0: marge des mythologies vivantes. Et la seule façon d'exister face à un insecte, c'est justement de ne plus exister, de s'effacer dans l'environnement. On peut filmer un insecte ou le photographier que dans la mesure où on arrête de bouger, où on se fond complètement avec le mouvement des herbes, où le moindre mouvement de la main devient extrêmement lent. Et à ce moment-là, l'insecte ne vous conçoit plus, ne vous perçoit plus en tant qu'entité. Il vous a assimilé au paysage. Mais si on commence à remuer, à exister, alors là, l'insecte s'enfuit immédiatement. Il faut dire que l'insecte, d'ailleurs le singulier est un peu paradoxal, parce que même le pluriel est inadéquat, hein, parce que les insectes, il y en a plus d'un million d'espèces, peut-être 10 millions d'espèces, et chaque espèce est composée de millions et de millions d'individus. Donc c'est vraiment l'insecte, ça représente, Michelet disait, l'insecte, l'infini vivant.
1: J'aimais beaucoup la maison de Fabre, que j'ai visitée très attentivement, et j'ai vu ses livres, je l'ai lu aussi, et là il y a tous ses manuscrits, c'est dans la Drôme. C'est une très belle maison. Et là, on peut voir aussi des dessins qu'il faisait. Et là, il y avait une chose, je ne sais pas s'il est encore, il y avait un chapeau que lui, il portait lorsqu'il faisait ses promenades. Sur le chapeau étaient épinglés de très beaux papillons, mais pas de vrais papillons, des papillons que lui, il dessinait et qu'il peignait. Et c'était les papillons femelles. Et il paraît qu'avec ses dessins uniquement, il attirait les papillons mâles. Donc là, il y a une question que ce n'est pas l'odeur et que c'est même uniquement l'image, la forme qui attirait les autres papillons. Il y avait beaucoup d'objets extraordinaires dans cette maison, dans un endroit très beau, très poétique, avec un grand jardin. Et on pouvait imaginer comme c'était lorsqu'il sortait, et il avait aussi des instruments pour attraper les insectes.

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1: En Corse, il y avait des guêpes, les guêpes maçonnes, qui sont énormes et qui ont les tailles très fines. Et même, je crois que c'est d'après ces guêpes-là qu'on dit la taille des guêpes. Parce que les autres guêpes n'ont pas une taille tellement fine. C'est des animaux assez grands, au moins longs comme une main aussi. Mais la chose qui retient une partie à l'autre du corps est extrêmement fine. De loin, on peut croire que c'est deux animaux qui volent un derrière l'autre. Ces animaux-là, ils ont l'habitude de faire des nids avec une espèce d'argile qu'ils trouvent dans le mur, des nids assez grands comme un doigt, et qu'ils le font partout, même sur des tissus. Alors, le matin, on a des surprises désagréables de se trouver sur les vêtements qu'on porte un énorme nid de la guêpe maçonne. Bon, on l'enlève, on le met ailleurs. Mais, une fois, nous avons eu la curiosité de voir qu'est-ce qu'il y avait là. On l'a coupé, c'était après 2-3 jours d'ailleurs, ça dure très peu de temps. Nous l'avons ouvert et qu'est-ce qu'on a vu? Dedans, 4 ou 5 de minuscules larves noires qui étaient très bizarres parce qu'ils faisaient comme des révérences. Ils faisaient un mouvement qui s'inclinait tout le temps. Et ce sont ces bêtes-là qui après deviennent cet animal assez terrifiant aussi.
0: Alors ces attractions et ces répulsions que vous pouvez avoir comme ça à l'égard des insectes, j'imagine que dans la vie ça doit vous arriver aussi.
1: Envers les gens, non.
0: Non,
1: je suis beaucoup plus simple dans la vie où j'ai des attractions nettes, où j'ai des répulsions. C'est plus facile dans la vie pour moi. Si je devais avoir des rapports dans la vie avec les êtres humains comme avec ces insectes, ce serait d'une terrible complication, je n'aimerais pas ça. Mais naturellement, ils ont des noms tellement beaux, les insectes, mais ça, ce n'est pas les...

les animaux de la catégorie des locustides, comme on dit. Il y a des insectes qui sont plutôt de la famille des cafards ou des plus grands coléoptères qui ont des noms merveilleux. Il y en a un qui s'appelle Tribolumedestructor, quelque chose d'énorme. Il y a un autre qui s'appelle Calosoma psychoplanta. Et ça, c'est souvent des très beaux, apparemment, des beaux coléoptères, mais de lesquels je me méfie toujours. Et d'ailleurs, lorsqu'on est à la campagne et que tout à coup, un insecte d'une race ou de l'autre apparaît et vient s'interposer entre humains, je suis très nerveuse, très inquiète. Mais ce n'est pas la question de piquer.

0: Claude Nuritsani, ce sont des crapauds que nous entendons là.
1: Oui, mais des crapauds très, très particuliers qu'on dénomme crapauds accoucheurs, qui est une appellation bien mystérieuse, mais on les appelle de cette façon parce que le mâle, au moment de la mise bas des femelles, aide sa partenaire à expulser ses œufs en lui massant vigoureusement les flancs. Et lorsque cette femelle a expulsé ses œufs, il les entortille autour de ses pattes sauteuses. Et pendant plusieurs semaines, c'est donc le père qui s'occupe très attentivement de sa progéniture, ce qui est tout à fait exceptionnel chez les batraciens. Car d'habitude, les batraciens abandonnent leurs œufs aux mares sans se soucier du destin de leur descendance. Il se trouve que ce crapaud, qui n'est pas un vrai crapaud, hein, c'est une dénomination vulgaire, c'est pas tout à fait la même famille, a une voix tout à fait angélique, ce qui est assez paradoxal pour ce genre de créature. Et chaque crapaud, de l'ordre de cette petite orchestre de chambre, si on peut l'appeler comme ça, possède une seule note. Et se répondant les uns les autres, successivement, ça arrive à faire une sorte de, non pas une polyphonie, mais une mélodie de notes avec un rythme assez curieux, répétitif, qui peut durer des nuits entières.
0: Alors ces crapauds, vous les avez découverts dans l'Aveyron, on ne les trouve pas partout ces crapauds.
1: Oh, ici, ils sont assez répandus, mais ils sont très méconnus parce qu'ils sont quasiment invisibles. Ce sont des crapauds miniatures qui ont des yeux absolument magnifiques. Ils ont des yeux d'or, exactement comme des pépites. De l'or marbré de noir, du noir le plus obscur. De très très beaux yeux.

0: Léonor Fini a lu « La science des monstres » d'Étienne Wolff. Comment fabrique-t-on des monstres en laboratoire? Le professeur Wolff y répond.
1: J'ai commencé mes travaux, d'abord seul et ensuite avec des collaborateurs, pour essayer de reproduire toutes les monstruosités que l'on trouve dans la nature, et Dieu sait s'il y en a. Tout ce que l'imagination peut créer, eh bien la nature le fait aussi. Par exemple, les cyclopes. Eh bien, des cyclopes, ça existe. Ça existe, il est assez rare, mais enfin, ce n'est pas exceptionnel d'en trouver dans l'espèce humaine, et puis alors chez tous les mammifères, les chiens, les chats, les moutons, etc. Et alors, ils sont tout à fait remarquables, parce qu'ils ont, comme le cyclope de l'Odyssée, un œil au milieu du visage. C'est assez impressionnant de voir un cyclope. Et ces animaux, les cyclopes, et puis les embryons humains cyclopes, arrivent presque à la naissance. C'est-à-dire qu'ils se développent très loin jusqu'à la naissance. Mais ils ne peuvent pas vivre plus longtemps parce qu'ils sont très incomplets. On peut dire qu'en gros, ils n'ont pas de cerveau. Ou alors un rudiment de cerveau. Et alors, s'ils venaient à naître, eh bien, ce seraient des êtres tout à fait aberrants, tout à fait déficients. Alors, il vaut mieux qu'ils ne naissent pas. Mais il est très intéressant d'observer la constitution de ces cyclopes qui ressemblent extraordinairement aux cyclopes d'Homère. Et dans mon laboratoire, moi-même ou mes collaborateurs, nous avons fabriqué des monstres d'une manière régulière par certains procédés. Alors, les procédés employés, ce sont des procédés microchirurgicaux, ou bien alors des radiations localisées, par exemple les rayons X, et on peut utiliser les rayons ultraviolets également, d'autres radiations, la radiation gamma, etc. Mais le but que nous avons pris pour tâche, eh bien, c'est d'essayer de détruire ou d'arrêter dans leur développement certaines ébauches chez un embryon extrêmement jeune. Dans l'œuf de poule, par exemple, eh bien, c'est au stade où l'œuf est pondu. Sur l'œuf pondu, il y a un petit germe que l'on voit lorsqu'on mange un œuf sur le plat ou un œuf à la queue. Eh bien, ce petit germe comprend déjà des milliers de cellules. Donc, ce n'est plus tout à fait un œuf, c'est déjà un petit embryon. Alors, entre le moment de la ponte et le moment des premières heures d'incubation, eh bien, il y a un développement qui commence. Et alors, on peut agir sur l'embryon, soit avant l'incubation, soit au début de l'incubation. Et alors, on obtient d'une manière précise, alors en localisant avec beaucoup de précision l'intervention, on obtient à coup sûr un monstre déterminé, par exemple des cyclopes, ou alors des individus qui ne sont pas tout à fait cyclopes, mais qui sont intermédiaires entre le normal cyclope, ou bien alors de ces monstres qui sont très remarquables, qui n'ont qu'une seule patte, et chez l'homme, une seule jambe et un seul pied. Ils ne naissent pas, mais ils arrivent très loin dans la gestation, et presque à la naissance, on n'en avait jamais vu naître.

0: Léonore Fini est membre de l'association du FIR, le Fonds d'intervention pour les rapaces. Son président, Jean-François Terrasse, évoque la vie des vautours.
1: Les vautours, c'est aussi pour nous une vieille histoire, une vieille passion. J'ai toujours été fasciné par ces oiseaux qui sont effectivement d'une beauté extraordinaire, d'une majesté étonnante, puis cette espèce de vol silencieux. C'est tout à fait étonnant de voir cet oiseau immense suspendu dans le ciel, qui ne fait aucun bruit et qui tient dans l'air comme ça.
0: Et quand vous dites immense, quelles sont ces dimensions?
1: Le vautour fauve, c'est un des plus grands rapaces d'Europe. Ça fait 2,70 m d'envergure pour un poids qui peut atteindre 10 kg. Entre 9 et 11 kg, c'est un des plus grands oiseaux d'Europe. Alors c'est un planeur, c'est-à-dire que c'est un oiseau qui ne se déplace qu'en utilisant des courants ascendants, des courants chauds, des thermiques ou des courants de pente. En fait, nos modernes planeurs ont copié la technique du vautour fauve. C'est une aile volante. Alors c'est un système très économe parce que les vautours, pour se déplacer, n'ont pas besoin de battre des ailes, donc ils ne consomment pas d'énergie. Ils n'utilisent que l'énergie du vent et ils sont capables de cette manière de se déplacer sur des centaines de kilomètres pour rechercher justement leur nourriture, c'est-à-dire des carcasses d'animaux, des cadavres. Les vautours sont uniquement des charognards, ce qui leur a donné cette mauvaise réputation qu'on retrouve dans les bandes dessinées, Lucky Luke, etc. Vous voyez l'abominable vautour perché sur un poteau à côté du croque-mort. Et en fait, ce sont des oiseaux dont la fonction est de faire disparaître de la surface du sol les cadavres. Donc, ils jouent un rôle important dans le recyclage des déchets.
0: Et ils ne s'emparent pas d'animaux vivants?
1: Absolument pas. Les vautours mourraient de faim à côté d'une souris. Alors, les vautours ont été très menacés dans toute l'Europe. C'est-à-dire que les vautours, autrefois, existaient dans tout le midi de la France. Et en fait, il y avait des vautours d'une façon continue de l'Espagne à l'Asie. Et puis, cette énorme population s'est fragmentée. À la fin du siècle dernier et au début du siècle, une grande partie des vautours qui vivaient dans le sud de la France ont disparu. En général, le déclin des vautours a commencé avec la lutte contre les loups avec de la strychnine. Partout en Europe, au siècle dernier, quand on a inventé la strychnine, quand on a découvert cet alcaloïde, on s'est mis à empoisonner les loups. Et le loup, qui est aussi un magnifique animal qui avait résisté jusque-là, en fait a disparu très vite parce que c'est une arme épouvantable. On prend un cadavre, on le bourre de strychnine et on l'abandonne. Et finalement, tous les animaux qui viennent s'en nourrir meurent. Et nous avons donc entrepris depuis une vingtaine d'années de réintroduire ces oiseaux dans cette région. C'est une opération qui a réussi.
2: Le vrai bal des charognards va commencer.

0: Le moment que nous attendions est enfin arrivé. De tous les coins du ciel, les vautours confluent et se joignent devant nous en une mêlée bruyante. Dans ce déchaînement de voracité interviennent de très intéressants comportements gestuels et sonores qui permettent aux oiseaux les plus affamés de montrer leur agressivité avec une telle puissance qu'ils dominent leurs congénères et se taillent la meilleure place à ce festin barbare. Dans chaque groupe de vautours attablés autour d'une carcasse, s'établit une hiérarchie très stricte entre les différents convives. À tour de rôle, les vautours dominants calment leur faim et sont remplacés par de nouveaux arrivants, plus affamés, donc plus agressifs. À ce point du festin, il y a parfois dans les Pyrénées des rassemblements de plusieurs dizaines de vautours fauves, de quelques percnoptères, d'une dizaine de milans et d'une cinquantaine de corbeaux. Chacun prend alors sa place respective dans la hiérarchie des affamés. Les vautours, bien sûr, sont les rois de la mêlée et nul ne leur conteste ce droit. Et surtout pas ce jeune gypaète barbu. Ce vautour, par contre, ailes écartées, plumes scapulaires hérissées, démarche pesante de catcheur, montre bien son intention de trouver une bonne place autour d'une brebis fraîchement déposée. Un gypaète, calmement, attend son heure. Tous les jours, pendant plus d'une semaine, le charnier est réapprovisionné. Chacun de ces vautours y mange plus d'un kilo de viande. Et de tous les horizons du Pays Basque, de France comme d'Espagne, des vautours différents, alertés par les mouvements de leurs prédécesseurs, découvrent cette purée et s'y gorgent d'une nourriture précieuse.
1: En ce mois d'avril, des charognards, il y a une allusion évidente, hein, il y a un clin d'œil au cinéma, on l'a appelé aussi une histoire d'os. Parce qu'en fait, dans ce film, on montre ce qui se passe autour d'une charogne. Vous savez, c'est, la nature est souvent très hiérarchisée. Alors on a... Voilà, un animal meurt dans la montagne, qu'est-ce qui va se passer? Alors, au début, il ne se passe rien, ce cadavre est là, bon. Alors, il y a des oiseaux qui viennent un petit peu traîner autour, qui regardent ce qui se passe, mais au début, ils ont peur, ils ne savent pas trop ce que c'est, ça peut être un piège. Alors, ils tournent autour, ça peut durer plusieurs heures, plusieurs jours. Les premiers qui viennent, c'est les corvidés, c'est-à-dire les corneilles, les grands corbeaux. Alors, ils s'approchent, ils viennent voir. Mais déjà, à ce moment-là, il y a des vautours qui passent 1000 ou 2000 mètres au-dessus, puis qui observent le manège. Ils ont tout de suite compris qu'il y avait un animal mort grâce au mouvement de tous ces autres oiseaux. Alors ils observent, mais ils sont très prudents, ils vont mettre quelquefois un jour ou deux avant de descendre. Alors les plus hardis des corbeaux vont commencer à s'approcher du cadavre et puis ils vont essayer de l'entamer, mais c'est trop dur. La peau est trop épaisse, ils peuvent pas, ils n'ont pas un bec assez solide. Alors ils commencent à manger, à tirer la langue, les yeux, etc. Et puis d'autres oiseaux sont attirés, des milans. Alors il y a deux espèces de milans qui sont aussi des charognards, le milan noir et le milan royal. Mais eux aussi, ils ont du mal à se nourrir, ils ne peuvent pas entamer le cadavre. Et puis, ce sont surtout des parasites des autres. Alors, ils attendent que les autres prélèvent un morceau pour ensuite leur voler en vol. Et puis, il y a un autre petit vautour qui approche, qui est le vautour percnoptère, qu'on appelle la Marie Blanche dans le Béarn, ou le Père Blanc, ou... et le vautour blanc, on l'appelle en basque aussi. Tout ça, ça crée tout un mouvement. Et puis, à un moment donné, il y a un des grands vautours qui se dessine enfin, qui plonge en sifflant et en soufflant pour montrer sa dominance sur le cadavre, il en prend possession. Et à ce moment-là, tous les vautours de proche en proche, parce que tout ce manège a attiré beaucoup d'oiseaux qui ne sont venus qu'à la vue. On croit que les vautours découvrent les charognes à l'odeur. En fait, ils la découvrent uniquement à la vue. Et c'est en observant leurs congénères qu'ils s'aperçoivent qu'il se passe quelque chose. Alors, c'est ce qui explique que finalement, dans un alpage nu, il y a un mouton mort et puis rien dans le ciel. Et puis 2 heures après, il y a 150 vautours autour. Alors on se dit, mais que c'est pas possible, comment ils ont fait pour venir? Et en fait, la technique de chasse des vautours, c'est d'occuper tout l'espace aérien à une certaine distance les uns des autres. Et ils observent de là-haut. Souvent, ils sont à peine visibles à l'œil nu. Hein. Ils sont à 2000 mètres, 2500 mètres, s'il fait très clair. Et de là-haut, ils observent ce qui se passe au sol, c'est-à-dire les mouvements des corbeaux, et ils s'observent mutuellement. C'est-à-dire que si un vautour voit son voisin plonger, il se dit là, il y a quelque chose. Alors lui, il va aussitôt. Et puis celui qui est à côté le voit aller là, il va là aussi. Et de proche en proche, tous les vautours d'un rayon de 200 ou 300 km vont pouvoir converger très vite sur un endroit.
2: Et ils plongent à quelle vitesse?
1: Oh, ça va vite. Vaut dire, c'est pas. Ça fait une petite bombe, quoi. Quand ils plongent, ils ferment à demi les ailes, ils sortent les pattes pour se freiner. Alors à ce moment-là, il y a un sifflement de l'air qu'on entend à plus de 100 mètres. C'est vraiment très perceptible. Et au cours de cette descente, dans les derniers 100 mètres, les oiseaux qui sont les plus dominants indiquent leur dominance en tendant les pattes en avant. Il y a un mouvement, et au sol, c'est un mouvement aussi. Alors, autour de cette cadavre, il y a ce grouillement de vautours d'un seul coup. Il y a 30 ou 40 vautours qui descendent là-dessus. Il y a des bagarres fantastiques. Mais il y a une certaine hiérarchie qui s'établit entre les oiseaux. Les plus forts ou ceux qui ont le plus faim prennent possession du cadavre, mangent en premier, et les autres restent à la périphérie et attendent leur tour. Et alors, cette dominance est indiquée par un tas de gestes très stéréotypés qui ont été bien étudiés. Par exemple, le fait de lever la patte et de montrer le dessous de la patte, ça veut dire je suis plus fort, tu dois t'effacer. L'autre, en général, s'efface. Quelquefois, ils ne s'effacent pas, alors il y a un affrontement. Les deux oiseaux se jettent l'un sur l'autre, patte en avant, et se cognent en plein vol, si vous voulez. Et bon, et petit à petit s'établit une espèce de hiérarchie, mais qui est sans cesse remise en question, puisque dès qu'un oiseau est rassasié, il n'est plus dominant, donc c'est un autre qui prend sa place. Et alors autour de tout ça, si vous voulez, il y a tous les autres qui essayent de prendre leur morceau. Alors j'ai parlé des bilans royaux, alors eux c'est tout à fait, leur technique est tout à fait extraordinaire. Eux ils volent au-dessus de la mêlée, ils ne se posent pas, ou généralement pas. Et ils attendent qu'un autre oiseau ait pris un morceau. Si c'est une corneille, elle prend un morceau, par exemple, et elle s'envole avec. Aussitôt, le Milan Royal plonge sur la corneille et l'oblige à lâcher le morceau. Et la corneille, pour se débarrasser de son agresseur, elle lâche le morceau qui tombe dans le vide, et le Milan le rattrape en vol et le mange en vol. Donc ça, c'est leur technique à eux. Le percnoptère, lui, il reste à la périphérie, puis il mange des petits morceaux. Si vous voulez, finalement, toutes les parties d'un cadavre sont exploitées. Et puis, en une heure ou deux, il ne reste rien du cadavre que la peau retournée et puis des os complètement nettoyés. Et c'est à ce moment-là qu'intervient un autre oiseau, qui est le dernier maillon de la chaîne, qui est le gypaète, qui est aussi un genre de vautour très particulier, très, très, très spectaculaire, très grand aussi, avec une espèce de barbiche, un cercle rouge autour de l'œil. Il a une allure tout à fait méphistophélique.
2: Mais plus fort que le vautour?
1: Non, au contraire, il n'est pas du tout dominant, lui, puisque ce qui l'intéresse dans un cadavre, c'est ce que les autres ne mangent pas. Donc il n'a pas besoin de se battre pour manger. Il attend que les autres aient fini. Et quand les autres ont fini, il ramasse les os. S'ils sont assez petits, ils les avalent tout rond. S'ils sont trop gros, ils les emportent. Ils les laissent tomber sur des dalles de rochers pour les casser. Et à ce moment-là, ils mangent les fragments. Et finalement, il ne reste plus rien d'un cadavre que des lambeaux de laine que d'autres oiseaux viendront ramasser pour construire leur nid. Et finalement, l'alpage est nettoyé.

0: Au bout de quelques jours, les fragments d'os et les carcasses sont éparpillés sur des centaines de mètres. Les gypaètes alors s'enhardissent et commencent à ravir les morceaux que leur abandonnent les autres convives. Ces deux vautours nouveaux arrivants exécutent une danse guerrière où chaque oiseau, comme un chevalier moyenâgeux, montre sa force pour ne pas avoir à l'utiliser. Ces combats rituels, faits remarquables, ne font en effet jamais de victimes parmi ces combattants.
1: Alors Clara Hirsch, c'est vous qui êtes amoureuse des rapaces, comment est-ce que ça vous est arrivé?
2: Ben c'est tout simple. Nous avons l'habitude, mon mari et moi, quand nous passons quelque part, de laisser des offrandes aux divinités du lieu et aussi là où nous habitons. Au fond du jardin, il y a toujours un petit peu de laitage pour un hypothétique hérisson, des graines pour les petits rats qui passent, pour les souris, et du gras pour les oiseaux. Et nous partons au Pays Basque régulièrement depuis des années, en fait depuis la fin de la guerre. Et nous connaissons les vautours qui sont les divinités incontestables des lieux là-bas. Et puis un beau jour, on s'est dit, on va leur porter quelque chose. On va aller à ces dieux-là, on va leur offrir de la viande. On est passé chez le boucher, on a acheté 5 kilos de pot-au-feu et on est monté, on a installé cette viande sur un piton. On a posé ça, il faisait beau, on est parti marcher 2 heures, on est revenu. Et mon mari m'a dit, mon Dieu, c'est affreux, il y a des gens assis juste là où nous avons mis la viande. Puis on s'est approché, c'était des vautours, on a dit, ça y est, ça marche, si on leur donne à manger, ils vont revenir. Alors on a continué comme ça la petite semaine, chaque fois qu'on partait, on achetait 5 kilos et puis on les déposait comme ça. Ça a duré 2-3 ans, ça devait être, je sais pas, dans les années 70.
1: Mais comment est-ce que cet amour des vautours, finalement, vous a mis en relation avec Léonore Fini?
2: Eh bien, Léonore Fini, je l'ai croisée une ou deux fois à propos de chats et au téléphone. Et puis j'ai pensé que c'était une femme, enfin, de par ses œuvres, de par ses écrits, de par sa peinture, qui devrait s'intéresser aux rapaces. Et une fois, je lui ai écrit, voilà ce que nous faisons. Il y a des rapaces dans les Pyrénées qui sont en voie d'extinction. Ils ont des difficultés pour se nourrir, ils ont des difficultés pour monter leur nid. On les vole, on les tue, on casse les œufs. Et nous avons décidé, avec des connaisseurs de rapaces et quelques amis, de monter une association pour les aider, pour les nourrir, pour défendre les falaises dans lesquelles ils nichent. Et ça devrait vous intéresser, il faut que vous nous aidiez. Alors, matériellement, elle nous a aidés, bien sûr, mais elle m'a écrit aussitôt en me disant, est-ce que vous avez des rapports profonds avec ces rapaces? Est-ce que vous connaissez des rapaces nocturnes? Parce que c'est ceux-là surtout qui m'intéressent. Alors, je lui ai répondu, j'ai une petite chouette qui vient régulièrement dans mon jardin à Saint-Jean-de-Luz, je lui ai fait un perchoir, j'ai mis des branches pour qu'elle puisse chasser les petits mulots qui sont dans la haie du fond du jardin. Mais qu'avec les rapaces, les grands vautours qui m'intéressent, en fait, j'ai peu de rapports. Je les vois, je les trouve très beaux. Et elle, ça l'a beaucoup intéressée.
1: Mais on n'avait pas autant de chats qu'il y en a fini, quand même.
2: Non, moi, j'ai 10 chats, plus un dans le jardin.
1: Vous ramassez des chats errants?
2: Ah oui, je n'ai que des chats errants. Enfin, oui, je n'ai que des chats errants, des chats trouvés ou des chats perdus, mais j'ai quand même de très beaux chats.

0: Et lorsque j'avais 1 an et demi, ma mère m'a amené d'Argentine à Trieste. Et ça, j'ai presque un souvenir, vous savez, ce souvenir si lointain qu'on a entendu si souvent raconter, devient presque des souvenirs réels. On ne sait plus qu'est-ce que c'était le vrai souvenir et qu'est-ce que c'était le souvenir entendu raconter. Mais il semble que lorsque ma mère m'a amené dans cette rue très belle, qui s'appelle Via Gioacchino Rossini et qui longe un grand canal à Trieste, je vis un grand chat blanc qui avait déjà 11 ans et qui avait été le chat de ma mère jeune fille, puisque c'était mariée jeune. Et ce chat, je voulais tout de suite le toucher. Et comme j'étais dans les bras d'une gouvernante ou d'une adulte, ensemble, on m'a laissé mettre par terre et toucher le chat. Et j'ai lu encore plusieurs années. Et toujours j'ai voulu avoir des chats, toujours. Mais jusqu'à que j'habitais en famille, évidemment, on ne me permettait pas d'avoir plus qu'un chat à la fois.
1: Est-ce qu'il n'y a pas un rapport justement entre votre amour des chats, les sphinx dans la peinture? Je veux dire, est-ce pour vous cette présence de l'énigme, le chat?
0: Mais je pense que tout le monde est énigmatique, pas spécialement le chat. Mais les chats ont des aspects physiques qui provoquent cette idée qu'ils sont plus énigmatiques d'autres. Ils ont cette espèce d'alphabet extraordinaire dans le visage. C'est M au milieu du front, le V formé de moustaches. Et il y a beaucoup d'éléments géométriques qui peuvent avoir à faire avec des choses qui ressemblent à des symboles. Je crois que ça, c'était une des raisons d'avoir attribuer au chat le côté énigmatique. Il y a presque des initiales qui se forment dans leur visage. C'est pour ça qu'ils sont beaucoup plus inquiétants et beaucoup plus complexes, déjà par le fait qu'on les pense complexes, ils les redeviennent beaucoup plus que les chiens. Et j'ai eu aussi un chien que j'aimais beaucoup et que j'ai sauvé de certains enfants espagnols qui les faisaient courir parmi les voitures. Là, je l'ai pris. Et je l'ai eu 14 ans quand même, donc il devait avoir à peu près 1 an lorsque je l'ai pris. Et ce chien, s'est entendu très bien avec mes chats et très mal avec les chats étrangers. Donc c'était pas une haine raciale. Il aimait mes chats, il dormait avec. Mais les chats qu'il voyait dans les jardins, à la campagne, il ne pouvait pas les supporter. C'est très curieux.
1: Ce qui est assez étrange quand on voit vos chats, c'est que ils ont le même territoire. En général, chaque chat a son territoire. Et là,
0: non,
1: il y a une entente.
0: Non, c'est mélangé ici. Oui. Ils vont tous d'un fauteuil à une chaise, au lit, à d'autres endroits qui ne sont pas toujours particuliers à l'un ou l'autre. Ici, ils ont une grande liberté. Ils n'ont pas besoin de faire un territoire très sévère. Ils s'aiment entre eux.
1: D'ailleurs, ils sont extrêmement silencieux. Je n'ai jamais entendu un chat miauler.
0: Parce que j'ai fermé les portes. Ils ne miaulent pas souvent.
1: Et quels sont vos rapports avec eux, comme ça, journalier? Est-ce que c'est rituel?
0: Vous savez, il y a les heures de la nourriture qui sont toujours une chose assez bouleversante pour les animaux. Parce que je crois que presque toujours ils s'imaginent que ce jour-là, ils ne mangeront pas. Parce que cette extrême agitation qu'ils ont autour de l'heure de la nourriture, je l'ai vu aussi chez les bêtes sauvages. Chez les tigres. J'ai bien connu un dompteur. Et il m'a raconté que les tigres croyaient tous les jours qu'ils pouvaient être abandonnés et pas nourris. Et que pour eux, qui pourtant étaient des animaux déjà mis dans des frontières précises, comme les animaux d'un cirque, l'heure du repas était toujours dramatique. Et pour les chats, c'est ça aussi. Il y a en eux un atavique doute autour de la nourriture. D'autre part, ils savent que si on dit une certaine phrase, leurs oreilles sont habituées à ce son, et ils s'acheminent vers leur cuisine, parce qu'ils ont une cuisine dans cet étage-ci qui n'est pas notre cuisine. Et d'ailleurs, ils connaissent le mot. Il y avait une femme qui était habituée à appeler des enfants. Et elle disait toujours « à table ». Et elle avait mes chats à la campagne, elle disait, à

0: table. Et les chats savent qu'il y a dire à table, et même il faut le dire un peu doucement, parce que si on dit tout à coup à table, les oreilles se dressent. Et ils veulent tout de suite venir. Alors il faut faire attention comment on parle. Il ne faut pas dire tort à travers le mot à table, parce que ça éveille en eux une agitation que je ne veux pas qu'il ait, une illusion.
1: On a toujours parlé d'une félinité, d'ailleurs, de Léonore Fini.
0: Pas en référence. C'est des choses mystérieuses de quoi littéraire, parce que malheureusement, un être humain est tellement composite et tellement complexe que c'est difficile de les limiter de la félinité, même si on aurait très envie d'appartenir à cette espèce. Je voudrais beaucoup, si possible, être un chat. Même je préférais être chat que tigre, parce que le tigre vit dans un beaucoup plus grand danger. Enfin, les chats errants aussi. Mais les chats ici ont une vie, enfin, protégée. Leur présence est pour moi un apaisement. Ce n'est pas du tout une chose d'agitation et de dramaticité. Le chat est pour moi un animal qui me rend moins nerveuse, qui me rend plus tranquille et plus, avec plus d'acceptabilité des choses.

La pièce était transformée. Autour du divan de cuir, des plantes vertes étaient disposées, des palmiers, parmi lesquels on avait mélangé des branches d'eucalyptus et des fleurs. Sur les murs, en plus des gravures anciennes, je remarquais des dizaines de miroirs de toutes tailles, de sorte que les murs et ceux qui les décoraient s'y réfléchissaient et s'y multipliaient. Un réflecteur de son mouvement lent déplaçait des images. Sur le sol, des miroirs étaient disposés entre les feuilles. Mais où était le chat? Je ne le voyais pas. Furio apparut d'entre les plantes et les fleurs. Il avait un casque étrange fait de cuir et de fourrure, d'où sortaient des cornes annelées. Sur son torse étaient peintes des têtes de chats sauvages, la gueule ouverte. Ses bras étaient tatoués de pattes mouchetées aux griffes énormes. Il portait des pantalons de velours rouge ornés de fourrure, et derrière, une queue faite de poils de renard et de vison, tenue je ne sais comment, touchait le sol. Les yeux de Furio brillaient plus que d'habitude. Il avait maquillé sa bouche, ainsi que sa langue, d'un rouge sang violent. Nous nous regardions muets tous les deux. Visiblement, il guettait en moi l'effet de son déguisement. Mais je ne sus que dire où est le chat. Furio se mit à grogner tel un fauve. « Ne le touche pas, me dit-il. Je sais où je me ferai tatouer pour de bon. Lui aussi, je le ferai tatouer. Tu vas voir. » »« Tu ne feras pas cela. » Je devenais de plus en plus inquiet. Alors Furio écarta les plantes qui couvraient le divan, et là, parmi les fourrures et les plumes, j'ai vu le chat qui portait un collier doré tout en lapant une assiette remplie d'un liquide rougeâtre. « Tu vois, il boit du sang, » dit Furio. « Il boit mon sang. Chat, bois-le. Tu sauras mes secrets et je saurai bientôt les tiens. » Mon inquiétude grandit encore. Tous ces miroirs, cet étrange costume, cette assiette emplie n'étaient pas un jeu innocent. Furio s'agenouilla devant le chat, puis à son tour se mit à laper le liquide à même le plat. Vu de dos, je m'aperçus qu'il portait sur la tête des oreilles triangulaires et velues. Il parla avec le chat sans que je puisse entendre. Puis, me prenant par un bras, il m'orienta vers la porte. Quelle cérémonie préparaient-ils encore? Léonore finit.

0: Le monde affectif de Léonore est au fond un monde d'amitié incestueuse. Voilà. Je dirais comme
1: Quand
0: ça. D'amitié et de tendresse incestueuse. Elle aime au fond des gens avec qui elle a un côté à la fois avec une relation d'amant, d'amis et de sœurs. Ce qu'elle a au plus haut point, si vous voulez, c'est l'extrême étonnement devant ce qui nous paraît quotidien. Je veux dire, le mystère du fait que nous avons 5 doigts, ou je ne sais pas, enfin, qu'on a un orifice qui parle et qui sourit. Pourquoi est-ce que le corps humain est conçu comme ça? N'est-ce pas? Qu'est-ce qui se passe à l'intérieur? Elle a d'ailleurs peint des tableaux de cet ordre. Bon, il y a l'ange de l'anatomie qui est très très connu, mais aussi d'autres. Qu'est-ce que c'est que l'intérieur de la bouche, du ventre, du corps, de l'être aimé, de soi-même? Qu'est-ce que c'est? Je veux dire, l'étonnement devant ce qui, par force, va de soi, puisque c'est nous, ces monstres bizarres, je veux dire, et que nous ne pouvons pas voir notre propre monstruosité. Ou enfin bizarrerie en tout cas, n'est-ce pas? On est toujours les martiens de quelqu'un, mais je veux dire, on n'est pas les martiens ne se considèrent pas comme des martiens. Mais enfin, elle est une martienne qui se considère comme une martienne.
2: Même si après je peux distinguer les soupirails de lumière qu'il y a dans les êtres qui apparemment ne me plaisent pas, je n'ai pas la patience de considérer ça au point de le fréquenter. Donc, ce que je fréquente, il doit me plaire presque entièrement, le plus possible.
3: Est-ce que dans votre vie, ça vous est arrivé souvent, ou est-ce que c'est assez rare, les êtres que vous aimez comme ça, globalement, totalement?
2: Il y en a que plusieurs, quand même. Par exemple, Max Ernst, j'aimais globalement, Victor Brauner aussi, et mes amis avec lesquels j'ai vécu, comme Stanislaw Lepre, et Kotter, Jelensky, je les aime globalement. Je ne fais pas de véritables réserves. Je peux avoir des moments d'irritation momentanée, vraiment aussi rapide qu'un très léger vent, et qui vient plus d'une situation presque physique, comme une porte ouverte, une chaise qui est traînée, mais qui se modifie très facilement. Mais il y a des gens avec lesquels je sens des abîmes et que je n'ai pas la patience d'essayer de remplir ces abîmes. Donc, je vois relativement peu de monde.
3: Mais vous pouvez avoir des haines très fortes aussi.
2: Non, pas des haines qui me rendent active. Je ne persécuterai personne. Je voudrais plutôt me tenir distante.
3: En disant ça, je pense à des réactions immédiates qui peuvent être violentes. Dans votre tempérament?
2: Si je voyais quelqu'un qui maltraite un animal, j'aurais des réactions immédiates et violentes, bien sûr. Ça m'est déjà arrivé de battre dans la rue des gens qui maltraitaient un chien ou un chat. Ça m'est arrivé d'attraper par un bras une personne et de l'éloigner avec force. Ça m'est arrivé. Mais ça, c'est des actions immédiates devant un fait immédiat.

0: Léonore Fini, il y a deux artistes dont nous n'avons pas parlé et que vous aimez beaucoup, je crois, c'est Cécile Deux et Fred Deux.
1: Ce sont deux grands artistes. Elle a fait un livre, il y a des années de ça, qui s'appelait Bestiaire et qui est absolument extraordinaire comme gravure, comme vision, car les animaux sont vraiment très particuliers et avec un regard complètement singulier à elle, avec ce mélange d'admiration, de formes et de terreur de ces formes. C'est un livre très intéressant. Et puis elle a fait d'autres gravures que je trouve très très belles.
0: Je crois que c'est un des grands graveurs de notre temps.
1: J'en suis sûr, parce qu'il y en a eu d'autres, mais qui ont oscillé entre la gravure pure et l'eau forte. Et souvent, dans l'eau forte, la force se perd, curieusement, actuellement. Il y a eu des grands maîtres de l'eau forte, mais maintenant, j'en vois pas beaucoup. Il y a eu Friedländer, mais qui depuis longtemps se manifeste pas.
0: Cécile Deux, c'est surtout la pointe sèche et le burin.
1: Oui, oui, oui.
0: Et c'est le seul graveur, finalement, que Bellemare a accepté.
1: Technique admirable, et là, un monde très extraordinaire. C'est elle, le véritable graveur.

0: Et avec moi, je connais un peu de choses, mais je suis un peu proche à la paresse vis-à-vis de ce travail. Parce qu'une fois que j'ai dessiné, de quelque façon, c'est expulsé ce que j'avais à dire. De le reprendre, je peux m'efforcer de le faire, je peux accueillir ce même signe, mais je me lasse de ça.
1: Alors, le dessin de Fred II,
0: c'est ça merveilleux, est vraiment infiniment exceptionnel, unique. Et maintenant qu'il fait des dessins plus grands que d'habitude, ils ont la force d'une peinture, en somme, et c'est un préjugé incroyable de croire que les dessins peuvent être mis sur une autre place à côté, que c'est pas vrai. Il y a des dessins qui sont plus forts que des peintures. C'est un vrai visionnaire, lui aussi. Et ça, c'est des projets. Quoi? Ah, tu les as collés.
2: Il y a un bouillon d'une lettre à marchand qui est reçu.
0: Ça commence pour ça, c'est. Alors, vous voyez. D'ailleurs, ceci, les aime beaucoup. Mais dit qu'il faudrait en faire des gravures. Mais ce n'est pas des dessins de moi qu'on connaît.
1: Ce sont des dessins que vous faites quand vous êtes au lit, ça.
0: Oui, sans penser, même. Comme ça.
1: Ça, on voit très très bien un dessin comme ça gravé. Hein.
0: Non, mais elle aime mieux les crocs, alors. Mais il y en a beaucoup. Monstre.
1: Vous faites ça les yeux fermés, finalement.
0: Presque. Même dans l'obscurité. Sans ça, ça c'est avec une grande bonté. Mais je m'amuse comme ça, je fais vite. Je peux pas écrire des choses. Michel Camus. Mais c'est parce que je devais me rappeler de vous téléphoner.
1: Parce que c'est pas mon portrait, ça.
0: Non, je ne porterai jamais de chaussons.

0: 慢点，
1: 快点，你快来。
0: Ça vous arrive très souvent d'en faire, de faire des dessins comme ça.
1: Ah, si, mais autrefois, oui. J'étais tout. Et maintenant, quand Raphaël ramasse, il dit que je suis folle, donc il ne faut pas jeter. C'est presque automatique. Je dessine très très vite, vous savez, toutes ces choses. Mais il y en a encore, par pied, partout.
0: Mais Raphaël a un rôle très important dans l'organisation de votre maison.
1: Beaucoup, énorme. Parce que moi et Cote aussi, nous sommes terriblement désordonnés. Cote pire que moi. C'est une lettre d'insulte.

Je connais bien une chose, je sais que elle est comme, soudain, elle change un peu. Elle change un peu, je vois quelque chose l'a frappé. C'est ou une impression visuelle, ou une idée qu'elle a eue, ou comment elle l'a eue, je ne sais pas. Puis ensuite, je la vois qui dessine dans son lit, sur des feuilles de papier, sur les feuilles de papier, elle dessine, elle les jette, elle jette d'ailleurs de très très beaux dessins, parce qu'elle ne les considère pas beaux, et puis elle s'enfuit au feutre, comme ça. Bon, et puis un jour, elle dit, je crois que je vais faire une toile. Et c'est comme ça. Et puis je sais ce qu'elle voit finalement, c'est sa façon dont ces personnages vont être en relation les uns avec les autres. Et puis elle peint, voilà. Et je crois vraiment qu'elle ne sait pas très bien ce qu'elle veut faire. En tout cas qu'elle ne veut absolument rien dire. Que si elle dit quelque chose, il y a quelque chose qui dit ça à travers elle. Ça, je crois que c'est sûr, que c'est peint à un niveau dont elle est peu consciente et qui ressemble peu, si vous voulez, à son être diurne et conscient. Et c'est un être auquel elle ne s'intéresse pas beaucoup, parce qu'elle n'a pas beaucoup d'intérêt. Par exemple, elle ne porte pas un immense intérêt à l'inconscient. Ses dessins, ça ressemble beaucoup à son écriture, disons, écriture littéraire, ou enfin, elle a... Si vous voulez, je ne connais personne chez qui il y a si peu d'obstacles entre l'expression, entre ce qu'on veut exprimer et ce qu'on exprime. Elle écrit des lettres, par exemple, avec une vitesse absolument folle. C'est écrit comme un jet, comme si vous ouvriez quelque chose et que ça coule. Même pour des choses très simples, elle répond toujours aux lettres. Elle est extrêmement précise, extrêmement courtoise envers les inconnus. Elle peut être insolente envers des amis ou des connaissances, mais elle est toujours très très courtoise envers des inconnus qui lui écrivent ou des choses comme ça, enfin des jeunes, des dames, des choses comme ça. Elle répond toujours. Bon, alors nous prenons un petit déjeuner, je prends mon bain, je m'habille pour sortir au bureau, ça fait une demi-heure. C'est pas une demi-heure après qu'elle ait reçu le courrier. Il y a déjà 10 lettres adressée dans des enveloppes, etc., qu'elle me demande de mettre à la poste.

0: Juan Piñero, auteur de « Les élus de la nuit », un ouvrage de bibliophilie comprenant des gravures originales de Léonor Fini.
1: Je travaille avec beaucoup de plaisir avec Léonor, parce qu'on a beaucoup de points en commun, je pense, dans les choses qu'on aime. Et ce livre a été très facile à faire, d'un côté comme de l'autre.
0: Et qu'est-ce qui commence le premier? Vous apportez des textes sur les gravures qui sont déjà faites ou elle apporte des gravures sur les textes que vous lui amenez? Quel est le point de départ?
1: Oh, ça dépend, mais on ne cherche pas à faire des simples illustrations. C'est toujours des dessins qui se rapprochent à des textes et qui ont un même esprit et parfois coïncident avec des images ressemblantes. Mais ce n'est pas des simples illustrations. C'est dans l'esprit plutôt qui est plus vrai.
0: Et des voyages, vous en avez fait, vous, avec Léonor Fini, depuis que vous la connaissez?
1: Oui, oui, certains. Je suis allé en Corse, dans cet endroit divin, ces monastères, à côté de Bastia, à côté à une trentaine de kilomètres, et près d'un village, un tout petit village qui s'appelle Nonza. Il est complètement isolé, et on arrive à Dodane. Parce que de la route, il y a un sentier par où on descend les bagages avec un âne qui s'appelle Bijou. C'est pas Léonor qui lui a mis ce nom. Et c'est un endroit qui est très beau et où on se sent vraiment très près des choses essentielles. En plus, ça me plaît beaucoup qu'il n'y ait pas d'électricité ni d'eau courante. Alors on se lave les cheveux avec de l'eau minérale chauffée par le soleil. Ou alors dans un petit ruisseau qui coule aussi.
0: Parce qu'en réalité, ce monastère, il n'a pas été restauré.
1: Non, Léonore a fait restaurer quelques chambres à l'intérieur. Parce qu'il est très vieux, il est du 13e siècle. Mais à l'extérieur, il est resté tel quel. Alors, dès la route, on le voit à peine parce qu'il est... Il a les mêmes couleurs, il est mimétisé avec les paysages. Et c'est une ruine. C'était des moines qui étaient des pirates, je crois, qui faisaient naufrager des bateaux avec des fausses lumières et après voler les cargaisons.
0: Alors, il est vraiment à proximité de l'eau, alors, finalement.
1: Et c'est au bord de l'eau, il y a peut-être une dizaine de mètres dessus. Et on descend à la mer par un escalier en pierre.
0: Et pour l'eau potable, vous allez la chercher alors au village?
1: Ah oui, il faut l'acheter. C'est une denrée rare.
0: Et alors, vous avez assisté aux fêtes. Je crois qu'elle faisait une grande fête chaque fois qu'elle passait un été en Corse.
1: Je me souviens de la première fois que je suis allé. Et on avait fait une fête. Léonore avait fait une fête pour mon arrivée. Elle avait fait un dîner dans les cloîtres, qui est un endroit qui est envahi par la végétation. Il y a beaucoup d'arbres, de figuiers, de lierres. Et un ami italien, un peintre, avait apporté des colombes blanches, fausses, mais très belles. Et on avait mis des colombes partout, dans tous les arbres, ces fausses colombes blanches. Et il y avait un trône blanc aussi, il y avait des tissus blancs qui pendaient. On a mangé des nourritures blanches. Et tout le monde était habillé en blanc, je crois. Et c'était un endroit très magique.
0: Mais en général, il y avait peu de monde à ces fêtes. C'était des amis qu'elle recevait, simplement.
1: Oui, des amis très proches. Léonore n'aime pas se montrer beaucoup à des gens qu'elle ne connaît pas, je pense. En plus, dans ce genre d'endroit, on aime être tranquille, travailler. Et c'est pas un endroit pour faire des mondanités. C'est pas du tout ça.

0: Je crois que j'aime aussi, à travers Léonore, une espèce d'Italie, j'allais dire mythique, mais elle n'est pas mythique du tout. C'est une, bien qu'elle soit recomposée, c'est une Italie qui m'est proche. Ce sont des personnages que j'ai vus, que j'ai rencontrés. Et
1: Angelo Rinaldi.
0: Ce qu'on ne voit pas très souvent chez Léonore, je crois, c'est un certain sens du comique.
2: Oui.
0: Oui, voilà. Un certain sens qui fait que parfois, je crois dans nos conversations, libres et parfois peut-être pas très académiques, Léonore et moi, nous sommes dans une rue de Trastevere, non?
2: Mm-hmm. Nous avons un peu le même sens du comique.
0: Oui.
2: C'est ça qui nous lie. Nous voyons avec le même œil comique certaines choses.
0: C'est ce qui n'a rien à voir avec l'humour, d'ailleurs.
2: Non. L'humour, c'est une autre chose.
1: Non, c'est l'œil.
2: C'est plus souterrain, l'humour.
0: Pas un certain sens de la bouffonnerie, je crois, non, Léonore. En tout cas, je le trouve chez Léonore un comique très peu académique, en définitive. Et je Popola, nous diciamo, non?
2: Un comique populaire.
0: Populaire.
2: Populacier, non.
0: On pourrait le dire, je crois.
2: Non, nous avons, par exemple, le sens du comique de certains mots. Et lui, il sent beaucoup le comique de certains dialectes. Oui. Je connais certains dialectes italiens. Oui. Par exemple, les triestins, les vénitiens, les ferrarais, les romains. Et il y a des mots particuliers dans toutes ces régions. Et ça, c'est des choses qui font aussi rire
0: beaucoup.
2: Angelo.
0: Le vénitien, certainement que tu trouves du vénitien. Oui. Un vénitien d'ailleurs assez scatologique quelquefois, mais qui n'est pas vulgaire malgré tout.
2: Non, jamais.
0: Jamais. Très curieusement.
2: Mais le vénitien est un peu différent du triestin qui est plus brutal. Oui. Il y a une influence de beaucoup d'autres mots qui ne sont pas l'italien. Le dialecte triestin est drôle parce qu'il y a une influence slovène, une influence autrichienne, et même il y a des mots qui dérivent du grec. Et ils sont très comiques parce qu'ils sont inattendus. N'est-ce pas, c'est ça qui te fait
0: rire. Tout à fait. Et puis le voyage de certains mots d'un dialecte à l'autre, où ils changent légèrement de signification.
2: La chanson, disons, le chant du mot change d'une ville à l'autre.
0: Oui.
2: Venise a souvent le même mot que Trieste, mais c'est un tout petit peu plus humide et plus lent.
3: Je m'appelle Gualtiero Bertelli. Je chante de Venise, dans le langage de Venise, le dialetto. On dit en français dialet, c'est juste, oui.

Je voudrais que la rue soit à moi, parce que je ferai passer seulement mon homme, celui que je aime. 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

ça c'est intéressant. 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E dans le même temps, à la campagne. Ce sont des conseils pour lui et pour elle. Pour elle. Marie, toi, femme. Parce qu'une femme mariée, c'est toujours belle. Et il faut se marier si, quand la feuille est verte. Parce que plus tard, c'est difficile de trouver le mari. Conseil pour lui. Va te marier, Bovaro. C'est lui qui tient les mouques. Et va te marier parce que il faut que tu trouves une bonne serve. Une bonne laurenta, une bonne serva. Un bon servage. Servante, oui. Une bonne servante. Et quand tu arriveras chez toi, tu trouveras la polenta déjà pronte qui t'attend. Et c'est le conseil pour l'amour, hein? C'est l'amour. L'amour conditionné. 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
1: Tu te souviens de la Corse? Je ne vais pas entendre des souvenirs, ne crée rien.
2: Non.
1: Mais est-ce que tu vois surtout des paysages, des, disons, des choses comme des rochers, des feuillages, des odeurs, ou tu vois surtout des petites villes ou des villages?
2: Je vois surtout des gens et je sens surtout des odeurs.
1: Des gens?
2: Ah oui, les odeurs, des paysages, de la
1: et
2: nature.
1: Et moi, je vois... Je sens plutôt, lorsque je me souviens de la Corse, avant tout l'odeur.
2: Moi aussi.
1: L'odeur des lentisques est une chose inoubliable. Oui. Et surtout lorsqu'on arrive la première fois. Bah, ça, vous l'avez senti, vous
3: avez. Ah oui, mais même à plusieurs kilomètres, quand on arrive en bateau,
1: oui.
3: On commence à avoir parfois une odeur de maquis.
2: Ben, certaines odeurs, je pense, donnent presque un sentiment, comment vous dire, d'éternité. Quand on les retrouve, on a l'impression que quelque chose ne change pas, quelque chose enfin échappe au temps. Je ne sais pas si je retrouverai jamais une odeur qui m'avait frappé quand j'avais 16 ans. Je me trouvais dans un petit village de la Haute Balagne qui avait été encerclé par les flammes du côté de Olmi-Capella, par là-haut. Et c'était une situation extrêmement dangereuse lorsque, soudain, il a plu. Et je dois vous dire que l'odeur du maquis qui a brûlé après la pluie est une odeur absolument. Je crois que nous étions sous de parfum.
1: Oui, c'est vrai.
2: Sous de parfum.
1: C'est une odeur inoubliable.
2: Je ne sais pas si je la retrouverai
1: et
2: jamais.
1: Cette odeur vous possède un point
2: que
1: tout le reste est oublié pour le moment.
2: Ah, tout à fait.
1: N'est-ce pas? Oui, ça, je l'ai vécu souvent.
2: Tu l'as vécu? Une griserie. C'est vraiment, comme on dit, entêtant.
1: Oui, et aussi, comme nous étions. Vraiment, en plein maquis, l'endroit que j'ai habité.
2: Ça brûlait souvent par là, du maquis. Côté de Nantes.
1: D'un côté, il y avait l'odeur de la mer, mais très près, il y avait les maquis les plus touffus.
3: Vous avez eu des incendies proches, là, près du monastère?
1: Oui, très proches. J'étais à un moment donné caché dans une grotte qui était en-dessus du monastère. Une grotte qui, autrefois, avait une communication avec un escalier qui avait eu des éboulements qu'on ne pouvait plus reconstruire et qui donnait directement dans le cloître. Mais lorsque l'incendie s'approchait, j'ai pris 3 chats, j'ai mis dans un panier énorme, et 2 toiles que j'étais en train de peindre. Et je suis allé dans la grotte. Et après, j'ai bougé beaucoup de charpes de couleurs que j'ai toujours eues pour manifester que nous étions là. Moi, il y avait Stanislao Lepri qui était un peu plus haut. Il y avait avec moi la femme de Siné, la première femme de Siné, Annick Siné, et un autre garçon, et nous avons essayé de signaler parce qu'elle venait très près. Il était presque de la grande jetée qui allait vers la mer et a commencé à brûler tout autour.
2: Tu avais peur? Tu avais peur?
1: Assez peur, mais c'est curieux parce que, étant près de la mer, j'avais une peur relative.
2: Oui.
1: J'avais un peu peur pour les animaux parce que, naturellement, ils miaulaient. Je ne voulais pas ouvrir les paniers.
2: Ce serait
1: et ça, il n'était pas content d'être tassé l'un contre l'autre. Et il sentait quand même le climat d'angoisse qu'il y avait.
2: Oui.
1: Mais, à ce moment, il y avait déjà 8 heures du soir. Et à ce moment, le vent a cessé. Et donc, le feu est resté, à un moment donné, immobile. Et petit à petit, il s'est éteint. Et c'était un moment extraordinaire. Parce que toute la colline était en flammes. Et on la voyait miroiter dans l'eau. Et ça devenait petit à petit immobile. Et c'était extraordinaire. Il y avait un élément, si vous voulez, de certains tableaux de Monsu Desiderio. Mais c'est très curieux parce que ça rappelait aussi, tout étant de couleurs différentes, mais comme espèce de mouvement très léger dans cette immobilité. C'était un peu comme certains derniers tableaux de Turner. C'est curieux parce que ça, c'est un autre pays. Mais il a peint aussi beaucoup dans le sud, n'est-ce pas? Tu peux imaginer ça.

0: Un jour, tu étais à Paris.
1: Un jour, j'étais à Paris, on me téléphone et un homme me dit, je suis le brigadier, me dit, il y a eu effraction chez vous. Vous devriez venir. Je dis, monsieur, je n'ai pas le temps maintenant. Je dis, qu'est-ce qui est arrivé? Voilà, il me dit, on a cassé les vitres de votre atelier. On a trouvé dans une malle un très grand manteau doré à plis et on l'a volé. Ce manteau, en effet, c'était un des manteaux que j'utilisais pour les soirées. Et c'était un tissu que j'avais acheté dans un magasin près du marché Saint-Pierre, où il y a des magasins qui servent toujours les Algériens et beaucoup de personnes d'origine arabe. Et c'est des tissus très riches, très luisants, très rutilants. Et il était en plus à plisser, très dense, donc il faisait comme une roue d'or et de couleurs extraordinaires. Et j'apprends donc qu'il est volé et que rien d'autre n'a été touché. Absolument rien, ni les couvertures en laine, ni toute une quantité de pullover, de lainage, rien. Et alors voilà, après quelques jours, j'apprends l'histoire. On a découvert que ce manteau rutilant avait beaucoup impressionné un berger. Un berger qu'on a découvert de cette façon. Il était misérablement habillé et on a trouvé sur sa main, on a vu plutôt, une bague extraordinaire. Et comme ça, on a compris que la bague aussi était volée. Alors, on a réussi à aller chez lui et près de son espèce de cabane où il vivait, on a trouvé mon manteau dans son lit. C'est-à-dire, il dormait avec.
0: Ton manteau.
1: Avec le manteau. Après, l'homme a dit que ça lui appartenait. Et la fois suivante, on n'a trouvé plus le manteau et on a fini pour savoir, j'abrège toutes les opérations policières, enseveli sous la terre. Et donc, on l'a trouvé. Et on m'a téléphoné. Et on m'a demandé si je le voulais. Et j'ai dit oui, mais on ne me l'a jamais renvoyé.

0: Saint-Dié, c'est depuis que vous n'allez plus en Corse que...
1: Oui. Êtes... Non, j'avais Saint-Dié lorsque j'allais encore en Corse. J'ai cessé d'aller en Corse lorsque nous avons passé le dernier été, il y a 6 ans, et les prières commençaient à être très malade, moi-même j'étais malade, et nous sommes partis. Moi j'avais 40 fièvres, j'étais terrible ce départ, parce que le monastère est tout à fait à même l'eau. Et de monter ce chemin était très difficile lorsque j'en avais la fièvre. J'avais beaucoup de fièvre en montant. Et lorsque je suis monté là-haut, je sentis que je ne pouvais plus retourner. Et je ne me suis pas même retourné à ce moment, regarder les clochers, ce que je faisais chaque fois. Et quelquefois, c'était si beau et si attrayant que j'aurais fait tout le chemin de descendre pour aller nager la dernière fois dans la saison.
0: Et à Saint-Dié, maintenant, vous avez un atelier là-bas.
1: J'ai 2 ateliers. J'ai une grande piscine. Mais je ne sors jamais. À grande stupéfaction de ces gens qui habitent ce petit hameau. Et je suis très rendu presque suspecte parce que je n'ai pas la nécessité de sortir. Oui, je me promène un peu regardant la Loire le soir. Je me promène un peu. Mais sinon... La journée est très vite remplie. Le matin, je dessine, je vais nager. Et puis, toute l'après-midi, je peins. Et alors, la journée finit. Après, je regarde les ciels qui sont très beaux, là. Le soir, en face de notre maison.

avec Léonore Fini et ses invités. Béatrice Beck, Leonardo Cremonini, Jean-Claude Dedieu dans un texte lu par François Mestre, document INA, Clara Hirsch, Kot Jelensky, Claude Nuritzani, Michel Nuritzani, Juan Piñero, Angelo Rinaldi, Jean-François Terrasse et le professeur Étienne Wolff de l'Académie française.

Les textes lus par Marc Zabit sont extraits de L'Onéiropompe de Léonore Fini, édition de La Différence, Rogomelec de Léonore Fini, édition Stock, Léonore Fini ou La Profondeur délivrée d'Yves Bonnefoy, Galerie Iolas, Léonore Fini et son œuvre de Marcel Brion, édition Jean-Jacques Pauvert.

Le bon plaisir de Léonore Fini par Michel Camus. Prise de son Jean-Claude Aimé et Philippe Dupin. Réalisation Josette Étier, Pamela Dousseau et Jean-Frédéric.

0: Le Bon Plaisir de Léonore Fini a été diffusé le 21 février 1987 sur France Culture.
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0: En 1955, dans un numéro de plein feu sur les spectacles du monde qui lui était intégralement consacré, la chaîne nationale de la RTF proposait à ses auditeurs de mieux connaître l'œuvre et la personnalité de Léonore Fini. Une artiste que le public connaissait alors davantage pour ses créations de décors et de costumes pour la scène que pour sa peinture. Et pour présenter l'artiste et son œuvre, outre Léonore Fini elle-même, on entendait dans cette émission Francis Ambrière, écrivain, journaliste et éditeur, l'historien et haut fonctionnaire Georges Huysmans, grand protecteur des arts et des artistes et l'un des artisans de la création du Festival de Cannes, et l'académicien, écrivain, critique et historien de l'art Marcel Brion, qui publiait alors Léonore Fini et son œuvre, un ouvrage qu'éditait Jean-Jacques Pauvert. Plein feu sur les spectacles du monde, émission spéciale consacrée à Léonore Fini, première diffusion sur la chaîne nationale le 16 septembre 1955.
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0: La peinture de Madame Léonore Fini compte nombre d'admirateurs enthousiastes et fidèles. Sa renommée est grande, quoique les échos en soient difficilement perçus par le public. C'est pourquoi il est bon qu'un talent aussi particulier que le sien ait eu à plusieurs reprises l'occasion de se manifester sur le théâtre, la faculté de transparaître à la faveur de certains jeux de l'écran. Sans doute, l'univers étrange et pathétique de Madame Léonore Fini est-il plus présent dans son art de peindre. Mais quelques décors, des costumes ou des masques contribueront toujours à étayer sa gloire.
1: Ces décors, les principaux du moins, Francis Ambrière va maintenant les passer en revue. C'est à eux et à eux seuls que sera consacré ce propos, le critique ne traitant pas, pour une fois, du fond du problème, c'est-à-dire de l'objet qui les fit naître.
2: Madame Léonore Fini est, par ses origines, mi-italienne, mi-autrichienne. C'est-à-dire qu'elle participe de deux races, à la fois différentes et complémentaires, puisque la verve et l'exubérance italienne s'accommodent fort bien, se tempèrent fort bien de la finesse et de la mélancolie autrichienne. Madame Léonore Fini s'est fait connaître chez nous, tout d'abord par ses étonnantes peintures de chats. Le chat est l'animal favori de Madame Fini, du moins considéré comme sujet pour un peintre, et une de ses amies me disait récemment encore qu'elle-même avait quelque chose du chat par ses attitudes et même par son visage. Après avoir été remarquée pour ses tableaux représentant des chats, Madame Léonore Fini s'est mise à peindre des visages humains. Et puis un jour, quelqu'un s'est avisé qu'un peintre qui avait à ce point le sens de la couleur et de la vie ferait de remarquables décors au théâtre. Et ça a été pour Madame Léonore Fini le début d'une

nouvelle carrière. C'est elle qui a fait le décor d'Été et fumée de Tennessee Williams. C'est elle qui a fait le décor tout récemment de la Bérénice de Racine au Théâtre Marigny pour la compagnie Madeleine Renaud-Jean-Louis Barrault. C'est elle encore qui faisait quelques mois auparavant le curieux, le spirituel décor de « Il est important d'être aimé », la comédie d'Oscar Wilde, à la comédie des Champs-Élysées. C'est elle enfin qui, il y a quelques 18 ou 20 mois, faisait au Théâtre Saint-Georges cet étonnant décor de la volupté de l'honneur que je ne suis pas prêt d'oublier. Et surtout en ce qui concerne le second acte, l'acte de ce salon italien où Madame Fini, gênée pourtant par les petites dimensions de la scène, était arrivée à donner d'une façon si frappante qu'on se croyait transporté dans son pays la profondeur, la pénombre et les mystères d'un palais italien. Il y a dans l'art de Madame Léonore Fini, et c'est en quoi elle est une décoratrice de premier ordre, une discrétion, un sens de l'atmosphère, une façon de s'accommoder au poème ou au texte qu'on va jouer. Il y a une fidélité et une discrétion qui sont l'apanage des vrais artistes. Madame Léonore Fini a fait beaucoup de portraits. Elle est à présent aussi célèbre à Paris qu'elle peut l'être à Vienne et à Rome, mais que son art de femme peintre ne lui fasse pas oublier son art de décoratrice, c'est ce que je souhaite vivement en tant que vieil ami et amateur du théâtre.

0: Madame Léonore Fini, on s'en douterait, est aussi un personnage. Après qu'on ait décrit les décors que son invention lui fit dresser sur le théâtre, suivons Georges Huysmans dans le décor même de sa vie. Sa qualité de directeur général honoraire des Beaux-Arts lui donnerait, s'il en était besoin, les références qui s'imposent.
1: J'ai trouvé Léonore Fini par une fin d'après-midi où l'orage se préparait à gronder sur Paris, dans un vieil hôtel du Marais, entre cour et jardin, à quelques pas de la place des Vosges, en face de ce square provincial où le musée Carnavalet a installé de beaux morceaux de pierre qui nous enseignent la vieille histoire parisienne. Si les fantômes des siècles évanouis ont envie de fréquenter encore ce vieil hôtel où les conduisaient naguère les chaises à porteurs, les carrosses et les mules, Léonore Fini ne facilite point leurs allées et venues, car chaque pièce de son appartement est bourrée de tableaux, de dessins, de livres, d'objets magnifiques, telle une immense balance ancienne qui paraît réservée à l'archange du jugement dernier lorsqu'il viendra peser chacune de nos actions. Et 6 magnifiques chats angora assurent le gouvernement et la police de ces lieux en s'accrochant sans cordialité au fauteuil du visiteur intempestif, en dormant de longues heures sur les papiers et sur les dessins les plus précieux. Nous cherchions la photo d'un portrait de Perfitte que Léonore Fini voulait me montrer et qui demeurait introuvable. « J'y suis, me dit-elle brusquement. Le chat s'est installé par-dessus. Ces chats sont d'ailleurs très au-dessus des connaissances de leurs semblables, car Léonore Fini a écrit et dessiné à leur intention une grande inscription « Cette chambre est défendue aux chats » et elle a exécuté au crayon un portrait fidèle de ces chats. « Est-ce qu'ils respectent votre consigne ?» lui demandai-je. « Pas souvent, me répond-elle. » Pour bien comprendre l'univers imaginaire que peint Léonore Fini, il faut regarder de tous nos yeux, plein feu sur ce spectacle, ce cadre original qu'elle a aménagé pour sa vie quotidienne. De sa belle voix chantante et nuancée, où flottent encore des réminiscences de Buenos Aires, de Trieste et de Milan, Léonore Fini me raconte comment elle passe ses journées à peindre et rien qu'à peindre. Le public la connaît d'abord comme une décoratrice de théâtre, mais cette activité pour elle, c'est le gagne-pain indispensable, c'est l'extériorisation qui la met en contact avec la foule. Mais tous ces décors n'existent que parce qu'elle se consacre entièrement à sa peinture, étudiée, réfléchie, méditée. Comme tous les vrais artistes, elle se transforme sans cesse et elle laisse ses crayons et ses pinceaux se modifier. Mais cet artiste, dont les portraits me font si souvent penser aux plus belles créations de la Renaissance italienne, évolue en raison de ses goûts profonds et de ses recherches persévérantes. La poésie et la musique, ce sont les deux piliers de son univers. Dante, Éluard, Apollinaire, René Char, Audiberti et Pirandello, naturellement, apaise sa soif de poésie, tandis que Mozart lui prodigue toute la musique. Elle croit que ses tableaux ont une vie propre, dont elle n'est pas toujours la maîtresse. « Voyez-vous ce tableau ?» me disait un jour Georges Braque dans son atelier. « Je ne crois pas qu'il devienne quelque chose de mieux. » Léonore Fini tiendrait volontiers le même langage à propos de la dizaine de toiles qu'elle est en train d'exécuter simultanément. Aujourd'hui, l'artiste partage son activité entre ce qu'elle appelle les symboles et des portraits. Les symboles, ce sont les rêves, les visions, les fantômes qui surgissent de sa vie intérieure. C'est la façon subjective de montrer au public ce qu'elle cache derrière ses beaux yeux profonds. Les visages humains, les portraits, disent au contraire une peinture objective. Ce sont ses efforts pour déchiffrer le mystère du regard de Sylvia Montfort, pour traduire l'émotion tragique et l'intelligence profonde du pur visage de Maria Casares, la beauté hors de pair d'Ania Magnano, l'âme et la figure d'une jeune femme du monde. Léonore Fini s'est arrêtée très longuement en face de ses amis chers, Jean Genet, Audiberti, Roger Perfit, et elle les a scrutés de toutes ses forces avant de fixer leur visage sur ses toiles. Un grand portrait en pied d'un jeune danseur, maigre, vibrant, prêt à s'élancer et qui veut ne rien connaître de la vie en dehors de la danse, m'a paru une œuvre exceptionnelle. Mais pour Léonore Fini, l'évasion, ce sont ses symboles, où elle dit librement tout ce qu'elle a envie de dire, tout ce qui peuple son imagination. Cette femme nue qui coud et qui paraît traitée avec de la peinture à l'encaustique, est-ce une parque? Plus loin, voici le sommeil et la gardienne des phénix. Ces deux femmes, une rose et l'autre opaline, qui ont l'intensité et la douceur des héroïnes de Carpaccio, ce sont bien les deux parcs. Ici, c'est la mort, une mort qui semble heureuse et respirer le bonheur comme s'il pouvait jamais y avoir des morts heureuses. À travers tous les cantons de cet univers imaginaire, Léonore Fini se laisse aller dans l'ivresse de la création et dans cet univers imaginaire, elle a trouvé un véritable bonheur.

0: Monsieur Marcel Brion, à qui rien dans la littérature, la musique ou les arts n'est véritablement étranger, écrit actuellement une étude sur Madame Léonore Fini. Son œuvre, selon lui, s'inscrit dans une grande tradition que le biographe de Léonard de Vinci a bien voulu détailler.
1: Monsieur Marcel Brion, si l'on envisage pendant quelques instants l'histoire de la peinture dans son ensemble, à quoi ou à qui peut-on rattacher l'œuvre de Madame Léonore Fini?
2: L'œuvre de Léonore Fini se rattache à tout un mouvement fantastique, contemporain, qui me paraît extrêmement important. Parce qu'il répond, d'une part, au désir d'échapper au réalisme pur, d'autre part, à la volonté de rompre avec l'impressionnisme, et aussi à ce désir de rechercher ce qu'il y a dans le monde mystérieux qui peut être communiqué par la peinture. Tout ne peut pas être communiqué. Mais il est intéressant tout de même de remarquer que la peinture fantastique est

0: beaucoup plus valable que la poésie fantastique et qu'il n'existe presque pas de musique fantastique. Donc, la peinture, qui semble par définition devoir représenter des choses objectives, des choses réelles, devient l'instrument le plus parfait de la communication du fantastique.
1: À quelle lignée, et dans cet ordre d'idées, se rattache Léonard Fini ?
0: Il y a aujourd'hui beaucoup de grands peintres fantastiques. Il y avait ce cher Tanguy qui est mort récemment. Il y a Salvador Dali. Il y a des Italiens très remarquables comme Lepri, comme Colombotto et par-dessus tout comme Léonard Fini. Et ce besoin de fantastique répond très bien à l'esprit d'une époque qui ne sait plus exactement où elle en est. En somme, nous avons vécu et nous vivons sous le signe d'une inquiétude spirituelle toujours croissante et en même temps d'une inquiétude qui vient de ce que nous ne connaissons pas exactement le monde dans lequel nous vivons, que les savants, par leurs découvertes nouvelles, nous rendent ce monde aussi énigmatique que les philosophes de l'inquiétude depuis Kierkegaard nous rendent le monde de l'inquiétude spirituelle vivant et évident. Donc la peinture fantastique qui a toujours existé, nous en trouverions les origines dans la préhistoire même, les sorciers masqués des grottes de Lascaux par exemple, ou de la grotte de Tugdoudoubert ou des Trois Frères, est nettement une peinture fantastique. Et alors, l'œuvre de Fini est très belle en elle-même, est très importante en elle-même, est très importante aussi en ce qu'elle reflète les différents mouvements de l'esprit fantastique. Lorsque nous considérons son évolution, nous voyons qu'elle part d'une période que j'appellerais le réalisme fantastique, en ce sens que les personnages et les objets sont des objets réels, sont des objets réalistes, sont des personnages réalistes, mais qui sont engagés dans des actions mystérieuses que nous ne connaissons pas. Le fantastique dans ces tableaux ne vient pas du sujet, puisque le sujet n'est pas expliqué, n'est pas explicité. Il vient des relations énigmatiques qui s'établissent entre ces personnages, de l'impression de malaise que nous éprouvons, nous, spectateurs, à nous dire « Mais enfin, qu'est-ce qui se passe entre eux ? Qu'est-ce que ces personnages combinent ? Qu'est-ce que ces personnages disent et qu'est-ce que ces personnages font ?» Il y a donc, dès cette époque-là, dans le réalisme fantastique de Fini, quelque chose qui s'annonce et qui se précise plus tard lorsque Léonard Fini veut interroger les éléments eux-mêmes pour tirer de la réalité naturelle, de la réalité élémentaire, l'élément mystérieux qui y est contenu.
1: Quel est cet élément mystérieux ?
0: C'est à ce moment-là que nous la voyons étudier justement des racines, étudier des insectes, parce que cet insecte, derrière son évidence, cache quelque chose de dangereux, quelque chose de suspect, quelque chose d'impénétrable. Les formes de ces racines, la façon dont elles imitent quelquefois des formes vivantes, est inquiétante pour nous. Et alors, Léonard Fini, avec ce sentiment du réel et de l'objectif qu'elle a toujours, interroge la nature, non pas pour lui demander ses évidences extérieures, mais pour découvrir à travers ses évidences extérieures ce qu'elle cache. Elle lui arrache son secret. Et je crois qu'elle l'a trouvé. Et elle l'a trouvé si bien que, dans sa période actuelle, je ne dirais pas sa dernière période, parce qu'enfin nous pouvons toujours supposer des mutations nouvelles, des transformations nouvelles, mais dans sa période actuelle, il est très saisissant de la voir parvenir à une sorte de transposition plastique de l'alchimie. Elle peint actuellement principalement des figures de femmes qui tiennent dans la main un œuf. Ces femmes, je les reconnais assez bien, ce sont les mères, les fameuses mères dont parlait Goethe, qui étaient les puissances souterraines, qui entretenaient la vie, qui reprenaient dans leur sein les formes mortes pour en créer des formes vivantes. Ce sont en somme celles qui donnent perpétuellement naissance à des formes et à des énergies nouvelles. Ces mères tiennent un œuf. Et l'œuf, dans cette série de peintures de Léonard Fini, ne représente pas seulement l'œuf des alchimistes, qui était la pierre philosophale, ou qui était le creuset, qui pouvait représenter aussi le creuset dans lequel se formaient les transmutations. C'est le principe même de l'œuf.

0: Et ce qui est très beau, c'est de voir que Léonore Fini n'a aucune conscience de tout ça. Enfin, elle est très étonnée quand on lui raconte et quand on lui explique. Enfin, je dis expliquer, c'est toujours très présomptueux et très prétentieux de la part de quelqu'un d'essayer d'expliquer ce que fait un artiste. Mais tel que je le comprends, je vois ressurgir chez elle, par une sorte d'inexplicable reviviscence, une science des choses alchimiques qu'elle n'a pas acquise livresquement, qu'elle ne connaît pas autrement, qu'elle connaît d'instinct, qu'elle connaît d'intuition, ou bien peut-être parce qu'elle a été dans une vie antérieure, je ne sais pas, un alchimiste, et que cette existence antérieure d'alchimiste ressort aujourd'hui.
1: Faut-il voir dans les origines de Léonore Fini l'un des éléments de base de son inspiration et de son style?
0: Ah, je crois, il est très évident pour elle, par exemple, que son mélange d'hérédité, le fait qu'elle a des hérédités italiennes, germaniques et slaves, font qu'elle ne se limite pas dans une conception du monde, que sa conception du monde peut être en même temps celle de l'italien, qui est toujours très amoureux du réel, très amoureux des choses, très fidèle aux choses, en même temps celui du germain, qui au-delà des choses cherche un symbole et cherche une énergie immatérielle, et celle du slave qui a l'infinie disponibilité de l'être pour lequel l'espace, c'est la plaine infinie, enfin c'est le steppe infini, et dont l'âme est perpétuellement ouverte aussi à tous les souffles de l'infini et de l'absolu. Je crois donc que chez elle, j'en reconnais assez bien les tableaux dans lesquels la dominante slave, la dominante germanique ou la dominante italienne se manifeste.
1: Vous avez parlé à plusieurs reprises, Monsieur Marcel Brillon, de réalisme fantastique. Ne croyez-vous pas que ce réalisme fantastique est conditionné par une certaine technique?
0: C'est-à-dire qu'il y a une technique qui est indispensable à cela, et c'est la technique précise. Lorsqu'un peintre veut reproduire ses rêves et veut reproduire ses visions, il ne pourra les rendre convaincants, les rendre efficaces pour le spectateur, que s'il leur donne un maximum de réalité plastique, de vérité plastique. C'est pour cela que chez les grands peintres fantastiques du Moyen-Âge et de la Renaissance, comme une certaine partie de l'œuvre de Bruegel, l'œuvre de Jérôme Bosch, certaines peintures de Dürer ou de Baldung Grün, nous voyons, ou de Grunewald, par-dessus tout, Matthias Grunewald, nous voyons le fantastique représenté par des formes extrêmement nettes, écrites et peintes avec une précision qui enlève tout vague, tout flou. Dès qu'il y a du vague, dès qu'il y a du flou dans le récit d'une vision ou dans le récit d'un rêve, ce rêve et cette vision perdent toute réalité, perdent toute efficacité.
1: À l'heure actuelle, voyez-vous, M. Marcel Brillon, entre la peinture de Mme Léonore Fini, entre ce réalisme fantastique que vous venez de définir et d'autres formes artistiques dans la littérature ou dans les arts plastiques, des affinités remarquables?
0: Il y a une de très grandes affinités entre l'art de Léonore Fini et des peintres fantastiques contemporains et la poésie surréaliste, naturellement. L'inspiration surréaliste, l'influence littéraire du surréalisme, je crois, n'a pas été insignifiante sur eux. Tous l'ont reçu. Mais à la différence de l'écriture automatique que pratiquent les surréalistes, qu'ils ont pratiqué avec un certain bonheur, il ne peut pas y avoir de peinture automatique. Et c'est là, à mon avis, que réside la différence principale. Donc, si l'automatisme de la vision, l'automatisme de l'inspiration était valable, il n'est valable surtout que s'il est servi par un métier d'une extrême rigueur. Et c'est ce métier d'une extrême rigueur que j'admire beaucoup chez Léonore Fini.

0: Les divers commentaires qui ont précédé ont situé à sa vraie place dans la peinture contemporaine l'œuvre déjà nombreuse et variée de Madame Léonore Fini. Pour terminer, le peintre, chez qui la lucidité est grande, nous invite à partager un instant sa vision du monde, nous révélant par là même quelques-uns des secrets de son art.
1: Madame Léonore Fini, la décoration de théâtre vous semble-t-elle faire appel aux qualités du peintre exclusivement ou au contraire requiert-elle ses propres exigences? Pouvez-vous étayer votre sentiment sur quelques exemples

0: Thé, fumée, Bérénice, etc.
1: Seulement les peintres peuvent, à mon avis, créer vraiment de beaux décors de théâtre. Il me semble que tous les peintres peuvent le faire, d'ailleurs, mais à condition que la pièce ait une correspondance avec leur propre monde pictural. C'est pour cela qu'il faut qu'il y ait des décorateurs de théâtre qui sachent se plier à toutes les exigences et appliquer leur habileté, parfois de façon réussie, en n'importe quelle pièce. Quant à moi, je ne pourrais accepter de créer un décor qu'à condition de sentir la pièce en termes d'un tableau potentiel. Pour Été fumé, par exemple, j'ai vu une scène de façon très précise. Une femme habillée de noir qui descend un escalier, au pied d'une statue, abîmée par le temps, au milieu d'une végétation enchevêtrée, mais délicate de dessin. Ma vision du Sud-Américain. C'est autour de cette scène, seulement parce que je l'ai vue avec autant de précision, que j'ai construit le reste du décor. Pour Bérénice, nous avions eu l'idée, avec Jean-Louis Barrault, d'en faire une vision pompéienne. Cela me plaisait. J'aime les fresques pompéiennes, ils sont très théâtraux. Les personnages semblent démesurés dans le lieu restreint, dans une architecture dépouillée, où l'être humain prend une importance particulière.
0: Vous est-il possible, madame, de formuler à propos du décor de théâtre une théorie plus générale?
1: À propos du style de décor de théâtre, je suis contraire à des théories générales. Pour certaines tragédies, le maximum du dépouillement est nécessaire. D'autres, par contre, appellent une richesse de vision qui souligne l'expression même de la pièce. À ce propos, j'ai à me plaindre qu'en Occident, on perd le goût du visuel au théâtre. On est devenu trop prudent. Pour des pièces de la tradition réaliste occidentale, je suis pour un décor franchement réaliste, que personnellement ne me tente pas particulièrement. Par contre, pour des divertissements ou des pièces de Goldoni, Marivaux, et même pour certaines pièces de Molière, j'aime le trompe-l'œil et le maximum de l'illusionnisme.
0: On a dit, c'est Jean Genet qui l'a dit dans un opuscule qu'il vous a consacré sous le titre « Lettres » à Léonore Fini, que le monde que vous peignez hésitait entre le végétal et l'animal. Pouvez-vous élargir cette première définition et nous dire quels sont, selon vous, madame, les principaux aspects de l'univers dans lequel vous évoluez?
1: Genet faisait allusion à une sorte de perpétuelle métamorphose qui se déroulait en effet dans mes tableaux. Ceci en contraste peut-être avec mes portraits, où j'ai tâché toujours d'immobiliser, de pétrifier une sorte de quintessence des êtres. Dans un pôle opposé, j'aimais me plonger dans un monde où l'enchevêtrement arrive jusqu'à l'informel, tout en voulant donner une forme précise à cet informel grouillant. J'essayais de suggérer ce chaos avec des formes d'une précision à en perdre l'haleine.
0: Depuis le jour où vous avez cédé au besoin de peindre, quelles ont été les principales étapes de votre évolution et dans quelle direction cette évolution, si on peut toutefois la représenter par une ligne continue, vous conduit-elle?
1: Depuis toujours, je me préoccupais de la composition d'un tableau, des lignes, des tons, cela va sans dire pour un peintre. Mais dans mes premiers tableaux, et peut-être même jusqu'à cette époque assez récente de ma peinture dont parlait Genet, il y avait un côté plus intentionnel dans le sujet même que ce n'est dans le cas dans ma peinture actuelle. Avant d'arriver au tableau que je peins maintenant et que j'exposerai pour la première fois en novembre chez Adrien David, j'ai senti la nécessité de peindre de façon très libre, très déchaînée. J'employais éclaboussure, frottage, grattage, n'importe quel moyen technique. Je peignais alors de grandes têtes qui rappellent peut-être des fresques pompéiennes ou celles moins connues peintes par l'architecte de la Renaissance, Bramante. C'est naturellement après avoir fait une œuvre que je m'aperçois de ce genre de ressemblance. Je suis tenté d'appeler cette période de ma peinture expressionniste. Ce ne sont que des visages, tous dramatiques et tendus, comme des écorces de visages qui se défont. Ceci est évidemment nécessaire pour moi. Ces tableaux sont poussés jusqu'à devenir obsédants. Ils ont une présence magnétique que je subis encore, moi-même. Dans ce magnétisme, on pourrait trouver un élément extra-pictural. Mais je pense souvent qu'il ne faut pas se limiter en peinture. Que si l'on peint bien, si l'on a une haute et lucide conscience des formes et des tons, il ne faut pas reculer devant une charte psychique, poétique ou même théâtrale d'un tableau. C'est cette plénitude que la critique moderne très puritaine appelle souvent volontiers littéraire. Mais ma peinture actuelle est différente. Je pense davantage en termes de formes, de lignes, de masses. Et je crois que l'intuition profonde perce à travers cela de façon plus libre et sans apparente intention. J'ai l'impression que ma peinture présente part d'une zone plus profonde de moi-même. Des amis qui ont vu ces tableaux comme Marcel Brion, Mircea Eliade, Robert Amadou, y trouvent des significations que j'ignorais. Souvent, je rencontre la même interprétation. Doit-on expliquer cela parce qu'il y a un moi, d'inconscient collectif, d'images archétypiques qui s'effraient en chemin. Je ne m'en rends pas compte moi-même. Et je suis très ennuyée si on me demande d'expliquer un tableau. Les tableaux s'expliquent eux-mêmes. Ils proposent un monde où l'on n'a qu'à se plonger. Et c'est au spectateur qu'il appartient de découvrir dans un tableau la part qui lui revient.
0: Peut-on vous demander, madame, sous le sceau du secret professionnel, ce qu'il y a chez vous à l'origine d'une œuvre d'imagination, une vision, un sentiment? Enfin, que signifie pour vous l'art du peintre?
1: À l'origine d'une œuvre d'imagination, il y a énormément d'éléments, et d'abord toute une vie. Je pense que la créativité vient entre autres d'une forme d'inadaptation à la réalité, d'une révolte, d'une protestation. Le talent vient au secours de tout cela. Je connais des cas où le talent a été donné à des êtres pour une période courte, dans des espaces particuliers, une sorte de catharsis. Après, le talent les a abandonnés. Peindre, c'est une opération bizarre, presque un exorcisme. Parfois, cela me paraît d'une énorme absurdité, et pourtant, cela m'attire irrésistiblement.
0: Peintre ou décorateur, Madame Léonore Fini embellit la matière qui prend à son toucher un aspect gracieux, inquiétant ou féerique. Nombre de qualificatifs ont été appliqués à l'univers étrange où elle se meut. Un reflet de ce monde s'anime parfois derrière la rampe d'un théâtre comme sous un plan d'eau. L'insolite de ses constructions dans l'espace, de mystérieuses affinités de tons, sont aussi propres à provoquer l'émoi que le frisson.
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3: Cette émission, consacrée à Léonore Fini, a été diffusée le 16 septembre 1955 sur la chaîne nationale.

0: 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En novembre 1980, mourait le peintre Stanislao Lépri. Quelques mois plus tard, sur France Culture, le critique littéraire et critique d'art Constantin Jelensky rendait hommage à son ami Stanislao Lépri en évoquant son parcours atypique, sa peinture et son travail de décorateur pour la scène. Un hommage que Constantin Jelensky rendait à celui qui, comme lui et avec lui, depuis de très nombreuses années, avait partagé la vie de Léonore Fini. Démarche, Stanislao Lépri par Constantin Jelensky, première diffusion sur France Culture, le 21 mars 1981.
1: Drinking again. Démarche, Gérard-Julien Salvi, Constantin Jelensky.

Stanislao Lepri, et était un peintre italien, romain d'origine. Il a commencé à peindre tard, et au fond, si vous voulez, il a toujours dessiné. Il a dessiné des animaux. Son père était d'ailleurs un illustrateur de manuels zoologiques. Il était directeur du jardin zoologique de Rome. Mais c'est sa rencontre avec Léonore.

fini, quand il avait 35 ans, à Monte Carlo, en 42, qui a déterminé, ou plutôt qui lui a fait vraiment travailler et peindre d'une façon continue. Et je crois que vraiment sa vie a été complètement changée à partir de ce moment, parce que rien ne l'amusait davantage que de peindre. C'était aussi un changement très grand de vie. Il était né dans une famille de l'aristocratie romaine noire, avec une éducation plutôt rigide, enfin encore que ce n'était plus l'époque, une éducation catholique aussi. Et il est entré ensuite dans le service diplomatique italien, qu'il a quitté justement quand il s'est découvert peintre, et où, si vous voulez, tout ce qui a été son passé a été complètement transposé d'une façon tout à fait différente, libre, avec le jeu de son propre imaginaire, et qui joue et sur son enfance et sur les cérémonies qu'il a vues dans l'église catholique. Enfin, vous connaissez sa peinture, vous savez combien elle est à la fois drôle, souvent dramatique, très nostalgique, et presque toujours très très frappante. C'est-à-dire, ce sont toujours de très bonnes idées, et enfin, je l'ai bien connu, il travaillait tout l'après-midi, vraiment sans penser du tout, si vous voulez, comme malheureusement, heureusement, beaucoup de peintres le font aujourd'hui, à leur carrière, ou à ce que leur peinture veut dire dans le monde d'aujourd'hui, ou qu'est-ce que ça va donner, ou ce qu'on va en penser, ou que va en dire la critique. Les prix étaient, je dois dire, absolument et complètement indifférents. C'est-à-dire, c'était pour lui vraiment une après-midi de jeu, d'invention, et tout son humeur dépendait de ce qu'il pensait de l'invention qu'il avait eue, du bonheur qu'il avait eu à peindre.

0: avait-il des relations avec d'autres peintres ou d'autres écrivains? On a l'impression d'un homme qui a été assez...
1: Il a toujours été isolé. Si vous voulez, il a eu des amitiés avec des peintres. Mais ça, c'est même presque avant qu'il ait été peintre officiellement, si vous voulez. C'est-à-dire, il a été, après la guerre, il a été conseiller d'ambassade d'Italie à Bruxelles. Et là, il était même très ami de Magritte et un peu aussi de Delvaux, mais moins. Mais c'était surtout lié sur une espèce de jeu d'imagination, si vous voulez. Il peignait déjà, mais ce n'était pas encore son travail principal. Enfin, ce n'était pas sa vraie vocation. Ensuite, oui, il a eu d'autres peintres amis. Il était très ami de Brauner, par exemple, de Victor Brauner. Max Ernst, l'aimait beaucoup. Max Ernst avait d'ailleurs acheté deux tableaux de lui. Voilà, si vous voulez, c'était plutôt des hasards de rencontres à travers des amis, de relations amicales, beaucoup plus que des relations professionnelles, enfin dites professionnelles.
0: Mais quelle influence reconnaissait-il?
1: Oh, vous savez, je crois qu'il ne se posait jamais la question. Je crois que si on lui avait posé la question, et s'il avait dû répondre d'une façon tout à fait honnête et sérieuse, je pense qu'il aurait dû répondre les livres qui m'ont impressionné dans mon enfance, ce qui m'a vraiment amusé quand j'étais gosse. C'était vraiment quelqu'un de très, très, très indifférent, si vous voulez, à la peinture vue comme carrière, comme quelque chose qui change, quelque chose qui dépend de ce qu'on appelle l'avant-garde ou l'académisme ou autre chose. Enfin, il était vraiment très, très, très indifférent à tout ça.

0: Alors, qu'est-ce qui l'a influencé comme livre de son enfance, par exemple, ou comme
1: comme livre de son enfance, vous savez, je crois qu'il y avait, d'abord, enfin, il y avait d'une part le cinéma, enfin, pas seulement livre, il y avait tout, si vous voulez, toute la scène qu'il vivait. Enfin, d'une part, il y avait, malgré tout, les palais romains où il avait été élevé, parce que le palais des lépris, ce qui s'appelait le castel, n'est-ce pas, c'est-à-dire cette espèce de grande maison de campagne. La maison de campagne qui était en pleine campagne, pas romaine, c'était plus au nord, c'était près du lac de Bracciano, comme ça, une très grande propriété, avec une maison merveilleuse du XVIIe siècle, avec des fresques, si vous voulez, dans tout le premier étage qui représentaient des scènes bibliques, et puis des scènes bibliques très amusantes, l'amane, le veau d'or, enfin des choses qui étaient très aptes à capter l'imagination de ce petit garçon. Ou d'autre part, ensuite, dans le même palais, il y avait des greniers avec des coffres, beaucoup de chauves-souris, et puis enfin toute une bande de frères, de sœurs, de petits cousins. Enfin, c'était un peu, bien que ce ne soit pas en Sicile, c'était quand même un tout petit peu un univers de Lampedusa.
0: Et comment travaillait-il? Est-ce que c'était un travailleur par vague ou quelqu'un très très
1: régulier? Non, c'était quelqu'un qui il travaillait tous les jours. Mais il travaillait tous les jours vraiment comme on attend, si vous voulez, au contraire, quand on est gosse, quand on attend la récréation. Il travaillait toujours seulement l'après-midi. Mais enfin, tout l'après-midi, et s'il y avait une journée claire, il terminait son déjeuner le plus vite possible pour commencer le plus tôt possible et travailler jusqu'à... Enfin, travailler. Pour lui, c'était vraiment un véritable amusement. Mais il travaillait vraiment tous les jours. Ou il dessinait, mais il dessinait surtout si des tableaux séchaient. Et puis aussi, il faut dire qu'il travaillait très lentement. Parce que, enfin, comparé à la... Si on compare ce qu'on appelle enfin la production d'un peintre, celle de Lépris, à des peintres modernes, qu'est-ce que vous voulez, je veux dire, Lépris ne peignait pas beaucoup, puisque ça lui prenait beaucoup de temps. Les tableaux étaient quand même peints d'une façon très minutieuse, et puis d'ailleurs très très curieuse, parce qu'il allait en général de gauche à droite, presque sans faire de projet, en ayant une espèce d'idée de tableau, mais en allant de gauche à droite, comme ça, en remplissant cet espace. Mais ça prenait beaucoup de temps. Alors, si un tableau séchait, etc., alors là, il se mettait à ses dessins très minutieux, etc. À côté de quoi, il avait aussi énormément, si vous voulez, de côté même sa peinture déjà était marginale et très libre et pleine d'imagination par rapport, à ce qu'on appelle la peinture contemporaine.

0: mais en plus en marge de son de sa propre œuvre. Il avait toutes sortes d'activités marginales comme des collages, des albums qu'il faisait comme des dessins animés, des histoires comme ça, des dépliants qui faisaient une immense image presque comme des comme sur des panneaux japonais, enfin sur. Et puis aussi beaucoup de il travaillait beaucoup les bois flottés, les pierres, les pierres aux formes bizarres qu'il complétait, qu'il peignait. Par exemple, il a fait énormément de pieds, de plantes de pieds à partir de ou de bois ou de pierres qui ont une forme appropriée.
1: Et que faisait-il d'autre, s'il faisait quelque chose en dehors justement du travail plastique, peinture, dessin ou
0: ces... Bien non, enfin, il a fait en dehors de la peinture propre et des dessins, il a beaucoup travaillé pour le théâtre. Et c'est là au fond où il a d'abord été connu, c'est-à-dire il a été vraiment très très connu tout de suite après la guerre, parce qu'il a fait des décors pour les ballets de Champs-Élysées, qui étaient dirigés alors par Roland Petit. Il y avait deux ballets qui, à l'époque, ont été très célèbres. Un s'appelait L'œuf à la coque et l'autre Les Blanchisseuses. Et comme il avait fait les décors, ça, c'était peut-être la première chose qui lui apportait une sorte de célébrité du moment. Il a aussi toujours écrit un peu des contes, des petits récits ou des sous-titres pour ses... Mais ce qu'il a fait dernièrement, c'est pour un livre qui présente sa peinture, qui a été publié aux éditions des Regards. Là, il a vraiment, si vous voulez, classé tous ses tableaux en catégories selon l'inspiration qui le menait, enfin l'inspiration plutôt l'expérience ou le souvenir qui le menait, et il les a accompagnés de textes qui raconte un peu son enfance, justement, enfin, le rôle des cérémonies catholiques, le rôle des greniers, des tours, des aventures, enfin, toutes sortes de choses comme ça.
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Le programme que nous consacrons à Léonore Fini se poursuit. 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

0: 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C'était en 1956, Georges Charbonnier recevait Léonore Fini dans son émission Le monologue du peintre. Une émission au titre trompeur, puisque le monologue devenait discussion avec Léonore Fini, une artiste d'une parfaite intransigeance quand il s'agissait de dire ce qu'elle voyait, ressentait, comprenait ou ne comprenait pas dans sa peinture ou dans celle des autres. Intransigeante et précise, tranchante, Léonore Fini, quand dans cette émission, elle répondait aux interrogations de Georges Charbonnier sur le réalisme et l'abstraction, sur le bien peindre et sur ce qu'avait été sa relation avec le surréalisme et les surréalistes, en ne manquant pas de rappeler qu'elle n'avait jamais été une surréaliste. Surréaliste, une étiquette qu'on lui collait et qu'elle rejetait catégoriquement comme toutes les autres. Léonore Fini, la défiance envers les cases, les modes et les tendances, c'était dans Le monologue du peintre sur la chaîne nationale le 30 octobre 1956.
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0: Pendant des siècles, le peintre a exalté les apparences sensibles, et l'on pourrait presque soutenir que pour ceux que l'on nomme primitifs et pour ceux que l'on nomme classiques, le monde est toujours favorable. Le monde, c'est-à-dire ce monde. Certes, il y a un au-delà, mais personne ne pense qu'il est dans les choses, dans les objets. Personne ne pense que l'au-delà, c'est l'envers de l'ici-bas. L'au-delà est peu localisé. Le langage courant et celui des prédicateurs parlent des cieux. Et le peintre environne de nuées Dieu et les anges lorsqu'il les peint. Ainsi, il n'ajoute rien aux représentations antiques de la divinité. Du monde souterrain et des abîmes s'échappent des créatures infernales, mais l'apparence renseigne toujours le spectateur sur la nature des êtres et des choses. Il y a le terrestre, le divin et l'infernal. Au cours des siècles, la force, la présence de cet au-delà sans localisation s'évanouit peu à peu. Et l'homme de 1956, qui connaît la nébuleuse, ne songe aucunement à localiser le ciel et l'enfer dans tel système stellaire ou dans tel abîme exploré par les spéléologues. Cet homme moderne sans au-delà, cet homme moderne n'est pas pour autant débarrassé de son inquiétude. Il ne cesse pas de s'interroger et d'interroger à quoi accrocher son angoisse pour l'utiliser, pour la transformer en principe d'action et de réflexion. Aux apparences, précisément. Alors seulement naît l'envers des choses. Alors seulement on s'intéresse à la structure, à la nature, à l'intérieur des choses. Et c'est l'époque qui a donné naissance à l'existentialisme qui croit le plus fortement à la notion de nature et à celle d'essence. C'est celle qui songe le plus fortement à dépasser les apparences. Tant que l'on enseignait que, pour connaître la vérité, il convenait de se détourner du spectacle du monde, le monde a fourni au peintre un spectacle suffisant. Maintenant que l'homme, pour connaître, s'en remet au message transmis directement ou indirectement à ses sens, le peintre envisage le monde, les apparences du monde, comme un point de départ. Les apparences ne sont plus pour le peintre que la base d'un raisonnement ou d'une intuition. Le peintre abstrait s'assure que la danse de son corps et de sa main est incompatible avec les gestes qu'il lui faudrait accomplir pour représenter les formes que lui propose la nature. Tandis que le surréaliste découvre la menace des objets, la menace des choses, l'aspect insolite du familier. C'est la nature qui pour lui est source d'inquiétude, c'est l'objet, c'est l'autre, c'est tout ce qui n'est pas lui. Encore faut-il préciser que ces deux démarches ne sont pas absolument distinctes. Le surréaliste distant, tord, pétrit les formes apparentes. Et le peintre non représentatif poursuit dans la non-représentation l'expression du mystère de ces formes que la nature lui propose et dont il refuse de se contenter. Une fois encore, l'impossibilité d'apposer des étiquettes définitives apparaît et davantage l'impossibilité de définir sans trahir. Aujourd'hui, vous allez entendre le monologue du peintre Léonore Fini, que certains ont voulu considérer comme un peintre surréaliste. Léonore Fini, ce que le peintre de notre temps et celui du passé exprime dans la peinture, se limite-t-il au jeu de formes et de couleurs offert par ce que l'on appelle couramment la réalité extérieure?
1: Depuis toujours, certains peintres ont exprimé dans leur peinture quelque chose de plus que le jeu de formes et de couleurs offert par la réalité extérieure. Certains l'ont fait en forçant la main à la réalité, en la dépouillant de son écorce, en la rendant autrement visible. D'autres l'ont fait en créant une morphologie personnelle, puisée dans leur propre univers onirique. Le surréalisme a été la première tentative consciente, de là sa situation paradoxale et ses limites, d'exprimer l'inconscient. En peinture comme en littérature, ils ont les premiers saisi l'esprit de notre époque qui, à travers Freud, Marx, la science moderne, l'anthropologie, les conceptions archétypiques,

0: typique de Jung, s'attacher à l'envers des choses et à leur correspondance cachée. Tout ce qui me paraît plus intéressant dans l'art contemporain a des correspondances avec le surréalisme ainsi conçu. Le groupe surréaliste lui-même n'a été que le centre organisé d'un certain esprit qui est bien plus généralement diffus dans notre époque.
1: Avez-vous, à un moment quelconque, fait partie du groupe surréaliste?
0: Non, je n'ai jamais fait partie de ce groupe, quoique j'ai exposé une ou deux fois avec eux. Cette rencontre a été naturelle. Depuis mon enfance, mes peintres préférés du passé ont été ceux que les surréalistes ont ensuite découverts dans leur féconde chasse aux ancêtres. Dès l'âge de 16 ans, j'ai peigné d'une façon qu'on aurait pu sans doute appeler surréelle. Dans un sens, ma peinture a toujours été mon autobiographie. Une autobiographie révélatrice, puisque mes tableaux n'interprètent pas mon développement conscient ni mon expérience, mais qu'ils dévoilent un être en moi, avec souvent de curieuses projections de l'avenir.
1: Pourriez-vous donner un exemple de projection dans l'avenir?
0: Non, car ces choses sont intéressantes uniquement si elles sont transposées. Et si il y a un lien à la vie intime ou trop personnelle, ça n'a aucun intérêt. Ça devient alors littéraire.
1: C'est cela. Justement, il me semble que c'est un point sur lequel on peut saisir la différence entre peinture et littérature et
0: oui,
1: l'endroit où elles se mêlent.
0: Entre autres.
1: Néanmoins, bien que n'ayant pas appartenu au groupe surréaliste, vous avez cependant suivi
0: certains... Non, non. Certains... Je n'ai jamais suivi les mots d'ordre des surréalistes ni leurs recettes. D'ailleurs, si une critique superficielle me classe parfois parmi les surréalistes, je soupçonne que ce n'est pas pour les raisons plus profondes que je viens d'indiquer, mais parce que dans la manie moderne, dans la hâte des étiquettes, toute peinture exprime un univers personnel dépassant la réalité quotidienne avec une certaine technique de précision et appelée surréaliste.
1: Malheureusement, la nécessité des étiquettes existe. Et même si on ne croit pas aux étiquettes, on est obligé d'en poser, on est obligé d'employer des termes presque tout faits, mais enfin qui ont cours, qui permettent,
0: oui,
1: sans se comprendre, de se comprendre.
0: Oui, pour essayer d'éclaircir.
1: Et alors, si l'on ne peut pas dire que vous êtes surréaliste, peut-on dire que vos œuvres sont caractérisées par ce que l'on pourrait appeler un réalisme magique?
0: Non, je ne crois pas à la réalité magique ou à la réalité métaphysique dans le sens des cols de peinture. Ces termes me paraissent très présomptueux. Mais, naturellement, certaines œuvres apparemment réalistes me semblent en effet magiques et métaphysiques. Certaines natures mortes de Zurbaran ou de Coton sont profondément troublantes. Elles ont un pouvoir d'incantation qui dépasse, évidemment, les citrons, les oranges, les melons qui en sont le prétexte. Mais je crois qu'un grand effort de précision, qui est le contraire du naturalisme, car il faut isoler les objets de tout ce qui les rend invisibles dans la réalité quotidienne, je crois qu'un tel effort peut donner en peinture une œuvre réaliste qui a ce pouvoir magique. Mais nous ne possédons pas là des règles ni des recettes. Et je me méfie personnellement de ce côté insolite voulu qui peut peut-être donner une réalité surprenante, mais qui n'est pas magique du tout.
1: Et si l'on persiste, enfin, si l'on emploie, parce qu'on ne peut pas faire autrement, le mot réalisme et le mot réaliste, quel sens faut-il leur donner actuellement?
0: Dans un sens, toute peinture est réaliste, car la toile, les couleurs et les pinceaux sont des objets, car les lois optiques font partie de la réalité. Toute peinture, toute œuvre d'art en tout cas, peut aussi être considérée comme irréelle, car elle abstrait et transforme la réalité extérieure. Picasso et Braque n'ont-ils pas voulu souvent nous donner une vision plus entière de la réalité en faisant le tour des objets et nous donnant une vision simultanée, plus réelle d'un certain point de vue que celle que nous propose notre vision quotidienne? Mmh. Et quoi de plus réaliste que certains tableaux abstraits qui sont leur propre réalité et qui, de plus, si l'on devait couper l'univers en tranches comme une pomme, doivent trouver, puisque les possibilités sont infinies, leur contrepartie visuelle exacte? Je crois que c'est un terme approximatif qui ne veut pas dire grand-chose, à moins qu'on ne l'applique aux peintres qui croient que les règles d'une perspective élaborée par l'Occident au cours des derniers 7 siècles donnent autant de possibilités à l'artiste que leur rejet délibéré. Dans ce sens, beaucoup de bons et de mauvais peintres sont aujourd'hui réalistes, tout en n'ayant rien en commun entre eux.
1: Et dans votre cas, que faut-il penser?

0: Et pour moi, une sorte comme un terre du peintre, un peu au hasard. Moi, je vais obtenir une vision plus sûre, plus immobile.
1: À notre époque, quel sens faut-il donner au mot abstraction dans la peinture?
0: Toute peinture est abstraction, comme toute peinture est réaliste. Uccello, Pier della Francesca, Raphaël sont des peintres abstraits. C'est par abstraction de la réalité qu'ils parviennent à ce dépouillement, à ce silence qui émane de leurs tableaux. Les peintres non figuratifs modernes proviennent de lignées si différentes qu'il est difficile de parler aujourd'hui d'une peinture abstraite. Une des grandes découvertes de l'esthétique moderne a été de comprendre que la beauté ou l'efficacité du tableau ne dépendent pas du sujet. De là à supprimer ce prétexte de la peinture, il n'a fallu qu'une génération. Certains peintres ont cru pouvoir accroître l'efficacité du jeu des formes et des couleurs en supprimant ce qui, selon eux, ne pouvait que distraire. Peut-être était-ce une entreprise semblable à celle qui consisterait à vouloir fabriquer des parfums sans l'essence des fleurs, ou des instruments de musique sans son. C'est là que j'ai suivi l'échec de cet esprit extraordinaire qui était Mondrian.
1: Mais l'abstraction d'un peintre tel que Mondrian est une abstraction assez particulière, et actuellement, lorsque l'on dit peintre abstrait,
0: on ne
1: pense pas uniquement à Mondrian, et on ne pense pas uniquement à des gens que l'on pourrait rattacher à Mondrian,
0: et même pas
1: à Kandinsky.
0: Non, naturellement. Il y en a d'autres qui ont plutôt recherché à créer des cosmogonies personnelles, à traduire en des formes évocatives certains procès de la vie et de l'esprit. Ceci comme clé m'intéresse davantage. Ce sont des grands chercheurs. Du reste, on a vite fait de découvrir chez eux des formes, des paysages, des objets. Notre vision est devenue si souple. Les fameuses taches d'humidité de Léonard et les méandres de toute vie organique joue pour nous comme un kaléidoscope. Mais moi, j'ai devant ce mimétisme de la nature à l'état brut un recul instinctif.
1: Oui, mais alors, ne croyez-vous pas qu'on peut se demander si des fois il n'y a pas coïncidence? Il est évident que lorsque l'on voit certaines peintures, elles ressemblent à telle matière brute, à tel minéral. Elles ressemblent à telle coupe histologique. Elles ressemblent à une vue de la Terre prise d'avion. Mais il peut y avoir une coïncidence, il est très possible justement que le peintre abstrait, intuitivement, ait vu une chose que l'homme de science ne trouvera que 20 ans ou 30 ans après, ou un aspect de la nature que l'on ne connaissait pas encore, un aspect de la matière que l'on ne connaît pas et que l'on va connaître.
0: Oui, mais on peut le trouver aussi autrement. Et pourquoi devrais-je chercher à imiter l'araignée, la rouille, l'écorce de l'arbre qui sont déjà si parfaits? Aussi, si j'ai peint des rochers qui ont l'air de rochers, des femmes qui ont l'air de femmes, c'est que j'aime exprimer avec finalité ce dont j'ai envie. Je sais naturellement aussi qu'un tableau est une boîte à surprises. Je retourne toujours mes toiles pour mieux en comprendre les formes. Et le jeu abonde dans mes formes conscientes, dans les plis des robes de mes femmes, dans les recoins de mes rochers. Je trouve autant de présences inattendues que dans un tableau abstrait.
1: Ne craignez-vous pas, après tout ce que vous avez dit, de tomber sous le reproche de littérature? Je ne veux pas dire que moi je vois de la littérature dans ce que vous faites, je ne veux pas dire qu'il y a lieu de vous reprocher de la littérature, mais il me semble, après tout ce que vous avez dit, que l'on pourrait.
0: Ah, je sais, on accuse souvent les peintres qui ont un univers propre et qui l'expriment avec finalité d'être littéraire. Il n'y a rien de plus littéraire, selon moi, qu'une certaine peinture conceptuelle à recette qui se soucie peu de la peinture elle-même et qui abonde chez les abstraits. Ces intellectuels amateurs de mots croisés picturaux sont pourtant plus intéressants en dehors de la peinture. Ils arrivent à stimuler l'esprit et à amuser que ces autres peintres modernes qui expriment et incarnent l'infantilisme de notre époque. Dans les larges pâtés de couleurs encroûtées qu'ils sculptent avec leurs mains ou leurs pieds, il ne faut pas être psychanalyste pour voir la nostalgie d'une matière molle et malléable qui tient chaud et protège de la vie. Entre ces deux pôles, la notion de peindre bien ou mal est perdue, considérée même comme réactionnaire ridicule par une avant-garde conformiste. Le public est bousculé et veut être à tout prix de son temps. Et les jeunes peintres, à moins qu'ils ne soient excentriques ou passionnés, finira pour succomber à la tendance générale qui lui permettra de cacher son manque de talent, mais qui le forcera à cacher son talent en partie du moins, s'il en a.
1: Mais ne trouvez-vous pas frappant que cette notion de bien peindre ce sont toujours les surréalistes ou des peintres qui touchent dans une certaine mesure au surréalisme qui la défendent.

0: J'ai parlé de tout d'ailleurs. Il y a des peintres surréalistes très mauvais qui peignent très mal.
1: Eh oui, mais ils ont le souci de bien peindre.
0: Non, ils ont le souci d'exprimer clairement des formes, ce qui n'est pas du tout le même souci.
1: On pourrait presque dire.
0: Ils veulent cerner des formes. D'ailleurs, pas tous, parce qu'il y a des peintres surréalistes qui peignent pas du tout comme ça.
1: Oui, on pourrait tout. Il me semble qu'on pourrait dire que dans la peinture surréaliste, il y a un réalisme qui est propre au surréalisme. Il y a un certain réalisme que l'on retrouve aussi bien chez Tanguy et chez Dali, par exemple.
0: Oui, mais ça, ce n'est pas bien peindre, dans mon sens. Bien peindre, c'est quand même respecter les tons, les rapports de couleurs, la sensibilité de la matière. Souvent, les surréalistes de ce genre de tendance peignent vraiment en léchant les tableaux, en faisant des énormes surfaces plates, qui ne sont pas du tout de la bonne peinture.
1: Mais est-ce que l'on ne pourrait pas dire, dans leur cas, qu'il y a un certain réalisme qui permet de voir au premier coup d'œil que leurs toiles sont surréalistes.
0: Oui.
1: Je sais bien que c'est paradoxal ce que je dis, mais je crois pourtant que cela est. Un piano chez Dalí, c'est un piano, il n'y a pas de discussion.
0: Oui, parce qu'ils ont plutôt un dessin efficace. Et ils remplissent ce dessin de couleurs. Mais ce n'est pas ça, la peinture.
1: Car la vérité, leur déformation, la déformation de ces peintres surréalistes, elle porte rarement sur les objets. Il y a les montres molles.
0: Vous voulez dire que les objets ne sont pas transfigurés.
1: Ils ne sont pas déformés. C'est pas là que se trouvent les déformations. Ils ne sont ni déformés ni transfigurés.
0: Oui, c'est vrai, ça. Vous avez raison.
1: Les déformations viennent d'autres choses.
0: Oui,
1: d'une espèce de colle que l'on rajoute à l'objet pour l'attirer vers un coin de la toile, vers un coin du monde.
0: Mais
1: l'objet par lui-même, il n'est pas tellement déformé.
0: Vous faites maintenant la critique du surréalisme.
1: Je ne cherche ni à la faire ni à ne pas la faire, mais je me demande pourquoi le surréalisme, justement, me présente ce que j'appellerais le
0: plus. Il faut quand même
1: plus
0: dire qu'il n'y a pas que cette technique-là dans le surréaliste. Parmi les surréalistes, il ne faut pas oublier qu'il y a Miro, qu'il y a Max Ernst, qui ont peint de façon complètement différente.
1: Oui, mais est-ce que Miro ne ferait pas comme vous? Est-ce qu'il ne se défendrait pas d'être surréaliste?
0: Oh, pas du tout. Est-ce peut-être Miro... maintenant, je ne sais pas quelles sont les
1: est-ce
0: histoires.
1: Que Miro ne dirait pas, au fond, je ne suis pas un surréaliste?
0: Oh, je ne sais pas. Ça, je ne peux pas vous dire. Vraiment, je ne sais pas. Quelle est la position actuelle de Miro?
1: En tout cas,
0: il a appartenu au groupe, lui.
1: Je ne sais pas s'il y a un divorce entre le public et le peintre, mais malheureusement, il y a un fossé entre le peintre et celui qui se mêle de parler de peinture. Car lorsque je dis surréalisme, en réalisme,
0: mais
1: tout cela n'a pas de sens.
0: Même pas, pas seulement dans la peinture, dans tous les domaines, c'est comme ça. Les mots sont comme dans des poches, on met dedans ce qu'on
1: veut. Et cependant, on est obligé de les employer.
0: Oui.
1: Si on ne les emploie pas, on ne se comprend pas. Et si on les emploie, on ne se comprend
0: c'est toujours un peu
1: pas tout à fait non plus. Mais alors, vous ne voyez pas une raison qui fait justement que les surréalistes, ce sont précisément les surréalistes qui se sont tant attachés à un réalisme. Lorsque je vois une montre molle, ce que Dali appelle ses montres molles, c'est toujours une montre. Je la reconnais aussi clairement que la montre qui est à mon poignet, il n'y a pas d'ambiguïté.
0: Oui, c'est plutôt son état qui est différent. C'est-à-dire, elle est molle, elle n'est pas dure comme votre montre.
1: Oui, mais c'est une montre, je la reconnais,
0: oui,
1: je ne me pose pas de problème.
0: Il veut justement
1: et encore cette déformation
0: obtenir
1: est rare.
0: Dépaysement des objets, toutes ces choses qu'on a parlé très souvent de cet argument.
1: Mais c'est eux qui ne dépaysent pas, justement.
0: Oui, mais ça, moi, je ne peux pas vous répondre, il faut que vous les interrogez. Moi, je vous ai déjà dit ce que je pense.

0: En 1965, Léonore Fini illustrait une édition des Fleurs du Mal chez Chou et l'intégralité des illustrations qu'elle avait réalisées pour cette édition était exposée à Paris. Invitée de André Parrino dans l'émission L'Art Vivant à cette occasion, Léonore Fini racontait comment cette édition était née d'un désir partagé avec Claude Chou et évoquait les raisons de son attirance pour Baudelaire en décrivant comment elle s'était replongée dans toute son œuvre afin d'illustrer les Fleurs du Mal. L'Art Vivant, Léonore Fini pour les illustrations des Fleurs du Mal, première diffusion sur France Culture, le 8 janvier 1965.
1: André Parrino présente maintenant le journal de l'actualité artistique, collaboration Raymond Charmet.
2: La première invitée de notre magazine de l'actualité artistique cette semaine est Léonore Fini, qui présente actuellement, Galerie Desbrières, les Fleurs du Mal de Baudelaire qu'elle vient d'illustrer. Pourquoi avoir choisi les Fleurs du Mal, Léonore Fini?
3: Toujours j'étais attirée par Baudelaire. Et un jour que l'éditeur Chou était chez moi, il regardait mes dessins et il a dit « Ce serait extraordinaire de faire les Fleurs du Mal avec vous ». J'étais très contente. Alors, il m'a chargé de faire ça de façon que malheureusement, on n'a pas pu faire. Parce qu'il m'avait demandé de faire des hors-textes, mais en plus d'illustrer tout autour, de faire des entêtes, des culs de lampe, des frises. Puis après, au fur et à mesure qu'on travaillait, on a vu qu'il y avait des difficultés, parce qu'il a trouvé le caractère qui était nécessaire pour Baudelaire, beaucoup plus beau que ce qu'on trouvait ici, rien qu'en Allemagne. C'était un Bodoni Bauer. Vous savez, c'est le même qui était vraiment à l'époque de Baudelaire. Alors, il a dû faire tout le travail d'imprimerie en Allemagne. Ça crée une grande difficulté d'envoyer tout le temps des feuilles. Donc, on a fait que les hors-textes. Mais à l'exposition, on verra tout le dessin.
2: Tout ce que vous avez fait.
3: Tout. C'est presque 80 dessins. Je ne sais pas si on pourra les exposer tous. La galerie n'est pas suffisamment grande.
2: Ce sont des lithographies.
3: Ce sont des lithographies que j'ai fait avec Desjobert.
2: Qu'est-ce qui vous touche dans Baudelaire? Comment travaillez-vous avec lui?
3: Bien, toujours, il m'a attiré par le côté très féminin de Baudelaire. Le côté très narcissique qu'il avait, la façon comme il voyait le monde, en plus que naturellement l'admirable manière de le faire. Et puis j'aimais cette façon de considérer les femmes, qui étaient en même temps idolâtrées et un peu objets, mais en même temps, il aimait vraiment les femmes comme des amies. Il disait « ce sont des amies avec les hanches ». J'aimais cette expression. Après, j'aime naturellement toutes les fois que j'ai un livre à illustrer, et presque toujours je choisis moi l'auteur, même lorsqu'on me propose d'autres œuvres, j'essaye toujours de faire vraiment les choses que je peux sentir, au moins pendant une certaine période de ma vie, très fortement. Et avec Baudelaire, c'était très bien. Je me suis vraiment mis à lire de nouveau tout Baudelaire, non seulement les Fleurs du Mal, mais tout, et puis je l'ai fait pendant un été. Je n'ai fait que ça, d'ailleurs, pour ne pas justement avoir des distractions, être attiré par d'autres choses.
2: Vous vous laissez obséder par le poème.
3: Exactement. Alors, au commencement, j'ai pensé et je voyais rien que des visages de femmes. Et d'ailleurs, j'avais aussi beaucoup regardé les dessins de Baudelaire lui-même. Par exemple, les visages de Jeanne Duhal, n'est-ce pas? Et en vérité, vous verrez dans les livres, on le voit un peu, toujours, parce qu'il y a toujours ce côté un peu progné, un tout petit peu mulâtre, dans presque toutes les femmes de Baudelaire. Et après, j'ai vu quand même qu'il fallait illustrer aussi autrement. Surtout certains poèmes comme Les Petites Vieilles et des choses comme ça. Alors là, j'ai utilisé, lorsque j'ai travaillé, beaucoup les entêtes, les culs de lampe, les frises. Mais c'est ça, on verra rien dans mon exposition. Dans les livres, il y a surtout des hors-textes.
2: Vous avez travaillé sur la lithographie, sur la pierre lithographique?
3: Oui, j'aime assez travailler sur la pierre lithographique. Mais naturellement, avec les livres de luxe, vous savez, c'est très difficile parce que les éditeurs vous demandent de faire des dessins. Alors, c'est très difficile de copier. Ce serait idéal de pouvoir faire le travail directement sur la pierre lithographique, mais ça, on ne veut pas.
2: Vous aimeriez ça?
3: Si, j'aimerais ça, parce que c'est la même chose que de travailler sur le papier. Mais alors, comme il faut travailler d'abord sur le papier, c'est difficile de retrouver ce qu'on a fait sur le papier. Enfin, on a réussi presque parfaitement.
2: Combien de temps avez-vous travaillé sur ces Fleurs du Mal?
3: Eh bien, le travail vraiment de création immédiate, c'était 2-3 mois pendant un été. Mais après, pour le réaliser, on a mis un an.
2: Vous aimez le travail pour le livre d'art?
3: D'un côté, je l'aime beaucoup. D'habitude, j'ai quelques exigences, je demande que le livre soit assez grand. D'un côté, c'est assez triste de voir que le travail qu'on fait est très limité, n'est-ce pas? La limitation dans le nombre d'exemplaires est une chose un peu ennuyeuse, parce qu'on voudrait que beaucoup plus de monde le voit. Et en même temps, on sait que les bibliophiles, finalement, ce sont les gens qui aiment, de quelque façon, le moins les livres que les autres, parce qu'ils les achètent aussi un peu comme une valeur. Alors souvent, les livres donnés aux bibliophiles sont des choses jetées dans un trou. Ils regrettent de dire ça, mais je sais que c'est ça. Ils le mettent en bibliothèque et ils ne le regardent plus.
2: Vous trouvez que l'influence d'une toile, par exemple, est plus grande que l'influence d'un livre illustré?
3: Le livre illustré devrait être, au fond, fait avec une édition de demi-luxe. Si on trouvait une reproduction parfaite, c'est idéal. Je sais que les bibliophiles trouvent ça une chose blasphématoire, mais ce n'est pas ça, moi.
2: En tout cas, il est important, donc, pour un artiste, que les œuvres qui sont dans un livre, qui illustrent un livre, soient présentées dans une galerie.
3: Oui, je trouve. Parce qu'il faut que le public voit vraiment ce que l'artiste lui-même a vu,
2: voulu. Je rappellerai que les 24 lithographies et les 70 dessins qui illustrent les Fleurs du Mal de Baudelaire par Léonore Fini peuvent être vus actuellement Galerie des Brières.
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Les nuits de France Culture. 10 par François Mestre, c'était un texte de Jean-Claude Dedieu, un amoureux de l'œuvre de Léonore Fini qui ouvrait l'émission qui va suivre. Un numéro de 1978 de Présence des Arts, dans lequel François Letargat rencontrait Léonore Fini dans son atelier parisien. Un atelier, à ce moment-là, vidé de ses toiles et dessins, par deux expositions qui se tenaient simultanément dans la capitale. Une rencontre avec Léonore Fini, qui était l'occasion de l'entendre dire l'importance que revêtait une exposition pour tout artiste, de l'entendre s'exprimer sur les flux et les reflux auxquels étaient soumis les thèmes de sa production, de comprendre ce qui motivait sa préférence pour une peinture très travaillée, et aussi de mesurer la frustration dont s'accompagnaient ses créations de décors et de costumes pour la scène. Présence des Arts, dans l'atelier de Léonore Fini, première diffusion sur France Culture, le 11 décembre 1978.

0: À la nuit appartiennent les créatures les plus belles. Mais c'est une nuit sans orient, sans presque d'autre lumière que celle des êtres de qui elle est le séjour. Ils sont lueur plutôt que lumière. Lueur magnétique qui ne s'oppose pas à l'opacité des ténèbres en un clair-obscur intimiste, mais accentue l'éclat et la séparation, le détachement des visages, creusant autour d'eux le silence, la solitude, l'exil. Ce sont des clartés égarées, sans amarre, comme un fanal funèbre sur les eaux. Plus vives ou plus éteintes, elles prennent leur valeur d'une opposition au noir qui les cerne. Et ce noir, à son tour, prend son sens de sa relation à ce qui le nie. Cependant, les degrés de la lumière semblent accordés aux degrés d'éveil et de vigilance. Et dans cette attention de la conscience à ce que la nuit recèle de plus vertigineux, certains moments sont empreints d'une lenteur et d'une immobilité exceptionnellement graves. Au bord d'une nuit infinie, la halte rend les voyageurs en repos au sens de leur voyage. L'existence se confond à une clarté cendreuse, à une poussière de nébuleuse. Mais l'atmosphère nocturne diffère ici de la noirceur intense de la plupart d'étoiles. Une certaine porosité donne à l'espace sa respiration. Les couleurs établissent entre les personnages et le monde une fusion qui est un consentement à la nuit. Et cette conjonction est plus étroite encore entre les voyageurs, l'un par l'autre absorbés et comme privés d'identité par leur ressemblance. Un même destin scelle ce sommeil de gisant et cette profonde absence de celui qui veille encore, cette pâleur éteinte et ses bandelettes dénouées. De là, le sommeil descend à d'autres rives, à d'autres ensevelissements. La nuit sans astre et sans minuit de la Grange Batelière est un lieu vaste et de repli, une anfractuosité à l'intérieur même de la nuit. S'y réfléchissent l'éclat minéral de la nuit et l'éclat stérile des corps. L'eau morte étale, la moindre brisure dans les reflets, le moindre frémissement de voile suffirait à l'animer. L'eau retenue porte l'image contradictoire d'une dérive et d'un suspens. Entre les barques et les feuilles, comme leurs seules fleurs écloses dans la nuit, les visages se tiennent dans la proximité de l'abîme. Alors le regard se clôt sur cette nuit plus lourde que le songe, sur les figures siamoises de la beauté parfaite et du néant. Jean-Claude de Dieu.
1: Vous allez trouver un peu curieux, Léonore Fini, que je choisisse le moment où vous avez à Paris deux expositions complémentaires, rue de Seine, pour venir faire une visite d'atelier. Ça veut dire que l'atelier est vide, mais ça ne va peut-être pas nous empêcher de parler de vos tableaux.
2: Oui, il est presque vide. J'ai juste une esquisse d'une tête de chat qu'un ami m'a commandé. C'est tout. Il n'y a rien d'autre parce que tout est ou à la galerie, ou dans des chambres scellées, ou encore à la campagne. Mais j'ai éliminé tout le tableau qui sortait du thème, disons, nocturne de l'exposition.
1: Et alors, quelle est votre impression, justement, après avoir accroché une exposition aussi importante de peinture, une exposition également fort importante de dessin, de vous retrouver comme ça? Vous avez l'impression d'être dépossédé, dépouillé
2: Non, je trouve que c'est intéressant d'exposer, surtout parce qu'on voit mieux. En général, c'est une salle vide, pas encombrée de meubles, d'objets comme chez moi. Et je peux voir mieux mes tableaux, mieux me rendre compte, mieux voir leur affinité, mieux voir leur dialogue entre eux. Et l'exposition est très utile surtout pour ça. Donc, je suis contente de voir exposer. Et je ne me sens pas dépossédée du tout parce que je vais bientôt recommencer à peindre.
1: Vous êtes en fin de compte de ce que j'appellerais d'une fidélité changeante. Je veux dire par là que vous êtes fidèle à une peinture. Depuis le temps que nous nous connaissons, je vous vois travailler. Peinture qui est extrêmement raffinée, qui est une vraie peinture. Comme on dit maintenant, on dit peinture, on est obligé de répéter les mots, ce qui me paraît inutile, mais enfin. Et cependant, il y a une évolution ou un changement d'humeur. J'ai connu dans cette maison l'époque des œufs, j'ai connu les gardiennes, j'ai connu les grands tableaux ésotériques des jeunes gens endormis, surveillés par des sphinx ou des sphinges. Et nous voici maintenant dans la période nuit.
2: Vous savez, je crois que le thème s'impose d'une façon curieuse, mais il revient aussi. Ce n'est pas la première fois que je fais des tableaux nocturnes avec un thème comme ça, ténébreux. Par exemple, le bout du monde que j'ai peint il y a plus de 20 ans, il ressemble un peu à la grange batelière. Il y a un peu le même climat, sauf que c'est un seul personnage.
1: Oui, car vous-même ne savez pas pourquoi cette évolution intérieure se fait. Il y a peut-être de temps en temps...
2: Je sais qu'il y a des flux et des reflux, n'est-ce pas? Et qu'il y a des moments qui s'épuisent et d'autres qui naissent. C'est toujours comme ça.

0: Alors une chose également qu'il y a, je crois, dans cette exposition de peinture, je parle pour l'instant de celle de peinture, beaucoup d'importance, ce sont vos titres. Alors, est-ce que vraiment ces titres, pour moi, ils ont une importance?
1: Bien sûr.
0: Et pour vous, ils sont choisis?
1: Ah oui, ce n'est pas mis comme ça, comme une loterie. Bien sûr.
0: Alors, ils sont quoi? Ils ne sont pas explicatifs de la toile, ils sont évocateurs de la toile?
1: Je pense que ce sont plutôt des équivalents poétiques.
0: Parce qu'en fin de compte, il y en a un qui s'appelle le sotto voce.
1: Mais ça, c'est facile. Et c'est...
0: Oui, mais c'est presque une annonciation.
1: Non, c'est peut-être une dénonciation. Je pense que ces personnages-là ne sont pas de véritables anges dans le sens de la chrétienté, absolument pas. C'est peut-être des personnages, comme ils sont ailés, sont peut-être des sortes d'anges, mais d'anges qui ne sont pas des anges religieux. Peut-être c'est des chérubes, des choses qui ont à faire avec une sorte d'esprit et d'intelligence. Mais ce n'est pas du tout une annonciation. Qu'il confie quelque chose, oui.
0: Ce sont les anges du péché?
1: Non.
0: Non plus?
1: Absolument pas. Je pense que ce sont des anges positifs.
0: Et puis alors, Ea, qui est l'affiche d'ailleurs de l'exposition, qui est un sublime tableau que j'ai vu d'ailleurs, je crois, en préparation, ce qui n'a pas été sans m'étonner. Car je crois que c'est celui-là qui était dans votre atelier quand je suis venu il y a quelques mois. Et justement, j'étais surpris, je vous en ai parlé, je me dis, comment? Vous qui faites une peinture aussi minutieuse, j'avais vu des taches plaquées.
1: Toujours, mais toujours je commence le tableau d'une façon comme ça, très rapide et très libre, toujours. Et beaucoup de gens préfèrent ça et disent, arrête-toi. Mais moi, je préfère le tableau très travaillé. Et je crois même qu'ils ont une charge plus forte, les tableaux très travaillés, parce que ça devient un peu... Plus on les peint, plus ils deviennent justement riches. Naturellement, la peinture à peine touchée est une chose qui sensuellement satisfait beaucoup.
0: Oui, cela dit, votre peinture terminée telle que nous la voyons et telle que vous la souhaitez dans cette exposition est une peinture quand même très sensuelle. Peut-être pas au premier degré, mais il y a une très grande sensualité derrière ces formes impeccables.
1: Je suppose que oui.
0: Alors non, ça m'avait beaucoup surpris parce que j'imaginais que Léonore Fini travaillait un peu à la mode italienne, c'est-à-dire au carreau, avec un dessin précis.
1: Je ne connais rien de tout ça. C'est tout à fait instinctif. Je mourais d'ennui à faire les carreaux et toutes ces choses. Et d'ailleurs, il y a eu un critique une fois qui a dit que si on prenait ce qu'on voulait faire la section d'or, on trouverait toujours juste dans mes tableaux. Comment? Ça, c'est mystérieux. Parce que je ne connais rien de ça.
0: Vous voyez comment
1: c'est un instinct de composition. En effet, ils sont toujours justes.
0: Vous voyez comment on a des idées fausses. Moi, je croyais que le nombre d'or était votre livre de chevet et que...
1: Pas du tout.
0: Vous travaillez ça à l'équerre, au carreau. Voilà un tableau très, très curieux. Rogomolek.
1: Ah, Rogomolek, c'est le nom d'un récit que j'ai écrit après l'Onéropompe. Mais ce récit n'est pas encore sorti. Rogomolek, j'ai regardé dans un dictionnaire d'un moine du 18e, qui probablement est complètement, ou presque complètement arbitraire et inventé. C'est écrit que Rogomolek veut dire celui qui lapide le roi. Et dans ce récit que j'ai écrit, Rogomolek est en même temps le roi. Mais je ne peux pas vous raconter tout le récit maintenant. Donc je l'ai appelé Rogomolek parce que c'est un roi. Mais c'est un roi qui est très proche des espèces de chérubes et d'anges.
0: C'est en voisine alors que vous descendez la nuit sans doute dans la grande...

0: Anges batelières souterraines, non. Vous y voyez ces nénuphars sublimes, vous voyez ces formes de femmes.
1: C'est la rivière souterraine de Paris.
0: Et à côté de chez vous, ici.
1: Oui, mais ce n'est pas un affluent de la Bièvre. C'est une chose qui s'est formée par l'écoulement des rochers. Et il semble que c'est ça qui a formé le lac qui est sous l'opéra. Et comme imagination, comme fantaisie, j'ai imaginé que les danseuses de l'opéra, en tant que danseuses, mais en tant que père ou que sylphide, la nuit se baignent dans les lacs nocturnes. Mais ça, j'ai pensé après, comme toujours. Lorsque je peins les tableaux, je n'ai pas pensé à ça. J'ai pensé à une eau sombre et enfermée, sans ciel.
0: Un tableau qui s'appelle Prologue, c'est très curieux parce que ce prologue avec une tête de mort.
1: Mais ce n'est pas une tête de mort, c'est le masque d'une tête de mort.
0: Rien ne pourra jamais avec vous être, je ne dirais pas simple, mais être au premier degré. On croit voir une tête de mort.
1: C'est beaucoup plus simple ce que je dis moi.
0: Alors c'est donc le masque d'une tête de mort. Alors quel est le jeu entre la tête de mort et son masque? Il y a quand même une dimension, un reflet.
1: Oui, mais ça c'est un personnage de théâtre.
0: Oui, bien sûr.
1: Donc ça ne peut être qu'un masque. Ça s'appelle prologue pour ça. Tout ça c'est des personnages de théâtre, d'un spectacle qui va se développer.

0: spectacles, justement. Vous en avez fait, on se souvient du Concile d'amour, vous avez fait à l'opéra, d'ailleurs, les décors du Tannhauser, enfin bon, énormément de choses extrêmement importantes. Le spectacle, pour vous, c'est quelque chose de viscéral.
1: C'est des ennuis monstrueuses. C'est des rages énormes et les mots impossibles entendus 40 fois par jour. C'est pour ça que j'en fais très peu. Et maintenant, j'ai eu des propositions et je médite longtemps avant d'accepter.
0: Mais le spectacle est une chose qui vous attire. On vous a vu pendant des années à toutes les générales.
1: Oh, mais ça, c'est pas le spectacle, c'est moi.
0: Mais est-ce que vous n'êtes pas un spectacle au sens noble
1: du
0: terme?
1: Quelquefois, oui. Quelquefois, pas tout le temps, mais quelquefois, oui.
0: Et alors, ce spectacle est quand même très présent dans votre œuvre, ne serait-ce que dans votre mise en page. Je reviens à une période plus lointaine, quand il y avait ces deux femmes face à face, sans cheveux, qui tenaient l'œuf. Vous vous souvenez de l'époque des œufs? C'était, en fin de compte, une mise en scène de théâtre, alors que ce n'était pas un décor de théâtre, c'était un tableau de chevalet.
1: Mais toujours, tous ces tableaux ont un élément théâtral. Ils sont composés comme des scènes théâtrales. Ça, c'est instinctif, c'est toujours comme ça chez moi.
0: C'est des mots du théâtre.
1: Tout ça pourrait être sur une scène. En effet, il y a des jeunes compagnies qui ont aimé faire des spectacles d'après mes peintures. Même récemment, je ne l'ai pas vu. Il y a eu une compagnie de ballet dans le théâtre d'Henri Ronce qui a fait un ballet inspiré justement à ces fileuses. Je n'ai pas vu, parce que j'avais vu un autre qui était une telle chose terrifiante que j'ai dit, c'est mieux que je ne vois pas. Mais j'ai ri beaucoup aussi. C'était très comique. C'est très difficile de faire ces choses, parce que ce qui est possible de transposer en deux dimensions, c'est beaucoup plus difficile en trois ou en quatre.
0: Oui, en deux dimensions, tout de même un très grand souci, une très grande connaissance innée, alors, de perspective, de profondeur dans vos tableaux. Ce ne sont pas des aplats.
1: C'est instinctif, oui, parce que je n'ai pas étudié. Je suis un âne.
0: Donc, les familles, le spectacle, Trieste, la poésie, tous les grands poètes italiens de l'époque, enfin, etc. Donc, à cheval, un petit peu, si l'on peut dire, entre la musique qui a une grande importance dans votre vie, la peinture qui est votre vie, et bien aussi la littérature sous deux formes. D'abord, vous êtes écrivain, vous avez écrit.
1: Non, je ne suis pas écrivain, je suis écriveur. Parce que mes amis écrivains, lorsqu'ils lisent mes textes, ils disent « Mon Dieu, moi j'aurais mis 3 ans à écrire ça ». Ça veut dire que je n'ai pas de préoccupations et que j'écris très très vite sans me soucier de comment j'ai écrit. Par hasard, quelquefois c'est bien. Et c'est presque toujours bien parce que j'écris de façon simple et puis parce que si je fais des fautes en tant qu'étrangère, ça je trouve toujours quelqu'un qui me les corrige. Mais j'ai des amis poètes qui disent « Moi, pour écrire ça, quelque part, j'aurais mis 5 mois. Alors ça, c'est des mystères. Vous savez, j'écris dans des rares moments que je ne peins ou que je ne dessine pas. Alors, par exemple, l'été, que la journée est très longue, tout de suite après déjeuner, que je n'ai même pas tout de suite à peindre, j'écris très rapidement. Mais ce n'est pas une chose régulière. J'écris quelques fois. J'écris beaucoup moins que je ne peins.
0: Alors, dans les livres, là, vous n'êtes pas toujours très satisfaite des publications au point de vue de l'impression.
1: Au contraire. Dans les livres, il y a tout un travail que maintenant je connais bien. Et il y a des livres, évidemment, qui sont des reproductions de tableaux. Certains sont parfaits, comme justement le livre de Léonore Fini, qui sera d'ailleurs réédité avec 8 ou 9 planches en plus de tableaux récents. De ça, je suis très contente, parce que ce livre est très, très bien fait. Et puis, il y a d'autres livres, parce que maintenant, tout le monde se veut éditeur, et même des gens qui n'ont pas cette expérience, ou qui n'ont pas suffisamment d'argent, parce qu'évidemment, il faut beaucoup d'argent, parce que s'il faut faire des corrections, il faut payer des heures en plus. Et alors, c'est pour ça que les choses sont souvent bâclées. Et pour un peintre, de voir des tableaux mal reproduits, c'est très, très pénible. Parce que si moi, je passe beaucoup d'heures pour obtenir certains tons, certains passages, certaines choses qui sont difficiles, mais que j'aime cette difficulté, que j'aime la vaincre, et que tout à coup, reproduit, non plus rien à faire avec ça, c'est vraiment pénible.
0: Traditore, traditore.
1: Ah si, mais c'est vraiment des vraies trahisons. Vrai.
0: Alors donc là, il y en a un qui va sortir et qui n'est pas votre enfant chéri, alors.
1: Il y a des pages qui sont belles, je dois le dire. L'objet en lui-même, c'est joli. Le livre est joli comme aspect. Mais il y a au moins 10 pages qui sont nettement mauvaises. Vous pouvez contrôler, constater les mêmes choses faites ici, dans les livres de Léonore Fini. Et l'autre, qui malheureusement ne correspond pas. Là, par exemple, les couleurs sont délavées, aplaties. Et c'est très curieux parce que je l'avais corrigé plusieurs fois et on ne m'a pas écouté, tout simplement. Tout ça, c'est aussi la hâte. Parce qu'évidemment, les éditeurs pensent surtout à vendre. Et ça, c'est triste. Il faut qu'ils pensent à faire les livres le plus beau possible.
0: Oui, d'ailleurs.
1: En plus, je trouve épouvantable cette idée que les gens disent « le public ne comprend rien ». Je trouve que c'est horrible, ce mépris. D'abord, je ne crois pas que le public ne comprend rien. Même s'il ne sait pas quelquefois s'exprimer, le public comprend. Et qu'est-ce que ça veut dire, le public? Tout le monde est public. Et au contraire, il faut aider le public à voir bien les choses. Ça, je ne peux pas entendre cette phrase. Ça me révolte vraiment beaucoup.

0: J'ai appris que vous aviez décoré votre maison de Nonza.
1: Ça, c'est des histoires de journalistes, excusez-moi. C'est pas vrai, j'ai peint deux portes il y a 20 ans, qui étaient en bois blanc très brutal. Je les ai peintes parce que nous voulions avoir des portes un peu plus belles. Je les ai d'abord peintes dans une couleur unie, et puis moi et l'épris, nous avons fait des peintures dessus. Mais tout le reste, pure invention. D'abord, on ne peut pas peindre sur ces murs. Ou c'est la pierre apparente, ou c'est, comment est-ce qu'on appelle la matière qu'on met sur la pierre?
0: Du crépi.
1: Du crépi, comment voulez-vous peindre sur le crépi? Donc c'est des histoires.
0: Oui, parce que ça revient au livre, d'ailleurs, dans le livre de l'Orfini, on vous voit dans ce merveilleux monastère, et les murs, vous m'avez d'ailleurs expliqué que vous-même avez tout laissé comme ça, parce que les murs eux-mêmes étaient un décor, en fait, des tableaux, par eux-mêmes.
1: Magnifique. Non, il y a seulement quelques cellules qu'on a refait presque entièrement, on a utilisé des petits bouts de murs, mais ça, c'est des murs extrêmement simples avec du crépi. Mais je ne vais pas me mettre peindre là.
0: Oui, c'est redoutable la célébrité, Léonore Fini. On vous fait faire des choses que vous ne faites pas.
1: C'est très irritant. C'est très irritant. C'est vrai, mais comment faire?
0: Si vous deviez être puni un jour, ce serait quoi, ne plus peindre?
1: Ah oui. Mais ce serait ne plus avoir des animaux.
0: Qui ont toujours une grande place.
1: Énorme.

0: Oui, parce qu'on a oublié de parler du livre des chats aussi.
1: Ah, c'est un c'est un lieu parfait. Il est splendide. C'est reproduit à la perfection. Tout est très, très beau. Et ce livre m'a fait très plaisir.
0: Mais cette fois, d'ailleurs, dans votre exposition, il n'y a pas de chats.
1: Je ne peins pas beaucoup de chats. Je fais quelquefois des visages de chats ou je fais des petits dessins. Mais je ne l'utilise pas beaucoup dans la peinture.
0: Et le couronnement du chat.
1: Ah oui, la bienheureuse féline. Mm-hmm. Mais ça, c'est une histoire qui est arrivée. C'est presque un ex-voto. Parce que ce chat... Et vous savez, en Corse, j'habite le maquis au fond. Alors, dans le maquis, il y a des chats. Alors, ce chat était venu du maquis, il était comme un squelette. Et nous l'avons sauvé, nourri, et petit à petit, il s'est remis. Mais j'ai un autre chat que nous amenons là, en Abyssin, qui était devenu fou de jalousie. Et c'était vraiment dramatique, parce que le chat souffrait beaucoup, le mien, l'Abyssin. Et l'autre chat était extrêmement heureux, et il venait dormir avec moi. Alors, la nuit, il arrivait des querelles atroces sur le lit. Mais vraiment, c'est très dramatique. Ça me faisait la peine pour les deux. Parce que le trilby, l'Abyssin chassait le pauvre chat, qui était si content de trouver une maison. Alors, je l'ai donné à un ami à moi, qui a une très belle maison de campagne, en Piémont. D'ailleurs, nous avons appelé ce chat Salomé, parce qu'il avait de grands yeux, avec une marque noire autour des yeux. C'était un mâle, mais il restait toujours Salomé. Et puis, cet ami est parti, j'étais très soucieuse, j'avais peur qu'il s'échappe dans sa campagne à lui. Alors, j'ai reçu des télégrammes qui étaient comme ça. Salomé est devenue grande reine, dominant tout le monde. Alors, les postiers étaient très surpris que je connais une Salomé, grande reine, qui dominait tout le monde. Alors, j'ai fait ce tableau. En effet, elle va très bien. Elle est devenue énorme, très grasse et florissante.

0: Léonard finit ce vernissage l'autre jour. 5000 personnes, des photographes vous poursuivant, vous cachés dans votre superbe cape de Brechtfans, fuyant les photographes, m'attrapant par les épaules pour me mettre devant le photographe. Ça ne m'intéressait pas du tout de me voir, moi, c'est vous qui le voulez. C'est un exploit de... Je fais partie des privilégiés, je le reconnais, j'en suis reconnaissant. C'est un exploit de pouvoir parler avec vous et d'écrire sur vous, parce que vous fuyez la publicité, vous fuyez même les journalistes tout court.
1: Je ne sens pas d'avoir de dette envers mon personnage. J'ai la chance d'être peintre. Ce que je suis, je le montre dans le tableau. Ce n'est pas comme un acteur ou même ce malheureux écrivain, parce que les livres, on met un certain temps à les lire, tandis qu'un tableau, on le voit immédiatement. Alors, je n'ai pas besoin de paraître moi. Je suis dans mes tableaux. C'est pour ça que je trouve inutile de me faire paraître en tant que personnage. Et puis, il y a toujours un décalage et une déviation, et en général, une mauvaise interprétation, une fausse interprétation. Alors, je ne vais pas me prêter à ça. En plus, ça m'embête, tout simplement. Et vraiment, je ne sens pas que j'ai des dettes envers ça. Je ne trouve pas. Qu'est-ce que ça veut dire, la personne et ce qu'il fait? Ce qu'il fait, c'est la personne. Moi, je suis mes tableaux, ça suffit. Vous ne croyez pas?
0: Ah si, moi, personnellement, je le crois, mais enfin, c'est une attitude assez rare, enfin... On pourrait trouver ça assez curieux, pensant qu'au contraire, vous auriez un côté plutôt prima donna ou monstre sacré, et que vous aimeriez au thé le matin, voir dans le journal, comprenant votre thé, et hier soir, Léonard Fini, dans une cape de Brechtfans, est sorti au bras de Madame le ministre des universités.
1: Ça m'est complètement égal, toutes ces choses. Je ne vais pas être autre chose que ce que je suis vraiment. Alors, lorsqu'on veut parler du personnage, on est toujours faussé, toujours. Alors, c'est mieux si on peut le refuser.
0: Oui, parce qu'évidemment, on peut penser, à tort d'ailleurs, parce que je vous connais quand même assez bien maintenant, depuis pas mal d'années, que vous menez une vie extravagante, ce qui n'est pas vrai. Vous menez une vie de femme qui travaille, qui est peintre, qui travaille.
1: Mais qu'est-ce que c'est l'extravagance?
0: Mais je ne sais pas, il y a une dimension, aussi bien d'ailleurs dans votre peinture qui est vous-même, il y a une dimension qui pourrait faire croire à des personnes non sensibilisé, si vous voulez, qu'il y a en vous un monde extravagant.
1: Mais c'est peut-être extravagant, mais qu'est-ce que ça peut faire? C'est comme ça. Ce n'est pas une extravagance voulue, c'est très naturel. Et si tout ce côté masque, parade, et magnifique tissu, ça, je le joue l'été, dans ce décor très beau, où tout se valorise extrêmement. Je n'ai plus besoin d'aller dans des balles ou dans des réceptions, où je m'ennuie tout de suite. Et puis, je n'aime pas me coucher tard. En plus, il y a ça aussi. Parce que je me réveille très tôt et je travaille très tôt le matin, quelquefois. Alors, si je commençais à sortir, je serais fatiguée. En plus, il y a encore une raison, je ne bois pas. Donc, je ne peux pas m'exalter à travers la boisson, vous comprenez? Alors, je reste en dehors de ces choses. Alors, c'est pour ça que je ne vais nulle part.
0: Alors, en somme, vos rapports avec les masses médias, puisque c'est le très beau mot qu'on a trouvé, n'est-ce pas, pour ça, vos rapports avec les masses médias sont, en fin de compte, simples. Ils vous sont indifférents.
1: Oui. Oui. Complètement.
0: Pas de dette.
1: Pas de dette envers mon personnage, non. Si on veut parler de moi, si on a besoin de parler de moi, on n'a qu'à regarder ma peinture, c'est tout.
0: Bien.
1: D'ailleurs, je suis très surprise de cette extrême curiosité et de ce côté information qu'il y a maintenant, qui m'agace beaucoup. Pour moi, l'information, c'est de quelque façon le contraire de la culture.

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0: 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En 1998, 2 ans après la mort de Léonore Fini, Monette Berthommier proposait aux auditeurs de France Culture de voyager dans sa vie et son œuvre, en compagnie notamment de certains des amis proches de l'artiste aux innombrables chats. Une artiste souvent abusivement étiquetée surréaliste, dont cette émission rappelait tout à la fois ce qui, chez elle et dans sa peinture, expliquait ce qui la rapprocha un temps des surréalistes, mais aussi pourquoi elle ne s'était jamais envisagée surréaliste et encore moins membre du groupe. Car s'il fallait n'en retenir qu'un seul, c'est sans doute le mot « liberté » qui résumerait le plus fidèlement la vie et l'œuvre de Léonore Fini, irrémédiablement réfractaire à tout groupe, toute école, mode ou tendance, et porté depuis l'enfance par un irréductible désir créateur qui trouvait à s'exprimer dans sa peinture, ses dessins, ses textes, mais aussi, comme on va l'entendre, dans tous les moments, toutes les dimensions d'une existence pour le moins flamboyante. Une vie, une œuvre, Léonore Fini, première diffusion sur France Culture, le 24 septembre 1998.
1: Pareil à un grand mufle de satin blanc. Assis à ma table et relevant la tête, je me contemple dans un miroir en face et tourne de 3/4, je m'y vois, ce profil infantile et bestial que j'aime. Oh, grand lecteur, mon frère à qui je parle, à travers ce masque pâle et brillant, il vient de poser un baiser lourd et lent sur ce front déplumé et joue si pâle afin d'appuyer plus fortement sur ma figure, cette autre figure creuse et parfumée.
0: Une vie, une œuvre, Léonore Fini, par Monette Berthommier.
1: Mais ce poème est quand même une chose qui me plaît énormément, parce que j'aime beaucoup comme il demande qu'on dépose un baiser lourd et lent sur ce front déplumé et joue si pâle afin d'appuyer plus fortement sur ma figure, cette autre figure creuse et parfumée. C'est très beau parce que, naturellement, nous avons le masque, tous.
0: Léonore Fini a choisi de vivre à Paris. Rien ne lui était plus insupportable que le mode de vie conformiste et bourgeois. La femme, l'artiste, ne souffrait ni la norme ni la contrainte. Elle créa autour d'elle une sorte de phalanstère où furent admis des artistes plus ou moins célèbres, mais aussi des amis et collaborateurs, photographes, écrivains, cinéastes, peintres. La vie de Léonore Fini a commencé comme un roman d'aventure. Elle est née à Buenos Aires, où sa mère avait suivi un séduisant et riche mari d'origine napolitaine avec des ascendants espagnols. Léonore Fini n'avait pas un an lorsque sa mère s'enfuit d'Argentine avec le bébé pour tout bagage, laissant derrière elle une vie traditionnaliste et macho, dirait-on aujourd'hui. Léonore passa son enfance dans le clan maternel cultivé, libéral, à l'abri des poursuites et des exotiques tentatives d'enlèvement fomentées par le père outragé.
1: Déjà enfant, j'avais un tel amour pour le déguisement. J'habitais Trieste, une ville assez tragique et maintenant en mauvais état. Mais nous allions toujours le dimanche dans la partie slovène, qui était alors Italie, mais où c'était resté très slovène. Mais je me promenais dans ce village avec une amie à moi, avec des petites vestes, et derrière nous avions accroché une queue, pris dans les armoires de ma grand-mère. Et nous galopions comme ça. Et alors, les Slovènes disaient « Glej kachelca », qui veut dire « regarde la queue ». Et nous nous amusions énormément en nous déguisant de différentes manières dans ces petits villages qui sont assez rustiques. Ces Slovènes sont assez barbares, mais ils font des poulets nouveaux, très jeunes, presque des poussins frits qui sont très bons.

0: Là, je vois, c'est de Léonore Fini, ce oui. portrait.
1: Oui.
0: Cécile II.
1: Oui, oui.
0: C'est superbe, hein, c'est un la vie.
1: C'est un la vie et ça fait partie. Je ne me souviens pas le titre qu'elle a donné à tous ces visages. Ce sont des visages qu'elle a peints ou qu'elle a, dont elle a fait des aquarelles après la mort de Jelinski. Pour moi, c'est ça, Léonore Fini. Ce n'est pas du tout la peinture qui est particulièrement connue, vendue. Ça, c'est son, je crois, son vrai visage, qui est un visage tragique.

0: Le sentiment tragique de la vie, elle l'avait aussi. Mais elle avait décidé, c'était avec Constantin, avec le prix, d'être dans un spectacle. Et elle ne montrait pas justement ce sentiment tragique. De toute manière, il était justement invendable. Donc, elle s'en abstenait, et ça exprime tout à fait ce qu'elle est au fond, ce qu'elle était au fond.
1: Et alors, ce qui est particulièrement touchant, c'est qu'on a l'impression que ce visage sort du néant.
0: Il apparaît. Il apparaît. Je sais qu'on parlait de temps en temps de la mort, on ne l'abordait pas parce que, bon, Léonore disait c'est un scandale. Donc, la mort était tout le temps présente en elle. Et même dans certaines gravures, mais qu'on faisait entre nous et qui ne passaient pas dans le commerce.
1: Vous en avez là des gravures ?
0: Ce sont c'est l'apparition de la mort. Comme dans certaines gravures romantiques, en fait. Ce sont des personnages féminins, mais où la mort transparaît. On voit que ce sont des morts. C'est figuratif, mais c'est très senti, c'est très vrai.
1: On peut en voir quelques-unes ?
0: Ça va être difficile, hein ?
1: Et ça, là, celle que ce qui est sur la table, c'est quoi ?
0: Ça, c'est... Enfin, c'est pas... Je ne dirais pas que c'est tragique.
1: Non, ce sont des dessins de Léonore.
0: Ce sont donc des dessins de Léonore qui sont... Léonore dessinait tout le temps. Donc il y avait des feuilles, de nombreuses feuilles éparses, et parfois elle dessinait ou elle faisait des aquarelles en vue d'un ouvrage qui lui avait été commandé, presque plus de mon temps. C'était surtout l'édito qui avait été fait comme ça. Et moi j'avais... tous ces dessins en vrac dans lesquels je pouvais puiser ce qui me semblait, mais pas non ce qui m'intéressait, parce que ça aurait été abusif, mais ce qui me paraissait être aussi un visage accepté de Léonore. Donc voilà, là c'était des dessins, si vous voulez, sur différentes feuilles et que j'ai réunis. Donc il fallait trouver un thème. Et on est parti sur le thème des variations, puisque c'était différents sujets. Donc, on a rapproché, par exemple, ces trois figures avec une autre figure qui est censée les regarder. Oui. Donc, on est parti de l'original qui était une encre de Chine. Mais il ne s'agit pas de refaire un dessin quand on fait une gravure, parce que le dessin tient par lui-même et il ne tiendrait pas en tant que gravure. Donc il fallait apporter des choses.
1: Le recomposer ?
0: Pas le recomposer vraiment, mais lui apporter quelque chose qui le fasse tenir dans cette espèce de cuvette qu'est le cuivre. Donc Léonore, ça c'était le premier état. Léonore m'a indiqué quelques petits... la vie a gravé, donc ça c'est le deuxième état.
1: Voilà. C'est très féminin tout ça, hein, tout ce que je vois là.
0: Ah bon ?
1: Ah bah oui, quand même, c'est un univers complètement féminin, non ?
0: Presque toujours, toujours. Et même dans des gravures où apparaît un homme, il est très dans ses gestes, très féminisé. On retrouve les personnages.
1: Là,
0: tout à fait.
1: Hein, un visage, moitié femme, moitié chat. Voilà. C'est vraiment beau, hein.
0: Alors ça, c'est très classique. Enfin, oui. Je préfère ça, personnellement.
1: Oui, parce qu'on devine l'autre derrière. Bon, mais...
0: Voilà un homme.
1: Ah oui, je ne l'aurais pas dit.
0: Oui, voilà. Bon, je vous dis, il est très, très féminisé.
1: Oui.

J'ai toujours aimé le Sphinx. Il y avait encore près de Trieste un château qui est un peu sinistre. Certaines disent qu'il a l'air fait en beurre. Ça s'appelle Castello di Miramare. Et c'était fait par Maximilien. C'est lui qui est mort pendant qu'on chantait la Paloma, qu'il a demandé ça à Mexique. Et là, il y avait un petit sphinx que Maximilien ou quelqu'un de la famille avait pris en Égypte. Et il était sur une petite chose qu'on appelle molo. En italien, molo, c'est une chose en pierre qui donne sur la mer.

stade maritime de la Mittel Europa, c'est-à-dire une ville internationale, une ville de l'Empire austro-hongrois, car finalement c'était ça, avec des Slaves, des Germaniques, des Italiens, une merveilleuse colonie juive qui a fait l'éclat intellectuel de Trieste. Il y avait cette bourgeoisie-là, on déchiffrait à la maison les partitions de Mahler que l'on jouait en famille. Je ne sais pas si vous vous rendez compte. Donc, c'est aussi la ville d'un des fondateurs avec Proust du roman moderne, Italo Svevo. C'est la ville où on a compté les premiers abonnés de la revue de Freud. Léonore se rappelait très bien d'en avoir vu des exemplaires chez des amis de sa famille. Donc, au confluent de tant d'influences, de tant de cultures, c'était quand même un élargissement du regard, des sensations, une façon aisée de passer d'une culture à l'autre. Léonore pouvait citer des dizaines et des dizaines de vers de Goethe en situation et d'une façon très simple. Alors, elle connaissait l'allemand, elle connaissait l'italien, le français, elle savait un peu l'anglais. Donc, elle avait baigné dans un côté naturellement international et pas du tout cloisonné. On ne peut pas comprendre sa tournure d'esprit ni sa liberté sans se souvenir que c'est une fille de Trieste. Je crois qu'elle avait gardé quelques vagues liens avec la fille de Svevo, qui habitait sur les hauteurs de Trieste et qui est morte quasiment centenaire il y a quelques années. C'était son passé, même si elle est passée par... elle est née quand... finalement, là-dessus, c'est un peu comme l'état civil de Marlène Dietrich, on n'a pas à savoir. Il y a eu tellement de choses dans sa vie. Trieste, puis l'Argentine, puis à nouveau l'Italie, puis Paris, puis un certain New York, et puis Marx Ernst. Bon, c'est aucun problème. Je dirais qu'elle était beaucoup plus belle à 60 qu'elle ne l'a été à 40. Elle s'idolâtrait. Comment dirais-je? Est-ce que c'était de la coquetterie? Non. Je crois que c'était le souci de tenir debout. C'est-à-dire, vous voyez ce que je veux dire? Le temps gagne, le temps est le vainqueur. Mais elle pensait qu'il y avait toujours quelque chose à faire, qu'on pouvait toujours être bien, que nos femmes avaient le devoir... Quel que fût son âge, sa mère, qui est morte très vieille, était très belle d'ailleurs, et très coquette aussi, le devoir de résister, comme une espèce d'hommage à la vie et d'attention pour les autres. Coquetterie ne suffit pas, ça rêve d'une certaine morale de dandy finalement. Léonore était un dandy.

Même lorsque j'étais enfant, et j'aimais alors faire des choses très grotesques, les enfants ont besoin d'excès. Et puis petit à petit, j'ai fait aussi des masques belles, où les gens étaient plutôt embellis. Et puis j'ai fait des masques de chat, naturellement. Et j'ai fait un masque de chat que j'ai mis à un bal qui s'est passé dans un endroit où on se baignait. Et là, il avait un bal costumé. Et moi, j'avais un masque de chat gris, mais je ne sais pas pourquoi j'avais mis beaucoup de larmes. Fait de matière plastique qui avait vraiment la matière de larmes. Et on a fait un livre sur mes masques. Mandiarque l'a fait, c'est un beau texte. Et j'aimais aller quelquefois avant à des bals. Je suis allé à un bal dans le Palais Rose, qui était une beauté extraordinaire qu'on a démolie. Et je me souviens qu'on entendait Vivaldi beaucoup parce qu'il était vénitien. J'étais habillé en hibou blanc. Et c'était très beau. J'avais un masque d'hibou et j'avais un bouquet de roses et des gants roses. Et je me souviens.

0: souviens que moi j'aimais aller au bal pour rester très peu. Les moments de me sentir moi reflétés dans le bal. Mais lorsque quelqu'un venait me demander « Vous voulez danser ?» Je disais « Vous êtes fou, n'est-ce pas ? » ?»« Vous ne raisonnez pas. Comment voulez-vous que moi, avec des talons comme ça, je danse avec vous, vous m'arriverez là. Et vous êtes habillé en bourgeois. Je parle l'ange. Ni l'ange noir, ni l'énorme chouette blanche peut danser avec un homme comme ça. » Alors là, ça c'était un succès énorme. C'était publié dans toutes les revues américaines, dans les revues allemandes. Et il y avait la couverture avec moi, un hibou blanc.
1: Jean-Claude de Dieu, vous êtes philosophe et vous vous intéressez à la peinture de Léonore Fini depuis longtemps, puisque j'ai vu qu'un texte avait paru déjà en 78 ou même un peu plus tôt peut-être.
2: Oui, en 76 je crois. Oui. Le personnage chez elle, c'est vraiment le sens de persona, c'est-à-dire du masque. Et un masque avec lequel elle a joué, mais un masque qui a été une nécessité, puisque dès son enfance, déjà, elle a été prise dans tout un jeu très théâtral, mais qui n'était pas un jeu, puisqu'on a commencé à la déguiser en garçon pour échapper au kidnappeur envoyé par son père pour la poursuivre dans les rues de Trieste. Alors on l'a déguisée en garçon, elle en profitait. Elle exagérait, elle racontait aux amis de classe qu'elle avait les yeux comme ceux d'un animal, enfin elle rajoutait beaucoup de choses, mais d'une façon très provocatrice, très turbulente, comme elle faisait à l'école où elle n'avait de cesse d'embêter les maîtresses et d'être renvoyée de toutes les écoles de Trieste. Ça fait partie de cette forme de liberté extrême, de cet aspect hors normes, hors société, puisque finalement, elle n'a jamais fréquenté la moindre école de peinture. Elle a appris en fréquentant les musées et sans être intimidée par des règles quelconques et en retrouvant toute seule ce qui lui plaisait en observant tout simplement.
1: Et alors cette histoire de masque, c'est un peu comme si pour elle c'était un mode d'être un peu naturel, porter un masque.
2: L'amour de la comédie, du spectacle, il a fait partie tout de suite d'une façon, disons pour elle, de vivre. C'est-à-dire que par exemple à Trieste, elle habitait une maison dont les fenêtres constituaient une sorte de théâtre, de cages de verre pour protéger des vents très forts de Trieste, de la Bora. Et là, elle faisait des comédies destinées aux gens d'en face. Et c'est vraiment quelque chose de très singulier parce que, d'une part, ça montre cet amour de la visibilité, de l'éclat, le goût du spectacle et de la représentation, et en même temps, c'était aussi une façon de vivre dans un milieu clos, protégé, quasi prisonnier. C'est-à-dire qu'à la fois, elle était en spectacle et très solitaire, très seule.
1: Michel Henricot, vous étiez déjà peintre lorsque vous avez connu Léonore Fini ?
3: Oui, j'étais très outrecuidant parce que j'ai fait ma première exposition à 20 ans avec une inconscience absolument monstrueuse. Et par chance, il y a un comte polonais qui s'appelait Czapski, qui était un peintre et un écrivain en même temps, qui est passé voir mon exposition, qui était ami avec elle, et qui lui a dit, va voir, il y a un peintre qui te plaira, qui t'intéressera. Et oh merveille, un jour, Léonore est passée dans la galerie, hélas, j'étais pas là. Je suis arrivé 5 minutes après qu'elle soit partie, mais j'ai senti, parce que Léonore se parfumait d'une façon extravagante, elle se parfumait avec au moins 4 ou 5 parfums différents, ce qui faisait sur elle une espèce de chose, mais le parfum était comme une colonne qui la suivait, comme ça. C'était comme une chose solide. Et quand je suis rentré dans la galerie, j'ai senti un parfum merveilleux, parce que c'était des très bons parfums, et j'ai su qu'elle était venue. Bon, mais on a mis, je ne sais pas, bon, peut-être de ma faute aussi, parce que j'étais très intimidé par elle. On a mis largement 2 ans à être un petit peu familier, et encore, parce que avec Léonore, les familiarités, c'était. Léonore, c'était même quand on avait l'amitié de Léonore, on avait l'impression, mais ça c'est très excitant, mais on avait l'impression d'avoir fait amitié avec un cobra royal, mais que il faut toujours avoir un œil dessus parce que par moment ça peut mal tourner. Il fallait toujours être très attentif avec Léonore, ne jamais relâcher une espèce de, je dirais pas de surveillance, mais il fallait faire très attention parce qu'elle était ombrageuse, susceptible, et elle pouvait donner des coups de patte extrêmement violents. J'en ai eu d'ailleurs plein. On a une espèce de base commune, si vous voulez. C'est pas du tout que j'ai la même mythologie qu'elle. Mais c'était à l'époque où elle peignait des choses souterraines, qui avaient des formes larvaires, qui avaient l'air de sortir de marécages ou de choses macérées comme ça, un peu bizarres. Et moi aussi, je traînais dans ces eaux-là. Et donc on s'est flairé, on a reconnu quand même un terrain commun. C'est-à-dire après, elle a eu développé toute une autre mythologie, toute une autre qui m'était moins proche, je dois dire, que j'aimais bien, mais qui m'était moins proche. Mais à l'époque, on avait le même, et puis aussi le même souci technique, comme ça, d'avoir une technique très lisse, oui, comme une coquille d'œuf, où on ne voit pas le travail, où le travail efface le travail. On trouvait ça très vulgaire qu'on voit le travail.
1: Et alors, elle vivait où lorsque vous l'avez rencontrée ?
3: Elle vivait un très très bel appartement, dans un très bel appartement qui était rue de la Vrière, près de la Bourse, et qu'elle a habité jusqu'à la fin, un appartement merveilleux qui était comme une taupinière. Et au début, on ne savait jamais où on était dans cet appartement, parce qu'il était plein de petits escaliers en colimaçon qui débouchaient sur des demi-étages, qui eux-mêmes redébouchaient sur des paliers, qui redescendaient. Enfin, c'était un labyrinthe vraiment assez terrible. Vous savez, comme dans ces rêves où on pousse une porte et on se retrouve un peu dans le même décor, mais pas complètement. C'était tout à fait déroutant au début. Elle est remplie, à l'époque, il y avait 20 chats ou 23, quelque chose comme ça. Et c'était merveilleux aussi, parce que tout ça était évidemment d'une propreté irréprochable. Il y avait beaucoup de bonnes dans tous les coins qui lavaient et qui nettoyaient tous ces chats et tout ça. Mais alors, cette odeur, quand même, ça sentait un peu le fauve, une odeur de chat propre, mais ça sent quand même. Et avec ça, mélangé avec les parfums très violents de Léonore, on avait l'impression, je ne sais pas quoi, de rentrer chez une dompteuse. C'est vrai, il y avait un côté, et qui était, je dois dire, moi, cette odeur, pour moi, elle est terriblement émouvante, parce que c'est lié, ça, très fort à Léonore, c'est le fauve et les parfums.
4: L'odeur dite pestilentielle. Une narine ouverte la reconnaît composée de 1000 parfums enchevêtrés, mais distincts selon plans et coupes où l'on trouverait peut-être les fougères, la vase, les cadavres des flamants roses, des salamandres, les roseaux des marécages, un peuple de parfums lourds, salubres et à la fois délétères. S'il devait s'ordonner et se rendre visible, ces parfums choisiraient les formes hésitantes, encore que précisément distinctes, de vos dessins et de vos peintures. Cette narine ouverte, vous l'avez peinte, et sur elle, sur ses cartilages, vous vous êtes attardé longuement, en négligeant toute autre partie du visage. Vous avez tenu compte surtout de ses frémissements. Vous vouliez qu'elle respirât votre œuvre, respirable. Et l'odeur exquise et vénéneuse de votre œuvre. Si je m'attache au sens olfactif pour parler d'eux, ce n'est pas que vos dessins évoquent immédiatement, comme une certaine musique évoque une démarche par exemple, une odeur, mais leur complexité et leur architecture me semblent comparables à la complexe architecture des odeurs marécageuses. Jean Genet.
0: Beauty? Beauty? Cincinnato? Musidor?

0: Angelori Nadine, nous sommes chez vous. Vos très beaux chats nous regardent.
1: Oui, c'est presque une transition pour Léonore, qui les aimait tant, qui en a eu tant, et qui en parlait comme des personnages, qui a même écrit, je crois, un conte sur un chat.
0: Moumours ?
1: Oui, oui, oui. Qui en a peuplé ses tableaux et en quelque sorte, c'est son totem. Et avant-hier, je lisais la correspondance, un des tomes de la correspondance de Jean Paulhan, sa correspondance à Ungaretti, le poète italien que Léonore avait connu et qu'elle aimait beaucoup. Elle en connaissait par cœur pas mal de poèmes. Et Jean Paulhan disait, je suis allé rue Payenne, c'était à l'époque, elle habitait rue Payenne, décrit Léonore, et dit, elle a les belles épaules d'une courtisane qui aime la vie. Et finalement, le mot d'ailleurs courtisane n'aurait pas du tout choqué Léonore, car ça lui aurait semblé très, au contraire, hautement laudatif. C'est un personnage qui a beaucoup aimé la vie. C'est une femme qui a énormément aimé la vie, et on peut la voir ainsi. Elle a aimé la vie pour elle, pour les autres et chez les autres. La principale caractéristique de Léonore, psychologiquement, a été au fond d'être une sorte de psychiatre ultra rapide. Elle disait aux autres, non pas lève-toi et marche, mais lève-toi et fais ce pourquoi tu es fait. Donc on peut voir l'action de Léonore, on peut parler d'action, puis c'est une action verbale, et, auprès de gens comme Mandiargue, et comme tant d'autres, comme son ami Stanislao Lepre, diplomate italien transformé en excellent peintre et ami de Fellini. Enfin, elle a toujours, si vous voulez, poussé les gens à devenir ce qu'ils étaient. Or, c'est une qualité extrêmement rare. Pour ce qui est de sa peinture, personnellement, je trouve que la grande période de Léonore, la grande période, je dirais, surréaliste, du temps où elle voyait Breton à Paris, me paraît nettement plus supérieure, par exemple, à Balthus. Je ne vois pas qu'elle soit inférieure à Balthus. Il y a de très, très, très belles choses chez Léonore, correspondant à une certaine période. Et puis, après, bon, elle a beaucoup fait de choses, le meilleur et quelquefois qui n'était pas le meilleur, il faut le voir aussi. Mais c'était aussi le secret de sa popularité, finalement, les gens aimaient ça. Moi, je me souviens, un jour, j'ai compris qu'elle était très connue. Un jour, en allant voir ce merveilleux film que vous connaissez, qui est « Trois jours du Condor », avec Redford, je m'aperçois que dans un intérieur middle class, classe moyenne américaine, il y avait une lithographie de Léonore. Je ne suis pas fou de ces lithographies des dernières années, tout en me disant d'ailleurs que le fait que ce soit des œuvres obsessionnelles représentant presque toujours la même chose, c'est la caractéristique du grand artiste. Le grand artiste répète. Bon, donc il y a des choses que je sont parti pris de stylisation des femmes qui au fond c'est son visage à 20 ans qu'elle repeignait toujours. Je ne suis pas fou, non, pas du tout. Mais de temps en temps, un grand tableau surgissait. J'en ai vu un être à Saint-Dié, un portrait de femme en rouge, presque burnt, qui était assez extraordinaire. Je revois un magnifique secrétaire dont les tiroirs sont remplis de chats. Je revois des femmes, je revois des tableaux des années 40 assez étonnants.
0: Jean-Claude de Dieu.
2: Très souvent, quand on parle de l'étrangeté de Léonore Fini, on recourt à la classification assez hâtive et commode de surréalisme. Elle a rencontré le milieu surréaliste très tôt, mais elle a très vite, bien entendu, pris ses distances parce qu'elle supportait très mal l'autoritarisme de Breton, le côté finalement systématique, le côté chapelle, cette façon qu'avait Breton de promouvoir une sorte d'orthodoxie avec des oukases, et des oukases que Léonore ne supportait absolument pas.
3: Et même j'ai connu Max Ernst à une réception chez un couturier qui s'appelait Haim et qui avait une maison de campagne.

0: campagne. Et Maxime, c'était tout de suite très ami avec moi. Et moi, je me suis amusé beaucoup avec lui. Et puis, petit à petit, j'ai connu pas mal de monde. Le surréaliste qui avait une manie d'aller dans le café de la rue Blanche. Alors, Maxime m'a dit, tu vas t'embêter là, mais je vais t'amener. Et il m'a amené à moi comme une sorte nouvelle qui arrive à Paris et qui connaissait déjà le surréalisme. J'avais lu des livres, des poèmes, etc. Mais il y a une chose qui est comique. J'avais été à Rome, en Italie, et j'habitais un hôtel assez pouillé, mais sympathique. D'abord, il y avait le premier chat sans queue que j'ai vu, c'était là. C'est une race, mais je l'ai vu que là. Et il y avait à côté un magasin de vêtements pour évêques, curés. Et qu'est-ce que je vois? Des magnifiques bas, violets, fixés à cette couleur entre le rouge et le violet. Et j'ai dit, ça je vais les acheter. Et je me suis acheté plusieurs paires de ces bas. Et je suis allé à la rue Blanche avec les bas. Et comme j'avais de belles jambes, je les ai encore. Breton était enthousiaste. Parce qu'il croyait que je faisais ça comme un acte de rébellion et presque d'insolence envers le clergé. Là, il s'est trompé. Je m'en foutais complètement du clergé. Et il voulait que je cours dans la rue avec Perret, Benjamin, en disant derrière un prêtre quelconque, « Sale curé, sale curé !» Moi, je dis, je ne fais pas ça. Pour moi, un curé, c'est une personne quelconque qui a choisi un métier comme un autre. Je ne dois pas crier contre lui. Moi, je ne suis pas religieuse. Je n'ai pas ce problème.
1: Attention, ce sont des chats très affectueux, ils sont dangereux par ça. Finalement, mis à part ces éternels aimés, c'est la seule femme que Breton est vraiment traité Breton, Dali. Il y a un grand moment que je n'ai pas vécu, évidemment, mais qui est l'inauguration de l'exposition d'Yves Klein, où il n'y avait rien du tout, et où elle est allée avec Dali. Klein avait exposé rien, il n'y avait rien dans cette galerie de la Rue de Seine. C'était le vide, au fond, tout ça dérive, nous savons de quoi, des années 20. Mais elle était très curieuse des gens, avec un sens de la poésie immédiate dans la vie quotidienne, de l'inattendu, enfin, tout ce qui, au fond, est très éloigné de la petitesse française, enfin, vous voyez. Enfin, ce côté tumultueux qu'elle partageait avec une de ses amies très chères, qui était Anna Magnani. Un côté, même dans sa beauté, un côté Anna Magnani. J'oubliais parmi les gens notoires et dont elle a fait le portrait, qui ont été ses amis Jean Genet. On vous a raconté l'histoire de la rupture de Jean Genet. Je vous l'ai dit en trois mots. Elle peint le portrait de Genet. On demande le portrait pour une exposition. Genet lui téléphone. Il lui dit, Léonore, je prends le portrait. Tu déclares aux assurances le vol. Et nous partageons. Léonore a dit, écoute Jean, tu fais ce que tu as envie. Tu as ta morale, c'est pas la mienne. Et leur amitié s'est arrêtée là. Il n'a plus jamais donné signe de vie. Il a écrit d'ailleurs sur elle un très, très, très, très, très beau texte.

0: Au sein du groupe surréaliste, elle a gardé des amitiés toute sa vie. Max Ernst, par exemple, enfin, c'est quelqu'un qu'elle a gardé comme ami tout le temps.
1: Oui. Max Ernst, elle l'a mené à Londres. Elle lui a fait connaître ce que les surréalistes ignoraient encore à l'époque et qu'ils ont tellement aimé et honoré par la suite, les peintures de Piero di Cosimo, en particulier La mort de Procris. Elle lui a fait connaître aussi le peintre romantique allemand Caspar David Friedrich, qui est aujourd'hui très connu, mais qui à l'époque n'était pratiquement pas connu. Finalement, ce qui la rapproche du surréalisme, c'est le goût de l'onirisme, de l'insolite, du merveilleux, du provocant aussi, il faut le dire, de l'ironie, l'intérêt pour l'occultisme, pour la folie et pour la révolte aussi. Mais une révolte pas systématique. Chez Léonore, l'étrange, il est l'insolite qui simplement est ce qui double l'apparence. Elle disait « Le vrai fantastique est habillé de réel. »
2: Il y a deux jours que j'ai des rendez-vous que je ne peins pas parce que je n'aime pas interrompre juste un moment que je pourrais trouver la petite vérité qui est nécessaire à ce moment-là au tableau. À ce moment-là, je ne peins pas, mais sinon je peins tous les jours. Et d'ailleurs, moi, je ne peins pas avec des théories, aucune. Je peins parce que ça me plaît, une façon de faire, la façon de bouger des personnages. Et puis, la bizarrerie, l'étrangeté, elle n'est pas voulue. Elle est involontaire. Mais si on analyse bien, on peut trouver peut-être qu'est-ce que c'est une chose et l'autre. Mais je n'ai jamais voulu appartenir à aucun groupe. Absolument pas. Mais c'était même pas parti pris, c'était naturel. Évidemment, je n'ai jamais été tenté ni par l'art abstrait, ni pour tout l'art conceptuel qui est venu entre-temps s'infiltrer. Et moi, je ne me suis pas senti surréaliste. J'aimais ami avec le surréaliste, j'étais ami de Brauner, que j'aimais beaucoup, mais sa femme ne m'aimait pas. Pas du tout.
0: Elle connaissait bien Salvador Dali.
3: Je crois qu'il s'était beaucoup, enfin beaucoup, s'était fréquenté quand ils étaient beaucoup plus jeunes. Et j'ai assisté à quelques rencontres entre elle et Dali. Dali venait chez elle. Et j'étais surpris parce qu'évidemment, on voyait toujours... Moi, j'avais l'habitude de voir Dali toujours sur des photos triomphant avec la moustache en avant. Et puis, quand on le voyait arriver, c'était un monsieur âgé qui marchait péniblement, c'était un peu... Mais enfin, ils avaient l'air de bien s'entendre avec Léonore et aller aux puces, des choses comme ça. Mais alors, bon, c'était l'émeute avec Dali et tout ça, c'était impossible de... Comme je vous ai dit, c'était à cette époque-là une femme très, très célèbre, très fameuse, très belle en plus, vraiment, elle était splendide, Léonore. Elle avait une beauté extraordinaire. Et puis, elle avait ce talent, que vous savez, et elle était vraiment très, très harcelée. Elle n'est pas harcelée, elle de demande de tout, de la rencontrer, d'écrire des articles sur elle, de l'interviewer, de la connaître, d'exposer. Enfin, c'était... elle devait vraiment opposer un mur, parce que sinon, elle était mangée. Et Léonore était très, très attentive à son travail. Il n'était pas question, quand elle travaillait toujours l'après-midi. Le matin, elle allait s'acheter des parfums. Et l'après-midi, elle travaillait, se mettait vers 1h30 jusqu'à 5h, 6h. Et là, absolument personne ne pouvait venir. En plus, elle détestait qu'on rentre dans son atelier et qu'on voit comment elle travaillait. Elle aimait bien donner l'impression que ses peintures étaient une émanation mentale, comme ça, et que personne n'y avait touché, que c'était une projection de son esprit, mais que même elle n'y avait pas trop participé, voilà. Elle voulait, à part des intimes ou des amis peintres, qui, ouais, on pouvait évidemment en voir, rentrer, et on parlait même beaucoup des tableaux en cours d'exécution, parce qu'elle demandait beaucoup l'avis des gens qu'elle aimait bien, des peintres qu'elle aimait bien, elle demandait beaucoup leur avis, leur opinion, et... Quelquefois, elle était perplexe pour une couleur, pour une ligne et tout ça. On en discutait beaucoup. Et elle était capable, mettons le lendemain, elle y réfléchissait. Et elle me disait, mais reviens voir avec cet accent et cette voix extraordinaire. Et alors, j'allais déjeuner le midi et on reparlait de cette couleur ou de cette ligne. Et puis finalement, elle faisait tout le contraire.
1: Elle aimait, disons, le côté tout à fait classique de la peinture. Bien que, au moment où elle a commencé, elle a été, on pourrait dire...

0: d'avant-garde sans le savoir, comme elle était surréaliste sans le vouloir, dans un sens. Parce que elle a essayé toutes les sortes de techniques, elle a peint avec du sable, elle a peint avec des miettes de pain, avec des frottis, avec des miettes de gâteau. Elle a renoncé à ça très vite, au nom d'une préférence qui était cette peinture très lisse, très travaillée, très effacée, très reprise, très classique finalement. Il y a chez elle une exaltation de la féminité, pas du tout par... là aussi, c'est très différent de ce que l'on peut rencontrer aujourd'hui, elle n'était pas du tout féministe. Et même, elle regardait avec une certaine ironie les féministes militantes qui ne cessaient de frapper à sa porte parce que elles avaient bien pressenti qu'il y avait chez Léonore Fini une telle liberté que la tentation de l'annexer, de l'enrôler à leur cause était très grande. Mais elle les regardait là aussi avec distance. Les hommes peints par Léonore sont souvent des hommes...
1: un peu féminisés.
0: Oui, en tout cas qui ont une beauté très régulière, ou bien quand ils ne sont pas beaux, ils sont plutôt grotesques. Ils sont un peu monstrueux.
1: Elle avait un certain goût pour les monstres sur ses toiles, tout de même.
0: Ah oui, mais comme on trouve également dans la peinture ancienne. Le goût des diables, le goût de toutes les créatures un peu bizarres, des anges aussi. Il y a des anges aussi chez Léonore. Et il y a un goût de la métamorphose, un goût de l'ambiguïté, du devenir, c'est-à-dire tout ce qui dépasse des frontières quelconques. Par exemple, entre l'homme et l'animal, entre l'animal et le végétal. Il y a une espèce d'osmose et de confusion de règne qu'elle explorait très volontiers. Même dans les rares tableaux qu'elle a peints et qui représentent des paysages, ils sont anthropomorphes. C'est-à-dire qu'il y a une espèce de mélange de tous les éléments qui font qu'il n'y a aucun règne stable, aucune frontière qui puisse assujettir finalement une créature dans un ordre et qu'elle a eu toujours une préférence pour le passage. Il y a beaucoup de passagers dans son œuvre, beaucoup de gens qui sont en transit et même d'une façon étonnante, endormis, c'est-à-dire à la frontière entre l'éveil et l'inconscience et presque la mort, qui est une des plus extrêmes métamorphoses. Il y a en particulier un très beau tableau qui s'appelle Voyageur en repos et qui montre bien cet endormissement, cet engourdissement, cet état tout à fait indéfinissable.
1: Ces voyageurs ont le visage masqué, hein, il me semble aussi.
0: Oui, ils sont enturbanés, donc on ne peut pas décider de leur sexe, peut-être aussi. Donc c'est vraiment la porte ouverte à beaucoup de rêveries. C'est un de ces tableaux qui ouvre en effet le spectateur à autre chose que la simple image.
1: C'est comme si ça se déroulait dans une antichambre, on ne sait pas bien où on est, c'est très mystérieux.
0: Ça peut être une antichambre, en tout cas c'est un lieu de passage qui est entre deux autres lieux. Et là on peut évidemment développer la métaphore de toutes les façons possibles et faciles.
1: Par exemple, les passagers, on peut penser que ce sont des visages qui reviennent de l'au-delà.
0: Oui, absolument. Et cette dimension de l'au-delà, elle me rappelle la même sensation que ce que l'on peut éprouver en regardant, par exemple, des fresques qui témoignent d'un temps passé ou d'un temps qui passe ou de quelque chose qui a eu lieu et qui est encore là, qui renvoie, si vous voulez, à un ailleurs et avec ce côté à moitié effacé, à moitié surgissant ou à moitié disparaissant, qui fait qu'on a un rapport au temps finalement et pas simplement à l'espace.

0: J'aime le visage. Et je n'ai rien contre la beauté d'un visage. Mais si on regarde bien, sans préjuger, les visages que je peignais, ils n'ont pas une joliesse toujours plaisante, toujours gracieuse. Il y a souvent quelques fourmillements ou quelques petits éclairs, même dans ces beaux visages, d'interrogation angoissée ou de mélancolie. Et lorsque je les regarde, je pense, c'est curieux qu'on m'a reproché ça. Évidemment, ce sont des visages, ce sont des têtes humaines.
1: Ici, vous avez, Michel Henrico, vous avez ici des dessins,
2: oui.
1: et quelques aquarelles.
2: Oui, ça c'est une tête, c'était la deuxième année où je connaissais Léonore. Je suis arrivé un jour de Noël chez elle et je lui avais acheté, je ne sais pas, un livre sur Klimt, voilà, qui venait de sortir. Et elle a été très contente et tout de suite elle a été chercher cette petite aquarelle et elle me l'a donnée, dédicacée, marquée pour Michel, etc. Et voilà. Et au-dessus c'est un dessin qu'elle m'a donné plus tard, qui la représente elle et plus ou moins Mondiargue.
1: Ce sont ces dessins extrêmement, comment pourrait-on dire, le trait est torturé un peu.
2: Nerveux, oui, très nerveux. Vous savez, Léonore dessinait, c'était extraordinaire à voir, parce que c'était comme un sismographe pendant un tremblement de terre. C'est incroyable. Moi, j'ai fait un petit film sur elle, où j'ai eu la chance de la filmer pendant qu'elle dessine. Quand je fais voir ça aux gens, même des gens de métier me disent « ce n'est pas vrai, tu as accéléré l'image ». C'est incroyable. La rapidité, la nervosité avec laquelle elle dessinait était insensée. Et elle dessinait en général, elle adorait dessiner sur son lit, comme ça avec le carnet de dessin sur ses genoux. Et l'encre sur le lit, toujours dans des équilibres instables. Et alors, vous savez, elle dessinait, elle pouvait passer, toute, évidemment, une journée sur un dessin très fouillé. Et à ce moment-là, arrivait un énorme chat persan sur le lit, qui mettait ses pattes dans l'encre et qui maculait le dessin. Là, Léonore, vraiment, s'en fichait complètement du dessin. Elle mettait le dessin. Et elle était uniquement préoccupée parce que le chat s'était abîmé les pattes dans l'encre. Mais combien de dessins ont périclité comme ça parce qu'un persan avait décidé de venir l'embrasser ou quoi que ce soit. Et alors là, c'est pour elle, c'était mieux que... Même s'ils sont... Vraiment, j'ai vu des dessins sublimes disparaître comme ça dans les pattes des persans.
3: Beauty? Beauty, Cincinnato, Musidor, Beauty.
1: Les chats.
3: Musidor.
1: Ce ne sont pas les mêmes espèces que les chats de Léonore.
3: Cincinnato.
1: Hein. Ce sont des chats ordinaires.
3: Venez.
4: Le siamois a l'air d'un siamois, mais c'est un siamois, mais pas de race. Chez Léonore, il n'y avait que des chats de race. Et la petite grise, c'est une chatte abandonnée qu'on a recueillie. Voilà. Donc, c'est des bêtes, ce sont des bêtes très curieuses. Tu t'en vas, Valérie. Tu t'en vas.
1: Allez. Cécile Deux, nous sommes à la Châtre, chez vous. Dans un endroit extrêmement tranquille, un peu à l'abri du monde. Et vous avez, par ailleurs, bien connu Léonore Fini, et vous alliez à Paris la rencontrer, travailler avec elle.
4: En fait, je n'ai connu Léonore que parce que j'avais été le graveur de Belle-Mère et qu'un éditeur de Belle-Mère m'avait dit « Est-ce que vous ne pourriez pas graver des Léonore Fini ?» Je ne connaissais pas bien l'œuvre de Léonore Fini et elle m'était assez étrangère, je dois dire. Et voilà comment les choses ont commencé, se sont poursuivies, parfois avec des heurts. Il y en a eu, mais on faisait tout de suite comme si, voilà, on effaçait. Et on n'avait même pas besoin de repartir à zéro. De toute manière, Léonore était capable, que son caractère explosait. Donc il fallait mettre l'explosion à sa place et après on recommençait, voilà, dans le plaisir. Les gravures que je faisais pour elle étaient des gravures destinées à être commercialisées. On choisissait donc des sujets, je dirais, entre guillemets, aimables. Voilà. Mais

Il y a une partie de son œuvre qui n'est pas du tout ça, mais qui, celle-là, justement, n'était pas destinée au public acquéreur. Donc je faisais nettement la différence entre les œuvres qui portaient ce, parce que c'était un être angoissé derrière tout ça. Derrière cette soi-disant légèreté des chats, des petites filles, c'était quelqu'un qui, quand je l'ai connu, après ça c'est, elle a fait le pas, mais qui n'acceptait pas de vieillir. Et ça c'était une souffrance. Une femme qui a été très belle, parce qu'elle a été très belle et qui ne s'accepte pas vieillissante, c'est très dur. Donc je sentais cette souffrance-là. Je savais quand Léonore, quand quelqu'un rentrait, un éditeur, nous étions tous les deux et l'éditeur rentrait, Léonore qui rentrait ses joues. Elle m'avait montré d'ailleurs comment elle faisait pour qu'effectivement le visage soit plus tendu, qu'elle retrouve ses traits de jeune. Et ça m'émouvait beaucoup. Je ne trouvais pas du tout ça. Ça faisait plus que de m'émouvoir. Ça me faisait mal.

0: On va regarder les photos.
1: Oui.
2: Les vôtres, de Corse.
1: Ah oui, vous voulez voir l'album de...
2: Peut-être, hein?
1: Oui, oui. Attendez que je le trouve. Ça va être là.
3: J'ai habité très longtemps la Corse et nous avions là un morceau d'un monastère. Le reste était en ruine, très beau. Et là, il y avait des soirées où on mettait beaucoup, beaucoup de bougies et tout tremblait avec les arbres et les murs et tous les restes des décorations parce que ce couvent était un couvent fondé par François d'Assise. Donc, très ancien. Et en effet, l'église était complètement, non seulement baroque, mais rococo, avec des partout des petites mains d'anges, des bouquets de fleurs, des guirlandes. Et le toit était détruit, mais poussé au milieu de l'église, un énorme arbre de figuier qui formait presque une voûte. C'était un endroit très beau. Et là, nous avons vécu des journées heureuses.
1: Ah voilà, ça c'est les photos faites par Hamilton, ça. Mmh. Très belle. Mais vous savez, Léonore était capable de s'habiller comme ça si on était quatre au monastère. C'était pas du tout pour une fête particulière ou pour une...
0: C'est un papillon.
1: Au coucher du soleil. Oui, c'est une... Voilà, c'était pour son plaisir, pour se voir comme ça, et pour nous aussi, parce qu'elle savait qu'on aimait beaucoup, c'est ça. C'était... Mais ça paraît toujours hallucinant quand on voit tous ces merveilleux costumes. Et puis il y en avait beaucoup, c'était pas répétitif, c'était plein de choses. Et c'était comme ça, pour le plaisir...
0: Du moment.
1: Du moment.
0: Il y a encore un
1: oui,
0: costume.
1: Oui, encore un merveilleux costume.
0: Ouais. C'est la sauvageonne, enfin.
1: Oui, oui, oui. Mais vous voyez, il y a aussi bien dedans des branches, des feuilles. Enfin, c'est pas du tout... C'est des costumes en même temps, ils étaient très construits parce que je crois qu'elle les dessinait plus ou moins et elle les faisait faire ici par des gens de théâtre. Mais une fois arrivée en Corse, elle les rechahutait suivant l'humeur du moment.
0: Ça, c'est pris en Corse.
1: Ça, oui, tout ça est pris en Corse.
0: Ah oui.
1: Ça aussi. Devant l'église.
0: Ah oui, on dirait presque une étoffe, hein, le mur de l'église.
1: Oui.
0: Presque. Hein.
1: Oui, oui, oui, oui. Ça, c'est un portrait assez impressionnant. Mm. Mais voilà, Léonore avait ce regard-là. Un œil noir te regarde.
0: Oui. Et vous me disiez qu'elle avait parfois piqué des colères comme ça.
1: Oui, c'était des colères avec un marchand de tableaux que je ne citerai pas. Mais... Alors, c'était une colère voulue, une colère décidée. Elle savait qu'il allait venir, elle avait des grandes choses à lui reprocher.
0: Elle attendait donc un marchand de tableaux habituel pour elle.
1: Voilà, c'est ça. Et elle avait décidé de lui faire une scène épouvantable. Alors, petit à petit, elle s'est d'abord... Moi, j'étais là, et j'ai vu avec terreur qu'elle se préparait comme une espèce de samouraï, comme ça. Elle a mis un vêtement noir assez terrifiant, comme ça, ample. Elle s'est fait un maquillage très pâle. Elle s'est charbonné les yeux plus que de coutume. Et elle s'est fait une bouche rectangulaire, sanglante, comme la bouche de John Crawford ou quelque chose comme ça. Et puis petit à petit, elle s'est mise dans un coin et petit à petit, je l'ai vue se concentrer. Et je me suis rendu compte qu'elle se nourrissait de sa propre colère, qui s'amplifiait. Et quand ce malheureux est arrivé, elle était terrifiante, je dois dire. Léonore pouvait devenir... Et là, elle était comme une espèce de dragon chinois. Et ce type, qui était un grand malabar, bon, d'abord s'est fait insulter d'une façon épouvantable, et n'arrivait pas à se défendre. En plus, les arguments de Léonore étaient justes, elle avait raison. Mais enfin, il n'arrivait pas à se défendre, il était terrorisé. Et je l'ai vu repartir en claquant des dents, vraiment en claquant des dents. Bon, et après, quand il est parti... Petit à petit, sa colère l'a quittée, mais ça a mis encore une bonne heure après qu'elle soit partie, où elle a lancé des injures épouvantables. Et petit à petit, la colère est tombée, elle a essuyé sa bouche rouge, elle a, je crois, essuyé aussi les yeux, elle a mis une autre robe, et elle a dîné tranquillement avec tout, en riant beaucoup. Mais Léonore était capable, comme ça, de comme une extraordinaire tragédienne, de se nourrir comme d'un rôle, comme ça, qu'elle... Non, ceci dit, elle pouvait avoir de véritables colères absolument épouvantables. Et comme c'était quelqu'un qui avait une force terrible, mais il ne faisait pas bon être là quand ça se passait. Mais en Corse venaient des peintres, venaient des comédiens, est venu Max Ernst une année, elle était amie avec Elsa Morante, mais Ernst Fuchs, enfin tout un tas de gens passaient. Je ne me souviens plus parce qu'au fil des années, il est tellement passé de monde. Je crois Edgar Morin est venu aussi.
0: Que de costumes, hein?
1: Oui. Et puis, vous savez, Léonore mettait très rarement deux fois la même chose. Et elle avait un mépris après, parce qu'elle adorait les tissus, les très beaux tissus. Mais vraiment, après, elle laissait ses chats piétiner, vraiment, la robe tombait dans un coin, telle qu'elle, par terre, et elle y restait. Ça, c'était une espèce de comme une reine qui arrive cette chose, voilà. Et elle était très contente quand les chats faisaient leur nid dedans et leurs griffes dedans. Ça, c'était un merveilleux costume en faille bleu, comme ça, un bleu électrique, avec des plis cassants, comme ça, qui faisaient des dessins magnifiques. Et puis c'était un monde clos, extrêmement rassurant. Et pas n'importe qui pénétrait. On était très vigilants de ne pas laisser rentrer les intrus. En plus, le lieu s'y prêtait, parce que ce monastère, qui était quand même comme un château de Dracula en même temps, hein, qui était assez... assez impressionnant, parce qu'on vivait, il y avait les moines étaient enterrés là, donc on vivait en même temps sur les cimetières. Et moi, je suis tombé deux trois fois dans des tombeaux qui sont ouverts sous mes pieds. Quelquefois, des gens avaient très peur le soir là-dedans, s'enfermaient dans leur chambre. Et en plus, la mer venait taper au pied de ce monastère, et vous savez, c'est au Cap Corse, donc la mer était extrêmement violente. Et donne des coups de boutoir dans les rochers, mais c'est effrayant. Quand il y a du mistral, c'est vraiment effrayant. Ça hurle, ça tape là-dedans, c'est le sabbat.

quase sempre sono chi ne croppa opisce. Donc avec le diable j'ai très peu à faire. J'ai affaire lorsque je lis Dante, que j'adore, que j'aime énormément. Et là, il y a même des diables comiques dans Dante. Mais les gens ne le savent pas. Il y a dans l'inferno la phrase très drôle d'un diable, et c'est comme ça. Ed egli aveva col cul fatto trombetta. Ça veut dire que le diable avait pété. Après, on

0: dans la forêt de suicidés qui sont des branches qui se détachent. C'est très joli. Et il y a un fameux homme qui avait été le secrétaire ou l'être le plus proche d'un prince sicilien, Federico, s'appelait. Et Dante qui passe avec Virgilio, comme on fait les choses automatiquement, il a vu une branche, il l'a fait comme ça. Et l'arbre a parlé et dice: perché mi schiante? Pourquoi vous me cassez? Et c'est un homme qui est devenu arbre. Et les suicidés sont tous devenus des arbres, des plantes plutôt, non riches de feuillage, mais souvent desséchées. Perché mi schiante? Et alors il explique qu'il était donc dans le cœur de ce Federico, mais que l'envie et la méchanceté de Cour avaient dit des calomnies contre lui. Et après, il y a eu des duels et des choses comme sanguinolentes, et lui, il a fini à l'enfer quand même. Mais naturellement, presque tous les pécheurs se défendent.
1: J'ai dû aussi remarquer le silence de vos toiles, celui qu'elles instaurent, celui des liens qu'elles représentent, le silence enfin de vos héros. Un poisson japonais m'y fait songer. Comme lui, vous semblez vous mouvoir dans un élément si sensible que tout choc, s'il n'était feutré, prendrait les proportions du tonnerre. Comme vos étoffes, les nageoires transparentes du poisson que je regarde ont la même apparence du fin sommeil d'un chat. Elles guettent, on les soupçonne. C'est du moins ce que j'éprouve en face d'elles. Ce silence, je me demande à quoi il correspond quand je le rapproche de la loquacité bavarde de l'artiste italienne. Dans votre personne, tout bouge. L'œil, le sein, le pied, et excusez-moi, la langue. Or, vous peignez un monde muet. Silence, crime, inceste, poison, mort, venin, odeur, église. Cénotaphe, reptile, mer, racien, inquiétude, je note en vrac les éléments d'un théâtre qui se poursuit, ou s'y prépare, jusque dans votre vie quotidienne, mais alors d'une façon seulement verbale. Où donc la représentation véritable a-t-elle lieu? Je pose l'indiscrète question. Jean Genet.

0: Elle a écrit quelques textes elle-même, et ces textes ne sont pas écrits dans un sens. Ce sont des suites d'images, et des images avec des descriptions merveilleuses de scènes tout à fait extraordinaires, de costumes, de personnages insolites. Mais derrière le côté même humoristique parfois des textes, on sent une angoisse très sourde. On sent que ce qui est l'objet d'une réjouissance comme la fête ou d'une apparition est menacé constamment par l'insolite, et l'insolite c'est la mort qui est derrière, l'évanouissement et le néant. Par exemple, il y a dans un texte qui s'appelle Rogomelec, qui veut dire, je crois, celui qui lapide le roi, un roi qui doit arriver et le narrateur ne le voit pas. Il s'aperçoit que les autres le voient, l'ont vu, mais le narrateur ne le voit pas. Et au bout de quelques pages, cette absence, que l'on trouve d'abord simplement mystérieuse, suggère qu'il y a quelque chose de très violent derrière, évidemment, on ne sait pas quoi, mais quelque chose qui est très violent, et cette violence, c'est évidemment la disparition, c'est l'anéantissement. Elle avait un goût très, très prononcé pour cet art maniériste ou baroque qui mêle constamment le vivant et la mort, avec les squelettes, avec la décomposition.
1: Les crânes.
0: Les crânes, oui, mais sans aucune morbidité, à mon sens.
1: C'est un peu classique aussi, comme d'avoir un crâne sur sa table.
0: Mais absolument.
1: Dans la peinture.
0: Absolument. Et c'est pour ça que son œuvre, vous voyez, là aussi, est peut-être moins surréaliste que maniériste ou baroque, ou même classique, parce que ce qu'on appelait au XVIIe siècle, en particulier les vanités, eh bien, il y en a un équivalent dans son œuvre. C'est un très beau tableau qui s'appelle Les deux crânes. Mais c'est une vanité, on pourrait dire, sans Dieu. Il n'y a pas Dieu. Il y a des crânes, il y a des liserons, des volubilis, sur une grève, on ne sait pas trop où c'est. Et c'est tout à fait classique, ça aussi. Éléonore aimait beaucoup toutes ces planches anatomiques, des livres de médecine anciens, et en particulier ces merveilleuses planches de Vésale. Elle avait d'ailleurs un volume de Vésale, de Gautier d'Agoty aussi. Et elle-même, elle a peint une toile qui s'appelle L'ange de l'anatomie, où l'on voit un squelette avec une séduisante perruque très élégante, et qui est finalement pas macabre, hein, qui est plutôt élégant et accueillant, et qui me fait songer à Baudelaire. Baudelaire qui se trouve constamment dans l'horizon finien ou finesque. Baudelaire qui écrivait « Au charme d'un néant follement attifé, tu réponds, grand squelette, à mon goût le plus cher. » Il y a ce côté provocant aussi chez Baudelaire, dandy, que Léonore aimait particulièrement. D'ailleurs, elle a illustré Baudelaire deux fois, je crois. Et elle partageait avec lui le goût de l'artifice, l'éloge du maquillage, le dégoût de la nature, de ce qui est trivial, de ce qui est vulgaire, de ce qui est facile. Et elle trouvait que le beau est toujours étrange, toujours singulier, toujours paradoxal. Dans son œuvre, il y a beaucoup de lumières qui sont artificielles. C'est-à-dire qu'ils ne correspondent pas à ce que le spectacle naturel donnerait en fait de distribution des ombres et des lumières. Et par exemple, je songe à un tableau qui représente une scène très banale. C'est une jeune fille qui coud à la machine, mais l'étoffe émet une sorte de rayonnement orangé, et on ne peut pas s'empêcher de trouver que la scène est terriblement insolite. Ou bien il y a, je songe à une autre toile, dont il existe d'ailleurs des lithographies, qui représente un visage. Ce visage est, j'allais dire, sans couleur, tellement la couleur est indéfinissable, parce que c'est pure lumière. C'est comme une flamme en plein jour, en plein soleil. C'est-à-dire qu'on voit une lumière un éclat lumineux comme un feu de broussaille en plein été et en plein midi. C'est lumière sur lumière, et évidemment c'est étrange.

0: Elle aimait bien certains films de Bergman, comme Le Septième Sceau, des choses comme ça. Pas trop des choses avec ses problèmes de couple, toujours, ça la barbait un peu, puisqu'elle avait eu le bonheur d'y échapper. D'ailleurs, elle préférait le voir, quand elle voyait des gens, enfin, évidemment, elle fréquentait des gens mariés, mais elle préférait voir les gens séparément. Préférait voir ou le mari ou la femme, mais pas ensemble. Mais là, elle était très franche. Venez seule, si vous pouvez.
1: Ces histoires d'amour à elle duraient un temps.
0: Durer un temps, non. Vous savez, elle a vécu avec ces deux hommes merveilleux qui étaient Stanislao Lepri et Constantin Gilinski, et qui s'entendaient entre eux merveilleusement, parce qu'ils vivaient à trois dans cette grande maison, et ils ont vécu ensemble, je ne sais pas combien, 35 ans, avec une amitié et un amour. Mais je dois dire, c'est ça qui m'a prodigieusement émerveillé quand j'étais jeune. C'est de voir qu'on pouvait arriver à vivre comme ça. Ça, c'était pour moi, d'un seul coup, un enseignement et une marque d'une liberté extraordinaire, comparativement à tout ce que je voyais autour de moi, en tout cas. Ça me...

consul d'Italie en France. Et c'est à Monaco, à Monte Carlo, pendant la guerre, qu'il a rencontré Léonore. Et il peignait déjà beaucoup. Et Léonore lui a dit, mais qu'est-ce que tu fais à t'embêter avec cette carrière qui ne passionnait pas du tout? Et il dit, suis-moi et peins. Jelinski, qui était un merveilleux écrivain et un critique, a beaucoup parlé de la peinture de Stanislao Lepri. Il a beaucoup. Et Stanislao Lepri est mort à l'hôpital dans les bras de Constantin Jelinski. Enfin, non, ils s'adoraient mutuellement, vraiment. Et ça c'était une chose merveilleuse. Quand ils étaient tous les trois comme ça, et qui fonctionnaient tous les trois, c'était très très beau, très très émouvant. Très émouvant. Oui, je n'ai jamais rencontré ça nulle part. Jamais.

0: Comme George Sand, qui réunit peintres, poètes et musiciens dans son salon de Nohant, Léonore Fini avait un salon parisien où se croisèrent André-Pierre de Mondiargues, Jean Cocteau, Paul Éluard, Christian Dior, Nathalie Sarraute, Victor Bronner, Pablo Picasso, Georges Bataille, Federico Fellini, on pourrait en ajouter. Et encore comme Georges Sand, Léonore Fini eut une très grande activité épistolaire avec d'illustres correspondants. C'est tout près de Nohant, dans la campagne berrichonne, calme et douce, au château d'Ars, futur centre international du romantisme, que Cécile II, graveur de Léonore Fini, nous entraîne. On voit bien la vue sur la campagne,
1: hein. Le premier étage.
0: Donc voilà l'endroit qui, en principe,
1: serait réservé au salon de Léonore. Ça fait toujours drôle de dire salon parce que ça fait un petit peu pompeux. Et il était effectivement très théâtral, ce salon. Mais à partir du moment où j'y déjeunais, j'y dînais, c'était pas le salon, c'était un lieu très vivant. Il y aurait le salon et autour du salon, on créerait un petit peu un lieu où on réunirait ceux qui ont été les familiers de sa vie, donc le prix, Jelensky, mais aussi on pourrait faire des expositions autour des amis de Léonore. Aussi bien du point de vue littéraire que du point de vue artistique, on peut créer un lieu de vie autour justement de ce lieu où elle a vécu.
0: Et comment elle venait là ? Dans cette campagne berrichonne.
1: Comme elle ne se déplaçait qu'avec ce qu'elle appelait son tank, c'est-à-dire une voiture de maître. Je me demande si elle n'était pas blindée, c'est possible. Parce qu'elle avait une peur folle en voiture et que ni Stanislas ni Lepri ne conduisaient. Personne ne conduisait dans la maison. Donc de toute manière, il fallait prendre une voiture. Enfin, c'était Léonore. Elle était chez elle partout, Léonore. Donc chez nous, elle se sentait à la maison.
0: C'était une grosse voiture impressionnante qui arrivait, c'est ça ?
1: Une énorme voiture. Ouais. Bon, et Léonore, Léonore était là.
0: Avec toutes ses robes dans les coffres.
1: Très peu, non. Elle ne restait pas, elle restait pour la journée. On n'était pas voisins, mais nous faisions l'aller-retour dans la journée aussi. Elle n'a jamais manqué d'argent, elle n'a jamais su ce que c'était que le besoin. Donc elle était très, je dirais, désinvolte dans ce domaine. Et ça, c'est Jelensky qui me l'a raconté, qu'elle n'a eu un carnet de chèques extrêmement tard. Enfin, je veux dire que quand tout le monde avait déjà un chéquier, elle n'avait pas de chéquier. Ça ne lui plaisait pas. Et à un moment donné, Léonore lui disait, tu sais, Cot, la souris rose est maigre. Et qu'est-ce que voulait dire la souris rose ? Elle mettait l'argent dans un bas rose. Et à un moment donné, le bas se dégonflait parce que tout était dépensé pour les uns, pour les autres, très peu pour elle-même. Bon, pour les chats, bien sûr, les chats coûtaient très cher. Mais enfin, je veux dire qu'elle a vraiment aidé beaucoup, beaucoup de monde. Et donc, la souris était très maigre. Il fallait donc faire des choses pour remplir la souris. Voilà, la souris rose. Donc, mais ensuite, elle a eu un chéquier. Mais elle ne s'est jamais occupée de ces questions-là. Jamais. Elle faisait rentrer de l'argent. Et ensuite, beaucoup de gens vivaient avec cet argent.
2: Je dessine à cette table.

0: Il y a Cachemire. Mais le Cachemire ne reprend que vaguement tous les autres dessins qui sont dans cette chambre. Je parle de dessins de meubles. Mais les meubles qui sont ici sont tous ou Galet, ou Majorel, ou Guimard. Et ce sont des meubles.
1: Arlette Souamy, nous sommes chez Léonore Fini, dans sa maison atelier à Paris. Vous connaissez bien cet endroit.
2: Bien sûr. Lorsque Léonore vivait ici, l'appartement était un triplex.
1: Là, nous sommes au quatrième.
2: Non, nous sommes au cinquième ici.
1: Ah, bon.
2: Ensuite, il y avait au quatrième l'atelier de Stanislao Lepri et sa chambre. Et puis ensuite, il y avait l'étage de Léonore où elle avait sa chambre, son atelier, son petit salon, toute son activité était au cinquième étage.
1: Et les chats, ils étaient où?
2: Les chats vivaient dans les trois étages.
1: Il y a beaucoup de choses ici qui sont de Léonore Fini, des objets, des aquarelles, des dessins, il y en a partout sur les murs. Je vois une chaise là qui a dû être dessinée par elle, non?
2: Oui, alors cette chaise est encore un grand mystère. Léonore a dû faire cette chaise au moment où elle a créé le parfum pour Schiaparelli. Et en fait, cette bouteille de parfum de Schiaparelli était un corset. De là, l'idée lui est venue et elle a créé cette chaise en forme de corset. Bon, elle est extraordinaire, elle est en ébène, en nacre, sur un pied en fer forgé. C'est vrai que c'est une chaise étonnante.
1: J'ai vu des... Vous m'avez montré des masques un peu plus loin. Vous me montrez ?
3: C'est le masque que Léonore avait créé pour Margot Fontaine lorsqu'elle dansait les Demoiselles de Nuit.
1: Voilà, c'est une tête de chat superbe, hein.
3: Oui.
1: Et les autres masques qui sont dans ce... C'est une sorte de boudoir, là. Les autres masques là-haut, et Richard Overstreet, c'était des masques de, pour le théâtre aussi ou pour la danse?
3: Je pense, oui. Mais on ne sait pas, on ne connaît plus les... pour quel spectacle ou pour... on ne connaît plus les origines, mais ils sont magnifiques.
1: Oui, il y en a un qui est tout en perles, oui. Là. Puis l'autre, il y a aussi des perles et des broderies. Il fait un peu harlequin, celui-là.
3: Hein? Oui, oui. Léonore s'est amusée à faire ce visage de chat avec les cailloux noirs qu'elle avait trouvés près de monastère en Corse, à Cap Corse, où elle passait les étés.
1: Ah oui. Ah, oui, oui. Michel Henrico m'a parlé de ce masque, en effet. Il m'a dit que c'était du marbre qui sortait de d'une carrière, d'une ancienne carrière. Il y en a d'autres là.
4: Ne viendraient que vraiment les tableaux qui étaient dans le salon, de manière à reconstituer les lieux tels qu'ils étaient.
5: Il est beau celui-là, avec cette femme...
4: Oui.
5: Qu'on est en train d'en mailloter comme une momie.
4: C'est ça. Et normalement, alors il doit y avoir il y avait ici un tout petit tableau très ancien, enfin de je pense des années 1950, hein, que Constantin, alors ça c'est Léonore, ne s'occupait jamais de ces choses-là, et Constantin lui avait dit, écoute, il faut la racheter ce tableau. Il était dans une vente. Et ils l'ont racheté très cher d'ailleurs. Mais bon, ça, Léonore n'avait aucune, si vous voulez. Comment dire, aucune, j'emploie un mot que je déteste, mais c'est, il dit bien ce qu'ont certains artistes maintenant, il n'avait aucune stratégie. Les choses, bon, arrivaient, elles arrivaient, mais il n'y avait pas de calcul.
1: Donc c'était un petit tableau qu'elle avait fait il y a longtemps,
4: dans les années, oui.
1: Oui.
4: Bon, là, il y avait le portrait de Jean Genet, c'est ça.
1: Elle l'avait dans son salon, ça.
4: Oui.
1: Ah, oui. Auprès d'une lampe fleur.
4: Ah,
1: le canapé rouge.
4: Non. Le fameux canapé. Non, que je ne redoutais pas. De toute manière, il y avait plein de chats.
1: Oui.
4: On pouvait s'y asseoir aussi nombreux qu'il y avait de
1: coussins. Moi, j'allais sur le dossier.
4: Je ne me souviens, quand il y avait donc un éditeur qui venait ou quelqu'un avec qui il discutait, je me souviendrai toujours Léonore, la reine, au milieu. Moi, dans un petit coin là, et les personnes assises là.

0: C'était un ordre comme ça, mais qui n'était pas du tout protocolaire, simplement, c'est comme ça.
1: Ah, ça, c'est le tableau, c'est les voyageurs en repos.
0: Oui,
1: c'est ça. Ah oui.
2: Ah, il est au beau, celui-là. Ah, mais ça, j'ai vu ça.
0: Ah, alors, ça, c'est ça, ce sont les tableaux. Oui, c'est dans l'atelier, c'est les derniers tableaux qu'elle a peints. Qui est un retour à une période qu'elle a. C'est ça, je veux dire que là, je ne peux pas dire qu'elle se répétait, mais enfin, c'était un retour. Mais après toute la période des visages torturés, c'était comme une sorte de bonheur retrouvé, de paix en tout cas.
1: Ces personnages en gros plan comme ça qu'elle.
0: Oui, et puis qui n'étaient pas. Qui étaient des personnages qui apparaissaient, mais sans. Dans la paix, enfin dans une sorte de bonheur.

0: Une vie, une œuvre, Léonore Fini, avec Cécile Deux, Angelo Rinaldi, Michel Enrico, Jean-Claude De Dieu, Arlette Souami, Richard Overstreet, Brigitte Si lisait la lettre de Jean Genet à Léonore Fini, et avec la voix de Léonore Fini recueillie par Pierre Descargues en 1982. Jean-Christophe Deloche, Pascal Carré, Vincent Le Pigeon, Jean-Claude Gauthier, Ghislaine David, Monette Berthomier.
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0: Les nuits de France Culture. Ainsi s'achève cette nuit que nous avons consacrée à Léonore Fini. En 1996, pour annoncer sa disparition, Libération, un journal que l'on a connu plus inspiré, écrivait « C'est fini, Léonore ». La bonne blague étant complétée par ces mots, l'artiste peintre au lavis vaporeux est morte à 87 ans. En espérant que ces quelques heures passées avec Léonore Fini auront permis de rappeler qu'on ne pouvait réduire l'œuvre de Léonore Fini au lavis vaporeux qu'évoquait Libération, de rappeler que si son œuvre, comme bien d'autres, avait sans aucun doute ses zones de faiblesse, elle avait surtout d'immenses étendues de richesses. Nuits et jours, de Léonore Fini à un programme d'archives proposé par Alban Penaranda. Réalisation Rafik Zénine, à la technique Jean-Guilain Meige, avec la collaboration de Hassan Mbéchour. Alban Penaranda et l'équipe des Nuits de France Culture vous souhaitent une excellente journée sur notre chaîne. La semaine prochaine, les grands récits du Moyen-Âge, un programme d'archives proposé par Mathias Le Gargasson.
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7: C'est l'attaque la plus meurtrière depuis 10 ans en Arabie Saoudite. Au moins 12 personnes tuées dans une attaque sur l'aéroport de Riyad. Les Houthis en sont à l'origine, selon les autorités saoudiennes. En France, les opposants au projet de l'A69 ont montré une dernière fois leur colère de voir ce chantier s'achever. Et ce, malgré des années de combat. Plus de 1000 personnes se sont rassemblées hier et promettent de rester mobilisées. L'aéroport de Riyad, de nouveau pris pour cible par les Houthis du Yémen. C'est à eux en tout cas que les autorités saoudiennes imputent le tir de missile qui a fait au moins 12 morts et plus de 300 blessés hier. Depuis plusieurs semaines, l'Arabie saoudite fait face à une série d'attaques attribuées aux combattants Houthis soutenus par l'Iran. Attaques qui ont déjà fait 4 morts dans ce même aéroport la semaine dernière. Les précisions depuis Ankara de notre correspondante dans la région, Anne Andlauer.
8: Scène de panique, une nouvelle fois à l'aéroport de Riyad. Des blessés, des passagers qui courent, des ambulances qui affluent et des médecins mobilisés dans les hôpitaux de la capitale. Des sources diplomatiques parlent d'un missile des Houthis du Yémen qui ont déjà frappé l'aéroport de Riyad à 2 reprises cette semaine. Ce nouveau tir a entraîné l'évacuation de la plateforme et la suspension de ses opérations avec plusieurs vols annulés ou déroutés. Autre signe du niveau de tension, plusieurs ambassades occidentales auraient interdit à leur personnel les déplacements depuis et vers l'aéroport pendant la semaine à venir. La pression monte sur Riyad, dans un Moyen-Orient où les conflits s'alimentent et s'entremêlent. Si les armes globalement se sont tues entre les États-Unis et l'Iran, le front principal oppose aujourd'hui les Houthis pro-iraniens aux forces gouvernementales yéménites et à l'Arabie saoudite qui les soutient et dont la capitale subit des attaques d'ampleur inédite. Pour l'heure, Riyad exclut tout cessez-le-feu tant que les forces yéménites n'auront pas repris les territoires récemment conquis par les Houthis.
7: Et la coalition militaire menée par l'Arabie Saoudite qui soutient le gouvernement du Yémen contre les Houthis a dénoncé un crime de guerre et promet de répondre avec fermeté. Donald Trump juge de son côté inacceptable cette attaque et envisage de se joindre aux frappes saoudiennes contre les Houthis. Le président américain qui s'en est aussi pris violemment à Volodymyr Zelensky. Après avoir signé hier un accord commercial majeur avec Moscou pour s'approvisionner en gazole russe,

0: Un accord qui a fait bondir l'Ukraine et ses alliés. Donald Trump a affirmé qu'il était temps pour les Ukrainiens d'avoir un nouveau président capable de trouver un accord. Il condamne notamment la stratégie de Kiev de viser les raffineries russes. Dans le sud des États-Unis, la tempête Isaias a fait au moins 4 morts hier. Des centaines de milliers d'usagers demeurent sans électricité. Isaias était classé comme ouragan avant de perdre en intensité et d'être rétrogradé en cyclone post-tropical. Le gouverneur de Floride appelle cependant à la prudence. L'eau pourrait continuer à monter par endroits. En France, barreau d'honneur des opposants à l'A69. Après des années de mobilisation contre ce projet d'autoroute entre Toulouse et Castres, devenu l'emblème des luttes environnementales, plus de 1000 personnes se sont réunies pour la dernière fois hier. Le chantier est presque terminé, mais les manifestants n'abandonnent pas tout à fait la lutte, Guillaume Fariol.
1: Au fil du parcours, les manifestants reviennent sur les grandes heures de la mobilisation. Les ZAD, zones à défendre installées sur le tracé de l'autoroute. Les milliers de manifestants qui ont parfois convergé jusqu'au Tarn.
2: 10 000 personnes qui sont venues, c'est la première grosse manif de la 69. Ce qui s'est passé ce jour-là, c'était une grosse victoire.
1: Les manifestants, désormais, vont suivre de près les débuts de la 69, inauguration le mois prochain.
3: J'espère que la nature va reprendre le dessus et va grignoter l'autoroute petit à petit parce qu'il n'y aura personne.
1: Ça, les opposants sont persuadés vu le prix de l'aller-retour Toulouse-Castres, plus de 20 euros. Désormais, ils promettent de poursuivre la lutte.
3: C'est une défaite, mais il faut rester en résistance.
1: Contre d'autres projets similaires, Agnès, habitante du Tarn, veut se battre.
4: La lutte a continué ailleurs et il faut penser à ceux qui sont en train de se battre de la même façon qu'il y a des gens qui sont venus de loin pour nous aider. Il faut pouvoir y aller aussi, quoi.
1: Dans de nombreuses têtes, une autre autoroute, la 412, en construction en Haute-Savoie.
0: Reportage de Guillaume Fariol. Et puis à Lens, le lycéen qui a perdu une main lundi en marge d'un blocus dément avoir ramassé la grenade. La mère de l'adolescent a officiellement déposé plainte pour les blessures subies par son fils. Le parquet estime de son côté que le tir de grenade était conforme. L'avocate de l'adolescent s'étonne de voir, je cite, la version policière déjà soutenue par le procureur, alors que le lycéen n'a pas encore été entendu et qu'il n'y a aucune image des faits. Pour finir ce journal, un point sur la météo, le ciel reste gris presque partout avec quelques averses attendues aujourd'hui. Il fera 17 à Paris, 15 à Lyon et 24 degrés à Nice. 7h05 sur France Culture, l'heure de votre émission Questions d'Islam.
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0: Bonjour à toutes et à tous. Aujourd'hui, nous parlons de celui qui priait pour la France, le tout premier député musulman de la République française. Nous parlons du docteur Grenier, Philippe Grenier. Et pour parler de cette grande figure, oubliée pour certains, ce personnage de l'histoire contemporaine de la France, j'ai grand plaisir à recevoir André Sotto. André Sotto, bonjour.
1: Bonjour, merci de me recevoir.
0: Merci à vous, merci de nous donner de votre temps, de nous faire l'amitié de venir, de répondre à l'invitation. Vous êtes intéressé à Philippe Grenier, vous qui êtes d'abord un cinéaste qui a une grande carrière dans le cinéma, du régisseur au producteur. Vous êtes aussi écrivain, essayiste, romancier. Vous vous intéressez aussi au mysticisme. Voilà, vous avez vraiment une large culture et cet intérêt particulier pour le premier député musulman de la République française. Comment est né à la fois cet engouement et cet intérêt pour Philippe Grenier?
1: Du fait que je travaillais dans le cinéma, j'ai été aussi exploitant de nombreuses années de salles de cinéma et j'ai

0: reçu beaucoup, beaucoup d'acteurs, de producteurs, de réalisateurs, d'écrivains. Et j'ai reçu un de mes amis qui s'appelle Malik Menaï, qui m'a parlé de Philippe Grenier. Et il m'a dit, tu sais, ça ferait un bon documentaire. Donc, j'ai commencé à écrire un synopsis pour un documentaire. Et au moment où on a envisagé de le mettre en production, on a trouvé que il fallait étoffer. Et donc, j'ai tellement étoffé le synopsis qu'il est devenu un livre. Voilà, en gros, la genèse de ce roman.
1: Alors, généralement, on a une réelle sympathie pour le personnage qu'on met comme ça au centre, le héros, en quelque sorte, de votre roman. Mais c'est un roman à la fois, on dit pour le cinéma, des docu-fictions. Là, vous avez inféré ou interpolé, à partir de faits historiques réels, vous avez brodé, si vous me pardonnez l'expression, pour faire votre roman autour de la figure de Philippe Grenier.
0: Tout à fait. Si on était resté uniquement sur les faits historiques, les dates, les mandats, tous les documents qu'on a, on aurait fait effectivement un documentaire sans doute intéressant, mais en y ajoutant une part de fiction, on découvre qui était véritablement l'homme. Alors c'est vrai que j'ai brodé, effectivement, parce que sur certains événements concernant la relation intime entre Philippe Grenier et son épouse Marie-Antoinette, personne ne sait réellement ce qui se passait entre eux. On n'a que des indices, donc des témoignages qui ont été recueillis, et c'est à partir de là que j'ai, entre guillemets, brodé.
1: Et on dit qu'elle avait 18 ans de plus que lui.
0: On dit qu'elle était plus âgée, oui, tout à fait, mais je crois que ça fait partie des erreurs
1: historiques.
0: Voilà, oui.
1: Qu'elle soit plus âgée que lui, ce serait une réalité. En revanche, l'écart d'âge n'est peut-être pas tout à fait avéré.
0: Non, je ne l'ai pas en tête, mais j'ai repéré une erreur justement sur cette date de naissance. Par contre, ce qui est extraordinaire, c'est ce mariage. Marie-Antoinette était d'un milieu très modeste. C'était en fait sa servante, celle qui l'a suivie pendant des années, quasiment toute sa vie, toute sa carrière en tout cas, de médecin et de politicien. Et épouser sa servante dans un milieu tel que celui dont était issu Philippe Grenier, c'est quand même pas courant. La Franche-Comté, Pontarlier, c'est la France catholique extrêmement conservatrice. Donc déjà, il a bousculé les traditions bien établies de l'époque.
1: Lui qui était un notable, on va faire connaissance davantage avec l'homme. Ce qui n'est pas normal ou qui ne serait pas normal, c'est que l'on connaisse peu la figure de Philippe Grenier. Pourtant, c'est un haut personnage de la fin du 19e siècle, ou à la charnière des deux siècles, 19e, 20e, puisqu'il est mort en 1944. Il est né en 1865, un 14 août, si mes connaissances sont bonnes, je le dis sous votre contrôle. Son père était capitaine de cavalerie, l'armée de Napoléon III. Et sa mère, fille d'un notaire.
0: Tout à fait.
1: Bien. De Pontarlier, donc c'est...
0: Tout à fait.
1: Bien, bien. Alors, il fait des études de médecine.
0: Moi, je dirais que, justement, par rapport à ce qui vient d'être dit, par rapport à sa famille, à son père notamment, parce que c'est important pour sa carrière, au départ... Il a vécu à... Alors, il est né à Pontarlier, certes, mais juste après sa naissance, il est parti à Mostaganem avec son père. Donc, il a vécu dans la caserne de Mostaganem et donc...
1: En Algérie.
0: En Algérie, je précise. Et donc, cette petite enfance, et en France, puisqu'il y a, il y restait jusqu'à sa sixième année à Mostaganem, ça l'a profondément marqué. Donc le fait qu'il entende les bruits du marché, les bruits du port, l'appel à la prière, tout ça, ce sont des choses qui l'ont profondément marqué. Et effectivement, après, quand il est revenu à Pontarlier, il a entrepris des études de médecine. Mais pourquoi a-t-il accompli ses études de médecine? Parce que il avait eu un accident. Voilà, il boitait. Et donc, déjà, il s'est dit, je vais être utile, je vais soigner, je vais... Voilà. De là est née sa passion pour la médecine.
1: D'abord, ses études secondaires à Pontarlier, puis il viendra à Paris.
0: À Paris. Donc,
1: bien évidemment. On va vite peut-être sur sa trajectoire de vie. Il sera diplômé en 1890, globalement, vers l'âge de 25 ans.
0: Oui.
1: Et il ouvrira, à cet âge-là, un cabinet à Pontarlier. Très vite, il aura une patientèle conséquente et puis se révélera très proche de ses patients et on l'appellera très vite le médecin des pauvres.
0: Déjà, oui.
1: Déjà, oui, pour son jeune âge, parce qu'il avait cette sollicitude, cette sympathie réelle, au sens de partager un pathos commun et synchrone, j'allais dire, avec le malade. André Soto, j'ai même appris qu'il payait de sa poche les médicaments de ceux qui n'en avaient pas.
0: Oui, oui, tout à fait. Il aidait malheureusement ceux qui ne pouvaient pas payer les consultations, les médicaments. Il allait lui-même à la pharmacie les chercher. Enfin, c'est assez incroyable.
1: Et cette abnégation, ce dévouement, cette générosité d'âme avant tout, on dira plus tard que c'est sa foi qui lui dictait cela, mais là, c'est quoi, c'est l'ambiance générale, une foi catholique d'abord ou pas du tout, ou un humanisme anthropocentré, un humanisme centré sur l'homme?
0: Moi, je crois qu'il était déjà centré sur l'homme, donc profondément marqué par ce qu'il a vécu par ça. Dans sa petite enfance, la mort de son père en 1872, voilà. Donc tout ça, ce sont des choses qui l'ont marqué, son accident. Mais après, effectivement, quand l'homme s'affirme, il s'affirme avec la foi. On va probablement y venir.
1: Ben, ça va venir de toute façon. Là, on est encore en train de croquer, si je puis dire, le portrait du personnage. Il va y avoir un autre fait marquant. La tendre enfance était à Mostaganem. Il retournera en Algérie, dans l'empire colonial. Et cette fois-ci, ce serait à Blida.
0: Voilà. Et quand il arrive à Blida, il ne retrouve pas, en fait, l'Algérie de sa petite enfance. Il découvre la misère, il découvre les spoliations. Et il est vraiment choqué. Il ne comprend pas, il est très déçu et partant de là, il a envie de faire quelque chose, c'est pas possible. Sans parler que il embrasse l'islam. Voilà. On va y venir.
1: On va y venir et c'est en gros à ce moment-là, ce qui va le secouer, c'est l'écart, voire l'abîme pour certains, entre les valeurs de la Révolution française, les valeurs de la France, ce qu'on lui avait enseigné, et la réalité vue sur le terrain, notamment à Blida, quand il rend visite à son frère cadet, et cette différence-là le frappe, le met mal à l'aise et le pousse à s'interroger entre ce que d'aucuns lui disent être les intérêts de l'Empire français et les valeurs de la France.
0: Voilà, il y a un total décalage entre les valeurs prônées par la France, liberté, égalité, fraternité. On ne les retrouve pas en Algérie, c'est certain.
1: Alors, il commence à s'interroger, il se pose des questions et il en pose, il pose des questions et il met en avant déjà les méfaits de l'idéologie colonialiste, le mépris dans lequel se trouvent les indigènes, le statut de l'indigénat, etc.
0: Tout à fait.
1: Alors André Soto, il est pris de sympathie et là de presque de un sentiment de miséricorde et de pour les arabo-berbéro-musulmans d'Algérie, dans un premier temps, il y a une sorte de connivence. Et c'est le retour de l'enfance ou c'est quelque chose de beaucoup plus fort encore?
0: Moi, je crois que c'est quelque chose de plus fort. Certes, il y a le retour de l'enfance, mais il y a quelque chose qui est en train de naître au fond de lui. D'ailleurs, quand il revient de Blida, il revient avec plus de questions que lorsqu'il en était parti, et il revient avec un Coran.
1: Qu'il lit, cette fois-ci, il revient en métropole, comme on disait à ce moment-là, et à Pontarlier, il le lit, il le médite, il retourne à Blida, et là, il célèbre ou il déclare sa conversion à l'islam.
0: Là, il y a beaucoup de controverses justement sur ce retour, mais il semblerait qu'il ait fréquenté des confréries, il a fait des études assez approfondies et est né en lui le désir d'être marabout. Mais le maître avec qui il était en relation donc lui a dit tu ne seras jamais marabout. Pourquoi? Parce que il claudiquait, il avait ce petit handicap et on peut pas être marabout quand on a un handicap physique. Donc il lui a dit, mais ne t'inquiète pas, tu seras bien plus que marabout, tu seras prophète de Dieu.
1: Et il disait plus tard, même à l'Assemblée nationale, je suis prophète de Dieu, je suis pas blasphémateur au sens où je m'autoproclame un homme ayant reçu une quelconque révélation, j'accomplis une mission de prophète.
0: C'est ça, une mission de prophète, une mission de porte-parole, on devrait dire, parce que prophète, c'est pas le mot qui aurait dû être employé, mais il l'a été. Il l'a été, même, on y viendra ensuite sur ses professions de foi en tant que candidat aux élections, mais c'est surtout un porte-parole. Il s'est dit, je vais amener la parole d'Allah en France.
1: Peut-être qu'il comprenait, c'est moi qui suppute maintenant, comprenait le mot prophète ou prophétiser dans son sens étymologique, c'est parler devant et avant. Parler devant une assemblée et avant tout le monde, c'est-à-dire prédire, presque au sens premier du terme. Je ne sais pas ce que raconte ce maître. En réalité, un quelconque handicap physique n'a rien à voir avec le fait d'être marabout ou pas. Encore faut-il qu'on comprenne qu'est-ce qu'on entend par être marabout. Moïse lui-même était bègue, ou je ne sais trop quel autre prophète avait tel ou tel handicap physique. Après avoir déclaré, je parle de Philippe Grenier cette fois, son islamité, il va accomplir le pèlerinage à la Kaaba, à la Mecque.
0: Tout à fait. Pour l'époque, c'est quelque chose d'extraordinaire.
1: Il a 29 ans. Il est ébahi par ce qu'il voit là-bas. Il revient avec une foi renforcée, une spiritualité élevée.
0: Tout à fait. Il revient avec le chèche vert.
1: Oui, du hajj, de celui voilà. Qui a accompli le pèlerinage, oui. André Soto, on verra tout au long de l'émission aussi certains griefs qui ont été formulés contre lui, notamment, disons, son accoutrement. Alors, il oscillait entre l'habit européen, français, le costume, les tenues de cette fin du 19e siècle, et par moments, il arbore la tenue arabe. C'est comme ça qu'on l'appelait, parce qu'il n'y a pas d'habit musulman.
0: Ça n'existe pas.
1: S'il devait en avoir un, lequel? Celui des Indonésiens ou celui des Sénégalais, par exemple. Il aimait beaucoup les bottes berbères, la gandoura arabe et le burnous par-dessus.
0: Et les bottes rouges.
1: Et des bottes rouges. C'est encore plus frappant. Oui. Et il oscillait entre les deux. Vous qui l'avez étudié, alors, est-ce que vous avez pénétré sa psychologie? Il tenait à cet habit à la fois traditionnel, une marque pour se singulariser, ou

0: cette oscillation entre les deux habits?
1: Moi, je pense qu'il portait sa tenue, son burnous, parce que pour lui, c'était quelque chose d'important, qu'il mettait en relation avec sa foi. Il portait rarement d'ailleurs un autre costume. Et le burnous, il a abandonné, mais longtemps après son mariage. Enfin, disons que ça a été à la demande de Marie-Antoinette
0: oui.
1: Grenier. Voilà.
0: Quand il le portait pour la dernière fois pour un photographe, il lui dit qu'il faut surtout pas lui dire,
1: voilà.
0: Parler de son épouse. Vous faites sortir cette photo une fois après ma mort.
1: Tout à fait, tout à fait.
0: Alors, il s'intéresse à la politique et déjà, il est élu conseiller municipal de Pontarlier sur une profession de foi dont vous nous avez parlé.
1: Et il fait du très bon travail à Pontarlier. Et ensuite, il y a un concours de circonstances extraordinaire avec le décès d'un député qu'il faut remplacer.
0: Oui, c'est...
1: Et il se présente.
0: C'est... Dionys
1: Ordinaire, voilà.
0: Et qui avait un fils, Maurice Ordinaire, qui voulait lui aussi succéder à son père, presque comme une sorte de dynastie.
1: Tout à fait.
0: Et ce Maurice Ordinaire aura un calcul de se dire, bon, ce n'est qu'une élection partielle, si je ne suis pas élu cette fois-ci, je prépare pour
1: l'élection suivante,
0: pour la législature toute pleine, en quelque sorte. Mais en tant qu'élu municipal, il va se distinguer par certaines propositions pour la ville de Pontarlier.
1: Oui, il a fait de bonnes propositions, il a fait du bon travail, donc il a été très apprécié. Donc il était apprécié pour sa sincérité, pour sa bonté, et je pense que s'il a réussi par la suite à se faire élire en tant que député, c'est grâce à cela.
0: Oui. Alors, dans mon esprit, c'était le fait d'avoir proposé qu'il y eût des bains.
1: Oui.
0: Pour des questions d'hygiène. Il le voyait dans sa patientèle. Et reprenant peut-être, cette fois-ci, c'est moi aussi qui projette, l'idée du hammam.
1: Oui,
0: à
1: tout à fait.
0: Parlier.
1: Tout à fait.
0: Pour des questions, encore une fois, d'hygiène, de propreté et de doter la ville de Pontarlier de, disons, de bains municipaux.

0: Alors, nous sommes sur France Culture dans l'émission Questions d'Islam et aujourd'hui avec André Soto, nous parlons de Philippe Crenier, le médecin des pauvres et le tout premier député musulman de la France contemporaine. André Soto, vous êtes cinéaste, écrivain, romancier, vous vous intéressez aussi à la mystique d'une manière générale. Et votre essai romancé ou ce document, alors, ce n'est pas tout à fait de la science historique, mais vous avez un roman historique avec intitulé « Celui qui priait pour la France ». Et nous parlons pour cette deuxième partie de l'émission donc de Philippe Crenier. Le décès du député de la circonscription, donc du Doubs, Dionys Ordinaire, fera en sorte qu'il fait, il mène même pas campagne.
1: Non, il peut pas mener campagne. Il a rien fait, en fait.
0: Parce qu'il était pris déjà par ses...
1: Par la médecine. Et la seule réunion politique qu'il devait faire, il n'a pas pu la mener. Pour la bonne et simple raison qu'il avait un patient qui avait un sérieux problème, qui a dû être amputé, et donc il a dû choisir entre sa carrière politique, entre sa réunion et la vie d'un pontacilien. Donc pour lui, il n'y avait pas de doute. Il a choisi de sauver la vie avant tout.
0: Néanmoins, il est élu.
1: Avec 51% des suffrages.
0: Oui. C'est le 20 décembre 1896, parce qu'il avait du crédit auprès de ses concitoyens, et donc à la grande surprise aussi. Et à la rentrée parlementaire, donc il est élu dans la chambre basse du Parlement, on est début janvier, la presse va s'en donner à cœur joie.
1: Ah, la presse a été abominable.
0: Oui, il va être brocardé, vilipendé, décrié. Pourquoi ? Parce qu'à ce moment-là, il y avait, on va pas utiliser les termes de maintenant, mais à la fois une certaine islamophilie chez Victor Hugo, chez Alexandre Dumas, Gérard de Nerval, avant Alphonse de Lamartine, Auguste Comte et d'autres. Et il y a ce que on appellera plus tard, dès 1910, une islamophobie. Mais là, c'est quoi? On n'arrivait pas à admettre l'idée. On était en pleine crise aussi de Dreyfusard, anti-Dreyfusard. On n'admettait pas l'idée d'avoir un musulman entré à l'Assemblée, à la Chambre des députés.
1: C'est ça, ils ont été absolument abasourdis. D'ailleurs, on a essayé de faire annuler l'élection. Et ça n'a pas fonctionné. Son élection a été confirmée, validée, tout à fait valable. Donc, c'est un citoyen français. Et c'est pas le fait qu'il arrive en burnous n'est pas invalidant.
0: Parce qu'à ce moment-là, il y avait aussi ce qui venait en...
1: Il y avait des costumes exotiques. Oui. Voilà, il y en a un qui est venu avec un bonnet phrygien un jour. Enfin, il y a eu différentes... disons qu'il prenait beaucoup de liberté sur leur tenue vestimentaire, les élus.
0: Alors, sauf votre respect, celui des auditeurs, j'ai même appris que, pas à cette élection, mais dans d'autres, à ce moment-là, on avait porté comme candidat un âne qu'on avait appelé blanc. Comme ça, quand on votait blanc, on votait pour l'âne aussi. Donc il y avait des exubérances et des extravagances et puis des libertés qu'on prenait des mouvements anarchistes, etc. Donc le fait de venir avec un burnous ou d'autres qui venaient avec une soutane, dans ce débat-là d'avant la loi de 1905, on est à 10 ans avant la loi, c'était quand même... Pas l'habit, mais peut-être c'est l'accoutrement qui était aussi un cas aggravant, si je puis dire.
1: Oui, sauf que Philippe Crenier a prouvé quand même que c'est pas l'habit qui fait l'homme, et il a fait du très bon travail aussi en tant que député.
0: Moi, j'ai trouvé quelques coupures de presse. Il y a ce passage qui était dans le matin, c'était de décembre 96, donc suite à l'élection, il manquait surtout un cœur simple dans le voisinage de nos députés qui nous permit de faire des comparaisons grâce à monsieur le docteur Grenier, prophète de Dieu. Ce progrès est accompli, Dieu soit loué. Donc ça reste très sympathique. Mais il y en a d'autres qui sont terribles.
1: Certains ont été horribles. Je suis en train de penser au Grelot, par exemple, qui a fait des dessins, mais c'est incroyable.
0: À les caricaturistes.
1: Terrible.
0: Aussi, c'est vrai. Il y a un éditorial du Figaro où on lit « Monsieur Grenier laisse perplexe sur la sincérité de son apparente exaltation. Cet illuminé demande la suppression du Sénat. Nous craignons bien que cet homme à Burnous ne soit un simple roublard. » Il y a encore plus grave que ça.
1: Oui, on l'a traité de renégat.
0: Et on l'avait traité de renégat, en effet. Alors, est-ce vrai cette question d'aller accomplir sa prière sur les bords de Seine?

0: à heure fixe ou pas, et le fait de se donner presque en spectacle en effectuant ces ablutions.
1: Disons que on a beaucoup exagéré. On a dit qu'il embrassait les tapis à l'Assemblée, ce qui est faux.
0: Bien
1: Voilà.
0: évidemment.
1: Après, concernant ces ablutions, effectivement, il mettait ses pieds dans la neige, à défaut d'eau. Bon. Par contre, ses pieds, c'est devenu aussi une obsession pour la presse. Il faut peut-être le signaler. Les humoristes, les chansonniers de l'époque ont fait des chansons sur ses pieds. On a même fait un char pour le carnaval. Voilà. Où on voit le docteur Grenier tremper ses pieds dans une bassine pour ses ablutions. Enfin, on a fait des choses absolument incroyables.
0: Alors, ce qui est curieux, c'est qu'il y avait un char que pour
1: Que
0: lui,
1: pour lui, c'est ça.
0: et avec des houris, parce que Dr Grenier devait nécessairement avoir un harem, ce qui, a priori, n'était pas son... Enfin, le cas de... était plutôt un homme austère et qui ne serait pas porté sur la chair, ni CHAIR, ni CHERU.
1: Tout à fait. Effectivement, il n'était pas tout seul à Paris, justement. Il avait sa servante qui était là, mais il n'avait pas de harem. Tout ça, ça a été totalement inventé.
0: Parce qu'on fantasmait sur l'Orient, cette fois-ci l'Orient à la Salammbô, en quelque sorte, un Orient plus imaginaire. D'aucuns auraient dit l'Orient, pas l'orientalisme islamisant savant, mais l'orientalisme mis au service de l'œuvre coloniale. André Soto, dans tout ça, il y a quand même un passage du Soleil, le journal Le Soleil, d'Urbain Goyer qui disait que lui, il pense que les électeurs de Pontarlier ont fait preuve de bon sens en donnant à Monsieur Philippe Crenier mission de les représenter à la Chambre. Il est musulman. Eh bien après, point d'interrogation. Et il ajoute, toujours ce Urbain Goyer, la liberté de conscience n'existe-t-elle pas en France? Déjà, à ce moment-là, il y avait ce débat sur la liberté de conscience. Et n'est-ce pas libre d'élire un musulman aussi bien que juif ou un athée? Et il finit en disant, je préfère un musulman sincère et sans fanatisme à un homme qui n'a pas de religion du tout et qui serait fanatique. Et ça, c'est dans Le Soleil, toujours de 1896.
1: Déjà, on met à l'époque l'accent sur quelque chose d'extrêmement important. De mon point de vue, c'est pour ça que le docteur Grenier est extraordinairement d'actualité.
0: Oui, alors on verra par la suite les résonances ou ce que nous dit cette élection et puis l'histoire de Dr Grenier. Il avait encore un autre souci préoccupant, presque obsédant pour lui, c'était la défense nationale. Si j'en parle, c'est pour dire que il était républicain. La fameuse Troisième République, c'était un homme de foi, mais viscéralement attaché à la France et surtout à sa défense.
1: Tout à fait. En tant que patriote, c'était un grand patriote, et lui, son rêve, enfin, on le ressent comme ça, il voulait construire une grande nation. Une grande nation qui englobait évidemment l'Algérie, mais l'Algérie librement. Et donc, Jaurès d'ailleurs l'a suivi en ce sens. Ce qui l'a mis en colère, c'est que les Juifs d'Algérie ont obtenu la pleine citoyenneté et leurs droits, alors que...
0: Après le décret Crémieux.
1: Voilà. Alors que les musulmans d'Algérie n'avaient aucun droit. Donc ils voulaient rétablir cette égalité, ils voulaient rétablir ces droits. Et son rêve, c'était de construire une grande nation. Voilà. D'ailleurs, il y a une comparaison. Il dit, qu'est-ce qu'un Basque a à voir avec un Corse ou un Breton? Ils ont des traditions différentes, des cultures différentes. Il n'en demeure pas moins que l'ensemble de ces peuples forment une nation, la France. Et

0: Donc il a eu cette vision, comme il a eu également la vision par rapport à l'Algérie. Il sentait très bien que si on ne faisait rien, tôt ou tard, ce pays se révolterait, et c'est d'ailleurs ce qui s'est produit.
1: Ce qui se produira quelques
0: années plus tard. Est-ce que si on avait donné les pleins droits aux Algériens, les pleins droits de citoyens, ils ne se seraient pas révoltés? Ça, j'en sais rien, on ne peut pas savoir. Mais moi, je pense que oui, de toute façon, la marche vers l'indépendance, elle était inéluctable. Mais il n'en demeure pas moins qu'il était fermement convaincu qu'il fallait donner donc ces droits aux citoyens.
1: Il y a aussi cette idée d'avoir une armée d'indigènes. Sur le plan stratégique, c'est bien qu'elle soit installée en métropole. C'est-à-dire qu'il a des idées comme ça. Bon, c'est vrai qu'on lui avait reproché l'idée d'avoir une chambre monocamérale et donc de supprimer le Sénat. C'était déjà un des griefs qu'on avait formulé contre lui. Et puis on verra maintenant les raisons qui vont faire en sorte qu'il ne sera pas réélu. Et dont il y en a une particulière et qui est
0: très importante, qui est l'alcool, l'absinthe.
1: Et l'histoire de l'absinthe, et a fortiori à Pontarlier. Bon, alors, certains font le lien parce qu'il est musulman, donc il est contre l'alcool. Mais en réalité, parce qu'il a vu les ravages de l'absinthe dans la population, non seulement en Pontarlier, mais même dans toute la circonscription du Doubs.
0: Déjà, il était précurseur en tant que médecin. En tant que médecin, il s'est rendu compte que l'absinthe, c'était terrible. Les ravages que ça provoquait dans la population, on donnait de l'absinthe même aux enfants. C'est quand même incroyable. C'est que très récemment qu'on a su, en fait, pourquoi l'absinthe était si mauvaise pour la santé. C'était pas lié aux composants en soi, c'était lié surtout à l'alcool. Il y avait un degré d'alcool qui était extraordinaire, qui, si mes souvenirs sont bons, dépasse les 70%. Donc, c'était pas possible. Et donc, il a voulu, dans un premier temps, non pas interdire l'absinthe, mais fortement la taxer, comme taxer d'ailleurs la plupart des alcools. Voilà. Ensuite, bon, il y a eu cette interdiction qui a été envisagée, et de toute façon, encore une fois, il a été visionnaire, puisque finalement, l'absinthe a été interdite en 1915, si mes souvenirs sont bons.
1: Et on parlera de la boisson réputée pour rendre fou.
0: C'est ça.
1: Et c'est pour ça que finalement, l'absinthe a été particulièrement ciblée. Mais il se trouve qu'on était dans une région de distillerie, effectivement, d'absinthe, et on se soulèvera contre lui.
0: Pontarlier était la capitale mondiale de l'absinthe, et il y avait effectivement, une grande partie de l'activité économique dépendait de la production de l'absinthe.
1: Alors, il décide de se représenter à la fin de la législature. Mais là, les choses ne se passent pas très bien.
0: Justement, à cause de l'absinthe, puisqu'il y a toute une campagne qui est menée. Le docteur Grenier, lui, ne mène quasiment pas campagne. Mais par contre, ses adversaires insistent sur le fait qu'il a été, lorsqu'il était élu, le député des musulmans et non pas de Pontarlier. Il ne défend pas Pontarlier, et la preuve, il veut interdire l'absinthe. Donc toute la campagne a été axée là-dessus, et bien axée. Enfin, la communication a été excellente, et ça lui a été fatal, entre guillemets. Il n'a pas été réélu.
1: Oui, alors on parlait du député mahométan qui, avec ses salam alek, nous enseignait la foi de Mahomet en léchant encore une fois le tapis de l'hémicycle. Alors on lui a reproché, est-ce à juste raison ou pas, de s'intéresser davantage au sort des indigènes, des Algériens, que à ses propres électeurs. Mais le résultat était tel qu'il a fait moins de 10%.
0: C'est ça, ça a été terrible.
1: Mais ça ne l'a pas affecté plus que ça. Il a décidé de se retirer de la vie politique en s'investissant davantage, cette fois-ci, comme médecin.
0: Justement.

0: C'est encore une fois, c'est lié avec ses croyances. À partir du moment où il a été élu parce que Dieu l'a voulu, il n'est pas réélu parce que
1: Dieu l'a voulu
0: voilà.
1: toujours.
0: Voilà.
1: Est-ce le fatum mahométanum qui faisait horreur à certains philosophes de cette période-là ou pas? Mais en tout cas, déjà, sa réaction par rapport à toutes les vilenies qui le touchaient, il faisait preuve d'une grande équanimité. Il ne réagissait pas ou très peu. Et ça a étonné ses contemporains.
0: Tout au moins, il ne montrait rien. Tout était intériorisé, tout était caché. Et d'où l'intérêt, justement, de faire apparaître Marie-Antoinette qui raconte son histoire. Parce que quand il était dans l'intimité, apparemment, il la prenait à témoin. Et donc, il lui posait des questions. Il dit, mais qu'est-ce que tu penses de ceci? Qu'est-ce que tu penses de cela? Il montrait pas qu'il était touché, mais il l'était, en
1: Oui.
0: fait.
1: Ah ben, tout être humain ne peut être que touché par les insultes et surtout par les accusations et des allégations mensongères. Et puis il y avait des caricatures mordantes. Vous faites rencontrer deux tirailleurs algériens, parce que c'est une réalité historique.
0: Tout
1: Ce
0: à fait.
1: sont eux qui ont libéré Pontarlier et ils rencontrent donc la veuve Grenier, Marie-Antoinette.
0: Voilà, là, je vais un petit peu broder parce qu'effectivement, d'après les témoignages que j'ai recueillis, il y a eu deux tirailleurs qui ont été accueillis par Marie-Antoinette Grenier. Après, ce qu'ils se sont dit, là, je l'ai totalement inventé.
1: Vous avez laissé place à votre
0: Tout à
1: imaginaire
0: fait.
1: de romancier.
0: Mais par contre, ce qui me semble important, c'est que ce sont des tirailleurs algériens qui participent, quand je dis qu'ils participent, ils participent en grande partie, puisque les forces de libération sont arrivées, les combats étaient quasiment terminés. Donc, ils libèrent Pontarlier, et quelque part, il y a une boucle qui est bouclée avec son enfance, avec l'Algérie. Quelque part, il y a également une transmission qui se fait. Donc, au travers de Marie-Antoinette Grenier, mais après des tirailleurs algériens. Les tirailleurs deviennent, en quelque sorte, les porteurs les transmetteurs de sa mémoire.
1: C'est un concours de circonstances ou un sort de l'histoire, c'est vrai. Et donc Marie-Antoinette Grenier vit, ça a un lien avec le destin ou la destinée plus ou moins hors du commun de son mari, d'avoir sa propre vie libérée par des tirailleurs algériens.

0: dans l'émission Questions d'Islam et aujourd'hui nous parlons de celui qui est prié pour la France, Philippe Grenier, le premier député musulman de la République française, avec André Soto. André Soto est cinéaste, écrivain, romancier. Vous vous intéressez à la chose historique et tout particulièrement au mysticisme et surtout à cette période de la, disons, de la fin du 19e siècle, 20e siècle. N'oublions pas que on était en pleine période de théosophie, d'intérêt pour tout ce qui relève d'une spiritualité pas nécessairement ancrée dans une tradition religieuse, mais là en l'espèce c'est plutôt la spiritualité d'un homme, d'un député et d'un médecin.
1: Qui est resté fidèle à lui-même.
0: Tout au long de sa vie. Alors, quand il s'est retiré de la politique de 1902 à 1944, ses 42 ans, il les investira toujours dans l'aide et la solidarité des plus nécessiteux.
1: C'est ça, il a continué, il a toujours voulu servir. D'ailleurs, quand débute la guerre de 1914, il soigne les blessés. Et il y a une chose aussi qui était très importante, c'est qu'il parlait arabe. Et donc on l'a sollicité, ça faisait partie des craintes de Marie-Antoinette, elle craignait encore une fois de le voir s'éloigner, puisqu'il a fait l'interprète par rapport aux troupes de tirailleurs et de spahis.
0: Il y a un aspect de sa vie, c'est que, bon, il a gagné beaucoup d'argent comme médecin, mais il a vécu, et c'est un choix délibéré, plutôt d'une manière modeste, parce que l'apparat, la pompe, le décorum, ça ne l'intéressait pas, et surtout que c'est sa générosité, j'ai même envie de dire sa prodigalité, a fait en sorte qu'il n'a pas vécu dans le luxe.
1: Je dirais même que sa prodigalité a été excessive, et c'est là aussi un des aspects qui, du positif, passe au négatif. Il pensait tellement aux autres avant lui-même qu'il a failli lui-même être dans le besoin. Il donnait tout ce qu'il avait et plus que ce qu'il n'avait. Et heureusement que Marie-Antoinette était derrière pour essayer un petit peu de calmer ses ardeurs. Mais c'est incroyable. C'était un exemple extraordinaire. Un homme issu d'un milieu riche, d'un milieu aisé, mais qui donnait, qui partageait. Pour lui, c'était profondément ancré dans sa façon d'être et en lien également avec sa foi.
0: Oui. Alors, si j'ai parlé de luxe ou la seule largesse ou le seul plaisir qui s'est permis, c'est d'avoir un pur sang arabe.
1: Saïd,
0: oui. Il a fait venir d'Algérie.
1: Ça, je l'ignore.
0: Bon. Comme en tout cas, il en avait un. Je sais pas d'où il l'a eu. J'ai appris qu'il en avait un.
1: Et il y était très attaché. Puisque quand il fait son testament, donc, juste après son mariage avec Marie-Antoinette, il lui demande de bien s'occuper de ses animaux et en particulier de Saïd.
0: Ce pur sang arabe, à fière allure, etc. Alors, pour le temps qui nous reste, que nous dirait la figure de Dr Grenier aujourd'hui?
1: Moi, je crois que le Dr Grenier, aujourd'hui, il nous a prouvé qu'on pouvait à la fois allier la France, l'islam. On peut très bien être citoyen français et musulman. Il nous a également démontré qu'on pouvait partager, qu'on pouvait donner, qu'on pouvait faire le bien. Il nous laisse un message extraordinaire.
0: Des propos, les colibés, les propos injurieux, c'est de son époque que date l'appellation kif kif bourrico, puisque on le disait
1: oui.
0: De lui. Et de nos jours, d'aucuns, s'ils sont dans une vision pessimiste, diront que les choses se sont plutôt aggravées, d'autres diront, c'est peut-être dans l'ordre naturel des choses, mais ce n'est pas une raison pour s'y accoutumer. Pour le cas de Philippe Grenier, je vous pose la question là-dessus, c'est une alliance d'une foi, puisque dit-il que sa générosité l'appuise dans ses méditations des versets coraniques, son attachement aux principes républicains, son patriotisme, et puis son humanisme comme médecin. Les trois réunis font de lui l'homme, l'honnête homme français.
1: Tout à fait. C'est pour ça qu'on devrait le prendre comme exemple. Maintenant, à l'heure actuelle, on va pas peut-être polémiquer sur la situation que nous vivons à l'heure actuelle, mais on peut imaginer qu'existe en puissance d'autres Philippe Grenier. C'est à nous de les trouver. On a besoin de personnages comme cela pour pouvoir faire de l'avant, pour pouvoir améliorer notre société qui est bien en souffrance.
0: Ou c'est peut-être à eux de se faire valoir davantage.
1: Aussi,
0: Philippe Grenier était un comtois musulman, un élu du Doubs, et puis sa descendance qui est là, ça doit donner à ce qu'il y ait des émules un peu partout dans la France d'aujourd'hui. André Soto, vous avez parlé de Jaurès, peut-être qu'on approchera du terme de l'émission là-dessus, parce que il y avait ce fameux congrès où Jaurès tenait à ce qu'on appelait les indigènes, à ce qu'ils vinssent, puisqu'ils tenaient assister aux travaux sur les subventions qu'on doit donner notamment à l'armée des indigènes. Mais on s'y était opposé et finalement ils ne sont pas venus. Alors, on a parlé de nos jours. Comment finalement expliquez-vous que la figure de Dr Grenier reste très peu connue, y compris à Pontarlier, et pourtant il y a un collège qui porte son nom,
1: une rue, une mosquée...
0: Mais il n'y avait pas eu une curiosité au-delà de savoir qui c'était Dr Grenier?
1: Non, c'est bien ce qui m'étonne. Je crois que on a complètement enterré le personnage parce que probablement qu'il dérange. Il dérange et non seulement localement, mais à l'échelle nationale. Alors que c'est tout l'inverse. Il faudrait le mettre en avant. Il faudrait en parler. Il mérite d'être connu
0: pour sa générosité d'homme, sa grandeur d'âme avant tout, et puis pour sa trajectoire de vie singulière. Comment finalement avez-vous perçu, vous qui l'avez accompagné, si je puis dire, à travers, par-delà le temps, bien sûr, un homme avec son histoire d'amour, parce que c'est aussi un mariage d'amour qu'il a fait avec Marie-Antoinette, loin de cette idée des houris et du harem, mais aussi ses combats, sa solitude intérieure, finalement.
1: C'est quelque chose à laquelle j'ai beaucoup pensé. Il devait souvent se sentir très seul. Déjà en tant que musulman, puisqu'il n'y en avait pas, en Franche-Comté. Après, il faut dire aussi que il a été généreux, avec tous ceux qui l'entouraient, mais il a été aussi un bon mari. Il a été toujours en totale cohésion avec sa façon de penser, avec l'enseignement coranique, jusqu'au bout.
0: Alors, il priait pour la France. Le titre n'est pas usurpé, ce n'est pas qu'une figure de style, ce n'est pas un exercice de style, c'est qu'il priait véritablement pour la France. De nos jours, quand on dit « Ah oui, mais il faut bien que les musulmans prient pour la France », il y a déjà l'exemple de Dr Grenier.
1: Alors, le Dr Grenier, non seulement il priait pour la France, mais il priait pour ses patients. Voilà. Donc il rentrait et sa femme l'a vu prier, elle a compris qu'en fait c'était pour ses patients. C'est quand même quelque chose d'extraordinaire.
0: Oui, il reprenait cette parole de pasteur. Je ne te dis pas qui tu es, d'où viens-tu, quelle est ta religion, tu souffres, tu m'appartiens, je te soigne. Et il faisait, il disait la même chose à ses patients. Eh bien, nous arrivons au terme de l'émission. J'ai parlé peut-être davantage oui. que vous, cher André Soto. Merci à vous d'être venu nous parler de celui qui priait pour la France, du docteur Philippe Grenier, du premier député musulman de la République française. Merci vraiment.
1: Merci de m'avoir reçu.
0: Je vous en prie, c'était tout à fait naturel. Chers amis auditeurs, vous retrouverez l'émission comme toutes celles de la chaîne sur le site de France Culture et vous pourrez la podcaster et la réécouter sur l'application Radio France. Vous retrouverez aussi les références des musiques et des livres sur le site franceculture.fr. L'attaché d'émission est Thierry Beauchamp. La prise de son a été assurée aujourd'hui par Manon Houssin et la réalisation est assumée par François Connac.

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5: Donald Trump suggère aux Ukrainiens de changer de président. Après avoir signé avec Vladimir Poutine pour l'importation de milliers de tonnes de diesel aux États-Unis, le président américain multiplie les attaques verbales contre son homologue ukrainien. Et les Ukrainiens qui, eux, se préparent à une fin d'année difficile. L'hiver n'est pas encore là et pourtant les conséquences des frappes russes sur le réseau électrique se font déjà sentir. Enfin, en France, deux mobilisations majeures sont attendues la semaine prochaine à l'appel des lycéens. En attendant, les jeunes s'organisent en assemblée générale pour tenter de faire durer le mouvement. Reportage dans ce journal. Ces derniers jours, Donald Trump se rapproche de la Russie aussi vite qu'il torpille ses relations avec l'Ukraine. Après avoir levé les sanctions sur le pétrole russe pour tenter de faire baisser les prix des carburants avant les midterms, le président américain s'en prend de nouveau à Volodymyr Zelensky. Il affirme que Vladimir Poutine aimerait voir un règlement de la situation avec l'Ukraine, mais qu'il faut pour cela que les Ukrainiens changent de président, Gwendal Lavina.
6: C'est une charge d'une violence jamais vue de Donald Trump contre son homologue ukrainien. Après avoir annoncé que les États-Unis lèveraient jusqu'en avril prochain les sanctions sur l'export de diesel par la Russie, le président américain a lâché publiquement hier Volodymyr Zelensky. Il estime que l'Ukraine doit changer de dirigeant et l'accuse au passage de prolonger volontairement la guerre.
7: Zelensky aurait pu mettre fin à cette guerre de nombreuses fois. Il choisit de ne pas le faire. Il est temps que les Ukrainiens aient un nouveau dirigeant pour signer un accord. C'est une guerre qui n'aurait jamais dû commencer et je pense que c'est le moment pour l'Ukraine d'obtenir un nouveau président.
6: Avec des prix de l'essence qui ont doublé depuis le début de la guerre qu'il a déclenchée contre l'Iran, Donald Trump cherche un bouc émissaire à 4 semaines des midterms et il est tout trouvé.
7: On lui a dit qu'il pouvait faire ce qu'il voulait à la Russie sauf attaquer les raffineries parce que ça provoque le désordre partout dans le monde, ce qui semble être son but. Il veut causer des problèmes à nos agriculteurs, à nos éleveurs. Car qu'est-ce qu'il fait? Il attaque des raffineries.
6: Juste après l'annonce de cet accord, Volodymyr Zelensky l'avait qualifié de décision faible de la part des États-Unis, évoquant un cadeau à Poutine qui n'apportera pas la paix.
5: Plusieurs responsables européens ont apporté leur soutien à Volodymyr Zelensky, dont le premier ministre britannique Andy Burnham assure à son homologue qu'il va renforcer les sanctions contre Moscou. Alors qu'aucune perspective de sortie de la guerre ne se dessine visiblement, les Ukrainiens se préparent eux à un nouvel hiver très rude. Ces derniers jours, les frappes russes se sont multipliées. Selon l'ONU, plus de 100 civils ont été tués en une semaine et les infrastructures énergétiques ont été pilonnées. Résultat, Kiev connaît ses premières pannes d'électricité alors que l'hiver n'est pas encore installé. Au délestage programmé s'ajoutent les coupures provoquées par les frappes russes. Reportage de Lucas Lazo dans une capitale sans lumière.
8: À la nuit tombée, ce quartier de l'est de Kiev est plongé dans le noir. Dans un jardin public, c'est à la lumière de leur téléphone que Tatiana et son époux se feraient un chemin avant de rentrer chez eux. Ces premières pannes d'électricité, ils les ont anticipées.
9: On a déjà acheté une petite batterie de secours. On va aussi acheter un réchaud à gaz parce que chez nous, tout est électrique. Avec une grosse bouteille de gaz et un petit réchaud portable, on pourra cuisiner. On se prépare comme on peut. Je ne sais pas comment ça va se passer, mais on se débrouillera. On n'a pas d'autre choix.
8: Tout est une question d'organisation et de souplesse, quitte à vivre la nuit, nous explique Dmitro, le mari de Tatiana.
0: S'il n'y a pas eu d'électricité pendant la journée, par exemple, on se réveille en pleine nuit. Le courant revient à 1h du matin et on se met à tout faire, la lessive, la cuisine.
8: Anna, elle, est enceinte de 8 mois. Les coupures viennent à peine de commencer qu'elle n'en peut déjà plus et souhaiterait quitter la ville.
10: Honnêtement, vivre à Kiev en ce moment, c'est très difficile. Ça pèse énormément sur le moral et les coupures de courant compliquent encore les choses. Nous habitons au 8e étage, la nuit sans électricité. Quand il y a une alerte aux missiles balistiques, on n'a même pas le temps de descendre jusqu'au rez-de-chaussée.
8: Angoissée, la future maman en vient même à se demander si elle ne passera pas l'hiver dans sa cave pour rester en sécurité.
5: Le reportage à Kiev de Lucas Lazo. L'Arabie Saoudite face à l'attaque la plus meurtrière sur son territoire depuis 10 ans. Selon un bilan provisoire, 12 personnes, 4 Saoudiens, 8 étrangers ont été tués dans une nouvelle attaque sur l'aéroport de Riyad hier. Plus de 300 personnes sont également blessées. Selon les autorités saoudiennes, les rebelles houthis du Yémen sont à l'origine du tir de missiles et d'autres attaques sur le même aéroport cette semaine. Les écoles de Riyad sont fermées. Aujourd'hui, les cours se font en distanciel jusqu'à nouvel ordre. Retour en France où la campagne pour la présidentielle se poursuit. Jean-Luc Mélenchon sera en meeting cet après-midi à Clermont-Ferrand. En plein mouvement lycéen, il entend s'adresser à la jeunesse. Objectif que s'était fixé également un autre candidat hier lors de son meeting à Lyon. Gabriel Attal a présenté son pacte pour la jeunesse. Il proposait entre autres un engagement civique obligatoire d'un mois, une refonte des rythmes scolaires ou encore une réforme de Parcoursup. Tandis que certains candidats cherchent à parler à l'oreille des jeunes, le bras de fer se poursuit entre le pouvoir et les lycéens. Le gouvernement compte sur l'essoufflement du mouvement. Les lycéens, eux, s'activent pour que la mobilisation tienne. Ils appellent à manifester de nouveau le mardi 13 et le samedi 17 octobre, mais certains veulent voir encore plus loin. Des élèves d'établissements venus de toute la France se sont réunis hier après-midi en Assemblée Générale à la Bourse du Travail de Paris. Ils étaient quelques centaines à réfléchir, à échanger pour élargir le mouvement et ne pas le laisser retomber, Flore Catala.
11: Milena est venue exprès de Toulouse pour assister à cet AG. Pour elle, le mot-clé, c'est de continuer à ne rien lâcher.
12: Bah en fait, il faut réussir à se motiver parce que c'est vrai qu'on commence à être fatigué un peu. Parce que ça fait plusieurs semaines. Mais en fait, il faut se motiver et se dire qu'en fait, on n'arrêtera pas tant qu'on n'aura pas ce qu'on demande.
11: Mais les élèves les plus motivés ne suffiront pas. Il faut aussi convaincre les autres. C'est ce que soutient Maxime, lycéen à Nancy.
13: Il faut essayer de convaincre un maximum de gens. Et pas forcément que des lycéens. Il faut aussi faire revenir les travailleurs dans la lutte. Mais aussi, nous, de notre côté, il faut qu'on aille tracter sur notre lycée. Il faut aller tracter dans l'entreprise pour amener un maximum de gens et se coordonner en assemblée.
11: Les AG, les réunions, voilà ce en quoi croient ces lycéens pour faire vivre le mouvement. Certains sont prêts à en tenir même pendant la Toussaint, comme Giovanni en terminale. À Montreuil.
14: On va essayer de faire des AG, on va essayer de se coordonner justement pour les vacances, pour continuer le mouvement, potentiellement bloquer d'autres trucs que des lycées pendant les vacances. Moi je pense que ça peut durer. Je sais qu'on va continuer la mob la semaine prochaine, je sais qu'il y a, il y a un appel le 17 et ça c'est sûr qu'au moins jusqu'au 17 on va continuer.
11: Le 17 octobre, date marquée d'une croix dans les calendriers des lycéens, bien décidés à se rallier aux nombreux appels à se mobiliser ce jour-là, initialement prévu pour protester contre la vie chère et le coût des carburants.
5: Flore Catala, et puis un mot sur le temps pour finir ce journal. Dans le nord et l'ouest, les nuages dominent toute la journée. Il fera 16 degrés à Brest et à Lille, 17 à Nantes et à Paris, jusqu'à 23 à Perpignan. 8h07 sur France Culture, tout de suite Chrétien d'Orient.
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0: Bonjour à toutes, bonjour à tous, et bienvenue à mon invité, la journaliste, critique littéraire, femme de radio sur RCF, fondatrice de In the Mood for Books, Myrna Hellou. Bonjour chère Myrna.
1: Bonjour, bonjour à toutes et à tous.
0: Bon, je suis ravi que vous ayez accepté de relever ce petit défi radiophonique que je vous ai lancé, une sorte de carte blanche, où vous venez nous parler de trois ouvrages de votre géographie littéraire orientale. Je crois même que nous allons finir cet entretien par un autre défi, disons une cerise sur le gâteau plus musical, mais je n'en dis pas plus. Mais avant de parler de livres, des livres qui façonnent votre Orient intérieur, j'aimerais, chère Myrna Hellou, commencer par votre propre histoire. D'où vient ce nom et que raconte-t-il de vos origines ?
1: Je ne peux pas mentir quant à l'origine de mon nom. Effectivement, c'est un nom libanais, je suis franco-libanaise.
0: Est-ce que vous êtes plus Myrna ou plus Hellou ?
1: Je suis la Méditerranée qui englobe la France, la Grèce, pays d'origine de mon prénom, et le Liban.
0: Alors vous êtes franco-libanaise, en effet, vous avez grandi en France, vous avez vécu au Liban dans votre enfance et en Italie plusieurs années, c'est
1: oui,
0: bien ça ?
1: Plus tard, oui.
0: Où ça, en Italie ?
1: J'ai fait mes études à Florence, à Rome, et puis j'ai travaillé à Milan, je suis restée près de 8 ans.
0: Est-ce que vous avez appris l'italien ?
1: Ah bah certo.
0: Autrement dit, donc, vous avez vécu au croisement des langues et des héritages, dans une marmite culturelle. Quand vous étiez enfant, est-ce que vous aviez déjà l'impression d'appartenir à un univers unifié, ou vous ressentiez déjà l'envie de bâtir des ponts entre les rives ?
1: Ah non, moi j'ai toujours senti que j'avais plusieurs influences, que l'altérité m'intéressait, que ça me rendait plus curieuse. Donc c'était vraiment une richesse dès le départ. Et puis je pense, oui, un appel justement à créer des liens, à aller vers l'autre et à être voilà, artisan de paix, de pont. Oui, tout à fait.
0: Que signifie être chrétienne pour vous ?
1: Justement, je pense que la personne chrétienne a vocation à être artisan de paix, à tendre la main à l'autre, et puis aussi peut-être par vocation à être en mouvement, hein, dans le dynamos justement.
0: Vous disiez aussi, en préparant cette émission, vous m'avez dit, être chrétienne pour moi, c'est justement ce souci universel de bâtir des ponts sans cesse. Donc vous transcendez l'idée d'une foi ou d'une croyance, en fait. C'est presque une idée d'universel, c'est bien ça ?
1: Bah, disons que pour moi, la diaspora est intrinsèque, en fait, à la religion chrétienne. C'est le Christ qui envoie ses amis de par le monde. Donc, pour moi, c'est tout à fait logique d'aller vers l'autre, d'essayer de ne pas être guidé par la peur, mais plutôt par le sentiment de fraternité, de curiosité.
0: L'appétit.
1: Oui, oui, oui.
0: Alors, je vais vous poser d'abord une question, après on entrera vraiment dans le vif du sujet, mais une question digne du bac de philosophie ou de littérature, mais vous n'aurez que une minute maximum pour répondre. Quelle est votre définition de la littérature ?
1: Ah oui, c'est tout un programme en effet, Ulysse. Alors, la littérature, pour moi, c'est un chemin, c'est un lien. C'est un lien vers moi-même parce que la littérature me permet de mieux comprendre le réel. Et puis c'est un lien vers les autres, évidemment, parce que grâce à la littérature, je vis d'autres vies que la mienne, dans d'autres lieux, dans d'autres temps que les miens. Et puis un lien aussi, je pense, vers ce qui est plus grand que moi, parce que j'aime que la littérature m'élève, me transforme.
0: Vous en parlez presque comme d'une religion.
1: C'est sans doute lié, hein, la parole, vous savez. C'est...
0: En tout cas, la lecture et la prière, beaucoup de gens ont fait le parallèle.
1: Oui, bien sûr. Oui.
0: Alors, quel livre avez-vous apporté aujourd'hui pour nous faire entrer un peu dans cet Orient littéraire ? Je crois que nous allons un peu plonger dans la guerre.
1: Nous allons plonger dans les liens Occident et Orient et traverser des périodes tumultueuses, mais grâce à la littérature, à la correspondance et à l'art, au dessin, nous allons les traverser un peu plus paisiblement, j'espère.
0: Fantastique. Je précise quand même à nos auditeurs que vous m'avez évidemment donné la liste de ces livres, mais je vais découvrir ce que vous dites avec les auditeurs.
1: Eh bien,
0: c'est
1: parfait.
0: Des livres que je n'ai pas lus.
1: Moi aussi, j'ai une surprise pour vous, alors.
0: Ah, génial.
1: Alors, je commence, je vous présente les trois ouvrages. Le premier, Les Pins de Reshmaïa, de Fouad El-Khoury et Alexandra Schwarzbrod, qui est paru aux éditions Artaud. Ensuite, je parlerai du roman de Karim Khatan, Septentrional, tout juste paru aux éditions Elizade. Et enfin, je présenterai l'album de Charles Berberian et Michel Stanjowski, Et toi, comment ça va, paru aux éditions Casterman.
0: Parfait. Jusque-là, on vous suit.
1: Alors, commençons, si vous le voulez bien, avec donc Les Pins de Rishmaya. Paru aux éditions Artaud. Donc Alexandra Schwarzbrod, elle est romancière, elle est journaliste évidemment à Libération et elle a été correspondante à Jérusalem pendant 3 ans, entre 2000 et 2003. Donc elle a vécu la seconde intifada vraiment au plus près. Et en 2010, elle a d'ailleurs reçu le Grand Prix de littérature policière pour Adieu Jérusalem, qui était paru aux éditions Stock. Quant à Fouad El Khoury, est-il besoin de le présenter, grand photographe et vidéaste libanais. Fouad a choisi de retracer l'histoire du Liban et en particulier évidemment la guerre civile en montrant tout ce qu'on ne voyait pas par ailleurs, c'est-à-dire tout sauf les fronts de la guerre, justement. Il a choisi de montrer les lieux et les personnes qui continuaient de vivre durant la guerre. Et il a parcouru le Liban, il a parcouru le Moyen-Orient. Il a été exposé dans le monde entier. C'est à Fouad El Khoury que l'on doit la célébrissime photo de Yasser Arafat de dos sur le bateau Atlantis, vous voyez, lorsqu'en août 82, juste après avoir vraiment réchappé à la mort, il fuit du Liban, il est exfiltré vers la Grèce puis en Tunisie. Fouad El Khoury était à bord et donc il a créé cette photographie
0: légendaire.
1: Voilà, exactement. Donc entre Alexandra et Fouad, c'est une amitié de longue date et Alexandra depuis Paris, Fouad au Liban, décide d'entamer donc fin 2024 une correspondance qui va durer un an environ et qui a été donc publiée dans ses lettres de Palestine et d'ailleurs.
0: Aux éditions Artaud.
1: Ce qui m'a particulièrement touchée dans ce livre, c'est que donc une correspondance, c'est quand on se répond l'un à l'autre. Mais eux n'apportent pas tant de réponses que ça finalement. C'est plutôt un partage de questionnements intimes. C'est plutôt un partage de peur, d'espoir, de doute. Et c'est vraiment très beau parce que ces lettres sont comme des remèdes pour continuer de vivre ensemble. C'est ce qui m'a particulièrement touchée. Alors tout commence par deux photographies qu'Alexandra Schwarzbrod demande à Fouad El Khoury de choisir, un peu comme excuse de départ à leur dialogue. Et le choix de Fouad surprend Alexandra autant qu'il ne l'émeut. Parce qu'en réalité, Fouad a perdu son appartement beyrouthin lors de l'explosion du port de Beyrouth. Et il a également, à vrai dire, perdu quelque peu le goût de la vie. Donc il décide de se retrancher à Rishmaya, donc dans la montagne, au sud-est de Beyrouth, au milieu de la nature. Et il choisit 2 photographies. Et je pense, Ulysse, que vous allez nous faire découvrir les deux photographies en question.
0: La lettre d'Alexandra à Fouad, au début du livre.
1: Oui.
0: J'ai d'abord été surprise par le choix de tes photos. Moi qui baigne toute la journée dans une actualité sanglante, qui vois défiler en continu des images de maisons éventrées, de corps disloqués, de silhouettes fantomatiques, le calme de ces 2 scènes m'a stupéfié, puis intrigué. C'est précisément ce qui te caractérise. Le temps long, le pas de côté, être là où l'on ne t'attend pas. Enjamber l'actualité bouillante pour mieux donner à voir l'arrière-plan. Et cette femme qui ramasse le foin à Gaza dans un geste ancestral est là pour nous rappeler que cette enclave n'a pas toujours été ce territoire de désolation que nous connaissons aujourd'hui. Avant les ruines et la mort, il y avait le blé, la vie, même imparfaite. Ta deuxième photo, celle des environs de ton village dans la montagne libanaise, devrait être un apaisement. Tout ce vert, ces arbres que tu as plantés et amoureusement arrosés pour qu'ils deviennent forêt et t'isolent davantage encore des bruits du monde, voilà une vraie respiration. Sont-ils encore debout ce soir alors que l'armée israélienne bombarde Beyrouth et ses alentours sans répit? Je comprends que tu aies eu envie de me transmettre ce cliché. Le regarder te ramène immanquablement dans cette forêt qui te donne en retour son énergie et sa force.
1: Voilà, ça vous donne un aperçu de la beauté de ces échanges. Vraiment, je recommande vivement cette lecture.
0: Merci de m'avoir proposé ce premier passage.

0: Alors continuons, si vous le voulez bien, avec un autre ouvrage, un roman cette fois-ci. J'ai essayé de proposer des choses très diverses pour qu'il y en ait pour tous les goûts. Il s'agit du roman de Karim Khatan, Septentrional, paru aux éditions Elizade pour à l'occasion de la rentrée littéraire. Alors Karim Khatan, c'est un auteur palestinien, il a grandi à Bethléem et vit aujourd'hui à Paris. Il est docteur en littérature comparée. Il écrit en français et en anglais. Et c'est un auteur qui n'a peur de rien, qui s'essaie à différents genres. Donc il a publié un recueil de nouvelles au titre magnifique « Préliminaire pour un verger futur ». C'est vous dire l'ambition de son œuvre. Et puis son premier roman, « Le palais des deux collines », qui a reçu par exemple le prix des cinq continents de la francophonie. Karim Khatan est multiprimé, hein. Donc il ne s'interdit rien. Et c'est, je crois, ce qui participe vraiment de la modernité de sa voix, son style d'une grande beauté, très poétique, quasi mystique même, au service toutefois de textes vraiment, vraiment engagés, qui touchent au cœur, justement, je pense, parce qu'il ose les styles hybrides. Pour vous donner une idée, ce dernier roman, Septentrional, pourrait être qualifié tout autant par les mots dystopie, symbolisme, mythologie, réalisme magique, et il le qualifie avec justesse, ce texte de Karim Khatan. Alors, de quoi s'agit-il? Quelle est l'histoire racontée dans ce roman? Eh bien, ce roman est un road trip. C'est comme une fuite en Égypte de la Sainte Famille, mais prise à rebours. Ici, depuis le sud d'un territoire ravagé, qu'on imagine être la Palestine, mais qui peut également être tout territoire en guerre en réalité, il y a une fuite vers le nord, cette fois-ci, mais avec le même objectif, se sauver de la mort, aller vers la vie, toujours vers la vie, même si elle est ailleurs, et souvent, quand la vie est ailleurs, c'est douloureux. Et puis, donc, ce roman couvre le temps d'une nuit. Il commence au crépuscule. La protagoniste Mariam prend en stop dans sa voiture un jeune homme, Joseph. C'est vous dire l'inventivité, la malice de Karim Khatan. Et ensemble, ces deux personnages vont jusqu'à l'aube, dans le huis clos de cet habitacle, évoquer et parfois partager leurs souvenirs, leurs histoires d'amour, leurs souffrances aussi, la violence dont ils ont été témoins, la violence qu'ils ont ressentie, qu'ils ont parfois subie. Et tandis qu'ils font route vers le nord, c'est le corps vraiment d'un territoire béant, dévitalisé, qu'ils laissent derrière eux. Voilà, et c'est vraiment un texte magnifique, avec une grande économie de mots. Il y a vraiment peu de pages, et je pense que vous allez nous lire un extrait.
1: Un extrait de ce road trip dans la désolation. S'était-elle jamais douté qu'il existât de telles forêts en son pays? Odeur de cèdre, résinée, balsamique, dans l'habitacle. Elle aurait voulu s'arrêter là, s'allonger dans la terre fraîche, ou encore s'adosser à un tronc, sentir l'écorce, attendre l'aube. Dans le rétroviseur, elle vit que le néant s'arrêtait à l'orée de la forêt. S'il ne bougeait plus, peut-être serait-il en sécurité ici. Un océan de vide, et au milieu, cette île. Il vivrait dans la lumière filtrée, lune et soleil se relayant pour leur dire que le temps passait encore. Immobile, recouvert de mousse, de vieux robots oubliés sous les arbres. Ce serait, pensa-t-elle, glorieux. Elle crut voir des formes glisser entre les troncs, lentes, scintillantes, indéchiffrables, et des lucioles partout. Dans un pays sans lucioles, il y avait des lucioles. Punaise, t'as vu ? Joseph répondit un oui, qui se perdit dans un soupir. Elle roulait au pas. Plus d'explosions, plus de secousses. À l'arrière, le vieux somnolait. C'était grand-père Salé. Aucun doute. Les mains, les oreilles, c'était lui. Par sa magie, le néant n'entrait pas ici. Elle pourrait rester, ici, avec son grand-père. Que tous les pays aillent au diable, que sa mère crève, que le nord, le sud cessent d'exister, qu'il n'y ait plus que ici. Elle se gara sur le bas-côté. « Je descends 2 minutes. Moi aussi. »

0: Joseph alla pisser contre un arbre. Elle s'éloigna à son tour, s'accroupit, pissait dans la forêt des dieux. L'air était froid, l'odeur âcre se mêlait à celle des cèdres. Au-dessus, le ciel noir, forêt vivante. Elle tendait l'oreille, bruit d'ailes, bêtes qui fuient, craquements, frôlements, herbes et aiguilles. Mousse humide sous les doigts, compacte, sauvage, paisible. Elle comprit alors que le reste du pays était mort. Pas en train de mourir, mort. Vidé plus profondément que de ses humains. Plus de pollen, plus d'abeilles, plus de moustiques. La vie s'était retirée. Demain, tout serait là, intact mais figé, comme des statues de sel. Et s'ils restaient, eux aussi seraient saisis dans cet instant. Salé dormait à l'arrière de la voiture, baigné par la lumière bleutée du plafonnier. Les lucioles flottaient jusque dans l'habitacle. On aurait dit que la forêt avait poussé autour d'une carcasse de robot, l'avait blottie contre elle. Elle voulut murmurer merci à la forêt, à la voiture, au ciel noir impérial, à son grand-père revenu d'entre les morts pour la guider. Quand elle remonta, il était toujours minuit.
1: Voilà, on sent bien la sensualité, la richesse de la langue de Karim Khatan.

0: Et alors, troisième ouvrage, chère Myrna et Lou, est-ce que vous pouvez nous en dire un mot?
1: Oui, tout à fait. L'album « Et toi, comment ça va ?» de Charles Berberian et Michel Stanjowski, paru aux éditions Casterman.
0: Eh bien, il me semble, chère Myrna, que nous accueillons au micro de France Culture le dessinateur, bédéiste, scénariste et musicien né en Irak d'un père arménien et d'une mère grecque, couronné du prestigieux Grand Prix de la ville d'Angoulême en 2008, Charles Berberian. Charles, bienvenue.
2: Merci, bonjour.
0: Il me semble que vous n'êtes pas tout à fait les mains vides, puisque vous avez votre chère guitare.
2: C'est vrai.
0: Est-ce que je peux vous demander comment vous êtes connus l'un et l'autre?
1: Bien sûr, à l'occasion du festival Étonnant Voyageur de Saint-Malo, ouais. Dont le Liban était le pays mis à l'honneur cette année.
2: Ouais, cette année, oui.
1: Très belle rencontre.
2: Et Myrna était au centre d'une rencontre justement entre Alexandra Schwarzbrod, Selim Nassib et moi-même. Mm-hmm. Et on a parlé de nos ouvrages respectifs.
0: Eh bien alors parlons-en aujourd'hui de ce dernier ouvrage.
1: Oui. Alors je tiens à saluer notre ami Michel Stanjowski qui nous écoute bien entendu.
2: Qui est à Beyrouth,
1: ouais. Exactement. Alors Charles, est-ce que vous voulez nous raconter en quelques mots les circonstances de la naissance de ce projet avec Michel?
2: C'est comparable à la naissance du projet d'Alexandra et de Fouad, puisqu'il s'agit d'une correspondance. En fait, j'appelais Michel pour lui demander...
1: Et toi, comment ça va?
2: pour avoir de ses nouvelles. Et puis, au cours de la conversation, elle me dit qu'elle n'arrivait pas à dessiner. Et moi, je lui dis que j'arrivais pas à dessiner autre chose que des dessins liés à l'actualité. Donc, j'avais mis de côté un projet en cours. Et puis, on s'est dit, pourquoi ne pas commencer une correspondance sous forme de bande dessinée? Voilà, ça a commencé comme ça.
1: Voilà, c'est un album vraiment de toute beauté que je vous invite à découvrir, parce que la particularité de votre projet est que Charles et Michel écrivent et illustrent et colorent tous les deux.
2: Oui, on échange des pages de bande dessinée,
1: voilà.
2: C'est notre correspondance quoi. Ouais.
1: Voilà, et je vous invite vraiment à aller faire l'expérience des bleus magnifiques de cet album.
0: Et si vous l'acceptez, nous mettrons 2-3 images sur la page de Radio France. Cher Myrna et Lou, cher Charles Berberian, je vous remercie pour cette belle émission sous une forme un peu particulière, un peu hybride. Et nous allons nous quitter avec une chanson de Maurice Leguet, interprétée par Charles. C'était Chrétien d'Orient, une émission d'Ulysse Manès, réalisée par François Connac. À la technique aujourd'hui, Pierrick Charles. Bon dimanche et à très vite.

Merci. Alors moi, j'ai connu cette chanson grâce à Georges Brassens, qui l'interprète sur dans un disque qu'il a enregistré pour financer Personnage, l'association de Lino Ventura. Et donc cette petite perle est dans ce disque, et elle est assez simple pour que je puisse l'apprendre à la jouer à la guitare, parce que Brassens, c'est trop dur, les chansons de Brassens.

0: Bonjour, Jean-Luc Gadreau avec vous sur France Culture. Il y a des nuits que l'on traverse en musique, d'autres que l'on traverse dans l'histoire. Eh bien, ce matin, l'émission proposée par la Fédération protestante de France, Solae, le rendez-vous protestant, commence précisément dans un univers de musique sombre, avec un artiste qui aime regarder du côté de l'ombre, mais pour y chercher peut-être quelque chose qui ressemble à la lumière. Ashton Knight est sud-africain d'origine, installé depuis de nombreuses années aux États-Unis. Il est le chanteur et le fondateur du groupe The Awakening. Et avec lui, nous allons parler de cette étrange relation entre l'obscurité et l'espérance. Pourquoi la nuit peut-elle parfois être le lieu où l'on entrevoit le mieux la lumière? Et nous entendrons un extrait de son titre Until the Dawn, jusqu'à l'aube. Et puis, dans un deuxième temps, nous changerons complètement d'époque et de décor et nous irons à Nantes, au 19e siècle, à la rencontre d'une petite minorité protestante dont l'histoire est beaucoup moins marginale qu'on pourrait le penser. Une minorité très présente dans le commerce, l'industrie, le développement du port et même dans la vie politique de la ville. Comment une communauté qui représente parfois moins d'1% de la population a-t-elle pu prendre une telle place dans l'histoire nantaise? Nous en parlerons avec Charles Nicole, docteur en théologie protestante et histoire contemporaine, auteur du livre « Les protestants et Nantes, une minorité au cœur d'une ville portuaire aux presses universitaires de Rennes ». Deux univers différents qui se rejoindront ce matin, une musique qui cherche une lumière au cœur de la nuit, puis une histoire qui nous invite à regarder autrement la place d'une minorité dans une société. 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Bonjour Charles Nicole.
1: Bonjour Jean-Luc Gadreau.
0: Avec vous donc dans quelques instants, comme je le disais, nous parlerons des protestants et Nantes. Mais avant, eh bien je vous propose une rencontre avec Ashton Knight, fondateur, chanteur et principal créateur de The Awakening, groupe né à Johannesburg au milieu des années 90, associé au gothic rock ou au dark wave. Son travail est marqué par une esthétique assez sombre, théâtrale, romantique, et son actualité est particulièrement intéressante avec une tournée récente en Europe et la sortie de l'album The Lost Theater. C'est justement pendant cette tournée, le mois dernier, lors de son passage à la fondation John Bost à La Force, que j'ai pu échanger avec lui. En voici un extrait en précisant que la totalité de cette rencontre est à lire sur le site Regards Protestants et que la voix de la traduction d'Ashton est celle de Pierre de Mareuil, aumônier à la fondation et organisateur de ses concerts à La Force et au château de Biron.

0: Bonjour Ashton Knight, votre groupe The Awakening existe depuis une trentaine d'années. Est-ce toujours le même désir qu'au début ou votre rapport à la musique a-t-il fondamentalement changé?
1: I think I've always believed in the power of music.
2: Je pense que j'ai toujours cru au pouvoir de la musique de changer dans tous les sens du terme notre façon de penser, ce que nous ressentons, de nous élever, de nous inspirer, de nous réconforter et parfois de remettre en question ce qu'on nous enseigne. Je pense que l'on peut souvent se perdre, être induit en erreur par la vie et les diverses influences. On pense que ce sont des forces positives alors qu'elles nous induisent en erreur. Et dans mon cas, je crois que l'art m'a sauvé. Que la musique m'a sauvé d'un parcours qui n'aurait pas été le bon. Et je pense que le fait de le savoir m'inspire à continuer d'essayer de faire la même chose pour d'autres personnes de différentes manières.
0: Votre musique explore souvent des territoires sombres, mélancoliques, mystérieux. Pourquoi est-il important pour vous de regarder aussi cette part sombre de l'existence ?
1: Well, again, I think if I'm...
2: Eh bien, je pense que si j'essaie, en fin de compte, de créer un lien avec les gens, j'essaye alors de comprendre ma place dans le monde et dans tout ce qui existe, dans les relations, dans la nature, dans la spiritualité, et ça en fait partie. Je pense que la plupart d'entre nous ont du mal à naviguer dans l'obscurité. Ce n'est pas que je m'attarde dans l'obscurité, je pense plutôt que j'explore des chemins à travers l'obscurité et des façons de célébrer la lumière qui ressort encore davantage dans l'obscurité. Je pense donc que c'est un peu comme une photographie ou un film à fort contraste. On a besoin de la lumière et de l'ombre pour vraiment avoir une vision complète de l'image.
0: Vous utilisez souvent des images spirituelles ou métaphysiques dans vos chansons. Quelle place occupe la spiritualité dans votre vie personnelle et dans votre création ? Est-ce que vous cherchez des réponses ou êtes-vous plutôt davantage intéressé par les questions ?
2: La spiritualité a toujours été importante pour moi. Et je pense qu'elle le restera toujours. Et oui, je pense les deux. Je cherche des réponses et je m'intéresse aux questions, absolument. Je pense que ce qui m'enthousiasme dans la vie, c'est qu'on n'arrive jamais tout à fait au bout. Je pense que si on croit le contraire, c'est qu'on passe probablement à côté de quelque chose. Il y a toujours une autre perspective. Avec mon batteur, Seven, on a souvent ce genre de conversation, surtout pendant les tournées, parce qu'on ne se voit pas beaucoup le reste du temps. On vit dans différentes parties du monde. Et donc, on parle du fait d'être mal à l'aise. Il aime être mal à l'aise. Il s'agit essentiellement d'être mis au défi de ne pas se contenter d'exister dans sa zone de confort. Et je pense que beaucoup de gens, surtout à notre époque, où l'on peut se créer une bulle sur les réseaux sociaux et filtrer tout ce qui s'y trouve, sont exposés à un environnement où tout va dans le sens de ce que l'on pense, où rien ne nous remet en question. Il y a là une tentation de se dire, oui, le monde peut être un endroit horrible, mais il y a aussi beaucoup de beauté et beaucoup de bien dans le monde. Et si tu te contentes en quelque sorte d'exister dans le même espace que celui où tu as toujours vécu, alors tu t'empêches de grandir et tu t'empêches, en fin de compte, d'aider les autres à grandir.
0: Le premier single de l'album s'intitule « Until the Dawn jusqu'à l'aube ». C'est une très belle chanson avec cette image du passage de la nuit au jour qui revêt une grande puissance spirituelle, évidemment. Alors, quel sens a l'espérance pour vous aujourd'hui ?
1: Hope.
2: L'espérance, qu'est-ce que ça signifie pour moi ? C'est une bouée de sauvetage, comme le dit la toute première phrase de la chanson. Angel, don't you know you're my lifeline ? Oui, c'est très compliqué. Je veux dire, j'ai toujours, pour répondre à la question sur la chanson, j'ai toujours dit qu'elle montrait qu'il s'agissait

0: Et puis, dernière question, Ashton. Dans mon travail et mes engagements, j'évoque souvent les passerelles nécessaires et importantes entre la culture et la foi, la société et l'Église. Quel serait votre point de vue sur le sujet ?
1: Je pense que c'est essentiel, oui. C'est vraiment ce qui m'a toujours animé en tant qu'auteur, que ce soit de paroles, d'histoires ou d'autres choses. Quand The Awakening a commencé, les gens ont été surpris de découvrir qu'il y avait ce courant spirituel pas si caché que ça dans les paroles. Il y a des chansons comme Sacrificial qui parlent de la crucifixion. Ça a toujours été le fondement de qui je suis en tant qu'être humain et par conséquent de qui je suis en tant qu'artiste. Et j'ai toujours voulu exister dans ces lieux, des lieux où j'imagine les gens n'avaient peut-être jamais été exposés à ce genre de perspective ou à une approche différente pour partager des éléments de foi, de compassion, de véritable inclusivité et de compréhension. Et le plus grand d'entre eux, c'est l'amour, comme le dit l'Écriture. Et je pense que cela doit être la condition sine qua non, que cela doit être le minimum. Hélas, c'est souvent absent. Constamment, dans presque tous les milieux, l'amour est absent. Et s'il y a une chose sur laquelle il m'est possible de mettre la lumière, c'est bien celle-là. C'est le plus beau des cadeaux, et c'est le plus grand des commandements.
0: Ashton Knight, une interview donc à lire dans sa totalité avec beaucoup d'autres sujets abordés sur le site de Regard Protestant et un artiste que vous pouvez évidemment retrouver sur Internet et sur les nombreuses plateformes musicales. Je vous retrouve Charles Nicolle en studio.
2: Oui, à nouveau, je suis là.
0: Avec votre livre, Les Protestants et Nantes, une minorité au cœur d'une ville portuaire, qui commence en fait presque comme une enquête policière, parce que dans les années 90, vous découvrez des registres de l'Église réformée que l'on croyait définitivement perdus, après les bombardements de Saint-Nazaire notamment. Qu'est-ce que ces registres vous ont appris que l'histoire officielle ne racontait pas ?
2: Eh bien, je crois que cela correspond tout à fait à l'histoire du protestantisme sur l'estuaire de la Loire, parce qu'on ne peut pas comprendre son histoire en faisant abstraction de la Loire, de l'industrie et surtout du port.
0: Du port.
2: Parce que en déchiffrant ces registres qui datent du milieu du XIXe siècle, je me rends compte très très rapidement que l'immense majorité des personnes qui sont citées, soit lors des baptêmes, des mariages, des sépultures, eh bien, ont un lien direct ou indirect avec le port et la construction navale.
0: À tous les niveaux, je crois.
2: Tous les niveaux, oui. Alors, une grande majorité d'employés et d'ouvriers, mais aussi des cadres, notamment dans la construction navale à Saint-Nazaire, qui a été fondée par des protestants. Alors, à partir de là, j'ai voulu tirer un petit peu la pelote, et je vais effectuer le même travail avec les registres protestants de Nantes. Et là encore, on se rend compte que c'est le port qui fait venir énormément de protestants, et qui, ce sont eux d'ailleurs qui vont refonder, on va dire, le protestantisme après avoir totalement disparu au XVIIIe siècle avec la révocation de l'édit de Nantes. Ce sont ces personnes qui vont refonder l'Église réformée à Nantes.
0: Et alors, vous dites l'arrivée de protestants, il y a un réseau européen en fait qui joue un rôle capital, des Suisses, des Britanniques, des Hollandais, des Danois.
2: Oui, ce sont essentiellement des étrangers. À 95%, ce sont des étrangers, surtout des Suisses, qui viennent à Nantes pour une raison précise. Ce sont des manufacturiers qui maîtrisent parfaitement bien l'art de l'étoffe et notamment des indiennes. Alors vous allez me dire,
0: expliquez-nous.
2: Oui, c'est quoi les indiennes ? Alors, ce n'est pas la femme de l'Indien.
0: Oui,
2: ce n'est pas la squaw. Ce nom indienne vient d'une étoffe avec des motifs imprimés, exotiques, et ce nom, en fait, a pour origine le fait que ça a été importé avec la Compagnie des Indes.
0: Ah, d'accord.
2: Voilà. Ouais. Donc, ils vont s'installer, parce qu'il y a trois conditions, effectivement, pour fabriquer des indiennes. La première condition, c'est le savoir-faire, je l'ai déjà dit, mais la deuxième condition, il faut avoir de grands espaces pour faire sécher.

0: tresser ces étoffes. Et il faut de l'eau. L'eau de la Loire, pour les laver, leur fournit eh bien l'ensemble de ces conditions pour monter ces manufactures qu'ils vont dominer. Et ce n'est pas rien, puisque c'est à peu près 4000 façonniers, soit 45% des ouvriers nantais qui travaillent dans les, pour l'époque, hein, qui travaillent dans ces manufactures. Et ce sont dans ces manufactures que vont les premiers cultes protestants, même un peu, pas clandestins, mais avant, en tout cas, les articles organiques de Napoléon autorisant la liberté de culte, eh bien, ces cultes se dérouleront dans les fabriques d'indiennes, effectivement.
1: Alors, 45% des employés, là, mais sur la population globale, on est à quoi? À peu près 1% alors, de protestants?
0: D'après mes décomptes, on est même à moins d'1%. Au maximum, j'ai réussi sur une année à en obtenir 0,67%. Donc c'est vraiment très très faible, mais ils sont très impliqués dans la vie locale.
1: C'est ce que j'allais dire, c'est leur implication dans l'industrie, dans l'économie, donc, mais même dans la politique de la ville au fur et à mesure qui va leur donner cette importance.
0: Oui, parce qu'ils arrivent avec des métiers inconnus ou des métiers nouveaux. Et ils fournissent une valeur ajoutée de l'emploi. Je parlais des manufactures d'indiennes, mais surtout la métallurgie. Nous sommes au XIXe siècle, au début du XIXe, au tout début de la révolution industrielle. Les besoins sont énormes et ce sont des capitaines d'industrie protestants qui vont investir dans différentes usines de la métallurgie sur les bords de la Loire, d'ailleurs de Nantes à Saint-Nazaire, ouais, hein, sur les 60 kilomètres qui séparent de la mer. Et on peut, je le dis d'ailleurs, hein, sans aucune hésitation, ils la contrôlent, ils dominent la métallurgie.
1: Vous préférez parler dans le livre d'innovateur ou d'incubateur plutôt que d'élite. Et vous soulignez que la réussite ne concerne évidemment pas tous les protestants français, nantais.
0: Oui, incubateur parce qu'ils apportent des métiers nouveaux. Ils ne dépendent de personne. Donc ils sont plutôt d'ailleurs bien reçus. Ils sont très bien tolérés. Il y a d'ailleurs des mariages mixtes, hein, entre catholiques, ouais, et protestants. Il y a des protestants qui se convertissent au catholicisme, du reste, et inversement. D'ailleurs, on retrouve des piliers de l'Église réformée qui sont d'origine catholique, qui sont des calvinistes purs et durs. Comme quoi, chacun...
1: Toujours aujourd'hui encore,
0: voilà, chacun reconnaîtra les siens. Oui, je préfère ce mot d'incubateur plutôt que d'élite parce que ces capitaines d'industrie, cette bourgeoisie protestante, c'est une minorité dans la minorité protestante. Ouais. Une grande majorité
1: est ouvrière.
0: Et voilà, une grande majorité est ouvrière. Elle travaille dans les raffineries de sucre. Ouais. Ces ouvrières travaillent sur le port, dans les raffineries de sucre et aussi dans l'alimentaire. Parfois, c'est lorsqu'on parle d'élite, ça peut être très péjoratif. Ouais, c'est pour ça que je préfère parler de d'innovateurs.
1: La dimension politique, j'ai prononcé le mot, dans cette histoire protestante nantaise, qu'est-ce que vous pouvez nous en dire rapidement?
0: Ça a été aussi une découverte dans le cadre de mes recherches. J'avais entendu dire qu'il y avait eu au moins un maire protestant, oui, qui est très connu, le dernier maire de confession protestante qui s'appelait Paul Bellamy. Mais en fait, je me rends compte que de 1830 aux années 1920, c'est-à-dire presque un siècle, il y a eu un maire protestant sans discontinuer.
1: Ah oui.
0: Il y a eu au total 5 maires protestants, oui, à Nantes, dans une ville éminemment catholiques. Oui, oui. Alors, il faut aussi remettre le contexte. Hein, ces maires sont pour la plupart désignés par le pouvoir en place. Donc ils s'investissent en politique parce que pour la plupart, ils sont passés d'abord par les fourches caudines de la Chambre de commerce. Comme ils sont capitaines d'industrie, ils sont automatiquement, je dirais, dans les réseaux ouais, commerçants, les réseaux économiques de la ville. Voilà.
1: Et ils jouent un rôle dans la
0: ville. Ils jouent un rôle, et ils vont même jouer un rôle important dans le cadre de l'abolition de la traite atlantique qui a sévi à Nantes.
1: On va en reparler là juste après.
0: Et ce sont des loyalistes. Ouais. Comme la plupart sont d'origine étrangère et suisse, ils se sont naturalisés, mais ils sont très timides durant la Restauration. Mais ils vont être orléanistes. Certains d'entre eux vont être bonapartistes et surtout républicains à partir des années 1870.
1: Vous avez commencé à l'évoquer, il faut le souligner, Charles Nicolle, vous ne racontez pas non plus qu'une success story. Certains protestants participent aussi à l'histoire de la traite négrière nantaise. Et puis on peut penser à Auguste de Staël, fils de Germaine de Staël, qui va jouer un rôle capital. justement lui, à l'inverse, dans le combat abolitionniste.
0: Alors, durant la période de la traite, les protestants peuvent être classés en trois catégories. Première catégorie, les négociants, les armateurs qui participent tout de même à quelques expéditions. Ouais. J'en ai relevé pas loin d'une centaine tout de même.
1: Ouais, quand même.
0: Mais c'est minoritaire par rapport aux 1744 expéditions qui ont déporté plus de 550 000 malheureux africains.
1: Mais c'est vrai que cette histoire, on la retrouve sur la côte ouest de la France notamment. Moi, j'ai souvenir d'avoir lu un livre autour de cela sur la Charente-Maritime, oui, La Rochelle,
0: avec, Bordeaux.
1: Voilà, avec les mêmes choses.
0: Oui, mais qui sont loin derrière
1: bien sûr.
0: En termes de comptabilité. C'est un peu sordide, mais
1: le pourcentage
0: le bilan comptable est épouvantable à Nantes. C'est le premier port de déportation. Et c'est vrai que la traite va se nourrir des indiennes, parce que les chefs africains raffolent de ces étoffes. Donc, ils sont directement ou indirectement liés à la traite. Et puis, il y a une deuxième catégorie, voire une troisième, ce sont des protestants qui, autour notamment d'une figure d'un grand armateur qui s'appelle Thomas Dobré, ils vont prendre conscience de l'inhumanité de ce trafic que l'on peut, vous serez d'accord avec moi, qu'on peut qualifier d'ignominieux.
1: Ah oui, hein,
0: et ils agissent pour la cessation de la traite. Mais à Nantes, c'est un fléau. La traite continue après l'abolition de la traite. Ça continue jusque dans les années 30. Et Auguste de Stael, qui est lui-même protestant, qui est très investi dans la société de la morale chrétienne, où on compte environ 25% de protestants, donc une surreprésentation, mais il y a aussi beaucoup de catholiques. Il faut aussi reconnaître aux catholiques le fait qu'ils aient beaucoup œuvré pour l'abolition. Mais il va se rendre à Nantes. Et il va trouver, on dirait aujourd'hui, des fixeurs. Donc il va monter à bord de navires et se rend compte que ces navires reviennent de la traite. Là, on est en 1825, donc 10 ans après l'abolition de la traite. Ouais. Et il se rend compte qu'il y a au moins 80 navires
1: qui continuent
0: enregistrés à l'inscription maritime, qui sont en mer, pour continuer la traite. Alors, on ne le croit pas à Paris. On dit à Paris, non, la traite est finie. Donc, il demande, mais est-ce que je pourrais rapporter des preuves? Il dit à ses fixeurs sur le quai de la Fosse, savez-vous, je peux acheter des fers à esclaves. Mais je vous en prie, monsieur, mais venez donc. Et en effet, il est entré dans des échoppes, plus ou moins discrètes, et il a ramené des fers à esclaves au ministre de la Marine et à Charles, qui ont été communiqués à Charles X. Il a écrit un rapport, et là, la loi s'est durcie grâce à ce travail d'Auguste Stael et des protestants, parce que auparavant vous étiez plus condamné si vous voliez une miche de pain que si vous étiez arrêté comme capitaine de navire négrier. Là, vous êtes passible avec la loi des assises, et qui dit passible des assises dit passible de la peine de mort. Donc ça va calmer un peu, mais le dernier navire est quand même parti en 1833.
1: Ouais. Sur cette question de l'abolitionnisme, est-ce que vous avez le sentiment, d'après votre travail, que l'appartenance protestante a produit une conscience particulière, ou faut-il se garder quand même de généraliser ?
0: Alors, il y a eu une conscience particulière dans la mesure où il y a une surreprésentation des protestants dans les mouvements abolitionnistes.
1: Ouais.
0: Mais les premiers armateurs, tant à La Rochelle qu'à Nantes d'ailleurs, qui sont protestants, qui disent il faut arrêter ceci, on les regarde avec ironie. Et même, j'ai retrouvé des pétitions d'armateurs qui disent, mais si on arrête la traite, c'est la mort du commerce à Nantes. Et que ferons-nous des esclaves? Parce qu'il y a aussi, qui disait abolition de la traite, ne disait pas abolition de l'esclavage. Et ils vont être très investis, notamment la paroisse nantaise. La paroisse nantaise va être très investie dans la société pour l'abolition de l'esclavage, société française de l'abolition de l'esclavage, qui prendra corps en 1848, à la révolution de 1848.
1: Pour conclure, mais progressivement encore, l'histoire de Nantes aujourd'hui par rapport à cette histoire passée protestante, imaginons que je me promène aujourd'hui à Nantes, où est-ce que je rencontre encore cette histoire protestante, sans forcément d'ailleurs le savoir? Que reste-t-il du passé urbain protestant, Charles Nicolle?
0: Alors, je pense que tous nos auditeurs, qu'ils soient en Alsace, dans les Cévennes ou dans le centre de la France, ont entendu parler de Jacques Démy et des films
1: oui,
0: qui ont été tournés évidemment. Dans le Passage Pommeret. Passage Pommeret,
1: magnifique film.
0: Lola, Une chambre en ville. Oui. C'est un grand architecte Durand-Gasselin, qui a été le pilier d'ailleurs de l'Église réformée au XIXe siècle. Toute la famille eh bien, est l'architecte de ce passage. La ferronnerie de ce passage, c'est aussi un protestant. Et puis, lorsque vous promenez, que vous entendez les cloches des églises, ben, les églises catholiques, du reste,
1: elles sont toutes...
0: Voilà, pardon.
1: Les fondeurs de
0: les fondeurs sont protestants, voilà. Toutes ces églises sortent, à quasiment toutes les églises, ouais. Toutes les cloches, pardon, sortent des fonderies vaurusses, fonderies protestantes. Vous avez la place royale aussi qui est célèbre, avec les statues, sortent aussi des fonderies protestantes. Et puis, les ponts. C'est une ville où il y a beaucoup de ponts, beaucoup de ponts sortent, et bien des forges, des métallurgies, de la métallurgie protestante.
1: Vous m'avez raconté une petite anecdote à propos d'une tour. Vous pouvez nous la partager rapidement?
0: Oui, il y a un musée à Nantes qui est connu, qui est le musée Daubré.
1: Qu'on a évoqué.
0: Voilà, Thomas Daubré, qui son père s'appelait également Thomas Daubré, mais lui, il s'intéresse pas du tout à l'armement. C'est un grand collectionneur et il va construire un palais qui est maintenant en plein centre quasiment de la ville. Et il y a une tour. Et j'ai découvert un peu par inadvertance comme quoi il faut fouiller partout quand on est historien. dans les livres de comptes de Thomas Daubré, il est écrit une certaine somme pour les modillons de Jean Calvin. Alors je regarde, mais ils sont où ces modillons? Ouais. Et en effet, ce sont les têtes représentatives de Jean Calvin qui sont aux quatre coins de cette tour du musée Daubré. Et en fait, pendant un siècle et demi, personne n'a su que Jean Calvin dominait une ville quand même très majoritairement catholique.
1: C'était malin. Merci beaucoup, Charles Nicolle, pour votre participation ce matin. J'espère qu'elle va donner envie à nos auditeurs de pouvoir se plonger dans ce livre passionnant aux presses universitaires de Rennes. Alors c'est un joli volume, mais où il y a des choses extrêmement intéressantes, passionnante, comme je viens de le dire, qui s'appelle donc « Les protestants et Nantes, une minorité au cœur d'une ville portuaire ». Alors ce matin, donc, vous l'avez entendu, nous avons commencé dans la nuit avec cette musique d'Ashton Knight, une nuit qui dans ses chansons n'est pas seulement un lieu de peur ou de désespoir, mais possiblement le lieu où l'on demande de l'aide, où l'on attend, où l'on espère jusqu'à ce que vienne l'aube. Et puis avec vous, Charles, nous avons changé de temps et de lieu pour nous intéresser à une autre forme de minorité, les protestants de Nantes et de Saint-Nazaire au XIXe siècle. Ils étaient peu nombreux, mais ils ont participé à transformer profondément leur ville et son port, une histoire faite d'audace, de réseau, d'engagement, de réussite, mais aussi de contradictions et de responsabilités face à une histoire économique qui fut aussi celle de la traite négrière, celle de l'esclavage, puis celle de l'abolitionnisme. Deux histoires différentes donc, mais peut-être qu'elles nous permettront de nous souvenir qu'il n'est pas toujours nécessaire d'être nombreux ni d'être au centre pour laisser une trace, et peut-être aussi que regarder depuis les marges, depuis les minorités, depuis les lieux plus sombres de nos existences ou de notre histoire, permet parfois de voir autrement ce que nous croyons connaître. Une belle manière de regarder le monde et d'y vivre, en somme. Alors, quoi de mieux que la reprise de Heroes de David Bowie, mais chantée cette fois-ci par Ashton Knight, en solo cette fois, pour nous séparer.

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Ce matin, à la télévision sur France 2 de 10h à 11h, c'est la retransmission du culte avec l'église chrétienne suédoise de Paris qui fête cette année les 400 ans du premier culte luthérien à Paris. Et sur Culture à 9h, eh bien, ce sont vos informations. Et puis ensuite Talmudique avec Marc-Alain Wachnin. Et je vous souhaite de passer un très bon dimanche.

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5: 12 personnes tuées, des centaines de blessés par un tir de missile sur l'aéroport de Riyad hier. Attribué aux combattants houthis, c'est l'attaque la plus meurtrière depuis 10 ans en Arabie Saoudite. En Turquie, le maire d'Izmir rejoint les rangs du président Erdogan. Sous la menace de la répression, les élus d'opposition sont de plus en plus nombreux à faire défection. Et puis nous irons à Varsovie où les associations féministes font un pied de nez au gouvernement avec l'abortomate, un système ingénieux qui permet de livrer anonymement des pilules abortives. En France, la France insoumise table sur 10 000 personnes cet après-midi à Clermont-Ferrand pour le meeting de Jean-Luc Mélenchon. Son objectif, parler à la jeunesse et faire plus de bruit que le meeting hier de Gabriel Attal à Lyon. À Riyad, en Arabie Saoudite, les écoles sont fermées jusqu'à nouvel ordre. Conséquence des attaques répétitives des Houthis, dont la dernière hier a été la plus meurtrière des 10 dernières années sur le territoire saoudien. Un tir de missile attribué aux combattants a fait au moins 12 morts et plus de 300 blessés. Les précisions de notre correspondante dans la région, Anne Andlauer.
6: Scène de panique, une nouvelle fois à l'aéroport de Riyad. Des blessés, des passagers qui courent, des ambulances qui affluent et des médecins mobilisés dans les hôpitaux de la capitale. Des sources diplomatiques parlent d'un missile des Houthis du Yémen qui ont déjà frappé l'aéroport de Riyad à 2 reprises cette semaine. Ce nouveau tir a entraîné l'évacuation de la plateforme et la suspension de ses opérations avec plusieurs vols annulés ou déroutés. Autre signe du niveau de tension, plusieurs ambassades occidentales auraient interdit à leur personnel les déplacements depuis et vers l'aéroport pendant la semaine à venir. La pression monte sur Riyad, dans un Moyen-Orient où les conflits s'alimentent et s'entremêlent. Si les armes globalement se sont tues entre les États-Unis et l'Iran, le front principal oppose aujourd'hui les Houthis pro-iraniens aux forces gouvernementales yéménites et à l'Arabie Saoudite qui les soutient et dont la capitale subit des attaques d'ampleur inédite. Pour l'heure, Riyad exclut tout cessez-le-feu tant que les forces yéménites n'auront pas repris les territoires récemment conquis par les Houthis.
5: Et Donald Trump juge inacceptable cette attaque. Il envisage de se joindre aux frappes de représailles saoudiennes contre les Houthis. Donald Trump qui relâche la pression sur Moscou et la croix sur Kiev. Le président américain s'en est pris une fois de plus à Volodymyr Zelensky. Moins de 24 heures après avoir signé un accord commercial majeur avec Moscou pour s'approvisionner en gazole russe, Donald Trump a affirmé qu'il était temps que pour les Ukrainiens d'avoir un nouveau président capable de trouver un accord. Il condamne notamment la stratégie de Kiev de viser les raffineries russes. En Inde, les 3 chefs des cafards appellent à de nouvelles mobilisations. Ils viennent d'être remis en liberté. Avec l'opposition, ils avaient appelé à descendre dans la rue pour une manifestation hier, mais avaient été arrêtés avant même de pouvoir y participer. Les cafards, mouvement de jeunes apparus sur les réseaux sociaux au printemps, dénoncent la radiation de 130 millions d'inscrits des listes électorales. Ils exigent la démission du président de la commission. Selon la presse locale, les autorités indiennes ont arrêté des milliers de personnes à New Delhi hier pour empêcher le rassemblement. Et puis même sentiment d'injustice.

0: justice en Turquie face à une démocratie qui n'en est pas une. İzmir, la troisième ville du pays, a basculé cette semaine dans le giron du parti au pouvoir, l'AKP du président Erdogan. Et ce n'est pas le résultat d'un vote, mais celui de la défection du maire d'İzmir, élu sous les couleurs de l'opposition il y a de cela 2 ans. Cette trahison aux yeux de l'opposition est un symbole fort, celui d'une Turquie où le choix des électeurs ne compte plus, Timur Öztürk.
1: En 24 ans de règne de l'AKP sur la Turquie, jamais İzmir n'a voté pour le parti de Recep Tayyip Erdogan. Bastion de l'opposition, réputée grande ville la moins religieuse, la plus libérale de Turquie, sa mairie passe sous la coupe du régime islamo-nationaliste du président turc. Pourtant, il y a quelques mois encore, Cemil Tugay, le maire d'İzmir, assurait que jamais il ne retournerait sa veste, que sa mère le renierait, que sa femme divorcerait s'il rejoignait le parti au pouvoir. Cette semaine, il a été accueilli par le président Erdogan lui-même au sein de l'AKP. Si certains dans sa ville l'invitent à subir une opération de chirurgie esthétique pour changer de visage avant de paraître à nouveau dans les rues, seul un petit millier de manifestants se sont mobilisés pour dénoncer sa trahison. Mais Cemil Tugay n'est pas le seul. Ces derniers mois, nombreux sont les élus de l'opposition à démissionner ou à rallier le parti au pouvoir sous la pression des arrestations, alors qu'Ekrem İmamoğlu, le maire d'Istanbul, est incarcéré depuis plus d'un an. En 2024, les municipales avaient placé l'opposition en tête, sa première victoire électorale en plus de 20 ans, avant le terme de son mandat de président en 2028. Recep Tayyip Erdogan annonce la couleur, il ne laissera pas aux électeurs la possibilité de lui faire quitter le pouvoir par les urnes.
0: En Pologne, une nouvelle initiative qui vient de voir le jour. C'est le pays d'Europe où l'accès à l'avortement est le plus restreint. L'aide à avorter y est toujours un délit sévèrement puni. Malgré les promesses de campagne de libéralisation, le gouvernement n'a pas fait bouger les choses pour l'instant. Alors, les associations et les militantes féministes ont pensé l'abortomate. Il s'agit d'un système de casier semblable à ceux utilisés pour récupérer ces colis. Sauf qu'à l'intérieur, les femmes y trouvent des pilules abortives. Il est situé dans l'unique centre d'information pour l'avortement du pays, juste en face du Parlement. À Varsovie, le reportage d'Adrien Sarla.
2: Une simple formule codée aura suffi à Claudia pour faire comprendre le motif de sa venue.
3: Bonjour, je voudrais utiliser vos toilettes. Venez, c'est par ici.
2: Rapidement, les bénévoles du centre Abotac l'orientent vers une petite pièce baignée d'une lumière rose face à une mosaïque de casiers. Il lui suffit de taper un code à 6 chiffres reçu par SMS pour déverrouiller l'une des boîtes aux lettres, d'où elle tire une enveloppe qui lui est adressée. À l'intérieur, la pilule abortive qui lui permettra de mettre fin à sa grossesse, elle en est à sa 8e semaine.
3: Ce système aide grandement à réduire le stress lié au risque que le colis de comprimé mette trop de temps à arriver par la poste ou se perde en chemin. Et on sait à quel point le temps est précieux dans des situations comme la mienne.
2: Après une rapide consultation en ligne et un virement de 75 € correspondant au prix du médicament, la Varsovienne de 39 ans n'a eu qu'un jour à attendre pour venir la récupérer à l'abortomate. Ce système permet aussi de protéger les activistes qui le gèrent en évitant le contact physique avec les patientes, explique Emilia, en charge du centre à Botak.
4: Aider à recourir à l'avortement, c'est-à-dire donner directement des pilules à quelqu'un, les commander ou les payer pour elle, est passible d'une peine allant jusqu'à 3 ans d'emprisonnement. Tout cela est géré directement avec l'organisation qui n'est pas non plus basée en Pologne.
2: Cette semaine, la commission parlementaire chargée d'examiner les propositions de loi sur l'avortement a été activée, mais le veto du président conservateur Karol Navrotsky ne laissera aucune chance à une quelconque libéralisation.
0: Retour en France où la campagne pour la présidentielle se poursuit. Jean-Luc Mélenchon sera en meeting cet après-midi à Clermont-Ferrand. En plein mouvement lycéen, il entend s'adresser à la jeunesse. Objectif que s'était fixé également un autre candidat hier lors de son meeting à Lyon. Gabriel Attal a présenté son pacte pour la jeunesse. Il en a aussi profité pour fustiger, je cite, « l'extrême gauche qui fait des lycéens de la chair à canon politique », installant ainsi leur duel à distance.
5: Cette colère, certains veulent l'attiser, la récupérer, la dévoyer, en multipliant les insinuations ignobles contre la police, en légitimant la violence, en appelant à l'émeute, en faisant de la jeunesse de la chair à canon politique. Si supprimer Parcoursup suffisait à supprimer le malaise de la jeunesse, je serais le premier à le demander. J'étais rapporteur de la loi d'orientation et de réussite des étudiants quand le gouvernement à l'époque a créé Parcoursup. Rappelons-nous de ce qui existait avant, le tirage au sort. Rappelons-nous qu'il y avait en 2017 deux fois plus de bacheliers sans solution en juillet qu'aujourd'hui. Ça, c'est sûr que Jean-Luc Mélenchon ne le dit pas. On voit qu'il connaît tellement bien le sujet qu'il appelle ça Parcours Plus. Le seul projet de Jean-Luc Mélenchon, c'est d'envoyer tout le monde à l'université sans se préoccuper de savoir s'ils pourront y réussir et s'ils auront un emploi à l'issue. Son projet pour la jeunesse, c'est la sélection par l'échec.
0: Des propos recueillis par Paul Barcelone. 2000 personnes étaient présentes au meeting de Gabriel Attal. LFI espère en ramener cet après-midi 10 000. En politique toujours, qui arrivera en tête de la primaire social-démocrate? Elle doit départager Olivier Faure, Ségolène Royal, Jérôme Guedj, Emmanuel Morel et le favori Raphaël Glucksmann, qui espère bien être élu dès le premier tour dont les résultats seront connus ce soir. Sur les 140 000 votants inscrits, 110 000 ont déjà voté. On connaît le palmarès du prix Bayeux des correspondants de guerre. Le jury international a largement récompensé le travail sur Gaza cette année. Quelques exemples en radio. Le prix a été décerné à Anas Baba qui a travaillé pour la radio publique américaine sur les secouristes gazaouis qui tentent de retrouver les corps. En photographie, c'est le palestinien Mahmoud Abou Hamda qui a remporté le trophée et le prix du public. 9h09 sur France Culture et c'est l'heure de votre météo. Un dimanche après-midi gris et calme. Pas de grosses pluies attendu, il fera au maximum 17 à Paris et à Lyon, 20 degrés à Biarritz et jusqu'à 25 à Ajaccio. 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

0: Alexandre Serveux, bonjour.
1: Bonjour Marc-Alain Wacken.
0: Alexandre Serveux, c'est un grand plaisir de vous recevoir pour cette deuxième émission et de poursuivre notre conversation autour de la musique dans le judaïsme. Après avoir parlé du Moyen-Âge la semaine dernière, nous nous rapprochons de notre époque en évoquant les années 1970 et 1980 en Europe de l'Est, et plus précisément en Hongrie et en Tchécoslovaquie. Nous parlerons de musique et de prière, telles qu'on pouvait encore les entendre dans les synagogues de Budapest et de Prague, au sein des communautés juives dont la vie religieuse restait possible, mais étroitement encadrée et surveillée par les régimes communistes. C'est un livre qui nous servira de guide, un très beau livre qui vient de paraître chez Labor et Fides, intitulé « Écrire sur l'eau, le son de la prière juive », dont vous êtes le traducteur et que l'on doit à la musicologue israélienne d'origine hongroise, Judith Frigesi, professeure émérite de l'université de Bar-Ilan en Israël, que nous saluons très chaleureusement et qui se réjouit que vous soyez l'ambassadeur de son livre. Je rappelle, Alexandre Serveux, que vous êtes chercheur au CNRS, enseignant de musicologie à la Sorbonne et professeur de liturgie à l'École rabbinique de Paris, où vous êtes responsable de la formation musicale des chantres et des futurs rabbins et rabbines de cette école. Nous allons tout de suite aborder le projet de ce livre, mais tout d'abord, qui est Judith Frigesi, Alexandre Serveux?
1: Judith Frigesi est une musicologue et ethnomusicologue d'origine hongroise, comme vous l'avez dit. Dans les années 80, elle a fui la Hongrie et le régime communiste pour s'installer aux États-Unis, puis en Israël, où elle a enseigné, et poursuivre ses activités de recherche. Musicologue et ethnomusicologue, elle a consacré une partie de son travail au compositeur Béla Bartók et d'autres compositeurs du XXe siècle, notamment à travers un livre sur Béla Bartók paru aux presses de l'Université de Californie en 98. Mais dès les années 70, elle s'est consacrée à son activité d'ethnomusicologie, en allant dans les communautés juives en Hongrie et à Prague pour collecter les mélodies et prendre les témoignages de personnes qui avaient vécu la vie d'avant, autrement dit avant la Shoah.
0: Musicologue, venons-en au projet de ce livre, un projet tout à fait original dans le domaine de l'ethnomusicologie. Alexandre Serveux.
1: Le projet est original dans la mesure où les enregistrements réalisés par Judith auprès de ses informateurs, c'est le terme qu'on utilise lors de l'enquête ethnomusicologique, les enregistrements sont actuellement disponibles pour la plupart sur le site de la Bibliothèque nationale d'Israël. Autrement dit, on peut entendre les dialogues qu'elle a eus avec ses informateurs et également entendre ses mélodies. Et ce projet, paru en langue anglaise en 2018, et une sorte de recueil qui rassemble à la fois son autobiographie

0: biographie, ses carnets de terrain, des réflexions poétiques et philosophiques sur le son de la prière juive.
1: On voit que c'est un texte qui est hybride, mais dans sa conception, sa construction et sa réalisation, vous venez de parler des enregistrements, il y a plusieurs médias qui ont été convoqués parce qu'il y a aussi des films, il y a donc de l'écriture, il y a de la photographie aussi, on va en parler. Parlez-nous de cette, je dirais, ovni ethnomusicologique.
0: Le livre comporte des photos, c'est assez inhabituel dans un livre universitaire, mais qui en effet ont été prises par Judith et rendent compte de l'atmosphère de Budapest dans les années 70, au moment où elle commence son travail de collectage.
1: C'est un projet autobiographique et ethnomusicologique, vous venez de l'expliquer, et vous avez cherché, avec l'éditrice de Labor et Fides, à bien mettre en évidence la fibre littéraire de ce texte, parce que c'est un texte qui est vraiment littéraire.
0: L'ouvrage est donc paru dans sa version originale en 2018 et en ayant ce livre entre les mains, avec Marion Muller-Collard et avec Judith Frégési, on a décidé d'une version un peu plus ramassée que la version anglaise. La version anglaise compte notamment un grand nombre de verbatims, c'est-à-dire de transcriptions des conversations que Judith a tenues avec ses informateurs et informatrices. Et donc, il nous a paru nécessaire de resserrer un peu la matière pour révéler, en effet, la fibre vraiment littéraire et poétique de ce texte.
1: Pour expliquer un petit peu comment elle a procédé, et elle le raconte, justement, dans cette dimension autobiographique, elle allait dans des synagogues qui parfois étaient clandestines, avec son appareil enregistré. Elle se mettait dans la partie des femmes, parce que la synagogue est divisée en partie des hommes et partie des femmes, et puis elle enregistrait, et au fur et à mesure, les personnes qui venaient prier là tous les matins l'ont prise en amitié, elle est devenue presque un membre à part entière des communautés qu'elle a visitées.
0: Il faut préciser que Judith est issue d'une famille juive non pratiquante, autrement dit que la vie religieuse est assez éloignée de son quotidien, autrement dit, quand elle entreprend cette enquête ethnomusicologique, elle se sent étrangère parmi les siens. Et donc le texte décrit bien le sentiment à la fois presque d'un danger de se rendre dans ces synagogues clandestines, de la redécouverte de ses origines, de sa tradition, et donc la façon dont un ethnomusicologue ou d'un ethnologue pourrait se fondre en quelque sorte dans ce qu'elle appelle une tribu. Autrement dit, en adoptant à la fois un regard scientifique extérieur, mais en se fondant dans ce milieu pour en adopter les codes, les manières de se comporter, les manières de communiquer.
1: C'est-à-dire qu'à côté de l'objectivité de l'enquête ethnographique, elle se trouve elle-même prise dans une ambiance, dans une atmosphère qui la transforme, qui la questionne de manière éminemment subjective.
0: En effet, et c'est ce qui fait l'originalité de cet ouvrage, à la fois enquête ethnomusicologique, presque par la description de la méthodologie, la façon dont elle installe le micro sur une petite table un peu bancale, la façon dont elle se positionne en face de son informateur, mais en même temps une dimension extrêmement sensible, puisque en contrepoint, elle explique quels membres de sa famille ont été tués durant la Shoah et la douleur de devoir redécouvrir une culture qui aurait dû être la sienne.
1: Alors, dans la préface de l'ouvrage, l'autrice dit qu'elle a l'impression que la prière de l'enfance est plus merveilleuse que celle de l'âge mûr, car dans l'enfance, le sens des mots nous échappe. Je cite, j'ai voulu transmettre, dit-elle, le silence merveilleux du cœur, ce lieu magique où nous nous sommes peut-être trouvés seulement enfants, comprenant peu, mais ressentant beaucoup. Comment, Alexandre Serveux, comprenez-vous ce témoignage, le ressenti avant l'intelligence ou la prière comme intelligence du cœur?
0: Judith fait référence à un mode de vie qui nous est pour la plupart étranger, c'est-à-dire une vie juive entièrement tournée vers l'étude. Et l'un de ses informateurs décrit de manière assez précise la façon dont il se levait aux aurores, allait au cheder, allait à l'école juive, avant d'aller suivre ses cours normaux, puis après l'école, retourner au cheder, et donc était plongé entièrement dans les lettres hébraïques. et juive. Ce qui signifie aussi que, enfant, le sens des mots de la prière pouvait échapper à ses enfants, mais que l'expérience de la prière, du son de la prière, du chant de la liturgie, faisait qu'il développait une sorte d'éthos juive, d'une manière d'être, une vision du monde, y participait sans comprendre tout ce qui s'y passait.
1: Justement, en lisant cet aspect de comprendre peu mais ressentir beaucoup, ce ressenti d'enfant qui nous accompagne peut-être toute la vie, que l'on espère nous accompagner toute la vie en tout cas, a des répercussions dans l'organisation moderne de la prière. Je me suis demandé, faut-il traduire absolument toutes les prières pour qu'elles nous soient compréhensibles, ou faut-il garder une part d'incompréhension et de mystère et se laisser bercer par ce mystère et ainsi s'élever dans les sphères supérieures que les mystiques décrivent si bien et qui nous semblent inaccessibles, Alexandre Serveux?
0: L'organisation de la liturgie traditionnelle est telle que l'orant, la personne qui prie, est dans un bain de textes. C'est énormément de textes à travers lequel il faut passer, énormément de mots à prononcer, à articuler, à méditer. Et fatalement, peut-être que parfois, le sens échappe, tandis que la prière progresse. Autrement dit, il s'agit d'une habitude, d'une sorte de méditation développée à travers ce texte. Le recours à la traduction a en effet tendance à démystifier. Mais il s'avère que dans nos communautés, la traduction est utile et même nécessaire pour pouvoir retourner vers le texte hébreu. C'est-à-dire que on repart du sens de ce texte dans nos langues vernaculaires, puis on retourne vers le texte hébreu, éventuellement par une translittération, le but ultime étant d'être capable de naviguer dans le texte hébreu. Donc, en effet, par la traduction, on perd de cette aura de mystère, de divinité qui entoure le texte hébreu, mais on favorise la compréhension et la bonne réception du texte hébreu dans le but de pouvoir retourner au texte hébreu.

0: Il n'est ni une prière chantée lors des offices de Rosh Hashanah et Yom Kippour, ici chantée par Joseph Rosenblatt, le compositeur de cette prière, un compositeur né en 1882 en Ukraine, un des plus grands cantors synagogal, surnommé le Caruso juif. C'est lui qui chante le Kol Nidre dans The Jazz Singer, le premier film parlant de l'histoire du cinéma. Le morceau que nous venons d'entendre est cité deux fois dans le livre de Judith Frigesi et il a droit à une entrée dans le lexique à la fin de l'ouvrage. C'est dire son importance. Voici ce qu'en dit Victor Feuerlicht, le chantre de Leitneuschule, la célébrissime synagogue de Prague, rapporté par Judith Frigesi, donc c'est un de ses informateurs. Dans mon village natal à Oust, les gens pleuraient quand le chazan commençait le Ineni, qu'on vient d'entendre. Tu ne le croiras pas, dit-il, les hommes autour de moi, j'étais encore un enfant, mais je m'en souviens clairement, les hommes autour de moi pleuraient à chaudes larmes. Sa mélodie n'avait rien de particulier, un simple nisser, un air simple. Tout le monde pouvait la chanter, et pourtant, il pleurait. Fin de citation. Alexandre Serveux, pourquoi pleurait-il? Question que je pose à la fois aux musicologues et aux chanteurs professionnels que vous êtes. Qu'est-ce qu'il y a de si particulier dans cette chanson et dans cette voix de Joseph Rosenblatt?
1: Il y a sans doute une différence entre la musique à laquelle Judith fait référence dans son ouvrage et l'air que l'on vient d'entendre, qui est absolument magnifique, peut-être la quintessence de la chazanout, de l'art cantoral d'Europe de l'Est, qu'on appelle la chazanout à Regesh, celle qui suscite le sentiment vif. On note une articulation parfaite, des sanglots dans la voix, une souplesse vocale et en même temps une grande proximité au texte et à la peinture des mots. Le noussar, la façon de chantonner dont parle Judith et qui a pu toucher donc Feuerlicht, cette mélodie, vraisemblablement l'émotion est sans doute suscitée par l'intimité du texte, l'articulation du texte. Le Ineni est la prière du Chazan avant le Moussaf de Yom Kippour.
0: Le Chazan, c'est-à-dire le chantre.
1: Le chantre, dans lequel il demande à l'Éternel de bien vouloir recevoir sa prière, lui humble, qui a donc la responsabilité de porter la voix des fidèles. Et pour cette raison, à ce moment précis où la communauté s'en remet à son chantre, à son chazan, pour cette raison, il se joue une relation presque intime entre la communauté et son chazan qui porte sa prière.
0: Ineni signifiant « me voici ». Me voici devant toi et me voici pauvre en mérite et devant assumer cette responsabilité. Revenons à l'ouvrage de Judith Frigesi, Écrire sur l'eau. Par moments, l'ouvrage se transforme en une suite de poèmes en prose, qui s'affranchissent délibérément des contraintes universitaires et des attentes liées au genre. Il y a une dimension poétique qui irrigue cette enquête ethnomusicologique et l'autrice nous explique que cela ne pouvait pas en être autrement. Est-ce que c'est quelque chose que vous ressentez aussi quand vous enseignez la liturgie et la prière à vos étudiants? Est-ce que vous aussi, vous voulez leur apprendre à être enroulés dans la douceur ouatée du filet d'argent de la voix de la prière? C'est une citation dans le livre. Et si oui, comment vous y prenez-vous, Alexandre Serveux?
1: Dans cet ouvrage, Judith aborde la question de la voix, de la qualité de la voix, mais pas de la belle voix. Au contraire, elle décrit parfois des voix rocailleuses ou des voix puissantes qui projettent des rochers dans le paysage. Il me semble important, dans l'enseignement de la liturgie et du chant liturgique, de dire que chacun possède une voix et que cette voix convient parfaitement à la liturgie. Autrement dit, on n'aborde pas le chant liturgique, le noussar, de la même manière qu'on aborderait n'importe quel autre type de musique. Il s'agit de catégories esthétiques complètement différentes. Autrement dit, et encore une fois, ce qui importe vraiment, c'est l'intimité avec le texte, l'enchaînement des idées, les termes forts qu'il s'agirait de mettre en lumière dans le cadre de la prière, et puis dans l'effet de la répétition, puisque dans la prière juive, beaucoup de passages sont répétés, même plusieurs fois par jour, ce qui vient à l'esprit au moment où un mot que l'on a déjà rencontré doit être de nouveau prononcé, prend une coloration particulière, et cette coloration est soulignée musicalement. Donc, il importe à chacun de pacifier ses relations avec sa voix et de comprendre que cette voix suffit et qu'elle est déjà très belle pour porter la prière. Ensuite, la chazanout, c'est autre chose. L'art cantoral, c'est autre chose.
0: J'ai dit que c'est un livre où il y a quelque chose qui bascule très rapidement vers la poésie. Peut-être pouvez-vous nous lire un extrait où le texte se poétise si admirablement, Alexandre Serveux.
1: Une branche d'arbre casse, et dans la cassure, l'éclat de son bleu doré. L'angoisse profonde sous l'eau se retire de l'amas de débris des jours. Parmi les faces pâles des rêves, au-delà des rêves, l'aile de la mémoire prend ma main. Il n'y a ni procès, ni délivrance, c'est moi, dans une vie d'avant ma naissance. Source de son à laquelle ils boivent, vagues enveloppant, sans volonté. Une pluie argentée tombe d'une source ignorée, et des rivières se déversent au-delà des temps.
0: Voilà, donc ça c'est un extrait du livre de Judith Frigesi, Écrire sur l'eau, le son de la prière juive. Veronika Sedlova, une ethnomusicologue de l'Université Charles de Prague, écrit à propos du livre de Judith Frigesi, « Je dois reconnaître que pour moi, c'est le livre le plus important sur la musique juive que j'ai jamais lu. Il me rappelle aussi pourquoi je pratique l'ethnomusicologie. » Fin de citation. Est-ce aussi votre cas, Alexandre Serveux? Est-ce que pour vous, c'est le plus beau livre ou le plus important sur la musique juive?
1: C'est une des raisons qui a motivé la traduction de cet ouvrage, puisque, à mon avis, il n'a pas d'équivalent dans les études sur la musique juive, parues en anglais, en français ou même en hébreu. Il met à hauteur d'homme un certain nombre d'idées sur la musique. C'est la première étude qui permet de découvrir ce qui fait l'ambiance à l'intérieur de la synagogue. Et à ce titre, il est utile, en effet, disons à un public de lecteurs plutôt universitaires qui s'intéresse à cet aspect, mais également à tout le monde et j'allais dire à toutes les traditions religieuses qui chercheraient à comprendre ce qui fait le sel de la prière. L'intimité avec ce texte, la façon de le vocaliser et la rencontre avec la divinité à travers ce geste et cette prononciation.
0: Le livre raconte une époque qui a disparu. C'est à la fois un ensemble de témoignages, mais aussi un sauvetage. Que sont devenues ces communautés de Budapest et de Prague? Quel est le destin du son de la prière juive de Prague et de Budapest, Alexandre Serveux?
1: En ce qui concerne Prague, je ne connais pas véritablement l'état de la communauté juive. Dans le cas de Budapest, nous nous sommes retrouvés fin 2024 avec Judith pour une convention de l'Association européenne des chantres de synagogues à Budapest, donc dans la synagogue Rumbach. Et il s'avère que peut-être un peu comme à Prague, le judaïsme y fait l'objet d'une sorte de folklorisation. Autrement dit, il ne s'agit pas d'un signal très positif de l'état de la communauté. Ceci dit, nous avons rencontré des rabbins, des chazanim, notamment le chazan Laszlo Fekete, qui est chazan de la grande synagogue de la rue Dohany et qui continue de porter la tradition juive hongroise, qui continue de l'enseigner. Nous avons rencontré ses étudiants et qui continue donc de faire vivre ce judaïsme de Hongrie.
0: Alors un livre donc entre autobiographie, poèmes, carnet d'ethnomusicologue, souvenirs d'enfance et familiaux, témoignages des temps anciens, amitié, découverte d'hommes et de femmes dont les noms chantent avec tous les mots yiddish qui volaient autour de la prière, un livre étonnant, presque miraculeux d'exister, et ainsi le titre résume toute l'entreprise, Alexandre Serveux.
1: Je ne voudrais pas trop démystifier le titre pour que les lecteurs et lectrices se fassent leur propre idée, mais l'idée d'écrire sur l'eau, évidemment, évoque l'ineffabilité, ce qui passe, l'impermanence. Mais dans le judaïsme, l'eau, c'est aussi la Torah, la vie, l'enseignement. Donc c'est peut-être toucher du doigt cette matière presque divine, y tracer des mots et croire que l'eau a une certaine mémoire et que ces mots continuent d'exister. Par ailleurs, l'eau est omniprésente dans le livre. On le voit sur les photos, elle est omniprésente sous toutes ses formes, liquide, solide, on voit la neige, on voit le brouillard, on voit le Danube qui s'écoule. il y a un rapport, enfin une sorte de représentation, je dirais, presque de la divinité à travers l'eau. Dans les religions orientales, c'est le soleil cuisant, la chaleur du soleil, sa luminosité. Dans cet ouvrage, on a l'impression que le divin est accessible en frôlant du bout des doigts cette surface d'eau.
0: En lisant le livre de Judith Frigesi, j'ai pensé à cette expression de Claudel, l'œil écoute, c'est-à-dire, comme dit François Julien, commentant la formule, que la vue est débordée par l'ouïe, que l'oreille vient au secours de l'œil, mais aussi inversement, l'œil vient aider l'oreille. Synesthésie où les sens s'enrichissent mutuellement. D'où, me semble-t-il, la présence dans le livre de Judith Frigesi, qu'il faut interroger, de photographies, vous venez d'en parler, qui viennent dialoguer avec le texte. J'aurais pu aussi citer le verset de l'Exode « Et tout le peuple vit les voix ». En quoi les photographies jouent un rôle fondamental dans ce livre sur la prière, ce qui peut paraître étonnant à propos de la prière juive, dont la quintessence est justement l'impératif d'écouter, schéma, écoute, et non pas regarde, Alexandre Serveux.
1: La difficulté d'écrire un texte sur la musique est que, voilà, on peut pas brancher ses écouteurs au livre pour entendre la musique dont il est question. Alors, dans ce livre en particulier, il y a un QR code qui permet d'aller sur le site de l'éditeur et donc d'y découvrir différents documents, notamment des documents sonores. L'intérêt des photos est qu'elles viennent compléter la vision que les lecteurs peuvent avoir de moments musicaux ou de sentiments liés à l'écoute de la musique dans la pérégrination de Judith. Autrement dit, c'est un peu comme dans le livre sur la lecture de Proust, où il dit que finalement, il ne se souvient pas forcément de ce qu'il a lu à un moment donné, mais il se souvient de l'endroit où il était, de la position dans laquelle il se tenait au moment où il a lu, et du sentiment qui s'en dégageait. Ici, ces photos nous donnent un support visuel qui permettent aussi de comprendre et reconstituer un peu cette ambiance dans laquelle Judith était durant ses recherches.
0: Comment, Alexandre Serveux, avez-vous rencontré ce livre? Et comment, alors on comprend pourquoi vous avez choisi de le traduire. Est-ce que dans la traduction, le fait de le traduire a changé votre perception sur la prière?
1: J'ai rencontré ce livre en même temps que Judith. Nous faisions partie d'une équipe de recherche lors d'un séminaire à Oxford autour de Diana Matout, qui est une spécialiste d'études yiddish. À cette occasion, Judith nous a présenté son ouvrage, je me le suis procuré, je l'ai découvert et ça a été vraiment un bouleversement et nombre de ses lectrices et lecteurs témoignent de ce bouleversement au moment de la lecture du livre.
0: Un bouleversement que vous définiriez comment ?
1: Un bouleversement dû à cette description précisément de l'ambiance de la synagogue, de l'ambiance de la prière, de l'intimité avec le texte, de la vocalisation du texte, de la manière de s'approprier ce texte et de le faire sien. Et également bouleversé par les nombreux témoignages de juifs qui avaient connu la vie d'avant, notamment cette femme qui est âgée, ne peut plus se déplacer à la synagogue et qui parle de sa journée de Kippour passée à la table de la cuisine avec son livre de prière. Et elle dit, je l'ouvre et puis je le lis entièrement. Et puis quand j'ai fini, je le referme et il fait nuit. Un mode de vie qui nous est relativement étranger et en même temps semble éminemment chaleureux.
0: Vous venez d'évoquer une professeure de yiddish que vous avez rencontrée à Oxford, qui a été l'occasion de rencontrer Judith Frigesi, l'autrice de ce livre. Justement, le yiddish est éminemment présent dans ce monde de la prière à Budapest, mais dans toute l'Europe de l'Est de l'époque, au point que l'autrice et vous-même avez choisi de proposer à la fin du livre un lexique de plus de 10 pages sur les mots de la prière, dont la majorité sont des mots en yiddish. Est-ce que cette alliance entre les langues, puisque la prière est à la fois en hébreu, mais l'ambiance, l'atmosphère de ces synagogues, où les gens parlent à la fois le hongrois, le tchèque et le yiddish, fait qu'il y a un univers linguistique et une atmosphère qui participe de l'émotion dont vous venez de parler, Alexandre Serveux.
1: La sonorité de cette prière passe également par la prononciation. Il a fallu discuter avec l'éditeur de la nécessité de conserver dans ce texte la variété des prononciations, c'est-à-dire qu'un même mot peut être prononcé de manière très différente, justement pour rendre compte de cette richesse linguistique, de ce bain linguistique dans lequel baignaient les Juifs d'Europe centrale. Le lexique s'est également imposé pour clarifier les choses, justement mettre en rapport les mots qui peuvent avoir une prononciation différente dans cet ouvrage, en donner une définition pour que le lecteur qui ne serait pas habitué à une terminologie liturgique puisse trouver son chemin dans cet ouvrage.
0: On a parlé de littérature, on a parlé de musique et de poésie. S'il y avait un mot, alors je sais que la question est difficile, mais un mot que vous retiendrez de ce livre et que vous pourriez mâchonner toute la journée, comme Héry de Luca qui étudie la Bible et qui étudie le matin un seul mot, qu'il va...

0: désigne d'un point de vue musical la mélodie que l'on utilise pour improviser un récitatif, improviser la récitation. Le Nusar est une échelle musicale à travers laquelle on progresse dans la lecture des textes, autour de laquelle on tourne pour improviser la lecture. Et on comprend en lisant que le phénomène musical sous-jacent échappe. Et donc, ce Nusar est au fondement du chant liturgique. Il a tendance à échapper au chant synagogal de nos jours. On constate une disparition progressive du Nusar. Donc, il me semble important à la fois de continuer d'en chercher la définition et surtout de le préserver dans nos pratiques liturgiques.
1: C'est une forme d'improvisation.
0: C'est une forme d'improvisation, une sorte de lecture musiquée, on pourrait dire. Le fait de lire, mais avec une voix qui n'est pas la voix du langage quotidien, une voix modulée sur une échelle de notes un peu réduite.
1: Vous pouvez nous donner un exemple en le chantant?
0: Ishtabach shimchalad malkenu, ha'el ha'melech ha'gadol ve'ha'kadosh, ba'shamayim uva'aretz, ki lechanai Adonai Eloheinu ve'lo'avotenu ve'imotenu.
1: Ça, c'est le Nosar.
0: C'est un Nusar que nous pratiquons chez nous.
1: Et est-ce que c'est quelque chose qui rejoint votre pratique de la musique baroque?
0: On peut trouver un lien avec la musique baroque dans justement l'affinité au texte, la capacité à en faire ressortir les affects, les aspérités, à jouer sur la prononciation, le rythme, et surtout, par exemple, dans des récitatifs baroques, la liberté, autrement dit, le rythme de la langue.
1: Merci Alexandre Serveux pour cette deuxième semaine passée en votre compagnie autour de la musique et de la prière. Merci de nous avoir offert par votre si belle traduction la découverte de ce texte exceptionnel dont je rappelle l'autrice et le titre, Judith Frigesi, Écrire sur l'eau, leçon de la prière juive. Je voudrais aussi signaler votre participation à la anniversaire des 20 ans de l'Institut européen des musiques juives où vous chanterez. Je pense que toutes les personnes présentes seront heureuses de vous entendre.
0: Merci Marc-Alain.
1: C'était Talmudique, une émission de Françoise-Anne Ménager, à la prise de son aujourd'hui Dofar Guérid, à la réalisation Alexandra Malka. Vous retrouverez toutes les indications bibliographiques et biographiques de notre invité et de Judith Frigesi sur le site de France Culture à l'onglet Talmudique. Kol Tov, Leï Traot, au revoir, bon dimanche à tous et à la semaine prochaine.
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0: Bonjour, au micro, Hélène Lortie, libre penseuse. J'ai le plaisir de recevoir aujourd'hui Christophe Bitteau, vice-président de la Fédération nationale de la libre pensée. Bonjour Christophe.
1: Bonjour Hélène.
0: Alors nous avons intitulé cette émission « Libérer l'école ». Christophe, pourriez-vous nous dire pourquoi ?
1: Tout d'abord parce que je souhaite présenter à nos auditeurs un livre de la libre pensée qui vient d'être publié aux éditions de La Dissidence. C'est une nouvelle maison d'édition, assez peu connue encore, mais qui mérite véritablement de l'être, et dont la ligne éditoriale est assez proche, et même très proche, des préoccupations de la libre pensée. Cet ouvrage est de Dominique Gousseau, qui est un autre vice-président de la libre pensée, et son sous-titre est « L'école pour en finir avec le dualisme scolaire ». Notre camarade représente par ailleurs la libre pensée au sein du collectif pour l'école publique, qui a été initié par la Fédération syndicale unitaire et dans lequel siègent des organisations syndicales enseignantes et également des associations laïques. L'objectif clairement affiché de ce collectif, c'est d'en finir, une bonne fois pour toutes, je dirais, avec le financement public de l'enseignement privé, qui est à 95% catholique. Je le dis en début d'émission parce que je vais souvent parler de l'enseignement catholique, parce qu'il faut bien dire que les autres religions se partagent quelques miettes.

0: Voilà, absolument. Et chaque année, ce sont 12 milliards d'euros d'argent public qui sont détournés de leur mission d'origine pour l'enseignement public, qui est l'école de tous, vers l'enseignement catholique, qui est l'école de quelques-uns, il faut le dire aussi.
1: Eh bien, 12 milliards, ce n'est pas une petite somme, dites-moi. Sur quel budget sont prises ces sommes, alors?
0: C'est effectivement une somme qui est considérable. Et ces sommes proviennent de l'État et des collectivités territoriales. Elles sont prises, en fait, sur la budgétisation qui était prévue à l'origine pour l'enseignement public. Il s'agit d'un véritable détournement de fonds publics. On a l'habitude de dire, à la libre pensée, d'un hold-up sur les finances qui sont dues à l'école publique.
1: On peut dire ça.
0: En fait, on fait financer par l'école publique laïque sa concurrente directe, qui est l'école privée catholique, en prenant sur son budget. Parce que, évidemment, le gouvernement ne va pas rogner sur ce qu'il appelle ses missions régaliennes, c'est-à-dire la police, l'armée, la gendarmerie, surtout en ce moment, en période de révolte lycéenne, où le gouvernement, pour tenir, a clairement besoin des forces répressives. Et ils ne rogneront pas non plus sur le budget militaire, puisque à la fois le gouvernement est en train de mener une politique de marche forcée à la guerre, on le voit dans tous les domaines, et puis les lobbies militaro-industriels en seraient fort mécontents et ils sont très puissants.
1: C'est le moins qu'on puisse dire.
0: Absolument. Pour vous donner une idée précise, cela représente le budget nécessaire pour 170 000 postes dans l'enseignement public. Imaginez un peu ce que l'on pourrait faire pour l'enseignement public avec 170 personnels en plus, que ce soit des enseignants, des surveillants, des assistants scolaires, etc., etc. Et il se trouve, mais sans doute est-ce un hasard, n'est-ce pas, il se trouve que ce chiffre de 170 000, c'est à peu près le nombre d'enseignants qu'il y a dans l'enseignement privé catholique, payé par les fonds publics au nom des lois anti-laïques.
1: Oui, c'est quand même assez énorme. Et ce détournement de fonds publics, est-ce qu'il dure depuis longtemps et s'appuie-t-il sur des lois?
0: Oui, il s'appuie sur des lois. Ce détournement, on peut dire qu'il est illégitime, mais force est de constater qu'il n'est pas illégal au sens propre du terme. Notons d'abord, d'ailleurs, il faut le dire, que les lois contre l'école publique du régime de Vichy n'ont été que partiellement abrogées en 1945, à la Libération. Et ensuite, la Ve République, issue de ce que Mitterrand appelait à un moment le coup d'État permanent, avant d'en oublier tous les tenants et aboutissants, ces différents gouvernements de la Ve République ont poursuivi cette œuvre de destruction de l'école publique, parce que l'école publique libère les opprimés et les exploités. Rappelons-nous, faisons un peu d'histoire. Adolphe Thiers, le futur boucher de la Commune de Paris, au moment du débat sur la loi Falloux, disait ceci. « L'instruction est un début d'aisance, et l'aisance n'est pas due à tout le monde. » Tout est dit en peu de mots, et chaque ministre de l'Éducation nationale de la Ve République, qu'il soit de gauche comme de droite, a poursuivi cette œuvre de destruction de l'instruction. D'ailleurs, il faut dire que la plupart de ces ministres scolarisaient leurs enfants dans l'école privée.
1: Alors, vous avez cité le sous-titre du livre de Dominique Cousseau. De quel dualisme scolaire parlons-nous? Alors, la libre pensée est-elle pour une école unique en supprimant totalement les écoles privées?
0: C'est ce que d'aucuns voudraient faire croire. Certains voudraient faire penser que la libre pensée aurait une politique totalitaire et voudrait supprimer l'école privée. C'est absolument faux. Comme le montre d'ailleurs l'auteur dans son livre, la libre pensée n'est pas pour le monopole de l'enseignement, qu'il soit laïque ou qu'il soit clérical, que les choses soient bien claires. Nous sommes en revanche pour la liberté de l'enseignement, mais dans le sens qu'en donnait Victor Hugo dans son célèbre discours contre la loi Falloux, l'État chez lui, l'Église chez elle. Nous sommes donc clairement, nous l'affirmons, contre l'interdiction de l'école privée, mais pour les dispositions des lois laïques de la fin du XIXe siècle, qui permettaient, par exemple, l'enseignement à domicile, qui est aujourd'hui remis en cause, voire interdit, par la loi séparatisme de 2021 d'Emmanuel Macron. Alors, qui sont véritablement les liberticides?
1: On peut se le demander.
0: Notre opposition, elle se situe donc pas sur la question de l'interdiction, mais sur le terrain du financement. Ce qui appartient au domaine public doit être financé par des fonds publics et ce qui est du domaine privé doit être financé par des fonds privés. Nous avons un slogan qui est traditionnel à la libre pensée. Même certains pensent que c'est quelque chose de ringard pour nous. Nous pensons qu'il est toujours d'actualité. C'est à école publique, fonds publics, à école privée, fonds privés. Pour éclairer les auditeurs, je voudrais prendre un exemple très simple. Quelques personnes disent que l'école privée fait partie du système public, d'enseignement public, et de ce fait doit être financée par de l'argent public. Prenons l'exemple des transports. On est à Paris. Il y a un service public de transport qui s'appelle la RATP, qui permet de voyager à moindre coût, même si les prix augmentent d'année en année. Libre à chacun de ne pas l'utiliser s'il le souhaite et d'avoir recours à des taxis. C'est la liberté de chacun, mais à ce moment-là, il l'assume financièrement. Que penseraient les gens si une partie du budget de la RATP s'en venait financer les taxis parisiens? Ils trouveraient ça totalement injuste, totalement aberrant. Ben, finalement, c'est exactement ce qui se passe avec l'école publique qui finance en partie sa principale concurrente, qui est l'école privée, à grande partie catholique.
1: Votre exemple est vraiment très pertinent.
0: Merci. Quant à ceux qui tendent la main à tout propos au nom de la liberté, la libre pensée leur répond qu'une liberté subsidiée, ce n'est pas une liberté mais un esclavage. Paul Riel, un célèbre franc-maçon de la Grande Loge de France, dont le nom est gravé sur l'Arc de Triomphe tout de même, avait cette formule admirable que d'aucuns aujourd'hui devraient méditer. Ne recevez jamais que celui qui peut vous donner la main et non vous l'attendre. Le dualisme scolaire, dont nous demandons la fin, c'est celui qui veut faire croire qu'il y aurait deux écoles de la République, la publique et la privée. S'il y a plusieurs écoles dans la République, il ne saurait y avoir qu'une seule école de la République. C'est celle du serment de Vincennes, en 1960, qui exigeait que l'effort de la nation lui soit entièrement consacré. Nous y reviendrons un petit peu plus tard. Et l'abrogation de la loi Debré, on est bien d'accord, ça n'est pas la solution à tous les maux auxquels est confrontée l'école publique aujourd'hui. On le voit avec l'actualité des lycéens qui se révoltent pour avoir des conditions d'enseignement dignes de ce nom, pour avoir des moyens, pour avoir des locaux dignes de ce nom, pour avoir des profs. Mais en tout cas, cette abrogation, elle en constitue indéniablement le premier pas réel.
1: C'est certain. Et si la libre pensée et le mouvement laïque obtiennent la fin du financement public de l'enseignement privé, n'y a-t-il pas là quand même un préjudice commis envers l'Église catholique qu'il faudrait alors indemniser?
0: Dans le cadre de notre combat pour abroger la loi Debré, la libre pensée a élaboré un plan de sortie de financement public de l'enseignement privé en 6 ans et 3 propositions de loi. Ce plan de sortie, il s'inscrit totalement dans la réflexion commune qui a été engagée par le collectif que j'ai cité tout à l'heure. Et il ne s'agit absolument pas, je tiens à le préciser, d'une nationalisation de l'enseignement privé. Il s'agit simplement d'une rupture unilatérale, par l'État des contrats passés avec l'enseignement privé. Je le répète, mais la redondance est pédagogique. Ce qui ne justifie donc absolument aucune indemnisation, comme le montre excellemment d'ailleurs Dominique Gousseau dans son ouvrage. Alors ça déplaît fortement aux pseudo-laïcs qui prétendent que l'abrogation de la loi Debré devrait passer d'abord par sa stricte et bonne application. Oui. Demander l'application d'une loi pour pouvoir l'abroger, avouez que c'est quand même un raisonnement quelque peu tortueux.
1: C'est sûr. Alors pouvez-vous nous expliquer la conception de ce plan de sortie du financement public de l'enseignement privé catholique ?
0: Notre plan de sortie de financement public de l'enseignement privé est donc, je l'ai dit, prévu pour 6 ans. Parce que vous ne pouvez pas, en un claquement de doigts, faire glisser 2 millions d'élèves du privé dans le public, pas plus que vous ne pouvez faire passer 140 000 enseignants du privé dans l'enseignement public du jour au lendemain, c'est certain. Il faut des moyens et il faut des locaux. Je relativiserai un petit peu quand même parce que les différents gouvernements ont supprimé tellement de postes dans l'école publique que dans chaque établissement

0: du primaire comme du secondaire, il y a des locaux vides. Donc on pourrait peut-être aller un petit peu plus vite. Le modèle que nous avons proposé, c'est en fait tout simplement ce qu'a fait la Troisième République quand elle a décidé la laïcisation de l'école, puis la laïcisation de l'État. Il fallait un plan de transition pour passer de la situation religieuse, concordataire, à la situation de la pleine laïcité. Nous l'avons donc dit dans le cadre du collectif, le premier acte, c'est indubitablement, pour assurer la sortie du financement public, c'est d'abroger la loi Debré pour que ce soit quelque chose d'irréversible. Et nous sommes en train d'œuvrer à cela. C'est une prise de conscience qui est en train de s'effectuer petit à petit. Le mouvement laïque s'est dénaturé, il faut le dire, dans les années 70, parce qu'il a cessé, justement, de réclamer l'abrogation de la loi Debré. Or, le mouvement laïque aujourd'hui est en train de se reconstituer sur ce mot d'ordre fondamental d'abrogation de la loi Debré.
1: C'est une bonne nouvelle. Alors, pour conclure notre émission, j'ai été frappée à la lecture de cet ouvrage, Libérer l'école, que la libre pensée affirme qu'abroger la loi Debré et les lois anti-laïques, c'est reconstruire le mouvement laïque. Pouvez-vous nous en dire plus ?
0: Eh bien, je pense que l'erreur qui a été commise en 1960, évidemment, on ne peut le savoir que rétrospectivement, c'est d'avoir pensé que la laïcité était une affaire d'école et donc une affaire d'enseignant. Et de ce fait, de facto, on a chargé le syndicalisme enseignant de mener le combat de la laïcité. Or, la laïcité, c'est-à-dire la séparation des églises et de l'État qui garantit la liberté de conscience à tous et à chacun, c'est pas seulement un problème scolaire. C'en est un, certes, mais pas uniquement. Ce n'est pas seulement donc un problème d'enseignant. C'est un problème qui concerne toute la société, qui concerne tous les citoyens. La conscience qui est en train d'émerger, que j'ai évoquée tout à l'heure en France, c'est qu'il faut en finir avec ce financement public de l'enseignement privé. Donc, les deux objectifs que nous nous sommes fixés comme libre-pensée dans ce mouvement de reconstitution du mouvement laïque, c'est à la fois l'abrogation de la loi Debré, mais aussi l'abrogation de la loi séparatisme. C'est pour cette raison que nous avons soumis l'idée de la constitution d'une confédération laïque pour regrouper tous les partisans de la laïcité pour mener ce combat. Ce serait une confédération où chacun agirait dans le même sens sans nécessairement perdre son identité. La libre pensée n'a pas vocation à être à la tête d'un mouvement et en niant les autres. C'est une collaboration, c'est un combat unitaire que nous souhaitons proposer à nos partenaires.
1: Merci Christophe pour toutes ces explications fortes et riches qui prêtent à réflexion. Ce nouvel ouvrage de Dominique Gousseau est véritablement à la fois une somme laïque de connaissances et d'analyses et un outil réel et efficace pour le combat laïque aujourd'hui. Encore une fois, l'esprit a rejoint la matière pour notre plus grand intérêt. Cet ouvrage des éditions de la Dissidence est d'une grande richesse et j'invite vraiment les auditeurs à se le procurer auprès de la librairie de la Libre Pensée, 10 rue des Fossés Saint-Jacques, Paris 5e, ou sur notre site fnlp.fr à la rubrique librairie. Et donc il ne me reste plus qu'à remercier l'équipe qui a permis l'enregistrement de cette émission, Philippe Baudouin à la réalisation, Alexandre Dang à la technique et Claire Poinsignon pour sa collaboration. Et je vous donne rendez-vous le mois prochain pour une nouvelle émission.

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5: Victoire dès le premier tour ou duel. La gauche démocrate française choisit son candidat aujourd'hui. Les résultats du premier tour de la primaire seront connus ce soir. Au Mali, l'armée épaulée par les paramilitaires russes a repris la ville de Kidal aux indépendantistes Touareg la semaine dernière. Une victoire symbolique pour la junte au prix de bombardements massifs. Ils sont 5 candidats et un seul représentera la gauche réformiste pour l'élection présidentielle. Les résultats du premier tour de la primaire social-démocrate sont attendus ce soir à partir de 18h. Elle doit départager Jérôme Guedj, Ségolène Royal, Olivier Faure, Emmanuel Morel et le favori Raphaël Glucksmann. Le vote aurait dû être clos hier soir, mais une cyberattaque a perturbé les opérations. La participation devrait quand même être assez forte, Jérôme Vallin.
6: La barre des 100 000 votants a été franchie hier soir. À 20h, ils étaient même plus de 105 000 sur un corps électoral de 140 000 personnes. Participation presque inespérée après une première journée calamiteuse. À peine 20 000 personnes avaient pu se connecter vendredi au site visé par des cyberattaques. Le parquet de Paris a annoncé d'ailleurs hier ouvrir une enquête sur ce piratage. Enquête confiée à l'Office anti-cybercriminalité. Les opérations ont pu reprendre normalement et cette dernière journée de scrutin devrait encore faire monter la participation, 95% espérée par les organisateurs. Pour rappel, elle avait dépassé les 98% en 2017, quand 2 millions de personnes devaient choisir le candidat socialiste pour la présidentielle. Les résultats seront très vite annoncés, quelques minutes de dépouillement de l'urne électronique pour savoir si Raphaël Glucksmann, annoncé comme le grand favori, emporte la mise dès le premier tour ou si l'un des 4 autres candidats en lice le pousse à un duel de second tour.
5: S'il y a un second tour, il sera organisé vendredi et samedi prochain. En politique, toujours, la France insoumise veut faire mieux que Renaissance. Jean-Luc Mélenchon sera cet après-midi en meeting à Clermont-Ferrand. Il espère réunir 10 000 personnes au lendemain du meeting de Gabriel Attal, qui en a réuni 2 000 à Lyon. Le candidat Renaissance, qui n'avait pas manqué de tacler Jean-Luc Mélenchon, accusant encore une fois le candidat insoumis de récupérer la mobilisation lycéenne. Les Houthis avertissent les voyageurs de ne pas utiliser les aéroports saoudiens. Moins de 24 heures après le tir attribué aux rebelles yéménites qui a fait 12 morts et des centaines de blessés à l'aéroport de Riyad, les attaques Houthis se multiplient en Arabie Saoudite où le pouvoir soutient le gouvernement légitime du Yémen. Les autorités saoudiennes ont annoncé que les écoles de Riyad seront fermées jusqu'à nouvel ordre. Le chef de l'ONU a réagi de son côté et se dit profondément choqué par l'attaque. Au Mali, l'armée et les mercenaires russes d'Africa Corps ont revendiqué cette semaine une rare victoire à la reprise de Kidal dans le nord du pays. La ville, considérée comme un bastion de la rébellion Touareg, était contrôlée par le Front de libération de l'Azawad depuis le mois d'avril. Le retour de Kidal dans le giron de la junte au pouvoir à Bamako intervient après plusieurs revers de l'armée malienne. Les précisions d'Omar Waman.
7: La reprise de Kidal a été longuement préparée et précédée d'une campagne de bombardement sans précédent. Tila Agzeini, secrétaire général du collectif de la défense des droits des peuples de l'Azawad, du nom de cette région du nord du Mali, revendiquée par les Touaregs.
8: Toute la semaine a été caractérisée par des bombardements aériens menés par les forces armées maliennes, appuyés par leurs partenaires russes d'Africa Corps. Ça a été terrible, ça a été une semaine vraiment... Et malheureusement, ce sont les civils qui en ont beaucoup souffert.
7: Aucun bilan du nombre de victimes à ce stade, après des frappes souvent menées de nuit et parfois de manière indiscriminée, qui ont fini par pousser les rebelles Touareg à opérer un retrait qualifié de stratégique.
8: C'est pour épargner des vies civiles, mais actuellement, Kidal n'est qu'une ville fantôme où les bâtiments publics ont été détruits par les bombardements aériens. Rien ne fonctionne, il n'y a pas d'eau, il n'y a rien dans la ville.
7: Une ville en partie détruite, mais reprise aux rebelles. C'est le plus important aux yeux des militaires au pouvoir au Mali, mais jusqu'à quand?
8: C'est facile de rentrer à Kidal, mais c'est garder Kidal qui pose problème, c'est ça l'enjeu.
7: Le retrait des Touaregs de Kidal ne signifie pas la fin des hostilités. Le contrôle de la ville reste fragile et l'issue incertaine.
5: Les explications d'Omar Waman. Et un point météo pour ce dimanche. Pas de grand soleil aujourd'hui, un temps calme et plutôt doux. Le ciel restera couvert presque partout. Il fera 16 degrés à Brest cet après-midi, 17 à Nantes, 21 à Toulouse et à Marseille et 22 à Nice. 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
9: En ce 28e dimanche du temps ordinaire, nous sommes à la chapelle Notre-Dame de la Médaille Miraculeuse, rue du Bac à Paris. La présidence et la prédication de notre messe seront assurées par le frère dominicain Régis Morlon. À l'orgue, vous entendez Nariné Courchoudian. Les chants seront animés par Reine Grâce, Hôte et Sique.

0: Au nom du Père et du Fils et du Saint-Esprit,
1: Amen.
0: La grâce de Jésus notre Seigneur, l'amour de Dieu le Père et la communion du Saint-Esprit soient toujours avec vous.
1: Amen.
0: Frères et sœurs, en ce mois du rosaire, n'hésitons pas à demander l'intercession de Marie pour changer de vie, pour apprendre à aimer Dieu et le prochain dans le service. Trop souvent, nous avons refusé l'amour de Dieu en déclinant ses invitations, en refusant d'essuyer les larmes de ceux qui pleurent, en nous détournant de ceux qui ont faim, reconnaissant que nous sommes pécheurs et implorant la miséricorde de Dieu afin de retrouver notre dignité d'enfant de Dieu. Je confesse à Dieu Tout-Puissant. Je reconnais devant frères et sœurs que j'ai péché en pensée, en parole, par action et par omission. Oui, j'ai vraiment péché. C'est pourquoi je supplie les anges et tous les saints, et vous aussi, frères et sœurs, que vous priez pour moi le Seigneur notre Dieu. Que le Dieu Tout-Puissant nous fasse miséricorde, qu'il nous pardonne nos péchés et nous conduise à la vie éternelle.
1: Amen.

0: Prions le Seigneur. Nous t'en prions, Seigneur, que ta grâce nous devance et qu'elle nous accompagne toujours pour nous rendre attentifs à faire le bien sans relâche. Par Jésus-Christ, ton Fils, notre Seigneur et notre Dieu, qui vit et règne avec toi dans l'unité du Saint-Esprit, Dieu pour les siècles des siècles.
1: Lecture du livre du prophète Isaïe. Le Seigneur de l'univers préparera pour tous les peuples sur sa montagne un festin de viande grasse et de vin capiteux, un festin de viande succulente et de vin décanté. Sur cette montagne, il fera disparaître le voile de deuil qui enveloppe tous les peuples et le linceul qui couvre toutes les nations. Il fera disparaître la mort pour toujours. Le Seigneur Dieu essuiera les larmes sur tous les visages, et par toute la terre, il effacera l'humiliation de son peuple. Le Seigneur a parlé. En ce jour-là, on dira : voici notre Dieu. En lui, nous espérions et il nous a sauvés. C'est lui le Seigneur. En lui, nous espérions. Exultons, réjouissons-nous. Il nous a sauvés. Car la main du Seigneur reposera sur cette montagne. Parole du Seigneur, nous rendons grâce.

Lecture de la lettre de saint Paul, apôtre aux Philippiens. Frères, je sais vivre de peu, je sais aussi être dans l'abondance. J'ai été formé à tout et pour tout, à être rassasié et à souffrir la faim, à être dans l'abondance et dans les privations. Je peux tout en celui qui me donne la force. Cependant, vous avez bien fait de vous montrer solidaire quand j'étais dans la gêne. Et mon Dieu comblera tous vos besoins selon sa richesse, magnifiquement, dans le Christ Jésus. Gloire à Dieu notre Père, pour les siècles des siècles. Amen. Parole du Seigneur.

Le Seigneur soit avec vous. Évangile de Jésus-Christ selon saint Matthieu. En ce temps-là, Jésus se mit de nouveau à parler aux grands prêtres et aux pharisiens. Il leur dit en parabole : Le royaume des cieux est comparable à un roi qui célébra les noces de son fils. Il envoya ses serviteurs appeler à la noce les invités, mais ceux-ci ne voulaient pas venir. Il envoya encore d'autres serviteurs dire aux invités : Voilà, j'ai préparé mon banquet, mes bœufs et mes bêtes grasses sont égorgées, tout est prêt, venez à la noce. Mais ils n'en tinrent aucun compte et s'en allèrent, l'un à son champ, l'autre à son commerce. Les autres empoignèrent les serviteurs, les maltraitèrent et les tuèrent. Le roi se mit en colère, il envoya ses troupes, fit périr les meurtriers et incendia leur ville. Alors il dit à ses serviteurs, « Le repas des noces est prêt, mais les invités n'en étaient pas dignes. Allez donc aux croisées des chemins tous ceux que vous trouverez, invitez-les à la noce. » Les serviteurs allèrent sur les chemins, rassemblèrent tous ceux qu'ils trouvèrent, les mauvais comme les bons, et la salle de noces fut remplie de convives. Le roi entra pour examiner les convives, et il vit là un homme qui ne portait pas le vêtement de noces. Il lui dit, « Mon ami, comment es-tu entré ici sans avoir le vêtement de noces ?» L'autre garda le silence. Alors le roi dit au serviteur, « Jetez-le, pieds et poings liés, dans les ténèbres du dehors. Là, il y aura des pleurs et des grincements de dents. Car beaucoup sont appelés, mais peu sont élus. » Acclamons la parole de Dieu. Alors on a d'abord ce texte extraordinaire d'Isaïe. Isaïe parle à un peuple qui a été humilié et qui est inquiet pour sa survie. Il le parle et il lui redonne une espérance. Il lui redonne une espérance en disant que finalement, il n'y aura plus de mort, il n'y aura plus d'humiliation. Et il y aura un grand banquet avec tous les hommes et toute l'humanité sera là. Quelle façon quand dans les meilleurs, avec les meilleurs mets et les choses les plus extraordinaires qui seront. Ce banquet aura lieu. Alors Jésus reprend le même thème. Jésus reprend le même thème, mais il le reprend en une troisième parabole. Les deux premières, vous rappelez, c'était les dimanches précédents, il y avait la parabole des deux fils. Celui qui dit « Je vais travailler à la vigne » et qui n'y ira pas, celui qui dit « Je n'irai pas » et qui y va. Deuxième parabole, c'est les vignerons qui ne veulent pas donner au maître de la vigne le fruit de cette vigne, et qui vont même jusqu'à tuer son fils. Et la troisième, c'est ici, c'est ce message-là. Alors là, Jésus nous dit simplement qu'un repas est préparé. Et Jésus le dit aux pharisiens et aux grands prêtres. C'est-à-dire que Jésus leur dit, c'est vous qui avez le dépôt de la révélation. Qu'est-ce que vous en faites? Et l'exemple, c'est celui du repas. Alors le repas ici, c'est celui du Père. Donc c'est Dieu le Père qui fait le repas pour son Fils. Et c'est les noces de Jésus avec l'humanité qui est célébrée là. Alors là, Jésus leur dit, vous n'êtes pas venus à ce repas. Vous n'êtes pas venus à ce repas-là. Sous n'importe quel prétexte. Certains même ont tué les invités. Alors, le repas ne sera pas là. Pourtant, tout était prêt. Il vous suffisait de venir. Les invitations restaient. Et vous n'aviez rien à faire. Il suffisait de venir. Mais le repas doit avoir lieu. Il faut que la salle soit pleine. Donc Jésus dit à ses disciples, Jésus dit qu'il envoie ses serviteurs à tous les croisements de chemin pour leur dire, venez, il faut que la salle soit pleine. Il faut que le repas ait lieu. Il faut que la joie domine et que de la même façon que comme disait Isaïe, il faut que la mort n'ait plus le dernier mot, que la joie domine et qu'il n'y ait plus humiliation. Alors là, en plus, on a cette fin qui peut paraître curieuse.
Le père qui vide de la salle quelqu'un qui n'a pas le repas de la tenue de noces. Ça paraît curieux puisque c'est des gens qui étaient au carrefour de tous les chemins. C'était un peu des SDF. Et il n'a pas la tenue de noces parce qu'il fallait, c'est le symbole pour dire qu'il n'avait pas changé de vie. Il n'avait pas changé en voyant que pour venir à la noce, il fallait revêtir quelque chose qui était une conversion. Et il fallait de nouveau être au service de la paix, de la joie et de l'amour. Donc il est vidé de la salle des noces. Alors nous, comment est-ce qu'on peut prendre ça? On peut prendre ça en nous disant que, d'abord, lorsqu'on regarde la première page des journaux, qu'est-ce qu'on voit? On voit que comme le peuple devant lequel était Isaïe, qui est humilié par des puissants qui, pour garder leur pouvoir, tuent et humilient tout le monde. Et ça, c'est insupportable. Alors, quel sera leur destin? Ce n'est pas à nous de le dire. Mais Jésus dit, nous, on peut dire que ce n'est pas ça qu'il faut faire. C'est-à-dire que ce n'est pas être comme ça, re-accepter cette mort, ce destin de mort et cette humiliation, c'est au contraire arriver à prêcher la joie de la fin. À prêcher cette joie en ayant nous-mêmes, nous sommes invités. Nous sommes invités, et nous sommes tous invités. Mais est-ce que nous avons notre vêtement de noces? C'est-à-dire qu'est-ce que nous savons avoir en nous la paix, la joie, l'amour, la miséricorde? C'est ça notre vêtement de noces. Alors, être baptisé ne donne aucun privilège. Il faut revêtir pendant tout le temps où nous sommes là notre vêtement de noces. Et à ce moment-là, si vous voulez, on pourra dire avec tous ceux qui sont là que maintenant il n'y a plus ni mort, ni humiliation. Il n'y a plus que la joie de Dieu. Et c'est Dieu qui désire cette joie et qui peut nous la donner si on sait avoir notre vêtement de noces.

L'homélie que nous avons entendue nous a été donnée par le père dominicain Régis Morlon. 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

0: Et ensemble, nous proclamons notre foi avec le symbole des apôtres. Je crois en Dieu, le Père Tout-Puissant, Créateur du ciel et de la terre, et en Jésus-Christ, son Fils unique, notre Seigneur, qui a été conçu du Saint-Esprit, est né de la Vierge Marie, a souffert sous Ponce Pilate, a été crucifié, est mort, a été enseveli, est descendu aux enfers, le troisième jour est ressuscité des morts, est monté aux cieux, est assis à la droite de Dieu, le Père Tout-Puissant, d'où il viendra juger les vivants et les morts. Je crois en l'Esprit Saint, à la Sainte Église catholique, à la communion des saints, à la rémission des péchés, à la résurrection de la chair, à la vie éternelle. Amen. En toi, Seigneur de l'univers, nous espérons. Nous savons que tu nous sauves et que tu subviens à tous nos besoins. Fort de cette foi, nous faisons monter vers toi notre prière.
1: Seigneur, toi qui invites tous les peuples à la fête, en ce début de la semaine missionnaire mondiale, donne à ton Église les ministres et les missionnaires dont elle a besoin, pour que chacun se sache attendu et aimé. Nous te prions.

Seigneur, toi qui te montres généreux et confiant, soutiens et sois proche de ceux qui œuvrent au service de la paix dans le monde et de la dignité de chaque homme. Nous te prions.

Seigneur, toi qui es le bon berger, plein de sagesse, montre-nous ta tendresse, soulage et réconforte ceux qui souffrent dans leur corps, leur cœur ou leur esprit. Nous te prions.

Seigneur, toi qui nous veux heureux, réveille sans cesse la foi de notre assemblée et de tous ceux qui nous suivent par la radio et l'Internet, pour que personne ne soit exclu. Sans te lasser, Seigneur, conduis-nous par le juste chemin et fais-nous revivre. Nous te prions.

0: Seigneur, tu as dit que lorsque nous étions deux ou trois rassemblés en ton nom, tu as été au milieu de nous. Exauce nos prières. Nous te le demandons à toi qui vis et règne pour les siècles des siècles.
1: Amen. La quête de ce dimanche est en faveur de la chapelle. Merci.

Prions ensemble au moment d'offrir le sacrifice de toute l'Église. Avec nos offrandes, accueille Seigneur les prières de tes fidèles, que cette liturgie, célébrée avec ferveur, nous fasse parvenir à la gloire du ciel par le Christ notre Seigneur. Le Seigneur soit avec vous. Élevons notre cœur. Rendons grâce au Seigneur notre Dieu. Vraiment, il est juste et bon, pour ta gloire et notre salut, de t'offrir notre action de grâce toujours et en tout lieu, Seigneur, Père très saint, Dieu éternel et tout-puissant. Dans ta miséricorde, tu as tellement aimé le monde que tu nous as envoyé le Rédempteur, tu l'as voulu à notre bien, à notre ressemblance, en toutes choses à l'exception du péché, afin d'aimer en nous ce que tu aimais en lui. Tes dons, que nous avions perdus par la désobéissance du péché, nous les retrouvons par l'obéissance de ton Fils. C'est pourquoi, avec les anges et tous les saints, nous te louons, Seigneur, et nous exultons de joie en proclamant

Toi qui es vraiment saint, toi qui es la source de toute sainteté, Dieu notre Père, nous voici rassemblés devant toi, et dans la communion de toute l'Église, nous célébrons le jour où le Christ est ressuscité d'entre les morts. Par lui que tu as élevé à ta droite, nous te prions. Sanctifie ces offrandes, en répandant sur elles ton esprit, qu'elles deviennent pour nous le corps et le sang de Jésus le Christ, notre Seigneur. Au moment d'être livré et d'entrer librement dans sa passion, il prit le pain, il rendit grâce, il le rompit et le donna à ses disciples en disant « Prenez et mangez-en tous, ceci est mon corps livré pour vous ».

De même, après le repas, il prit la coupe. De nouveau, il rendit grâce et la donna à ses disciples en disant, « Prenez et buvez-en tous, car ceci est la coupe de mon sang, le sang de l'Alliance nouvelle et éternelle, qui sera versé pour vous et pour la multitude en rémission des péchés. Vous ferez cela en mémoire de moi. »

0: et nous te rendons grâce, car tu nous as estimés dignes de nous tenir devant toi pour te servir. Humblement, nous te demandons qu'en ayant part au corps et au sang du Christ, nous soyons rassemblés par l'Esprit Saint en un seul corps.
1: Souviens-toi, Seigneur, de ton Église répandue à travers le monde. Fais-la grandir dans ta charité, en union avec notre pape Léon, notre évêque Laurent, et tous les évêques, les prêtres et les diacres. Souviens-toi aussi de nos frères et sœurs qui se sont endormis dans l'espérance de la résurrection. Et souviens-toi dans ta miséricorde de tous les défunts. Accueille-les dans la lumière de ton visage. Sur nous tous, enfin, nous implorons ta bonté. Permets qu'avec la Vierge Marie, la bienheureuse Mère de Dieu, avec Saint Joseph, son époux, les apôtres et tous les saints qui ont fait ta joie au long des âges, nous ayons part à la vie éternelle et que nous chantions ta louange et ta gloire par ton Fils, Jésus le Christ.

0: et s'est unie dans un même esprit, qu'avec Jésus nous pouvons dire « Notre Père, qui es aux cieux, que ton nom soit sanctifié, que ton règne vienne, que ta volonté soit faite sur la terre comme au ciel. Donne-nous aujourd'hui notre pain de ce jour. Pardonne-nous nos offenses, comme nous pardonnons aussi à ceux qui nous ont offensés. Et ne nous laisse pas entrer en tentation, mais délivre-nous du mal. Délivre-nous de tout mal, Seigneur, et donne la paix à notre temps. Soutenus par ta miséricorde, nous serons libérés de tout péché, à l'abri de toute épreuve, nous qui attendons que se réalise cette bienheureuse espérance, l'avènement de Jésus-Christ notre Sauveur, car c'est à toi qu'appartiennent le règne, la puissance et la gloire pour les siècles des siècles. Seigneur Jésus-Christ, tu as dit à tes apôtres, je vous laisse la paix, je vous donne ma paix. Ne regarde pas nos péchés, mais la foi de ton Église. Pour que ta volonté s'accomplisse, donne-lui toujours cette paix et conduis-la vers l'unité parfaite, toi qui règnes pour les siècles des siècles.
1: Amen.
0: Que la paix du Seigneur soit toujours avec vous.
1: Et
0: dans la charité du Christ, échangeons un signe de paix.
1: Amen.

0: Heureux sommes-nous d'être invités au repas du Seigneur. Voici l'agneau de Dieu qui enlève les péchés du monde. Seigneur, je ne suis pas digne de te recevoir, mais dis seulement une parole et je serai guéri.
1: Laisserons-nous à notre table un peu de place à l'étranger, trouvera-t-il quand il viendra un peu de pain et d'amitié. Ne laissons pas mourir la terre, ne laissons pas mourir le feu. Tendons nos mains vers la lumière pour accueillir le don de Dieu. Nous prenons le chant de communion numéro 18, le chant numéro 18 sur nos feuilles.

0: Prions encore le Seigneur. Dieu souverain, nous te le demandons humblement. Puisque tu nous as fait communier au corps du Christ, en nous participant de la nature divine, lui qui vit et règne avec toi et le Saint-Esprit, Dieu pour les siècles des siècles. Amen. Je vais à présent bénir les médailles, les chapelets et autres objets de piété apportés à cette intention. Tu es béni, Seigneur, source et origine de toute bénédiction. Toi qui te réjouis de la piété de tes fidèles, regarde avec bonté tes serviteurs qui désirent porter et se servir de ces signes de foi et de piété. Fais qu'ils recherchent, en les portant et en s'en servant, à être transformés par la puissance de l'Esprit Saint et avec l'intercession de la Vierge Marie dans l'image de ton Fils, lui qui règne avec toi pour les siècles des siècles.
1: Amen.
0: Et que la bénédiction de Dieu Tout-Puissant, lui qui est Père, Fils et Saint-Esprit, descende sur vous et demeure à jamais.
1: Amen.
0: Allons dans la paix du Christ.
1: Amen.
0: Et beau dimanche à tous.
2: Nous chantons Marie avec le chant numéro 30, 31. Mille rayons de lumière, le chant numéro 31 sur nos feuilles.

0: Ainsi va s'achever cette messe du 28e dimanche du temps ordinaire, célébrée à la chapelle Notre-Dame de la Médaille Miraculeuse. Nous remercions le Père Morlon qui a présidé et prêché, Reine-Grâce Otessiqué pour les chants, Nariné Courchoudian à l'orgue, et pour la prise de son, Olivier Leroux et Nicolas Mathias. Dimanche prochain, 18 octobre, 29e dimanche du temps ordinaire, nous serons à nouveau à la chapelle Notre-Dame de la Médaille Miraculeuse. La présidence et la prédication de notre messe seront assurées par le Père Guillaume de Mantière. 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Et dans un instant, nous retrouvons l'esprit public avec Bérangère Bonte.
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1: Bonjour à toutes et à tous, bienvenue dans ce nouvel épisode de l'esprit public. On est ensemble jusqu'à midi avec deux sujets, gouvernement jeunesse, un introuvable dialogue, et la primaire socialiste, chance ou cauchemar pour la gauche, et pour le processus lui-même. Avec cette semaine, la journaliste Anne Rosenchère, le sociologue spécialiste de l'éducation Vincent Tibéry, et les politologues Jérôme Jaffré et Vincent Martini. Une émission préparée avec Anne-Claire Bazin et Swad Boukorsa pour la réalisation et la mise en onde.
2: J'aurai le temps, une minute, de m'énerver, juste de m'énerver, de paraître pour un petit merdeux, un petit jeune de plus, qui fout la pagaille partout.
3: Il n'y a jamais eu un jeune ministre de la jeunesse en France. Il n'y en a jamais eu, c'est tous des vieux. Regardez Monsieur Soisson. Enfin, vous n'allez pas me dire que c'est un homme représentatif de la jeunesse. Regardez comment je suis habillé. Ils sont plus souvent habillés comme moi, les jeunes, que comme Monsieur Soisson. Il ne faut quand même pas rêver. Ce que je peux vous dire, c'est que la jeunesse se désespère. Elle est profondément désespérée parce qu'elle n'a plus d'appui. Elle ne croit plus en la politique française. Et moi, je pense qu'elle a, en règle générale, en résumant un peu, bien raison. Ce que je peux vous dire, c'est que le désespoir est mobilisateur et que lorsqu'il devient mobilisateur, il est dangereux. Et que ça entraîne le terrorisme, la bande à Bader et des choses comme ça. Et ça, il faut que les grandes personnes qui dirigent le monde soient prévenus que les jeunes vont finir par virer du mauvais côté parce qu'ils n'auront plus d'autre solution.
4: Votre bilan, il est désastreux. Je suis désolée de vous le dire, je suis honnête. Les milliers de jeunes le pensent, et ça sert à rien de me regarder avec un petit sourire, votre bilan, il est désastreux. On peut parler du classement PISA, la chute du niveau scolaire, en français, en maths, la montée de la violence des lycéens, ou même juste des étudiants en général envers leurs professeurs. Vous êtes dans le pas de vague, vous êtes le visage du laxisme. Vous avez dit, tu casses, tu répares, tu défies l'autorité, on t'apprend à la respecter, c'est faux. Aujourd'hui, nous avons des milliers de lycéens, des milliers d'étudiants qui n'ont aucun cadre, qui n'ont aucune hiérarchie, qui ne respectent rien. Votre bilan, c'est la suppression de milliers de postes de professeurs, et vous osez nous sortir des vidéos Instagram, bien sûr que si, monsieur Attal.
5: Non.
4: Votre PLF 2024, lorsque vous étiez ministre de l'éducation nationale, arrêtez de dire que c'est faux, les gens pourront regarder sur internet.
5: Oui.
4: C'est vrai. Oui, bien sûr.
1: Daniel Balavoine, vous l'aurez reconnu face au candidat socialiste François Mitterrand en 1980, en pleine manifestation contre les suppressions de postes dans l'éducation. Et ce mardi 6 octobre, Louise Montangon, militante de l'UNI, syndicat étudiant classé à droite, face au candidat Renaissance, Gabriel Attal. Extrait de l'émission, vous avez la parole sur LCI. 1980-2026, à 46 ans d'intervalle, le même sentiment d'incompréhension, le même sentiment de ne pas parler la même langue. Comme souvent, les lycéens ont surpris tout le monde. D'abord à Créteil, puis dans toute la France, les informations circulant très vite, via TikTok ou Instagram. Il aura fallu 10 jours de bâtiments bloqués et de poubelles incendiées, 10 jours d'une réponse policière critiquée pour sa violence, et près d'un mois pour qu'il sorte du chapeau, 3000 postes d'enseignants et un mouvement sur Parcoursup. Pendant ce temps, les tribunaux croulent sous les déferments de jeunes interpellés, plus de 6000, et la répression policière inquiète jusqu'à l'ONU par la voix de son haut commissaire aux droits de l'homme. Ressurgissent alors les souvenirs douloureux, la mort de Malik Oussekine, 1986. Certains convoquent mai 68, et à l'Assemblée nationale, le ton monte entre le gouvernement et l'opposition insoumise, accusée de souffler sur les braises. Nous avons intitulé cette première partie de l'esprit public « Gouvernement jeunesse, un introuvable dialogue ». Et je salue Anne Rosenchère, bonjour à vous.
4: Bonjour Bérangère Bonte, bonjour à tous.
1: Journaliste, directrice déléguée à la rédaction de l'Express. Votre podcast redémarre, je le signale, une saison après-demain, les grands entretiens d'Anne Rosenchère. On peut savoir qui est le premier invité ?
4: Ce sera Anastasia Colosimo sur la révolution des robots.
1: Passionnant. Le politologue Jérôme Jaffré est là, bonjour à vous.
6: Bonjour.
1: Chercheur associé au CEVIPOF de Sciences Po. À côté de vous, Vincent Martini, professeur de sciences politiques à l'Université Côte d'Azur et à l'École Polytechnique. Bonjour à vous.
7: Bonjour.
1: Et vous êtes membre du comité de rédaction de l'hebdo Le 1. Et en ligne avec nous, à distance, Vincent Tibéry, bonjour à vous.
8: Bonjour.
1: Sociologue, spécialiste de l'éducation, vous êtes chercheur au Centre Émile Durkheim, prof à Sciences Po Bordeaux, auteur avec Laurent Lardeux de Génération Désenchantée, Jeunes et démocratie, c'est à la Documentation française 2020.

0: 1931. Qui veut réagir peut-être pour commencer aux extraits sonores? Balavoine face à Mitterrand, 80. Cette étudiante de l'Uni face à Gabriel Attal, 2026. Comment vous les avez entendus, Anne Rosenchère?
1: Balavoine montre qu'il y a toujours eu ce reproche de la jeunesse faite au gouvernement de ne pas les représenter assez bien. Et chaque génération de jeunes a eu ses angoisses. Celles qui taraudent la jeunesse d'aujourd'hui sont particulièrement angoissantes, il faut le dire. Entre-temps, moi, ce qui m'intéresse finalement, c'est la politique. Et entre-temps, ce qui s'est passé, c'est que l'école française s'est en effet effondrée. On reviendra après sur le mouvement et tout ce qu'on peut en dire, mais il y a eu une double trahison, la trahison du niveau, et ça on le voit que c'est par idéologie pendant 40 ans, sous prétexte de soi-disant démocratiser l'éducation, on a baissé le niveau, ce qui fait que dans PISA, en effet, en maths, en français, mais même sans PISA, les professeurs eux-mêmes peuvent dire qu'ils s'en rendent compte, le niveau a fortement baissé, ce qui a donné lieu à la deuxième trahison, et celle-là, elle est vraiment tout aussi impardonnable, qui est la trahison de la méritocratie française, puisque à cause de cela, parce que désormais, si vous voulez, ceux qui ont des avantages peuvent le pousser au maximum, vu que l'école ne fait plus sa propre sélection, ne fait plus son propre travail de pousser devant tous les élèves méritants, quel que soit leur niveau, qui en ont les capacités et l'envie, eh bien notre pays est désormais celui qui est reproduit dans l'OCDE, parmi ceux, avant-dernier ou avant-avant-dernier, qui reproduisent le plus des inégalités sociales dans le parcours scolaire. C'est ça qui me marque, si vous voulez, si on fait un point 1980 aujourd'hui, malheureusement.
0: Vincent Martini ?
2: Alors, je prendrai le sujet sous un autre angle, probablement parce que je ne suis pas assez compétent pour vous parler du niveau éducatif des élèves. D'abord, je ne les fréquente pas assez, même si j'ai un enfant dans l'enseignement secondaire, ce serait insuffisant. Moi, je dirais plutôt que on assiste à une transformation. S'il y a effondrement, c'est plutôt celle du service public. C'est-à-dire qu'on assiste maintenant depuis les archives dont vous parlez, dans les années 80, déjà la première manifestation de sentiment qui est dans le contexte d'une crise. En 80, c'est un an après le choc pétrolier, on est à la fin des Trente Glorieuses, le sentiment qu'une ère, celle aussi de l'État-providence, d'un service public qui fonctionne très bien, commence à manifester ses manques. Et 45 ans plus tard, ces manques sont devenus des béances. Et on a le sentiment à la fin d'un effondrement de l'État-providence, ou du sentiment en tout cas pour les gens qui bénéficient des services publics, non seulement parfois d'une perte de sens de ceux qui les animent, mais aussi ceux qui en bénéficient ont le sentiment que ces services publics qui sont beaucoup moins efficaces qu'ils n'ont été. Il y a une fuite du service public par une partie des classes sociales les plus aisées, et il y a un service public qui est quand même dévasté, et tous les récits que font les lycéens sur les conditions d'usage de ce service public, c'est-à-dire pas de savon dans les toilettes, pas de papier, des conditions de délabrement quand même, que je trouve totalement inacceptable, et qui leur paraît inacceptable, parce que c'est des jeunes gens qui se rendent pas compte, en fait, qu'il y a un côté complètement de décalage. C'est la même chose pour les professeurs non remplacés l'année du bac. Bon, toutes ces histoires, on en entend beaucoup parler. Mais je crois que ça dit cette dimension-là, et ça dit aussi à quel point le fantôme de l'État est devenu un enjeu politique aujourd'hui. C'est-à-dire le sentiment que cet État-providence qui a été tellement fort et qui recule énormément, pour toute une série de raisons dont on parlera peut-être tout à l'heure, eh bien, il donne le sentiment d'un fantôme. Pourquoi un fantôme ? Parce que même s'il décline, il a généré un certain nombre d'attentes. Et ces attentes, elles demeurent aussi élevées qu'auparavant. C'est-à-dire que les Français attendent, par leur niveau d'imposition, par leur conception de ce qu'est la culture de ce pays, un niveau de service public important. Et je ne crois pas du tout, moi, qu'au contraire, ils souhaitent des privatisations nombreuses. Je crois qu'au contraire, il y a une attente sur le service public. Cette attente sur le service public, elle fait l'objet ensuite d'un certain nombre de formes de politisation. C'est comme assez frappant que les deux seuls partis qui parlent de ce fantôme de l'État, c'est évidemment le Rassemblement National, bon, qui lui a une sorte de baguette magique en disant ce qu'on va faire, c'est qu'on va priver les avantages du service public de tous les gens qui ne sont pas des nationaux, et ça réglera la situation financière. Moyennant quoi, je note que Mme Le Pen propose une cure d'austérité aussi de plusieurs centaines de milliards, cent et quelques milliards, ce qui est quand même assez considérable, et que les électeurs de la gauche radicale autour de la France insoumise, eux, espèrent que la taxation des plus fortunés va permettre de compenser ces failles du service public. Encore une fois, ce sont des réponses parcellaires, mais je constate aussi que dans l'espace central, puisque c'est de ça dont on parle les uns les autres de politique, eh bien, il y a une incapacité à répondre à ces attentes.
0: Si on reste sur la jeunesse un moment, comment vous comprenez

0: prenez, quand on en, encore une fois, quand on entend alors à 45 ans d'intervalle les attentes, la colère d'une jeunesse comme ça, comment vous comprenez la surprise à chaque fois, quasiment, des gouvernants finalement, de l'exécutif et des pouvoirs publics, quand une jeunesse se lève? Et là, tout le monde savait, les absences de profs de longue durée, non remplacés, qui ont doublé depuis 2018, dans le public, plus de 70% des classes qui ont plus de 30 élèves, les bâtiments fournaises, on a tous eu chaud cet été, Parcoursup qui laisse sur le carreau 126 000 candidats mi-juillet. Jérôme Jaffray, comment vous comprenez cette surprise?
1: Un mouvement social surprend toujours. On l'attendait ailleurs, on l'attendait beaucoup plus sur les carburants, ce sont les lycéens qui l'ont déclenché. Le pays est une poudrière. Je ne pousserai pas exagérément la comparaison que vous avez faite entre Balavoine 1980 et la période 2026. Parce qu'en 1980, il y avait des attentes positives sur l'élection présidentielle. Il y avait des attentes positives. On pensait que les choses pouvaient bouger, pouvaient s'améliorer. Et d'ailleurs, en 1981, François Mitterrand, il n'est pas président quand Balavoine ça parle à lui. Il est simplement candidat. Et candidat depuis peu de temps. Et Mitterrand, du coup, écoute Balavoine avec plaisir. Il est content, car il promet, lui, des lendemains meilleurs. Le problème d'aujourd'hui, c'est l'absence de lendemains meilleurs. C'est des attentes qui ne sont pas positives vers la prochaine élection présidentielle, qui est un facteur d'inquiétude pour beaucoup de Français aujourd'hui. Alors pour la jeunesse elle-même, l'un des soucis, c'est une chose nouvelle, c'est un manque de confiance dans l'avenir immédiat. Car c'est un parcours de combattants qui est promis aux jeunes globalement et qui comprennent qu'ils ont un parcours. Alors que la confiance dans l'avenir, c'est le moteur de la jeunesse depuis toujours. Et là, nous avons quelque autre chose, une génération désenchantée, disiez-vous, le titre du livre de Vincent Tibéri dont il parlera, va dans ce sens. Nous avons donc une situation, et par ailleurs inquiétude sur l'avenir à terme. L'ensemble des problèmes, c'est angoissant. On définit souvent, si vous voulez, les périodes où il y a des mouvements par le mot génération. Hein, génération 1968, génération 1981, génération 2002 avec la qualification de Jean-Marie Le Pen au second tour de la présidentielle. Là, c'est plutôt génération canicule que je dirais pour 2026. C'est-à-dire la société qu'on nous prépare avec l'été qu'on vient de vivre est une société de plus en plus dure, de plus en plus difficile et où la question de l'adaptation climatique et de la gestion climatique devient quelque chose de fondamental. Alors, j'ajoute deux éléments politiques, si vous me permettez, pour rester bref. D'une part, pour l'inquiétude des jeunes, c'est que la présidentielle se fasse sans eux, voire contre eux. C'est-à-dire sans eux, on ne parlera pas de leurs problèmes. Ils seront à côté, les candidats considéreront que c'est les vieux, et les vieux ça commence tôt pour les jeunes, hein, ça commence à 40 ans, mais enfin disons, et les candidats ont tendance à s'intéresser au corps électoral le plus nombreux, aux tranches les plus intéressantes pour eux. Beaucoup de ces jeunes ne votent pas, pour ceux qui ont le droit de vote, beaucoup s'abstiennent, on verra ce qu'il en est évidemment en 2027, mais en plus, ce que dans les programmes des candidats, on ne donne pas beaucoup de place aux préoccupations des jeunes. Et enfin, dernière chose, pour beaucoup de jeunes, la crainte d'une victoire de Marine Le Pen à l'élection de 2027. C'est ça aussi qui compte. Je regardais dans les sondages, 57% des 18-24 ans seraient très mécontents de la victoire de Marine Le Pen si elle survenait en 2027. C'est un avertissement qui est donné un peu par beaucoup de jeunes dans le mouvement que nous venons d'assister. On voit beaucoup de mots d'ordre contre le Rassemblement National, qui évidemment cherche à échapper à tout ça en disant que c'est la faute du gouvernement, c'est le problème du gouvernement, c'est la gestion qui vient de se passer. Mais on voit bien que derrière tout ça, il y a beaucoup, beaucoup de problèmes politiques.
0: Je note juste la présidentielle, vous dites sans eux. Là, pour le coup, on revient à ce que disait Balavoine en 80. C'est exactement le propos de Balavoine. On va voir ce qu'en dit le sociologue Vincent Tibéri. Cette génération désenchantée, effectivement, qui est le titre de votre livre. Comment vous expliquez qu'elle est surprise à nouveau, visiblement, le gouvernement et tous les pouvoirs publics?
2: Ouais. Alors, il y a plusieurs points en fait à développer. Le premier point, effectivement, on nous parle beaucoup de baisse de niveau, mais on oublie quand même que ce sont aussi des jeunesses qui s'informent, des jeunesses qui se forment, des jeunesses qui sont formées, qui apprennent énormément de choses. Et donc, n'oublions pas qu'on est quand même sur une génération dont 80% va arriver.

0: au bac, alors pas forcément que du bac général, mais le bac, 50% va fréquenter le supérieur. On est quand même dans des situations où quand même la formation se fait et en fait les jeunes s'en emparent. C'est-à-dire que quelque part on peut considérer qu'une partie du mouvement, ça tient aussi au fait qu'ils mettent en application ce qu'ils voient, ce qu'ils entendent, ce à quoi ils ont été confrontés, y compris dans leur scolarité. Un deuxième point qui me paraît essentiel, effectivement, c'est aussi de se souvenir qu'il y a des politiques de jeunesse qui posent problème, en fait. Et là, c'est même la place des jeunes dans la société qui devrait nous interroger. Il y a des systèmes, et je pense au travail de Tom Chevalier hein, sur les politiques de jeunesse, et notamment dans les pays scandinaves. Typiquement, au Danemark, en Suède, on laisse aux jeunes le soin de se construire. C'est-à-dire qu'ils peuvent partir sur le marché du travail s'ils le souhaitent, ils peuvent travailler dans une association s'ils le souhaitent, ils peuvent bénéficier en Suède notamment d'un revenu minimal universel, et puis ils peuvent poursuivre des études ou pas. On leur fait confiance. Ici, et c'est probablement un des enjeux majeurs hein, des 10 dernières années, c'est qu'on se retrouve dans une situation où beaucoup de choses se jouent entre 18 et 21 ans, et en fait, en termes d'accès à des grandes écoles, à des formations, à des diplômes, qui vont considérablement peser sur le reste de la vie, et ça, beaucoup de jeunes en ont conscience, dans un contexte où effectivement, et là je vais rejoindre ce que disait Jérôme Jaffray, on est dans une situation où de fait, on leur met beaucoup de devoirs, on leur met beaucoup de pression, on leur donne finalement peu de droits, notamment de droits politiques. Il est très frappant de voir que la réponse d'un Bruno Retailleau, c'est d'abaisser la majorité pénale, sans pour autant qu'on réfléchisse en termes de droits civiques pour cette jeunesse, ou même en termes de droits citoyens au sein des lycées. Et un des derniers points, effectivement, sur ce mouvement que je trouve particulièrement intéressant, mais ça, ça renvoie effectivement à des préoccupations d'Anne Rosenchère régulièrement. Hein. Il y a des jeunesses. On a des jeunesses populaires, des jeunesses des milieux plutôt aisés. On a des jeunesses de centre-ville et des territoires relégués, voire de la ruralité. Ce qui est très frappant, c'est que ce mouvement part des lycées, mais pas de n'importe quel lycée. Hein. Pas les lycées de centre-ville parisien très politisés, des lycées de banlieue. Et ce qui est très frappant, c'est que beaucoup de lycéens se sont retrouvés dans cette situation, et notamment des lycéens qui sont dans des endroits, dans des territoires très très différents. Et en tant que Bordelais, je peux vous dire que du coup ça a bougé à Marmande, ça a bougé à La Réole, ça a bougé à Libourne, ça a bougé à Saintes, dans des endroits qui sont très très très différents de la situation parisienne. Et donc derrière, effectivement, il faut bien faire attention à ce qu'il y a. Il y a bien sûr des revendications micro-locales hein, qui peuvent effectivement être adressées dans un dialogue avec les proviseurs, le rectorat, etc. Mais il y a des revendications plus nationales, des revendications même sociétales.
1: Il y a beaucoup de choses, Anne Rosenchère, opinée du chef, quand vous parliez des multiples jeunesses. Est-ce que c'est ça qui rend la réponse politique compliquée ? Et je voudrais votre regard sur la réponse politique qui a été apportée à ce stade.
2: En fait, je pense que pour l'instant, le gouvernement a été surpris, on en parlait en tout début d'émission, et notamment parce que il y a quelque chose de très composite et de multifacette dans cette mobilisation. Il y a bien sûr le blocage des lycées tel que certaines autres générations ont pu en connaître, qui est un peu traditionnel en France. Il y a eu la question de la présence politique très forte, notamment au début du mouvement de LFI dans la contestation. Il y a eu les images de violence de certains en marge, pas toujours des lycéens d'ailleurs, mais qui s'en prennent à toute forme d'autorité. Et ces images ont beaucoup circulé. En écho, les images de la riposte policière qui a fait des blessés parfois grièvement a suscité aussi beaucoup d'écho. Et tout ça dans des revendications extrêmement diverses. Depuis, se disait Jérôme, sur une angoisse de se projeter dans le futur, jusqu'à des choses du type savon dans les toilettes et remplacement des professeurs, qui est quand même beaucoup plus important. Je ne les mets pas sur le même plan. Donc c'est et le tout, je dirais, ça c'est quelque chose qui ne tient pas forcément aux lycéens et à cette manifestation, ce mouvement lui-même, mais dans un moment où les nouveaux médias jouent à fond. C'est-à-dire que d'abord, il y a un fonctionnement algorithmique qui fait que chacun est comme, non pas prisonnier, mais en tout cas très mobilisé dans une partie du récit. Si vous regardez des images de violence policière sur votre smartphone, tout d'un coup, l'algorithme va vous pousser toujours des images allant dans ce sens, et l'inverse est vrai. Ce qui fait que, et puis en plus, comme les gens s'informent de plus en plus par la vidéo et de moins en moins par la lecture,

0: on sait que ça pousse les affects et l'émotion. Donc tout ça rend quelque chose de très... nouveaux objets politiques, y compris pour le gouvernement, qui doit faire face là à quelque chose d'extrêmement éruptif, mais fondé sur des soubassements politiques dont je parlais au début, qui sont des soubassements extrêmement lourds, de long terme. Comment ça se fait qu'on en arrive là sur le recrutement des professeurs? Notamment, Vincent Martignon en parlait au début, le service public en effet, et parce que nous sommes insincères dans le financement, notamment de l'école. Je suis désolée, mais quand vous regardez les dépenses publiques pour l'école, d'un point de vue théorique sur le papier, elles ont augmenté ou elles se sont maintenues. Et quand vous regardez dans les détails, en vérité, 30% désormais part dans les pensions. Dans les pensions, et pas forcément que pour les retraités de la fonction publique, aussi pour des retraités des PTT ou d'autres choses qui sont parties. Et donc, les dépenses de fonctionnement, elles, celles pour éventuellement payer les professeurs, les recruter, etc., elles baissent. Et compte tenu de la démographie des dernières décennies, eh bien, ça fait quelque chose qui craque de toutes parts.
1: Si on prend dans l'ordre, peut-être dans l'ordre, je veux dire, chronologique presque, on évoquera les réseaux sociaux, parce que c'est effectivement passionnant et c'est sans doute propre à cette période. La réponse policière, j'ai envie de demander à Vincent Tibéri, après je viens vers vous, Jérôme Jaffray, mais la répression policière, c'est une réponse politique aussi pour vous, Vincent Tibéri?
2: Alors déjà, en fait, le problème, c'est qu'on est quand même face à un gouvernement qui a les mains liées. C'est-à-dire qu'il y a une présidentielle dans très bientôt, il y a un processus de construction d'un budget, et on voit très bien comment Sébastien Lecornu avait essayé de commencer à gérer une forme de compromis dans lequel les services publics, l'hôpital public, l'éducation nationale, c'était pas vraiment l'enjeu. On est effectivement dans une situation où ce gouvernement a énormément de mal à gérer, non pas simplement les lycéens, mais l'ensemble des mouvements sociaux. On avait vu pour les retraites, on avait vu également pour les gilets jaunes, on les a vus pour les manifs climat. En fait, il y a un vrai souci aujourd'hui dans cette capacité à créer un dialogue. Et enfin, effectivement, il y a la question de la police. Et là, on est dans quelque chose de très particulier, c'est-à-dire que le début des mouvements, c'est quand même d'abord essentiellement cadré sur une réponse policière, avec un Laurent Nunez qui parle d'émeutes urbaines, avec effectivement une cellule de crise qui se déroule à Beauvau et pas à Matignon, ni au ministère de l'Éducation nationale, avec effectivement une politique d'intervention policière qui s'est considérablement durcie, et ça les sociologues de la police le montrent très bien. Je pense à Sébastien Rocher, à Filleul, à Jobard et d'autres, qui nous montre effectivement que là où beaucoup de polices européennes apprennent la désescalade, en France, on est aujourd'hui dans une police qui a de plus en plus une logique d'intervention dure. Et ça, c'est assez terrible, parce que effectivement, la violence qui répond à la violence, au bout d'un moment, ça donne effectivement ce traitement médiatique qui pose réellement problème. Au final, hein, quand vous avez ce travail d'Acrimed du week-end dernier qui vous montre que 75% du temps d'antenne était dévolu aux violences et 8% aux revendications, on passe à côté de quelque chose d'extrêmement important.
1: Traitement médiatique, pour vous aussi, Jérôme Jaffray?
3: Moi, je reviendrai sur la politique et votre question initiale sur la réponse du gouvernement et les conséquences politiques. La réponse du gouvernement, c'est... Il faut bien dire que l'allocution de Sébastien Lecornu par rapport au mouvement lycéen et à ce qui se passe était assez lunaire. C'est-à-dire que sur les lycées, il n'avait en gros rien à dire. Et sa conclusion était plutôt, le sens général de son allocution était plutôt une stratégie d'évitement. Sa crainte, c'était pas tant les lycées, puisque les lycées, il y a un mouvement important et qui la court. C'est plutôt d'éviter la coagulation des luttes. C'était le sens de son intervention. C'est-à-dire, sur les carburants, il faut surtout pas qu'on ait un mouvement gilet jaune important qui se greffe sur un mouvement lycéen, parce qu'effectivement, à ce moment-là, un gouvernement ne contrôle plus rien.
1: Éviter la coalition, peut-être gagner un peu de temps dans la perspective des vacances.
3: On lâche 15 centimes, en gros, annonce-t-il,
1: oui,
3: de baisse sur les carburants. Réponse immédiate sur l'affaire. Sur les lycéens, la logique eût été d'annoncer des états généraux lycéens.
1: Pourquoi il ne le fait pas?
3: Eh bien, pourquoi il ne le fait pas? Parce que si vous commencez à faire des états généraux lycéens, ce qui serait logique, vous avez raison, il y aurait tout de suite derrière des états généraux d'agriculteurs, des états généraux d'automobilistes, des états généraux, etc., etc., etc. Dans un gouvernement qui, à ce moment-là, serait très vite débordé. Donc, c'est une stratégie d'évitement, de limitation qu'il a menée en espérant qu'elle fonctionne. L'autre remarque politique que je fais, c'est une polarisation accrue, une polarisation accrue du pays entre la France insoumise, d'un côté, qui domine sur le mouvement, sur le plan politique, et le parti de l'ordre qui se forme, et qui c'est une tradition de notre vie politique, avec une bataille pour savoir qui mènera le parti de l'ordre. Sur la France insoumise, il y a un lien très fort avec la jeunesse. Jean-Luc Mélenchon, il fait des voix jusqu'à 35 ans, tant qu'on regarde les sondages. Il n'en fait plus aucune au-dessus de 35 ans, pratiquement. C'est assez stupéfiant. Je n'ai jamais vu ça. Mais 42% d'intention de vote chez les 18-24 ans en sa faveur. La France insoumise a joué un très grand rôle dans le mouvement, en le poussant au départ, et ensuite en transformant ce rôle en rôle d'intermédiation. Et on a vu des députés LFI venir expliquer entre les lycéens et la police, éviter que ce soit des affrontements, donc un rôle d'apaisement qui ne correspond pas à sa tradition. Et Jean-Luc Mélenchon vient de demander qu'il n'y ait pas de stratégie, que les lycéens adoptent une stratégie non violente. Et enfin, le parti de l'ordre, eh ben, lui, ce qu'il regarde, c'est les violences. Mais les violences, pas à l'égard des lycéens, les violences que subissent les policiers, et les saccages. Les saccages ont un rôle fondamental dans le rapport d'une partie de l'opinion au mouvement. C'est quelque chose là d'impardonnable. Vous réclamez de meilleurs lycées, meilleures tenues, et vous saccagez ou vous brûlez même des lycées. Alors pour le coup, vous avez derrière une partie de l'opinion qui bascule vers le parti de l'ordre, et la question c'est effectivement où il commence, où il s'arrête, entre le Rassemblement National et les Républicains qui jouent ce jeu-là, et le Bloc central qui hésite sur le rôle exact qu'il a à jouer, comme c'est naturel chez le Bloc central, un Bloc central hésite toujours.
1: Vincent Martini faisait non de la tête quand vous parlez de Jean-Luc Mélenchon, et de la jeunesse.
4: Je la ferai non, c'était une sorte de non qu'il voulait dire en réalité, plutôt que j'étais pas d'accord avec mon voisin. C'est-à-dire le rôle d'intermédiation, et c'est intéressant parce que là, il y a vraiment un décalage de cadrage médiatique. Vous avez une partie des chaînes d'information continue qui présente ces mouvements comme totalement animés par l'ultra-gauche, organisés, attisés par la France insoumise. En réalité, quand vous regardez les choses de près, c'est pas aussi simple que ça. Mmh. La France insoumise, comme tous les mouvements politiques, essaie toujours de récupérer des mouvements lycéens dont une partie lui est favorable. Hein, on l'a vu dans ce jeune garçon, Erwan, du lycée Jacques Decoeur à Paris, qui manifestait son affection pour Jean-Luc Mélenchon. Et donc ça, c'est un peu normal. Et en même temps, je suis complètement d'accord avec le terme d'intermédiation. C'est ce qu'essaie plutôt de jouer la France insoumise, d'être un instrument de dialogue entre la jeunesse et les pouvoirs publics. Il y a cette image de Bali Bagayoko, le maire de Saint-Denis, hein, qui s'interpose entre les lycéens et les policiers, qui est une image très forte.
1: Qui a été beaucoup détournée d'ailleurs, parce que sectionnée. C'est une des difficultés des réseaux sociaux dont parlait Anne-Renaud
4: de la réponse Chardin. Policière et de ce qu'on disait tout à l'heure sur l'État. Moi, j'ai tendance à penser que plus vous êtes attaqué dans votre fonctionnement étatique, plus vous vous recroquevillez sur les positions régaliennes. Et qu'est-ce que c'est que le régalien, si ce n'est le cœur de l'État, la capacité à manifester la défense de l'ordre. Et vous avez là Sébastien Lecornu et le gouvernement qui sont pris dans une logique un peu infernale. D'un côté, ils sont obligés de défendre leur électorat qui craint les violences. Et donc, ils sont dans une logique qui est celui de leur cœur électoral, qui est un électorat beaucoup plus âgé et qui, lui, ne supporte pas la violence désordonnée, qui veut une forme de politique d'ordre. Et de l'autre, le fait d'entendre des mouvements sociaux dont ils comprennent bien qu'ils sont importants, mais pour lesquels ils n'ont pas de réponse, parce que c'est aussi ça, ils n'ont aucune marge de manœuvre budgétaire.
0: Juste un mot sur la France insoumise et les jeunes. D'abord, je suis pas sûre qu'ils ont toujours fait de l'intermédiation, et je pense que parfois ils ont, je dis pas du tout qu'ils ont incité à la violence,
3: mais ils sont passés d'une politique visant à pousser le mouvement à une stratégie d'intermédiation. Il y a deux temps, si vous voulez.
0: Oui, c'est ça, parce qu'au début, on a vu des photos, des images qui montraient qu'ils agitaient, ils jouaient plutôt à potentialiser la colère. Mais c'est pas ça l'essentiel. C'est que je voulais juste dire quelque chose, et Vincent Tibéri a été gentil de le rappeler tout à l'heure. C'est vrai qu'il faut pas oublier qu'il y a plusieurs jeunesses et que c'est, si Jean-Luc Mélenchon fait un carton auprès notamment de la jeunesse des grandes métropoles, et ça va être à mon avis spectaculaire à la prochaine présidentielle, le rapport s'inverse dès que vous êtes dans la France rurale. Il y a eu une très très bonne étude qui a été menée par l'Institut Terram pour Chemin d'Avenir avec l'IFOP, où on montrait que à la dernière présidentielle, 40% des jeunes ruraux avaient voté Marine Le Pen et ça allait jusqu'à 46%, excusez-moi, en moyenne dans les hameaux, c'est-à-dire les villages les moins habités et souvent les plus isolés.
1: Jérôme Jaffray n'a pas l'air tout à fait d'accord.
3: Il y a une poussée du vote.

0: Mélenchon chez les jeunes d'intention de vote. Hein, ça n'est pas encore évidemment le scrutin.
1: Mais si le distinguo faites, ruralité, si vous faites une urbanité moyenne,
0: si, bien sûr, cette distinction existe.
1: D'accord.
0: Mais si vous faites une moyenne nationale, vous êtes à 42% d'intention de vote, ça n'est pas que les métropoles. C'est quelque chose d'autre. C'est font. La jeunesse se caractérise, quand on essaye de comparer les différents mouvements, etc., toujours, la jeunesse est contre l'ordre établi. Elle est contre les politiques en place. Et ça, Mélenchon le porte. Par exemple, si vous voulez, ce qu'il propose sur l'écologie, après la canicule, il est pratiquement le seul candidat à avoir, une, pour le moment en tout cas, une politique sur ce sujet. Transformer le service national universel en un service écologique. Proposer aux jeunes, ça c'est une idée alors qui ne dépasse de beaucoup les métropoles, parce que la canicule, figurez-vous, elle a touché aussi la France rurale, et donc c'est un problème qui est devenu un problème collectif. Il y a un retard, me semble-t-il, et là je parle des candidats, pas du gouvernement qui fait ce qu'il peut dans les domaines où il le peut, sans doute, mais en tout cas on a une situation où c'est, il y a un retard des autres candidats sur tous ces sujets, et pour le coup, ça peut aboutir, en tout cas pour le vote, enfin, j'ai dit, Mélenchon, le problème c'est que ça s'arrête à 35 ans. C'est ça son problème principal, plus que la France rurale opposée à la France urbaine.
1: On va s'arrêter là, juste d'un mot, Vincent Martini, vous vouliez réagir ?
2: Non, mais encore une fois, je passe mon temps à être d'accord avec Jean-Marc Jaffray, comme souvent.
1: Mais on a le droit d'être d'accord avec vous.
0: Il m'arrive parfois de l'être avec vous.
2: C'est pour dire que, en revanche, c'est sûr que ce mouvement lycéen, en un mot, il marque quand même une forme d'inadéquation fondamentale entre les demandes sociales d'une partie de la population et l'offre politique qui est quasiment inexistante. Encore une fois, Jean-Luc Mélenchon triomphe parce qu'il est dans un champ de ruines, donc personne n'a de proposition à faire sur la jeunesse, ni l'espace social-démocrate, ni l'espace central, ni la droite et l'extrême droite. Donc d'une certaine manière, il apparaît aussi parce qu'au Royaume des Aveugles, les bandes sont rois.
1: Si je reprends juste la question de départ, et après on passe à la primaire social-démocrate, l'introuvable dialogue entre la jeunesse et un exécutif, finalement, on y est encore. Là, vous dites, il n'y a pas d'offre, personne n'a le fil.
2: D'abord parce qu'il
1: personne n'a la bonne ligne téléphonique.
2: Encore une fois, le gouvernement n'a pas les moyens, même s'il voulait avoir des idées. C'est-à-dire qu'ils n'en ont pas les moyens. Ils sont dans une situation complètement bloquée.
1: Mais aucun n'en a eu par le passé. Vous connaissez un gouvernement qui a trouvé le fil ?
2: Il y a eu des moyens.
1: Jérôme Jaffray, oui.
0: Si vous permettez, le problème, c'est de donner un rôle à la jeunesse. Ce n'est pas seulement une question d'argent dans cette affaire. Par exemple, François Mitterrand a préparé sa réélection de 1988 par le mouvement SOS Racisme. Ça, c'est-à-dire directement sur la jeunesse, lié à la montée de Jean-Marie Le Pen et du Front National à ce moment-là, le mouvement SOS Racisme, qui est le mouvement des jeunes par définition, et alors pour le coup des jeunes urbains, massivement, a été un moteur de réélection. Si toute la question, c'est quel rôle on donne à la jeunesse ? Est-ce qu'on fait de la jeunesse une force ? En elle-même, la force de la jeunesse, est-ce qu'elle fonctionne dans un système politique, social et sociétal, ou est-ce qu'elle est considérée comme de futurs adultes, point final. C'est ça le débat. Et le gouvernement ne saisit pas ces questions-là, qui dépassent de beaucoup la question budgétaire. Je termine avant que Vincent Martini ne dise qu'il est d'accord avec moi.
1: Alors Vincent, l'autre Vincent Tibéri, juste d'un mot, et après on passe à la primaire, mais le spécialiste de l'éducation, quand on regarde l'histoire, est-ce qu'il y a un gouvernement qui a trouvé le fil, qui a trouvé le truc avec la jeunesse, pour vous?
3: Attention, je suis un spécialiste de sciences politiques aussi.
1: Oui, donc... aussi. Mais c'est pour ça que je le dirai pour la deuxième partie.
3: Non, mais en fait, le souci, quand on y réfléchit, c'est qu'effectivement, aujourd'hui, la jeunesse était un angle mort. Les jeunesses sont un angle mort. Les jeunesses, on veut les mettre au pas, on veut leur faire un service national universel, et effectivement, ça marche pas. Derrière, en fait, c'est un souci de citoyenneté également. Donc, et d'autant plus qu'on est quand même face à un mouvement social qui fait que, enfin, un mouvement sociétal qui fait que de toute façon, aujourd'hui, les parents de ces jeunes sont également des citoyens de plus en plus assertifs, de plus en plus en capacité de l'ouvrir, de vouloir participer. Ces jeunes, en fait, il faut leur donner des espaces également d'expression et pas simplement les questions diverses des conseils d'administration des lycées.
1: Bon, on ne saura pas si vous connaissez un gouvernement qui a trouvé la clé du dialogue dans l'histoire contemporaine. Mais manifestement, c'est un peu introuvable quand même. Oui, non, mais Jérôme Jaffray a répondu. La primaire.
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5: Il n'a jamais géré quoi que ce soit. Il n'a pas de métier d'origine. Il n'a jamais géré même une collectivité locale, une entreprise, etc. Vous ne pouvez pas passer, si vous voulez, voilà, d'une activité respectable à diriger un État si vous n'avez jamais été élu au suffrage universel direct ou fait vos preuves dans la gestion des affaires publiques.
6: Les stagiaires,
5: Il est stagiaire en politique.
6: J'ai un problème avec ta position, j'ai un problème avec ta ligne, j'ai un problème avec la danse du ventre permanente que tu fais devant la France insoumise en laissant entendre qu'il pourrait y avoir des accords législatifs avec eux.
7: Olivier, ce que tu fais est largement obscène. On sait très bien ce que tu fais, toi et moi. Mais maintenant, je vais te répondre sur le fond. Ton combat, c'est donc que j'utilise ce terme. Moi, mon combat, c'est que Netanyahou paye pour ses crimes.
1: Machine à perdre, répètent certains. Et il faut reconnaître qu'avec ces seuls extraits, on est un peu tenté de les croire. Ségolène Royal, vous l'avez entendu le 20 septembre, c'est au Grand Oral 2027 de BFM Le Figaro, suivi de Jérôme Gage et de Raphaël Glucksmann, le 1er octobre sur France 2 et France Inter. Les militants encartés ou non, qui ont payé 15 euros, votent jusqu'à ce soir pour départager les candidats à la candidature social-démocrate de la prochaine présidentielle. Vote prolongé de 24 heures en raison d'une cyberattaque. Preuve peut-être que cette primaire intéresse plus qu'on ne le pense. Cette primaire 2026 est-elle la chance ou le cauchemar de la gauche? A-t-elle posé les bases d'un programme pour le futur candidat? Les perdants se rangeront-ils derrière le vainqueur? Et peut-elle créer une dynamique électorale en vue des législatives? Avec tout cela, on se demandera ce qu'elle nous dit aussi, cette primaire, de la primaire elle-même. Je rappelle qu'on est avec la journaliste Anne Rosenchère, le sociologue spécialiste de sciences politiques, Vincent Tibéry, et les politologues Jérôme Jaffré et Vincent Martini. Alors, on pensait être fixé hier vers 20h. Il y a cette cyberattaque. Vendredi soir, seuls 20 000 avaient pu voter sur 140 000 inscrits. Patrick Menucci, qui organise la primaire, assure ce matin dans la tribune que le vote sera pas altéré. Mais un mot quand même sur cette cyberattaque, c'est le signe de l'échec du vote électronique, ou alors c'est le signe quand même que cette primaire intéresse, puisqu'on veut la truquer, Vincent Martini ?
2: Non, je pense que c'est le signe de rien du tout, c'est le signe qu'en fait il y a des cyberattaques que reçoit la France de manière absolument régulière, de la part d'un certain nombre de cibles, on sait très bien, et que tous les processus électoraux sont visés, et je pense que ce serait faire beaucoup d'honneur à la primaire de la gauche de penser que c'est un signe d'un immense intérêt que les ennemis de la France portent à cette primaire.
1: Mais du fait que le vote électronique ça marche pas ? Aussi, enfin, que ça va être un problème à l'avenir avec les cyberattaques qui se multiplient.
2: Je peux pas vraiment vous répondre sur ce sujet. Le vote électronique n'est pas à l'ordre du jour de la plupart des scrutins français. Donc, à ce titre-là, je crois pas que c'est pas du tout le sujet de la primaire. Aujourd'hui, je pense que le sujet de la primaire, c'est de se dire que ce qui fonctionne dans une primaire, c'est quand vous avez le sentiment que vous pouvez désigner un candidat qui peut gagner l'élection présidentielle. Et si on devait commencer par ça, c'est que même les gens qui votent à cette primaire, en immense majorité, ne croient pas que le candidat qu'ils vont désigner gagnera l'élection présidentielle. Et si vous observez l'histoire des primaires à gauche qui commencent avec la primaire de 2006 où Ségolène Royal déjà elle avait à l'époque triomphé de Laurent Fabius et de Dominique Strauss-Kahn. Il y avait cette idée en 2006 et en 2011, lorsque François Hollande émerge des primaires, que ce candidat ou cette candidate va avoir les moyens de gagner l'élection présidentielle. Déjà, on n'est plus là-dedans en 2016, lorsque Benoît Hamon l'emporte face à Manuel Valls, parce qu'on comprend que c'est une primaire de réparation symbolique pour les errements du quinquennat Hollande et que de toute manière, l'idée n'est pas de gagner. Alors, on n'imagine peut-être pas que Benoît Hamon fera, selon ses propres termes, une campagne digne d'un blockbuster de série Z, je le cite, et qu'ensuite, d'ailleurs, cette primaire sera abandonnée, puisqu'on se rappelle qu'Anne Hidalgo n'avait pas passé par un processus de primaire pour réaliser le score qu'on lui connaît. Aujourd'hui, à nouveau, on renoue avec une idée de primaire. On se souvient qu'il y avait déjà une grande primaire populaire, etc., qui avait essayé de porter Christiane Taubira à la candidature, ça n'avait pas fonctionné. Et donc là, on est dans une crise de cet espace social-démocrate, mais qui n'est pas le seul. Encore une fois, on pourrait parler de la droite, mais c'est pas le sujet d'aujourd'hui, mais enfin, qui est autant en crise que l'espace social-démocrate, mais dans lequel, encore une fois, lorsque vous votez pour ces primaires, vous vous dites que le candidat, de toute manière, fera peut-être pas de la figuration, mais joue déjà le troisième tour, c'est-à-dire même plus l'élection présidentielle, peut-être avoir une chance de devenir un des leaders de l'opposition en juin, lors des élections législatives, et ça, c'est un vrai problème.
1: Vous disiez au début, une primaire est censée désigner le vainqueur potentiel d'une présidentielle. Est-ce que Vincent Tibéry est d'accord avec ça? À part François Hollande, ça n'a jamais été le cas, et ça semble... Il ne semble pas que la gauche social-démocrate, mais qui n'est pas la vainqueur.
2: Sauf que la personne, quand on essaie de la désigner, c'est parce qu'on pense qu'elle va gagner. Et d'ailleurs, elle fait une campagne qui fait qu'elle perd, mais ça c'est une histoire rétrospective. À chaque fois que vous désignez un candidat, vous vous dites qu'il va gagner, en principe. Et c'est là la différence entre 2006-2011 d'un côté et ce qui se joue depuis.
1: C'est ça. Vincent Tibéry, vous êtes d'accord? Est-ce que c'est ça le... Est-ce que le contexte finalement compte pas, prime, je veux dire, ne prime pas?
3: Ouais, je pense qu'il faut se revenir sur un des mots qui a été prononcé pendant la première partie, intermédiation. C'est-à-dire que il fut un temps, effectivement, les partis pouvaient dicter la vie politique, l'organiser, etc. Aujourd'hui, ce sont des astres morts, avec un nombre de militants extrêmement faible. C'est des partis d'élus et de collaborateurs d'élus, et leur problème, effectivement, c'est de retrouver le lien avec les citoyens.

0: que ce qui s'était passé pour la primaire des écolos en 2021. On est aujourd'hui dans une situation où le PS a à peine 30 000 personnes, alors que c'était un parti qui comptait parfois jusqu'à 100 000 adhérents, voire au-delà, si on se souvient des chiffres de Rémi Lefebvre. Et un dernier point, votre cyberattaque, ça nous raconte surtout leur incapacité, effectivement, à faire une primaire en physique, et donc quelque chose qui pouvait recréer du lien. Là, quelque part, ça veut dire quoi de voter dans une primaire électronique? On vote de manière électronique pour désigner le meilleur chanteur ou le meilleur danseur dans les émissions du samedi soir sur TF1. Eh bien, c'est limite un peu pareil. Et c'est quand même assez terrible d'un point de vue, justement, de dynamique électorale ou de capacité à asseoir une candidature.
1: Jérôme Jaffray, c'est un astre mort, cette primaire, pour vous?
2: Alors, la primaire, non. Les partis, davantage, certainement. Hein. La question, si vous voulez, c'est effectivement, quel bilan peut-on porter? Est-ce que c'est une primaire? Je suis d'accord avec Vincent Martini.
1: Encore?
2: Non, c'est la première fois. C'est la première fois que je le dis de mon côté, donc j'ai la joie de le dire.
1: Vous aussi, je
2: veux. Est-ce que c'est une primaire large d'un grand parti qui prétend à la victoire? Mais il faut souligner, effectivement, Vincent Tibéri vient de le dire, les partis n'ont plus la capacité d'avoir des bureaux de vote avec un vote physique. Ça suppose effectivement d'organiser le bureau, d'avoir un président de bureau, des assesseurs qui représentent les différents candidats.
1: En quoi c'est un problème, objectivement?
2: C'est un problème parce que je suis d'accord qu'à ce moment-là, vous créez un mécanisme politique beaucoup plus fort. Parce que d'abord, vous avez des images dans tous les médias de files d'électeurs qui se rendent pour voter, et je n'ai jamais vu encore d'image d'internautes tapotant pour rentrer dans la primaire social-démocrate. Ça, c'est l'hypothèse positive. L'hypothèse négative, c'est que ce soit la sélection d'un candidat de deuxième division pour la présidentielle. Le mot le plus intéressant qui était prononcé dans les trois débats télévisés qui ont eu lieu sur la primaire, il est celui de Raphaël Glucksmann, qui s'est tourné vers les autres et qui a dit « Mais je suis le seul à croire en la victoire ». C'est-à-dire qu'effectivement, lui a un discours qui est « On peut gagner », les autres, c'est politiquement comment on gère et comment on va à des alliances, est-ce qu'on fait accord ou pas accord, etc. La capacité, le problème de la primaire derrière, les difficultés commencent hein, derrière le résultat de la primaire, on verra ce que ça donne. Il y a, oui ou non, la liberté de mener campagne pour le vainqueur ou la vainqueur. Est-ce qu'il aura la liberté ou est-ce qu'elle aura la liberté de mener vraiment campagne sur les thèmes qu'il ou elle voudra, ou bien au contraire, est-ce qu'il sera tenu par les partis politiques, et en particulier le Parti socialiste, sur les thèmes à mener. Et le problème en plus, c'est d'arriver à recréer un espace. Il existe des électeurs entre la France insoumise et le bloc macroniste. Ça existe. Il y a des millions d'électeurs qui attendent de pouvoir se manifester entre la France insoumise et ça. Tout le problème, c'est d'arriver à les fédérer, à les agréger, à les motiver, à les rassembler.
1: Et cette primaire y est arrivée de votre point de vue ?
2: Certainement pas. C'est le travail du vainqueur derrière, ou de la vainqueur, d'arriver à donner ce sentiment. Pour ça, il faudra avoir des idées. Nourrir un espace politique. Vous ne pouvez pas seulement dire qu'il y a un espace politique, mais qu'est-ce qu'on en fait de cet espace politique? Si on n'a rien à dire que de reprendre les thèmes qui sont les plus à gauche, à ce moment-là, on se dit ben pourquoi aller voter pour eux, puisque la France insoumise nous propose un programme cohérent, vigoureux, qui vont sortir d'ailleurs le 6 novembre, hein, le programme de la France insoumise, juste derrière la primaire. Les dates n'ont pas été choisies au hasard, soyez-en sûrs. Et d'un autre côté, un bloc macroniste, un bloc central, qui évidemment a l'usure du pouvoir derrière lui. Mais il faut trouver des idées. Or, aujourd'hui, et cette primaire ne me donne pas le sentiment que nous avons une social-démocratie rénovée, capable d'avoir des idées percutantes pour l'électorat.
1: Anne Rosenchère.
3: Je ne sais pas si nos auditeurs se souviendront de cette formule de Jean-Luc Mélenchon qui avait théorisé toute son entreprise politique par la figure du casse-noix. Il avait dit « Entre Macron et moi, je vais faire de l'huile ». Donc c'était cette idée de dire « Il n'y aura plus d'espace, celui dont Jérôme Jaffray parlait à l'instant, entre une espèce de centre droit libéral, enfin qui se présentait comme ni gauche ni droite, mais qui était représenté par Emmanuel Macron, et la France insoumise ». Force est de constater que pour l'instant, il y est arrivé. C'est-à-dire que quand on se souvient du score fou, finalement, d'Anne Hidalgo à la dernière présidentielle, si mes souvenirs sont bons, elle fait un

0: 1,75%, le Parti Socialiste.
1: Ça fout follement bas.
0: Voilà, c'est follement bas.
1: Pour un parti de gouvernement comme celui-là.
0: Voilà, l'enjeu déjà, c'est vrai qu'on est plus vraiment sur un enjeu de est-ce qu'on va pouvoir éventuellement faire émerger de cette primaire quelqu'un qui sera en condition d'être au second tour de l'élection présidentielle, mais plutôt est-ce qu'on fait émerger quelqu'un qui fait déjà qui redevient au moins un étiage de plus de 6 ou 7%, on va dire. Ce serait déjà une remontada spectaculaire. Mais pour l'instant, je ne sais pas, ça va dépendre aussi de quel sera le candidat du centre, enfin de plein de choses. J'ai le sentiment que c'est un camp politique totalement polytraumatisé parce que qui n'existe plus, qui représente. Alors, ils ont quand même des députés, ils ont des élus locaux. Il ne faut pas les résumer à leur score à la présidentielle, mais disons que la présidentielle qui fait généralement la photo la plus importante de la politique française les a vraiment relégués à quelque chose d'assez humiliant. Non, j'ai eu le sentiment là que cette primaire avait surtout pour but et pour peut-être utilité de trancher un débat au sein de cette gauche-là qui est rupture totale ou non avec la France insoumise. Et en vérité, c'est une question qui va éventuellement se poser dès les législatives et qui est une question qui est très douloureuse au sein de ce camp et qui a pu éventuellement encore plus accélérer des fuites d'électeurs au cours des dernières années.
1: Quel que soit le vainqueur, est-ce qu'il aura réellement été tranché ce débat, Vincent Martini? Alors, pas
2: sûr. Je voudrais revenir sur ce qu'a dit Anne Rosenfer à l'instant, en manifestant quand même un petit point de désaccord. Quand Jean-Luc Mélenchon dit on va faire de l'huile entre eux, etc., c'est-à-dire qu'il n'y aura plus rien, ça n'a pas marché. Il n'y a pas de manifestation nationale, mais en réalité, vous avez quand même un espace politique, et là, je reviens sur ce que disait Jérôme Jaffré, qui comporte des millions d'électeurs, un très grand nombre d'élus locaux, et encore une fois, c'est pas rien. Il y a deux politiques en France, une politique par le haut, dont on est en train de parler, mais il ne faut pas oublier que sur les territoires, il y a une présence encore très forte du Parti Socialiste et de ses alliés, qui sont là dans la primaire, et donc, il y a un véritable espace politique, dont on a même mesuré avec une récente enquête de Cluster 17 qu'il est plus large qu'avant, parce qu'il y a une partie de ce qu'était la Macronie, l'aile gauche de la Macronie, qui se dit, je préfère faire encore aller voter avec ces gens-là que d'aller voter avec Monsieur Retailleau ou avec un candidat Édouard Philippe qui serait trop à droite.
1: Donc, quel que soit le candidat.
2: Oui, bah ça, on ne sait pas, puisqu'on n'a pas encore la clarification de la ligne.
1: Mais en tout cas,
2: on constate que les gens qui se disent prêts à voter potentiellement pour un espace politique, cet espace-là, parce qu'on n'en est que là, pour l'instant, on est 7 mois avant les élections présidentielles, donc il ne faut pas se mettre en situation dans laquelle on n'est pas. Vous avez un espace politique qui est relativement unifié, contrairement à ce qu'on dit. C'est-à-dire, quand vous les interrogez sur les valeurs économiques et sociales, quand vous les interrogez sur la façon de pratiquer le pouvoir, quand vous les interrogez sur la pratique des institutions et la présidence de la République, ils sont globalement d'accord. Les désaccords, d'ailleurs, que vous avez entendus, ils ont porté sur un point essentiel qui est la nature des alliances, c'est-à-dire dans quelle mesure on peut gagner en se coupant de la France insoumise. C'était ça, on voit bien vu que les trois débats étaient très largement concentrés là-dessus. Donc encore une fois, je voudrais aussi présenter ce verre un peu à moitié plein, entre guillemets, ce qui ne résout pas notre problème de primaire, parce que la primaire, son gros défaut depuis 2006, c'est pas d'aujourd'hui, c'est comment est-ce que le vainqueur peut réunir les gens qu'il a battus autour de lui. Ségolène Royal, c'est en partie ça qui lui a coûté la campagne, encore une fois, indépendamment de ses...
3: elle s'est vengée, il me semble.
2: Là, elle s'est bien vengée, mais à l'époque, rappelez-vous qu'en 2006, elle gagne très largement et dès le premier tour, mais elle gagne contre Dominique Strauss-Kahn et Laurent Fabius, mais le parti ne fait pas campagne pour elle. Et la question qui peut se poser, qui se posera particulièrement pour Raphaël Glucksmann, s'il devait gagner cette primaire, c'est est-ce que le Parti Socialiste, dont il ne fait pas partie, dont Ségolène Royal a rappelé assez habilement qu'il n'était pas socialiste et qu'il n'avait pas à prétendre donner des leçons de quoi que ce soit, est-ce que ce parti sera capable de se mettre en marche derrière ce candidat? Et ça, c'est l'enjeu, parce que c'est pas seulement en 2006 que c'est arrivé. Rappelez-vous que une partie du Parti Socialiste avait aussi un peu de mal avec François Hollande, qui était l'homme de la synthèse, donc il avait réussi à rattraper le coup, mais Martine Aubry n'était pas très favorable à le soutenir après la primaire. Et Benoît Hamon n'a pas été soutenu par une partie du Parti Socialiste aussi, même s'il avait entraîné ce qu'on appelait à l'époque les frondeurs. Donc c'est un enjeu majeur.
1: Jérôme Jaffré.
3: Non, Martine Aubry a joué le jeu vis-à-vis de François Hollande dans l'élection de 2002. Je me permets d'ailleurs de rappeler que François Hollande a été élu à cette occasion, ce qui est le signe quand
2: c'est
3: même du soutien que le parti.
1: Mais pour le coup, il y avait un espoir. Tout à l'heure, on parlait de l'époque Mitterrand
3: insoumise,
1: en 80. Là, il y avait un espoir de sortie, exactement, d'alternance après l'époque Sarkozy.
3: Sur la France insoumise, la primaire n'a pas apporté la clarté qu'Anne Rosenfer aurait aimé, me semble-t-il, car c'est très compliqué cette affaire, dans la mesure où vous avez l'imbrication de l'élection présidentielle, de l'hypothèse de la victoire de Marine Le Pen, et par ailleurs, des élections législatives qui très vraisemblablement seront organisées dans la foulée. Et quatrième point, vous avez un scrutin majoritaire à deux tours qui demeure. Et donc, sur cet ensemble d'éléments, c'est extrêmement difficile. Donc, quand Glucksmann dit qu'en aucun cas, aucune alliance, aucun ordre avec LFI, tous ceux qui connaissent la politique disent les choses ne sont pas si simples. Quand il veut dire alliance gouvernementale, on gouvernera ensemble, non. Là, ça peut s'entendre parfaitement. Candidature commune au premier tour des élections législatives, ce qui a été fait en 2022 et 2024, entre deux LFI aux socialistes en passant par les écologistes et les communistes, on ne le ferait plus. Ça peut s'entendre, ça peut s'entendre. Mais en revanche, si vous dites que au scrutin majoritaire à deux tours, vous ne ferez aucune alliance entre les deux tours de scrutin, vous condamnez à la défaite pratiquement tous les candidats du Parti socialiste qui accéderont éventuellement au second tour de scrutin, c'est un discours que le PS ne peut pas entendre. Donc on n'a pas clarifié. Accord de désistement. Si Marine Le Pen est élue présidente de la République le 7 mai prochain, comment imaginer que les opposants à Marine Le Pen ne s'uniront pas pour essayer de l'empêcher d'avoir une majorité absolue de députés à l'Assemblée nationale ? C'est ce genre de choses qui n'a pas été clarifié et qui, du coup, est une faiblesse, par exemple, pour Raphaël Glucksmann, parce que ce qu'il propose au fond, c'est la gauche sans l'union, quand le rêve de la gauche jusque-là était l'union de la gauche à terme. C'est ça que François Mitterrand a porté, par exemple. C'est porté au pouvoir par l'union de la gauche. Et là, vous dites, vive la gauche, abat l'union. Les électeurs sont un peu déboussolés. Et je dirais, pour conclure avec Vincent Martini, ce qu'il a dit, sur et que j'avais amorcé sur l'espace politique qui existe entre LFI et les héritiers du macronisme, c'est que nous sommes dans une situation d'un électorat orphelin, avec en plus le problème du vote utile, éventuellement avant le premier tour, pour aller porter des voix vers le candidat qui peut éventuellement empêcher l'élection de Marine Le Pen. Si les sondages restent aussi bas pour le second tour vers Jean-Luc Mélenchon, il y aura aussi ce type de calcul. Bref, la politique, c'est un univers d'anticipation. Et je pense que les socialistes ont peut-être un peu de retard sur ce sujet.
1: Vincent Tibéri, il nous reste une minute, mais on a bien, entre guillemets, rhabillé la primaire elle-même. Est-ce qu'une primaire sauvage est vraiment préférable, c'est-à-dire par les sondages? Pas sûr. Parlez-en au centre.
4: Non, et puis en plus, on sait qu'aujourd'hui, les sondages peuvent être biaisés de plein de manières différentes, et ça mériterait un débat à terme. Ce qu'il faut quand même bien avoir en tête, c'est qu'il y a un espace de la gauche en bas. C'est-à-dire que c'est un vrai enjeu. C'est-à-dire que la personnalité de Jean-Luc Mélenchon, c'est une chose, son programme, c'est une chose, mais de fait, quand la gauche avance ensemble, typiquement le NFP, rappelons-nous ce que ça a pu donner en termes de dynamique électorale. C'est-à-dire qu'effectivement, il y a des électeurs. Le problème aujourd'hui pour la gauche, c'est qu'il faut passer par une présidentielle qui oblige à passer par un individu. Et cette culture-là leur est foncièrement défavorable, ce d'autant plus que les électeurs de gauche, et a fortiori les citoyens autour, parce que tous ne vont pas forcément voter tout de suite, mais les électeurs de gauche sont aujourd'hui dans une culture qui est de plus en plus réticente à cette logique du chef. Et donc on est quand même dans un truc où les partis continuent à la jouer, que les partis continuent à essayer de désigner un candidat, et au final, on n'en finit plus, avec en plus des candidats qui, de fait, jouent sur leur personnalité plus que sur leur programme. Rappelons-nous que derrière, on a aussi un François Hollande qui veut rejouer le match, alors même que, en termes même d'intention de vote, ou même en termes de souhait de victoire, il est encore plus bas que Jean-Luc Mélenchon. Mmh. Il y a des moments, il faut quand même regarder comment ça tourne en boucle, quoi.
1: Messieurs, madame, vous reviendrez pour parler des sondages, d'accord ? Les coups de cœur. Madame, Anne Rosenchère.
0: Eh bien, écoutez, je vous conseillerais de lire une nouvelle histoire de France qui a été écrite par un jeune homme qui s'appelle Jean-Baptiste Touvray, qui s'appelle Le Pays Miraculeux, et qui fouille un petit peu avec une nouvelle façon d'éclairer les choses pourquoi la France est un pays miraculeux, car la France est un pays miraculeux, et notamment, il développe une notion que j'aime énormément, qui est l'esprit chevaleresque, et donc je vous laisserai découvrir en quoi est-ce que l'esprit chevaleresque, qui naît quand même il y a des siècles, nous caractérise et caractérise notre rapport à la liberté, à la légalité.
1: Vincent Martini.
5: Même si c'est assez classique de dire notre, le film Notre Salut, qui parle d'un collaborateur ordinaire pendant la Seconde Guerre mondiale et qui dit mieux que quasiment aucun film qui a traité cette période, à la fois la médiocrité ordinaire.

0: un des petits renoncements qui mène à la grande bascule vers le néant politique, et c'est un film absolument magnifique que je vous recommande justement parce que il s'interdit tout effet de manche.
1: Avec un Swan Arlo formidable, des comédiens en général. Jérôme Jaffray.
2: Oui, je resterai moi sur nos sujets. J'ai entendu un candidat expliquer que présider n'est pas gouverner, qui ensuite a dit que le pays avait besoin d'être commandé et a proposé des mesures gouvernementales pratiquement dans tous les domaines très détaillées. Du coup, je me suis penché un petit peu dans un livre qui vient de paraître, L'ère de l'exécutif, et qui porte sur les mécanismes de présidentialisation dans les différents pays et les problèmes que ça pose, qui est un livre collectif avec des politologues et des juristes, des spécialistes de droit constitutionnel. Alors, il est dirigé par Vincent Martini, ce livre, paru aux presses de Sciences Po. Il est à côté de moi, mais s'il n'avait pas été là, je l'aurais quand même choisi aussi comme coup de cœur aujourd'hui.
0: Oh, c'est gentil, je ne l'ai pas payé, hein, je promets.
1: Non, ça a l'air très, très sincère. Et Vincent Tibéri ?
3: Alors moi je vais un peu rester dans le thème de la jeunesse, c'est-à-dire que je recommande très très fortement un album de rock d'un groupe irlandais qui s'appelle Gurrier, qui s'appelle Nobody's Coming to Save You, et en fait c'est super intéressant parce que vous voyez là plein de choses effectivement qui mobilisent les jeunesses, et mine de rien on a parlé de mai 68, il y avait déjà du rock dans mai 68, et des 50 ans plus tard, 60 ans plus tard, ça continue à pouvoir électriser.
1: Alors, c'est quelqu'un que vous connaissez sans doute pas, mais que je vous invite à découvrir, Philippe Minzière, une sorte de Raymond Devos réincarné en proviseur, lycée Ambroise Paré à Laval, Pays de Loire. Je suis tombée sur LinkedIn, sur son texte d'une puissance et d'une drôlerie assez inouïe. À 63 ans, ce proviseur s'est découvert une aura qui lui a permis de gagner une aura battle face à tous ses élèves, costume sombre contre jogging, comme il dit, et de débloquer le lycée. Je cite juste quelques mots. Protester n'est pas confisquer, bloquer n'est pas débattre, écouter n'est pas céder. L'autorité n'oblige pas davantage à devenir sourd. On peut dire non et continuer d'écouter. On peut même apparemment entrer dans une arène sans sortir de sa fonction. Allez le lire, il glose sur la poubelle qui est devenue un espace démocratique mais qui finalement redevient poubelle. C'est très, très inspirant. Je ne sais pas si certains d'entre vous l'ont vu. Et ben voilà. L'Esprit Public, c'est fini pour aujourd'hui. Émission à retrouver sur le site et l'appli de France Culture. Merci à nos quatre sociétaires du jour, les politologues Jérôme Jaffray et Vincent Martini, la journaliste Anne-Rose Enchère. On écoute donc le podcast après-demain, et le sociologue Vincent Tibéri. Dans un instant, on passe en cuisine.

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0: Bienvenue dans Les Bonnes Choses, l'émission gourmande de France Culture qui marie saveurs et savoirs, qui active papilles et méninges autour d'un fait culturel majeur, l'alimentation. Vous le savez, Les Bonnes Choses ont à cœur régulièrement, chaque mois, d'aller à la rencontre des artisans, des commerçants, des producteurs, des paysans, et je mets bien sûr tout au féminin aussi, sur tout le territoire. Cette fois, ils et elles sont venus de toute la France jusqu'à nous. Place de la Concorde à Paris, en septembre 2026, s'est en effet tenu le premier marché des médaillés du concours général agricole qui récompense l'excellence française. Habituellement, l'institution est au salon de l'agriculture. Là, ils étaient plus de 30 producteurs et productrices récompensés lors de l'édition 2026 du concours à avoir fait le voyage pour présenter leurs produits à tous les amateurs des bonnes choses et partager au plus grand nombre leur savoir-faire. Nous en avons profité pour nous promener et pour promener notre micro. Première rencontre, Olivier Allemand, le commissaire général du concours général agricole, à qui j'ai naturellement demandé de nous le présenter.
1: Le concours général, c'est le seul concours au monde qui est organisé par le ministère de l'Agriculture et qui est le seul qui est contrôlé en point de vente. Il existe depuis 1870, c'est la petite médaille que vous voyez en feuille de chêne sur les produits. Cette médaille, elle est synonyme de qualité d'excellence des produits et elle est aussi synonyme de valorisation économique pour les filières agricoles.
0: Comment se passe le concours? C'est-à-dire, est-ce que les producteurs se présentent? Est-ce que des gens du concours général vont à la rencontre des producteurs pour les sélectionner? Racontez-nous le processus.
1: Alors en fait, chaque année, il y a un règlement par type de catégorie de produits et de vins qui est établi par le ministère. Et en fait, c'est vraiment à la libre appréciation de chacun des agriculteurs d'inscrire ou pas son produit au concours général agricole. Pour vous donner les chiffres, on a 20 700 producteurs qui sont inscrits en 2026 pour 2253 produits médaillés au final. Et il faut savoir que ces produits sont prélevés par des agents du ministère de l'Agriculture directement chez les producteurs. C'est pas le producteur qui choisit le produit qu'il va envoyer au concours, c'est nous qui allons le sélectionner chez lui. Et ensuite, il est anonymisé à cette étape-là. Et ensuite, il va passer des étapes de présélection dans les départements. Et ensuite, de finale, donc au Salon international de l'Agriculture. Et pendant les 10 jours du Salon de l'Agriculture, eh bien, chaque catégorie va être dégustée par des jurés qui sont composés à moitié par des consommateurs comme vous et moi et à moitié par des professionnels de chacune des catégories. Tout simplement parce que il faut aussi s'adapter à l'évolution sociétale du goût. Parce qu'effectivement, chaque décennie, chaque génération a ses spécificités dans le choix de ses produits. Et puis, on crée aussi de nouvelles catégories de produits chaque année. On avait beaucoup de produits carnés, les fromages, la charcuterie. Et maintenant, on est plus sur des concours qui vont vers le végétal. On a un concours boulangerie-pain. On a un concours brioche de Vendée ou chou de la choucroute qui ont été inaugurés ces dernières années pour essayer de rééquilibrer aussi en fonction des attentes des producteurs, comme les concours bières sans alcool, par exemple, parce qu'effectivement, c'est aussi une évolution donc sociétale des goûts des consommateurs.
0: Quand vous dites le goût, comment le définir? C'est-à-dire, est-ce que le goût, d'abord, est le seul critère requis pour pouvoir être sélectionné? Et puis, quand on parle de goût, effectivement, c'est quand même subjectif. Donc, comment se détaille le tableau qui va permettre à l'un et à l'autre d'être sélectionné?
1: Chaque concours a son cahier des charges, avec un cahier des charges qui est technique, donc plus à destination des jurés professionnels. Et ça, ce sont des cahiers des charges qui sont définis par l'INAO, donc qui est l'organisme qui certifie, qui fait toutes les appellations IGP, AOP en France. Et la partie consommateur, il est plus là pour dire, effectivement, ce que je ressens. Parce que dans un produit, il y a à la fois les qualités, j'allais dire, physiques, parce que même la forme de l'huître implique le goût de l'huître à l'intérieur, il faut regarder ça. On voit bien aussi que la couleur sur un certain nombre de produits influe aussi sur la perception du goût. Et puis après, il y a vraiment toutes les qualités organoleptiques, parce que chacun a son avis. Alors certes, on n'a pas forcément les bons mots techniques, mais quand on déguste, on sait si ça nous rappelle tel type d'arôme. Et ça fait appel à notre inconscient, à notre subconscient olfactif aussi. Donc en fait, tout ça pour dire que les jurés professionnels et les consommateurs sont à égalité dans la décision d'attribuer des médailles ou pas. Et c'est la complémentarité des deux approches qui donne une médaille, en fait.
0: Quel est le rôle, Olivier Allemand, du commissaire général que vous êtes?
1: Alors le commissaire général, il doit effectivement écrire le règlement dont je parlais tout à l'heure. Il doit organiser la partie logistique des présélections dans les départements et les finales au Salon de l'Agriculture. Et ensuite, il doit organiser tout le contrôle en point de vente, parce que moi, j'ai un pouvoir d'amende jusqu'à 18 000 euros conféré par la ministre pour aller traquer les personnes qui falsifient les médailles Parce qu'encore une fois, une médaille, elle est valable à l'année où elle a été obtenue. Et donc, il y a un certain nombre de producteurs

0: continuent à utiliser médailles qu'ils n'ont plus le droit d'utiliser et où? Parce qu'encore une fois, nous, on monite les comptes de résultats des producteurs médaillés. On sait que quand on a une médaille, une première médaille au prochain agricole, c'est 24% de chiffre d'affaires en plus. Donc, évidemment, il y a des gens qui font des fausses médailles. Et donc, du coup, c'est pour ça que quand je dis qu'on est le seul concours qui est contrôlé en point de vente au monde, c'est la réalité.
1: En tout cas, une chose est sûre, les 34 médaillés présents n'ont pas falsifié leurs médailles et ils sont fiers de pouvoir rencontrer des mangeurs pour dialoguer, parler de leur travail, de leur passion, de leur métier et faire déguster leurs produits. Derrière ces médailles, il faut bien se dire qu'il y a souvent des petites entreprises, des petits producteurs. 70% d'entre eux réalisent moins de 450 000 euros de chiffre d'affaires. Ils sont venus eux-mêmes pour présenter directement le fruit de leur savoir-faire et le faire goûter. Alors, comme nous y a invité le commissaire général, nous sommes partis à leur rencontre. Premier arrêt devant un stand de jus de fruits de Mont en Pével, où je suis accueillie par un jeune homme tout sourire.
2: Bonjour, Maxime Durand, un des deux cofondateurs de la marque Transition.
1: Transition, c'est quoi ?
2: Transition, on est une petite marque qui aide les agriculteurs à aller vers des pratiques plus durables en les rémunérant justement.
1: J'ai évidemment deux questions, Maxime Durand. Qu'est-ce que c'est rémunérer justement les producteurs ? Et que veut dire durable ?
2: Pour nous, c'est en moyenne plus 45% de rémunération pour le producteur par rapport au conventionnel. L'idée, c'est vraiment de lui permettre déjà de 1, bien se rémunérer et de couvrir l'ensemble des frais de sa transition vers des pratiques plus durables. Et quand on parle de plus durable, pour nous concrètement, tous nos produits sont en plein score A. Plein score A, c'est vraiment le haut du panier de l'engagement en termes de produits chimiques, en termes de climat, en termes de biodiversité. On est vraiment sur des producteurs qui font bien les choses et ça c'est hyper important pour nous.
1: Transition fait quoi ?
2: Transition déjà fait du français, pour nous c'est hyper important, tout est 100% origine France. Et ensuite nous on est très connus pour nos jus de fruits, notamment le jus de pomme framboise qui a eu la médaille d'or au concours général agricole, donc c'est le meilleur jus de fruits 2026. Et donc derrière on a tout un ensemble de jus de fruits et aussi on a des conserves et des compotes qui sont présentes en magasin.
1: Comment fait-on, Maxime Durand, pour rémunérer 45% de plus les producteurs avec une entreprise comme la vôtre ?
2: Eh bien, c'est de la patience déjà. Il faut se dire qu'on ne va pas faire une boîte qui fait des marges énormes. Donc nous, on a fait choix d'une entreprise, ce qu'on appelle sociale, qui a non pas pour but de faire de l'argent, mais qui a pour but avant tout d'avoir un impact positif sur la société et l'environnement, et en l'occurrence, en rémunérant bien les producteurs. Donc moi, je fais un choix d'avoir des rémunérations plus basses, de faire beaucoup d'efforts pour minimiser la marge et donc reverser un maximum aux producteurs. Depuis le début de l'aventure, on a accompagné 800 producteurs dans leur transition vers une agriculture plus durable. Et là, cette année, c'est presque 300 qu'on accompagne.
1: Pourquoi faites-vous ça ?
2: Moi, je fais ça parce que j'ai mon grand-oncle, André, qui était agriculteur en Bretagne et qui a voulu passer en bio il y a quelques années. Malheureusement, la conversion vers le bio, elle est très compliquée et mon grand-oncle n'a pas réussi. Et c'est là, quand j'étais étudiant, qu'il a dû revendre la ferme de la famille et arrêter totalement son activité. Et je me suis dit que c'était quand même pas très normal, dans le contexte écologique actuel, qu'un producteur qui veut faire le bien ne puisse pas aller au bout de sa démarche. Et donc c'est là qu'avec un copain d'école, Stéphane, on s'est mis à accompagner des producteurs. On a commencé en 2019 à côté de nos cours et on s'y est mis en plein temps en 2021.
1: Dernière question, Maxime Durand. Où trouve-t-on les fameux jus de fruits transition pommes framboises et tous les autres jus de fruits?
2: Alors nous, on est présent dans toute la grande distribution, Franprix, Monoprix, Intermarché, Carrefour, Leclerc, etc. Et le pomme framboise est assez présent notamment chez Auchan, Intermarché, U, qui sont nos trois partenaires sur ce jus de fruits.
1: Merci beaucoup.
2: Avec plaisir, merci à vous.
1: Je quitte les jus de fruits de Maxime pour me rapprocher du stand d'une coopérative de Riguepeux dans le Gers qui rassemble éleveurs et salariés autour d'un même objectif, préserver et faire vivre le savoir-faire traditionnel de la filière canard. Présente au concours général agricole depuis 2019, elle a décroché deux médailles d'or en 2026. Sur le stand, je retrouve Geneviève Auban.
3: Donc Riguecoop, c'est une coopérative de 5 éleveurs associés avec les 7 salariés de la conserverie. Donc chacun a sa part de travail. Donc les éleveurs élèvent les canards en IGP Gers. Ça veut dire qu'ils sont avec un cahier des charges très strict. Ils sont élevés en plein air. Ils sont nourris avec du maïs sans OGM, avec une durée d'élevage, de gavage qui font qu'on a un canard qui est vraiment du haut de gamme. Et ensuite, nous, on reçoit ces canards, cette viande, qu'on transforme sous forme de foie gras, bien sûr, en conserve, pour lesquels on a été médaillé d'or, d'ailleurs, cette année au concours général agricole. On fait également toute une gamme de terrines, pâtés au foie gras, terrines à l'armagnac, pâtés au magret séché. On a des rillettes. Et on a également des plats cuisinés, donc les fameux cassoulets de notre région emblématique, la garbure. On a même revisité un plat basque, la Shoah, qui est de la viande hachée de canard. Bien sûr, on a copié un petit peu les Basques avec la Shoah de veau. Et nous, on a fait de la Shoah de canard.
1: Votre région, en l'occurrence, c'est l'Occitanie. Vous portez votre t-shirt avec écrit dessus « Le bonheur est dans le Gers ». Geneviève Auban, est-ce que vous pouvez nous raconter l'histoire de cette coopérative? Comment vous en êtes arrivée à travailler ensemble de façon solidaire, finalement?
3: Donc en 2015, le patron de la conserverie a mis l'entreprise en liquidation judiciaire. Donc les salariés se sont retrouvés au chômage. Et le pire, c'est que les éleveurs n'avaient plus cet outil de travail pour transformer leurs canards. Donc ils allaient être obligés de se tourner vers des industriels, donc vendre leurs canards beaucoup moins cher, être soumis à des élevages drastiques avec vraiment tout ce qu'ils n'aiment pas faire. Voilà. Donc ils sont allés voir les salariés et, qui avaient envie de reprendre puisqu'ils savaient qu'il y avait vraiment une clientèle derrière qui attendait. Donc tout le monde s'est entendu, les salariés se sont associés, ont créé cette SIC, puisqu'une SCOP en fait c'est que les salariés. Là on a des éléments extérieurs qui sont également partie prenante, qui ont pris des parts sociales. Et tout ce groupe a remonté la conserverie, RIGECOP. Et depuis 10 ans, depuis 2015, donc maintenant, on travaille très très bien avec en plus des médailles. Donc ça, c'est fabuleux. Et c'est le but de notre présence sur ces deux jours.
1: Vous disiez, Geneviève Auban, que la médaille d'or 2026 avait été attribuée à un foie gras de canard. Qu'a-t-il de particulier selon vous ?
3: Donc en fait, on part d'un canard qui a été élevé de façon optimale, c'est-à-dire qu'il a pu avoir accès à des parcours herbeux, ce qui est très important pour développer une viande de très haute qualité. Il est nourri de façon traditionnelle, chaque éleveur va utiliser sa propre façon, mais il va travailler avec son maïs qu'il fait sur son exploitation. On n'a pas affaire à des farines qui viennent d'on ne sait où. Voilà, on a vraiment de l'élevage au gavage jusqu'à la transformation. On a vraiment toute cette chaîne-là qu'on optimise et on sait comment c'est fait. Voilà.
1: Il y a le produit de base qui est excellent, on a bien compris, mais il y a votre travail à vous, de productrice, de transformation. Donc comment vous le faites ? Sans donner les secrets de fabrication, mais bien sûr.
3: Je ne vous les donnerai pas.
1: Je m'en doute.
3: Non, mais on a voilà cette éthique-là de ne pas se laisser entraîner par quelque chose qui soit moins cher, donc qui soit moins qualitatif. On est resté sur cette gamme-là de qualité de produits, de fabrication, ce qui fait qu'on a toujours ce foie gras très traditionnel où on ne rajoute que du sel et du poivre, c'est tout. On ne va pas rajouter du sucre, du lait comme on voit dans certaines recettes parce que mettre du sucre dans du foie gras c'est pour couper l'amertume d'un foie qui a été mal élevé, mal gavé. Et quand je le fais goûter, ceux qui connaissent le foie gras depuis longtemps me disent je retrouve le foie gras de ma grand-mère.
1: Alors j'ai comme une dernière question. Où trouve-t-on votre foie gras, sachant que là, sous les yeux, j'ai le foie gras de canard entier de 450 grammes pour 59,90 €.
3: Donc on retrouve nos produits à la conserverie. N'hésitez pas à venir dans le Gers l'été, c'est fabuleux. Vous allez passer un été merveilleux avec nous. Il y a des festivals partout, tous les soirs.
1: Donc à Riguepeu, dans le Gers.
3: Dans le Gers.
1: Merci Geneviève Auban.
3: Merci.
1: Les bonnes choses sont hors les murs ce midi, à l'occasion en cette rentrée 2026 du premier marché des médaillés du concours général agricole en dehors du salon de l'agriculture, place de la Concorde à Paris. Nous avons déambulé dans les allées pour rencontrer des producteurs et des productrices heureuses d'échanger avec nous et de nous faire goûter leurs produits. Après le Gers, direction la Provence, devant un stand multimédaillé à la fois pour ses vins et pour ses huiles d'olive du château Calissane.
4: Bonjour, je suis Sophie Kessler-Matière, propriétaire du domaine viticole et oléicole Château Calissane et du domaine viticole La Clé de Saint-Thomas à Châteauneuf-du-Pape.
1: Qui a obtenu en 2026
4: 7 médailles d'or pour le vin et l'huile d'olive, mais principalement l'huile d'olive, et 4 médailles d'argent pour l'huile d'olive et aussi le vin.
3: Est-ce que vous pourriez nous présenter les huiles d'olive que vous avez là et celles qui ont été sélectionnées, non seulement sélectionnées, mais récompensées?
4: Oui, il y a trois types d'huile d'olive. La fruitée vert, qui a eu la médaille d'or au concours général.

0: c'est une huile qui sent le bon le foin, qui est douce, qui n'a pas d'amertume, qui est en AOP d'Aix-en-Provence et qui a beaucoup de succès. Alors on peut la cuire, mais aussi on peut l'utiliser pour des salades. Tandis que la terre de Provence, qui est en AOP Provence, elle est plus poivrée. C'est un fruité vert intense. C'est le début de la récolte. Et l'autre médaille d'or, c'est l'olive maturée, ce qu'on appelle la Sainte Modeste, en AOP Provence, où là, on récolte les olives, on les fait maturer dans des caissons 5, 6, 7 jours, et ensuite on les triture. Et là, on a la tapenade en direct. D'ailleurs, vous pouvez le marquer, elle n'a pas la même couleur que les autres. Ça, c'est un déluxe. On dit un petit Jésus en culotte de velours. C'est formidable.
1: La Sainte Modeste, je vois que vous la vendez dans un bidon de 50 centilitres, 24 euros.
0: Oui, tout à fait. Et on a aussi des bidons de 25 centilitres pour certains et de 75 centilitres.
1: Qu'est-ce que représente, Sophie Kessler Matière, le concours général pour vous ?
0: C'est une visibilité nationale et internationale reconnue dans le monde entier. Qu'on aille à Tokyo ou qu'on aille aux États-Unis, c'est reconnu. Donc ça, évidemment, engendre plus de ventes, c'est clair. C'est entre 25 et 30% de ventes en plus.
1: 11 médailles au concours général en 2026, la barre est haute pour 2027. Hein.
0: Oui, la barre est haute. Alors, on va essayer de faire aussi bien, peut-être mieux, mais peut-être on en aura un peu moins. Mais on va essayer de faire autant, si ce n'est mieux. Et toujours vers la qualité, parce que c'est la reconnaissance pour les équipes qui travaillent pendant un an sur la vigne, sur les oliviers. Et après, c'est la reconnaissance d'une qualité, d'un travail commun, tant par ceux qui s'occupent de la maintenance du terroir que par ceux qui la triturent ou qui la vinifient.
1: Est-ce qu'on goûterait pas ces huiles d'olive merveilleuses ?
0: Alors, on va commencer avec un petit morceau de pain par la fruitée vert qu'on appelle la Fondeleu, qui est le nom d'un lieu sur le domaine.
1: Le goût arrive tout rond, en effet. Une fois que vous avez mâché 4-5 morceaux, et à une vraie longueur en bouche. Là, je parle comme du vin, mais
0: tout
1: une
0: à
1: vraie
0: fait,
1: longueur
0: mais c'est
1: en
0: vrai,
1: bouche.
0: On en parle aussi. Là, ensuite, c'est la terre de Provence, c'est le fruité vert intense. Là, il y a du poivre, elle a du caractère.
1: On dit ardente.
0: Voilà, exactement.
1: Ah oui, je sens le poivre arriver. C'est un délice.
0: Elle aussi, c'est pour à la fois cuire et à la fois
1: des salades,
0: les poissons. Et là, alors là,
1: la Sainte Modeste,
0: les
1: olives maturées. Normalement, c'est plus doux,
0: mais
1: c'est
0: là,
1: moins
0: ce
1: fort.
0: N'est pas pour cuire. C'est uniquement pour les salades. Alors là, vous n'avez plus besoin de vinaigrette. Vous faites juste un filet sur les tomates, sur les poissons, même sur la viande. C'est à tomber.
1: Très douce, mais très goûtue. Ouais. Merci. Ouais. Et félicitations.
0: Merci.
1: Vin, huile, charcuterie, fromage, c'est un véritable concentré unique de l'excellence gastronomique française qui s'offre à nous. Et même si nous mettons à l'honneur les terroirs et les régions en dehors de la capitale, ce n'est pas une raison pour la boycotter, surtout quand on a la chance de pouvoir parler à un apiculteur urbain unique en son genre, puisqu'il monte sur les toits où sont disposées ses ruches. Bonjour Volkan Tanasi.
2: Bonjour.
1: Alors vous êtes apiculteur ? En Ile-de-France, vous êtes situé où ?
2: À Paris, en fait. Moi, je suis apiculteur parisien. Apiculteur à vélo. Chez Citybus, il n'y a pas de voiture. On se déplace en vélo cargo. Voilà.
1: Citybus, c'est le nom de votre entreprise.
2: Absolument, oui. Je suis fondateur de Citybus, qui existe déjà depuis 9 ans.
1: Depuis 9 ans. Ouais. Combien d'abeilles avez-vous ?
2: Je ne dirais pas un nombre d'abeilles, mais un nombre de ruches.
1: Oui, bien sûr, bien sûr.
2: Oui, une cinquantaine de ruches. Voilà. Paris et proche banlieue. Voilà.
1: Et dans Paris, elles sont où ?
2: Puis dans un arrondissement différent. On a des ruches où nous, on adore travailler avec des tiers-lieux. Déjà, on a la recyclerie, la cité fertile, l'observatoire de Paris aussi. On a des endroits emblématiques. En partenariat avec la mairie de Paris aussi, on a jardin Croissant Couffrard. Nous avons des ruches, voilà, partout dans Paris, et sous le toit, souvent.
1: Et comment faites-vous ? À chaque fois, vous montez sur les toits pour récupérer le miel ?
2: Oui, c'est pas toujours facile, effectivement. Oui, mais moi j'aime bien. J'aime bien. Moi, je suis ancien banquier. Voilà, j'ai quitté le métier pour bouger un peu plus. Voilà, moi j'aime bien de monter sous le toit. Il y a une certaine tranquillité quand même sous le toit de Paris et voir le Paris à l'auteur. C'est

0: génial, voilà.
1: Qu'est-ce qui vous a donné envie de passer de la banque à l'apiculture ?
0: Je crois que mon esprit était toujours à l'extérieur, en fait. Et je voulais pas rester à l'intérieur. Et moi, j'ai appris le métier à la campagne, en Seine-et-Marne, mais c'est vrai que on n'a pas beaucoup de contact avec des gens. Mais là, en étant en apiculture urbaine, là, j'ai énormément de contact avec du monde. Ça me permet de parler un petit peu le problème qu'on rencontre, le réchauffement climatique, des plans de différents prédateurs maintenant de plus en plus. Et pratiquer ce métier est plus en plus difficile, malheureusement. Je suis là pour vraiment sensibiliser, pour dire que les abeilles sont importants, très importants.
1: Dans ces conditions, Wolkan Tanasi, je suppose que la médaille d'or 2026 arrive à point nommé. C'est vraiment très très important que vous l'ayez reçu là et c'est très bien pour tout ce que vous venez de dire.
0: Oui, c'est une reconnaissance très importante. C'est l'un des plus sérieux concours, c'est le concours général agricole en fait en France. On est très très fiers d'avoir cette médaille et d'ailleurs, tout en fierté, c'est l'un des plus médaillés Miel de France, notre miel. On a eu 17 médailles et oui, depuis 9 ans, on a fait des deuxièmes meilleurs miels du monde. En 2017, meilleur miel métropole de Grand Paris, deuxième meilleur miel de France. Et oui, chaque fois qu'on participe à un concours, c'est génial qu'on part avec une médaille. C'est une fierté parce qu'on adore notre métier et on essaie de pratiquer ce métier plus traditionnel possible. Et tout est fait à la main, on n'a pas de machine, on extrait à froid, on n'utilise aucun produit chimique, on fait toutes les analyses possibles pour voir notre miel qui est assez sain et propre. On travaille ultra local, on a d'ailleurs un atelier boutique dans le 13e arrondissement, c'est le premier atelier boutique, c'est un miellerie, on fait tout sur place, derrière un verrière, les gens peuvent nous venir pour voir tous nos matériels, tout notre travail, et c'est un espace d'animation, espace de vente, et voilà.
1: Qu'est-ce qu'il a de si bon votre miel? Peut-être on peut le goûter.
0: Oh bah oui, avec plaisir, voilà, je vais vous faire déguster.
1: C'est un miel toute fleur, c'est quoi?
0: En fait, c'est l'exception d'un miel de Paris, c'est un miel de toute fleur. Mais, particularité, il y a une énorme richesse florale. Entre 12 et 15 fleurs différentes, on détecte chaque année dans notre miel, après des analyses polliniques, une richesse de florale extraordinaire qu'on ne peut pas trouver dans un autre miel de toute fleur. Même on trouve parfois des plantes médicinales dans notre miel, parce que imaginez des parcs, jardins, balcons, des terrasses parisiens. Je dirais que c'est un véritable médicament pour la santé, mais juste il n'y a pas de remboursement sécurité sociale pour l'instant.
1: Vous disiez que vous faisiez toutes sortes d'analyses chimiques,
0: mais
1: par exemple en Ile-de-France, on sait aussi, enfin, d'ailleurs dans toute la France, mais autour de Paris, il y a beaucoup de champs, mais qui sont des champs en conventionnel, c'est-à-dire qui utilisent quand même beaucoup de produits chimiques et de pesticides. Comment êtes-vous sûr que les abeilles ne vont pas récolter sur des fleurs qui ont des pesticides?
0: Oui, des pesticides peuvent faire un impact direct sur le miel. On peut trouver des traces sur le pesticide. Par contre, comme on est loin du champ agricole à Paris, et la mairie de Paris depuis des années n'utilise plus en fait les produits phytosanitaires, et là, on ne trouve aucune trace de pesticides. Et nous, complémentaires, on fait des analyses particules d'hydrocarbures. On cherche 160 différentes particules d'hydrocarbures. On ne trouve pas. Et on cherche des métaux lourds, comme plomb, cadmium, arsenic et mercure. C'est non détecté. Parfois, un tout petit peu de plomb, mais en dessous du seuil de l'Union européenne. Et d'ailleurs, notre miel, chaque année, c'est labellisé, fabriqué à Paris, en fait. On est contrôlé par la mairie de Paris. Voilà, on essaie de faire bien les choses, et d'être très transparent et honnête et correct pour nos clients.
1: Oui. Allez, on goûte.
0: Allez-y. Hop.
1: Ah, il est délicieux parce qu'effectivement, il a un goût floral très riche. On sent beaucoup de fleurs différentes qui explosent en bouche. Il est très très rond, il est très goûtu, il est très parfumé. Oh, il est délicieux.
0: Oui.
1: Merci beaucoup, Wolkan Tanasi.
0: Merci beaucoup à vous aussi. Et on attend dans notre boutique, on a un site internet aussi. Si les gens ont envie de soutenir nos projets, on installe aussi des ruches sur le toit des entreprises. Et surtout, on ouvre aux entreprises un parrainage de ruches. Et ils peuvent parrainer et on fait des animations pour tout public. Voilà.
1: Oui. Merci beaucoup. À quelques mètres de City Biz, la société du miel parisien, la famille Papa a posé ses huîtres distinguées au concours général agricole, des huîtres de grande qualité qui sont produites en Nouvelle-Aquitaine. Bonjour Emmanuel Papin.
2: Bonjour.
1: Alors vous êtes ostréicultrice ?
2: Oui, ostréicultrice à La Tremblade en Charente-Maritime.
1: Qu'est-ce qu'elles ont de particulier, vos huîtres, pour avoir remporté une médaille d'or ou plusieurs d'ailleurs ?
2: Alors, on a eu 4 médailles cette année au concours général agricole en 2026. Donc, on a eu 3 médailles d'or et une médaille de bronze. Et celle que je présente aujourd'hui, c'est une médaille d'or. C'est des huîtres fines Charente-Maritime.
1: Qu'ont-elles de particulier alors ?
2: La particularité de ces huîtres, pour nous, c'est qu'on les sélectionne dès la naissance. On essaie toujours d'avoir des huîtres qui sont belles, bien rondes et bien creuses. Et après, on les travaille énormément. On va les retourner, les brasser, les embêter tous les mois, pendant 3 ans.
1: Vous dites que la médaille que vous avez apportée ici, à place de la Concorde, c'est une des médailles d'or, mais que vous en avez obtenu 3. Donc les 3 médailles d'or ont été obtenues pour quel type d'huître ?
2: Alors, on a eu une médaille d'or donc pour celle-là, la fine Charente-Maritime. On a eu une médaille d'or pour la Pousse en clair, Marraine Oléron. On a eu une médaille de bronze pour la fine de Claire Charente-Maritime et une médaille d'or pour la fine verte La Belle Rouge, Marraine Oléron.
1: Est-ce que vous pouvez nous présenter chacune de ces huîtres ? Quelle est la particularité, la spécificité de chacune de ces huîtres, les unes par rapport aux autres ?
2: Alors, la fine, donc, c'est une huître qui est bien pleine et très iodée, celle que j'ai amenée aujourd'hui, la fine Charente-Maritime. Après, je vais avoir la fine de Claire Charente-Maritime, donc elle passe dans une claire. Voilà. Ensuite, on a la Pousse en clair, c'est la Rolche des huîtres. C'est une huître qui est très charnue, très pleine et qui a un goût très puissant pendant longtemps. Et cette huître-là, on la met dans une claire pendant 4 mois et on en met une au mètre carré. Et après, la fine verte, la Belle Rouge, Marraine Oléron, donc elle, c'est une fine, mais on la met dans une claire qui est verte. Donc dans cette claire verte, c'est une petite taille qui se développe, qui s'appelle la navicule bleue et qui fait verdir les huîtres. Voilà.
1: Qu'est-ce que représente pour vous, Emmanuel Papin, le concours général agricole ?
2: Ben, c'est une reconnaissance de notre travail, c'est surtout ça. Ça récompense mes équipes qui travaillent avec moi toute l'année, puisque moi j'ai vers 6 personnes qui travaillent avec moi l'année. Puis ça récompense aussi notre régularité en fait. Voilà. Parce que pour le concours général agricole, les huîtres que je prends pour le concours, c'est les huîtres que je vends toute l'année.
1: Et si les auditeurs et les auditrices qui nous écoutent veulent aller acheter des huîtres des papins à La Tremblade, ils vont où ?
2: Ben, il faut qu'ils aillent sur l'entreprise à La Tremblade. Autrement, on est aussi sur un marché à Victor Hugo à Angoulême et aussi au marché Arago au Sable d'Olonne. On travaille beaucoup en vente directe. Et après, on a aussi un site internet. Donc, ils peuvent très bien commander sur notre site internet et ils sont livrés par transporteur.
1: Voilà. Et ben voilà qui est dit. Merci.
2: Merci beaucoup.
1: Et félicitations.
2: Merci. Merci vraiment. Merci.
1: Voilà, ce petit tour au marché des médaillés du concours général agricole s'achève ici. Toutes les informations, les adresses, les références sont sur franceculture.fr. 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Les bonnes choses ont été préparées avec Léa Varin et Jean-Christophe Francis à la réalisation. Nous vous souhaitons une excellente journée à l'écoute de France Culture.
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1: Dans un quart d'heure, ce sera une histoire truculente, mais à 12h30 sur France Culture, c'est le temps des informations. 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
8: Bonjour Caroline, bonjour à tous. Après cet accord entre Donald Trump et Vladimir Poutine sur le diesel russe, les Ukrainiens se disent abandonnés. Vous les entendrez dans les rues de Kiev. Dans 70 ans, quelle menace pour la santé humaine, intelligence artificielle, bombe nucléaire? Et non, si le principal danger était tout simplement notre alimentation. 25 ans d'efforts et de progrès pour l'accès à l'éducation des filles dans le monde. On en parle en fin de journal avec notre invité.

0: Anna Cristina Daddio, spécialiste de l'éducation à l'UNESCO pour la Journée internationale du droit des filles. Le président ukrainien lâché par Donald Trump, c'est ce qui semble se dessiner après l'accord conclu entre la Russie et les États-Unis sur la levée de sanctions contre Moscou en échange de livraison de diesel russe. Hier, Donald Trump a appelé à un changement de président en Ukraine. Alors qu'en pensent les habitants de Kiev? Lucas Lazo est allé à leur rencontre.
1: Malheureusement, ils sont aussi fous l'un que l'autre, Vladimir Poutine et Donald Trump, du pareil au même pour Gennady. Il vend des petits drapeaux ukrainiens sur la place Maïdan de Kiev. Il est en colère contre l'appel du président américain à organiser des élections en Ukraine.
2: Quel que soit le point de vue, et je pourrais passer des heures à vous expliquer pourquoi, c'est impossible, c'est irréaliste et ce n'est pas sérieux. Il ne faut simplement pas le faire. D'abord, comment les militaires pourraient voter ?
1: Près d'un million d'Ukrainiens sont actuellement mobilisés au sein de l'armée. C'est notamment le cas d'Alexander, croisé à la sortie du métro.
3: Nous avons un bon président. C'est lui qui nous permet de tenir. Donc nous n'avons pas besoin d'élections maintenant. Quand la guerre sera terminée, alors là, oui, nous pourrons envisager des élections.
1: Victoria est retraitée. Selon elle, la reprise des importations de gazole russe et la levée partielle des sanctions décrétées par Washington relèvent de la trahison.
4: Je ne veux même plus entendre parler de Trump. Comment une personne normale peut-elle dire aux Ukrainiens « Ne frappez plus la Russie, mais laissez-la vous bombarder ». Comment peut-on dire une chose pareille? Ça me dépasse.
1: Le président américain a en effet exigé de l'Ukraine qu'elle cesse ses frappes en profondeur sur les installations pétrolières du Kremlin.
0: Lucas Lazo, correspondant de France Culture en Ukraine, une énième humiliation pour Volodymyr Zelensky de la part de Donald Trump. Bonjour Olivier Poujade. Alors comment peut-on expliquer ce changement de discours de Donald Trump qui semble s'opposer totalement à la stratégie occidentale dans cette guerre ?
5: A complètement, dans un premier temps, la reprise inattendue de l'achat de diesel à la Russie au mépris des sanctions occidentales pour affaiblir le Kremlin, et dans la foulée, ce violent coup porté à la légitimité du président ukrainien Zelensky, alors que l'Ukraine, on le sait, est dans l'impossibilité d'organiser un scrutin pour des raisons sécuritaires, bien sûr. Alors si Donald Trump choisit de retourner brutalement sa veste comme ça, c'est qu'il y voit forcément un intérêt, le sien. Il faut donc aller chercher dans son agenda de politique intérieure, élection de mi-mandat prévue le 3 novembre, un naufrage annoncé pour Trump, les prix de l'essence sont au plus haut, l'inflation aussi. Le conflit qu'il a déclenché puis relancé dans le détroit d'Ormuz a précipité le monde entier dans une crise pétrolière. C'est très impopulaire aux États-Unis. Donald Trump cherche donc une bouée de sauvetage et un bouc émissaire. Pour calmer la flambée des prix sur l'essence, il frappe à la porte du Kremlin pour récupérer des millions de barils de diesel. Interdit au président ukrainien de frapper sur les installations pétrolières en Russie, et va même jusqu'à accuser Zelensky, je cite, de provoquer le désordre partout dans le monde en attaquant les raffineries sur le territoire russe. Le problème dans cette histoire, c'est que Donald Trump, en essayant de redorer son image aux États-Unis, peut réellement nuire au camp ukrainien dans le conflit qui l'oppose à la Russie. Sur les opérations militaires, le président américain peut tout à fait priver l'Ukraine des moyens de renseignement que lui fournissent les États-Unis. Sur le plan politique, le fait de lâcher Zelensky et d'appeler à des élections, eh bien ça va dans le sens du Kremlin. Ça favorise aussi la réémergence d'une opposition en Ukraine, opposition que Washington peut tout à fait décider de soutenir et stimuler désormais.
0: Olivier Pouget, service international de Radio France. Un naufrage cette nuit au large de Djibouti, à l'est de l'Afrique. Au moins 109 migrants morts et plus de 116 disparus, selon l'ONU. L'embarcation transportait 350 personnes vers le Yémen. Quelle menace pour la santé humaine en 2100? C'est une question posée par la revue scientifique The Lancet. 17 menaces ont été identifiées par les chercheurs. Bonjour Héloïse Weiss.
6: Bonjour.
0: Dans ce classement figure la pollution de l'air, le réchauffement climatique, les pandémies. Mais la première menace, eh bien, c'est l'obésité et la sédentarité.
6: Oui, pour constituer sa liste, la commission du Lancet, composée de 35 experts, se base sur un outil de mesure, le DALI. Il permet de quantifier la perte d'années de vie en bonne santé en raison d'une maladie ou d'une invalidité, par exemple. Et l'obésité, avec une incidence sur notre espérance de vie, augmente à des niveaux croissants, rien qu'en France, explique Boris Ancel, professeur de médecine à l'Université Paris-Cité, spécialiste de l'obésité.
7: On a pas loin de 20%, une personne sur 5 qui est en situation d'obésité. Si on parle du surpoids, c'est une personne sur 2 si on fait la somme, hein, surpoids et obésité. Mais ce qui est gravissime, c'est l'explosion chez les jeunes.
6: Le classement du Lancet prend aussi en compte l'existence de solutions, c'est-à-dire les mesures qui pourraient être prises par les pouvoirs publics pour limiter ces menaces. Or aujourd'hui, seules des solutions à court terme pour endiguer l'obésité sont proposées.
7: C'est une remise en question totale de la manière dont on vit. Ensuite, évidemment, il y a des mesures concrètes, simples qui pourraient être mises en œuvre, comme la taxation des produits gras, sucrés, salés, de mauvais Nutri-Score, un meilleur accès à toutes les infrastructures qui nous aident à faire de l'activité physique. Donc ça, ce sont des mesures possibles.
6: Mais ce dont ne tient pas compte le rapport, précise Boris Ancel, ce sont les possibles avancées technologiques et scientifiques sur la maladie, avec, espère-t-il, une évolution dans la compréhension de la prise de poids à l'avenir.
0: Merci Héloïse Weiss. En France, ce soir, après 18h, on connaîtra les résultats de la primaire socialiste, 5 candidats en liste. Un peu plus de 110 000 personnes ont déjà voté sur les 140 000 électeurs inscrits. Jean-Luc Mélenchon tiendra, lui, un meeting cet après-midi à Clermont-Ferrand. Le président de la France Insoumise espère réunir 10 000 personnes. Hier, Gabriel Attal, président de Renaissance, en a rassemblé 2 000 à Lyon. Dans le journal, nous évoquons ce midi avec notre invité l'accès à l'éducation des filles dans le monde pour la Journée internationale du droit des filles. L'invité de la rédaction, c'est Anna-Christina Dadio, chef des politiques éducatives dans l'équipe du rapport mondial de suivi de l'éducation à l'UNESCO. Bonjour madame. Alors, le dernier rapport de l'UNESCO publié ce mois-ci met en lumière des avancées majeures en matière d'égalité entre les filles et les garçons depuis 25 ans, notamment la parité entre filles et garçons sur les inscriptions à l'école.
8: C'est les grands messages du rapport sur les genres que nous avons présenté vendredi et qui prend tout son sens aujourd'hui, qui est la Journée internationale de la fille. En 2000, il manquait encore 7 à 9 filles pour 100 garçons du primaire au lycée. Mais comme vous l'avez dit, la parité a été atteinte en 2009 au primaire et dans les secondaires inférieurs et puis en 2013 au lycée. Mais ces progrès ne sont pas un hasard. Ce sont des choix politiques, par exemple allonger l'école gratuite obligatoire, aider directement les familles, rendre les écoles plus sûres et plus proches pour les filles, mais aussi changer les mentalités. Donc par exemple au Cambodge, en 1981, les filles avaient 22 points de retard sur les garçons pour finir l'école primaire. Aujourd'hui, elles ont 11 points d'avance. Également au Népal, on a eu une énorme avancée où 8% des filles achevaient les collèges en 1990. Aujourd'hui, elles sont 89% autant que les garçons. Mais ce sont aussi les mentalités qui ont changé. Et si vous me permettez, je ferai juste une nuance en rappelant que premièrement, en Afrique subsaharienne, on ne compte encore que 88 filles pour 100 garçons au lycée. Et deuxièmement, que la parité n'est pas l'égalité et que derrière les moyennes se cachent des filles qui sont invisibles et qu'on ne voit pas et que donc ça veut dire que le combat n'est pas gagné, il a juste changé de visage.
0: Et justement, un obstacle persiste dans le rapport, on le voit, les grossesses des adolescentes. C'est un phénomène préoccupant qui empêche les filles d'accéder à l'éducation.
8: Parce que c'est précisément un phénomène préoccupant parce que les progrès viennent buter contre ces phénomènes. Les mariages des enfants reculent. Dans le monde, on est passé d'une jeune fille sur 4 mariée avant 18 ans à moins d'une sur 5, 18%. Mais ce recul est très inégal. En Afrique subsaharienne, c'est encore près d'une fille sur 3 et près d'une sur 10 qui est mariée avant 15 ans. Et pour vous donner un ordre de grandeur, en 2025, environ 650 millions de jeunes femmes dans le monde avaient été mariées avant 18 ans et 207 millions avant 15 ans. Et derrière le mariage, il y a la grossesse. Derrière la grossesse, il y a la fin de l'école. Donc c'est un cercle vicieux. Et en Afrique subsaharienne, environ 6 millions d'adolescents de 10 à 19 ans enceintes ou déjà mariées sont hors de l'école et moins de 5% de celles qui tombent enceintes y retournent. Donc c'est ça qui rend les sujets si préoccupants. C'est aussi qu'ils résistent même dans les pays

0: égalité, mais chez les plus pauvres, seulement 30 filles pour 100 garçons les terminent. Les tâches domestiques, vous l'avez mentionné, pèsent sur les filles, mais même quand elles sont inscrites. La distance au Pakistan, par exemple, une heure de trajet, c'est 15 points de chance à moins d'être scolarisée. Parce que la distance, c'est aussi une question de sécurité. La bonne nouvelle, c'est que les études sont souvent d'accord sur ce qui marche, donc l'argent, donner les transferts monétaires à ceux qui en ont les plus besoin, comme il y a eu des exemples, plusieurs exemples qui sont reportés dans les rapports, par exemple en Chine rurale, mais aussi au Mali et dans d'autres régions, les repas scolaires qui sont très importants. Par exemple, en Inde, dans les villages les plus pauvres, les déjeuners gratuits ont un effet presque deux fois plus fort sur la scolarisation. Mais aussi, il est très important de parler des lois et du droit. En fait, comme vous pouvez voir sur les sites Sonatla, de l'UNESCO, il y a désormais 58% des pays qui garantissent dans leur cadre juridique les droits à l'éducation sans la discrimination des sexes et des genres. Et au moins 38 pays africains autorisent aujourd'hui les jeunes filles qui sont enceintes, qui sont mères, à revenir à l'école. C'est très important en fait. Et donc ça permet d'aller au-delà des obstacles, mais ce n'est pas suffisant en fait. Les campagnes aussi pour changer les mentalités seules ont des effets modestes. Oui. Elles marchent quand on agit surtout à la fois.
1: Merci beaucoup Anna Christina Dadieu d'avoir été avec nous dans le journal de France Culture pour cette analyse du droit des filles dans le monde et de l'accès à l'éducation. Je vous rappelle que vous êtes chargée du suivi des politiques éducatives à l'UNESCO. Le palmarès du prix Bayeux des correspondants de guerre a été remis hier, mis à l'honneur du travail des journalistes à Gaza et en Cisjordanie. Mahmoud Abou Hamda, photographe palestinien basé dans la bande de Gaza, a reçu le premier prix du festival. Et puis une plongée dans la Renaissance italienne avec un illustre inconnu, le peintre italien Pontormo. Figure du maniérisme à la Renaissance, il est à l'honneur en ce moment à Rome, Bruno Duvic.
2: L'avait-on oublié à cause des géants nés un peu avant lui, Vinci, Raphaël, Michel-Ange?
3: On n'est pas à l'ombre des géants, on admire les géants. Peut-être après ce sont les historiens qui l'ont mis à l'ombre des géants.
2: Philippe Costamagna, l'un des commissaires de l'exposition, les dessins de Pontormo doivent beaucoup à Michel-Ange et Léonard.
3: Là nous avons devant nous un dessin trois corps d'hommes nus, mais qu'il étudie de différentes façons, comme si elle était en mouvement en fait. Et il y a une espèce de liberté, une rapidité du trait, un dessinateur sublime.
2: Liberté de coloriste dans cette Pietà presque flashy, immense tableau en bois décroché des murs d'une église florentine au risque de l'abîmer.
3: Il est sorti une seule fois en 1932, mais on ne pouvait pas faire une exposition sur Pontormo sans le masterpiece. Vous regardez bien, il y a des roses malabar, le rose, le jaune, l'orange, le rouge. C'est ce qui a fait que les historiens détestaient Pontormo. Ils trouvaient ça d'une perversité sans limite, ce qu'il est peut-être.
2: Intensité des regards et des mouvements, plus de 80 œuvres sont présentées. Ce n'est que tardivement que Pontormo a été redécouvert grâce au cinéaste Pasolini, notamment autre provocateur, dans l'un de ses films, l'un des rares plans en couleur, reproduit cette Pietà de Pontormo.
1: Pontormo, le peintre italien de la Renaissance. Reportage de notre correspondant Bruno Duvic. Le temps cet après-midi, le ciel est nuageux dans toute la France, de la pluie dans la moitié nord, des éclaircies et du soleil dans la moitié sud. Température 14 à 20 degrés. Ce journal a été préparé par M. Le Chili, à la technique Grégory Vallon. 12h45 sur France Culture, l'heure d'écouter une histoire truculente racontée par Ariel Wiesmann.
4: Chers auditeurs de France Culture, je vais vous raconter une histoire. Edith Sitwell, aristocrate à plumes, connue pour son portrait par Cécile Beaton où elle semble étouffée sous une cloche à fromage, ressemblait à une scorie de Plantagenet. Un long nez dans un visage allongé et blême, des mains de mourante alourdies de bagues monstres. Dans English Eccentrics, son livre classique de 1933, elle fournit des pistes pour comprendre ce curieux phénomène humain qu'on nomme excentricité. Ses jugements vont nous aider à comprendre la personnalité truculente de notre sujet du jour. Anna Piaggi, 44 ans plus jeune qu'elle, l'une des figures les plus marquantes de l'histoire.

0: récente de la mode. Une excentrique, discrète, une muse et une plume en son temps aimée et redoutée. On peut mettre en parallèle ces deux femmes qui ont vécu dans deux époques différentes. La pâleur britannique de l'une peut éclairer la rougeur méditerranéenne de l'autre. Sitwell était British, Biaggi était italo-cosmopolite. Edith Sitwell disait donc, j'y reviens, que l'excentricité n'était rien d'autre que...
1: Some exaggeration of the attitudes common to life. This attitude, rigidity, protest or explanation has been called eccentricity by those whose bones are too pliant.
2: Une exagération volontaire d'attitude déjà ordinaire chez tout à chacun, mais rigidifiée jusqu'à devenir visible, protestation, explication de soi. Ceux qui la nomment déviance sont ceux dont les os sont trop souples pour tenir une posture.
3: Wow.
0: L'excentrique ne s'écarte pas de la vie normale, il en pousse un trait jusqu'à la rigidité de statut. Le génie et l'aristocrate sont dits excentriques parce que...
1: They are entirely unafraid of and uninfluenced by the opinions and vagaries of the crowd.
3: Wow.
2: Ils ne craignent nullement les opinions et les caprices de la foule et ne s'en laissent pas influencer.
0: Ce n'est donc pas un accident psychologique, mais une indépendance totale au jugement d'autrui. Sitwell la qualifie ailleurs de...
1: A kind of innocent pride.
3: Oh, wow.
0: Une fierté de soi innocente, qui n'a pas besoin de validation extérieure pour se savoir légitime.
3: Wow.
0: Se présenter exactement comme on l'entend, sans un mot d'explication... C'est ce que faisait la célèbre rédactrice de mode Anna Piaggi chaque matin en enfilant un chapeau miniature emblématique dont dépassait une mèche en accroche-cœur violette ou turquoise, des superpositions de couleurs et d'époques déroutantes entre fripe et haute couture, une canne ou une ombrelle et deux ronds de fard orange qui la faisaient ressembler à une poupée, un maquillage qui était un hommage au Hollywood du temps du muet. La meilleure amie de Karl Lagerfeld ne se déguisait pas. Elle faisait du geste de s'habiller une posture intégrale, une mise en scène intenable pour quiconque d'autre qu'elle. Le directeur du musée Galliera, Olivier Saillard, raconte qu'elle s'habillait chaque matin comme pour une performance, avec jamais deux fois la même tenue, jamais deux fois le même chapeau. Une œuvre au quotidien. Elle ne faisait pas une tenue. Elle composait un tableau. Une phrase d'Edith Sitwell sur elle-même convient parfaitement à la regrettée muse disparue en 2012 d'une crise cardiaque.
1: I'm not eccentric. It's just that I'm more alive than most people. I'm an unpopular electric eel set in a pond of goldfish.
2: Je ne suis pas excentrique. Juste plus vivante que la plupart des gens. Je suis une anguille pas populaire dans un bassin de poissons rouges.
0: Et elle le faisait en ouvrant un canal de communication avec le passé. Ce canal a inauguré le nom d'une esthétique devenue presque triviale aujourd'hui, le vintage. Anna, créature éternellement sans âge, aurait inventé le vintage, mais le vintage absolu, un peu à la manière de ces artistes excentriques, McDermott et McGough, qui choisissaient l'année dans laquelle ils voulaient vivre. McDermott avait raconté ce jour où, regardant des photos de Cuba dans les années 20, il avait interpellé sa mère ainsi.
2: « Mais qu'est-ce que c'est? Je veux être là-bas !»«
0: C'est impossible, » avait répondu sa mère. « C'est le passé. » Et on ne peut pas retourner dans le passé. Anna Piaggi ne retournait pas dans le passé. Elle retournait le passé. Elle fut une rampe de lancement pour tous les jeunes talents, mais aussi une obsession pour les designers qui aimaient sa plume, ses collages, son œil. Dans les années 70, 80 et 90, aucun défilé ne commençait sans celle qui a dirigé Vanity Fair.

0: enflammer les pages de L'Espresso, Panorama, Vogue et tant d'autres. Son talent, c'était les doubles pages, avec des images télescopées, des collages qui tenaient à l'époque lieu d'articles, des mots bricolés à base d'homophonie et de calembours hérités de Dada et du surréalisme. C'est Doppie Pagine, dans Vogue Italia de 88 à 2012, mélanger le français, l'anglais et l'italien, les images, les mots étalés à la main, les néologismes hasardeux, bref, une sorte de libre expression gonflée de points d'exclamation sur laquelle il ne serait jamais venu à l'idée de quiconque d'imposer une limite en fonction des annonceurs chatouilleux du journal. À ce titre, on lui attribue l'invention d'un exercice très répandu aujourd'hui et qui justifie l'existence de directeurs artistiques suivis par des hordes de stagiaires, le mood board. Vous savez, ce tableau hier super créatif, aujourd'hui de plus en plus collecté par l'IA, qui étale des sources d'inspiration. Vintage, mood board, ça fait pas mal d'artefacts courants pour une personne dont les gens se demandaient parfois si ces looks ne relevaient pas tout simplement de la psychiatrie. Il faut y ajouter des néologismes de la même étoffe que ces collages, des mots qui surgissaient dans son inconscient, de la fatigue de voyage, de concours de futilité dans toutes les langues avec ses amis, broches et brioches, chic pique-nique, ethnic unique, des tendances qui s'inventent comme des générations spontanées et qui finissent sur les murs des designers à la recherche de dynamique pour leur collection. Son autorité sur l'histoire du vêtement était implacable et son goût infaillible. L'érudition, le goût de fouiller dans les archives de la mode comme dans les malles des fripiers avait fait d'elle une incollable, une évidence. La petite Anna Piaggi a dû porter un uniforme au pensionnat et elle a donc considéré la mode comme une libération concrète. Une petite révolution personnelle et permanente qu'elle prenait très au sérieux. Elle voyageait, déménageait beaucoup, toujours fidèle à l'amour de sa vie, le photographe de mode Alpha Castaldi. Un nouveau chapeau, commandé chez Stephen Jones, chapelier de la reine et ami indéfectible, pouvait lui servir à inventer une nouvelle vie. Celle qui avait été secrétaire mais avait claqué la porte du bureau pour se lancer dans une vie en forme d'ego trip ne s'était jamais conformée à quiconque entendait lui marcher sur les pieds. Elle appartenait à un genre aujourd'hui éteint et c'est bien ce qui nous amène ici, les critiques de mode.
1: Hi, how are you? I'm a good friend. Come on.
0: Dans un monde d'apparence futile mais aux enjeux financiers gigantesques, où refuser l'entrée d'un défilé à un journaliste correspond à un bannissement éternel, les critiques de mode hier redoutées ont fini par se conformer aux dictats des annonceurs, puis à la concurrence des influenceurs. Rien qui fâche, rien de clivant. Il est loin le temps de Richard Blackwell, qui publiait dans The American Weekly, chaque année au mois de janvier, une liste des 10 femmes les plus mal habillées de la planète, parlant de Lady Di comme
2: une version royale d'un arbre de Noël mal décoré.
0: Des Spice Girls comme
2: les seules épices sur la planète qui n'ont absolument aucun goût.
0: Ou de Björk comme
2: quelqu'un qui danse dans le noir, mais s'habille aussi dans le noir.
0: L'américaine Katie Horin parlait ainsi d'une collection Dior.
2: Un podium, c'est comme le divan d'un psy. Tout finit par en sortir.
0: Ou la féroce Suzy Menkes qui déclarait après un défilé:
2: si ces robes sans bretelles vues sur le tapis rouge ne disparaissent pas bientôt, je vais me rendre aux Oscars armée d'une solide paire de ciseaux pour toutes les mettre en pièces.
0: On imagine fort mal, bien sûr, un quelconque de ces influenceurs d'aujourd'hui gavé de voyages, de vêtements prêtés et pas rendus, de petits fours et d'argent des marques, s'exprimer ainsi. Oh, j'adore! Et sublime, qui sont devenus la règle. Anna Piaggi aurait répondu placidement que le beau vaut mieux que le sublime et qu'il vaut mieux aimer authentiquement qu'adorer sur commande.

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Les fans de Colin Gruel, et ils sont nombreux, pourraient y retrouver son inimitable réalisation, laquelle se voit portée au pinacle par le mixage de Marie-Claire Oumabadi. Corinne Amar a pris sur elle la charge de ce programme et Théo Wiesmann en a lu les textes. Merci à lui. Voilà, délivré dans votre salon, une ordonnance de truculence. À dimanche prochain.

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0: pas du tout un patrimoine qui va mourir. 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
0: La reconnaissance du combat par l'UNESCO est extrêmement importante.
2: Allez la caille, mamali.
3: On est connu pour la misère, on est connu pour les good people. Mais nous, on veut projeter une image, l'image la plus positive d'Haïti. 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

résonne dans les journaux, à la radio, pour évoquer des drames, toujours de plus en plus ces dernières années, des drames qui ne semblent jamais finir. Élection présidentielle à nouveau reportée, séisme record de violence armée. Un pays qui a pourtant, bien plus d'un siècle avant toutes les autres colonies occidentales, acquis son indépendance, qui a offert des grandes plumes, des grands poètes, des grands penseurs, mais aussi des voix et des musiques d'une qualité folle en quantité innombrable, certaines comme le compas que vous écoutez sous ma voix et qui nous occupe aujourd'hui sont reconnus au patrimoine universel de l'UNESCO, chantés et dansés aujourd'hui en France, mais aussi en Afrique, à Miami, à la Nouvelle-Orléans. Car c'est le paradoxe, la musique haïtienne n'a cessé de fleurir, de s'hybrider au gré de la nécessité pour ceux et celles qui la fabriquent de partir de l'île, du désir de revenir et souvent de la nécessité absolue de garder en soi vivante l'héritage, la rage de vivre d'Haïti, car c'est bien d'Haïti qu'il s'agit, dans une série qu'on lui a consacrée, Haïti chérie, avec un premier épisode la semaine dernière dans lequel on vous racontait comment cette ancienne colonie française qui s'appelait à l'époque Saint-Domingue a un statut particulier dans les Caraïbes. Évidemment par son histoire mais aussi dans sa musique, le succès des plantations de sucre y est tel sous domination française qu'en 1791 à Haïti, il y avait 500 000 esclaves dont la moitié était née en Afrique pour seulement 32 000 blancs. En 1804, quand leur révolte débouche sur la proclamation de la République indépendante d'Haïti, il ne s'agit donc pas d'une société créole au même sens que la Martinique ou la Guadeloupe, d'où l'omniprésence d'ailleurs de plusieurs cultures vaudoues très directement liées à une identité africaine qui est encore très forte, aussi l'émergence d'un genre très satirique de chansons, le troubadour, deux genres, deux très gros héritages qui survivent jusqu'à aujourd'hui, on vous le racontait, mais Haïti a aussi et surtout vu naître des musiques de danse aux origines absolument passionnantes qui doivent autant à la musique européenne, et oui, qu'au rythme taïno, africain et plus tard américain et dont l'influence est aujourd'hui démentielle. Cette musique ou ces musiques, c'est le compas ou plutôt les compas. Une musique qu'on pourrait qualifier de musique du tout monde au sens des gloires glissants, tant elle n'a cessé de se réinventer au contact d'autres pays, d'autres cultures, du fait des migrations et des remigrations successives des Haïtiens tout au long de l'histoire du XXe siècle. Alors ce sera un récit, forcément non exhaustif et comme toujours subjectif. On ne peut pas vous dire à quel point on souffre de ne pas vous passer toutes les musiques qu'on a écoutées pour cette émission. Mais ça sera la série musicale sur France Culture.

T'es obligé d'ouvrir cette émission avec cette chanson Aya Nakamura, avec un featuring de Joe Edouard Filé, qui est le nom de scène de Joe Gilles. Il est franco-haïtien, il est né dans le 12e de parents haïtiens. Et il est l'un des très grands représentants aujourd'hui du compas R&B. Il a chanté quand il était petit ce qu'on appelle du gospel compas. C'est vous dire la prédominance évidemment de ce genre, même si quand vous écoutez ça, pas sûr que vous reconnaissiez le compas. Vous reconnaissez un rythme qui vous fait penser peut-être à des chansons d'afrobeat, qui vous fait penser aussi à du zouk ralenti. Car oui, le zouk s'est beaucoup inspiré du compas, cette musique dont on vous a raconté comment elle avait été inventée par les membres du groupe Kassav, a été inventée notamment pour concurrencer la seule musique que toutes les Caraïbes écoutaient dans les années 80, à savoir le compas. Mais à l'origine de tout, on pourrait dire que l'ancêtre de cette musique-là, eh bien, c'est celle-ci. Elle vient, pour certains, destinée.

0: écoutez ici un morceau baptisé Meringue, interprété par Jean-Léon Destiné, qui a été l'un des tout premiers danseurs haïtiens à connaître une carrière significative à l'étranger, notamment à New York. Il est né à Saint-Marc en Haïti en 1918 et il a tout un répertoire qui est très large, hein, et qui peut nous faire penser à ce qu'on écoutait plutôt la semaine dernière. Un répertoire qui évidemment est influencé par le voodoo, c'est ce qu'on appelle à l'époque de la musique folklorique haïtienne. Tous les morceaux qu'on peut entendre de lui peuvent faire penser à des musiques de rites vaudou, mais sont toutes caractéristiquement ce qu'on appelle des meringues. Alors la meringue, c'est un genre de musique de danse qui est né en Haïti dès, on va dire, la naissance du pays. À peu près au début du 19e siècle. Le mythe dit que la première meringue serait née en 1790, mais nous dit Bertrand Dical, immense auteur d'un grand livre que je vous ai déjà conseillé mille fois, musique née de l'esclavage, domaine français. Il semblerait plutôt que la naissance de la meringue s'étale sur plusieurs dizaines d'années et qu'en fait, elle est plutôt isolée des sources européennes, puisqu'au moment où elle émerge, les Français ont déjà quitté l'île depuis longtemps. Mais la meringue, en fait, elle est née dans les salons. Les salons qui se tiennent en Haïti, les salons, c'est vraiment cette pratique qu'on a récupérée de la culture européenne, où on tenait salon avec des musiciens, et qui est en fait une pratique très forte dans les élites haïtiennes. C'est un peu comme la valse, une espèce d'aller-retour entre des musiques populaires et une sophistication assez savante qui va s'imposer vers le 19e siècle et qui va devenir la grande musique de danse haïtienne, comme le raconte le fameux Bertrand Dical.
1: Dans les musiques créoles d'Haïti, il y a un paradoxe qui est complètement incroyable, c'est que les premières musiques à apparaître dans Haïti indépendante, la meringue, le carabinier, c'est les musiques qui naissent à la cour, qui naissent dans les salons. C'est des musiques de la bourgeoisie ou de la toute nouvelle noblesse haïtienne au temps de l'Empire haïtien. Au début du 19e siècle, il y a une illusion, enfin une folie, alors Césaire en a tiré la tragédie du roi Christophe, d'une classe dominante haïtienne, qui sont pour la plupart des militaires, qui ont fait la guerre contre les Français, qui ont conquis l'indépendance, et qui se disent, nous on va devenir une cour, on va devenir un pays comme l'Europe, avec une cour, avec une noblesse, avec des salons, et dans les salons, on va avoir des savants qui vont jouer de la musique, et ces savants inventent la meringue. Et ces savants inventent ce rythme, qui sont des musiciens qui sont à la fois nourris des conservatoires européens, des conservatoires français principalement, de l'influence de la musique de salon italienne, et puis de ce qu'ils entendent, et ce qu'ils entendent souvent dans leur famille, parce que la plupart sont mulâtres, ont une mère, une grand-mère qui a été esclave.

0: le grand orchestre d'Issa El Sayeh, a.k.a. qu'on appelait à l'époque le Maestro, qui est un enfant typique d'Haïti qui est né un an après Jean-Léon Destiné en 1919, qui a grandi avec sa mère veuve à Port-au-Prince, et puis qui est envoyé, parce qu'il fait partie de l'élite, avec plusieurs frères aux États-Unis, dans le Massachusetts. Et là, il va découvrir quoi ? Le swing, le jazz, et il va commencer à jouer de la clarinette et du saxophone. Résultat des courses, quand il revient en Haïti, il va monter toute une série d'orchestres en 40-41, et il est l'exemple de ce qu'on a appelé parfois le jazz vaudou, en tout cas ce moment où la meringue, qui a quand même un peu perdu, c'était vraiment la grande musique de bal, hein, du 19e jusqu'à la deuxième partie du 20e siècle, commence un peu à se mélanger avec des éléments de jazz américain. On introduit par exemple, vous les avez entendus, les cuivres, et c'est un grand mélange esthétique swing, on va dire. On n'en est pas encore au compas. Il faut comprendre que dans cette seconde guerre, après cette seconde guerre mondiale, dans Haïti, vous avez plein de clubs et de discothèques où toute une série d'orchestres se produisent, certains avec des influences plutôt latines et certaines avec des influences plutôt jazz. Va arriver un certain monsieur Jean-Baptiste Nemours qui, lui, va tout changer, mais écoutez-le avant qu'il invente officiellement, car c'est lui l'inventeur, le compas.
1: Prenez vos dames, messieurs.

0: c'est ici la contredanse numéro 4 de Jean-Baptiste Nemours, un musicien qui va énormément compter dans l'histoire d'Haïti, qui produit une musique qui, on va dire, est entre la meringue et qui est pré-compas, parce que c'est pas encore exactement du compas qu'on écoute. Ce qui se passe en fait, c'est que dans ces boîtes de nuit, ces hôtels de Port-au-Prince dans les années 50, eh bien, toute la musique qu'on écoute commence à être très influencée par la radio et les musiques originaires de Dominique, avec notamment une émission qui s'appelle La Voz Dominicana, une radio qui appartient au dictateur Rafael Trujillo, qui est un horrible monsieur, mais c'est le merengue dominicain qui va prendre une place de plus en plus importante face au jazz et au R&B qu'on écoutait là. Il y a évidemment toutes ces foules d'influences qui, on va dire, se mélangent dans les rues de Port-au-Prince, et il y a ce Jean-Baptiste Nemours, qui est issu plutôt de la classe moyenne, qui a appris la guitare et le banjo avant de passer au saxophone, et qui s'est formé dans différents orchestres, qui va en fait d'une certaine manière devenir lui-même un espèce d'accélérateur de transformation de ces rythmes, comme le raconte toujours ce cher Bertrand Dical.
1: Nemours Jean-Baptiste va profiter de ce qu'Haïti est une société extraordinairement structurée. Et donc, il y a des boîtes de nuit qui sont fréquentées par les bourgeois mulâtres, d'autres qui sont fréquentées par les bourgeois noirs du Valieris. Il y a les clubs fréquentés par les étudiants, par les jeunes du prolétariat. Et Nemours Jean-Baptiste, il va faire le tour tous les vendredis, tous les samedis. Il fait 2, 3, 4 concerts dans des boîtes pour des publics différents. Et c'est comme ça qu'il va toucher tous les Haïtiens. Le compas direct, c'est la première musique commerciale d'Haïti.

Vous écoutez ici Ti Carole, qui est officiellement l'un des premiers compas de l'histoire de la musique haïtienne, avec le fameux orchestre de Jean-Baptiste Nemours. Ce fameux Jean-Baptiste Nemours qui a tout grappillé et qui a intégré tout cela dans une musique qui va être difficile de définir musicalement, concrètement, ce qui se passe avec l'invention de ce compas direct. Je vais citer Bertrand Dical dans son livre « Musique née de l'esclavage, domaine français ». La pulsation carrée que revendique le compas direct se construit avec la batterie, qui joue une variante du merengue dominicain, et là ça s'entend encore très bien. La contrebasse assure un rythme binaire, et l'accordéon, vous avez bien entendu ici, qui est très très présent dans Ti Carole, qui sera remplacé plus tard par le clavier, joue un jeu en accord et en arpège, et c'est là la grande innovation du compas. Le saxophone et la trompette prennent les lignes mélodiques principales en réponse. Ça, c'est très novateur, parce que dans la musique jazz, les cuivres ne font pas en général les lignes musicales. Le compas direct va être un énorme succès. Jean-Baptiste Nemours va construire une formation avec des piliers absolument fondamentaux, l'accordéoniste Richard Durozo, le chanteur Julien Paul et le très disert saxophoniste Weber Sicko. Nous dit Bertrand Dical, Weber Sicko, eh bien, il va très fort compter dans cette histoire de Jean-Baptiste Nemours, mais il va à un moment donné créer son propre orchestre et rentrer en rivalité avec l'orchestre de Jean-Baptiste Nemours. Les deux hommes vont devenir les deux grandes stars, diviser d'une certaine manière le public, mais tout ça forme une vraie petite mayonnaise. Et tout cela aussi accompagne l'arrivée au pouvoir de Duvalier. Duvalier, le grand dictateur, dont les deux formations chantent les louanges et les réalisations. Le fils de Duvalier est fan d'un nouveau genre que Weber Sicko va introduire. Un genre qui va lui aussi essaimer très très fort, c'est ce qu'on appelle la cadence.

le clavier qui a remplacé l'accordéon. Dans ce genre, on va dire, rival inventé par Weber Sicot, le cadence rampa. Cadence rampa qui va avoir un énorme succès en fait dans le reste des Antilles, les Antilles francophones. Très vite, il y a d'autres formations qui vont se créer. La Selecta et la Perfecta en Martinique, on vous les a jouées dans notre série consacrée à la musique des Antilles françaises. Les Aiglons et puis les Vikings de Guadeloupe, les Gramac en Dominique. Énorme influence de cette musique dite la cadence haïtienne qui va essaimer. Écoutez justement Émile Omar qui est un DJ.

0: raconté comment il travaille beaucoup avec cette matière de la musique dite cadence, qui est principalement essaimée finalement dans les Antilles françaises, mais qui venait bien d'Haïti.
1: Ils écoutaient aussi bien la musique latine que le funk, le disco. Ils aimaient aussi la chanson française dans les années 60. Donc ils étaient dans cette espèce de bouillon de culture, et en même temps ils avaient leur propre héritage, donc le tambour un peu différent, que ce soit la Martinique ou la Guadeloupe, le Groca ou le Belay, c'est pas exactement les mêmes choses. Et donc ils ont infusé tout ça, toutes ces influences, plus la biguine du côté de la Martinique, pour créer leur propre style, qui est lui-même complètement une petite cousine du style musical maître des Caraïbes francophones, c'est-à-dire les Haïtiens avec le compas, qui date lui-même des années 50-40. Il y a toute une historique avec les deux pères fondateurs, Weber Sicko, Nemours Jean-Baptiste, qui tout Haïtien connaît ces deux noms-là, c'est vraiment très important. Pour te faire très court, c'est des gens qui sont inspirés du merengue dominicain dans les années 50, qui ont ralenti le tempo avec des cuivres, et les années 60 ont amené des guitares électriques, et ils ont remis une couche de guitare électrique de Santana, des groupes garage, sur des rythmiques de tambour haïtien, et les Guadeloupéens et Martiniquais ont adoré ça. Donc c'est un mélange de tout ça pour créer ce style musical, la cadence.

Vous écoutez ici les frères de Jean dans un morceau un peu tardif, Malheur, sur le malheur. Ce sont deux jeunes gens qui néanmoins sont les héritiers de la 12e révolution du compas. Il y a cette énorme hégémonie de Jean-Baptiste Nemours, Weber Sicot, qui sont rivaux aussi en grande partie pour le jeu. Mais au début des années 60, il y a une grosse pression économique en Haïti qui tend à imposer, comme partout ailleurs, on a raconté cette histoire à New York pour l'histoire de la salsa, la réduction des formats des orchestres. Et donc, très vite, il y a toute une génération de jeunes qui a grandi avec ce compas inventé il y a 10 ans, qui va former de beaucoup plus petites formations, qu'on va appeler les mini-jazz, puisque du coup on appelait les orchestres jazz en Haïti, et qui va aussi introduire, et c'est ce que nous racontait Émile Omar, introduire des instruments qui viennent du rock, puisque le rock connaît un énorme essor, notamment des guitares électriques. En 63, ce sont les frères de Jean, que vous entendez ici plus mûrs, les frères de Jean de Pétionville, qui vont s'imposer. Il y a toute une série de formations qui vont s'imposer. Ils sont tout jeunes au début des années 60 et qui vont porter le compas jusqu'aux années 80. Les Schleu-Schleu, formés de Tony Moïse, les Incognito de Pétionville, qui vont devenir les immenses Tabou Combo, les Difficiles de Pétionville, avec qui on a ouvert cette émission, qui deviendront DP Express, les Fantaisistes de Carrefour, les Chelbert du Canapé Vert, les Virtuoses de Saint-Marc. Ils sont très poétiques, tous ces noms de mini-jazz, parce qu'ils disent aussi très bien où sont les

0: Tout Jean ou Sonnet.
1: Brillant. Ibo Combo, c'est un groupe d'Haïtiens qui sont pour la plupart ancrés aux États-Unis avec un batteur génial qui s'appelle José Tavernier. Et vraiment, ce son, vous avez entendu, très hybridé, très jazzistique. On sent la présence américaine. Des dizaines de formations qui vont être fondamentales. Il y a comme une espèce de petit concours entre tous les mini-jazz très célébrés sur chacun qui va faire une innovation musicale, qui va compter dans la vie des autres. Vous allez entendre, évidemment, ensuite, un groupe important qui s'appelle Fleu, dont le batteur a été innovant. Mais on va écouter un groupe qu'on adore. Il a fallu faire une sélection. Scorpio Universel, qui sont l'un des mini-jazz qui vont tirer le compas plus vers le funk.

Alors, vous entendez l'immense, on va dire, émulation que crée cette espèce de révolution des mini-jazz qui sont à la fois à l'intérieur mais aussi à l'extérieur d'Haïti. Chacun va y aller de sa nouvelle innovation. Il y a le batteur Smith Jean-Baptiste des Chleu-Chleu qui va systématiser la pratique d'un motif de 5 notes inspiré du rythme traditionnel kata qui va devenir l'une des caractéristiques du compas. Il y a certains qui vont commencer à ajouter des guitare rythmique et lead, l'introduction de saxophone, alto, toute une série voilà, de mini-jazz qui vont aussi venir stimuler hein. Les grands Jean-Baptiste Nemours et Weber Sico. Les Cheveux vont continuer à avoir une carrière très riche. On avait envie de vous donner à entendre aussi des compas un peu plus langoureux, un peu plus amoureux, comme notamment le Mundamu.

0: l'idée de ce mouvement, donc dans les années 70, où c'est le fils du Duvalier qui a pris le pouvoir, on est vraiment dans une période d'émulation, d'aller-retour entre des Haïtiens qui étaient partis aux États-Unis qui reviennent, d'autres qui repartent. Et cette musique, elle va vraiment devenir le lieu d'hybridation, de mélange de toutes ces cultures, de ces sous-identités. On va écouter Raoul Denis, a.k.a. alias Tira, qui est un fils d'une très célèbre pianiste haïtienne qui a grandi dans un environnement très favorable, qui a été pianiste d'abord et qui a été l'un des pianistes des mini-jazz intéressants de cette période, les Mini Brothers, jazz de quartier, et qui va beaucoup jouer, notamment avec un grand chanteur, le chanteur Timano. Donc lui, il a traversé, avant de créer le DP, c'est le DP Express avec Timano, avant de créer sa propre musique solo, toute une série de traditions de compas. Écoutez ce qu'il répondait quand tu lui demandais qu'est-ce que le compas.
1: Le compas, c'est une danse très lourde. C'est une danse vraiment, comme on dit ici, c'est l'ichita. Ça veut dire elle s'adresse directement aux reins. Il faut pouvoir vraiment cadencer tout ça. Alors chaque groupe, ils appellent leur compas d'une façon. Pour le coupé cloué, c'est le compas mamba. Hein, ça décrit une masse. Enfin, moi, j'en ris, hein, parce que c'est tout la même chose. Chacun ajoute, disons, une petite variante, et puis c'est son compas à lui.
2: Justement, dans la musique, cette musique haïtienne, on retrouve pas un peu tout le temps la même chose?
1: Évidemment. Disons que c'est partout pareil. Si on prend, c'est ce qu'on appelle les rythmes. Disons qu'il y a le disco, c'est toujours la même chose. Le rock, ça sera la même chose. Et la valse de Liszt, c'est toujours la même valse.

0: C'est Mano, l'enragé. Vous l'avez entendu faire la liste de tous les pays où il faut être enragé. La Martinique, la Guadeloupe, Miami. Antoine Rossini, Jean-Baptiste, dit Timano, qui lui aussi est allé à Boston, revient et fonde ce fameux groupe DP Express avec Raoul Denis, qui va devenir l'un des mini-jazz les plus importants et qui notamment, vous l'entendez ici, va être un premier à apporter des thématiques très sociales avec ce fameux courrier engagé. Là, on entend qu'il dit à la fois engagé et enragé. Revendications sociales, parce que tous ces gens qui partent aux États-Unis aussi, ils se retrouvent confrontés aux revendications sociales, au mouvement noir américain, et donc devient de plus en plus militant. Il va créer ensuite le Gemini All Stars. Il va être vraiment, voilà, un des fers de lance de la bataille contre la dictature en Haïti. Malheureusement, il ne verra pas la chute de Duvalier, puisqu'il va mourir du sida en 85 seulement à New York, espérant un traitement qui n'arrive pas. 85, c'est à quelques mois après la mort de Nemours et la mort de Sico. Donc c'est la première génération qui s'en va, cette première génération du compas. Mais voilà, ces thèmes de plus en plus enragés. Parmi les autres mini-jazz qui vont se transformer et s'installer aux États-Unis à l'époque, il y a ce qu'on appelait à l'époque les incognitos, qui vont changer de nom et devenir Tabou Combo, qui vont partir vivre et travailler aux États-Unis. Ils vont lancer en 75 un titre qui s'appelle New York City, qui va faire exploser leur musique en dehors des frontières d'Haïti jusqu'en France. Mais écoutez Yves Joseph, alias Fanfan, qui nous raconte justement comment Tabou Combo a délibérément décidé d'internationaliser le compas à un moment où justement Haïti commençait déjà à s'embourber dans une image de pays de dictature.
1: Nous avons voulu internationaliser et apporter le compas à d'autres peuples. C'est-à-dire il y a plusieurs tendances de groupes qui jouent le compas en Haïti. Il y a des gens qui jouent le compas traditionnel, qui s'adressent seulement aux Haïtiens, mais Tabou Combo a voulu traverser les frontières et nous avons ajouté plusieurs rythmes dans cette musique. C'est pour ça que nous chantons en espagnol, nous chantons en portugais, nous chantons en lingala, nous chantons en anglais. Nous avons introduit le rock, la soul, le vaudou, bien sûr, c'est notre musique. Il y a des titres où il y a des rythmes vaudou dedans, donc on a fait une amalgame de rythmes dans cette des morceaux pour justement internationaliser la musique que nous jouons, qui est le compas.

Tabou Combo, alors une très très longue discographie qui va beaucoup jouer. Hein. Tabou Combo, ça fait vraiment partie des groupes qui vont aider à l'internationalisation totale du compas. Il y a énormément de mouvements, évidemment, et de mouvances à mesure que Haïti évolue. Dadou Pasqué, dont on va vous passer l'un des titres phares, était membre de Tabou Combo, mais il va fonder avec son frère à Miami un autre groupe, le Magnum Band, vous l'a joué la semaine dernière. Il est, on va dire, pas simplement un musicien qui joue du compas, mais vraiment un musicien haïtien de la diaspora qui va essayer de transformer le compas avec les sons qu'il rencontre ailleurs. On va vous jouer une chanson tardive de lui qui s'appelle David en 2000, mais David, c'est important. David, c'est le nom d'un ouragan qui a profondément dévasté Haïti, et ça fait partie, voilà, après avec le séisme de 2010, dont vous vous souvenez forcément, de ces événements qui à la fois trahissent la manière dont l'île souffre beaucoup et la manière dont la réponse politique n'est jamais tout à fait au rendez-vous.

regardez la beauté de cet homme qui venait de la conga la plus là. Du compas le plus pur et le plus énervé, c'est aussi quelque chose de très intéressant. C'est qu'il y a plusieurs musiciens de cette génération qui vont commencer dans des groupes de compas, qui vont vraiment faire les jeunes du mini jazz, qui font danser et puis qui vont faire des revirements. C'est le cas de Tikoka, un chanteur qui est vraiment devenu une grande figure du troubadour, donc plutôt la version chantée, narrative, satirique de la musique haïtienne, mais qui venait du compas puisqu'il avait participé à des mini jazz et donc il va inventer une espèce de meringue compas. Écoutez ici sa chanson Toi Faye, c'est très intéressant parce que c'est un compas qui n'a jamais complètement absorbé les autres formes haïtiennes et donc c'est le troubadour qui va prendre le relais quand on a envie de dire quelque chose mais qui d'une certaine manière va dialoguer avec le compas. Une manière de vous dire que même si la chanson que vous avez écoutée au début elle vous a peut-être frappé, vous vous dites qu'elle n'appartient pas au même genre, en réalité si, ce qui est fou c'est que le compas va commencer à se mélanger encore plus et plus que jamais, fusionner avec le R&B, avec à peu près tout, et revenir parfois à quelque chose de encore plus haïtien que le compas international.

la voix bouleversante de Tikolka qui n'est pas si loin de nous. Trois feuilles, c'est une chanson traditionnelle d'Haïti, enfin elle revient souvent. Trois feuilles, trois racines sur la manière dont il faut justement préserver, célébrer la préciosité des petites choses et des personnes qu'on néglige. Ce qui est intéressant, c'est que dans toutes ces générations, aussi bien celles qui se réclament du nouveau funk voodoo, rock voodoo, comme on en a entendu l'année dernière, ou du compas, de l'afro-compas, du R&B compas, comme le revendique aujourd'hui Jouette Filé, ou une grande chanteuse comme Naïka, par exemple, qui sont vraiment les figures du compas hyper populaire d'aujourd'hui. Ce qui est intéressant, c'est que, en fait, les grandes chansons folkloriques thématiques, issues à la fois du vaudou, du troubadour, sont toujours omniprésentes dans la création contemporaine. Écoutez ici, dans ce remix de Michael Brun, évidemment, il y a toute une série de compas contemporains qu'on vous jouera une autre fois. Merci beaucoup à Laura Dutèche-Pérez, la chargée de programme de la série musicale, à Thomas Jost, son réalisateur, ainsi qu'à Alex Dong qui était au platine aujourd'hui. N'hésitez pas à réécouter tous nos épisodes consacrés à la musique des Caraïbes.

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12: Bonjour à toutes, bonjour à tous et bienvenue au rendez-vous de l'histoire de Blois où nous enregistrons cette émission en public. Le thème de cette grande foire des historiens cette année, ben justement, ce sont les marchands. Rien à voir avec Allons-y voir. Ben, et si, dans cette émission, nous ne parlons pas seulement des images, mais des imaginaires et des visions du monde. Et même si le monde n'est pas seulement une marchandise, disons que ça nous regarde de savoir comment le voient les marchands. Au XVe siècle, nous apprend Michael Baxandall dans l'œil du Quattrocento, les récipients n'avaient pas de taille standardisée, mais les marchands avaient l'œil pour évaluer la contenance d'un tonneau, d'un sac ou d'une balle que l'on débarquait sur les quais. Ils avaient des techniques pour ça qu'ils partageaient avec les peintres dont ils étaient les commanditaires. Ainsi voit-on se déployer

0: cette géométrie commerciale dans la manière ample avec laquelle, par exemple, Piero della Francesca donne volume et contenance à la Madonna del Parto vers 1460, où les pans d'une tente circulaire s'ouvrent sur un espace conique, le monde entier dans un tonneau. Et aujourd'hui, que voient les marchands et comment leur appréhension du monde donne forme et contenance à l'art contemporain? Prenez François Pinault, par exemple, homme d'argent et collectionneur qui ne déteste pas qu'on le compare aux Médicis. C'est peu de dire qu'il a le coup d'œil commercial. Mais ce qu'il donne à voir à la Bourse du commerce de Paris, enfin donner, façon de parler, rien n'est jamais gratuit chez lui, ce n'est pas une tente conique, mais avec le cylindre de béton de Tadao Ando qui s'inscrit dans le hall circulaire, un immense œil de fonte et de verre, et je viens de citer Sophie Grasse, et c'est elle qui, en compagnie de Manuel Charpie et Pierre Saint-Garavellou, et en nous racontant des histoires d'objets, nous parle aujourd'hui de cet œil qui nous regarde, l'œil capitaliste.
1: Sur la caisse était inscrit fragile.
2: L'œuvre était dévoilée, escortée, déplacée, dans le son des perceuses et des aspirateurs. Infinie minutie, ultime précision. La sculpture de l'artiste suisse Urs Fischer, représentant un homme debout, semblait installée pour l'éternité, à un détail près.
3: Quand on s'approche, on voit les mèches qui sont fichées dans cette statue. Et le premier jour de l'exposition, on va allumer les mèches, et pendant toute la durée de l'exposition, les bougies vont fondre. Et le temps est à la fois un agent de destruction, mais aussi un agent de transformation, de métamorphose.
2: À l'image de l'enlèvement des Sabines, dont l'original du sculpteur Gian Bologna se trouve à Florence, et dont la reproduction parfaite est vouée à devenir au bout de quelques mois un tas de cire au pied des fresques restaurées, figurant le commerce mondial au XIXe siècle. Au rez-de-chaussée, raccourci de l'histoire, un grand panneau peint de Martial Reis, ici plage comme ici bas, offre à François Pinault l'occasion de défendre l'art contemporain.
4: L'art contemporain est un peu assimilé, c'est du n'importe quoi. Il y a beaucoup de n'importe quoi, mais il y a beaucoup de choses très profondes qui veulent dire des choses, qui veulent dire justement la perception de la société par les artistes et la société de demain telle qu'ils la présentent. Et souvent, ils ont beaucoup d'avance sur les pauvres humains que nous sommes, sur les pauvres politiques également.
0: Allez, nous sommes à Blois et j'ai grand plaisir à vous présenter nos invités. Bonjour Sophie Grasse.
5: Bonjour.
0: Vous êtes historienne de l'art, vous êtes professeure à Sciences Po. Vous avez publié l'année dernière au Seuil avec Charlotte Guichard « Vendre son art, de la Renaissance à nos jours ». Vous êtes évidemment, c'est votre titre de gloire sociétaire, allons-y voir. Et votre dernier livre vient de recevoir le prix Augustin Thierry des Rendez-vous de l'Histoire de Blois. Son titre, justement, « L'œil capitaliste, musée, commerce et colonisation ». À côté de vous, la colonisation, on en parle. Bonjour Pierre Saint-Garavellou.
6: Bonjour.
0: Vous êtes historien, spécialiste des empires coloniaux, la mondialisation, professeur à l'Université de Paris 1 Panthéon-Sorbonne. Ici à Blois, on vous connaît surtout comme rédacteur en chef du Libé des historiens, qui est paru il y a quelques jours. Mais vous avez aussi publié quelques livres ici ou là, colonisation justement, notre histoire que vous avez dirigée en 2023 et plus récemment chez Verdier, de quoi l'Empire est-elle faite sinon du monde? Vous êtes un historien des musées, les mondes d'Orsay, fantômes du Louvre, enfin, vous avez aussi envisagé le globe comme un monde d'objets et de denrées, le magasin du monde et l'épicerie du monde, dirigé avec Sylvain Venère en 2021 et 2022, de prochaines rééditions, c'est bien ça?
6: Oui, précisément, début octobre, une réédition augmentée du magasin du monde avec toute une série de nouveaux objets, le drone, le filet de pêche, le boomerang.
0: Bon, et avec Manuel Charpie, qui fait partie évidemment de votre casting, et puis aussi de nos sociétaires, on a fait ça en famille aujourd'hui à Blois tranquillement. Bon, Manuel Charpie, on le connaît, chargé de recherche au CNRS, directeur du laboratoire Invisu. On dit toujours, Manuel Charpie, c'est la sape, essentiellement, c'est l'histoire du vêtement. Pas seulement, vous vous occupez aussi de l'histoire des objets. L'étrange et folle aventure du grille-pain de la machine à coudre et des gens qui s'en servent, c'était avec Gilles Bartholin en 2021. Il y a des objets dans le livre de Sophie Grasse dont on va parler, mais ce sont des objets un peu particuliers. Ce sont des collections souvent de matériaux, en fait.
7: Oui, c'est très surprenant quand on voit ce titre, L'œil capitaliste, et qu'on feuillette l'ouvrage. C'est qu'on a à la fois...

0: Des fresques, on a évoqué tout à l'heure la fresque de la Bourse du Commerce, très narrative, très pédagogique et très idéologique aussi. Et puis on tombe dans cet ouvrage de Sophie sur des morceaux d'objets, sur des objets qui sont tout à fait quotidiens et ordinaires. J'ai trouvé ça assez passionnant, l'enquête autour de ça. On a sous les yeux, là sur la table, un morceau de caoutchouc, par exemple.
1: Oui. Mais on va venir à votre caoutchouc. Détendez-vous, Manuel Charpie. Pour l'instant, si vous le voulez bien.
0: Très excité.
1: Oui, justement. Nous restons dans la grandeur de la Bourse du Commerce. Ça commence comme ça, Sophie Crasse, votre livre. Bah, vous nous amenez simplement à lever les yeux. Lever les yeux vers ces fresques. Qu'est-ce qu'on y voit?
2: Oui, alors c'est vrai que quand on entre dans cet édifice de la Bourse de Commerce, un édifice du 18e avec cette coupole préservée, la première chose qu'on a envie de faire en effet, c'est de lever les yeux, on l'a entendu dans l'extrait sonore tout à l'heure, pour voir cette peinture murale très impressionnante à 360 degrés qui a été commandée pour la réouverture en fait de cet édifice en 1889, donc un édifice rénové par l'architecte Henri Blondel pour devenir cette Bourse de Commerce de Paris. Et ce qu'on y voit, c'est un programme iconographique a priori traditionnel, c'est le commerce dans les différentes parties du monde, et qui ici est traité en quatre parties. Donc on a une partie qui traite de l'Europe, une qui traite de l'Amérique, une qui nous emmène dans le Nord, dans l'Empire russe, et puis une dernière qui relie ensemble, étrangement ou pas, l'Asie et l'Afrique dans un même espace résolument colonial.
1: Et partout un embarras de richesses, partout des ballots, justement, on en parlait, des tonneaux, des paquets.
2: Exactement. C'est ça qui rend cette peinture assez étrange, c'est que c'est à la fois une iconographie un peu traditionnelle, un style académique assez conventionnel de la fin du 19e siècle, et en même temps quelque chose de très prosaïque, très terre à terre. Ce sont vraiment des marchandises. On les déballe, on les exhibe, on les touche, on les manipule, on les emballe, on les transporte à bord d'un bateau, et ça va des oranges aux poissons, des tapis au thé. C'est vraiment cet embarras de marchandises qui devait vraiment faire écho évidemment à ce qui s'achetait et ce qui se vendait au sein de cet édifice de la Bourse de Commerce.
1: Et justement, devenu le musée que l'on sait, elle ne cesse pas d'être Bourse du Commerce, on va en reparler, du commerce de l'art évidemment, avec ce que vous appelez l'empire du regard, c'est-à-dire que cette visibilité, cet œil majestueux qui vient éclabousser de lumière, voilà, ce qui y était déjà et ce qu'on y montre désormais, ben pour vous c'est ça l'œil capitaliste.
2: Ouais. Oui, je pense que c'est assez juste. Vous souleviez tout à l'heure que les grands marchands comme François Pinault ont vraiment un sens assez aigu, assez aiguisé en fait de la vue. En effet, il a choisi de faire d'un musée, d'un édifice qui n'était pas fait pour être un musée, mais qui en réalité était déjà dédié au regard.
1: C'est ça. C'était
2: déjà dédié à l'examen visuel des marchandises. D'où cette luminosité extraordinaire en fait du bâtiment, qui est fait partout pour qu'on puisse regarder, pour qu'on puisse observer, pour qu'on puisse expertiser. C'était déjà le cas au 19e siècle et en un sens, c'est encore le cas aujourd'hui.
1: Et ce déplacement du regard, c'est tout l'objet de votre livre et il faut comprendre effectivement qu'il accompagne les métamorphoses du bâtiment. Bah, écoutez, ce qu'il était, c'était en 1963, une bourse du commerce, ça fonctionne ainsi.
3: Près des halles centrales, on trouve un bâtiment en rotonde, éclairé par une vaste verrière. C'est la Bourse de Commerce de Paris. La Chambre de Commerce en administre les locaux et en détermine le règlement. Là sont débattues les affaires concernant les grains, les graines fourragères, les pailles et fourrages, les fruits et légumes. Cela au marché libre. Sur le marché réglementé sont traitées les affaires concernant en particulier le cacao et les tourteaux d'arachide, de lin, de soja. La Bourse de Commerce a ses courtiers, ses coteurs, ses commissionnaires, elle a aussi des habitués. Mais ce n'est pas parce que les conversations se poursuivent que l'on néglige pour autant d'écouter les offres.
4: Clause et conditions du rachat. Le rachat sera fait au bénéfice du moins offrant. Le prix s'entendra au 100 kilos, net logé, 5 papiers craft, doublé polyéthylène. réglé à 25 francs net, paiement comptant net. Les instructions d'expédition, c'est redonné.
1: Pierre Singer-Avelou, comme historien de la mondialisation des empires coloniaux, je l'ai dit, ces fresques évidemment vous inspirent, mais il y en a d'autres. On regarde.
5: Oui, il faut dire que à l'occasion des travaux pour la réouverture, enfin l'ouverture du musée en 2020, ont été découvertes les plus grandes, sans doute parmi les plus grandes cartes murales d'Europe. Mmh. Elles se trouvent dans la salle des pas perdus de la Bourse du Commerce. Et donc, en abattant une paroi derrière l'enduit, eh bien, on a découvert il y a 6 ans deux grands planisphères géants représentant le commerce français dans le monde. Et on voit bien à travers ces deux magnifiques cartes que, eh bien, ce commerce français, il est à la fois colonial, mais il concerne aussi pour beaucoup ce qu'on appelle l'empire informel, notamment dans les Amériques, hein, à cette fin de 19e siècle.
1: Manuel Charpie, ça vous intéresse aussi ces cartes,
0: hein? Oui, non, je pense que c'est l'autre figuration produite par l'œil marchand à partir du milieu du 19e siècle, la tentative pour dessiner des cartes qui montrent des flux commerciaux. Et je pense notamment à une carte faite en 1848 pour le commerce à la côte occidentale de l'Afrique. On va essayer d'avoir une carte qui montre ce qu'on peut exporter en essayant de dessiner des flux, et puis une carte de ce qu'on peut importer. Et donc c'est toute une nouvelle figuration, et qui est en quelque sorte le complément de ce qu'évoquait Sophie, de ces grandes fresques qui montrent le commerce.
1: Mais justement, Sophie, grâce à l'autre découverte au fond de votre livre, c'est que voilà, derrière ces fresques, il y a les cartes, et derrière la Bourse du Commerce devenue musée, il y a cette étrange catégorie du musée commercial où, d'une certaine manière, les choses ont un prix. Alors qu'on dit d'ordinaire que le musée est d'une certaine manière le trésor des choses sans prix, inestimables, les choses ont un prix, et c'est ce prix, ben voilà, c'est celui des denrées, et donc on va visiter des échantillons.
2: Oui, je me souviens que quand j'ai visité pour la première fois la Bourse de Commerce, donc transformée en musée, ce qui m'avait frappé, c'était de voir en fait derrière ce cylindre de béton de Tadao Ando dont on a parlé tout à l'heure, toute une série de vitrines qui font comme ça le pourtour du hall circulaire, et qui sont des vitrines d'origine, hein, qui datent elles aussi de 1889. Et donc je m'étais demandé à ce moment-là, mais quelle était la fonction de ces vitrines, pourquoi est-ce que on avait voulu installer ça dans une bourse de commerce. Et en creusant l'enquête, il est apparu que, en effet, cet édifice, dès l'origine, était déjà un musée. C'était déjà un musée. Ces vitrines, elles étaient faites pour contenir, pour montrer, pour exposer des objets. Seulement, c'était un musée d'un genre bien particulier. C'était un musée commercial. Et tout le livre essaye de redécouvrir ce qu'étaient ces objets bizarres, dont le nom même nous est aujourd'hui un petit peu étrange, une sorte de bizarrerie historique. Des musées, effectivement, qui exposent des marchandises avec leur prix, et qui entraînent le regard à connaître les marchés et à évaluer les possibilité de tirer profit du commerce international.
1: Alors, Pierre Singer-Avelou.
5: Oui, ce qui est particulièrement intéressant dans le livre de Sophie Crass, c'est que elle remet en question l'image qu'on a du musée. Dans l'histoire des musées, on considère que les musées se focalisent sur la rareté. Il s'agit là de musées de la multiplicité. Et de la même manière, on parle beaucoup de musées du regard, mais il s'agit là encore beaucoup de musées du toucher, puisque la plupart du temps, les visiteurs, les enfants pour beaucoup, pouvaient manipuler la marchandise, les échantillons, pouvaient parfois aussi se promener dans les dioramas, hein, ces reconstitutions en trois dimensions avec des décors peints. Donc Sophie Crass montre bien comment, enfin, la dimension pédagogique de ces institutions, qui, il faut bien le dire, et là encore, c'est un apport de très précieux de ce livre, ces musées commerciaux se sont multipliés à la fin du 19e siècle, au début du 20e siècle, dans toute l'Europe,
1: hein, et vous en démontrez un grand nombre. Oui, et justement, vous décrivez également leur fonctionnement avec ces vitrines. On voit aussi qu'il y a beaucoup de visiteurs, Manuel Charpie, qui regardent ces vitrines.
0: Oui, et ce qu'on peut peut-être souligner, c'est que ces objets sont à la fois donc des choses qu'on va pouvoir importer, on montre ça à des entrepreneurs qui pourraient transformer du caoutchouc, j'y reviens, du coton ou d'autres choses.
1: Ça arrivera mais, en son temps, le
0: caoutchouc. Non, non, mais je presse pas le pas. Mais aussi des objets qu'on exporte. Sophie publie dans son ouvrage un gilet fabriqué en Autriche et vendu en Tunisie. Vous voyez, donc quand tu dis la multiplicité, Pierre, c'est vraiment ça. On a des objets qui viennent d'à peu près partout et qui peuvent se vendre à peu près n'importe où. Et puis, il y avait une autre catégorie, peut-être, je voulais juste souligner ça, qui était les monnaies. Parce que pour plein de pays dans le monde, à ce moment-là, les monnaies en cours en Europe n'étaient pas spécialement recevables. Et donc, on a des cabinets, en plus de ces vitrines, des cabinets qui montrent les monnaies en usage. Et j'y pense parce que, par exemple, à Bruxelles, il reste au cabinet des médailles un grand meuble. Et donc, dedans, vous avez des coris, vous avez du sel, vous avez des objets de cuivre qui servaient de monnaie, mais vous avez aussi plein de tissus, plein d'étoffes qui servaient de commerce. Et on a tendance à dire que c'était du troc, pas du tout, c'était des monnaies. Et donc, on vous donne le prix, mais on vous donne les taux de change sur tous les marchés du monde. Donc, c'est une sorte de bric-à-brac qui essaye de jauger le prix des choses dans le monde, qui est assez déroutant
1: donc,
0: et très riche.
1: Il y avait des musées de commerce comme il y avait des musées d'art. Et donc, grâce à votre livre « L'œil capitaliste », on comprend que la matière dans la peinture, c'est pas seulement la matière picturale, c'est même pas seulement la matière représentée. On va partir du plus simple, de l'art, du bureau du coton de Degas, prêté en 2023. Écoutez cette archive et puis on verra comment, en historienne et en historien, on peut parler de ce coton-là.
6: Ces déménageurs tiennent entre leurs mains l'œuvre phare du musée des Beaux-Arts. Estimé à 20 millions d'euros, un bureau de coton à la Nouvelle-Orléans est un tableau d'Edgar Degas, peintre impressionniste. Elle est prêtée au musée d'Orsay de Paris pour l'exposition Manet-Degas. Et avant le départ, c'est l'heure du constat. Vérifier l'état de cette huile datant de 1873.
7: On effectue toujours un constat d'état au départ de l'œuvre et à l'arrivée, entre le prêteur et l'emprunteur.
6: Pour l'emballer, les mouvements sont synchronisés, tout est millimétré. Un papier spécial, le Tyvek, choisi pour son pH neutre, est utilisé pour préserver la toile. C'est dans cette caisse fabriquée sur mesure, renforcée pour éviter les chocs, que le tableau va voyager. Le responsable des collections suit chaque étape du déménagement. Le Degas va être prêté pour la première fois depuis 2017. Une sortie des Beaux-Arts acceptée par sa directrice.
8: Alors le Degas, il nous est demandé régulièrement, je dirais à peu près une à deux fois par an. Après, on le prête peu, on le prête plutôt pour des expositions qui ont des thématiques intéressantes, soit par rapport à la collection du musée, soit par rapport à la recherche actuelle sur Degas, mais on ne peut pas le prêter tout le temps.
6: Après le musée d'Orsay de Paris, la caisse et son Degas partiront pour le Metropolitan Museum de New York.
1: Ben oui, c'est ça aussi, l'art, hein, ça s'achète, ça se vend, ça se prête, ça s'assure, ça a un prix. Mais regardons justement ce tableau, Sophie Kras.
2: Alors c'est un tableau qui met en scène un bureau de coton, c'est-à-dire les bureaux d'un courtier en coton à la Nouvelle-Orléans. Et le personnage qu'on voit au premier plan, enchapeauté comme ça, assis au premier plan, eh bien c'est l'oncle d'Edgar Degas, Michel Husson. Et son métier, eh bien, c'est courtier en coton. Et ce portrait, enfin ce tableau, je veux dire, c'est en un sens un portrait de famille. Plusieurs membres de la famille de Degas sont représentés, mais c'est aussi un portrait du commerce, un portrait de marchand. Et évidemment, le rôle principal dans ce tableau, il est occupé par ce que Degas appelait lui-même la précieuse matière.
1: Oui.
2: Donc ces flocons de coton qui sont au milieu de la table et que les vendeurs saisissent entre les mains, dont on va tester en fait la qualité, la longueur des fils. Et c'est lui qui exerce en fait toute l'attention au cœur en fait de cette représentation picturale.
1: Alors on parlait de votre magasin du Monde réédité, là on y est, effectivement il est au musée Pierre Tringaré-Vélou, cette précieuse matière, elle a
5: oui,
1: une histoire.
5: Disons que ce qui peut nous intéresser, c'est ce que ce tableau ne dit pas, et précisément que le coton a été l'objet d'une lutte sanglante et extrêmement violente pour l'hégémonie commerciale et économique mondiale, puisque ce tableau donc date des années 1870 et que il faut savoir que jusqu'en 1800, eh bien c'est en Inde que se trouve le cœur battant de l'industrie textile, c'est l'atelier du Monde, là où sont produits la sinon la quasi-totalité, la majorité des textiles mondiaux qui ensuite voyagent, circulent. Bon, et c'est ce qui explique pourquoi la Grande-Bretagne, à la fin du XVIIIe siècle,

0: eh bien, commence à imiter l'Inde, envoie des espions, par exemple, jusqu'à Pondichéry, comptoir français, à la fin du XVIIIe, pour imiter les techniques des tisserands indiens. Et ce sont les Britanniques qui, en colonisant progressivement l'Inde, eh bien, la désindustrialisent. Et donc, vous avez une chute de la production pendant plusieurs décennies, et qui vont développer, évidemment, comme vous le savez, l'industrie textile en Grande-Bretagne, avec aussi beaucoup de coton américain. Et c'est intéressant cette histoire du coton parce que précisément au moment où Degas réalise son tableau, le coton recommence à être produit activement en Asie, qui redevient à ce moment-là dans les années 1870 en Inde, mais aussi au Japon et en Chine, le centre de production mondiale. Et c'est éminemment politique, puisque vous vous en souvenez peut-être, c'est quelques années plus tard que le Mahatma Gandhi va faire du coton un symbole de la résistance anticoloniale, avec cette idée que chaque famille doit filer le coton et fabriquer ses propres habits, qu'il faut boycotter les produits manufacturés en coton provenant de l'Angleterre, au point même de proposer, et il le fera, que la roue à tisser figure sur le drapeau national indien. Elle sera finalement remplacée en 1947 par la roue de la justice, mais c'est toujours cette même idée. Le coton joue un rôle fondamental dans la lutte nationaliste indienne.
1: Alors évidemment, ça vous intéresse également, Manuel Charpie, le coton.
2: Oui, et puis on peut dire, et c'était en sous-texte dans ce que vient de dire Pierre, mais qu'évidemment il y a l'esclavage quand même continuellement en fond de décor en quelque sorte. Et dans ce transport de l'Inde vers les États-Unis pour la culture du coton, ça passe aussi, on l'a parfois oublié, mais par la Guadeloupe, Saint-Domingue et Haïti, qui deviennent les premiers centres de production du coton, évidemment du fait de l'esclavage. Donc c'est une histoire, oui, extrêmement, très mondialisée, à la fois dans la production, dans la transformation, dans le déplacement des populations. Et puis, on peut aussi avoir en tête, j'évoquais tout à l'heure, ces mouchoirs de tête qui servaient de monnaie, à ces circuits où le coton donc vient d'Amérique, est filé et tissé en Europe, teinté en Europe, et puis repart à peu près vers les quatre coins du monde, et notamment vers l'Afrique. On peut penser au wax, avec un circuit très compliqué, des techniques empruntées en Asie, mais donc une mondialisation très très puissante autour du coton, d'autant que le textile navigue très bien, voyage très bien. Peut-être juste une chose sur l'œil marchand toujours, ce qui va s'avérer plus compliqué que prévu, c'est par contre que les naturels, comme on disait, notamment les Africains, les indigènes, on disait volontiers les naturels quand ils étaient clients, ont un goût. C'est un des chocs du milieu du 19e siècle, c'est qu'on peut pas leur fourguer n'importe quoi. Il y a beaucoup de textes assez drôles avec des cargaisons invendables parce que la qualité du tissu est mauvaise ou les motifs ne plaisent pas. Et du coup, il y a aussi tout un espionnage que tu évoquais, Pierre, mais tout un espionnage sur la question du goût, des motifs qui plaisent, des motifs qui plaisent plus, voilà. Et donc, il y a tout un récit assez drôle, esthétique aussi.
1: Vous aviez envie, je crois, enfin, vous l'aviez dit discrètement, de parler du caoutchouc, c'est ça? Eh bien, vous allez encore attendre, parce que là, pour l'instant, ce que j'ai à vous proposer, c'est de la cacahuète.

0: marchand de cacahuètes de Dario Moreno. Évidemment, rien n'est jamais totalement gratuit dans cette émission, parce que, évidemment, ça nous permet de faire patienter encore un petit peu Manuel Charpie, mais aussi d'évoquer le frontispice de votre livre, Sophie Crasse. Vous en aviez déjà parlé dans l'émission Allons-y voir sur le trompe-l'œil, parce que c'est un trompe-l'œil.
1: Oui, c'est un trompe-l'œil de cacahuètes avec lequel le livre commence. Et ce qui m'amusait et ce qui m'intéressait dans cet exemple-là, c'est de s'imaginer qu'au XIXe siècle, on pouvait aller au musée pour voir des choses qu'on n'irait peut-être pas voir aujourd'hui, en particulier des cacahuètes. Mmh. C'est-à-dire que réellement, vous pouviez aller voir des rangées de bocaux de cacahuètes venues de différentes parties du monde pour apprendre à les reconnaître, éventuellement les goûter pour voir les différences de qualité. Donc c'est vraiment un musée de la marchandisation du monde où n'importe quel objet, même le plus humble, est important parce que la trivialité, le caractère tout petit de cet objet masque l'énormité d'un marché international potentiel et de possibilités de profit.
0: De la cacahuète au caoutchouc, évidemment,
2: il n'y a qu'un pas.
0: Si vous allez par exemple à l'ancien musée colonial du docteur Haeckel à Marseille, et bien dans la vitrine vous avez cet échantillon de caoutchouc qui se trouve aussi dans votre livre, Sophie Crasse. C'est une image extraordinaire, moi je trouve, justement parce que c'est un ballot qui est noué avec une ficelle, et ça dit bien effectivement ce que décrit votre livre. Hein.
1: Oui, c'est vraiment le côté un peu informe du caoutchouc, parce que précisément le caoutchouc c'est fait pour pouvoir se fondre et prendre des formes très très différentes. Donc là c'est une sorte de gros bloc informe, vraiment pas très joli à regarder. Et donc là encore, faut s'imaginer des visiteurs qui défilent dans le musée pour voir ce genre de masse de caoutchouc.
0: Gros bloc informe, pas très agréable à regarder. Sans transition, Manuel Charpie, qu'est-ce que vous pensez du caoutchouc?
2: Refus d'obstacle. Non. Alors. Non, ce qui est intéressant, et Sophie le raconte très bien dans son livre, c'est qu'on a tout un tas de nouvelles denrées dont on connaît pas la forme et on connaît pas l'usage. Donc à la fois on va montrer les matières brutes, mais on va essayer aussi d'avoir une sorte de pédagogie, parce que notamment le caoutchouc est formidable de transfiguration, puisqu'on trouve le moyen de le rendre, enfin on peut le colorer à volonté, il peut être très élastique ou plus dur, bref, c'est un peu une matière magique au 19e siècle. Et donc on a du mal à la rendre perceptible. Je suis retombé en préparant l'émission sur un texte d'Octave Mirbeau en 1907 qui justement rentre dans une boutique de marchand, décrit un bloc de caoutchouc noir comme ça, et il se perd dans ce noir mat et il finit par y voir tous les cadavres des gens qui ont ramassé le caoutchouc. On appelle ça le caoutchouc sanglant, le red rubber, puisqu'il y a une grande campagne notamment autour du Congo belge où on tue beaucoup pour collecter à marche forcée le caoutchouc. Mais voilà, c'est tout cet imaginaire qui va se mettre en lutte, on va dire, à la fin du 19e siècle. Parce que dans ces musées, on occulte aussi le travail.
0: Bien sûr.
2: On l'a dit constamment, mais on met en scène la transformation tout en masquant le travail.
0: Et là, il y a peut-être une question un peu historiographique à soulever à partir du livre de Sophie Crasse, Pierre Saint-Garavellou. Nous sommes au rendez-vous de l'histoire de Blois, et je me souviens, en 1984, je crois, Jacques Marseille avait fait ici sensation en essayant de démontrer que l'empire colonial français n'avait pas été rentable, et il y avait justement cette question du caoutchouc. On y revient aujourd'hui beaucoup sur cette idée. Pierre Saint-Garavellou, vous parliez justement de l'empire informel, les travaux de Cognot, de Todd, etc.
3: Oui, en effet, les disons que ces 20 dernières années, un certain nombre de travaux d'historiens, d'économistes aussi, qui travaillent sur l'histoire de l'économie française et européenne, et notamment des économies impériales, ont nuancé, critiqué, renouvelé notre appréhension de l'impact économique de l'Empire. Alors, de différentes manières, parce que d'abord, vous avez cité rapidement Denis Cognot dans son ouvrage « Un empire à bon marché ». Eh bien, il insiste sur un fait qui a été, sous-estimé très longtemps, c'est que la plupart du temps, la colonisation, l'empire colonial, a très peu coûté, sinon rien coûté, à la métropole. Pour une raison assez simple, c'est qu'à partir de 1900, il y a une loi financière qui impose l'autonomie financière de chaque colonie, c'est-à-dire chaque colonie doit se financer elle-même. Donc ça, c'est le, ça c'est un premier point important. Ensuite, concernant la question de la rentabilité de l'Empire, ce qui est intéressant, c'est que ces dernières années, que ce soit avec les travaux d'Élise Huillery, de Nicogno déjà cité, de David Todd, eh bien, on s'émancipe, on s'affranchit d'une vision très idéologique des avantages et coûts de la colonisation en posant la question plutôt de rentable pour qui, oui, et rentable quand et rentable où. C'est-à-dire que, si vous voulez, on peut pas comparer, enfin si, précisément, il faut comparer la situation au XVIIIe siècle où, par exemple, Saint-Domingue, qui a été cité il y a quelques minutes, représente un tiers du commerce extérieur de la France, un tiers. Du commerce extérieur de la France, ça signifie que la prospérité française n'aurait pas été du tout la même au XVIIIe siècle, ce grand siècle, sans la colonisation de Saint-Domingue et ce système esclavagiste hein, qui rassemble au maximum 400 000 esclaves dans une partie donc de l'île. Et je disais, en 1931, la situation est très différente puisqu'on estime que les colonies représentent en gros 10% de ce commerce extérieur. Donc il faut ensuite regarder de quel secteur on parle et de quelle ville on parle. Par exemple, Bordeaux, Marseille, Nantes ont beaucoup profité, les élites de ces villes ont beaucoup profité la colonisation. Certains secteurs, et c'était les secteurs sur lesquels s'était focalisé Jacques Marseille dans sa thèse, dans son ouvrage publié en 1984, dont vous n'avez pas cité le titre, hein, Empire colonial et capitalisme français, histoire d'un divorce, où en fait, bon, il est un peu plus nuancé dans son travail, ensuite il est un petit peu, il s'est un peu caricaturé lui-même, mais disons qu'il explique bien que à la fin du 19e, au début du 20e siècle, l'Empire enrichit quand même la métropole, et que c'est à partir des années 30, des années 1930-1950, où là, si vous voulez, l'Empire, la colonisation ne profite qu'à des industries qui sont en perte de vitesse, le textile, le sucre, et qu'en fait, les grandes industries françaises, elles, considèrent l'Empire comme un poids.
0: C'est avec toute cette histoire que votre livre s'affaire, Sophie Grasse, puisque c'est une affaire de regard, de changement de regard sur le capitalisme et l'Empire colonial, et vous montrez d'une certaine manière que et le capitalisme et l'Empire colonial est un régime de regard. Et c'est depuis ce musée commercial que vous vous en rendez compte, au fond.
1: Oui, absolument. L'idée, c'était de pas forcément opposer une histoire, disons, culturaliste du colonialisme et de l'autre côté une histoire économique du fait colonial, mais d'essayer de voir en fait les moments de prise où les deux se rencontrent. Et le musée commercial, et en particulier le musée commercial colonial, qui est un musée commercial spécialisé dans l'exploitation rationnelle du commerce avec les colonies, eh ben c'est vraiment ce moment où l'esthétique et le projet économique se rencontrent et se superposent dans un projet qui est très clair et très très affirmé, sans détour.
0: Alors beaucoup parmi le public, puisque je rappelle que nous enregistrons cette émission Allons-y voir en direct, non pas en direct, en public, au rendez-vous de l'Histoire de Blois, me pose des questions, mais où est Mathieu Pot-de-Bonneville ? Ben, Mathieu Pot-de-Bonneville, le philosophe, directeur du département culture et création du centre Pompidou, puis il est resté à Paris, mais il nous a envoyé une carte postale.
4: Vous allez écrire un livre.
5: Un livre? Mais je ne pourrais pas. J'ai déjà du mal à écrire une carte postale.
6: Patrick, n'insistez pas, ça ne tient pas. J'ai tout essayé. Déplacer les deux petits Picasso afin de permettre la translation du lièvre de Dürer vers la droite, mais le gain réalisé sur l'espace adjacent est négligeable. Inverser le David de Michel-Ange, qui tient tout de même une place folle, avec cette céramique portugaise figurant un chat dont la découpe irrégulière s'accommode mal de la géométrie rigoureuse du Mondrian qui la jouxte. J'ai même songé, oui, à sacrifier la façade du centre Pompidou, à laquelle m'attachent pourtant d'évidentes obligations professionnelles. Mais même ce reniement ne suffirait pas. La modernité se serait peut-être évité bien des tourments si, plutôt que de poser la question de la mort de l'art dans les termes complexe où Hegel l'avait articulée, elle s'était rendue à l'évidence, la fin de l'art, c'est quand il n'y a plus de place sur la porte du frigo pour poser les magnettes. Alors, vous étreint dès l'entrée de chaque exposition cette minuscule et inavouable morsure, le gâchis infinitésimal de savoir que vous allez avoir du mal à éviter d'acquérir dans la boutique stratégiquement placée à l'issue du parcours, sur ce présentoir à la fois embusqué et inévitable, le petit rectangle dont la face obscure, fourrée au fond du sac, va démagnétiser votre carte de cantine, sans pour autant trouver, une fois revenu au logis, l'espace de sa monstration électroménagère. Sans doute, les magnettes de frigo, dit-on d'ailleurs un magnète ou une magnète, un aimantin, nous suggère l'Académie, qui n'est plus à sa près. Sans doute donc les magnettes de frigo relèvent-elles d'une histoire matérielle, liée à partir de 1950 à la généralisation du métal émaillé pour produire la façade des réfrigérateurs. Elle relève aussi d'une économie que l'on ne saurait négliger. Les sources concordantes, consultées pour cette carte postale, indiquent que les produits dérivés peuvent constituer jusqu'à 25% des recettes propres des musées et les magnettes jusqu'à 37% du volume total de ces produits, ce qui s'avère considérable. Mais les magnettes me semblent surtout susceptibles d'infléchir la réflexion sur l'art, d'y introduire, comme par aimantation, une triple inversion de polarité. Je m'explique. Premièrement, une inversion logique. La magnette est-elle ce qui prolonge l'expérience muséale, ou bien cette expérience est-elle ce qui prépare l'acquisition des magnettes? Ne pourrait-on pas voir les musées comme autant de showrooms? Certes, un peu particulier, puisque au contraire de ce qui se passe, par exemple, quand vous achetez un réfrigérateur, les modèles d'exposition sont plus coûteux que les versions disponibles à l'achat. Je me propose d'ailleurs d'aller trouver prochainement mes collègues conservateurs pour tenter d'obtenir un rabais sur les œuvres qu'ils présentent, attendu que, premièrement, elles sont sorties de leur emballage, et deuxièmement, elles ne sont même pas autocollantes. Deuxième inversion, muséographique. Il est frappant que là où la modernité a vu l'accrochage des tableaux à touche-touche supplanté par le minimalisme du white cube et l'individualisation des œuvres, cette autre surface immaculée qu'est la porte du frigo suit au fil des années une trajectoire de saturation tendancielle, retrouvant la verticalité serrée des grandes cimaises du Louvre, derrière lesquelles toutefois aucun emplacement n'est prévu pour les yaourts et les poireaux. Dernière inversion enfin, qu'on pourrait dire existentielle, à l'expansionnisme d'un art qui depuis un siècle et demi n'a cessé de conquérir de nouveaux médiums, un art habité par ce que l'artiste Richard Serra nommait l'esprit de la nouvelle frontière, la porte de frigo rappelle la finitude de notre mémoire de visiteur de musée, dans le bruit doux qu'elle fait en se refermant, éteignant la lumière derrière elle, résonne peut-être un memento mori.
7: Culture. Allons y voir. Patrick Boucheron.
0: Il est en très très grande forme, Mathieu Pot-Bonneville. Ça le stimule quand il y a du public. Manuel Charpie. Oui, vous êtes aussi un historien de l'électroménager, hein, en somme.
2: Alors, je voulais pas parler frigo.
0: Bon.
2: Bah non, oui, non, ça me faisait penser ces petits musées domestiques évoqués par Mathieu. Le fait que dans ces flux de marchandises qu'on a évoqués depuis tout à l'heure, se glissent très tôt les curiosités exotiques. Il y a une rubrique douanière dans les années 1860 qui apparaît. Donc vous avez là, comme ça, des listes de marchandises. Et puis tout en bas, curiosités exotiques. On va commencer à importer le monde sous forme d'échantillons et de bibelots. Et ça va venir nourrir ces petites collections domestiques. Donc on a aussi chez soi des petites choses du monde entier et qui parlent notamment de l'histoire des techniques, de l'histoire des cultures. Et ça mêle ce que disait Sophie, c'est-à-dire à la fois le culturel et l'économique.
0: Bibelots et aimantins.
3: Oui, le magnète nous rappelle aussi que la plupart des objets de notre vie quotidienne, eh bien, sont faits en

0: l'histoire conjointe du magasin et du musée, elle est fascinante. Elle est faite de rivalité, de tentatives de distinction. Le musée tente d'être l'espace esthétique du désintéressement, bannit le commerce de ses murs. Et en même temps, elle est un petit peu comme le magasin, un lieu où on vient pour voir, un lieu où on vient pour apprendre à connaître le monde. Et ce qui est intéressant, évidemment, ces dernières années, c'est que le musée ne se cache plus tellement d'imiter le magasin, quoi. On a parlé de la bourse de commerce tout à l'heure. Le choix a été fait pour ce musée
1: de conserver le nom. Ne serait-ce que de garder le nom.
0: On aurait tout à fait pu le changer. Je pense aussi plus récemment à la réouverture de la Fondation Cartier pour l'art contemporain dans ses nouveaux murs qui sont ceux des anciens grands magasins du Louvre. Et là aussi, c'est une histoire qui aurait pu être effacée, passée sous silence, mais pas du tout. Le choix a été fait au contraire d'assumer en fait la présence, l'histoire, au moins architecturale, du magasin dans ce nouveau musée. Donc les liens entre musée et magasin sont en train de se rejouer en ce moment d'une manière assez intéressante.
1: Et puis cette bourse du commerce est toujours une bourse du commerce parce que, effectivement, François Pinault, en exposant des œuvres qu'il a lui-même achetées, d'une certaine manière, il continue, au fond, à jouer des valeurs de l'art, dont vous êtes aussi l'historienne, Sophie Crasse. C'est-à-dire que là, c'est pas simplement la question de l'économie de l'art. C'est plus étroit, c'est plus resserré.
0: Oui, c'est un processus complexe, c'est-à-dire exactement comme dans les musées commerciaux du 19e siècle, les œuvres évidemment exposées ne sont pas à vendre. Elles ne sont pas directement des marchandises. Mais elles font signe vers le monde marchand. Elles sont en quelque sorte des échantillons, des métonymies d'un commerce possible, d'un commerce potentiel, que ce soit de caoutchouc, de coton ou d'œuvres d'art.

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0: Vous êtes bien sûr France Culture, vous écoutez Allons-y voir, nous sommes en public au rendez-vous de l'histoire de Blois avec nos sociétaires qui, contrairement aux objets chantés en 2002 par Jacques No French Paradoxe, ne sont ni de mauvaise foi, ni sournois, ni rabat-joie, même si la fin de votre livre, Sophie Grasse, est un peu triste. Ça s'appelle la débâcle, la mort du musée commercial.
1: Oui. Bon, je ne sais pas si c'est vraiment triste. Les musées commerciaux étaient quand même liés à l'exploitation du monde. Mais oui, en effet, ils disparaissent et ils disparaissent aussi vite qu'ils sont nés. Et ça, c'est ce qui est assez intéressant, c'est qu'en l'espace de 10-15 ans, ces centaines de musées qui ont été fondés partout dans le monde vont tous décliner et disparaître. Et là, évidemment, c'est pas facile de savoir pourquoi. C'est vrai que quand on travaille comme ça sur des objets historiques,

0: montrer que souvent c'est beaucoup plus facile de savoir pourquoi les choses existent que pourquoi elles cessent d'exister. Très peu de traces archivistiques. Tout ce qu'on sait, c'est que ces musées commencent à être désaffectés, que leurs collections ne sont plus remplacées, et que un phénomène intéressant se passe, qui est que les départements de statistiques commerciales que ces musées avaient développés pour accompagner de chiffres les collections d'objets, eh bien ces départements vont devenir la raison principale de leur usage, tandis que les collections d'objets vont être désaffectées.
1: Et qu'est-ce qu'elles deviennent, ces collections ?
0: Alors, comme souvent, les collections d'objets résistent. C'est-à-dire que même quand elles ne sont plus vraiment utiles, quand elles perdent un peu l'usage pour lequel elles avaient été réunies, ben c'est pas facile de se débarrasser comme ça de centaines de milliers d'objets. Donc le plus souvent, on leur trouve une nouvelle fonction. Donc il y a un certain nombre de ces objets des anciens musées commerciaux qu'on va retrouver, par exemple, dans des musées d'art décoratif. Donc on sélectionne les plus beaux objets, ceux qui ont un certain pédigré, une importance historique. On les met en scène dans un nouveau décor et le tour est joué. Ce sont des objets d'art décoratif. Mais il y a une autre destinée, en quelque sorte, qui a attendu certains de ces objets, de ces collections, en particulier des collections commerciales coloniales, c'est d'être réagencées au sein des musées qu'on a appelés les musées coloniaux, c'est-à-dire les musées de propagande coloniale du XXe siècle.
1: Et alors là, évidemment, vous piaffez d'impatience pour nous raconter tout ça, Pierre Saint-Garavillou. Il y a des endroits très célèbres à Paris où on voit encore ça.
2: Oui, alors d'abord des musées coloniaux, il y en a eu dans la plupart des métropoles françaises, hein, à Bordeaux, Marseille, Lyon, Le Havre, etc., y compris dans des villes qui n'avaient possédé pas a priori de grandes traditions coloniales. Et puis il y a en effet ce symbole de du passé colonial encore très présent en France, qui est le palais de la Porte Dorée, qui est un exemple très intéressant de ce que l'historienne Anne-Laura Stoller appellerait de l'aphasie coloniale, c'est-à-dire que c'est devant nous, ça a été étudié, mais on a du mal à le nommer. Et pour preuve, la quasi-totalité des visiteuses et visiteurs du palais de la Porte Dorée qui vont visiter l'aquarium tropical ou le musée de l'immigration, eh bien, ignorent qu'ils entrent dans l'ancien musée des colonies, bâti à l'occasion de la grande exposition coloniale internationale de 1931. Et c'est d'autant plus troublant que ce musée des colonies a une particularité, c'est que le discours qu'il porte et qu'il portait a été inscrit sur ses façades, ses murs. C'est l'écrin qui constitue le cœur du discours et non le contenu de ce musée, alors qui évidemment possédait, Sophie Crasse pourra nous raconter, des dioramas, des échantillons, etc., notamment avec une dimension commerciale et économique très importante en 1931. Mais c'est très important pour nous de nous rappeler que cet aquarium qu'adorent aujourd'hui les petits franciliens, eh bien c'est à l'origine en 1931 un aquarium colonial, intitulé comme tel, pensé par Abel Gruvel du Muséum National d'Histoire Naturelle, qui considère les richesses halieutiques des colonies comme une ressource essentielle pour le développement de la métropole. Et on pourrait développer la même analyse pour le fameux zoo de Vincennes, qui a été créé précisément à ce moment-là, juste à côté, pour accueillir lui aussi toutes les espèces de l'empire colonial français et pour dévoiler cette incroyable richesse.
1: Et en regard, puisque nous parlons de l'œil capitaliste, dans le livre qui porte ce titre justement, Sophie Crasse, on voit la deuxième salle des produits végétaux, épices, vanille, tabac, section de synthèse des produits coloniaux au musée permanent des colonies en 1931. Il en reste des traces aujourd'hui encore, Manuel Charpie.
3: Non, en écoutant et en lisant Sophie Crasse sur la disparition de ces musées, je me disais que ça a tombé, on va dire ça comme ça, au moment où en même temps se développent d'un côté les musées ethnographiques, et finalement il y a quand même des objets qui vont migrer vers les musées ethnographiques. Le musée du Quai Branly a plus de 400 objets, si je ne me trompe pas, du musée commercial de Marseille, pardon. Donc, développement des musées ethnographiques. Et puis, de l'autre côté, c'est le moment où on commence à réformer dans les colonies l'industrie et l'artisanat. Je pense à tout le projet au Maroc, notamment où on va réinventer le tapis marocain pour l'exportation. Et voilà, je trouvais ça assez troublant que le moment où ces musées disparaissent, on va sur le terrain à la fois collecter des objets et puis réformer tout l'artisanat, essayer en tout cas de réformer tout l'artisanat dans les colonies.
1: Pierre Saint-Garavillou.
2: Oui, alors ce qu'il faut ajouter, je pense, pour et Sophie Crasse en parle dans son ouvrage, c'est la question de aussi du discours qui est porté à ce moment-là. Ce sont des œuvres de propagande, et donc le Palais de la Porte Dorée, je vous invite à aller le visiter et à observer le bas-relief qui constitue sa façade principale. C'est un des plus grands bas-reliefs au monde, et il décrit ce que aurait ou ce qu'a apporté l'Empire à la métropole. Hein, donc c'est-à-dire à travers le travail ce qu'on appelait les indigènes, les ressources, à travers les mines, le travail agricole, etc. Et puis, lorsque vous entrez dans le palais de la Porte Dorée, en son sein, en son cœur, se trouve la salle des banquets, ce qu'on appelle aujourd'hui le forum, qui est une immense salle de réception où se retrouvaient, à partir de 1931, toutes les élites impériales françaises. Et bien dans cette salle sont dessinées des fresques qui décrivent, elles, au contraire, en sens inverse, les bienfaits que la France a pu apporter aux colonies. Et ce qui est important, et je pense que Sophie pourrait revenir là-dessus, ce qui est important dans ces fresques, et c'est tout le travail de médiation qui est effectué en ce moment, parce que c'est un travail en cours, hein,
4: oui, bien sûr.
2: C'est de d'expliquer ce qui est eu et non pas ce qui est montré.
1: Oui, parce que précisons effectivement que nous avons à peu près toutes et tous ici travaillé à la refonte de la galerie permanente du Musée national d'histoire de l'immigration, avec cette contrainte passionnante du point de vue muséographique, c'est que quel que soit le discours qu'on y loge, on doit toujours savoir que les lieux sont plus éloquents que nous. Ils parlent plus fort et d'une certaine manière, on peut pas les faire taire pour plein de raisons et donc il faut accompagner le regard. Sophie Grasse, c'est ça que vous proposez?
0: Absolument, c'est des décors qui sont éloquents et qui sont très séduisants, encore aujourd'hui, qui fonctionnent très bien. On parlait de ce vocabulaire visuel qui est réinventé au 19e siècle dans cette peinture murale de la bourse de commerce, de comment mettre en scène les marchandises et les ressources du monde. Et ben, on peut en dire autant de la fresque du palais de la Porte Dorée, qui est chatoyante et à l'intérieur de laquelle des ressources économiques, des ressources de travail deviennent des formes désirables, tout un univers en fait de fantasmes, une imagerie rêvée. Et c'est ça qui est pas facile à combattre en fait en tant qu'historien, historienne. C'est la force de ces images-là.
1: Dernière question peut-être, Sophie Crasse. On avait commencé cette émission parce que vous commencez ainsi votre livre avec la bourse de commerce aujourd'hui, et vous l'achevez un peu au-delà de la disparition des musées, de musées commerciaux, pour se poser une question. C'est-à-dire qu'au fond, on parle beaucoup de décoloniser le musée, mais aujourd'hui, ne s'agit-il pas de le décapitaliser?
0: Ouais, c'est la question que j'essayais effectivement de me poser de manière sans doute inaboutie, ça demande encore d'y réfléchir, mais dans un cas comme dans l'autre, en fait, le problème, c'est peut-être le préfixe décoloniser, décapitaliser, parce que ça donne l'impression qu'on va ôter quelque chose, alors qu'en fait, il s'agit de rajouter de la connaissance sur l'histoire coloniale qui habite en fait les lieux qu'on fréquente encore aujourd'hui, mais sur aussi l'histoire du capitalisme que ces institutions portent.
1: Manuel Charpie.
3: Non, pour prolonger, je suis tout à fait d'accord avec cette idée que c'est peut-être pas d'enlever, mais par contre il y a tellement d'images qui font écran.
1: Oui.
3: On n'a pas parlé de la publicité, mais elle habite nos imaginaires. Peut-être pas enlever, mais en tout cas crever quelques écrans, c'est sûr.
1: Crever des écrans, c'est ça aussi.
2: Surtout ne pas soustraire. Je suis entièrement d'accord avec ce que dit Sophie. Il faut ajouter, contextualiser, et c'est ce qu'on a essayé de faire au musée du Louvre, non pas en décolonisant le Louvre, mais au contraire en le repeuplant de toutes les musées, de toutes les œuvres qui ont disparu depuis le 19e siècle et qui sont nécessaires à la compréhension même de ce qu'est le Louvre et de sa prétention à être universel alors qu'il ne l'est pas. Et je pense que voilà, il y a ce travail, il est à mener, il est très important aujourd'hui.
1: Maintenant, dernier mot peut-être, Sophie Crasse, cette question, c'est celle finalement du rapport entre l'art et la marchandise qui est plus incestueux qu'on le pense.
0: Oui, c'est celle qui m'a toujours occupée et que d'une manière ou d'une autre, je me trouve toujours à y revenir. Ouais.

C'était Allons y voir. Merci à vous trois, Sophie Crasse, Manuel Charpie et Pierre Saint-Garavelou. Les références de vos livres et de vos articles sont à retrouver sur la page de notre émission. Cette émission a été préparée magnifiquement par Anouk Minaudier, réalisée superbement par Laurence Millet, à la technique Benjamin Troncin, Jérôme Casamayou, Patrick Beaulieu, Benoît Chapon et Camille Lhermitte. Merci à vous toutes et tous.

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4: C'est bon.
5: C'est bon. Alors, vous voulez rentrer, frein serré, sens ouverte, batterie mixture repoussée, réchauffeur bleu repoussé, la pompe, le moteur est formé, 2 injections. Manitou 1, 2, boss. On coupe la pompe, l'extérieur est libre. C'est normal, ça va monter. On se branche sur la fréquence de Verdun. Le transpondeur, on est sur 7000, donc on est sur 125, 255, et on va être avec éteint. Donc on a un vent qui est légèrement du sud-est. On va décoller en 10.
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7: Lentement, les pierres se meuvent et se mettent à parler. Les brins d'herbe se figent, métal vert. Les forêts, cachettes trapues et denses, avalent les colonnes au loin. Le ciel, secret de calcaire blanc, menace de craquer. 2 heures gigantesques s'enroulent en minutes. L'horizon vide se dilate. Mon cœur est aussi grand que l'Allemagne et la France réunies, transpercé par tous les projectiles du monde.
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5: Ok, donc les essais moteurs, on se met sur 1500. Verrouillage, ceinture pour tout le monde.
10: Oui.
5: C'est bon. L'extérieur est libre.
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5: Là, on verra pas les jolies couleurs d'automne, puisqu'il y a pas mal de feuilles qui sont tombés déjà, donc on est presque en paysage hiver.
11: Des fantômes, j'ai vu le brouillard. Quand je vais à Verdun, généralement, c'est au mois de novembre, aux alentours du 11 novembre. Et c'est tout à fait particulier, Verdun, à ce moment-là. Je pense qu'il ne faut pas y venir en été, avec les petites fleurs, avec l'herbe, avec les lapins. Au mois de novembre, il y a un brouillard, il y a un froid absolument pénétrant. Et vous avez l'impression vraiment que vous êtes au milieu des fantômes.
5: Vous êtes prêts ?
10: Oui, on est prêts.
12: Oui.
6: Verdun de Fox Hotel Novembre, on est aligné en 10, décollage.
8: Verdun, au mois de novembre, comme il se doit, mais sous le soleil, dans la lumière du matin. avec ses fantômes français et allemands, puisque 2,3 millions de combattants des deux nations sont passés par là, face à face, sur ce fragment de Meuse, entre février et décembre 1916.
5: Alors la puissance, c'est bon.
8: Verdun, nom familier comme celui d'une place ou d'une avenue, comme une inscription sur un monument aux morts.
5: Le Verdun est actif.
8: Comme s'il avait pour vocation de porter, à lui seul et en six lettres, tout le poids de la Grande Guerre, en France, et d'une certaine manière aussi en Allemagne, puisqu'il s'agit de l'une des rares batailles spontanément citées. Mais un nom qu'il est difficile de faire coïncider avec ce que l'on voit du ciel. Non pas la ville de Verdun, dont il sera peu question ici, mais une couche d'arbres, trouée par endroits par des forts. Champ de bataille à la fois immense et étrangement circonscrit, comme un fragment à échelle multiple qui se déplierait peu à peu. Creux, bosses, vestiges, tout le paysage est un monument. Partout les traces affleurent. On voit à la fois beaucoup de choses et presque rien.
5: Et on va faire tout de suite un virage sur la gauche.
6: 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On est en montée initiale, on quittera les installations par le nord pour un local en direction de Douaumont.

0: Erste Episode.
1: Premier épisode.
0: Das Raunen der Front.
1: La rumeur du front. Au pied du musée mémorial, construit au cœur du champ de bataille, des stèles marquent l'emplacement des maisons avant 1916. Jean-Pierre Lapara est le maire du village de Fleury-de-Vendôme, l'un des 9 villages détruits, déclarés « mort pour la France ». Maire d'un village qui n'existe plus, maire d'une mémoire.
2: C'est difficile à décrire pour quelqu'un qui vient pour la première fois dans un village comme celui-ci. On voit rien. On voit des chemins, on voit des arbres. Au-delà de ça, il n'y a rien à voir, si ce n'est une chapelle, un monument aux morts. Néanmoins, si on regarde un peu la nature, on voit tout de suite que c'est un lieu où il y a eu des habitations, une 60aine, un lieu où il y avait de la vie, 422 habitants avant 1914, un lieu dans lequel il y avait des agriculteurs, des commerçants. Néanmoins, donc, quand je me promène dans ce village, eh bien, il y a quelque chose qui ressort. Quand le silence veut bien être présent, on entend l'eau qui coule quelque part, on entend dans l'imaginaire les femmes qui sont en train de faire la lessive dans les lavoirs, les hommes qui sont au café du coin et qui discutent de leur travail, les enfants qui jouent et les animaux qui sont partout. Vaches, cochons, poulets, tout ce qui faisait aussi les basses-cours. Voilà, il y a une vie de village.
3: On est vraiment en pleine campagne. Hein.
1: Michel Bernard, écrivain.
3: Autrefois, c'était des collines agricoles. Il y avait des villages autour de Verdun, sur ces collines. C'était d'ailleurs des paysages assez riants. Il y avait des bois. Et au bout de quelques semaines de bataille, il n'y avait plus rien. Les arbres avaient disparu, ils avaient été tous décapités, déracinés, retournés, il n'y avait plus rien, même pas des moignons, il n'y avait vraiment plus rien, plus que la boue, de la pierre retournée, et puis les morts. Et aussi les déchets de la bataille.
4: Mon papa, quand on était jeune, j'allais avec mon papa faire du bois. Et je sais qu'il le disait, il disait tout ça, ce sont des engins de guerre, on n'y touche pas. On le savait, ça.
1: Jean-Charles, habitant de La Croix-sur-Meuse, fils de poilu et historien local.
4: Il y a quelques années, sur le village d'à côté, des bûcherons faisaient le bois, et en faisant du bois, on brûlait des branchages. Bon, ils ont fait un feu, brûlé ces branchages une journée, la deuxième journée, ils ont refait ce feu, la terre s'est réchauffée, malheureusement, dessous, il y avait des obus ont explosé, c'était il y a une quinzaine d'années sur Dompierre, et il y a eu quand même 3 personnes de tuées. Il n'est pas anormal que les paysans, quand ils font des travaux dans leur champ, ressortent un obus. Alors, les obus, il y a toute une gamme dans les obus. Il y a l'obus propre, il y a l'obus explosant, il y a l'obus à gaz, etc. Alors, on retrouve encore aujourd'hui de gros obus qui sont peints en rouge parce que on attend les démineurs qui sont seuls habilités à toucher ces engins-là.
1: Quand on se promène un petit peu sur le champ de bataille que vous connaissez bien, on a l'impression d'être au milieu des fantômes, aussi parce que la vie n'y a pas repris véritablement.
2: Il faut se dire qu'effectivement, les derniers habitants qui sont partis, ils ont fermé leurs portes à un moment donné. Quand ils sont revenus, ils avaient bien la clé, mais ils n'avaient plus de porte. Les premiers à être revenus, si je prends mon grand-père ou mon arrière-grand-père, les premiers qui sont venus ici, il n'y avait plus rien. Ils savaient même pas où se trouvait le village. Et donc, il y a un auteur qui était officier à l'époque et qui dit que Fleury, c'est comme un fruit mûr écrasé sur la surface du sol. Il ne reste rien. Alors, je ne sais pas si on peut parler de fantôme.
4: Qu'est-ce qu'on peut, on peut définir quoi un fantôme? C'est quoi un fantôme dans le moment-là? Il est sûr que si on se ramène au moment de la guerre, c'était des paysages lunaires, extra-lunaires, tout était détruit. Il n'y avait plus de forêt, c'était que des trous, c'était que des obus, c'était que de la fumée. Et les poilus, c'était des gens qui ne se lavaient pas, qui ne bénéficiaient pas de conditions d'hygiène. C'est sûr que c'était un peu un monde irréel. Bon, peut-être, après tout, pourquoi pas, fantôme. Peut-être donner cette définition-là, peut-être le voir comme ça. Il y en a beaucoup qui sont tombés. Et malheureusement, il arrive parfois que on remette à jour des ossements de soldats, tant français qu'allemands. Il y a quelques années ici, on l'a retrouvé dans la croix, un squelette que l'on pense que c'était un soldat qui a dû être enseveli sur les bombardements qui ont eu lieu sur la croix, puisque la croix était bombardée aussi. La croix, c'est à proximité de Verdun, 25 km. C'est, la croix, à l'heure actuelle, c'est un petit village qui est au pied des côtes de Meuse, dans la vallée de la Meuse, traversée par le fleuve Meuse, et qui a sur le côté beaucoup de bois, des bois chevaliers, des bois de la Gaufière, la Slouze, tous les endroits où de violents combats se sont produits début 14, 1915. Ben, ici, ils se sont battus jusqu'en 18. Sur le secteur de la Croix, on s'est battus. Ils se sont battus jusqu'en 1918.
1: Le nord de la Meuse est en partie occupé par les Allemands, de part et d'autre du fleuve, depuis août 1914. Et les deux armées s'affrontent épisodiquement autour de Verdun, du début à la fin de la guerre. Au sud, Bar-le-Duc, Saint-Mihiel, la Croix-sur-Meuse ou encore les Éparges, où des combats se déroulent en 1915. Au nord, Chatancourt, Samonieux,

0: qu'on s'envoie, et plus au nord encore, Montmédy puis la Belgique. Le champ de bataille est situé à quelques centaines de mètres seulement au nord de la ville de Verdun. Il se déploie sur 200 km², 20 km d'est en ouest et 10 du nord au sud, traversé par la Meuse et constellé de forts. Vu du ciel, sur la rive gauche, la forêt du Mort-Homme et le bois bourru, et sur la rive droite, la forêt de Verdun.
1: Le ballon gris descend sur l'horizon des bois. Le ballon descend comme un astre néfaste qui a fini sa parabole courbe et qui s'enlise dans la mer. Le ballon gris, chargé de regards fourbes, plonge insensiblement dans la forêt. Et les bouleaux blancs qui m'abritent, pauvres tiges sacrifiées en pleine force, les bouleaux nés sur le sol de France, liés et jetés là comme des fagots avec des chaînes et des charmes, les bouleaux blancs hérissent leur légère écorce comme des chiens qui sont en colère.
0: Un jeune poète se porte volontaire pour observer du ciel les lignes ennemies. Il s'appelle Albert-Paul Granier, dit Paul. Il a 26 ans au début de la guerre et sert depuis 1914 comme artilleur dans la région de Verdun. Dans un recueil posthume intitulé « Le coq et les vautours » paru en 1918, on peut lire ses poèmes écrits aux Éparges, à Trouillon, Souilly, dans le bois des Fosses, le bois d'Ardaumont ou sur les points d'observation au perché de la Meuse.
2: Procédure radio et après je vous dirai quand c'est bon.
3: État de Fox Hotel Novembre, bonjour.
4: Fox Hotel Novembre, état approche, bonjour.
3: Fox Golf Alpha Hotel Novembre, un DF-44, on est 4 personnes à bord au départ de Verdun, on montait vers 2500 pieds pour un local. Le sueur de Douaumont, les champs de bataille, la rive gauche, Verdun, sans doute la vallée de la Meuse, puis retour par les côtes de Meuse s'il vous plaît.
4: Donc cet énorme, bien, le transit a approuvé 2500 pieds vers l'Ossuaire dans un premier temps, qui nage à 1014. Les Roméo 208 et 229 sont actives, rappelés à l'Ossuaire.
3: Bien pris, QNH 1014, les zones actives, on rappelle à l'Ossuaire, on a monté vers 2500 pieds, on est presque établi 2500 pieds au 7 novembre, on rappelle au niveau de l'Ossuaire.
4: Au 7 novembre, c'est correct.
5: Alors ce qu'on arrive à voir, c'est avec cette lumière du matin, c'est comment le relief est très vallonné. On s'en rend bien compte, hein, on le voit, ce champ de bataille avec ses lignes de crête, ses ravins. Et ce qui saute tout de suite aux yeux au milieu de cette grande forêt, hein, c'est vraiment, vraiment tout de suite le sueur de Douaumont. Hein. Il domine vraiment avec sa tour de 46 mètres de haut, là, c'est vraiment ce phare des morts, on pourrait dire. Et puis l'altitude où on est, hein, ça fait des carrés blancs, hein, mais ce sont les différents carrés qui constituent la nécropole de Fleury, qui est juste au pied de l'Ossuaire. C'est sous chaque petit point blanc qu'on commence à distinguer, il y a un corps en fait, plus de 16 000 corps.
3: Éteint de Fox Hotel Novembre, on est à 30 secondes de la verticale de l'Ossuaire de Douaumont pour un 360 vertical Douaumont.
4: Fox Hotel Novembre, bien c'est approuvé, pas de trafic connu dans le secteur de Douaumont, rappelé directement fin de cheminement au niveau des champs de bataille.

0: So steht das Volk in Waffen, im Bewusstsein seiner Stärke, hinaus in den heiligen Kampf, als um Dunst und der gleichen Begeisterung durchdrungen. Aus den Augen unserer Brüder und unserer Söhne blitzt der alte deutsche Kampf.
1: Discours de l'empereur Guillaume II du 6 août 1914, lu et enregistré postérieurement par l'empereur lui-même. Appel au peuple allemand. Depuis 43 ans, notre ardent désir de préserver la paix dans le monde. Mais désormais, on veut nous humilier, il faut que l'épée tranche. En pleine paix, l'ennemi nous attaque. Aux armes donc. Toute hésitation, tout retard serait une trahison envers la patrie. Hommes et chevaux, nous nous défendrons jusqu'au dernier souffle. Que Dieu soit avec nous comme il l'a été avec nos pères.
2: Le ronron sourd roulant des tambours s'approche avec un bruit d'orage et de grêle rythmé aux ardoises des toits. Le ronron s'avalanche et s'augmente toujours et s'étale et s'éploie en ondes cadencées comme d'un sang sonore circulant sur les routes, sur les grandes routes en artère. Le sang, il court dans la cadence des tambours. Il vient du cœur des gens de partout, des gens des villes et de ceux des villages, de ceux des plaines et des forêts, et des montagnes et des rivages. Et l'on entend dans son cœur qui écoute, au coin du carrefour, le cœur de la nation battre dans les tambours.
3: Comment elle est arrivée, la guerre de 14? La guerre de 14, elle est arrivée comme toutes les guerres, bêtement. Ça a commencé le 1er août 1914, le début de la guerre. Ici, le 1er août, le père Jandel, qui était le sonneur de cloches du village, va sonner les cloches. Qu'est-ce qui se passe? C'est la mobilisation. Mobilisation, donc, il y avait des gens qui étaient en service actif, plus maintenant tous les gens qui ont été mobilisés, rappelés. Il a fallu qu'ils se rendent à des points de rassemblement. Ensuite, les Allemands sont arrivés.
4: La première chose qu'il faut bien comprendre, aujourd'hui ça peut sembler difficile, c'est que la grande majorité des Allemands se croyaient engagés dans une véritable guerre défensive.
1: Gerd Krumeich, historien.
4: En Allemagne, au début de la guerre, en août 1914, on observe le même enthousiasme que chez les Français. Cet esprit d'août, cette expérience d'août, comme on l'a appelé, ce n'était pas les foules hurlantes dans les rues de quelques grandes villes, mais plutôt une détermination calme, un enthousiasme au sens de l'époque, avec une dimension spirituelle, qui a fait que les gens se sont levés pour défendre la patrie, qu'ils se sont rendus dans les casernes, qu'ils étaient prêts à sacrifier leur vie pour la patrie.
5: Un terme qui explique bien la situation, je pense, c'est le terme de saisissement.
1: Manon Pignot, historienne.
5: C'est-à-dire que quand, si je prends l'exemple de la France, quand la mobilisation générale est déclarée, que les hommes rejoignent leur dépôt comme on le leur a appris au moment de leur service militaire, quand les hommes un peu plus âgés sont rappelés, etc., il y a ce moment où toute la société, en ville comme à la campagne, est saisie par l'événement. Vraiment, très brutalement, très rapidement, il y a des dizaines de milliers de familles qui vont être séparées, et souvent pour la première fois. Donc les hommes partent, ils partent pour une destination inconnue, ils partent pour une durée inconnue, et pour un conflit dont la plupart d'entre eux n'ont aucune idée, aucun moyen de se le représenter. Parce que le dernier conflit sur le sol français, c'est la guerre de 70. Donc il y a encore des gens en France qui ont vécu la guerre de 70. Mais pour la très grande majorité des hommes qui partent combattre, ils n'ont pas d'expérience personnelle du combat.
1: Message du président de la République Raymond Poincaré au Sénat et à la Chambre des députés. Le 4 août 1914.
6: Messieurs, la France vient d'être l'objet d'une agression brutale et préméditée qui est un insolent défi aux droits des gens. Avant qu'une déclaration de guerre nous eût encore été adressée, avant même que l'ambassadeur d'Allemagne eût demandé ses passeports, notre territoire a été violé. L'Empire d'Allemagne n'a fait hier soir que donner tardivement le nom véritable à un état de fait qu'il avait déjà créé. Au lendemain même du jour où nos alliés et nous, nous exprimions publiquement l'espérance de voir se poursuivre pacifiquement les négociations engagées sous les auspices du cabinet de Londres, l'Allemagne a déclaré subitement la guerre à la Russie. Elle a envahi le territoire du Luxembourg. Elle a outrageusement insulté la noble nation belge, notre voisine et notre amie. Et elle a essayé de nous surprendre traîtreusement en pleine conversation diplomatique. Dans la guerre qui s'engage, la France aura pour elle le droit. Elle sera héroïquement défendue par tous ses fils, dont rien ne brisera devant l'ennemi l'union sacrée, et qui sont aujourd'hui fraternellement assemblés dans une même indignation contre l'agresseur et dans une même foi patriotique. Haut les cœurs et vive la France.
7: Après la mobilisation d'août 1914, l'Allemagne compte près de 3,7 millions de combattants et la France 3,5 millions.
8: Und alles fragt sich natürlich, wie das in Deutschland so weit kommen konnte.
4: Comment se fait-il qu'en août 1914, en Allemagne, on se soit cru dans une situation d'urgence? C'est le résultat d'un processus qui a débuté en 1905-1906 avec le renforcement des alliances. Les Allemands, je dis bien les Allemands, c'est-à-dire non seulement presque toute la population, mais aussi les décideurs, les dirigeants politiques, les militaires, étaient de plus en plus persuadés que l'Allemagne était encerclée par des ennemis malveillants. C'est le fameux syndrome de l'encerclement. Ils nous étouffent, donc il faut se défendre avant qu'il ne soit trop tard. C'est ça, l'idéologie allemande. Et concrètement, ça veut dire, avant que les Français et les Russes n'aient achevé leur processus d'armement, il faut être prêt à frapper. En Allemagne, l'armement de l'Empire russe et de la France en 1912, 13, 14 est vécu comme une provocation. À l'opposé de la France, d'ailleurs, où on dit aujourd'hui encore que c'est l'armement de l'Allemagne en 1913 qui a provoqué l'augmentation des capacités militaires de la France en 1913. La loi des 3 ans, qui porte la durée du service militaire à 3 ans.
8: Jedenfalls, um zum August 14 zurückzukommen,
4: mais pour en revenir à août 1914, au moment de la crise de juillet, après l'attentat de Sarajevo, l'assassinat de l'héritier du trône austro-hongrois François Ferdinand et de son épouse par un groupe nationaliste serbe. Les Allemands sont persuadés que c'est la Russie qui est derrière tout ça. Et la Russie et la France restent alliées. Donc c'est maintenant qu'il faut frapper. Parce que dans quelques mois, ils seront tellement armés qu'on ne pourra plus accomplir notre plan. C'est à ce moment-là qu'en Allemagne, tout bascule dans l'idée d'une guerre défensive. Nous ne faisons que nous défendre. Et si vous observez les Allemands de 1914 à 1918, en particulier les soldats qui sont au front, vous avez ce motif récurrent. Nous sommes en France pour éviter que les Français ne viennent chez nous.
3: Début septembre, on a vu arriver des troupes. Donc des troupes qui ont débarqué sur la gare de Bannoncourt, qui est une gare qui est à 2 km d'ici. Tous ces soldats ont traversé ici et allé renforcer les hauts de côte de Meuse. Les Allemands, début septembre, ont essayé de passer le fleuve Meuse. On a eu de violents combats du 6 au 14-15 septembre au fort de Troyon. Le fort de Troyon qui est donc ici à 2 km. Donc ils sont installés ici, ils sont arrivés sur les côtes de Meuse et sont arrivés à hauteur de la Croix. Nous avions la ligne de front qui passait à 1 km d'ici, qui partageait la Croix et Seuzé, le village. Voilà.
2: Masse homogène et ondulante, monstre multiplement mobile, la troupe rampe sur la route, intense de volonté puissante, la troupe s'avance longue et lente vers les horizons des déroutes, où la mort en costume de chasse range son tableau de la journée. Et derrière eux, comme un bon chien, l'ombre rampe, l'ombre sombre, impalpable et acharnée. Derrière chacun d'eux, l'ombre molle et souple se démène à mouvements silencieux, comme les chats dans les venelles. S'il s'assied, elle se roule en boule. S'il se couche, elle se glisse sous son corps. Toujours là, guetteuse et patiente, attendant l'ordre de la mort pour, tout à coup, saisir l'homme et le ronger voracement jusqu'à l'atome. Puis lentement l'éparpiller dans le désert de l'espace. La troupe marche insoucieuse de toutes les ombres derrière elle, comme une horde de loups.
9: C'est tellement vieux, on n'a plus de souvenirs précis.
7: Heinz Rissel, ancien combattant interrogé par German Werth dans son documentaire « Wie war das mit Verdun ?» Deutschlandfunk, 1977.
9: Impossible de se souvenir des sentiments individuels. Mais je pense qu'en réalité, il n'a jamais été question de haine, ni envers les Français, ni envers les Anglais. Dans les familles françaises qui vivaient près du front, on se répétait sans cesse ce dicton, que même les soldats allemands qui ne parlaient pas français avaient fini par apprendre.
10: Malheur la guerre, pour vous, pour nous, pour tout le monde.
11: On va survoler les éparges là ou pas?
12: Ben ouais, justement, on va survoler les éparges. On va juste passer au sud des installations de Verdun parce qu'il y a le tir là, le stand de tir.
11: Ouais. Le dépôt de vision là.
12: Ouais, donc ouais. Je vais contourner par le sud et ensuite on va longer les côtes de Meuse.
11: Ok. Bah, des forêts avec des fonctions militaires encore, avec un stand de tir, dépôt de munitions aussi. Et enfin, ça va être devant nous là, notamment là-bas.
12: Voilà.
11: C'est là-bas, ouais, légèrement sur ta droite. T'as l'autoroute, tu vas voir bonzé, tout ça. Les côtes des Hures, les éparges, c'est la crête qui avance le plus en direction de l'est. Donc on a une vingtaine de kilomètres en fait au sud-est de Verdun. Et les éparges, c'est vraiment une bataille un an avant Verdun. C'est un petit Verdun avant Verdun sur un tout petit espace et une intensité de combat qu'on connaîtra à plus grande échelle à Verdun.
8: Warum Verdun? Wieso kommt es überhaupt zu der Schlacht von Verdun?
4: Pourquoi Verdun? Comment en arrive-t-on à cette bataille? Là encore, je remonterai à 1914. Nous sommes dans une situation où après les premières offensives et contre-offensives, en particulier dans le secteur des Vosges, où les Français avancent et sont repoussés par les Allemands, un va-et-vient s'installe pendant le terrible et sanglant mois d'août 1914. Par exemple, il ne faut pas oublier qu'autour du 20 août, un nombre incroyable de soldats meurent simplement parce qu'on se rue les uns contre les autres, parce qu'on veut en finir vite. Tout le monde veut passer Noël à la maison et est fermement convaincu que la guerre sera courte. Donc on attaque. C'est la doctrine offensive française en vigueur depuis 1912. On attaque sans tenir compte des pertes. On y va avec la cavalerie. On envoie les fantassins contre les mitrailleuses. Et c'est comme ça qu'on a 20 000 morts en une journée. 15 000 à 20 000 morts en une seule journée, au mois d'août 1914.
7: Septembre, bataille de la Marne. L'armée allemande est arrêtée aux portes de Paris et à celles de Verdun. Fin novembre, le front se fige en guerre de tranchées. Photo de famille. Guillaume II, empereur, 57 ans, commandant suprême des armées allemandes. Erich von Falkenhayn, général, 55 ans, chef d'état-major de l'armée en campagne. On le décrit en ces termes, ein Hasardeur, un risque tout. Guillaume de Prusse, Kronprinz ou héritier impérial, fils aîné de Guillaume II, 32 ans, commandant de la 5e armée à Verdun, que les Français adorent caricaturer comme un dandy débauché. Secondé par Konstantin Schmidt von Knobelsdorf, général, 56 ans, qui dirige réellement les opérations. Côté français, Joseph Joffre, général, 64 ans, commandant en chef des armées françaises. Édouard de Castelnau, général, 61 ans, chef d'état-major général des armées. Philippe Pétain, général, 60 ans, commandant des armées à Verdun, bientôt remplacé par Robert Nivelle, général 60 ans. Et face à face, deux jeunes poilus, français, et Feldgrau, allemand.
13: En 1916, c'est un moment un petit peu tournant, pour plusieurs raisons. D'abord, avec le blocus continental, le blocus commercial, le blocus naval opéré par la Royal Navy autour de l'Allemagne, l'Allemagne est en train de s'étouffer peu à peu, de s'asphyxier peu à peu.
7: Jean-Yves Le Naour, historien.
13: Elle manque de pétrole, elle manque de caoutchouc, elle est obligée d'inventer des ersatz pour son industrie. Elle est obligée d'inventer des alliages de métaux parce qu'elle lui manque du cuivre, par exemple, pour ses obus. Elle est obligée de rationner sa population, qui commence à avoir faim en 1916. Donc il lui faut sortir de cette situation de blocage. En 1914, elle pensait gagner la guerre en un mois. Et puis il y a eu la bataille de la Marne, il y a eu ce recul, et puis voilà la guerre qui s'est enquistée d'une certaine façon. En 1915, elle a décidé d'éliminer la Russie du théâtre de la guerre. Et effectivement, elle a pris Varsovie, elle a avancé de plusieurs centaines de kilomètres à l'est, mais elle n'a pas réussi à vaincre tout à fait la Russie, qui est absolument immense, et souvent, frapper la Russie, ça revient à frapper dans un oreiller, parce que les armées russes reculent, elles utilisent l'immensité du territoire, finalement, bah, comme forme de stratégie, comme forme de défense. Ça a été le cas aussi pour Napoléon. Et ça sera le cas aussi avec l'offensive hitlérienne en 41. Et en 1916, après s'être assuré que la Russie est hors jeu pour longtemps, au moins pour 6 mois. Falkenhayn décide de revenir au front ouest et de frapper un grand coup. Il n'a peut-être pas les moyens de l'emporter au cours d'une grande bataille, mais il peut marquer symboliquement sa supériorité. Et c'est sans doute ça qui explique le choix de Verdun pour donner un grand coup, un grand choc, voilà, à l'opinion française qui pense que la région de Verdun est la plus forte de son front, parce que c'est une région fortifiée depuis des années, depuis la fin du 19e siècle. Or, en fait, l'opinion ne sait pas que ce n'est plus le cas, puisque comme la guerre, c'est une guerre statique, et le front de Verdun est très calme, eh bien, on l'a désarmé, on a enlevé tous les canons des citadelles, et on les a donnés aux armées de campagne. Donc, en réalité, les forces sont désarmées, et cette région qui devait être la plus fortifiée ne l'est plus.
4: Les Allemands se disent, il faut qu'on progresse, il faut qu'on avance. On ne pourra pas gagner la guerre sur le plan matériel à long terme. Et c'est là qu'émerge cette idée, formulée de manière très claire et concise par le haut commandement de la 5e armée allemande, pour ouvrir la route vers Paris, on doit prendre les grands forts autour de Verdun. Pas la ville elle-même, avec sa citadelle, ça c'est accessoire. Les soldats peuvent bien dire qu'ils vont à Verdun, mais non. Il s'agit de prendre les forts. Et en premier lieu, les forts de Douaumont et de Vaux. Et ça, les Français ne le savaient pas. En réalité, ils auraient quand même pu s'en douter un peu, mais ils n'y ont pas suffisamment prêté attention.

0: Nicolas Zubac, responsable du pôle Histoire, Collection et Médiation du Mémorial de Verdun.
1: En fait, tout cela, ça échappe à tous ces soldats français qui sont positionnés, évidemment, en avant de Verdun, tout comme les soldats allemands qui leur font face. Mais ils vont s'en rendre compte à la fin décembre, quand les premiers renforts vont arriver. Comme c'était une partie calme du front. Mais attention, quand on parle calme du front, c'est au critère de la Première Guerre mondiale. Il y a des victimes quand même, des bombardements et tout cela. Mais calme, au critère de la Grande Guerre. Eh bien, les premiers indices qu'on va avoir, en effet, on va se rendre compte, parce qu'on est sur un plateau ici, vous voyez, qui domine la plaine aux environs. On entend très bien les bruits de loin. On s'est rendu compte que tout d'un coup, il y a eu un trafic renforcé derrière les lignes allemandes. Trafic ferroviaire qui s'est intensifié. On a entendu également les déplacements de colonnes, les hennissements de chevaux. Ça peut s'entendre, ça, de très très loin. Et puis, ils ont commencé, parce que les Allemands n'ont pas été vraiment discrets, ils ont commencé à entendre qu'ils travaillaient énormément. C'était masqué de leur vue, finalement, en cette fin décembre et janvier 1916. Il y a eu des travaux de terrassement, des pétardements, des explosions. En fait, les Allemands étaient en train de creuser des abris souterrains pour stocker les munitions, pour faire des abris pour les hommes, pour commencer à placer tous les canons, puisque cette offensive-là devait reposer essentiellement sur la puissance de feu des canons. Et tout ça a fait que tout à un coup, en fait, pour ces soldats français qui étaient sur ces plateaux, en fait, qui couronnaient le nord et le nord-est de Verdun, ils se sont rendus compte que finalement, il y avait une activité anormale qui était en train de se développer. Et c'est monté d'un cran, finalement, et notamment à la mi-janvier 1916, c'est que les Français ont vu, alors qu'il y avait toute cette activité qui ne faisait aucun doute, qui faisait que sur place, on se disait qu'ils allaient attaquer, c'est qu'ils se sont mis à dynamiter les clochers des églises dans l'arrière-front allemand. En fait, ils voulaient détruire des repères d'artillerie qui auraient pu être utiles aux Français. Et on apprend en parallèle que les civils français qui restaient encore dans la zone occupée par l'armée allemande ont été évacués vers l'arrière. Tout ça fait converger et commence à finalement à inquiéter l'état-major français. Il y a eu un débat, parce qu'à ce moment, le grand quartier général français, dirigé par Joffre, lui, il ne veut pas voir d'opération comme ça à Verdun, puisque lui, ce qu'il veut préparer, c'est la bataille de la Somme. Tout est concentré dans ça. Ça doit être la bataille en coordination avec les Britanniques qui doit amener à la fin de la guerre. Et donc, en fait, ça suscite quand même des débats au vu des informations qui sont en train de remonter, qui sont remontés au grand quartier général. Ça suscite des débats, eh bien, à Chantilly, là où était le siège du grand quartier général français. Eh bien, il y a le général de Castelnau qui va venir ici sur le front de Verdun pour voir ce qu'il en est de par ses propres yeux à la fin janvier 1916. Et là, c'est lui qui va constater clairement les Allemands vont attaquer. Il y a beaucoup trop d'indices qui le montrent. Et donc, les Français, dans la précipitation, vont devoir renforcer leur position défensive. Mais on a envie de dire bien trop peu et bien trop tard, finalement, pour encaisser le choc qui sera celui du 21 février 1916.
2: Verdun, die Marionetten sich den Tod heben, mit Schlamm und mit Eisen zum Westen hinfließen, Granaten für Zukunft, sie regnen herab, der Graben die Zuflucht.
3: Ma cervelle sautait dans ma boîte crânienne.
0: Pierre Rouquet dans l'Histoire en direct sur France Culture.
3: On ne peut pas décrire ce que l'on peut ressentir de tels bombardements.
2: Oh Kaiser, mein Kaiser, bist du kurzerhand und zur Schlachtbank hinführen, wird zerregnes Land.
3: C'est pas possible. C'est pas possible.
4: Le canon là-bas a défoncé le soir profond avec un bruit de cataclysme, comme si des cyclones avaient heurté en route des typhons. Et je demeurais là sous la neige silencieuse comme un enfant qui écoute un conte de Noël.
0: Samuel Charles, petit-neveu de Jean Charles, comédien et pilote.
5: Troyon le 12 janvier 1916. Cher monsieur Charles, je vous remercie de vos bons souhaits. Recevez ainsi que votre famille les miens qui ne sont pas moins sincères. Je souhaite particulièrement que cette terrible guerre se termine le plus tôt possible, par notre victoire, afin que vous puissiez bientôt rentrer tous dans ce pauvre Lacroix qui vous est si cher. Ne désespérez pas. Ayez du courage. Ce sera peut-être bientôt, plus tôt qu'on ne croit. Mais hélas, que de maisons en ruine depuis votre départ. Et combien d'autres encore subiront le même sort d'ici votre retour? Il faut compter les 9/10 des maisons qui ne seront plus habitables du tout. La vôtre est toujours telle que je vous l'ai dépeint dans une de mes lettres. Les deux glaces et les quelques meubles qui s'y trouvaient y sont toujours, mais plusieurs portes des appartements ont été emportées. Il y a aussi beaucoup de gouttières et tout se désagrège par ces temps pourris. Donc c'est une lettre de Monsieur Grosjean qui était gendarme à Troyon, et il reprend. Au moment de clore ma lettre, j'apprends qu'aussitôt mon retour de la Croix, les Boches ont tiré une vingtaine d'obus sur ce malheureux pays.
1: Dès le premier jour de bombardement, hein, le premier jour le 21 février 1916, les Allemands tirent 350 000 projectiles en 9 heures de temps, donc c'est un bombardement qui est hallucinant, qui frappe des premières lignes jusqu'à la ville de Verdun et ses environs. Dès le premier jour, on va avoir des pâtures qui vont être évidemment criblées, des villages qui vont commencer à être ruinés. On va avoir les forts reçoivent énormément d'impact en fait de la part des Allemands, parce qu'ils savent que ces forts de la rive droite de la Meuse, c'est le premier objectif qu'ils vont devoir enlever, notamment le fort de Douaumont, qui est vraiment dans leur axe de progression. Et puis à côté, vous avez des bois qui vont commencer à être brisés, des arbres détruits, projetés en l'air, tout cela. Des forêts brisées comme prises dans une tempête, en fait.

0: Carl Eberhardt.
1: Das war ein Matsch und ein
2: Il y avait de la boue, de la pluie, de la neige, d'incroyables bourrasques de neige. Le pire temps imaginable pour une offensive. Les morts avaient la bouche et les yeux pleins de neige.
0: Souvenir du fort de Douaumont en février 1916, France Inter, 1966.
3: J'étais agent de liaison. J'allais porter les plis à la compagnie qui se trouvait en haut sur la crête de Beaumont. Et alors, il y avait les chasseurs allemands, les avions de chasse, et ils nous tiraient dessus. Il y a eu alerte et nous sommes partis. Nous avons passé par le ravin de la mort. Nous sommes passés par Bras, les obus tombaient. Les pièces étaient renversées, les chevaux morts, les torpilleurs s'en allaient. Les torpilleurs, c'était les cuisines roulantes à l'époque. Ils s'en allaient. Et nous, nous avons continué d'avancer. Et en arrivant entre la Côte du Poivre et Beaumont, les Allemands se trouvaient en face dans un bois. Ils sont sortis de là. Ils nous ont foncé dessus et on les a arrêtés. L'attaque a continué et ils nous ont chargés à la baïonnette 7 fois dans la matinée.
2: Il y avait de la musique, c'était des flonflons. Une idée folle de ce commandant brandebourgeois qui voulait absolument utiliser sa fanfare. Alors que d'habitude, elle jouait seulement dans les cantonnements des régiments ou des bataillons.

0: Je ne les ai jamais vus monter eux aussi à l'assaut.
1: Nicolas Beaupré, historien.
2: Le premier événement majeur pour les Allemands, qui est synonyme d'une réussite, hein, c'est celui de la prise du fort de Douaumont, qui est raconté comme étant finalement la première victoire cruciale pour ensuite ouvrir un boulevard sur Verdun et qui annonce en quelque sorte la victoire à venir avec la prise de Verdun et évidemment peut-être la victoire finale. Donc c'est la première chose qu'on entend, c'est la prise du fort de Douaumont, alors qui est effectivement trompeuse en fait, hein, puisque du point de vue français, le fort, comme la plupart des forts de Verdun, était assez faiblement défendu. Il y avait une soixantaine de soldats et donc il est tombé. Mais en fait, cette prise du fort de Douaumont, elle masque la résistance des combattants français tout autour, ailleurs, qui finalement ont ralenti et ont marqué l'échec en fait de cette offensive, qui avait pourtant été lancée avec des moyens considérables, quoi. Notamment le 21-22 février, on estime qu'en l'espace de 48 heures, il y a plus de 2 millions d'obus qui sont tirés sur les lignes françaises, en particulier des obus de gros calibre qui étaient censés détruire totalement les défenses françaises, mais qui, de ce point de vue-là, ont échoué.
3: Les premiers mois de 1916, la bataille s'organise tout autour, donc il n'y a rien de vraiment important sur Fleury. Il y a des troupes qui l'occupent, il y a des troupes qui sont présentes à l'intérieur. Le village, j'allais dire, se détruit un tout petit peu parce que bah, les soldats ont besoin de bois, ont besoin de différentes choses, établissent des campements, établissent des tranchées. Mais la grosse bataille, c'est à partir de juin 1916, où là, les Allemands, dans un dernier assaut, celui de la dernière chance, vont essayer de franchir le village, entre les deux forts, donc de Froidetère et Souville. Le village est l'épicentre de la bataille de Verdun. Ils vont vouloir descendre sur Verdun, qui se trouve à peu près 4-5 kilomètres derrière nous. Et là, le village est en travers et le bombarde dans un premier temps très fortement puisqu'il y a des troupes à l'intérieur. Il tombe entre fin juin et début juillet. En préparation d'artillerie, tombe l'équivalent de 5 fois Hiroshima. C'est la véritable attaque allemande de la dernière chance. Donc les troupes qui sont à l'intérieur sont vraiment anéanties. Les Allemands progressent jusqu'à à peu près 500 mètres derrière nous, occupe ce village totalement, puis par les contre-attaques successives françaises et les bombardements français aussi sur les Allemands, le village s'enfonce au fur et à mesure dans le sol et disparaît, comme par exemple l'église, sur laquelle il ne reste que des pierres enfouies dans le sol, mais complètement éclatées. Il ne reste plus rien, tout brûle. Il y a des anecdotes qui sont rapportées par les officiers allemands, par exemple, qui attaquent sur Fleury et qui disent... Nous attaquons avec lance-flammes, grenades, tout ce qui peut tuer, en fait. Et néanmoins, en face de nous, tels des diables, se dressent les soldats français. Leur capote brûle, ils ne s'en aperçoivent pas. Donc c'est véritablement quelque chose, c'est un enfer qui se trouve ici sur Terre, en tout cas sur Fleury. Et on comprend mieux pourquoi le village disparaît. Et toutes les apparences que nous avons ici... Toutes les traces qui restent, ce sont les derniers obus qui sont tombés sur le village. Ce n'est que trous et bosses dans ce village.

0: Alexander Dahl.
1: Wie das so unter Luftfahrern üblich ist, da gibt's keine Feindschaft.
2: La coutume entre pilotes, c'est qu'il n'y a pas d'hostilité. Même après la guerre. J'ai toujours eu l'impression que les pilotes d'avions à moteur et nous, les pilotes de ballons d'observation, on se situait hors de la haine entre les peuples. À Verdun, au début, on sautait trop souvent des engins. Et puis l'ordre est tombé de ne plus sauter à l'approche d'une machine ennemie. Mais pour nous, le saut en parachute,

0: C'était quasiment devenu un sport, au point qu'on se saisissait de toutes les occasions pour sauter, jusqu'à ce que l'interdiction tombe. Vous n'avez plus le droit de sauter, sauf si le ballon brûle.
1: Peu jour, peu de mouvement, parce que les mouvements attirent les tirs de l'adversaire, puisque le jour, il y a l'observation qui est faite par les avions et les ballons d'observation. Et la nuit, au milieu de cet espace, avec des éclairs dans tous les sens, balayé par les fusées éclairantes, on aurait deviné plein de mouvements en fait. Des formes rampantes vues du ciel et des colonnes, on aurait vu des colonnes en fait qui se déplacent pour pouvoir relever les camarades, la relève et également pour pouvoir apporter le matériel.
2: On estime que les deux tiers ou les trois quarts des combattants français sont passés par Verdun pendant la bataille. L'enjeu, c'était de renouveler le plus vite possible les hommes qui étaient exposés dans la bataille. Hein. Elle était infernale. Dans les tranchées, ils pouvaient tenir 3, 4, 5 jours. Au-delà, c'était insupportable. Et donc, il fallait les remplacer très, très vite. Et puis, ne pas faire remonter au même endroit les hommes qui avaient combattu. Parce que c'était tellement dur que les hommes avaient le sentiment d'être condamnés à mort si on les ramenait au même endroit. Et donc, on remplaçait à bref délai les unités qui étaient en ligne. Et ces hommes donc arrivent de Paris, ils arrivent aussi des Vosges, parce qu'on prélève sur toutes les unités qui sont en ligne pour abonder les forces françaises. Hein, donc ça vient de partout. Ils débarquent en gare de Bar-le-Duc, et puis là, ils attendent. Il y a d'énormes parcs d'automobiles, de camions. On a concentré des moyens considérables. Ils montent dans les camions, et là, les camions avancent lentement. La vitesse est réglementée, ils ne peuvent pas aller à plus de, je crois que c'est 20 km/h, enfin c'est très limité, de manière à éviter les pannes, les à-coups, les dépassements sont interdits. Un camion qui tombe en panne, on fait descendre les hommes et on le jette au fossé pour libérer la voie le plus vite possible. L'enjeu, c'est que la voie soit constamment opérationnelle. Cette petite route qu'on élargit, il faut qu'elle soit libérée pour le trafic en permanence. Au moment où passent les camions, on voit des soldats sur les bas-côtés, les territoriaux, qui jettent les pierres pour combler les trous et les roues des camions concassent les pierres. On forme la chaussée en même temps qu'on roule dessus. Donc les hommes, en fait, mettent un certain temps. Normalement, aujourd'hui, entre Bar-le-Duc et Verdun, en voiture, par la voie sacrée, on met 50, 55 minutes, une heure. Hein. Là, il faut plusieurs heures pour arriver à la bataille. Hein, les camions roulent doucement. Alors le conducteur, il a son casque sur la tête et puis il est enveloppé dans une peau de bique pour le protéger du froid. Les cabines n'ont rien à voir avec les cabines des camions d'aujourd'hui ou même d'il y a 50 ans. Hein, il n'y a pas de pare-brise. Les pieds, il n'a pas besoin parce que le moteur lui brûle les pieds. Donc il a les pieds brûlés et le corps glacé. La bataille de Verdun commence au mois de février. Les conditions, c'est très très froid. Il tombe une pluie glacée, il neige. C'est vraiment un hiver très rude, celui de la bataille de Verdun. Et donc les conducteurs qui, eux, ne vont pas monter en ligne, leur part de souffrance, ils la prennent sur la voie. Et les soldats respectent ces hommes qui les conduisent, même s'ils ne vont pas au feu, parce que conduire ces camions pendant des heures dans des conditions pareilles, c'est extrêmement dur. C'est une véritable épreuve.
3: Cette décision militaire d'organiser la grande rotation à Verdun, elle va provoquer des scènes extrêmement concrètes.
4: Nicolas Barret, directeur du mémorial de Verdun.
3: Déjà à 30 km de là, les soldats voient le ciel strié d'obus au-dessus du champ de bataille et comprennent que, pour ceux qui ont déjà beaucoup d'expérience, c'est-à-dire qu'on fait les années 14 et 15, ils comprennent qu'ils ont affaire à une bataille hors norme. Très vite, la réputation de Verdun se fait. Donc, ces gars-là, ils ont compris, ils sortent des trains à Bar-le-Duc, on les met dans des camions, ils ont compris qu'ils allaient à Verdun. Donc déjà, il y a un préconçu, c'est bon, c'est l'enfer, on y va.

0: tout soldat, je pense que tout soldat avait aussi, quand il partait, ce petit fascicule. Il est un peu en pièces détachées, mais...
1: Robert Charles, 1916.
0: Ouais.
1: Et c'est écrit à la main, ouais. Il y a des choses manuscrites.
0: C'est une prière. Quand le soldat partait, bien souvent, sa maman lui donnait une prière et une médaille.

0: pour qu'il soit protégé, une médaille de la Vierge. Vous savez, les mamans, elles attendaient bien souvent les nouvelles. La poste ne marchait pas comme aujourd'hui. Premièrement, la correspondance était surveillée. Le soldat ne pouvait pas dire dans sa correspondance « Je suis en train de me battre à Verdun ». C'était interdit de dire où il était, puisque c'était donner des indications. « Je me bats à V ». Alors V valait dire beaucoup de choses. Robert Charles, 1916. Et il y avait une prière dedans. « Hommage d'offrande au cœur immaculé de Marie ». C'est « Je vous salue au cœur très saint, je vous salue au cœur très doux, je vous salue au cœur très humble, je vous salue au cœur très pur, je vous salue au cœur très dévot, je vous salue au cœur très sage, je vous salue au cœur très patient. »
1: Des centaines d'appareils ont survolé ce champ de bataille. Au début de la bataille, 150 avions allemands, 60 du côté français, et avec les renforts, chaque jour, des dizaines d'avions survolaient en même temps le champ de bataille. Des avions qui étaient pulvérisés en plein vol, touchés par les tirs antiaériens, qui étaient abattus dans le cas de combat aérien. Des avions explosent en vol, des avions qui se heurtent le sol en flammes en fait.
2: À longs coups d'œil bleu, les projecteurs méthodiques et froids tâtent les nuages. Les projecteurs tournent leurs mufles bleus, moustachus de clarté, et d'un regard sensiblement poursuivent quelque chose d'invisible et font des signes aux planètes. Les projecteurs regardent désespérément au zénith et dilatent leurs prunelles rondes et cherchent sans fin dans le noir. Les projecteurs fous s'épouvantent, crèvent la nuit comme un miroir et s'enlisent dans l'étendue.
3: Le 17 août 1917, Albert-Paul Granier, dit Paul, poète et aviateur de 28 ans, est abattu en plein vol au nord du bois Bourru, sur la rive gauche de la Meuse. Hommes et machines disparaissent dans le ciel de Verdun. Irretrouvable, précisera l'avis envoyé le lendemain à la famille. De lui, il reste 38 poèmes, qui sont autant de fragments de guerre, des traces fugaces de Verdun.
4: Un bruit sourd. Ils traversaient la ville de Verdun, généralement à pied. Ils faisaient une pause au pied des collines de Verdun, où se trouvent Douaumont, le fort de Vaux, les forts, le fort de Souillé-Terra. Et puis ensuite, ils montaient sac au dos vers le lieu de la bataille. Et plus ils approchaient, et plus le son de la bataille se précisait. Plus ils montaient, et plus ils entendaient l'enfer dans lequel ils allaient être jetés. Je pense qu'on peut les imaginer angoissés, parce qu'ils savent où ils vont. Dès les premiers jours de la bataille, on sait que la bataille est énorme, que les Allemands y ont engagé des moyens considérables, que le déploiement de l'artillerie est absolument inédit. On n'a jamais vu ça au cours des années passées, ni en 14, ni en 15, et encore moins avant. On a vraiment un déploiement d'artillerie qu'on n'a jamais vu. Et les hommes sont jetés sous cette bataille d'artillerie.

Et là, ils voient ce ciel strié d'obus, et surtout, ils vont croiser ceux qui en reviennent. Et ceux qui croisent, qui sont dans les camions, sont ceux qui s'en sont mieux sortis, puisque par définition, ce n'est pas les morts ni les blessés. Et qu'est-ce qu'ils croisent? Ils croisent des gars, ils croisent des combattants qui sont en état de choc. Aujourd'hui, on a les mots, on dirait en syndrome post-traumatique, on utiliserait des mots scientifiques comme ça. Eux, ils les ont pas ces mots. Donc les témoignages vont parler de cadavres debout, de vieillards de 20 ans, voilà, des expressions imagées comme ça. Et en quoi c'est déjà traumatisant avant même d'avoir mis les pieds sur le champ de bataille de Verdun? Parce que finalement, ils voient ce qu'ils vont devenir dans quelques jours.

0: Verdun 1916, au cœur d'une guerre totale. Premier épisode, la rumeur du front. Avec Nicolas Barret, Nicolas Beaupré, Michel Bernard, Jean-Charles, Nicolas Zubac, Gad Cromaille, Jean-Yves Le Naour, Jean-Pierre Lapara et Manon Pignot. Merci à Deutschlandfunk Kultur pour les témoignages en allemand, extraits du documentaire de German Wert, Vivardas mit Verdun. Merci à Larissa Puskaric-Klaus, Anita Wert et Dagmar Varda, ainsi qu'à Jérôme Massella. Archivina, Isabelle Fort-Rendu. Et les voix de Jochen Hegele, Félicien Jutner, Samuel Charles, Olivier Martineau, Zazie Kaela, Clément Beucher, Romain de Bec de Lièvre. Documentation, Anne-Lise Signoret et Antoine Vuillouse. Musique, Canon und Fieber. Technique, Christophe Papon, Benjamin Reyes, Manon Moussin, Claire Levasseur, Éric Villenfin, Antoine Viossa, Éric Boisset. Mixage, Nadège Antonini. Coordination, Christine Bernard. Responsable éditorial, Emmanuel Laurentin. Une grande traversée de Marie Chartron, réalisée par Anne de Pelchin.
1: Verdun de Fox, Hôtel de Vendôme, on quitte la fréquence.
0: À suivre, deuxième épisode, la violence en partage.
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1: 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Charles Pasqua, la logique des clans. Épisode 3, le premier flic de France.
2: Sénateur des Hauts-de-Seine depuis 1977, président du groupe RPR au Sénat, rien d'étonnant à ce que Charles Pasqua ait été nommé ministre de l'Intérieur dans le gouvernement de Jacques Chirac. C'est en effet un organisateur né. Et en tant que tel, Charles Pasqua est l'organisateur de la puissante machine RPR. Certains lui reprochent son goût du secret, d'autres sa brutalité de ton, d'autres encore son travail de coulisses. Pourtant, celui que tout le monde considère comme le lieutenant de Jacques Chirac, les deux hommes sont liés d'affection, est un travailleur infatigable, un homme de dossier et un stratège politique.
1: Le 20 mars 1986, Charles Pasqua s'installe place Beauvau. À côté de son grand bureau de style empire se trouve un Minitel et surtout 5 téléphones. Traditionnellement, en effet, le ministre de l'Intérieur est aussi celui des grandes oreilles. Il sait tout, il écoute tout. D'ailleurs, le président Mitterrand a pris soin de mettre en garde son nouveau premier ministre de cohabitation, Jacques Chirac, sur les dangers de cette nomination. Avec Pasqua à l'intérieur, lui avait dit le président, vous ne pourrez plus téléphoner tranquillement. Par précaution, Chirac avait donc adjoint à Pasqua l'un de ses hommes de confiance, Robert Pendreau, avec pour mission de surveiller le surveillant. Car bien que Chirac soit un proche du nouveau ministre de l'Intérieur, il avait tout de même des raisons de se méfier de son pédigré, comme nous l'avons vu lors des deux premiers épisodes. Résistant habitué à la clandestinité, ancien détective privé, Pasqua avait ensuite été vice-président du SAC, le sulfureux service d'ordre du gaullisme, et voilà qu'il se retrouvait aux commandes de la police française et de ses énormes moyens. C'était d'ailleurs pour lui une consécration. Rarement un ministre de l'Intérieur avait aussi bien connu la police. À vrai dire, il était presque né dans cette institution, puisque son père y était entré comme gardien de la paix 2 ans seulement après sa naissance. Parmi ses proches et ses mentors, on trouvait également de nombreux policiers, comme le Corse Achille Peretti, ancien commissaire de police, devenu ensuite maire de Neuilly. Surtout, Pasqua donnait l'impression d'avoir toujours employé les méthodes de la police, y compris au sein du RPR, où on lui reprochait d'avoir placé partout des indicateurs dans le but de protéger Jacques Chirac. Tout cela pour dire qu'avec Pasqua, on disait qu'il fallait se méfier, et lui-même savait parfaitement jouer de cette réputation.
3: Avant d'être ministre, il y a des gens qui ne vous disent pas bonjour, vous le savez bien. Puis tout d'un coup, n'est-ce pas, oh, cher ami, etc. Alors une fois ou deux, lorsque le type se précipitait en me disant, oh, cher ami, je disais, depuis que j'ai lu votre fiche, je ne peux plus vous serrer la main. Alors, il y en a un auquel j'ai fait ce coup-là aussi. Il y en a un qui m'a dit, mais vous savez, c'est pas vrai tout ce qu'il y a sur la fiche. Mais j'ai vite arrêté. Et puis après, j'allais accueillir quelquefois des personnalités ou des personnages à la grille, et je leur disais, nous allons marcher un peu plus vite. Alors, ils me disaient, pourquoi? J'ai dit, parce qu'autrement, on va entendre les cris des gens qu'on torture en bas.
4: C'était stupide.
1: En réalité, la prise de fonction du nouveau ministre de l'Intérieur n'avait pas été aussi drôle qu'il le raconte ici, dans l'émission Le Fou du Roi du 22 juin 2007. Il n'avait en effet pas eu plus de quelques heures à attendre avant que la dure réalité du poste ne se manifeste à lui.
5: Je vous rappelle l'autre information de la soirée, attentat sanglant sur les Champs-Élysées à Paris, une bombe dans la foule, un mort, plus de 20 blessés, le point sur place avec l'un de nos reporters, Elisabeth Martichoux.
6: Oui, dernier bilan, Patrice, un mort, donc 30 blessés, dont 9 graves. L'explosion s'est donc produite sous la galerie commerciale Point Chaud. Il semble que la charge très forte ait été déposée à la hauteur d'un bar-kiosque, c'est-à-dire un bar circulaire au milieu de la galerie. Et puis je vous rappelle que le 1er février dernier, une bombe explosait à une trentaine de mètres de l'endroit où s'est produit le drame ce soir et qu'un attentat a eu lieu lundi dernier à bord d'un TGV Paris-Lyon. Voilà Patrice ce qu'on peut dire pour l'instant.
5: Les terroristes ont encore frappé en plein cœur de Paris le jour même de la formation du nouveau gouvernement. Difficile de croire une simple coïncidence.
1: Au premier jour de sa prise de poste donc, Une bombe avait explosé dans une galerie marchande des Champs-Élysées et c'est en réaction à ce drame que Pasqua avait déclaré qu'il fallait terroriser les terroristes. Une phrase restée célèbre et qui posait immédiatement le style de l'homme qu'il allait être dans sa pratique du pouvoir. La France connaissait alors une importante vague d'attentats qui allait culminer en septembre 1986 avec le tristement célèbre Septembre Noir et ses 5 attaques dans Paris qui causèrent au total 10 morts et au moins 161 blessés.
0: 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Attaché de production, Lily Corner et Inès Duperron.
1: Lucille Schmitt, vous êtes présidente de la Fabrique écologique. Vous avez été conseillère régionale d'Île-de-France sous la bannière du Parti socialiste à la fin des années 2000. À cette époque, Charles Pasqua était sénateur des Hauts-de-Seine. Vous avez également travaillé au ministère de l'Emploi sur des questions liées à l'immigration et à l'intégration, des thèmes auxquels Charles Pasqua a associé son nom. Alors, dans l'une des archives que l'on vient d'écouter, celle des blagues qu'il faisait à ses interlocuteurs pour leur faire peur, on entend un Pasqua qui est à la fois amusant et aussi menaçant. Est-ce que cela ne résumait pas un petit peu son style ?
7: Oui, ce qui est intéressant, c'est que, comment dirais-je, faire de l'humour sur le fait d'avoir des fiches sur chacun, c'est à la fois dire qu'on est puissant, relativiser les règles de droit démocratique dans lesquelles nous vivons, et au fond, tester son interlocuteur. Donc on sent, peut-être vous rappeliez le passé de Charles Pasqua à la fois au SAC, et aussi, surtout lorsqu'il est un jeune résistant à 16 ans, on sent au fond quelqu'un qui a été habitué à vivre des situations sans doute exceptionnelles par rapport à celles qu'on vit aujourd'hui, et habitué donc à considérer que le fait de tester son interlocuteur, de mesurer au fond quelle est la patte humaine, qui est devant lui, c'est quelque chose d'assez fondamental. Est-ce qu'il faut l'approuver ? Sans doute pas. Mais en tout cas, cette question de l'absence de politiquement correct est sans doute quelque chose qui aujourd'hui nous frappe, surtout parce que c'est associé à un humour et une manière de relativiser cette façon de ne pas respecter la règle qui laisse perplexe. Que va-t-il se passer ensuite ?
1: Alors, on entend beaucoup parler de populisme en ce moment. Le populisme, c'est de vouloir opposer un peuple qui serait

0: vrai et authentique à des élites qui confisqueraient le pouvoir. Dans quelle mesure est-ce que vous pourriez dire que ce terme de populiste peut correspondre au style de Charles Pasqua ?
1: Ah, ça me semble lui correspondre parfaitement parce que je crois qu'il a toujours en tête le peuple. Et je pense que, alors ensuite, qui est le peuple, mais, et je pense que c'est évidemment directement lié à son attachement au général de Gaulle, qui, on le sait, a lui aussi eu cette culture d'être au-dessus des partis politiques, qui a eu une certaine traversée du désert pendant la 4e République, avant la fondation de son propre parti, et ensuite le fait de revenir au pouvoir, qui a eu la pratique du référendum aussi. On sait que Pasqua passait son temps à dire qu'il fallait faire des référendums. Et ça, c'est un point intéressant aujourd'hui, où on a l'impression qu'on a peur de faire des référendums comme si le peuple était à la fois introuvable, imprévisible et si les majorités ne pouvaient pas durer. Donc ça, ça fait partie du personnage de Pasqua. Ensuite, c'est cette extraordinaire, enfin je trouve, talent oratoire qui nous emporte, y compris avec la capacité à s'arranger avec la vérité. Et ça, c'est peut-être un deuxième point intéressant lorsqu'on parle de populisme, c'est que quand on écoute ses discours, on est à la fois frappé d'une certaine forme, d'une vraie maîtrise de l'art oratoire, d'une maîtrise des dossiers et d'une capacité à s'arranger avec la vérité. Terroriser les terroristes, ça peut être quand même une expression qui, lorsqu'on est en état de droit, incontestablement, il y a quelque chose qui résume le rapport de force qu'il faut établir, mais ça peut susciter un certain nombre d'interrogations lorsqu'on est juge, lorsqu'on est citoyen, parce que qui sera qualifié de terroriste ?
0: Du clan Corse au clan Ricard, des gaullistes aux chiraciens, Pasqua a toujours fonctionné selon une même logique d'appartenance. Toujours, il s'agit de se choisir un groupe et de ferrailler pour lui, corps et âme. Mais à présent qu'il est au cœur du pouvoir, la question se pose de savoir au service de quel groupe il va mettre son énergie. Un exemple. En juin 1987, voilà qu'il se rend en Corse, à Casavecchie, le village de ses ancêtres. Pasqua, on le sait, est fier de son identité corse. Mais depuis le 1er janvier de cette année-là, les indépendantistes ont perpétré pas moins de 284 attentats à l'explosif sur l'île. Dans le discours qu'il prononce alors, il n'y a pas d'ambiguïté. La France passe avant la Corse, l'ordre républicain avant tout.
2: C'est ici qu'on a prononcé ce serment historique, avant la guerre. Sur nos tombes, sur nos berceaux, nous jurons de vivre et de mourir français. Et je me souviens que j'avais cette devise sur ma petite chemisette à l'époque, parce qu'on était très sensibilisés face aux ambitions d'un dictateur d'opérette qui sévissait de l'autre côté de la mer. Bon, mais la lutte contre le terrorisme, elle requiert votre participation à tous. Excusez-moi de vous le dire, avec la brutalité qui me caractérise, et je n'ai pas aménagé qui que ce soit. Les plastiqueurs, tout le monde les connaît. Vous comme moi. Et nous ne les arrêterons que le jour où nous aurons décidé les uns et les autres que cette pantalonnade a assez duré.
0: Que retenez-vous de cette archive, Lucille Schmitt ?
1: Ce que j'en retiens, c'est un discours, pour le coup, d'une extrême fermeté. Et j'ai le sentiment qu'étant d'origine corse, Charles Pasqua se dit qu'il peut parler d'autant plus vrai. Et au fond, dire des choses que quelqu'un du continent n'aurait pas le droit de dire. C'est-à-dire que les plastiqueurs, on les connaît. Et au fond, il invite chacun à regarder autour de lui, à examiner ses réseaux familiaux et à se dire que la question de la sécurité et la question de l'avenir de la Corse passe par le fait de revenir à l'ordre public. Donc je trouve que c'est un discours courageux et très menaçant. Et c'est ça qui me marque.
0: Avec un ton, en effet, très menaçant, mais aussi un discours dans lequel il choisit réellement son camp. Et son camp, c'est la France. Donc c'est pas les origines corses, peut-être même un petit peu fantasmées. C'est pas la fidélité avec ses origines.
1: C'est l'idée que les Corses peuvent être du côté de l'ordre public. C'est-à-dire qu'au fond, il invite, comme Corse, ou comme personne d'origine corse, parce qu'il est né à Grasse. Hein, donc, en tout cas, il invite à considérer que l'ordre public peut être corse. Moi, c'est ça que je retiens. Et aussi, ce que j'en retiens, c'est que plus tard, alors, il y a toujours, chez Pasqua, il y a toujours ça, il y a le discours, très fort, important, et puis il y a les coulisses. Et on sait que, par exemple, avec le FLNC Canal Historique, il y a eu aussi des négociations par rapport à ceux qui étaient emprisonnés pour pouvoir éventuellement les réunir dans les prisons.
0: On peut s'arranger. Il y a ce qu'on dit en public et puis ce qu'on dit en privé.
1: C'est-à-dire que ce qui est important, c'est la clarté, la fermeté du discours auquel peut se référer le peuple. Et puis, il y a ensuite des choses qui peuvent se faire parce qu'on reste

0: texte réaliste?
1: Alors, il est contre tout ce qui pourrait dissoudre la République, et donc contre, a priori, toutes les velléités indépendantistes. Il est, par exemple, contre l'indépendance en Nouvelle-Calédonie. Et il a cette phrase, la défense de Bastia commence à Nouméa.
0: Oui, je trouve ça extrêmement intéressant, parce que dans les années 80, il y a une montée des tensions très fortes entre loyalistes, comme on dit, enfin, caldoches, donc ceux qui habitent en Nouvelle-Calédonie depuis le 19e siècle, et puis les Kanaks, les habitants d'origine de cette terre. Et quand il y a les socialistes au pouvoir, il commence à y avoir, du côté des socialistes, l'idée de donner un statut d'autonomie plus important à la Nouvelle-Calédonie, voire même l'indépendance. Et c'est à ce moment-là qu'Edgar Pisani sera nommé par François Mitterrand en Nouvelle-Calédonie comme dirigeant du territoire, représentant de l'État là-bas. Et déjà à l'époque, Pasqua s'intéresse au dossier calédonien et commence à prendre un contre-pied féroce par rapport à ce que veulent faire les socialistes. Il convaincra d'ailleurs, lorsqu'il revienne au pouvoir, Jacques Chirac va adopter la position de Pasqua sur le dossier calédonien. En 1987, il y a un référendum. Alors, Pasqua disait toujours le truc des référendums. Au fond, ce qu'il faudrait poser comme question aux néo-calédoniens, c'est « voulez-vous rester français ?» Et on verrait les oui ou les non. Donc, c'est pas l'autonomie du territoire. Il ne faut pas, d'une certaine manière, financer.
1: Donc, la question de la France, éventuellement la France coloniale, alors évidemment, c'est pas la même chose, la France coloniale à Bastia et à Nouméa, et c'est pas non plus la même chose en Algérie, parce que Charles Pasqua était très Algérie française jusqu'au moment où Charles de Gaulle décide qu'il faut l'indépendance de l'Algérie. Donc, c'est quand même très intéressant ce rapport, finalement, de Pasqua à la France, un peu la grande France, quoi. Comment vous voyez les choses, Lucille Schmitt ?
0: Sur l'Algérie, le général de Gaulle a compris qu'il fallait donner l'indépendance. Alors après, on pourra discuter sur les conditions de l'indépendance, mais Pasqua s'y range par fidélité au général de Gaulle et au fond par fidélité à cette histoire de la résistance qu'il a fait.
1: Mais lui, ça n'est pas là où son cœur, entre guillemets, l'emmène.
0: Non, mais il est emmené par sa fidélité au général de Gaulle et sans doute par sa fidélité, pour le coup, au fait que la France libre, la France libérée, elle a été possible grâce au général de Gaulle. Donc on peut laisser de côté cette Algérie française parce que de Gaulle a choisi. Mais c'est pas la même chose sur la Corse et c'est plus la même chose avec la Nouvelle-Calédonie.
1: Mais comment vous expliquez ce désir, je sais pas, de conserver des territoires comme ça ultramarins? Enfin, comment vous l'expliquez, je sais pas, psychologiquement ou historiquement? Pourquoi est-ce que Pasqua est si attaché selon vous à cela?
0: J'ai le sentiment que il y a un enjeu autour du rayonnement. C'est-à-dire qu'au fond, se dire que la France n'est pas seulement la France hexagonale, c'est un point essentiel. Et on voit bien comment il mène aussi sa diplomatie parallèle en Afrique, comment il mène les choses au Liban. Donc on sent que la question du rayonnement et la question des réseaux qui s'étendent hors du territoire hexagonal est quelque chose qui lui tient vraiment
1: à
0: cœur.
1: Donc un désir de grandeur.
0: Un désir de grandeur au mépris de la réalité et au mépris du droit.
1: Dès son arrivée au ministère de l'Intérieur, Charles Pasqua applique immédiatement les principes qui sont les siens en matière de sécurité. Sa priorité est de faire régner l'ordre dans les rues. Les mécaniques sociales qui créent la délinquance ne sont pas son sujet. Pour lui, les choses sont simples, la France manque d'autorité. Dès les premières heures, après la mise en place du gouvernement auquel il appartient, Pasqua renforce les contrôles de sécurité et développe une politique d'ordre extrêmement visible. Même le Washington Post s'en fait l'écho en interprétant son arrivée comme le symbole d'un retour en France de la loi et de l'ordre. 3 mois après sa prise de poste, le journaliste d'antenne de Marcel Trilla, proche du Parti communiste, l'interroge à ce sujet dans l'émission politique L'heure de vérité. Nous sommes le 2 juillet 1986.
2: Alors, on lit dans ce livre, j'affirme que pour guérir la France de la maladie de langueur qui la ronge et l'affaiblit depuis des années, il faudra lui administrer dès les premiers jours une médication de choc capable de restaurer la confiance. Alors, est-ce que c'est pas justement ça, la médication de choc? C'est-à-dire, tout à coup, un quart d'heure, d'ailleurs vous le dites vous-même, un quart d'heure après votre installation à Place Beauvau, ces gigantesques démonstrations policières dans les rues, n'était-ce pas surtout pour frapper les imaginations des honnêtes gens? Parce qu'entre nous, les contrôles d'identité, il en faut plus pour déstabiliser les grands trafiquants de drogue, les terroristes professionnels. Ah oui, ils ont toujours des papiers en règle, tous ces gens-là,
3: Monsieur Trilla,
2: je ne sais pas.
3: Je ne sais pas si vous êtes pêcheur. Est-ce que vous êtes pêcheur?
2: Ça m'est arrivé.
3: Ça vous est arrivé.
2: Je ne suis pas assez patient.
3: Oui. Mais si vous étiez pêcheur, vous sauriez bien que pour attraper du poisson, il faut mettre la ligne dans l'eau. Si vous ne mettez pas la ligne dans l'eau, vous ne risquez pas d'attraper du poisson. Les contrôles d'identité, c'est exactement ça.
2: On attrape surtout des amateurs dans les contrôles d'identité plutôt que des professionnels.
3: Écoutez-moi, monsieur Triat, de tout temps, la police a fait des vérifications, des barrages, etc. Il lui est arrivé d'arrêter des crapules. Et on ne sait pas à l'avance où elles sont, les crapules. Si on le savait, ce serait très facile. Donc c'est comme à la pêche, on va avec l'épuisette, et puis dans le lot, on arrive à attraper des poissons. Voilà. Et je crois qu'il faut continuer à le faire.
0: Je trouve que c'est intéressant parce que une nouvelle fois l'humour et puis la métaphore permettent de faire passer au fond quelque chose qui va donner lieu à des contrôles faciès et qui va donner lieu en fait à la multiplication de contrôles arbitraires. Donc, mais ce qui est intéressant aussi, c'est la discussion avec le journaliste qui pose des questions de façon assez frontale et qui ne mollit pas. Et donc, j'observe que dans l'ambiance entre l'homme politique et le journaliste, il y a quelque chose au fond d'assez différent de ce qui peut exister aujourd'hui et que la défense d'une position qui est une position de dire il faut respecter le droit est portée par le journaliste alors même qu'on pourrait dire mais il contredit le ministre, etc. Moi c'est ça qui me frappe, même si évidemment lorsqu'on pose la question on ne peut pas utiliser l'humour de la même manière que celui qui répond.
4: Alors la logique sécuritaire de Charles Pasqua, qu'est-ce qu'on peut en dire?
0: Il faut lier cette logique sécuritaire au contexte de l'époque, c'est-à-dire que c'est un contexte dans lequel il y a depuis 1985 des vagues d'attentats très importantes en France, et donc il y a une opinion publique qui est terrorisée. Et en ce sens, Charles Pasqua peut jouer sur du velours, même si la droite est arrivée au pouvoir en mars, les attentats ont lieu en septembre, donc ça signifie que tous les discours n'ont pas empêché le fait que les attentats se déroulent en septembre alors que la droite était au pouvoir depuis plusieurs mois. Ça lui a permis donc l'adoption d'un arsenal répressif.
4: Mais par rapport à ce qu'on connaît maintenant, est-ce que c'est beaucoup plus répressif?
0: Je pense que, évidemment que non. Et c'est ça que j'ai trouvé intéressant, c'est de regarder comment ce qui l'emporte surtout, à mon avis, c'est comment dans le discours politique, à l'époque, se fait droit la possibilité de développer un arsenal répressif par rapport aux libertés publiques et où la conviction est exprimée par Charles Pasqua que entre la sécurité et les libertés, il faut évidemment choisir la sécurité et pour défendre la sécurité, il faut évidemment choisir de donner aux policiers tout pouvoir et il n'est jamais question au fond du rôle de la justice. Donc en ce sens, il me semble que l'époque Pasqua est déterminante par rapport à la façon dont l'asymétrie entre liberté et sécurité est assumée par les politiques et ensuite dont elle peut inspirer un parti comme le Front National devenu Rassemblement National.
4: Cette logique sécuritaire a-t-elle donné aux policiers un sentiment d'impunité ? En décembre 1986, des manifestations étudiantes ont lieu dans le quartier latin à Paris pour protester contre une réforme de l'université. Dans la nuit du 5 au 6 décembre, un jeune étudiant de 22 ans, Malik Oussekine, se rend à une soirée de jazz rue Monsieur le Prince dans le quartier de l'Odéon. Ce soir-là, la préfecture de police a décidé de disperser les manifestants et envoie des patrouilles de voltigeurs à moto armés de matraques, des unités précisément rétablies par Charles Pasqua à son retour au ministère de l'Intérieur. À 22h, quand Malik Oussekine sort du club de jazz, il est pris en chasse par ses voltigeurs jusque dans un hall d'immeuble où il est roué de coups. Il meurt quelques heures plus tard.
5: Il se trouve que la fameuse nuit Malik Oussekine, j'étais une sauvageonne dans la rue. Et je me souviens de ces commandos en moto avec qui brandissaient les matraques.
6: C'est pas moi qui les avais créés. Hein.
5: Oui, oui, mais c'est vrai que, voilà, ce qu'on oublie souvent de raconter, je pense que tous les jeunes qui, à cette époque, étaient cette nuit-là dans la rue, ces gens étaient hors de contrôle. Et ils étaient à moto, ils brandissaient leur matraque, et tout pouvait arriver.
6: Oui, c'est
5: et là,
6: sûr.
5: On ne contrôle, enfin, en tout cas, la police ne se contrôlait plus. Il faut quand même
6: c'est
5: le
6: pas
5: dire.
6: Pas la police,
5: enfin,
6: c'est
5: certains éléments.
6: Cette unité.
5: Voilà.
6: Parce qu'on ne peut pas oublier non plus, enfin, je le dis dans mon livre. Moi, j'étais partisan de retirer le texte sur cette réforme universitaire dès le premier jour. Le lendemain de la première manifestation, j'ai dit à Jacques Chirac qu'il faut retirer le texte parce que c'est mal présenté, ce n'est pas compris et tout ça va mal se passer. Et malheureusement, pendant 15 jours, je prêchais dans le désert. Et je sentais bien

0: que la pression ne cessait de monter, et à partir du moment où vous avez d'une part des centaines de milliers de jeunes dans la rue, que parmi ces jeunes se mêlent un certain nombre de casseurs, ce qui est inévitable à la fin des manifestations, etc., il était bien évident qu'on allait au-devant d'un coup dur.
1: Après ce drame, le ministère délégué à la sécurité, Robert Pendreau, avait déclaré « La mort d'un jeune homme est toujours regrettable, mais je suis père de famille, et si j'avais un fils sous dialyse, je l'empêcherais de faire le con la nuit ». Face à la polémique engendrée par cette déclaration, et pour tenter de défendre son binôme, Pasqua s'était enfoncé encore plus en déclarant à des journalistes, je cite « Je connais bien Robert Pendreau, il n'est pas plus raciste que n'importe quel autre membre du gouvernement ».
2: Ces deux déclarations ont fait que l'affaire Malik Oussekine a sans doute joué un rôle assez déterminant par rapport au fait que le gouvernement, Jacques Chirac, ensuite ait perdu énormément de crédit auprès des Français. Et ensuite, je trouve ça incroyable que ni Pendreau ni Pasqua n'aient explicitement condamné ce qui s'était passé. C'est-à-dire que ils continuent à défendre la police. Et on sait bien que le sujet de comment est-ce qu'on traduit des policiers en justice reste aujourd'hui un sujet fondamental, parce que les bavures policières, ça existe, ça a toujours existé. Dans certaines périodes, ça s'est plutôt multiplié. On peut penser à la période des Gilets jaunes. Et on sait très bien que, au fond, c'est installé dans l'opinion publique, peut-être à partir de l'affaire Malik Oussekine, l'idée qu'il y a deux poids, deux mesures lorsqu'il s'agit de juger et de condamner des personnes qui devraient faire respecter l'ordre public.
1: Alors, toujours en septembre 1986, Charles Pasqua fait adopter une loi qui rend plus difficile aux étrangers de séjourner sur le sol français, avec notamment des visas plus compliqués à obtenir, des expulsions facilitées. Là encore, quelle vous semble être la logique à l'œuvre, et est-ce que Pasqua instaure un thème politique qui ne va pas cesser de s'amplifier jusqu'à aujourd'hui?
2: Oui, tout à fait. Ce qui est intéressant, c'est que, au fond, la première loi Pasqua sur les questions migratoires, sur les conditions d'entrée et de séjour des étrangers, il y aura une deuxième loi Pasqua en 1993. Qu'est-ce qu'elle fait? Elle transfère l'autorité du juge au préfet. Et donc elle transfère l'autorité sur l'entrée et le séjour des étrangers du pouvoir judiciaire au pouvoir administratif.
1: C'est toujours ça en fait la
2: donc
1: logique
2: c'est toujours
1: de
2: ça,
1: Charles
2: la logique
1: Pasqua.
2: De Pasqua, c'est toujours de donner à l'administration, qui au fond peut agir dans une plus grande opacité quand même et dans une plus grande rapidité, la main sur les dossiers des étrangers. Alors qu'on sait bien que sur les questions migratoires, il y a des enjeux économiques, il y a des enjeux d'asile politique, il y a des enjeux de regroupement familial, il y a des enjeux humanitaires, il y a des enjeux sociaux. Là, c'est clairement le ministère de l'Intérieur. C'est donc les questions sécuritaires qui l'emportent par rapport à d'autres.

0: Eux et nous, tel semble être le leitmotiv de la pensée de Charles Pasqua. Mais qui est le nous et quelles sont les limites du groupe ? La grande question qu'il agite semble une fois encore être celle de ce clan dont il faut sans cesse choisir entre ceux qui en font partie et ceux qui doivent rester au dehors.
1: Je voudrais dire que si je suis ici chez moi, tous les Français sont ici chez eux, quelle que soit leur origine. Et c'est bien ainsi. Vous avez eu raison de dire, monsieur le maire, que la Corse avait besoin de tranquillité et de paix. Il appartient à l'État de les lui assurer. La volonté ne lui fera pas défaut, les moyens non plus.
2: Tout le monde est français, mais certains sont quand même moins français que d'autres. C'est ce qu'on verra en 1993, lorsque Charles Pasqua et le gouvernement remettent en cause le droit du sol. Je pense que il y a presque le sentiment que tout le monde peut être français pourvu que le ministère de l'Intérieur le décrète. Moi, c'est ça que je retiens. Et je pense que c'est facile à dire, mais que on sait bien qu'à partir du moment où on confie aux administrations, aux préfets, au service des étrangers, la gestion quasi exclusive de la question de l'entrée et du séjour en France, toutes les tracasseries sont possibles. Et l'expression de français de papier, par exemple, qui s'est beaucoup développée.
0: Qui signifie quoi ?
2: Qui signifie qu'on est un français d'origine étrangère et qu'on n'est pas un français de souche, par exemple, comme dirait le Front National devenu Rassemblement National. Tout ça, c'est quand même l'expression d'une politique discriminante. C'est-à-dire que la discrimination administrative crée la discrimination dans la réalité des vies et des parcours. Et là-dessus, je trouve qu'il y a une faconde, il y a une manière de masquer la réalité des pratiques qui ont été celles des administrations et des préfectures à l'époque.
0: Alors à l'époque des lois dites Pasqua sur l'immigration, le Front National justement de Jean-Marie Le Pen considérait qu'elles n'allaient pas assez loin. Malgré tout, est-ce que vous diriez que ces lois ont déplacé un petit peu le curseur de ce qui était infranchissable avant vers la droite sur ces questions d'immigration ? Est-ce que vous diriez que Charles Pasqua a contribué à banaliser les thèses du Front National de l'époque ?
2: Moi je pense qu'il faut se rappeler au fond que c'est à ce moment-là, sans doute aussi parce que la gauche avait permis la proportionnelle aux élections législatives et fait élire des députés Front National. Mais il faut se rappeler que c'est le début, en fait, de l'ascension du Front National devenu Rassemblement National, avec, par exemple, en 1988, un score de Jean-Marie Le Pen de plus de 14% des voix au premier tour, ou 15% en 1995. Donc, on est dans une situation où l'ascension du Front National est engagée. Et on peut pas faire abstraction en termes d'opportunisme politique électoral du fait que Charles Pasqua a aussi ça en ligne de mire, s'adresser aux électeurs du Front National et en ce sens faire monter les enjeux sécuritaires et les associer à la question de la lutte contre l'immigration. C'est quand même entrer dans une espèce de raisonnement que je trouve impossible à accepter, qui est que plus on sera sur le sécuritaire, moins il faudra d'entrées d'étrangers. Donc l'association entre respect de leur république et avoir moins d'étrangers, elle est effectuée, c'est une espèce d'association permanente dans son discours.
0: Charles Pasqua s'est toujours défendu contre ceux qui l'accusaient d'être proche du Front National. Il a pourtant sans doute contribué à instiller dans le débat des thèmes qui sont aujourd'hui présents dans la campagne du Rassemblement National, héritier du parti frontiste, comme nous allons le voir au cours du dernier épisode. Nous nous demanderons aussi dans quelle mesure il a été le parrain symbolique de la droite, c'est-à-dire de toutes les droites.
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0: 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Épisode 4, le parrain des droites. Lors de l'élection présidentielle de mai 1988, Jacques Chirac est sèchement battu par François Mitterrand. Pasqua est dépité, déçu du parcours et de l'attitude de son poulain. Pour lui, en effet, Chirac a fait une mauvaise campagne, trop au centre, alors qu'il aurait fallu parler aux électeurs de Jean-Marie Le Pen. C'est là, selon lui, qu'il faut chercher les raisons de sa défaite.
1: Chirac était un type extraordinaire, avec un très grand dynamisme, un très grand charisme, etc. Et puis, les choses ont commencé à changer à partir de 1983, quand on lui a expliqué que pour être un jour président de la République, il fallait être plus européen, plus centriste, etc. Alors c'est amusant parce que il y a donc deux lignes politiques qui se sont opposées à l'époque et que Sarkozy a été élu président de la République en assumant la ligne politique que Chirac n'a pas voulu assumer à l'époque. Je trouve ça plutôt amusant.
4: Mais le 11, c'était aussi Balladur que vous allez soutenir. Alors ça sera dans le deuxième tome, que vous allez soutenir en 95 quand même.
1: Oui, alors, ça c'est un peu plus...
4: compliqué. Vous expliquez.
1: Je l'expliquerai.
4: Oui.
1: Mais j'expliquerai aussi pourquoi je suis entré dans le gouvernement de Balladur. Ça a été à la demande de Chirac.
5: C'est compliqué la politique.
1: Oui, oui, c'est très compliqué même. Surtout lorsqu'on a des personnages qui ne sont pas simples.
0: Lors de l'élection présidentielle de 1995, Pasqua avait en effet soutenu Édouard Balladur. Ironie du sort, c'est au moment où il avait cessé de croire en Jacques Chirac que celui-ci était finalement parvenu à l'Élysée. La rupture entre les deux hommes était donc consommée. Pasqua trouvait Chirac trop mou, mais ça n'était pas son seul grief. Un nouveau clivage était en effet en train d'apparaître en France, et celui-ci concernait l'Europe. Être européen ou ne pas être, telle semblait être la question. Or, après avoir hésité, Jacques Chirac avait finalement soutenu le traité de Maastricht qui approfondissait l'Union, tandis que Pasqua, lui, y était demeuré fermement opposé.
6: Quel que soit le problème, on vous répond, Maastricht. La technocratie vous inquiète, Maastricht. Le chômage vous fait peur, Maastricht. La guerre en Yougoslavie vous scandalise, Maastricht, vous dis-je. Maastricht et hop, oubliez le chômage. Maastricht et hop, oubliez l'insécurité, l'immigration, les fausses factures. Maastricht et hop, oubliez l'irresponsabilité générale, les 16-18% aux dernières élections des socialistes. Oubliez 12 années de socialisme, 12 longues années d'échecs et d'erreurs. Il n'est pas d'ailleurs jusqu'au sida que Maastricht permettrait de juguler, puisque si j'en crois l'argumentation de M. Mitterrand, le sida ignore lui aussi les frontières.
0: En 1992, année de ce discours où Charles Pasqua fait une blague sur les morts du sida, la maladie avait déjà emporté 4200 personnes en France. Lucille Schmitt, vous avez été élue socialiste et vous présidez le think tank La Fabrique écologique. Vous connaissez bien la vie politique française. Que vous inspire cette archive donc de septembre 1992 ?
2: Ce qu'elle m'inspire, c'est que ce discours anti-Maastricht, anti-projet porté par l'Union européenne, reste aujourd'hui extrêmement vivace en France. Et que, d'abord, je trouve qu'il éclaire assez bien sur les limites, au fond, de la construction européenne telle qu'on l'a vécue jusqu'à présent, avec, quand Pasqua parle de technocratie, etc., il a raison. On voit bien que l'Union européenne n'a toujours pas réussi, au fond, à faire comprendre son action politique vis-à-vis des citoyens, et qu'elle reste souvent considérée, d'ailleurs, comme en termes de mondialisation, en termes d'absence de politique sociale, ou de restrictions budgétaires, etc., ou d'autres politiques d'austérité, qu'elle reste, au fond, considérée comme plutôt quelque chose qui ne nous aide pas à vivre mieux. Donc il y a quelque chose d'assez juste. Après, ce que j'observe, c'est qu'évidemment, il fait porter sur l'Union européenne l'ensemble des manques de la façon dont la classe politique envisage la réalité et au fond ne remplit pas ses promesses. C'est-à-dire qu'il nous montre que l'Union européenne ne remplit pas ses promesses, ou en tout cas est d'une certaine manière présentée comme un coup de baguette magique par rapport au chômage, etc. Mais évidemment, le chômage en France, il est d'abord de la responsabilité des gouvernements, des entreprises françaises, de la question du système éducatif. Donc on voit bien que c'est la politique aussi, ou la position de faire de l'Union européenne le bouc émissaire. Donc en ce sens, il a raison sur certains points, sur d'autres, c'est quelque chose de très classique, mais qui reste aujourd'hui très, très vivant. Moi, c'est ça que je retiens. Régulièrement, le Rassemblement national gagne les élections européennes en France. Et donc, ce sentiment anti-européen, ou en tout cas anti-Union européenne, il traverse, il continue à traverser la vie politique française.
0: Alors, il fait aussi cette blague de très mauvais goût sur les morts du sida. Oui. Comment aller aussi loin, finalement, dans un discours politique ? Et à l'époque, ça ne semble même pas poser de problème.
2: Moi, je pense que ça illustre ce qu'on a dit dans un autre épisode, qui est au fond qu'il active des ressorts discriminatoires, xénophobiques, absolument sans limite.
0: Puisque Chirac est trop centriste, trop européen et trop social à son goût, Charles Pasqua se met donc à regarder en direction d'autres partenaires. Dans le camp des souverainistes, il y a bien Philippe Séguin, également mobilisé pour le non lors du référendum de Maastricht, mais Pasqua se méfie de son côté franc-tireur. Un autre personnage est apparu sur la scène politique et défend ses idées souverainistes. Il s'agit de Philippe de Villiers. Une alliance inattendue se forme alors entre un aristocrate catholique de Vendée et un méridional issu d'un milieu populaire. Il crée un nouveau parti, le Rassemblement pour la France, et lance une liste commune en vue des européennes de 1999.
7: Avec Charles Pasqua, nous nous sommes battus au moment de Maastricht, de la même manière, avec les mêmes idées au moment d'Amsterdam. Et sur le Kosovo, nous avons fait tout de suite, sans nous concerter, la même analyse. Nous partageons les mêmes inquiétudes, les mêmes analyses et le même dessein de l'Europe. Charles Pasqua est un résistant et moi je suis très fier de me battre à ses côtés pour cette campagne qui est très importante et qui nous laisse de grands espoirs.
0: Leur liste aux européennes récolte 13% des voix, soit un point de plus que celle du RPR menée par Nicolas Sarkozy. La droite de gouvernement se trouve débordée sur sa droite, une configuration qui ne nous est pas inconnue aujourd'hui mais qui était surprenante à l'époque. Fort de ce succès, les deux hommes entendent refonder leur camp autour de l'idée nationale. Mais l'attelage n'ira pas plus loin, car les différences entre les deux hommes s'avèrent trop profondes et les entourages ne s'entendent pas. Lucille Schmitt, ce moment d'alliance entre Pasqua et De Villiers, est-ce qu'il est l'annonciateur de quelque chose, l'annonciateur d'une recomposition de la droite française ?
2: Oui, bien sûr, il est l'annonciateur de ce qu'on vit aujourd'hui avec la recomposition de la droite. Alors ça s'est passé à l'échelle européenne et puis Pasqua et De Villiers étaient beaucoup trop différents pour continuer à s'entendre longtemps. Mais en tout cas, on y trouve des choses qu'on observe aujourd'hui, évidemment avec ce qu'a fait Éric Ciotti en rejoignant, en devenant l'allié du Rassemblement.

0: Rassemblement national. C'est aussi quelque chose qu'on observe quand on voit Éric Zemmour. En fait, on a le sentiment qu'aujourd'hui, il y a une multiplication des droites, toujours plus vers le rapprochement avec l'extrême droite. Et ce qui est intéressant, c'est de regarder comment, sur le plan programmatique, ce que disent à l'époque De Villiers et Pasqua se retrouve aujourd'hui. C'est-à-dire que c'est une forme de souverainisme, c'est une forme de rejet de tout fédéralisme européen. C'est aussi une optique sécuritaire, anti-migratoire. Donc voilà, c'est exactement le fond de commerce en fait du Rassemblement national aujourd'hui, ou d'Éric Ciotti et d'une grande partie des Républicains. Quand vous écoutez Bruno Retailleau, vous avez le sentiment que la distinction avec Éric Ciotti est assez mince. Mais les appareils continuent à exister, tandis qu'à l'époque, ce qu'ils font, c'est qu'ils créent en fait ce parti politique unique, qui sera d'ailleurs d'une certaine manière éphémère, puisque ensuite ils vont se séparer, même si le RPF va continuer à exister. Donc oui, j'y trouve des résonances fortes avec l'actualité.
1: Donc le RPF, c'est le même nom que le parti gaulliste. Alors ça pose justement cette question importante, à l'heure où tout le monde aujourd'hui se revendique du général de Gaulle. Est-ce que Pasqua et De Villiers étaient les continuateurs du souverainisme tel que de Gaulle l'avait envisagé, de la France rayonnante, de la France aussi seule, qui n'est pas une France inclue dans un espace comme l'espace européen, par exemple, ou même l'OTAN.
0: Ce qui est compliqué par rapport au général de Gaulle, dont tout le monde, comme vous venez de le dire, invoque l'héritage sans qu'on ait le sentiment que qui que ce soit connaisse parfaitement ce qu'était sa pensée politique et son action, c'est qu'au fond, le général de Gaulle tire son aura d'abord de ce qu'il a fait pendant la guerre. Ensuite, la pratique de Gaulle comme président de la République, par certains aspects, elle est assez contestable.
1: Oui, voyons, mais il y a aussi des très grands projets sur lesquels on vit encore.
0: Oui, mais en tout cas, on peut considérer qu'il y a un de Gaulle auquel tous peuvent avoir envie de se référer par rapport à ce qu'il a fait pendant la guerre mondiale. Ensuite, on peut dire qu'il y a eu une forme de conservatisme qui est important. Après, est-ce que à l'époque, la question migratoire elle est envisagée de la même manière? Certainement pas, puisque de toute façon, à l'époque, l'immigration économique va de soi. Le rayonnement de la France, c'est aussi d'accueillir évidemment des réfugiés. Donc il n'y a pas du tout, sur la question migratoire, cette espèce d'obsession sécuritaire qui est invoquée par Pasqua, le Rassemblement national et aujourd'hui une grande partie des Républicains. Donc je n'y vois aucun héritage du général
1: de Gaulle. Et sur le souverainisme ?
0: Sur le souverainisme, ce que je dirais, c'est qu'à l'époque, on se rappelle de la façon dont de Gaulle traite les Américains, se mettant à distance de l'OTAN. On se rappelle comment il pratique la politique de la chaise vide vis-à-vis de l'Union européenne pour défendre les intérêts de la France, notamment sur le plan agricole. Mais ça ne signifie pas du tout rejeter l'Union européenne. Donc moi, je ne vois pas dans la figure de Gaulle, si ce n'est une sorte de fantasme gaullien, l'idée de rejeter l'Union européenne comme il semble qu'aujourd'hui De Villiers ou le Rassemblement national l'invoquent.
1: Mais quels sont les liens réels entre Charles Pasqua et l'extrême droite? Son fils, dont il est très proche, est clairement membre de cette mouvance, puisqu'il a fait partie d'Occident, mouvement politique radical et violent, dissous en 1968. Pasqua père, lui, a parfois professé le cordon sanitaire avec le Front National et entretenait une certaine inimitié envers Jean-Marie Le Pen, à qui il reprochait d'avoir violemment combattu le général de Gaulle. C'était l'époque où le FN était farouchement anti-gaulliste. Mais paradoxalement, Pasqua s'est aussi démené pour que Jean-Marie Le Pen obtienne les 500 signatures nécessaires à sa candidature pour l'élection présidentielle de 1988. Cette même année, il avait également approuvé les désistements locaux de candidats de droite en faveur de ceux du FN pour faire barrage à des candidats de gauche. Le 2 mai 1988, Charles Pasqua déclare dans Valeurs Actuelles que le Front National se réclame, je cite, « des mêmes préoccupations, des mêmes valeurs que la majorité, mais les exprime simplement de manière un peu plus brutale ». Lucille Schmitt, est-ce que vous avez le sentiment qu'il y a une continuité ou une communauté d'idées entre celle de Charles Pasqua, celle du Front National de l'époque, celle du Rassemblement National d'aujourd'hui?
0: Moi, ce que je trouve, c'est que Charles Pasqua combat avec une vigueur qui ne se dément jamais le socialisme. Ensuite, il est clair qu'il n'aime pas Jean-Marie Le Pen comme personne. Pour autant, la question de ses idées et la question de son électorat, surtout, me semble être importante. C'est-à-dire que lorsque vous vous rappelez qu'il va l'aider à avoir ses 500 signatures, c'est une manière de dire à l'électorat du Front National à l'époque, vous pourrez vous exprimer, vous avez un espace politique pour vous exprimer. Et à mon sens, il a toujours considéré qu'il appartenait à la droite qu'il appellerait

0: PR. Cet espace, c'est Nicolas Sarkozy qui va s'en saisir d'abord. Il va capitaliser sur cette droitisation de l'électorat, ce qui lui permet en 2007 de remporter l'élection présidentielle. Il faut dire que Pasqua et Sarkozy se connaissent bien, et depuis longtemps. En décembre 1976, c'est à ce jeune loup que Pasqua avait confié l'organisation d'un grand meeting au Bourget qui marquait la fondation du RPR. On se souvient au passage que lui-même s'était vu confier l'organisation des meetings du parti gaulliste dans le sud-est de la France. Pasqua avait alors à peu près le même âge que Nicolas Sarkozy, on serait presque tenté d'y voir un passage de relais. En 1983, Achille Peretti, le maire d'origine corse de Neuilly et mentor de Charles Pasqua, meurt subitement. Bien sûr, il serait naturel que Charles lui succède, étant donné son poids politique au conseil municipal. Mais il se trouve qu'il est, à ce moment-là, hospitalisé pour une hernie bénigne. Et c'est seulement à sa sortie de l'hôpital qu'il réalise que le jeune Nicolas Sarkozy, 28 ans, a fait une campagne éclair auprès du conseil municipal auquel il appartient également et qu'il vient de se faire élire nouveau maire de Neuilly.
1: Charles Pasqua, ça me renvoie au début de ma carrière politique, quand j'étais tout jeune, qu'il m'a aidé à faire mes premiers pas. C'est un gaulliste intransigeant, toujours fidèle à ses idées. C'est un homme avec un talent d'orateur qui va nous manquer. Personne ne faisait des discours comme Charles Pasqua. Il était à la fois très moderne et en même temps on avait toujours l'impression de voir un film en noir et blanc. Il était à la fois très sérieux dans ses convictions. C'est un homme qui aimait la vie, c'est un homme très gentil.
0: C'est un homme très gentil est assez savoureux, Lucille Schmitt.
2: Oui, c'est très savoureux et c'est dit sur un ton relativement doucereux qui donne le sentiment que, en le disant, Nicolas Sarkozy peut-être se dit jusqu'où est-ce que je dois aller dans le compliment. Je pense que c'était donc en 2015, au moment de la mort de Charles Pasqua. Ce qui est intéressant, c'est qu'effectivement, il y a entre Nicolas Sarkozy et Charles Pasqua des éléments de connivence forts, vous l'avez rappelé, parce que Charles Pasqua, au fond, repère Nicolas Sarkozy, que Nicolas Sarkozy est un orateur hors pair, comme Charles Pasqua, que c'est aussi quelqu'un qui a le goût de l'audace et du commando, comme Charles Pasqua. Il y a des différences importantes, me semble-t-il, parce que d'abord, Nicolas Sarkozy n'a pas eu, si je puis dire, la chance ou l'honneur d'être résistant et de connaître, au fond, quelque chose de l'ordre des difficultés de la vie. Nicolas Sarkozy a consacré toute sa vie à la politique et exclusivement à la politique. Et je pense que ça, c'est des différences quand même assez importantes lorsqu'il s'agit de parler des deux hommes. Et je n'aurais pas imaginer, par exemple, Charles Pasqua faire à Nicolas Sarkozy ce que Nicolas Sarkozy lui fait en 1983. Quelqu'un donc beaucoup plus âgé que Nicolas Sarkozy est hospitalisé, il lui souffle pendant cette période la mairie de Neuilly, c'est quelque chose d'assez inélégant.
0: Plus concrètement, Pasqua inspire la politique de Sarkozy en lui suggérant des noms de collaborateurs pour travailler avec lui. Par exemple, Pasqua était le mentor de Claude Guéant et c'est lui qui va recommander à Nicolas Sarkozy d'en faire son chef de cabinet quand Sarkozy devient ministre de l'Intérieur avant d'être président de la République. Donc entre Pasqua et Sarkozy, il y a une transmission directe des hommes, des savoir-faire et peut-être même d'une certaine manière de diriger au moins le ministère de l'Intérieur.
2: Le ministère de l'Intérieur est aussi le département des Hauts-de-Seine, puisque Nicolas Sarkozy prendra la succession de Charles Pasqua en 2004. Et que, rappelons-nous d'ailleurs que Nicolas Sarkozy avait même envisagé de mettre son fils Jean Sarkozy en 2009 à 23 ans, alors qu'il était en deuxième année de droit à la tête de l'établissement public d'aménagement de la Défense, après l'avoir lui-même dirigé. Donc on voit qu'il y a des correspondances, comme vous venez de le dire, à la fois au ministère de l'Intérieur et dans le département des Hauts-de-Seine. Je pense d'ailleurs que cette articulation entre ministère de l'Intérieur et département des Hauts-de-Seine, entre Pasqua et Sarkozy, elle est vraiment consubstantielle en fait. Beaucoup de choses s'y jouent. Des réseaux importants, Patrick Devedjian par exemple, et puis des réseaux d'argent, et des réseaux qui sont des réseaux de diplomatie parallèle. Charles Pasqua, comme Nicolas Sarkozy, ont toujours mené des diplomaties parallèles au ministère de l'Intérieur sur des sujets d'otages, sur des sujets de financement occulte, etc.
0: Donc en passant au-dessus du Quai d'Orsay, voire même au-dessus de l'Élysée.
2: Au-dessus du Quai d'Orsay et de l'Élysée, en utilisant, vous savez, au sein du département des Hauts-de-Seine, il y a eu aussi de longue date une partie du budget qui a été consacrée à des relations avec l'Afrique. Et ça avait été développé par Charles Pasqua, qui, on le sait, avait aussi vis-à-vis de l'Afrique, en Afrique, des réseaux puissants, notamment sur les réseaux de jeux, les réseaux autour du Gabon, etc.

0: Ainsi, Pasqua place ses hommes, et c'est peut-être l'une des raisons qui font qu'il a souvent été qualifié de parrain de la droite française. Il s'est implanté dans le département des Hauts-de-Seine, le plus riche de France, qu'il dirige pendant près de 20 ans. C'est là qu'il fait grandir ses Pasqua Boys, de jeunes hommes politiques ambitieux, parmi lesquels on retrouve Nicolas Sarkozy, Patrick Devedjian, Didier Schuller, ou encore Patrick Balkany, que Pasqua qualifiait même de « corse d'honneur » du département. Mais ses réseaux s'étendent bien plus loin.
1: C'est vrai ce qu'on dit, qu'il a constitué au fil des années l'un des réseaux les plus puissants de la Ve République.
2: Comme ça me paraît évident, puisque ça remonte quand même à l'époque du SAC. Le SAC, c'était pas rien.
1: Service d'action civique.
2: Oui, le service d'action civique par lequel la République gaullienne assurait un certain nombre de coups tordus, grâce à, notamment à Charles Pasqua et quelques autres. Bon, et je crois que ces réseaux-là se sont survécus et qu'ils se sont amplifiés grâce aux fonctions de pouvoir qu'a occupé Charles Pasqua, à la fois que ministre de l'Intérieur, aussi comme président du Conseil général des Hauts-de-Seine. Les Hauts-de-Seine, c'est un énorme budget, c'est d'énormes moyens. Et grâce à cette manne, il a réussi à étendre ces réseaux de départ.
1: Réseau corse et africain essentiellement.
2: Réseau corse africain et réseau libanais aussi qu'on découvre. Non, je crois qu'ils sont innombrables. Réseau dans la police qui sont importants. Réseau dans la presse qui ne sont pas rien.
1: Et pourquoi est-ce qu'il s'est constitué tous ces réseaux?
2: Je crois qu'il y a un appétit du pouvoir. Ça, c'est pas l'argent. C'est pas un homme assoiffé d'argent. C'est un homme assoiffé de pouvoir. D'ailleurs, Saint-Michel Charras dit qu'il en, c'est le pouvoir qui le fait jouir. Et je crois que c'est ça la clé du personnage.
0: Une archive d'RFI du 22 janvier 2002 dans laquelle on entend le journaliste Nicolas Beau, auteur d'une enquête sur Charles Pasqua. Une réaction sur ce qui vient d'être dit, Lucille Schmitt.
3: Oui, je trouve ça très intéressant ce que dit Nicolas Beau sur le goût du pouvoir et non pas le goût de l'argent. Parce que le goût du pouvoir de Pasqua, on le voit effectivement à travers cette toile d'araignée de réseau. Je voudrais rappeler que dans le département des Hauts-de-Seine, qui est effectivement le département le plus riche de France, pratiquement à égalité avec Paris, ce qui est intéressant, c'est les outils en fait qu'il a constitués. La société d'économie mixte, la SEM de 92, qui lui a permis, qui faisait la fausse facturation, qui a été plusieurs fois épinglée par la Cour des comptes, l'inspection des finances, sur la façon dont surfacturation, absence de respect, des lois anticorruption, absence de respect des règles de marché public. Enfin, les choses sont innombrables. Elles se sont déroulées pendant 15 à 20 ans, comme vous le disiez, au point qu'il a fallu, en 2016, changer son nom et changer son mode de fonctionnement totalement. Donc, on voit bien qu'il faut également parler de l'argent, même si Charles Pasqua ne s'est pas enrichi. Lorsque, à la fin de sa vie politique, il a été rattrapé par les affaires, souvent d'ailleurs exonéré, relaxé, mais son entourage, ses entourages ont été... en revanche, lourdement condamné.
0: Alors, comment vous expliquez ça? Est-ce que, justement, c'est ce goût du pouvoir dont parle Nicolas Beau qui fait que lui n'est jamais réellement au cœur des affaires, mais que tout son entourage l'est et il s'entoure quand même de personnes comme Patrick Balkany, aujourd'hui en prison. Enfin, il y a quand même dans son entourage beaucoup de gens qui sont entachés qui sont poursuivis par la justice.
3: Oui, c'est intéressant que vous ayez cité Didier Schuller, Patrick Balkany qui présidait l'office HLM des Hauts-de-Seine et on sait bien qu'il y avait des surfacturations, des commissions, etc. On se rappelle de cette affaire Schuller-Maréchal absolument rocambolesque quand le juge Alphen veut justement enquêter sur Balkany et Schuller. Moi, il me semble que connaissant l'habileté de Charles Pasqua et son goût du pouvoir, autour de lui sont venus un certain nombre de personnes qui ont su exploiter, évidemment, tout ce qui était associé à ce pouvoir, notamment la question de l'argent, la question de la corruption, et la manière de s'installer en politique, parce que c'est Charles Pasqua qui a installé Patrick Balkany à Levallois. Charles Pasqua avait été député de Levallois, et c'est là aussi qu'il a été élu dans le cadre du Conseil Général. C'est la même chose pour Nicolas Sarkozy, vous l'avez rappelé, il y avait des Pasqua Boys dans toutes les Hauts-de-Seine.
0: Un mot sur... la carte électorale que Charles Pasqua a redécoupée en 1986, fait voter par 49-3 pour la rendre plus favorable à la droite, même si, vous l'avez dit, parfois il ménageait aussi ses adversaires communistes. Qu'est-ce qu'on peut en dire?
3: Ce qui est intéressant, c'est que Charles Pasqua... là, il va dire, on revient à la République, puisque vous vous rappelez, en 1986, les socialistes, la gauche, avaient fait voter les élections législatives à la proportionnelle, ce qui avait permis au FN d'entrer à l'Assemblée nationale. Donc, c'est le retour, dit-il, à la République, mais c'est aussi un retour qui va évidemment consister à favoriser les proches. Dans tous les partis politiques où j'ai pu aller, c'est-à-dire au Parti Socialiste et chez les Verts, il y a toujours un spécialiste de la carte électorale, et redécouper la circonscription est quelque chose d'important, mais évidemment, ce qui est important, c'est le découpage, et ensuite, tirer en parachute sur les circonscriptions jugées sûres. Donc il faut à la fois découper, faire des analyses électorales de façon à ce que on prévoit au fond qui peut gagner, et puis, vous l'avez dit, c'est une stratégie politique, faire aussi des appels de pied au vote plus à droite.
4: Je n'ai pas cultivé une image sulfureuse. Un certain nombre de gens, et notamment certains de vos confrères, m'ont donné une image sulfureuse. Parce que ça les arrangeait. Et parce que ça s'inscrivait dans le combat politique.
5: Oui, parce qu'ils travaillent, parce qu'ils enquêtent, oui, parce que la vie d'un homme n'est jamais complètement...
4: La mienne est assez claire. Bon, c'est un engagement politique. J'ai fait ce que je considérais comme normal, compte tenu de cet engagement. Et je n'ai jamais rien fait qui soit illégal.
5: Parce que la fin justifie les moyens. Parce que ça, c'est très présent dans vos mémoires. C'est que finalement, vous dites, une fois qu'on a choisi son camp, ou les idées qu'on a envie de défendre...
4: Oui, on n'a pas le droit de faire n'importe quoi quand même. Mais c'est sûr que selon les postes que l'on occupe et selon les responsabilités qui sont les vôtres, vous devez les assumer.
6: Lucille Schmitt, est-ce que vous respectez l'engagement politique de Charles Pasqua, même si vous êtes de l'autre côté de l'échiquier politique, ou pas? Est-ce que vous trouvez qu'au contraire, il n'a pas toujours joué un jeu politique fair play?
3: Non, je pense que ce qui est intéressant, c'est qu'on sent les convictions quand on l'écoute, et ça, c'est respectable. Mais je pense qu'il n'a pas anticipé la façon dont son discours et les textes qu'il a fait adopter sur les étrangers, une forme de xénophobie. Donc il a installé la xénophobie, il a renforcé la xénophobie dans l'espace politique français. J'estime que ne pas avoir regardé autour de son entourage qui était corrompu et qui ne l'était pas a aussi renforcé la corruption, hein, et a pu donner une image déplorable en fait de ce qu'étaient les Hauts-de-Seine, de ce qu'était au fond la pratique des flics aussi, cette diplomatie parallèle. Donc le sujet n'est pas d'avoir du respect ou pas pour Charles Pasqua, le sujet est peut-être de se poser la question. Donc il est mort en 2015, on est à un peu plus de 10 ans, un peu de recul, se poser la question de la façon dont une sorte de poison a pu irriguer la vie politique française à partir de ses idées, même si je lui reconnais des convictions, du talent et une capacité à avoir voulu porter une sorte de structuration, une colonne vertébrale dans sa vie politique, ce qui était, il l'a d'ailleurs reproché à plusieurs reprises, moins le cas de Jacques Chirac.
6: Et puis une vie romanesque aussi.
3: Une vie très romanesque, une fidélité à sa femme, alors même que... On imagine toutes les tentations qui ont pu exister. Un attachement à son fils qui pourtant a, pour le coup, été dans des eaux extrêmement troubles et a été condamné pour corruption à plusieurs reprises. Donc quelque chose d'estimable, mais sans avoir, je pense, anticipé la façon dont aujourd'hui, tout ce qu'il a pu dire ou les textes qu'il a pu adopter, la remise en cause, on en a peu parlé, mais du droit du sol, tout cela a joué comme un lent poison dans la vie politique française.
6: Je lisais récemment que, selon l'anthropologue Robin Dunbar, il nous est impossible de faire véritablement confiance à davantage que les 150 personnes environ que nous connaissons plus ou moins directement. Ces 150 personnes sont au fond notre clan rapproché. Faire confiance au-delà de ces personnes, c'est passer à un niveau d'abstraction supérieur. Pour cela, nous avons besoin d'inventer des institutions, des récits, des mythes. L'un de ces mythes s'appelle la nation, une histoire que l'on se raconte, des valeurs auxquelles on décide de croire en commun. Alors faut-il que les personnes à qui nous faisons confiance nous ressemblent et jusqu'à quel point? Voilà une question on ne peut plus actuelle. Car nous sommes sans doute dans une époque où les mythes qui nous font vivre ensemble se doivent d'être réactivés. C'était Charles Pasqua, La logique des clans, une série de Mathieu Garrigou-Lagrange réalisée par Colin Gruel, attaché de production Lily Corner et Inès Duperron, mixage Marie-Claire Oumabadi, documentation musicale Antoine Vuillose.

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9: J'essaie d'écrire en russe. Alexandra Kalantai. Discours Tsar Goled. Comment on pourrait traduire ça l'empereur famine.
10: Alexandra Kolontai a été une des grandes oratrices de la Révolution russe. Elle est élue par les soviets de soldats, donc par les conseils de soldats qui vont prendre bientôt le pouvoir.
9: Connue de la bourgeoisie. C'est très intéressant de l'entendre déclamer vraiment son discours avec une intonation qui s'envole à chaque fin de phrase et qui insiste bien sur les mots les plus importants. Donc on a plusieurs niveaux de houle. On ressent vraiment toute la ferveur militante d'Alexandra Kollontai, donc militante socialiste qui croit en le bien fondé de ce nouvel ordre social et qui semble vouloir sincèrement œuvrer pour un monde meilleur.
10: Elle monte en 1917 sur les bateaux de guerre, bateaux interdits aux femmes. On aurait aimé y être. Prendre la parole comme femme dans une foule d'hommes. Mais d'un autre côté, elle est tout à fait capable d'éclater en sanglots. Alors on pleure beaucoup en politique à l'époque, il faut aussi nuancer, ce ne sont pas que les femmes qui pleurent. Mais elle en joue volontairement ou pas, mais enfin consciemment c'est sûr. Elle a été consciente de ces paradoxes, qu'est-ce qu'être une femme en politique et une femme de pouvoir dans cette Europe et dans cette Union soviétique des années 20, des années 30.
0: Alexandra Kollontai, une femme en révolution. Marie Chartron, Somanina. Sur une affiche de 1920 célébrant l'anniversaire de la Révolution d'octobre, une galerie de portraits des personnalités politiques russes se déploie. Au centre, Lénine. Autour de lui, dans des médaillons, Rykov, Radek, Pokrovski, Kamenev, Trotsky, Sverdlov, Boukharine, Zinoviev, Krylenko, Lunacharsky. Et dans cet aéropage masculin, une seule femme, Alexandra Kollontai. Alexandra Kollontai, née Alexandra Domontovitch en 1872 à Saint-Pétersbourg, dans un milieu aristocratique, est une brillante polyglotte qui parle couramment l'allemand, le français, l'anglais, le finnois. Dans l'une de ses autobiographies, elle écrit « Allez mon chemin, travailler, lutter, crier côte à côte avec des hommes, tendre de toutes mes forces vers un but qui intéresse l'humanité tout entière. Mais en même temps, mener ma vie intime et personnelle de femme selon mon propre vouloir, c'est cela qui déterminera ma ligne de conduite. » Femme politique, photographiée, filmée, encensée autant que scrutée pour ses toilettes et ses multiples liaisons réelles et supposées avec des hommes, de surcroît plus jeunes qu'elle, elle se voit affublée de divers surnoms, de Jaurès en jupon à Valkyrie de la Révolution, par les journaux qui tentent de la discréditer politiquement. Album photo avec Sophie Queré, historienne.
10: Vous voulez qu'on feuillette alors? C'est son fils, effectivement, Micha, qui est né donc en 1894. Donc ça nous dit aussi que Koh-Lanta, c'est une femme née, éduquée et mère au 19e siècle. C'est important aussi. Et ce garçon, son fils unique, donc qu'elle a eu avec Vladimir Koh-Lanta, dont elle a divorcé, mais dont elle a gardé toujours le nom.
0: Elle écrit encore. La vie heureuse de maîtresse de maison et d'épouse devenait pour moi une prison. Je lisais voracement, j'étudiais avec zèle toutes les questions sociales, assistais à des cours, des assemblées plus ou moins légales. C'était les années où en Russie le marxisme fleurissait. Je quittais mari et enfant et me rendis à Zurich pour y étudier l'économie politique.
10: Alors, je ne sais plus de quand date cette photo. Je ne sais pas si vous avez la date. C'est certainement une photo donc des années 1918, je dirais, entre 1918 et 1921, quand Alexandra Kollontai connaît son pic d'activité politique et de responsabilité politique, hein, puisqu'elle est commissaire du peuple à l'assistance publique, donc l'une des premières femmes ministres de l'histoire. Elle dirige le secteur des femmes du Parti communiste, le Jeannat Diel à la mort d'Inès Saharman. Donc elle est à son bureau, elle pose le crayon à la main, elle ne sourit que très peu. On ne la sent pas tellement intimidée par l'objectif, mais c'est vrai qu'elle fait partie aussi de ces femmes qui ont été photographiées très jeunes. On a des photos d'elle en jeune aristocrate adolescente.
0: Louise Weiss.
11: J'ai très bien connu la Kollontai, la fameuse Kollontai, qui était l'ambassadrice à la fin de sa vie des soviets en Suède. Mais la Kollontai était également une force de la nature. Elle avait rallié les principes révolutionnaires. Je crois qu'elle était la fille d'un général. Elle appartenait à un très bon milieu russe. Et elle a été convaincue qu'il fallait changer le monde. Et je crois qu'elle est partie à l'étranger avant la révolution, la grande révolution russe, au moment de 1905. Et on la retrouve conduisant, je crois, à Paris et à Londres, des femmes révoltées par leurs conditions ménagères.
10: On est dans une phase où la Russie est en crise, puis en révolution en 1905. Elle rentre en Russie en 1905. Là, elle se lance dans de premières actions militantes au nom de la social-démocratie. Elle intervient dans les grèves des ouvrières et puis elle commence à avoir cette réflexion sur la place des femmes dans la future société socialiste. Et c'est là que, menacée, elle doit de nouveau partir, mais cette fois c'est un exil politique entre 1908 et 1917. Donc elle fait partie de ces intellectuels militants, socialistes, révolutionnaires, de toutes sortes de tendances qui, du fait de la répression politique du tsar en Russie, vivent en exil, travaillent en exil, vivent un petit peu entre eux, mais pas seulement, puisqu'ils sont aussi en contact avec la vie politique locale. Par exemple, Lénine, Kollontai sont assez proches des militants socialistes français Paul et Laura Lafargue. Donc il y a tout ce réseau d'universités, d'imprimeries, de publications. Ces partis clandestins, il y a même des bibliothèques, il y en a en Suisse. Cette vie en quelque sorte parallèle à la Russie, mais en contact avec la Russie, notamment par les correspondances ou par les voyages clandestins, qui permet finalement à ces militantes et ces militants, dont Alexandra Kollontai, d'être immédiatement opérationnelles en 1917.
11: Elle est rentrée en Russie avec les grands révolutionnaires.

0: révolutionnaire de l'époque, et elle était considérée par eux avec un grand respect, une certaine tendresse, quelquefois un peu d'irritation, parce qu'on ne pouvait pas la faire taire, et qu'elle n'en faisait qu'à sa tête.
1: Alexandra Kollontai a 45 ans en 1917. Elle a déjà produit quantité d'écrits théoriques et de discours, et parmi les grands chantiers politiques et sociaux engagés par le nouveau gouvernement révolutionnaire, elle entend bien réformer en profondeur la famille et l'amour.
0: C'était une révolutionnaire acharnée. Elle gênait même Lénine par ses réclamations. Elle était considérée par les autres communistes comme une tigresse. Ils en avaient un peu peur.
2: On annonce de Moscou qu'au cours du 8e congrès des soviets, une dame, Kollontai, a proposé que toutes les femmes de la Russie seront libérées de l'improductif travail domestique pour avoir toute facilité de prendre part à la vie politique. Nous ne nous doutions pas que la femme qui s'occupe de ses enfants, qui prépare la nourriture de la famille, qui surveille et entretient l'intérieur de la maison, se livre à un travail improductif. Il est inutile d'indiquer que la proposition de cette dame a été adoptée.
1: Extrait du journal Le Mercure Aptésien, 1921.
3: Dès le tout début du XXe siècle, elle fait partie de celles et ceux, parce qu'il n'y a pas que des femmes, qui développent cette réflexion sur un certain féminisme à l'intérieur du marxisme, peut-on dire. Et elle débat donc avec, par exemple, Clara Zetkin sur ces questions. Elle écrit en 1909 « Les bases sociales de la question féminine ». Et elle tente d'institutionnaliser cette question à l'intérieur du mouvement socialiste puis communiste. Elle essaye par exemple de demander à Lénine de créer une section des femmes à l'intérieur du parti, ce qui va devenir le parti communiste. Il refuse, car pour les marxistes, ça n'est pas la priorité. La priorité, c'est vraiment de changer l'ensemble du régime sur des bases de classe. De cette domination économique découlent toutes les autres dominations, qu'elles soient nationales ou qu'elles soient féminines.
2: Savez-vous bien ce qu'on fera faire à la femme lorsqu'elle aura été libérée de ses misères domestiques pour lesquelles on a toujours considéré qu'elle était faite ? Elle s'occupera de politique.
4: Camarades travailleuses, pendant de nombreux siècles, la femme a été opprimée et privée de ses droits. Pendant de nombreux siècles, elle n'était rien de plus qu'un appendice de l'homme, son ombre. Le mari subvenait aux besoins de sa femme et donc elle était soumise à sa volonté. Elle supportait docilement sa propre impuissance, son propre esclavage domestique et familial. La révolution d'octobre a émancipé les femmes. Désormais, la paysanne a les mêmes droits que le paysan. L'ouvrière a les mêmes droits que l'ouvrier. Les femmes ont le droit de vote partout. Elles peuvent être membres des soviets, être commissaires ou même commissaires du peuple. Mais si, selon la loi, la femme a les mêmes droits que l'homme, la vie, en revanche, ne l'a pas encore libérée.
5: La principale source de réflexion pour Kollontai, c'est la théorie marxiste au sens large de l'époque, les classiques de la fin du 19e, du début du 20e, à commencer par Marx, évidemment. Et sur la question des femmes, il y a deux livres qui sont considérés pendant tout un moment comme les deux références majeures, donc le livre d'August Bebel, « La femme et le socialisme », et le livre d'Engels, « L'origine de la famille, de la propriété privée » et de l'État, qui font tellement autorité les deux que quand Kollontai essaye de faire autre chose, parfois, ou d'autres, pas seulement Kollontai, prétendent aller plus loin, on leur répond que, en fait, tout a déjà été dit par Engels et Bebel.
1: Mathieu Renaud, professeur en histoire critique de la philosophie.
5: Kollontai, par ailleurs, avait une formation d'avant la réelle émergence du marxisme en Russie. Elle a été très influencée, bon, comme tous les révolutionnaires et penseurs révolutionnaires russes, par les socialistes russes d'avant, qu'on a appelés les populistes, différents courants, anarchistes, terroristes et autres, qui jouent un rôle important dans

0: sa formation intellectuelle, politique et même personnelle, notamment le courant terroriste russe, c'était l'organisation Narodnaya Volia, la volonté du peuple, où il y avait beaucoup de femmes et des figures de femmes révolutionnaires qui l'ont beaucoup marqué comme des exemples de ce qu'elle appelle de la femme nouvelle en rupture de banc familial qui décide de tracer sa propre route. Voilà, de rompre avec un milieu aristocratique qui était aussi celui d'où venait Kollontai. Donc il y a toute cette influence-là. Le marxisme, après, à la fin des années 1900, quand elle commence à voyager en Europe occidentale, un peu forcée, hein, parce qu'elle est menacée en Russie, elle découvre une littérature, alors Freud, on ne sait pas trop si vraiment psychanalytique, mais tout un ensemble de travaux relevant de la psychologie et de la psychiatrie autour de la question sexuelle et de la morale sexuelle. Donc il y a tout ça, c'est pas si évident à retrouver, à détecter dans son texte, mais c'est une influence qui paraît importante.
1: La tâche des travailleurs est maintenant d'organiser la vie de manière à soulager la femme du fardeau de la garde des enfants, à la soulager de la tâche des services domestiques. Toute la classe ouvrière est intéressée à la libération des femmes dans ces domaines. Les travailleurs doivent comprendre que la femme est un membre de la famille prolétarienne, tout comme eux. Car la femme travaille dans les mêmes conditions que l'homme.
0: Quelque chose sur lequel les bolcheviks étaient à peu près tous d'accord, enfin, parmi les dirigeants ou les élites, comprennent Lénine ou Trotsky, c'est la nécessité de libérer les femmes des tâches domestiques improductives, enfin, considérées comme improductives, extrêmement inégalitaires vis-à-vis des hommes. Avec cette idée chez les uns et chez les autres que la solution, c'était pas le partage de ces tâches entre les hommes et les femmes, mais leur délégation au collectif ouvrier tout entier. Il fallait avoir des blanchisseries, il fallait avoir des cantines collectives, de l'habitat collectif pour le chauffage. Le soin des enfants aussi devait être délégué autant que faire se peut à la communauté. Mais malgré tout, ils étaient un peu d'accord là-dessus, un peu moins sur la maternité, mais en tout cas sur le reste des tâches domestiques, ils étaient d'accord. Mais en même temps, des gens comme Trotsky disent « on est en période de guerre civile, il faut pas mener des expérimentations trop vite parce que ça va retourner la population contre nous, en particulier en matière de famille, c'est un sujet extrêmement sensible, voilà, on va nous accuser, mais ça a été fait en plus d'arracher les enfants à leur mère ou des choses comme ça. Donc on attend, on est prudent. » Et l'approche de Kollontai était tout autre, c'était en fait « il faut pas attendre parce que si on attend, on risque de renvoyer au calendrier grec la construction du communisme lui-même parce que c'est pas un appendice à la construction du communisme, cette transformation de la famille, c'est corrélatif, tout ça va ensemble, et donc il faut mener ces expérimentations au plus vite. Et parfois, Kollontai, qui avait pourtant par ailleurs une vision de l'émancipation des femmes par le bas, l'idée aussi qu'elles devaient diriger par elles-mêmes les organisations qui étaient mises en place pour œuvrer à leur émancipation, donc vraiment une participation, bon, dans l'esprit des soviets, en gros, on pourrait dire, mais en même temps, Kollontai parfois avance des thèses par le haut, quasi autoritaire, et des thèses qui, voilà, la famille, c'est un sujet extrêmement sensible, dont elle sait que ça risque de heurter la population. Donc elle a ces deux dimensions un peu contradictoires, en tension permanente chez elle, mais c'est quelque chose de propre, on pourrait dire, à tous les premiers révolutionnaires soviétiques, enfin les vrais révolutionnaires, ça sera plus le cas chez Staline, mais cette tension entre une idée de la révolution par le bas, enfin par les masses, et une révolution orientée par le haut, par des idéologues de professionnelle, enfin, comme elle, sur cette question.
1: Dans la société communiste, une femme et un homme doivent être égaux. Sans l'égalité des femmes et des hommes, il n'y a pas de communisme. Alors au travail, camarades travailleuses, libérez-vous, construisez des crèches, des maternités, aidez les soviétiques à créer des cantines publiques, aidez le Parti communiste à construire une nouvelle vie heureuse. Votre place est parmi ceux qui luttent pour l'émancipation des travailleurs, pour l'égalité, pour la liberté, pour le bonheur de vos enfants. Votre place, femmes ouvrières et paysannes, est sous le drapeau rouge révolutionnaire du communisme mondial victorieux.
2: Discours aux femmes travailleuses, 1918.
3: Alexandra Kollontai s'oppose au féminisme bourgeois. Pour Alexandra Kollontai, le féminisme de son époque n'est pas un féminisme abouti, dans le sens où il ne réfléchit pas conjointement l'émancipation des femmes et l'émancipation des ouvriers et des ouvrières.
2: Flora Boffi, éditrice.
3: Je me souviens plus très bien la première fois que j'ai entendu parler d'Alexandra Kollontai, mais je me souviens par contre l'avoir rencontrée au détour de l'Art de la Joie de Goliarda Sapienza. Alexandra Kollontai, en fait, est un modèle pour son héroïne Modesta. Un personnage dit à Modesta, « Vois-tu, Modesta, tu ne peux pas à chaque meeting revenir toujours à cette Alexandra Kollontai. Angelica Balabanov, dis-tu ? Maria Giudice ? Mais enfin, Modesta, ce sont des personnages difficiles, non alignés, des bombes plus qu'autre chose, au moins pour le moment. »
1: L'idée de la propriété inviolable des époux a été soigneusement cultivée par le code moral de la classe bourgeoise, avec son idéal de la famille renfermée sur elle-même, entièrement construite sur les bases de la propriété privée. L'idéal de la possession absolue, non seulement du moi physique, mais encore du moi spirituel d'un époux, est un idéal entièrement formé, cultivé par la classe bourgeoise dans le but de renforcer les fondements familiaux qui assuraient sa stabilité.
2: Les rapports entre les sexes et la lutte des classes, 1911.
4: À partir donc d'octobre 1917, elle est au pouvoir, donc elle a la possibilité très concrètement de mettre en place un certain nombre de réformes qui vont être très importantes parce qu'elles sont tout à fait en rupture avec ce qui s'est fait auparavant, y compris sous forme de réformes dans les pays occidentaux, hein, des réformes extrêmement radicales qui donnent aux femmes le droit d'avorter, le droit de divorcer, qui protègent la mère célibataire, qui émancipe la femme au travail et qui lui apporte l'égalité. Donc des réformes extrêmement spectaculaires. Elle prend ses positions les plus radicales, notamment par exemple sur la collectivisation d'un certain nombre de moments de la vie des femmes, la naissance. On ne doit plus accoucher chez toi, mais dans des maisons de naissance, l'éducation des enfants, la crèche, la cuisine collective. Et pour elle, donc, ces questions de vie quotidienne sont extrêmement importantes. Elle tente de mettre en place un congé de maternité qui permet donc à la femme de s'occuper pleinement de leurs enfants, mais non sans paradoxe, puisque ensuite l'enfant doit plutôt entrer dans une existence collective qui permette aux femmes de s'affirmer dans le travail et aussi dans la vie intellectuelle, dans la vie artistique, créative. Elle veut aussi émanciper les femmes par rapport à la religion. Là, c'est une femme de son temps, que ce soit l'Église orthodoxe ou que ce soit l'islam.
2: Album photo. Conférence des femmes d'Orient à Moscou en 1921. Alexandra Kollontai est de trois quarts au centre d'un groupe de femmes.
4: C'est le projet anti-impérialiste bolchévique qui est déployé là et qui va s'allier donc avec un projet d'émancipation des femmes. Il s'agit notamment de retirer le voile. Certaines sont voilées ici, d'autres non. On ne sait pas leur nationalité ou leur appartenance ethnique, hein, puisqu'on emploie à l'époque le mot de nationalité pour mentionner l'origine ethnique et la religion musulmane. Et elle pose au milieu de ces militantes qui sont donc venues à Moscou pour repartir en Asie centrale ou dans le Caucase, ce qu'on appelle l'Orient, avec un biais de supériorité. Hein. Lénine, notamment, considère que ces peuples sont arriérés. Donc, il s'agit de les émanciper, de les entraîner dans le projet d'émancipation marxiste, mais aussi anti-impérialiste, au prix, bien sûr, de nier tous les projets d'indépendance nationale ou de panislamisme qui se sont déployés, surtout depuis la chute du tsar en 1917. Donc Kollontai contribue aussi à une reprise en main par le centre moscovite de ses périphéries, ce qui donnera donc lieu à la naissance de l'Union des républiques socialistes soviétiques, l'URSS, en 1922.
1: Une femme aime tel homme du fond de son âme. Leurs pensées, leurs aspirations, leurs volontés sont en harmonie. Mais la force des affinités charnelles l'attire irrésistiblement vers un autre. Un homme éprouve pour telle femme un sentiment de tendresse pleine d'attention, de compassion pleine de sollicitude, tandis qu'il trouve chez une autre compréhension et soutien pour les meilleures aspirations de son moi. À laquelle des deux doit-il consacrer la totalité d'Eros ? Et pourquoi devrait-il déchirer et mutiler son âme si la plénitude de son être ne se réalise que par la présence de l'un ou l'autre lien ? Plus sont nombreux les fils tendus de l'âme à l'âme, du cœur au cœur, du cerveau au cerveau, plus est solide l'esprit de solidarité et plus facilement se réalise l'idéal de la classe ouvrière, la camaraderie et l'unité.
2: Place à l'Eros ailé, lettre à la jeunesse laborieuse, 1923.
0: Il y a une volonté donc de rompre avec le couple monogamique, fondée sur la logique de la propriété privée, qui va bien au-delà de motifs économiques. Le principe de la propriété privée s'est diffusé dans toutes les sphères de la vie jusqu'à la vie intime et caractérise les relations de couple selon elle, donc propriété sur le corps de l'autre, mais encore plus pathologique, on pourrait dire, la propriété psychique sur l'autre. Donc c'est pour ça que ça essaye de penser autre chose, un amour camaraderie, comme elle le dit, qui se définit par une multiplicité selon deux axes, type de relation avec différentes personnes et aussi, de manière non moins importante, une multiplicité des types de manifestations de l'amour qui vont simplement de l'amitié à des relations purement physiques, de l'attirance physique, mais avec toute une gamme de rapports affectifs entre les individus, entre les hommes et les femmes chez elles, parce qu'elles ne pensent pas vraiment autre chose que ça hein, dans l'amour. C'est très hétéronormatif également, ce qu'elle appelle l'amour camaraderie.
3: On lui reproche à Alexandra Kollontai de faire de l'intime un élément essentiel de son combat et d'articuler trop promptement l'émancipation sexuelle, sentimentale, affective des femmes à l'émancipation du prolétariat. Elle remet en question la morale bourgeoise, mais elle réinstaure malgré tout un autre type de morale qui serait, je ne sais pas, peut-être une morale révolutionnaire ou prolétarienne, où en réalité l'enjeu serait plutôt de définir une relation en termes de respect, de camaraderie, de sympathie et d'amour, plutôt que de devoir, de fidélité et de restriction du désir et de la sexualité. Elle rejoint en cela peut-être ses détracteurs, à commencer par Lénine, qui voyait en sa théorie de l'amour-camaraderie une possible dérive vers justement une sexualité déchaînée, dangereuse. Dans L'Eros ailé, elle rappelle que son concept d'amour-camaraderie n'est pas complètement anarchique et qu'il doit être guidé par quelque chose qui relierait en fait les êtres entre eux, hommes et femmes, dans une sorte d'égalité, de solidarité, toute prolétarienne.
5: Un certain nombre croient que ces nouvelles conceptions sont révolutionnaires et communistes. Ils le croient sincèrement. Mais à moi qui suis vieux, cela ne m'en impose pas du tout. Quoique je ne sois rien moins qu'un ascète, cette soi-disant nouvelle vie sexuelle de la jeunesse et parfois aussi de l'âge mûr m'apparaît comme purement bourgeoise, comme une extension du bordel bourgeois. Cela n'a rien de commun avec la liberté de l'amour telle que nous la concevons, nous autres communistes. Vous connaissez certainement cette fameuse théorie selon laquelle la satisfaction des besoins sexuels sera, dans la société communiste, aussi simple et sans plus d'importance que le fait de boire un verre d'eau. Cette célèbre théorie du verre d'eau, je la considère comme tout à fait anti-marxiste et même antisociale.
2: Propos de Lénine rapporté dans les souvenirs de la militante socialiste et féministe allemande Clara Zetkin.
0: Et Lénine donc parle d'une théorie du verre d'eau sans l'attribuer explicitement à Kollontai, mais très probable que ça soit elle qui soit visée par ça, parce que dans les années qui suivent, c'est elle qu'on visera directement à travers cette expression, qui serait l'idée, selon Lénine, que dans la future société communiste, il sera aussi simple de faire l'amour avec quelqu'un que de boire un verre d'eau. Donc ça, c'est l'idée que Lénine condamne, pas en tant que telle, parce qu'il dit que ça dévoie la jeunesse et dans une période révolutionnaire où toutes les énergies doivent être concentrées vers l'effort de la construction de la société communiste. On peut pas perdre autant de temps dans des considérations et des pratiques de ce type-là qui risquent d'épuiser la population et les énergies doivent être concentrées autrement. Pour elle, c'est juste une déculpabilisation de la sexualité qu'elle cherche à exprimer.

0: Mais à travers cette dite théorie du verre d'eau, c'est une sorte de socle, de condition de possibilité d'autre chose, mais ça résume certainement pas la pensée de Kollontai. Et le plus étonnant là-dedans, c'est que Kollontai va être vilipendé pour ces thèses-là, alors qu'elle remonte en réalité, quand on lit le livre de Auguste Bebel, La femme et le socialisme, c'est répété plusieurs fois, la même thèse, ça n'a jamais provoqué d'émoi chez personne, enfin c'était considéré comme une référence ce texte. Bebel va en chercher les sources lui-même chez quelqu'un comme Luther. Bon, c'est pas extrêmement subversif pourtant comme thèse à la base, une thèse sur la naturalité de l'amour, en fait la naturalité de la sexualité, mais c'est très symptomatique que quand ces mêmes phrases sont prononcées par une femme, qui en plus est un peu dérangeante à tous les niveaux, sa volonté de réformer, de révolutionner la morale sexuelle, mais aussi tout court au sein des cercles du pouvoir soviétique, elle dérange pour d'autres raisons, et voilà le type de réaction que ça peut produire.
1: Elle se démarque déjà de Lénine, bon, à plusieurs reprises. Hein.
2: Sabine Dulin, historienne.
1: Kollontai, c'est quand même quelqu'un qui n'a pas la langue dans sa poche. Comme elle dit souvent, elle dit, quand on lui interdit de dire quelque chose ou d'écrire quelque chose dans un journal, elle dit, oui, c'est normal, je l'ai fait à la Kollontai. Donc, à la Kollontai, ça veut dire qu'elle dit les choses de manière assez nette et qu'elle est souvent dans l'opposition. Donc, la première fois qu'elle est dans l'opposition à Lénine, c'est au moment de Brest-Litovsk, c'est-à-dire qu'elle n'est pas d'accord avec la signature de la paix en 1918 avec l'Allemagne, qui se fait selon des conditions très mauvaises pour les bolcheviks, hein, puisque les Allemands ont gagné sur le front. Et donc, c'est en fait leur donner toute une partie du territoire de la Russie occidentale. Et donc, là, Kollontai, elle est avec d'autres, hein, Boukharine et d'autres, qui sont pour relancer une guerre révolutionnaire. Bon, c'est Lénine qui finit par l'emporter. Donc là, Kollontai n'était pas d'accord avec lui. Et puis, ça recommence déjà dans le cadre de la guerre civile, où elle est très sensible au danger de ce qu'elle appelle la commissarocratie, c'est-à-dire le fait que ce soit les commissaires qui aient le pouvoir et non pas les soviets. Donc les soviets, c'était ces conseils de démocratie directe qui émanaient des ouvriers, des soldats, et qui devaient garder le pouvoir dans le cadre du congrès des soviets, parce qu'elle veut maintenir un droit en fait de défense des ouvriers par le biais des syndicats. Donc elle est très sensible à ces affaires-là, et l'opposition ouvrière va se développer notamment à la fin de la guerre civile, quand Lénine décide de faire une pause pour en fait réussir à lancer une reconstruction du pays, stopper les révoltes. Il y a la fameuse révolte de Kronstadt en 1921. Et donc, pour essayer de neutraliser, enfin d'arrêter les révoltes et de reconstruire le pays, Lénine décide donc d'aller vers la nouvelle politique économique, c'est-à-dire une réintroduction relative d'une économie de la petite propriété privée, avec de nouveau du commerce libre, une paysannerie qui peut essayer de s'enrichir. Bon. Et Kollontai, qui est pour l'égalité, pour le fait de rester à un niveau où il y a une sorte de vraie égalité et aucune inégalité de richesse, disons, et contre le retour à la NEP.
3: Dont elle parle beaucoup dans ses nouvelles. Elle campe plusieurs personnages qui sont séduits par cette politique plus libérale, par cette NEP qui leur permet de se réapproprier certains privilèges. Elle s'y oppose ouvertement. C'est à ce moment-là qu'elle est écartée du pouvoir. Et dans ses nouvelles, elle met en scène ces personnages qui, par faiblesse ou par nécessité, se tournent vers des fonctions dans le cadre de la NEP qui leur permet de nouveau de s'embourgeoiser en réalité. Ces hommes qui s'embourgeoisent et qui se laissent tenter par la NEP redeviennent ces maris qui exigent de leurs femmes une présence, une loyauté, une servilité, etc., etc. Encore une fois, dans ces nouvelles, elles corrèlent réellement le système économique avec ce qui se passe à l'intérieur des foyers et la manière dont insidieusement la femme est de nouveau reléguée à des rôles subalternes pendant que les hommes se partagent les privilèges.
4: Il ne faut pas voir Alexandra Kollontai comme une femme forcément qui aime négocier, qui aime temporiser. C'est une femme radicale à l'époque et même radicalisée. Ce qu'on voit, nous, évidemment, depuis notre présent, ce sont des renonciations. Elle accepte, par exemple, sans vraiment répondre, d'être largement insultée dans la presse bolchevique. Elle accepte ce portrait d'elle qui est fait dans les entretiens de Clara Zetkin avec Lénine, qui sont des entretiens posthumes, donc on ne sait pas ce que Lénine a vraiment dit. Mais qu'est-ce qu'il y a derrière ? Il y a ces écrits très personnels d'Alexandra Kollontai sur l'éros, sur l'amour dans la société socialiste. Et Clara Zetkin fait parler Lénine pour reprendre les critiques de toute une partie donc des penseurs et des hommes politiques, des femmes politiques marxistes, c'est-à-dire que la priorité, ça n'est pas l'émancipation individuelle ou l'épanouissement individuel, et surtout pas par le sexe, comme le dit Lénine, cité par Zetkin, hein, la jeunesse socialiste, ce doit être des corps sains et des cerveaux sains. Travailler, faire du sport, apprendre, mais la vie sexuelle n'est pas un sujet. Et ça, Kollontai, en quelque sorte, doit accepter d'être réduite à ce type de formule qui va la poursuivre durablement.
1: On a beaucoup reproché à Kollontai, justement, d'avoir été trop loin et d'avoir mis en insécurité les femmes, puisque l'avortement nécessite quand même d'avoir un système de santé qui soit à la hauteur et nécessite aussi des relations hommes-femmes qui aient pu intégrer cette possibilité de l'avortement. Or, évidemment, tout ça n'est pas présent dans une société qui est encore complètement paysanne, dans laquelle il y a des rapports hommes-femmes très traditionnels, très archaïques. Et le divorce, c'est un petit peu la même chose, c'est-à-dire que pour les hommes, il est facile de quitter des femmes qui souvent sont avec des jeunes enfants. Et quelque part, ça va être instrumentalisé par Staline. Hein. Une fois que Staline arrive au pouvoir, donc à la fin des années 20, renforce son pouvoir, il va finalement s'appuyer sur ce qu'il considère comme une voie qui vient d'en bas et qui dit qu'il faut retourner à des formes traditionnelles de la famille, avec un divorce moins facilité et une interdiction de l'avortement, ce qui sera le cas de nouveau en 1936. Et derrière ce qui a pu être considéré par les mouvements avant-gardistes comme un retour à la tradition, donc un tournant conservateur dans le cadre du stalinisme, a pu être légitimé du point de vue du pouvoir soviétique par le fait qu'ils avaient écouté les voix d'en bas qui considéraient qu'il y avait une insécurité pour les femmes, et donc les femmes elles-mêmes, dans le cadre des cellules communistes, pouvaient effectivement considérer qu'il fallait remettre en cause ces réformes qui avaient été portées de manière très radicale par Alexandra Kollontai au début des années 20.
2: Pour sa radicalité sur la question des femmes, et surtout son rôle moteur au sein de l'opposition ouvrière, Alexandra Kollontai se retrouve donc écartée du pouvoir au début des années 20. Dans une disgrâce relative, elle se met à écrire des nouvelles.
5: Au lieu d'un travail assidu et constant, un éternel désert. S'inquiéter, vivre en comptant les heures de rencontre en rencontre. Rentrer à la maison vannée, fatiguée, la tête vide. Et l'amertume, oui, le cœur amer. La déception, encore une journée de perdue. Toujours ces mêmes 32 pages. Après tout, si elle n'était vraiment bonne à rien. Les autres y arrivaient bien, à conjuguer les deux. Pourquoi n'y parvenait-elle pas? Ou bien était-ce là le lot de toutes les femmes, la carrière ou l'amour? Et les doutes s'entassaient, croissaient, ils rongeaient son âme, ils l'angoissaient. Seul, ce serait terrible. Avec lui, tout était comme oublié.
2: Extrait de la nouvelle 32 pages, milieu des années 1920.
6: Entendue dans le train et sœur surtout, et même 32 pages.
2: Arthur Hugonneau, traductrice.
6: Les nouvelles dont on parle illustrent le point de rupture dans la vie de ces femmes, un point auquel elles sont arrivées et à partir duquel leur vision de l'amour, du couple et des relations amoureuses et sexuelles ne sera plus jamais la même. Ce sont des femmes qui se rendent compte au moment du récit qu'elles sont prises dans un carcan dont elles pouvaient éventuellement ne pas se rendre compte auparavant

0: et qui maintenant voient se matérialiser ce carcan autour d'elles et qui ressentent soudainement une envie, un besoin irrépressible de le briser, ce carcan. Il y a beaucoup de gens, il y a des femmes désespérées, il y a des femmes trépignantes, il y a des maris blasés, il y a des femmes tristes, il y a des jeunes pleins d'espoir, il y a des vieux dépassés. Les personnages de Koh Lantaï, je pense, ont eux-mêmes beaucoup de personnages dans leur tête. Quand ils nous racontent leurs histoires et quand ils vivent leur vie page après page.
1: Et j'ai trouvé ça vraiment passionnant de découvrir dans les nouvelles d'Alexandra Koh Lantaï une autre facette de cette militante qui haranguait les foules et qui posait comme ça des certitudes et qui semblait montrer la voie vers un nouvel avenir amoureux et sentimental, et qui en réalité dans ses nouvelles met en scène des personnages qui parviennent pas vraiment à surmonter les difficultés d'être en relation avec des hommes et des femmes.
0: Et j'ai l'impression, en fait, en lisant ces histoires, de me retrouver comme si j'étais une fidèle du Moyen-Âge en train de lire les vitraux d'une église, en fait. Ou les fresques d'une église, finalement. Ces nouvelles-là se veulent plus accessibles que les discours et les écrits politiques. Elles ont pour but de toucher un large public, pour qui ce concept de lutte des classes, d'évolution des mœurs, etc., sont des principes abstraits, voire destructeurs, qui pourraient éventuellement au mieux ne rien leur apporter, sinon peut-être la ruine d'une certaine structure sociale à laquelle ils pouvaient sûrement tenir, parce qu'un cadre, c'est toujours rassurant finalement.
1: Ces nouvelles, est-ce qu'elle les a écrites parce qu'elle avait plus de temps? Est-ce qu'elle les a écrites parce qu'elle sentait qu'il était nécessaire à ce moment-là de passer par un autre biais que les discours politiques? Ce que je sais, c'est que à cette époque-là, en Russie, les femmes et les hommes lisaient des fictions, des feuilletons romanesques, et elle estimait que pour toucher réellement les cœurs, la fiction était un élément indispensable. Elle avait envie de trouver un moyen populaire de s'adresser à la population et mettre en scène des histoires qui pourraient être lues comme on lit un feuilleton romanesque, pourraient lui permettre de faire passer ses idées.

0: Cher ami, merci pour vos bonnes lettres, mais savez-vous ce qui est très étrange? Moi aussi, j'ai la même sensation d'inquiétude morale, d'incertitude. Je suis déracinée et dépaysée.
1: Alexandra Kollontai écrit à Marcel Baudy, son ancien collaborateur à l'ambassade soviétique à Oslo, en 1926.
0: Le malheur est que je ne sais pas moi-même, comme vous aussi, ce que je veux au fond. Non, cela n'est pas juste. Je sais ce que je veux. Comme vous le savez aussi, on voudrait travailler, mais loin de tous ceux qui nous ont fait tout ce mal. Je comprends que vous ne vous sentez pas à l'aise à Oslo à présent. C'était aussi le même cas avec moi quand je suis revenue de M, alors sûrement Moscou. Et maintenant que tout a changé, j'aurais eu peur de revoir les endroits où nous avons travaillé avec tant d'espoir, de zèle et de courage.
2: C'est une époque où elle est en désaccord avec le Kremlin. Et dès 1922, elle est éloignée du pouvoir. Elle est envoyée en Norvège, où elle deviendra en 1924, je crois, l'ambassadrice de Moscou en Norvège. Mais à partir de 1922, elle est déjà éloignée du pouvoir.
3: Elle est affaiblie politiquement et pourtant, elle essaye toujours, dans ses postes de responsabilité pour la question des femmes au Parti communiste, puisqu'elle n'est plus ministre, elle essaye de faire passer toujours des réformes. Et son dernier combat, celui qu'elle perd définitivement, c'est un combat législatif. C'est intéressant, hein, puisque c'est aussi

0: Elle est très proche du jeune français Marcel Bodi, qui a lui aussi choisi la révolution russe et qui lui aussi doute beaucoup avec son groupe d'amis, hein, français, Pierre Pascal, Victor Serge. Et ses correspondances privées sont intéressantes parce que c'est un peu le maximum qui passe finalement de ses doutes. Donc certains restent en Russie. Ça sera le cas de, par exemple, de Pierre Pascal. Kollontai, elle est finalement déjà partie, mais elle reste dans le système soviétique. Donc c'est une demi-mesure peut-être, mais elle fait donc ce choix de ne pas émigrer et plus tard de ne pas partir non plus combattre pour l'Espagne, ce qui a été aussi une échappatoire.
1: Oui, elle est d'abord à Oslo en Norvège, puis ensuite elle ira un petit peu au Mexique. Avant de revenir en Scandinavie. Alors là, elle est comme tous ceux qui, à un moment donné, ont été un peu trop opposants, mais qui, par ailleurs, tous ceux qui ont des compétences en langue, qui sont, compatibles avec une certaine culture européenne, on va tous les retrouver dans la diplomatie. Donc la diplomatie dans les années 20, c'est un repère d'anciens opposants, un peu cultivé et cosmopolite et parlant beaucoup de langues. C'est des opposants relatifs parce que c'est quand même des gens qui ont donné des preuves de loyauté à l'égard de ce que doit être la révolution bolchevique. Et puis, très clairement, à partir du moment où on les met à l'étranger, ils font bloc parce que ils sont suffisamment révolutionnaires pour considérer que c'est plus important de défendre le régime, même si ce régime peut avoir des aspects qui ne leur plaisent pas, que c'est beaucoup plus important de défendre le régime que d'aller dans le sens de ceux qui sont les détracteurs de ce régime. Donc, d'un certain côté, il y a beaucoup de ces futurs diplomates, disons, et qui ont pu être à un moment donné, pas forcément dans la ligne de Lénine, très rarement dans la ligne de Staline ensuite, et qui par ailleurs ont pu avant être dans d'autres partis politiques. C'est beaucoup plus facile de les avoir de son côté quand ils sont face à ceux qui sont contre-révolutionnaires, à ceux qui veulent faire tomber le bolchevisme en Russie, etc. D'un certain côté, tant qu'ils sont à l'intérieur, ils peuvent s'opposer, mais à partir du moment où ils sont en face des diplomates européens, ils jouent complètement le jeu, et ça va très bien marcher.
0: Voilà. On voit Kollontai photographier, là encore, de manière sans doute pas très spontanée, mais dans un cadre plus atypique qu'un bureau ou qu'un congrès, puisqu'elle est sur un canapé de l'ambassade soviétique à Stockholm, et elle discute avec l'un de ses collègues, et il pose sous un grand portrait qui est le portrait de Staline. Donc évidemment, ça nous dit quelque chose de la femme ambassadrice exceptionnelle, mais toujours sous l'œil de Staline, avec lequel elle a négocié son départ dès 1923 et avec lequel elle entretient jusqu'à sa mort une relation complexe.
1: Donc elle a des entretiens avec Staline chaque fois qu'elle rentre à Moscou pour parler de la politique qu'elle mène dans les différents pays scandinaves. C'est sûr qu'elle joue le jeu, elle est loyale au régime, mais je pense que c'est vraiment une décision prise de servir malgré tout la révolution, même dévoyée, même imparfaite, même critiquable en regard du reste de l'Europe, qui lui paraît au fond quand même pire. Donc elle est quand même alignée sur la promesse de la révolution, et par ailleurs elle ne dira rien sur des tas d'éléments très graves comme la famine en Ukraine. Dans le cadre de la famine en Ukraine en 1933, évidemment beaucoup de sociétés européennes s'émeuvent de ce qui se passe en Ukraine, même si c'est le silence imposé du point de vue du pouvoir stalinien, mais malgré tout, beaucoup d'Européens s'enquièrent de cette question. Et donc, leur rôle, ça va être de dire que non, ça n'existe pas.
0: Entre 1934 et 1939, ce sont les grandes purges, c'est la grande terreur qui touche le peuple soviétique, mais qui touche aussi beaucoup de façon plus spectaculaire ses élites.

0: et notamment des proches de Koh-Lanta, et dont son second mari, son deuxième mari, puisqu'elle en a eu trois officiellement, Pavel Dybenko, qui est l'une des victimes de ces purges. Donc ça, c'est le non-dit, bien sûr, de la vie de Koh-Lanta, puisque dans ses correspondances, on affleure ses correspondances publiées, celles que moi j'ai pu consulter, et ses écrits personnels, qu'elle a beaucoup retravaillés, remaniés. On voit affleurer son inquiétude, elle demande des nouvelles, mais bien sûr, elle ne prend aucune position sur les purges successives des élites soviétiques accusées de trotskisme, de sabotage, puisqu'elle-même est dans une position délicate, tout contact avec l'étranger pouvant amener à une accusation d'espionnage, sabotage, complicité avec le fascisme, avec l'impérialisme, et potentiellement une arrestation et une condamnation à mort.
1: Elle est sans aucun doute fatiguée à la sortie de la guerre, où elle devient, en fait, elle est mise à la retraite, et elle devient, à partir de là, une enseignante pour les nouveaux diplomates, qui sont tout à fait, c'est la nouvelle génération de diplomates qui ne sait pas grand-chose sur le monde étranger et qu'il faut former. Et elle écrit à Litvinov, qui est lui aussi à la retraite, hein, puisqu'on en a trois qui ont survécu aux purges, hein, c'est Litvinov, Maïski, Kollontai. Trois qui étaient des chevilles ouvrières de la diplomatie soviétique des années 30, avant le tournant du pacte germano-soviétique, et qui vont tous les trois mourir dans leur lit, ce qui est quand même rarissime à l'époque. Et donc elle écrit avec beaucoup de nostalgie à la fin de sa vie à Litvinov, « Je suis couchée chez moi dans ma chambre et je pense souvent à vous. Il était plus intéressant de vivre il y a 40 ans, en pleine lutte ardente pour nos idéaux. Vous étiez en Angleterre et moi je courais à travers le monde. » Donc là on voit aussi comment Koh-Lanta est déjà âgé, qui a beaucoup donné pour servir finalement ce pays stalinien, mentionne ici à quel point il y a une époque qui est vraiment l'époque de référence dans laquelle on croyait à des idéaux, hein, et qu'on a été obligé quand même beaucoup de s'asseoir dessus pour continuer à vivre et malgré tout à travailler pour la patrie soviétique, hein, parce que ça reste malgré tout le pays que Koh-Lanta défend, malgré tout.
0: Faire la biographie d'une femme aussi intéressante, c'est vrai que ça n'est pas facile. On peut la comprendre à condition de faire l'effort de se replacer à chaque moment de la vie de Koh-Lanta. Peut-être le plus difficile et le plus cohérent, ça serait l'intellectuel marxiste, la penseuse de la révolution et du nouvel État socialiste en construction. Mais ça n'est pas ça qui va rester à la postérité, ça n'est pas ça non plus qui s'impose forcément dans son personnage public des années 1920, parce que à l'intérieur de cette réflexion globale, je dirais marxiste, révolutionnaire, c'est vrai qu'elle déploie une réflexion personnelle sur l'émancipation des femmes, à l'intérieur de la réflexion marxiste, mais aussi, et là elle est vraiment la première à le faire, en ce qui concerne la vie privée des femmes et notamment leur vie sexuelle. Et c'est en quelque sorte normal qu'on se souvienne de ça. Et c'est ce qui a le plus bloqué finalement. C'est ce qui a le plus choqué. C'est là où elle a poussé le plus loin, je dirais, quelque chose qui n'est qu'à elle.
1: En même temps, cette Koh-Lanta, elle a beaucoup servi les intérêts de puissance soviétique, hein, à son poste, notamment en Suède, avec finalement le fait qu'elle a aider diplomatiquement à éviter que la guerre d'hiver contre la Finlande soit une catastrophe complète du point de vue du pouvoir stalinien. Donc elle a eu un rôle d'accompagnement de l'affirmation de la puissance agressive, hein, soviétique en 1939-40. Et puis ensuite, elle a eu un rôle dans la Grande Alliance, dans la Grande Guerre patriotique pour aider dans les pays neutres à mettre en œuvre cette politique de Grande Alliance. Et puis ensuite, elle a servi à la sortie de la guerre dans la formation des nouveaux diplomates de l'ère Molotov, même si elle n'aimait pas beaucoup la diplomatie de la guerre froide. Hein, ça n'empêche pas qu'elle a participé à tout ça. Et je pense que c'est dans ce cadre-là que finalement on instrumentalise Koh-Lanta, hein, ce qui peut intéresser même le régime russe actuel, dans une logique de continuité étatique, c'est de montrer, malgré tout, qu'on a eu la première femme diplomate voilà, et que donc on a quelque chose que les autres n'ont pas, donc une vraie spécificité, une vraie différence, et on récupère la partie qui finalement est sûrement pas celle qu'on retient en Occident, parce que celle qu'on retient en Occident, c'est quand même la féministe, la femme émancipée, la révolutionnaire.

0: Je pense que ce qui reste
1: Mathieu Renaud
0: actuel, enfin, en usage, bon, ces réflexions sur l'abolition de la famille et sur la communalisation des tâches reproductives, de mise en commun généralisée, ça fait partie de ce qui peut être actuel. Ça critique des formes de propriété en amour, il me semble qu'elle vaut tout, quasiment tout aussi bien aujourd'hui. Pour elle, la forme même, le sentiment par excellence malheureux qui exprime cette logique de la propriété, c'est la jalousie. Là-dessus, il y a encore des choses tout à fait actuelles chez Koh-Lanta, dans cette critique de la propriété, en amour, mais aussi dans les relations parentales. Son rapport aussi très ambigu à la libération des femmes dites orientales, des femmes musulmanes, des périphéries de l'Empire russe. Bon, ça, il faut en produire la critique, mais en fait, c'est aussi actuel parce que ce qu'elle en dit, on pourrait en retrouver des traces dans ce qu'on peut appeler le féminisme blanc. Il y a aussi une actualité négative, on pourrait dire. Et sur les stratégies d'articulation des luttes féministes et des luttes sociales de manière plus générale. Donc une volonté vraiment d'articulation, même de penser la question de l'émancipation des femmes comme une partie intégrante de la question sociale plus générale, partie intégrante d'un ensemble plus large donc, mais aussi pour elle toujours partie autonome, préserver l'autonomie en fait, des luttes dites minoritaires. Koh-Lanta comme figure du féminisme tout court, plus spécifiquement du féminisme socialiste, encore plus spécifiquement du féminisme marxiste. Mais il y a quelque chose de tellement particulier dans la pensée de Koh-Lanta que c'est vraiment une figure et peut-être la seule véritable de ce qu'a pu être un féminisme bolchevique.
2: La pensée d'Alexandra Koh-Lanta, elle est très méliorative. Elle cherche à réparer quelque chose, elle cherche à tout simplement à rendre une partie du monde meilleure. Et je pense que c'est le but principal de tout militant, à n'importe quelle époque, rendre le monde meilleur, tout simplement.

0: Merci à Flora Boffi, Sophie Curie, Sabine Dulin, Arthur Gonon et Mathieu Renaud, ainsi qu'à l'historienne Marion Labbé pour la correspondance entre Alexandra Kollontai et Marcel Baudy. Voix, Lison Pinet, Delphine Keravec et Rafik Zénine. Prise de son, Raymond Albouy et Florent Bujon. Mixage, Étienne Collin. Documentation INA, Véronique Jolivet. Attachée de production, Sylvia Favre. Coordination, Christine Bernard. Alexandra Kollontai, Une femme en révolution. Un documentaire de Marie Chartron, réalisé par Somani Nas.
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4: France Culture, 17h59, dans un instant le journal de 18h pour débuter cette émission Soft Power. Au programme ce soir, la fusion Paramount-Warner et ses conséquences pour la culture, la progression spectaculaire des livraisons de colis, et puis donc autour de l'exemple de Mondial Relais, enfin un focus sur le magazine Rolling Stone qui fête ses 60 ans. Voilà, vous avez le programme des deux heures qui viennent, et tout de suite, l'info. Il est 18h sur France Culture, le journal. Marie-Aimée Coppeltre. Bonsoir Marie-Aimée.
5: Bonsoir Frédéric, bonsoir à tous. Dimanche soir, politique, on attend d'un instant à l'autre les résultats de la primaire à gauche qui vient de se clôturer. Jean-Luc Mélenchon, lui, tenait un meeting à Clermont-Ferrand, discours axé sur les jeunes. La Palestine et la Cisjordanie, mises à l'honneur en Normandie au festival Bayeux des correspondants de guerre. Un photographe palestinien primé, l'une de ses photographies avait pourtant été censurée en France. Une deuxième attaque sur l'aéroport de la capitale saoudienne cet après-midi. Hier, un missile avait déjà fait 300 blessés, dont une française. Une attaque revendiquée par les rebelles houthis du Yémen. Vote à 16 ans, fin de Parcoursup, les annonces du candidat à la présidentielle Jean-Luc Mélenchon, le leader de la France Insoumise, cet après-midi à Clermont-Ferrand. Il tenait un meeting. Elia Vergel s'y est rendue.
6: Le zénith de Clermont-Ferrand, plein comme un œuf.
7: Ah, quand même, hein.
6: La salle déborde même. Tout le monde ne peut pas rentrer. Plus de 10 000 personnes présentes, selon les Insoumis. Face à une foule incandescente, Jean-Luc Mélenchon évoque la crise des lycées.
7: Ce bazar a été organisé du sommet de l'État par des gens qui voulaient transformer le savoir en une marchandise, comme ils transforment tout en marchandise.
6: Principal coupable, selon lui, Parcoursup.
7: Parcoursup, c'est la manière de rendre tordu votre gosse qui est droit.
6: Jean-Luc Mélenchon tacle ses concurrents du centre, Gabriel Attal et Édouard Philippe, promoteurs selon lui de cette plateforme d'orientation post-bac qu'il veut abolir. L'insoumis, accusé par ses adversaires d'instrumentaliser les lycéens, défend sa vision de la jeunesse.
7: À 16 ans, on vote aux élections prud'homales. À 16 ans, on va en prison. Alors à 16 ans, on doit pouvoir donner son avis, non pas secondairement, mais comme tous les autres, comme citoyens. C'est-à-dire qu'il nous faut le droit de vote à 16 ans.
6: Devant un immense écran géant, bleu, blanc, rouge, le candidat insoumis conclut ensuite son meeting sous un tonnerre d'applaudissements en promettant de rétablir la retraite à 60 ans.
5: C'est un week-end déterminant pour la gauche socialiste avec la primaire qui s'est clôturée il y a moins de 10 minutes. Près de 120 000 adhérents ont voté sur 140 000. Le nom du candidat va être annoncé dans la soirée, soit Ségolène Royal, Jérôme Guedj, Olivier Faure, Emmanuel Morel ou Raphaël Glucksmann. Ce dernier est donné favori dans les intentions de vote. Lancée en début de semaine par des parents d'élèves, la pétition contre les armes mutilantes dans les manifestations lycéennes dépasse les 100 000 signatures sur le site de l'Assemblée nationale. La pétition demande aux parlementaires de retirer les armes comme les lanceurs de balles de défense. Le lycéen qui a perdu une main à Lens dans le Pas-de-Calais lundi en marge d'un blocus dément avoir ramassé la grenade. La mère de l'adolescent a déposé plainte pour les blessures subie par son fils. Calme ce week-end, les lycéens s'organisent pour une prochaine journée de mobilisation qui aura lieu ce mardi. Gaza et la Cisjordanie mise à l'honneur hier en Normandie au festival de Bayeux des correspondants de guerre avec plusieurs prix décernés à des journalistes palestiniens gazaouis dont Jihad Al-Shrafri, photographe. Il a reçu le prix jeune reporter. Pourtant, l'une de ses photos avait été censurée en France en août dernier. Alors avec ce prix, Martin Lhomme sait remettre à l'honneur son travail.
8: Une frappe israélienne touche un immeuble du quartier de Zetoun à Gaza. Au premier plan, un cimetière et des enfants qui jouent. C'est l'une des photos de la série de Jihad Al-Shrafi qui remporte le prix. Une belle victoire pour Agnès Tricouard. Elle est avocate et présidente de l'Observatoire de la liberté de création.
9: C'est un honneur pour lui, pour la photographie en général, et c'est évidemment un désaveu de la censure dont il a fait l'objet à Deauville.
8: Car cet été, le photographe est exposé dans la ville normande avec un cliché, un terrain de foot dont le gazon vert détonne au beau milieu des décombres de Gaza. Sauf qu'un militant pro-Netanyahou tombe dessus et lance une campagne pour exiger son retrait. La commune finit par céder.
9: La mairie s'est contentée de prétendre que la photographie déplaisait à certains et que ça faisait débat. Alors quand il y a un débat, il ne faut pas enlever l'œuvre et priver le public de l'œuvre. Il faut organiser un débat si elle est contestée. Ça, c'est le travail des collectivités territoriales.
8: L'Observatoire s'inquiète d'une vraie flambée des déprogrammations culturelles en France, souvent de la part de municipalités d'extrême droite. Mais à Deauville, c'est un maire centriste qui a préféré mettre la photo de Jihad Al-Shrafi sous le tapis. Ironie de l'histoire, c'est à une quarantaine de kilomètres de là, toujours dans le Calvados, que le travail du photoreporter est aujourd'hui mis en lumière par le prix Bayeux, une reconnaissance cruciale pour un métier très menacé dans la zone.
9: Il travaille dans un contexte épouvantable. Il risque sa vie en faisant ses photographies. Le prix qui lui est attribué aujourd'hui a un sens très, très important.
8: D'autant plus important que l'accès à la bande de Gaza reste interdit par Israël aux journalistes étrangers.
5: Et en 3 ans de guerre, 192 journalistes ont été tués dans les territoires palestiniens. Un cessez-le-feu énergétique mis en place entre la Russie et l'Ukraine, c'est l'annonce cet après-midi du président des États-Unis Donald Trump. Pour l'instant, le président ukrainien dit ne pas être au courant et veut attendre les détails. Dans les faits, il s'agit de cesser les frappes sur les infrastructures énergétiques ukrainiennes. En échange, l'Ukraine s'engagerait à ne plus bombarder les raffineries de pétrole russe. De son côté, Emmanuel Macron réagit. À l'instant, il dit soutenir cette trêve. Et puis la présidente de la Commission européenne exprime également son soutien total à cette trêve énergétique. En Pologne, des menaces cet après-midi sur le Premier ministre et son ministre de la Défense. Des informations sur un projet d'assassinat les visant ont été dévoilées cet après-midi. Un homme a été arrêté. À Djibouti, à l'est de l'Afrique, le bilan s'alourdit après le naufrage d'une embarcation la nuit dernière. Elle se dirigeait vers le Yémen voisin. Plus de 139 migrants sont morts, 84 sont portés disparus, selon l'ONU. Et puis c'est une deuxième attaque ce dimanche contre l'aéroport international de Riyad en Arabie Saoudite. Hier déjà, un tir de missile avait fait 12 morts et plus de 300 blessés. Depuis plusieurs semaines, l'Arabie Saoudite fait face à des frappes de combattants houthis du Yémen soutenues par l'Iran. Une série d'attaques qui met en lumière les limites du dispositif de défense saoudien. Les précisions de notre correspondante régionale, Anand Lohr.
10: 4 attaques en moins d'une semaine avec des victimes, des dégâts, un trafic perturbé. L'aéroport international de Riyad est en train de devenir un symbole des difficultés du royaume à protéger son territoire. Ce dimanche, la coalition dirigée par l'Arabie Saoudite contre les Houthis du Yémen affirme que ses défenses aériennes ont intercepté un missile de croisière aux abords de l'aéroport. Interception alors qu'un projectile non identifié a frappé un terminal passager provoquant un incendie. Après le tir de missile d'hier, qui a tué au moins 12 personnes, les autorités saoudiennes avaient fermé l'aéroport jusqu'à ce dimanche soir au moins. L'Arabie Saoudite intercepte donc une partie des missiles et des drones lancés par les Houthis depuis le Yémen voisin. Mais ces frappes à répétition contre l'aéroport suggèrent que les capacités de défense du royaume ne suffisent pas à garantir la sécurité des infrastructures civiles les plus critiques. Riyad se révèle vulnérable au risque de voir s'installer un climat de défiance chez les voyageurs et les investisseurs. Le royaume saoudien quotidien a sollicité l'aide de plusieurs alliés occidentaux et régionaux, États-Unis, Pakistan, Turquie, Égypte, France ou Royaume-Uni. Ces pays entretiennent déjà une coopération avec Riyad, mais ils sont réticents à se laisser entraider dans une intervention directe contre les Houthis du Yémen. Interrogé ces dernières heures, Donald Trump n'a pas fermé la porte à une participation américaine aux frappes saoudiennes. Il a dit vouloir examiner la question avant de prendre une décision.
5: En Inde, les chefs de file du mouvement arrêtés lors de la manifestation réprimée sévèrement hier à New Delhi ont finalement été libérés suite à la pression de l'ONU. De nouveaux appels à manifester ont été lancés. Le mouvement dit des cafards, composé en majorité de jeunes, proteste depuis 5 mois. Eux, ces jeunes, sont privés du droit de participer à des activités politiques au Japon. Les mineurs n'ont pas le droit d'assister, par exemple, à un meeting à l'approche d'élections. À Tokyo, Karine Nishimura en a rencontré, ces jeunes japonais se sentent lésés.
11: Kota Fukushima, 17 ans, en troisième année de lycée, fait partie des jeunes qui se révoltent contre une loi les empêchant de participer à des activités politiques avant un scrutin.
12: Il m'est arrivé, même en dehors des périodes électorales, d'être empêché de participer à des activités politiques comme bénévole en raison de cette loi.
11: Le tribunal de Tokyo leur a récemment donné raison en jugeant inconstitutionnelle cette interdiction faite aux mineurs parce qu'elle entrave leur liberté.

0: Liberté d'expression, mais cela ne signifie pas pour autant que la loi va changer du jour au lendemain.
1: Au Japon, le système n'est pas fait pour que les jeunes s'intéressent à la politique et c'est un gros problème. Si on leur permettait de participer plus jeunes à des campagnes électorales, ils y prendraient part dès l'enfance, réfléchiraient davantage à la politique et seraient mieux outillés lorsqu'ils obtiennent le droit de vote à l'âge de 18 ans.
0: Informé du mouvement des lycéens en France, Kota Fukushima est presque jaloux.
1: Beaucoup de jeunes japonais envient les pays d'Europe où l'on peut débattre librement, sans appréhension. Mais au Japon, dès qu'on exprime une opinion politique, on est critiqué, c'est un problème.
0: Selon son avocat, le Japon est probablement le seul grand pays démocratique où existe en droit et en société de tels freins à l'expression politique des jeunes.
2: La météo, demain matin, une France coupée en deux, l'ouest sous la pluie, très 13 ensoleillés dans l'Est, 13 à Paris, 17 à Marseille, 12 à Lille. 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
3: Merci, c'était le journal de Marie-Aimée Copleutre. Merci à vous. Dans les deux heures qui viennent, on parle ce soir du magazine Rolling Stone, de la fusion Paramount Warner qui rebat les cartes du cinéma, de la télévision et du streaming et de la distribution des colis en forte hausse. 18h10 en direct sur Culture, c'est Soft Power jusqu'à 20h.

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1: Bienvenue dans Soft Power, le magazine de géopolitique culturelle de France Culture. On y parle de numérique, d'industrie créative, de médias, de politique culturelle et plus largement de l'influence de la France dans le monde. 20e saison pour Soft Power, tous les dimanches soirs de 18h10 à 20h. En direct du studio 341 de la Maison de la Radio, je reçois ce soir Alma Rota, l'éditrice de Rolling Stone Magazine, à l'occasion des 60 ans du magazine musical américain et de son édition française. Bonsoir Alma.
2: Bonsoir.
1: L'édition française qui fête
2: qui fêtera ses 40 ans en 2027.
1: Vous diriez que cette édition française est une déclinaison française, une version française ou une publication à part entière?
2: Une déclinaison territoriale. Sur notre territoire, en langue française.
1: Bien, on vous retrouve tout à l'heure vers 19h30 pour en parler tout au long de ce programme, lorsque vous le souhaiterez. On parlera beaucoup musique ce soir avec vous et on en écoutera. L'une des plus grandes fusions de l'histoire d'Hollywood a eu lieu ce mardi entre le géant du cinéma Paramount et les studios Warner, ce qui signifie également que les chaînes et les plateformes CNN, CBS, MTV, Paramount+, ou HBO Max seront désormais sous la même marque, appelée maintenant Skydance. Quelles conséquences pour la culture, pour la télévision et pour le streaming? Et cela affectera également la France. On en parle en ouverture de cette émission avec Thierry Camas, qui a longtemps dirigé un studio hollywoodien en France. Bonsoir Thierry Camas.
3: Bonsoir.
1: Peut-on dire que Skydance est, comment dire, un nouveau conglomérat média inédit par son ampleur à l'ère digitale?
3: Bah oui, avec Skydance, c'est déjà deux studios de cinéma en moins, puisqu'on passe de 5 studios à 3 studios. Il ne restera plus que Disney, Universal et Skydance. Et puis, c'est une plateforme de streaming énorme qui va se constituer progressivement, qui va s'intercaler entre Netflix et Disney+. Et puis, c'est un changement énorme pour l'écosystème du cinéma aux États-Unis, où le nombre de guichets devenant limité, eh bien, les perspectives sur l'économie de la création aux États-Unis s'en trouveront forcément transformées.
1: On décrypte cette méga-fusion dans un instant avec vous, Thierry Camas. Le commerce en ligne a connu ces dernières années une progression spectaculaire en France, ce qui pose évidemment des défis logistiques immenses pour la distribution et la livraison de colis. Amazon, FedEx, UPS, DHL ou Colissimo répondent à cette demande croissante. C'est aussi le cas de Mondial Relais, dont je reçois ce soir le directeur David Levkovitz. Bonsoir monsieur.
4: Bonsoir.
1: Défis logistiques immenses, je l'ai dit, pour des sociétés comme la vôtre, compte tenu d'une progression des colis. De quelle ampleur cette progression?
4: Alors, une forte progression. Les usages se transforment de plus en plus de la livraison hors domicile, ce sur quoi Mondial Relais est le leader.
1: Notamment avec les fameux lockers.
4: Avec les lockers et le réseau de points relais, toujours bien
1: dans
4: sûr.
1: Dans les magasins.
4: Et pour vous donner quelques chiffres, Mondial Relais, c'est parti d'un groupe européen maintenant qui s'appelle InPost, qui

0: Europe, l'année dernière, a livré 1,4 milliard de colis sur l'année. Et c'est une progression de 25% par rapport à l'année précédente. Donc c'est
1: ça
0: vraiment,
1: fait combien par jour? Vous ferez le calcul tout à l'heure.
0: On fera le calcul.
1: Au sommaire encore de cette émission, dans un instant, pour commencer l'actualité de la semaine vue par Emmanuel Paquette. Bonsoir Emmanuel.
2: Bonsoir.
1: Vous vous intéressez notamment ce soir au trafic et à l'audience de la presse en chute libre. En cause, bien sûr, l'IA.
2: Oui, l'IA et puis surtout Google qui a mis en place maintenant depuis le mois de juillet ce qu'on appelle Google Overview qui permet justement d'avoir des résumés d'articles directement dans le moteur de recherche. Et bien donc ce que font les internautes, c'est ils lisent ces résumés mais ils ne cliquent pas sur les sources pour aller directement sur les sites internet
1: plus,
2: de l'actualité.
1: Plus besoin de lire les articles, il suffit exactement d'un court résumé. Dans un instant, notre nouvelle chronique Régulation numérique sera consacrée ce soir à la plateforme digitale dont on parle tous les jours en ce moment, Parcoursup, au cœur des revendications lycéennes ces derniers jours. Et puis nous parlerons vers 18h30 dans le box-office de la semaine du nouveau film The Social Reckoning d'Aaron Sorkin, sorti ce mercredi, et du roman Le Fondateur de Giuliano da Empoli. Et si l'on ajoute le renouvellement en cours de 6 fréquences de la télévision, c'est donc de la TNT et des Emmy Awards diffusés désormais. C'est une première par Amazon Prime. Voilà pour le sommaire de cette émission. Une émission préparée par Johan Robert avec en régie Grégory Wallon. Réalisation ce soir, Alexandra Malka.
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1: Il faut être absolument moderne. Et telle était la logique du ministère de l'Éducation nationale qui a créé pour gérer l'admission à l'université la plateforme Ravel, remplacée ensuite par APB, admission post-bac, puis depuis 8 ans sous Emmanuel Macron, remplacée à nouveau par Parcoursup. Parcoursup est une interface faite de logiciels et d'algorithmes nationaux et locaux qui vise à, je cite, rationaliser les flux des lycéens à leur entrée dans l'université. 25 000 formations post-bac sont proposées, un vrai casse-tête pour faire correspondre l'offre à la demande et organiser les appariements, comme on dit joliment, à l'Éducation nationale. Presque 1 million de jeunes étaient concernés en 2026 et en juillet dernier, 130 000 élèves environ sont restés sur le carreau sans affectation après la phase dite de sélection principale. La plupart ont été cependant repêchés dans les phases suivantes. Alors pour cette raison, le mouvement étudiant actuel a fait de la suppression de Parcoursup l'une de ses principales revendications et on a pu voir dans les manifestations ces derniers jours des slogans comme « Abolir Parcoursup »,« Stop Parcoursup », »,« Parcours supplice » ou encore, je cite, « Nous ne sommes pas des parcours pute ». Face à cette revendication précise, le Premier ministre s'est engagé à améliorer Parcoursup, qui figure parmi les 5 chantiers de réforme urgent sur lesquels planchent les services du ministère de l'Éducation nationale. Quant aux forces politiques d'extrême droite ou d'extrême gauche, Marine Le Pen comme Jean-Luc Mélenchon ce jour d'ailleurs en meeting il y a quelques heures, a promis lui aussi d'abolir complètement Parcoursup et de mettre fin à la sélection à l'entrée de l'université. Bruno Retailleau pour Les Républicains et François Ruffin pour Debout veulent eux aussi abroger Parcoursup. Enfin, plusieurs syndicats étudiants comme l'UNEF, Solidaire étudiant, la FAGE, l'Union syndicale lycéenne et l'Union étudiante réclament en cœur la suppression de Parcoursup. On écoute Sophie Binet, secrétaire générale de la CGT, qui débattait avec le ministre de l'économie Roland Lescure ce midi chez nos confrères de France 2 et France Inter.
4: Cette situation budgétaire, financière, de moyens, elle a encore été aggravée par vos réformes, notamment Parcoursup, qui a instauré de fait une sélection à l'entrée de l'université, avec chaque année 100 000 jeunes qui sont sans réponse. Et donc la question qui vous est posée, évidemment, c'est la fin de Parcoursup, ce système qui broie nos jeunes et qui conduit à ce que des jeunes qui veulent faire STAPS se retrouvent en psycho ou se retrouvent sans rien du tout. On ne peut pas traiter l'orientation de nos jeunes à la roulette russe.
1: Alors il y a beaucoup de vrai dans ces critiques récurrentes et actuellement formulées dans les manifestations lycéennes. En interrogeant des parents et des élèves qui ont vécu cette épreuve, c'est le cas de le dire, tous dénoncent l'opacité du système, sa lenteur et le côté inhumain d'un processus entièrement numérisé. On pointe du doigt un monstre digital et une boîte noire bureaucratique. Il s'agit d'ailleurs d'une tendance générale de l'État. L'administration française s'est numérisée, d'innombrables actions se passent désormais en ligne sans interaction humaine. Cela marche souvent bien pour obtenir certains documents ou effectuer des opérations, des démarches, mais dans certains cas, les citoyens sont face à une machine anonyme, 100% digitale, et tombent fréquemment dans des processus kafkaïens inadmissibles.

0: La digitalisation des cartes de séjour au ministère de l'Intérieur, par exemple, complexe et kafkaïenne, elle aussi, sinon surréaliste, impose à la fin du processus de prendre un rendez-vous qu'on n'arrive jamais à prendre. Alors, s'agissant de Parcoursup, beaucoup de jeunes et leurs familles pointent le stress occasionné par la plateforme, les listes d'attente fréquentes avec leurs conséquences concrètes. Il faudra louer au dernier moment un logement et préparer son déménagement si on vous envoie en licence, par exemple, de l'autre bout de la France. Parcoursup a aussi généré une économie parallèle de sociétés privées, plus ou moins sérieuses, qui vous aident à remplir votre dossier Parcoursup moyennant paiement. Sans compter les innombrables écoles privés qui recrutent plus facilement tous les déboutés de Parcoursup. Alors, des points positifs existent cependant en faveur de ce système digitalisé. 95% des néo-bacheliers obtiennent une affectation au terme du processus, ce qui est un résultat bien supérieur à la moyenne des pays de l'OCDE. Parcoursup a mis fin au tirage au sort, proprement inadmissible, qui ont pu exister par le passé avec la plateforme précédente APB. D'autres générations, et comme la mienne, se souviennent aussi des dossiers qu'il fallait faire en papier avec des centaines de photocopies et que l'on devait envoyer ou apporter dans des universités à tous les coins de France, avant que plusieurs mois après, les résultats soient finalement affichés sur un tableau qu'il fallait aller consulter sur place en payant son billet de train et sa nuit d'hôtel. L'opacité était bien plus grande, sans aucune centralisation ni garantie d'une formation au terme d'un processus archaïque. On se souvient nous-mêmes des longues nuits d'attente en personne devant les grilles des universités avant leur ouverture au petit matin pour avoir ses résultats. Parcoursup a mis fin à ses délires administratifs et facilité les candidatures depuis chez soi. Cette année, un rapport parlementaire publié en février a fait 51 propositions pour améliorer Parcoursup. Il n'a pas été pris au sérieux, alors d'où les revendications actuelles. Sébastien Lecornu vient de promettre de corriger la plateforme d'ici la fin du mois. Enfin, serait-on tenté de dire. Alors, on prête souvent à Parcoursup des intentions et des responsabilités qu'il n'a pas. Parcoursup ne fait aucun choix, aucune sélection et ne valide pas les candidatures. Il ne sélectionne ni ne classe les candidats. Il laisse la main aux différentes universités et formations qui choisissent localement leurs étudiants avec leurs propres critères. Chaque université a ses algorithmes et ses règles que l'on accuse à tort Parcoursup de manipuler. Par exemple, explique le Figaro, la licence en droit de Paris Panthéon-Assas a accueilli 972 étudiants en 2025, alors que 19 000 ont été candidats. 18 000 élèves ont donc été recalés, non pas par Parcoursup, mais par l'université d'Assas. Reste enfin le problème de fond. Doit-on instaurer ou non une sélection à l'entrée de l'université? Veut-on un système méritocratique ou donner un libre accès à l'enseignement supérieur? À droite, dans le Figaro, ce week-end, trois articles, tout le monde en parle, de Romain Mercier, Eugénie Bastier et Laurence de Charette, tout le monde parle de Parcoursup, plaident pour cette sélection des étudiants à l'entrée de l'université et défendent en gros Parcoursup. À gauche, dans Le Monde, deux articles d'Elisabeth Pinault et de Soizig Lenévé dénoncent également ce week-end cette sélection qui ne dit pas son nom et critique Parcoursup. On le voit entre ces deux points de vue irréconciliables, la pauvre plateforme Parcoursup est sous le feu des critiques de tous bords, alors même qu'elle n'est pas responsable du choix politique de la sélection à l'entrée de l'université, laquelle dépend à cette sélection du gouvernement, du ministre de l'Enseignement supérieur, du budget voté par le Parlement et des décisions de chaque université. On prête donc à cette plateforme une intention maligne qui n'est pas la sienne, même s'il est vrai que son opacité digitale, sa lenteur et sa complexité entretiennent le malaise. Sans parler de Mon Master, la plateforme jumelle, la sœur jumelle de Parcoursup, qui concerne les étudiants cette fois licenciés qui candidatent en master. Mon Master est plus opaque encore, plus lent et marche encore plus mal que Parcoursup, disent des étudiants concernés que j'ai interrogés. Alors reste un paradoxe, peu souligné dans les débats du moment. Il s'agit d'une génération, la génération Z, d'ailleurs bientôt la génération Alpha, après la génération la Gen Z, totalement digitalisée et qui répète collectivement que la plateforme, pourtant banalement digitale, est trop complexe. Des mutins de Panurge, oui, des mutins de Panurge, pour reprendre l'expression ironique ce week-end de notre collègue Alain Finkielkraut dans une interview consacrée au mouvement lycéen dans le Figaro et qui cite Philippe Muret. Alors, 8 ans après sa création, Parcoursup est donc devenu, à son corps défendant, un symbole du macronisme que certains veulent abolir. Mais à ce stade, personne n'a proposé un autre système, sauf à revenir à la sélection à l'ancienne, à la Papin, par tirage au sort, ou avec des dossiers envoyés par la poste avec maintes photocopies. Sauf à créer des centaines de milliers de places supplémentaires dans les formations les plus attractives et les plus demandées, et d'en finir avec la sélection implicite et non assumée qui se cache derrière Parcoursup, ce qui nécessiterait de débloquer d'urgence plusieurs milliards de dollars pour y parvenir. Les universités ne peuvent pas accueillir tous les lycéens, conclut le Figaro ce week-end, qui dénonce le grand mensonge égalitariste français. Un point de vue diamétralement opposé à celui du Monde, qui écrit ce week-end également « Le gouvernement a instauré, sans jamais le reconnaître, un système de sélection qui a mis fin à l'universalisme de l'université. » À droite, la défense d'un système méritocratique avec une sélection des candidats. À gauche, un souhait d'abolir la sélection à l'entrée de l'université. Parcoursup peut faire l'un ou l'autre, cela dépend en fin de compte de ce qu'on lui dit de faire et de la manière dont il a été programmé, car un algorithme, un logiciel, une plateforme digitale ne prend jamais de décision, tout dépend en fin de compte de choix politiques que la présidentielle clarifiera peut-être. 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
0: L'actualité de la semaine maintenant, comme chaque dimanche, suivie par le box-office livre, cinéma et musique, avec vous Emmanuel Paquette, ainsi que nos invités. Pour commencer, un long décryptage sur la méga-fusion du siècle en ce qui concerne les industries culturelles. Paramount a avalé Warner Discovery ce mardi, donnant naissance à l'un des plus gros conglomérats médias de l'histoire, baptisé désormais Skydance. Thierry Camas, qui a lui-même dirigé plusieurs chaînes et un studio hollywoodien en France, nous rejoint pour nous aider à décrypter cette méga fusion. Rebonsoir Thierry Camas.
2: Bonsoir.
0: Alors commençons par décrire le périmètre, la cartographie de ce nouveau conglomérat Skydance qui reprend donc les actifs de Paramount et de Warner Discovery. Des studios, des chaînes de télévision, des services de streaming, des réseaux câblés et des franchises. Quels sont les actifs concernés? Commençons par les studios.
2: En fait, c'est toute la chaîne de valeur de ces entreprises qui se trouve, la chaîne de valeur audiovisuelle qui se trouve fusionnée, si je puis dire. Donc il y a bien entendu les chaînes de télévision, il y a bien entendu les studios de cinéma.
0: Donc là, en l'occurrence, Paramount Pictures, Warner Bros. Et Skydance qui existait déjà.
2: Exactement. Du côté des chaînes, on trouve des chaînes comme CNN, comme CBS, comme MTV, comme Nickelodeon, comme TNT, TBS ou autres. Et puis ensuite, vous avez toutes les activités qui sont adjacentes à celles-ci, que sont la distribution et la vente de programmes, les produits dérivés, sauf, on pourrait dire, les parcs à thème, puisque ni Warner ni Paramount ne disposent de parcs à thème comme Disney ou Universal.
0: Alors sur le streaming, c'est quoi la fusion va concerner qui ?
2: Donc sur le streaming, vous avez raison, c'est la dernière activité qu'ils vont unifier. Chacun de ces studios avait sa propre plateforme, Paramount Plus côté Paramount et HBO Max côté Warner. Donc l'idée, c'est d'essayer de parvenir à une plateforme unique, sachant que c'est très très compliqué et que ça pose plusieurs niveaux de challenge. D'abord, il y a un challenge technologique. Comment unifier ces plateformes?
0: Est-ce qu'on va vouloir les unifier? Est-ce que
2: ça va être compliqué à la fois d'un point de vue technologique, mais ça va être aussi compliqué d'un point de vue marketing ou d'un point de vue économique? Quel prix fixer? Quelles sont les offres résultantes qu'il va falloir
0: déterminer? Faut se dire, on s'en va abonner aux deux pour une dizaine d'euros.
2: Et puis, quel contenu y mettre? Donc, que mettre à gauche, que mettre à droite ou que mettre dans l'ensemble? Sachant que, par exemple, si vous voulez, on a des pays dans lesquels c'est très, très hétérogène. Si vous prenez l'exemple de l'Inde, vous avez Paramount qui n'a pas de plateforme et qui distribue ses programmes aux opérateurs locaux. Et vous avez la plateforme HBO qui est hébergée sur la plateforme de streaming nationale JioStar. Donc, tout ça va prendre beaucoup de temps. Et il est probable que, à défaut d'une fusion définitive des plateformes, on s'oriente, enfin les acteurs, les décideurs de ces environnements s'orientent vers un schéma un peu comme Disney avec Fox, ou post-fusion Disney-Fox, les plateformes Hulu et Disney Plus n'ont jamais fusionné et se sont en fait organisés pour faire ce qu'on appelle des bundles, c'est-à-dire des offres commerciales fusionnées plutôt que des fusions définitives d'actifs. Voilà. Mais tout ça pour dire que ça va être très très compliqué et que même si David Ellison peut profiter ou s'adosser à l'expertise technologique d'Oracle, puisque
0: c'est le fils du cofondateur d'Oracle.
2: Fils du fondateur d'Oracle et que Oracle est très présent, on peut dire, dans l'environnement de cette fusion.
0: Notamment, c'est du logiciel, du cloud, etc.
2: Exactement, surtout dans la partie cloud, qui est un enjeu stratégique très très fort pour l'hébergement des contenus et qui pourrait, c'est vrai, selon certains experts, être amené.

0: à faire la différence dans les années à venir pour les plateformes de streaming, même s'il y a cet environnement technologique d'Oracle, pour les raisons commerciales, de programmation et marketing que j'évoquais avant, il peut arriver que ces plateformes ne fusionnent jamais.
1: C'est une méga-fusion à combien de milliards en gros ?
0: C'est une méga-fusion à 110 milliards de dollars, comme on l'a lu dans la presse, avec d'autres paramètres. Au niveau chiffre d'affaires, on arrive à environ 70 milliards de dollars. Il y aura également 80 milliards de dettes à porter. Il y aura environ 60 000 employés.
1: Donc ça veut dire que ces dettes et ce nombre d'employés conduisent inévitablement les nouveaux dirigeants vers un certain nombre de licenciements, de masse.
0: Alors c'est sûr qu'avec 80 milliards de dettes et puis des taux d'endettement, puisque Skydance s'est retourné vers les marchés pour financer son acquisition et a dû émettre des obligations à des niveaux de rémunération très élevés, on parle de 7 ou 8%, c'est sûr qu'à 80 milliards de dollars, la rémunération, enfin le paiement des intérêts est déjà une charge énorme pour un groupe dont on estime qu'il va générer entre 10 et 12 milliards de cash flow. Alors c'est vrai que les actionnaires de cette fusion ont d'ores et déjà annoncé des économies très importantes, de 6 milliards de synergies, mais 6 milliards de synergies, c'est presque 10% du volume des charges annuelles opérationnelles de ce groupe. Donc c'est un effort très très important pour y parvenir, mais c'est le seul moyen pour pouvoir à la fois payer les créanciers, payer les actionnaires et payer les collaborateurs.
1: Donc des licenciements en vue dans différents parties
0: de la vie de tous les experts, on voit mal comment cette opération pourrait se réaliser sans un volume de licenciements très important qui a déjà commencé de façon, je dirais, larvée
1: chez Paramount
0: depuis que David Leeson en a pris le contrôle et qui avait déjà commencé aussi de façon plus ou moins larvée chez Warner à l'occasion de la fusion avec Discovery+. David Zaslav, le président de Warner Discovery, ne s'était pas caché d'ajustements réguliers, de petites tontes régulières sur les équipes.
1: Les expressions sont pas très belles, mais quels sont les deux désormais patrons de ce groupe? Il y a donc David Ellison, le fils du cofondateur, on l'a dit, d'Oracle, Larry Ellison, qui est très puissant dans le logiciel et le cloud, d'où le lien sans doute avec le cinéma via le streaming. Et puis un autre acteur majeur, Ynon Kreiz, qui lui vient du business plus classique. Un mot sur ces deux figures.
0: Oui, mais ce qui est frappant, on a vu leur première prestation, je dirais, devant la presse la semaine dernière. Ils ont eu l'occasion de répondre à des questions de journalistes, en particulier sur CNBC. Ce qui a frappé, c'est que on sent une fibre très très opérationnelle dans ce nouveau tandem entre Ynon Kreiz et David Ellison. David Ellison qui est un entrepreneur et qui évolue dans un environnement familial dont les fondamentaux de culture entrepreneuriale
1: sont
0: très forts.
1: Un fils à papa sans critique.
0: Oui, aussi, mais je crois que c'est surtout une culture d'entrepreneuriat très très poussée. Et puis Ynon Kreiz qui a dirigé Mattel pendant plusieurs années.
1: Donc une maison de jouets.
0: Une maison de jouets.
1: Qui a fait un film avec Barbie notamment.
0: Qui a fait un film avec Barbie, c'est la maison de jouets de Matchbox, de Barbie, de plein de jeux de société et de figurines comme ça. Et Ynon Kreiz qui est réputé pour être un cost-killer avéré, et en même temps que quelqu'un de très éclairé sur les transformations digitales, confère les convergences au niveau des franchises qu'il gérait entre le jeu et le cinéma avec Barbie, mais aussi la prise en licence des produits audiovisuels de chez Disney, comme DC Comics ou autres, pour essayer de sortir le jeu de son traditionnel positionnement et le porter plus dans une sphère entertainment. Et donc on sent qu'il y avait entre la culture d'Ellison et la culture d'Ynon Kreiz, on a affaire à deux opérationnels très très proches, je dirais, qui comprennent exactement ce qui doit être fait, et ça change un petit peu.
1: On l'avait dit à l'époque de Michael Lesner et de Jeffrey Katzenberg, qui après s'était fâché, il y avait eu des tonnes de procès, ça avait duré des années.
0: Oui, mais justement, on sent que là, il y a beaucoup moins de politique. Beaucoup plus de pression opérationnelle.
1: On viendra à la politique après.
0: Il y a beaucoup moins de politique et beaucoup plus de pression opérationnelle. Et c'est vrai qu'à contrario d'un fonctionnement entre un Murdoch et Tchernin à la grande époque de Fox, ou entre les Redstone et des gens comme Philippe Doman ou Bob Bakish à la grande époque de Paramount, ou même ce qui a pu se passer dans d'autres studios de ce type, on sent là un tandem très opérationnel. Et c'est probablement la plus grande chance de succès de cette fusion, qu'il y ait au sommet un tandem qui soit positif.

0: positionner plus vers le résultat et un peu moins vers ce qu'on appelle le fonctionnement d'une C-suite, d'une corporate suite, c'est-à-dire ces équipes de management des studios qui sont souvent confortablement installées et peu orientées vers la maximisation des profits de leurs actionnaires.
1: Alors pour bien comprendre ce dont on parle, vous avez cité un certain nombre de marques et même de films. On pourrait peut-être en lister quelques-uns. Enfin, au fond, dans ce nouveau grand conglomérat, on va avoir l'univers de DC Universe, c'est-à-dire les Batman, les Superman, ouais, les Wonder Woman. On va avoir toute l'histoire d'Harry Potter et tous ses films.
0: Lord of the Rings,
1: Le Seigneur des Anneaux. On va avoir les Transformers, donc Harry Potter,
0: Star Trek,
1: Mission Impossible,
0: Top Gun.
1: Donc, tout ça et bien d'autres choses vont se retrouver sous cette même marque.
0: Exactement. Au final, ça va être quand même un catalogue au niveau des films de plus de 10 000 titres. Donc c'est quelque chose
1: patrimoine gigantesque.
0: Oui, c'est un patrimoine, ne serait-ce qu'un patrimoine, je dirais, culturel, cinématographique, énorme, qui sera probablement le premier patrimoine cinématographique du monde. Petite parenthèse, sachant qu'entre CNN et CBS, on aura probablement là aussi le premier patrimoine informationnel du monde.
1: Y compris de séries télévisées, etc.
0: Alors après, il y a les séries télévisées, donc les NCIS, les Friends, les How I Met Your Mother, les Big Bang Theory, les CIS, les Yellowstone, etc., etc. Donc là aussi, un patrimoine de séries qui sera en cible, lui aussi, de l'ordre de 10 000 titres de séries différents. Et puis ensuite, il y a tous les films et toutes les séries d'animation pour les enfants. Parce que ces deux acteurs étaient les principaux intervenants sur le marché de la télévision pour enfants. Donc côté Warner, les Bugs Bunny, les Tom and Jerry, les Titi, les Scooby-Doo, et côté Paramount, les Dora, les Pat Patrouille, les Bob l'Éponge. Tout ça va se trouver dans le catalogue de l'entité Skydance fusionnée, qui rassemblera du coup là aussi l'un des plus gros patrimoines audiovisuels pour les enfants, de l'ordre de 1000 titres en fusionné, dont environ 300 ou 400 séries d'animation. Donc quelque chose de très massif.
1: Alors expliquez-nous un paradoxe, et dans les critiques qui ont été faites à cette méga-fusion, ça ne vous avait pas échappé que 12 procureurs généraux des États américains avaient lancé une procédure judiciaire pour interdire cette méga-fusion. Alors comment et par quel miracle elle a eu lieu? Qu'est-ce qui s'est passé et quel, au fond, remède, comme on dit, ou en tout cas concession, ils ont dû faire pour que ces procès n'aient pas lieu?
0: Oui, ce qui a beaucoup frappé les acteurs, que ce soit aux États-Unis ou outre-Atlantique ou en Europe, c'est que, enfin, les experts et les témoins de cette fusion, c'est que finalement, il y a eu cette fusion a été autorisée avec un ensemble de remèdes qui n'apparaissent in fine pas forcément très contraignants. D'abord, on s'attendait à ce qu'il y ait beaucoup de remèdes qu'on qualifie de structurels, c'est-à-dire qui obligent les acteurs
1: à vendre ou
0: à recomposer leur périmètre de façon structurelle. Et au final, on arrive qu'à ce qu'on appelle des remèdes comportementaux, comme disent les Américains, c'est-à-dire des promesses, on pourrait le dire, qui sont objectivées, rationalisées dans le cadre d'un accord en bonne et due forme. Mais c'est vrai que, si vous voulez, si on prend par exemple pour CBS, CNN, entre CBS et CNN, l'engagement
1: l'indépendance,
0: d'un comité éditorial, bon, ça nous fait penser au comité d'éthique ou aux chartes éditoriales à la grande époque Vivendi, Universal,
1: Canal+. Tout ça est très bien, 5 ans après, voilà. c'est oublié souvent.
0: C'est des choses qui évoluent souvent pas mal sur la durée.
1: Sur les films, notamment, avec une pénalité assortie de pénalité de 30 millions quand même de dollars par film, au cas où ce nouveau conglomérat ne produirait pas 30 films hollywoodiens de blockbuster par an.
0: Alors effectivement, ce conglomérat doit produire 30 films par an, mais il y a plusieurs façons de produire 30 films. Et puis, ces 30 films sur lesquels ils viennent de s'engager, ils ont déjà une visée très importante sur le nombre de films qu'ils vont produire, puisque vous savez que les studios américains travaillent avec 2, 3, voire 4 ans d'avance sur leur sortie, sur leur slate, comme on dit en américain. Donc, déjà, ils ont une bonne visée de sur la chose. Quant à cette amende de 30 millions, ils ont 6 mois pour pouvoir s'y conformer. Et puis, faire un film, ça peut être aussi coproduire un film. Donc, ils peuvent décider très rapidement d'investir dans une coproduction pour rétablir la situation. Donc, ces promesses sont assez simples, finalement, à réaliser. De la même manière, dans les négociations pour leur chaîne du câble, ils ont l'engagement de ne pas négocier en même temps avec les câbles opérateurs pour les chaînes Warner et pour les chaînes Paramount, avec comme punition, s'il doit y en avoir une, l'obligation de vendre certaines chaînes. C'est-à-dire que s'ils sont pris en train de négocier ensemble leurs chaînes, à ce moment-là, ils devront en vendre. Sauf que les chaînes qu'ils devraient vendre sont ce qu'on appelle aux États-Unis des chaînes zombies, c'est-à-dire les chaînes que personne ne regarde. Donc si je vous cite TV Land, Smithsonian Channel, American Heroes...
1: Non, ça c'est Emmanuel.
0: Voilà. Bon, donc finalement, c'est pas une grosse contrainte que de se dire qu'on va se débarrasser de chaînes anonymes pour préserver la rentabilité de ces chaînes phares.
1: Une question, Emmanuel Paquette.
2: Oui, parce qu'en fait, ce qu'on n'a pas dit, c'est quand même c'est une double acquisition, puisque Skydance a racheté Paramount, donc c'est déjà endetté, et maintenant il se réendette à nouveau pour acheter Warner. Donc c'est un double étage avec donc une montagne de dettes dont vous parliez précisément. Et la petite question qu'on peut se poser, c'est est-ce que sous une autre administration que l'administration Trump, ces acquisitions successives auraient pu se faire, puisqu'on voit aujourd'hui l'administration républicaine qui est très ouverte au business, qui laisse faire les gros deals.
1: Est-ce que là, très opposé à CNN et à CBS.
2: Voilà, exactement, qui considèrent qu'ils sont trop pro-démocrates. C'est ce qu'a dit plusieurs fois Donald Trump, en disant qu'ils étaient ils émettaient des fake news, des fausses informations. D'ailleurs, les équipes de CNN n'ont pas pu se rendre pendant un certain temps à la Maison Blanche. Ils ont saisi le procureur. Finalement, ils y sont venus. Donc, est-ce qu'il y a aussi une opportunité, un créneau politique qui fait que ces opérations ont pu se faire là, mais qu'elles n'auraient pas pu se faire sous Biden, par exemple, ou sous une future administration, justement, ou des équilibres politiques différents, après, par exemple, les midterms?
0: Oui, c'est le sentiment que beaucoup de personnes ont. Il est évident que, à partir du moment où le président de la FCC, qui est l'équivalent de l'autorité
1: du régulateur
0: américain,
1: un peu l'ARCOM,
0: Brendan Carr, est notoirement proche de Trump, et puis à partir du moment où l'humeur générale politiquement, avec tout l'environnement de la tech qui est très en pointe et très soutenu par Trump, ouvre un vent de libéralisme et donc de deal de grande échelle. Bon, ben de la même manière, dans les médias, il peut y avoir aussi des deals de grande échelle à la manière de ce qui se fait dans l'environnement de la tech. Donc c'est sûr que les conditions sont créées pour que ce type de deal puisse arriver. À l'époque de Biden, ça aurait probablement été beaucoup plus compliqué. Dernier aspect, il y a aussi le fait que tout l'environnement des producteurs américains a été globalement assez silencieux. Les États, il y a eu un lobby qui a été fait au niveau des différents États pour essayer de compliquer les autorisations de la fusion. Les producteurs américains ont été assez silencieux. D'ailleurs, les ambassadeurs américains eux-mêmes, nommés par Donald Trump, John Voight, Mel Gibson et Sylvester Stallone, qui d'habitude ont un bagout et une gouaille dans leur américain local assez présente, ne sont pas intervenus dans ce débat-là.
1: Mais par contre, Donald Trump, et je reprends la question d'Emmanuel, est intervenu lui-même pour dénoncer un certain nombre de night show. Il a contribué à l'éviction, que ce soit sur CNN ou des critiques à l'égard de CBS, un certain nombre de personnes. Donc lui, il est à la manœuvre quand même.
0: Il est à la manœuvre, mais pas de façon aussi poussée qu'on pourrait l'imaginer. Et de toute façon, je pense que la situation des médias américains et l'enjeu de souveraineté que les studios représentent pour les États-Unis est tel que même au-delà de Donald Trump, on voit mal comment finalement cette fusion, même si elle n'était pas arrivée aujourd'hui, n'aurait pas eu lieu dans quelques
1: années. Mais la famille Ellison, que ce soit Larry et David, donc le père et le fils, l'un étant le cofondateur d'Oracle, était connu aussi pour être proche de Trump.
0: Oui, ils sont très proches de Trump. Ils dînent à la Maison Blanche de façon régulière, pas plus tard qu'il y a quelques jours ou qu'il y a quelques semaines. Donc ce sont des habitués. Donc c'est évident que tout ça a facilité l'opération. Et même pour le juge qui a accordé les autorisations, pour le procureur californien qui a accordé les autorisations, le procureur Rob Bonda, on a été surpris de voir par rapport à ses affirmations premières qui étaient très hostiles à l'autorisation à accorder. On a été surpris de voir finalement avec quelle facilité les remèdes in fine définis étaient aussi aussi transparent.
1: En matière business, est-ce qu'il n'y a pas une autre contradiction du deal, à savoir que les revenus aujourd'hui des studios et des industries culturelles dans la Silicon Valley et surtout à Hollywood restent en partie sur le câble, hein, qui est pourtant condamné par

0: De cette fusion, c'est que les contributions des chaînes, les rémunérations des chaînes permettront de financer le développement du streaming. Mais lequel streaming est à l'origine des désabonnements de ces mêmes chaînes? Sauf que les câbles opérateurs qui portent ces chaînes
1: ont besoin
0: d'afficher une profusion de chaînes suffisamment importante pour faire en sorte que les abonnés continuent à payer 100 dollars par mois. Parce qu'il faut savoir que ces abonnés sont passés en l'espace de quelques années de 100 millions à environ 60 ou 65 millions. Et donc, c'est vrai qu'il y a là tout le monde se tient un petit peu par la barbichette, si je puis dire. C'est-à-dire que les opérateurs ont intérêt à avoir des chaînes, même s'ils sont fragmentés par le streaming, et les studios ont intérêt à continuer à vendre leurs chaînes, même si ces chaînes sont celles qui les empêchent de se développer correctement sur le streaming.
1: Emmanuel Paquette.
2: Oui, petite question, alors c'est un peu boule de cristal pour le coup, mais quand Paramount a été racheté, on a vu assez rapidement, ils ont fermé des chaînes, Skydance a décidé de fermer des chaînes, notamment en Europe. La France n'a pas été épargnée par certaines fermetures, l'Angleterre non plus. La question c'était de savoir, là il va y avoir grosso modo 6 milliards d'intérêts de dettes à payer chaque année, donc c'est quand même énorme, et probablement. Alors les chiffres qui circulent, c'est 4500 licenciements au niveau mondial, donc c'est aussi très important. Est-ce que vous pensez qu'il pourrait y avoir des fermetures de chaînes du côté de chez Warner?
0: Tout est faisable, hein. C'est-à-dire que vous avez, par exemple en Europe, au global, vous avez 250 chaînes d'un côté, 400 chaînes de l'autre. Donc au global, il y a 600 chaînes ou 650
1: c'est
0: chaînes.
1: Incroyable.
0: C'est incroyable au niveau mondial. Sur l'Europe, vous avez environ 16 000 employés qui rassemblent les deux unités, quelque part comme 4 000 de côté Paramount et 12 000 côté Warner, et environ 600 chaînes locales aussi sur l'Europe. Donc c'est évident qu'il y aura des doublons et il y aura des fusions. Mais je dirais comme des disparitions de chaînes. De même que entre la vingtaine de bureaux européens de Paramount et la cinquantaine de bureaux européens de Warner, il y aura là aussi des consolidations immobilières, si je puis dire. Donc ça, c'est le résultat de n'importe quelle fusion. Donc oui, il faut s'attendre à ça. Mais le chiffre que vous évoquez de 4500 employés me paraît très bas. Par rapport à un groupe de 55 000 employés, et compte tenu, quand vous évoquez les 6 milliards, vous n'évoquez que les intérêts, mais à payer annuellement, mais il y a les 6 milliards de synergies, et puis il y a ce qui doit être servi aux actionnaires en termes de rémunération par rapport à un cours de bourse aujourd'hui qui est totalement déprécié aux alentours de 10 dollars, alors que il pourra en valoir 30 ou 40.
1: Une dernière question, Thierry Camas. Je rappelle que vous avez longtemps dirigé des chaînes américaines, donc quelques-unes dont on a parlé d'ailleurs ce soir, et un studio hollywoodien en France. Quels sont les effets de cette fusion lointaine? On a l'air, c'est à la fois, ça se passe en Californie, à Hollywood, avec un peu de Silicon Valley et puis un peu de réseau qu'il y a à New York et ailleurs. Quelles sont les conséquences pour nous en France?
0: Bah pour nous en France, c'est sûr que sur l'aspect, on peut s'interroger sur l'aspect diversité. Et à partir du moment où on risque d'avoir une plateforme de streaming en moins, des programmes qui seront peut-être plus concentrés sur chaque thématique, il peut y avoir un effet de perte de diversité pour le consommateur final. Mais ce n'est pas qu'en France, puisque n'oublions pas que dans tous les cas, il s'agit de programmes qui ont une configuration et une empreinte mondiale. Donc la problématique n'est pas qu'en France.
1: 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Je vous signale qu'on a les résultats de la primaire socialiste. En l'occurrence, monsieur le candidat Glucksmann a gagné dès le premier tour avec 66% des voix. Médias maintenant, avec les chiffres du trafic des médias français qui est en forte baisse. Que se passe-t-il, Emmanuel Paquette, et quelle est l'ampleur de cette baisse?
2: Oui, alors c'est quasiment une hécatombe dans la presse en ligne depuis le mois de septembre, puisque la fréquentation des sites d'actualité a chuté en moyenne de 22%. Alors dans le détail, quand on regarde les chiffres un par un, Le Parisien par exemple s'effondre de 43%, Ici, donc la radio ex-France Bleu, chute de 55%, Le Point et Marianne de 56%, L'Express de 48% et Le Figaro et Le Monde de 22%, grosso modo chacun. Alors la faute revient à Google et surtout à son nouveau service qui s'appelle Overview. Il a été lancé au mois de juillet. Et désormais, quand vous faites une recherche dans la barre du moteur, une réponse est fournie directement par l'intelligence artificielle. Elle s'affiche généralement en étant alimentée

0: justement les sites de presse vers lesquels il est possible de se rendre en cliquant sur un petit lien source, mais sauf que les internautes ne le font pas. Donc les internautes semblent majoritairement rester sur Google, d'où la baisse de trafic sur tous les sites de presse. Et puis un autre élément n'a pas vraiment aidé non plus, c'est le changement de ce qu'on appelle Discover, également sur Google. Alors Discover, c'est quand le moteur met en avant certains articles de presse qu'il a sélectionnés lorsqu'on fait une requête, mais désormais il y inclut aussi des posts de réseaux sociaux et des vidéos YouTube. Donc il y a eu un double effet qui se coule pour la presse, ou disons bad qui se coule pour le coup, puisque là les audiences se sont doublement effondrées. Et puis cette chute inquiétante, et c'était surtout pour la presse un moyen de se rattraper par rapport au papier, puisque c'était le seul vecteur de croissance avec la fermeture des kiosques qu'on voit aujourd'hui un peu partout en France, et puis surtout la baisse du nombre de lecteurs, en tout cas sur le papier. Et Google maintenant peut afficher des réponses et les mettre en avant, tout ça entraîné par son intelligence artificielle grâce aux articles de presse, sans que la presse n'ait été rémunérée. D'ailleurs, l'Alliance de la presse d'information, donc c'est le regroupement de tous les titres, a donc saisi l'autorité de la concurrence récemment et espère avoir une décision qui pourrait arriver rapidement pour faire payer Google sur l'utilisation des contenus pour son intelligence artificielle.
1: Alma Rota, vous êtes éditrice de Rolling Stone Magazine. On vous recevra tout à l'heure pour parler de ce journal, mais peut-être une réaction, même si vos chiffres sont plutôt bons par rapport à d'autres. Comment vous analysez cette évolution ?
2: Alors, il y a une fragmentation des audiences des médias. Il n'y a pas que Google, Discovery et Overview. Les réseaux sociaux ont pris une grande part des audiences. Dans le film Social Reckoning, ils annoncent 43% des adultes s'informent
1: par Facebook.
2: Facebook.
1: On parlera du film tout à l'heure.
2: Donc, c'est pas la première révolution technologique auquel les médias doivent faire face. Donc, il y a un vrai besoin d'être présent sur toutes ces audiences fragmentées, de se réinventer en permanence. Donc ça, c'est une vraie difficulté, des fois, pour des gros mastodontes de l'actualité généraliste qui ont des grosses équipes et des grosses chaînes de production à réorganiser. Mais on voit pas encore, nous, notre site ne voit pas encore les effets de Google Overview, puisqu'on a eu la chance d'être repéré comme un média d'intérêt par Discover, et d'être bien présenté. Donc moi, je vois pour l'instant une croissance d'audience, et je pense que la presse thématique, la presse de passion, comme on dit, n'est pas encore affectée par ça.
1: Thierry Gamas.
3: Non, c'est terrible de voir que la presse est victime.
1: À son tour, on pourrait dire.
3: Oui, non, mais victime des informations qu'elle a elle-même vendues au chatbot conversationnel, puisque en fait, ce sont ces informations qu'elle a licenciées pour essayer de faire
1: notamment
3: de l'argent.
1: Notamment en France, Le Monde, aux États-Unis, le New York Times.
3: Exactement, pas le New York Times, mais pas encore, je crois, mais bientôt. Mais c'est terrible de voir que ce paradoxe-là, c'est-à-dire que les entreprises qui ont cédé leurs informations.
1: Elles ont scié la branche sur laquelle elles étaient assises.
3: Exactement. Et ça, c'est
2: il aurait fallu une petite unité de tous les médias pour que ça n'arrive pas.
1: Ouais. Et en miroir de ces chiffres en forte baisse, les aides à la presse, Emmanuel Paquette, ont été, elles, dévoilées. Quelles sont-elles ?
0: Oui, effectivement, c'est le média La Lettre. Et là, on le voit encore, c'est le Parisien qui est le plus aidé avec 8,6 millions d'euros l'année dernière. Devant Libération avec 5 millions d'euros. Ouest France avec quasiment 5 millions d'euros également. Et puis La Croix avec 4,4 millions d'euros. Alors ces aides, c'est pas de l'argent sonnant et trébuchant qui sont données au titre de presse, comme on peut le lire de ci, de là. Ce sont plutôt des aides indirect, c'est-à-dire ça concerne les coûts de la poste pour la livraison des titres directement chez les particuliers ou de ce qu'on appelle le postage. Alors certes, il y a aussi des subventions, mais c'est bien moins important. Et puis surtout, ces subventions comme le Fonds stratégique pour le développement de la presse sont plutôt en diminution ces dernières années, justement avec le budget de la France qui, lui, doit être lourdement réduit. De fait, la presse est de moins en moins aidée par ce type de subventions.
1: Médias encore pour terminer, avec 6 fréquences de la TNT, là on parle de la télévision numérique terrestre, qui sont en cours de renouvellement avec de nouveaux candidats et donc peut-être de possibles sortants. État du marché, Emmanuel.
0: Oui, effectivement, donc là c'est le gendarme de l'audiovisuel, l'ARCOM, qui remet en jeu 6 fréquences de la TNT qui prennent fin en termes d'émissions en décembre 2027. Alors on y trouve L'Équipe, TF1 Série Film, Sister, RMC Story, RMC Découverte et RMC Life, ça sont les 6 chaînes, et ce renouvellement durera jusqu'en 2035. La question maintenant, c'est de savoir si toutes vont être reconduites ou si des nouveaux prétendants, comme vous le disiez,

0: vont pouvoir tenter et jouer leurs cartes pour essayer de leur ravir une place. C'était le cas la dernière fois avec l'apparition de T18 et Novo 19 qui ont remplacé C8 et Energy 12. Alors même s'il semble peu probable qu'en année électorale, l'ARCOM prenne ce risque, certaines des chaînes pensent qu'ils peuvent quand même gagner ou perdre face à des nouveaux entrants. On ne voit aujourd'hui, par exemple, Mathieu Pigas, le banquier d'affaires, lui veut déposer un dossier pour poster notamment sa radio Nova, avec une chaîne Nova. Et puis Michel Simès, qui avait été conduit la fois précédente avec Mieux, qui était une chaîne destinée à la santé, accessible aujourd'hui sur les box et sur YouTube, espère pouvoir éventuellement retenter sa chance. Il attend de voir des signaux positifs parce qu'ils sont déjà pris un vent la dernière fois.
1: On peut dire, ouais.
0: Voilà, exactement. Ils n'ont pas envie d'avoir un nouveau feu rouge cette fois-ci. Donc on va voir s'il y a des chances de nouveaux cadres. Mais encore une fois, en année électorale, il est fort peu probable que l'ARCOM prenne une décision.
1: En tout cas, sur les gros, genre RMC, TF1.
0: Voilà, qui appartient à CGM, pour TF1 et pour M6, ça déstabiliserait le paysage. Surtout quand on voit aujourd'hui que le paysage audiovisuel, c'est un peu compliqué. Il y a moins en moins de pubs. La pub est en train de partir, notamment sur les nouveaux médias. Et de fait, les chaînes de télévision se battent déjà entre elles. Donc faire rentrer un nouveau prétendant, ça risque d'être compliqué.
1: Thierry Camas.
2: Oui, c'est sûr qu'au moment où, par exemple, la DMTV vient de déclarer qu'il rassemble les régies des différentes chaînes privées, que le marché de la télévision aurait perdu 500 millions de publicités en 2 ans, on imagine si c'est 500 millions en moins tous les 2 ans, ce qui peut rester pour une chaîne qui rentrerait en TNT aujourd'hui. Petite précision concernant l'appel à candidature. Le principal problème de cet appel à candidature, c'est qu'il va empêcher, il va retarder d'autant les perspectives de recomposition du marché français de la télévision, puisqu'il crée une période de 5 ans pendant laquelle TF1 et M6 ne pourront pas fusionner, donc pas avant 2032. Donc ça, en l'état actuel de la législation.
1: 18h57 en direct sur Culture.
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1: Nous terminons cette séquence d'actualité comme chaque dimanche par le box-office de la semaine avec nos partenaires, l'Institut d'études Nielsen IQ Book Data, anciennement GFK, puisque GFK a été racheté par Nielsen IQ, pour les meilleures ventes de livres et de jeux vidéo, CBO box-office pour le cinéma et Rolling Stone Magazine pour la musique. Cinéma pour commencer avec The Social Reckoning du génial Aaron Sorkin, un film Sony Pictures qui a rassemblé près de 10 000 personnes mercredi pour son premier jour sur 243 écrans en France. Difficile de dire si le film va marcher, il faudra attendre sa première semaine entière d'exploitation pour le dire. En tout cas, je recommande ce long métrage consacré à Facebook, à ses algorithmes et à son fonctionnement interne pour doper son audience par pur souci économique au prix de l'addiction des fake news et de la polarisation extrême du débat public. Le film est basé sur une série d'articles du Wall Street Journal de 2021, rendu possible par les révélations de la lanceuse d'alerte Frances Haugen. Moins réussi par sa réalisation que The Social Network, film jumeau de celui-ci, The Social Reckoning bénéficie toutefois d'un scénario hors pair, on devait déjà à Aaron Sorkin la mythique série The West Wing ou en français à la Maison Blanche. Dans ce film-ci, Mark Zuckerberg, le patron de Meta, c'est-à-dire Facebook, Instagram, WhatsApp ou Muse, est dépeint d'une manière effrayante, obnubilé par le profit et sourd aux alertes de ses collaborateurs. J'ai adoré personnellement ce film important que je recommande vivement à tous ceux qui veulent comprendre comment la Silicon Valley manipule les algorithmes et met en danger la démocratie. Qui a vu ce film, Emmanuel Paquette, pour commencer?
0: Oui, forcément, étant journaliste, on ne peut qu'apprécier ce type de film-là, puisqu'il s'agit d'une enquête journalistique, comment on approche une source, comment une source nous fait confiance et peut donner des éléments qui elle-même peut être mis en difficulté après, puisque en devenant une lanceuse d'alerte, elle-même se scie un peu la branche sur laquelle elle est assise, puisqu'elle ne pourra plus travailler dans la Silicon Valley, dans aucune des sociétés de la tech. Donc ça, c'est plutôt intéressant. Je trouve que l'acteur qui joue Mark Zuckerberg joue un peu trop le mimétisme.
1: Oui, il est caricatural.
0: Ouais. Un petit peu, bon voilà, mais sinon c'est un très très bon acteur. Et ce qui m'a particulièrement gêné en revanche, c'est qu'on a l'impression dans ce film que toute la polarisation de la violence de la société américaine serait uniquement due à Facebook et à Instagram, c'est mettre un peu de côté pas mal d'autres facteurs très importants, d'autres réseaux sociaux d'ailleurs, hein, Twitter n'apparaît pas, devenu X.com, voilà, c'est un peu la limite de ce film.
1: Et pas non plus TikTok, et pas non plus
0: exactement. Donc
1: Instagram.
0: On pense que toute la responsabilité est portée par Mark Zuckerberg, et c'est lui de faire probablement un peu trop d'honneur, même si effectivement c'est un des éléments de fragmentation de la société.
1: Alma Rota, vous avez vu ce film cet après-midi
4: d'ailleurs. Cet après-midi, oui. C'est un film essentiel qui montre clairement le déséquilibre entre l'argent et le pouvoir qui est aujourd'hui au-dessus des gouvernements et des régulateurs. Il se présente vraiment comme ayant plus de pouvoir que les gouvernements et régulateurs. Ça, c'est extrêmement inquiétant. Frances Haugen qui constate aujourd'hui que malgré cette alerte qui a eu lieu donc il y a quelques années, rien n'a changé et tout a empiré. Donc on attend des régulateurs qu'ils fassent quelque chose, mais est-ce qu'ils en sont encore capables? Et donc ce film m'a profondément
1: inquiété.
4: Ouais. Oui. Ben, c'est un peu déjà ce que je pensais, mais mais en tout cas ça c'est pas nouveau et ça empire. Et ça empire. Donc quand on entend le gouvernement qui veut juste interdire les réseaux sociaux aux
1: moins
4: adolescents
1: de 15 ans, et qui n'y arrive pas en plus.
4: Et qui n'y arrive pas, c'est beaucoup plus profond que ça. C'est un abandon des pouvoirs publics depuis très très longtemps sur le sujet.
1: Thierry Camas.
2: Non, le film explique très bien le phénomène de l'enfermement informationnel et des bulles de filtre, hein, qui est le mot consacré. Le jeu de Jeremy Allen White
1: est formidable,
2: hein. qui est incroyable. Il est
1: le journaliste
2: qui incarne le journaliste journal, ouais. Jeff Horvitz est incroyable. Il est totalement crédible dans ce jeu-là. Et moi, j'ai adoré le côté totalement robotique de Zuckerberg.
1: Notamment le rendez-vous dans son bureau.
2: Un robot. Donc, je pense que ça a dû être finalement très simple à jouer. Parce que...
1: D'ailleurs, c'est peut-être un vrai robot, en fait.
2: D'ailleurs, c'en est peut-être un.
1: Autre film, autre univers, autre époque, Les Misérables. Film français de Fred Cavaillé pour Studio Canal, sortira mercredi prochain avec notamment Vincent Lindon, Tahar Rahim et Camille Cotin. Bande annonce.
5: Tout le monde a un passé. Quand on n'en a pas, c'est qu'on le cache. J'ai été Jean Valjean. Aujourd'hui, je suis Monsieur Madeleine, maire de Montreuil-sur-Mer. Vous ne pensez pas, inspecteur, que c'est la misère qui pousse les gens à la faute?
6: Tu arrives de Paris et tu es célibataire. Des enfants?
7: Gustave.
6: Non.
7: Tu vas être gentil. Et t'écoute bien, Monsieur et Madame Thénardier.
5: La misère n'excuse pas tout. Bien au contraire, elle est souvent un prétexte. Pour les gens de son espèce, la rédemption n'existe pas.
6: Je voulais juste travailler et nourrir ma bite.
5: Tu peux pas rester avec ces gens. Faut que tu viennes avec moi. Tous ces gens qui sont obligés de demander du pain, c'est insupportable. Des gens comme moi et mes amis se préparent à faire chuter cette monarchie.
8: C'est vous!
5: Parce que pour que les riches soient riches, bah faut qu'il y ait des pauvres. C'est comme ça et c'est pas prêt de changer. À trop vouloir l'ordre, on finit par engendrer le chaos.
1: Voilà, toutes les bandes sont les bandes annonces se ressemblent un peu, mais on verra le film, donc Les Misérables, qui sort partout en France ce mercredi, et nous en parlerons dimanche prochain. Télévision maintenant avec les Emmy Awards, ces sortes d'Oscars pour les programmes télé qui seront diffusés l'an prochain par Prime Video, c'est-à-dire par Amazon, et non plus, Emmanuel Paquette, par un réseau de télévision classique.
0: Oui, effectivement, puisque ce sont les Oscars de la télévision, alors c'est un peu un comble que les Oscars de la télévision ne soient plus diffusés à la télévision, hein, c'est un peu toute l'ironie de la situation. Mais il faut savoir aussi qu'Amazon va le diffuser gratuitement dans 200 pays, donc ce qui est une exposition majeure. Et puis que Disney Plus l'avait déjà fait pour les Oscars en France, puisqu'il les avait diffusés en direct, alors qu'avant c'était sur Canal Plus. Donc là aussi, une exposition bien plus importante pour les Oscars. Pour avoir le droit de diffuser les Emmy Awards, Amazon aurait quand même mis sur la table entre 100 et 120 millions de dollars pour réaliser ce joli coup, pour une durée en fait qui pourrait aller jusqu'en 2027 à 2032. Donc on va voir ce que ça va donner. Et puis pour eux, c'est un moyen aussi de pousser Amazon Ads, donc qui sont les publicités d'Amazon, les mettre en avant. Vous vous souvenez, Jeff Bezos avait dit, moi quand je montre un film, derrière je vends plus de chaussures. On verra si, en diffusant les Emmy Awards, il pourra vendre plus de livres ou d'autres choses.
1: Et la France est concernée, elle est parmi les 200 pays.
0: Exactement.
1: Thierry Camas, une remarque.
2: Oui, bah, c'est un pas de plus de la part d'Amazon. Ils avaient racheté un mini-studio avec MGM. Maintenant, ils diffusent des cérémonies. Au-delà d'Amazon, ça participe d'un mouvement général de tous les streamers à diffuser des programmes en direct. Vu que c'est très compliqué, ça devient de plus en plus compliqué de

0: d'acquérir des abonnés. L'idée de les piéger, si je puis dire, ou de les faire venir autour d'événements massifs et si possible de dimension mondiale intéresse tout le monde et les Emmy Awards en font partie et c'est pour ça qu'Amazon a pris ce ticket.
1: Livre maintenant avec le nouveau roman de Giuliano da Empoli, le fondateur qui vient de paraître chez Gallimard, après l'immense succès du Mage du Kremlin qui s'intéressait à un conseiller de Vladimir Poutine. Da Empoli entre cette fois dans la tête d'un certain Peter Thiel, le fondateur de Palantir, société habilement rebaptisée Panoptique. C'est une plongée sombre dans la mentalité la plus noire de la Silicon Valley et ses dérives dystopiques et antidémocratiques. En somme, Da Empoli veut nous dire que les GAFA et autres big tech détiennent plus de pouvoir sur nos vies aujourd'hui que les partis politiques et les hommes politiques, vous le disiez tout à l'heure, Alma Rota. Il montre, Da Empoli, la généralisation de la surveillance numérique à l'âge digital, donc et l'usage mortifère qui peut être fait des algorithmes et maintenant de l'IA. Pire, l'auteur s'intéresse à ce qu'il appelle le tournant guerrier de la tech, ou comment la Silicon Valley joue désormais à la guerre avec les vies humaines. Si les critiques français ont été plutôt dithyrambiques ces derniers jours sur ce livre, j'ai été pour ma part un peu déçu par le roman et déjà par son écriture et son style laborieux, ce qui s'explique sans doute par le fait que Da Empoli est italien, même s'il parle remarquablement bien français. Je suis surtout peu à l'aise avec ce genre de fiction basée sur des faits réels, ce qu'on appelle des factions, contraction de fact et de fiction en anglais, ces récits qui mêlent réalité et fiction, sans être finalement ni l'un ni l'autre, et sans qu'on sache trop finalement ce qui est vrai et ce qui ne l'est pas. J'ai toujours préféré la fiction d'un côté et la non-fiction de l'autre, et pas l'entre-deux. C'est ce qui m'avait gêné dans Le Mage du Kremlin, même si un romancier a bien sûr tous les droits, et notamment celui de prendre un personnage réel et d'en faire ce qu'il veut, et d'en faire son instrument littéraire. Plus intéressant que son style, c'est le sujet bien sûr qui est important dans le fondateur, à savoir la montée en puissance d'un technofascisme dont Peter Thiel serait un bon modèle. Et sur ce point, on ne peut qu'être d'accord avec Da Empoli, Cassandre de notre époque tech désorientée. Pour aller plus loin, on peut lire les nombreuses interviews, très nombreuses interviews qu'a consacrées Giuliano Da Empoli dans la presse ces derniers jours. 4 pages d'entretien dans Le Point, signé Christophe Onodibio, autant dans L'Express ou la plume d'Anne Rosencher. 4 pages également dans Le Nouvel Obs par Grégoire Leménager et Rémi Noyon. Hier soir, Giuliano Da Empoli était l'invité de Léa Salamé dans Quelle époque sur France 2, et il sera demain matin celui de Guillaume Erner sur France Culture dans Les Matins. Succès attendu donc pour ce roman qui devrait être numéro 1 des ventes France la semaine prochaine. Une réaction, Emmanuel Paquette.
2: Oui, alors moi je n'ai pas encore lu ce livre, mais il tombe à pic puisque Peter Thiel vient de finir un cycle de conférences, il y en a eu 4 dans la Silicon Valley, dans lequel on pouvait payer sa place $200 pour écouter, donner un peu la bonne parole de Peter Thiel. Alors les journalistes étaient interdits, interdits de prendre des notes, interdits de prendre son téléphone, interdits d'enregistrer ou de filmer, mais il se trouve que Le Guardian a réussi à avoir quelqu'un qui a pris des notes et a fait un résumé, et c'est assez incroyable puisqu'en fait il a fait une démonstration de l'antéchrist. Pour lui, l'antéchrist, c'est toutes les personnalités au monde qui veulent la sécurité et la paix, puisque pour lui ça bloque donc l'évolution de la science, et il faudrait laisser et débrider la science, y compris la prolifération des armes nucléaires par exemple, ne pas bloquer le réchauffement climatique. Donc tout ce qui s'oppose à ça, pour lui, c'est l'antéchrist. Alors il en a nommé quelques-uns, c'est ça ce qui était assez marrant. Le nom de Bill Gates est sorti lors de ses conférences.
1: Il
2: règle des comptes, mais aussi parce que Bill Gates veut donner tout son argent, alors que lui veut garder tout son argent.
1: Ils n'ont pas
2: le même âge, effectivement. Il s'est attaqué indirectement au pape, puisque le pape veut réguler l'intelligence artificielle.
1: Qu'il est catholique, est très croyant.
2: Mais pour lui, le pape serait aussi une figure de l'antéchrist. Mais aujourd'hui, le
1: il
2: vrai
1: disait
2: antéchrist...
1: ça déjà de François le précédent.
2: Exactement. C'est dans la continuité. Il en a visé d'autres. Greta Thunberg a été aussi visée pour c'est justement le fait qu'elle s'oppose au réchauffement climatique. Bref, c'est toute la philosophie de Peter Thiel qui est sortie au-delà de ces 4 conférences. C'est pas inintéressant de voir ce qui habite cet homme qui est libertarien et qui veut effectivement débrider tout ce qui aujourd'hui bloque l'évolution de la science et de ses entreprises.
1: Toutes les régulations. Pour finir, 2 recommandations culturelles. D'abord, une pièce de théâtre d'Ariane Mouchkine au Théâtre du Soleil à la Cartoucherie de Vincennes. Ici sont les dragons. C'est un spectacle magistral en plusieurs époques. J'ai vu la première il y a quelques mois et la seconde ce vendredi soir. Et ça raconte l'histoire du communisme soviétique de Lénine à Poutine, avec pour dessein de défendre les Ukrainiens. Donc Poutine étant la continuité finalement de tout ça. Et face à lui, les Ukrainiens. Le spectacle spectacle est magnifique, tout en tableau, en scène théâtrale sublime, peinture colorée et masquée, voix nasillarde et stalinoïde, et c'est terrifiant. Surtout, on adhère à 300% au projet d'Ariane Mouchkine, qui est de raconter le mal russe sur la durée pour venir en aide théâtrale à l'Ukraine. Elle l'a fait jadis pour défendre les Bosniaques contre le régime de Milosevic, et elle avait même fait une grève de la faim dont nous lui sommes encore aujourd'hui reconnaissants et redevables. La revoici, qui a presque 88 ans, continue à se battre pour des valeurs et pour la paix. Elle est là tous les soirs, devant le théâtre. C'est elle-même qui déchire les tickets lorsque vous allez voir la pièce. Il faudra que nous l'invitions dans Soft Power, sans doute, bientôt, pour parler de tout ça. En attendant, je recommande Ici sont les dragons, en particulier la deuxième époque. C'est actuellement en alternance au Théâtre du Soleil. Et puis, une exposition photo que je recommande également. Elle a ouvert cette semaine à la Bourse du Commerce, c'est-à-dire à la collection Pinault à Paris. Remember Me, à l'occasion du bicentenaire de la photographie, Remember Me se propose de retracer une histoire singulière de la photo à partir de la collection Pinault et tout y est. Un des premiers documents en simple négatif jusqu'au diaporama le plus récent de Nan Goldin, en passant par Eugène Adjet, Walker Evans, Doretta Lange, Irving Penn, Richard Avedon, il y a Robert Doisneau, Cindy Sherman, Raymond Depardon ou encore Barbara Kruger. Il ne faut rater ni les nus d'Alain Ginsberg, ni le portrait glaçant de David Wojnarowicz, ni les photos du jeune Nureyev nu en 1961, ni Man Ray, ni Annie Leibovitch, ni Robert Mapplethorpe, etc., etc. Il y a tant à voir, et Remember Me est un éblouissant résumé de l'histoire de la photo, son impulsion créatrice et bientôt sa reconnaissance comme art, avec des partis pris et des lacunes, bien sûr, mais une merveilleuse école de l'art. Remember Me à la Bourse du Commerce, collection Pinault, jusqu'au 18 janvier prochain. L'ensemble des références et des chiffres du box-office, avec le top 10 des meilleures ventes de livres, les films et les musiques, sont à retrouver sur la page de cette émission Soft Power sur le site de France Culture. À suivre dans un instant notre nouveau segment, les nouveaux influenceurs, dans un instant avec ce soir le fort développement du commerce en ligne ces dernières années, avec les défis logistiques que cela pose pour la distribution et la livraison de colis. On en parle avec le directeur de Mondial Relais, David Levkovitz. Et puis vers 19h30, notre segment classe créative, ce soir consacré à la manager de la semaine. Elle s'appelle Alma Rota, elle dirige le magazine Rolling Stone. Mais juste avant, et pour clore cette séquence, longue séquence d'actualité ce soir, musique, avec justement notre partenaire Rolling Stone Magazine, et ce morceau de Johnny Marr, It's Time, extrait de son nouvel album The Age of Everything, qui vient de sortir le 2 octobre. Johnny Marr a commencé sa carrière avec The Smiths, avec comme l'un des auteurs, compositeurs et guitaristes les plus influents de la scène musicale indépendante britannique. Pourquoi avoir proposé ce morceau, Alma Rota?
3: Alors, Johnny Marr, c'est le dernier interview que j'ai faite pour Rolling Stone Magazine la semaine dernière.
1: Vous l'avez rencontré, vous, à Londres ?
3: En visio. Malheureusement, on les voit de moins en moins venir sur notre territoire. Ça aurait été avec plaisir. Mais l'album entier est un vrai album feel good. Quand on écoute un album de Johnny Marr...
1: Ça veut dire que ça donne la bonne humeur.
3: Ouais.
1: Voilà, feel good.
3: Et c'est un album cathartique, selon lui... The Edge of Everything, c'est ce dont on vient de parler pendant toute l'émission, c'est le trop-plein d'informations, c'est les réseaux sociaux, c'est le fait d'être en total overload permanent d'informations et essayer de critiquer tout ça avec bonne humeur, sans sombrer dans le cynisme. C'est pour ça que j'aime beaucoup Johnny Marr.
1: Thierry Camas, vous faites du rock aussi, ça, vous l'aimez?
0: J'adore Johnny Marr parce que c'est toute mon époque des Smiths et c'est vrai que c'est un guitariste.
1: Ça remonte un peu quand même, les Smiths. C'est quand quand on avait 20 ans, c'est il y a assez longtemps.
0: Non, c'est un guitariste très très élégant. On a tous en tête This Charming Man ou What Difference Does It Make des Smiths. Donc, et on voit que sur la durée, il a gardé cette élégance, cette finesse, ce toucher.
3: Il y a un petit air de This Charming Man dans ce titre.
1: C'est pour ça que on l'écoute. It's Time de Johnny Marr sur Culture, où l'on construit semaine après semaine la bande son de notre siècle.
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0: La musique en direct sur France Culture à 19h17, du bon rock post-Smith sur Culture en direct donc.
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0: Les nouveaux influenceurs dans Soft Power sur France Culture, avec ce dimanche David Levkovitz, PDG de Mondial Relais, influenceur décalé à sa manière quant à la grande transformation du commerce en ligne. À mes côtés pour ce rendez-vous, pour ce segment, Emmanuel Paquette. Bonsoir David Levkovitz, vous êtes PDG de Mondial Relais depuis septembre 2025. Je vous rappelle qu'auparavant vous étiez président d'Amazon France Logistique. Vous avez étudié à Berkeley, à l'école centrale de Paris, et vous avez commencé votre carrière chez Ben & Company. La croissance du commerce en ligne signifie automatiquement une croissance des livraisons, des colis à domicile ou dans des lockers. On va y revenir. Quelle est l'évolution de ce marché, selon vous ?
2: Mais en fait, c'est un marché qui est en complète évolution, effectivement, avec des usages qui se modifient. Donc, Mondial Relais, c'est une société qui est issue des trois Suisses à l'origine. Hein, ça, on fête nos 30 ans
0: l'année prochaine. Créé en 97, c'est ça.
2: Exactement.
0: Ouais.
2: Bientôt les 30 ans de Mondial Relais. Et l'histoire de la société, elle montre bien la transformation des usages. Donc, issue d'un acteur de la vente par correspondance.
0: Les trois Suisses, un peu comme la Redoute, rachetée en 2021 par un géant polonais de la diffusion.
2: Exactement. Acheté en 2021 par une société européenne qui est basée en Pologne, qui s'appelle InPost, et qui a mis Mondial Relais sur une nouvelle dimension, tant en termes de moyens financiers, mais aussi d'expertise métier et technologique. Donc du coup, c'est InPost qui est le leader européen de la livraison hors domicile. Donc c'est 100 000 points de proximité en Europe, InPost, dont 70 000 lockers, là, les armoires à colis dont vous venez de parler. Et c'est InPost qui a insufflé ce mouvement en France qu'on voit grandir maintenant à travers Mondial Relais, mais aussi à travers d'autres. Mais Mondial Relais étant l'acteur leader sur la livraison hors domicile et sur le nombre de lockers en France. C'est plus de 12 000 lockers qu'on a en plus de notre réseau de 7 000 points relais, donc quasiment 20 000 points en France maintenant. Et cette transformation, en fait, c'est ce qu'on voit, c'est que il y a 30 ans, la livraison, c'était le dernier maillon d'une chaîne. C'était un maillon un peu contraignant, il fallait y passer parce que du coup, si on avait commandé quelque chose à distance à travers un acteur de vente par correspondance, puis après de e-commerce, il fallait bien se le faire livrer. Donc on était prêt, s'il le fallait, à prendre son véhicule pour aller se déplacer à un des points relais, qui était une nouveauté à l'époque que ces acteurs avaient mis en place. La logique maintenant, avec l'essor de l'ADN orienté client d'InPost, c'est une logique complètement différente. C'est de se dire, c'est pas le client qui doit s'adapter à la logistique, c'est la logistique qui doit s'adapter au client. Et donc ce qu'on cherche à faire, c'est de mettre des points relais, des lockers, le plus près de tous les Français, que ce soit près de là où ils habitent ou à des endroits où ils se déplacent, de toute façon, pour que la logistique s'intègre dans leur quotidien et non pas que ce soit leur quotidien qui doit s'adapter à la logistique. Donc ça, c'est une grosse tendance de fond qu'on voit sur le marché.
0: On considère que vous avez en gros un locker tous les combien de kilomètres et tout, on dit pour 6000 habitants en gros, c'est ça à peu près qui a été calculé?
2: Oui, alors je vous fais confiance sur le calcul. Nous, la façon dont on regarde les choses, c'est qu'on se dit, comme je venais de le dire, c'est qu'il faut qu'on soit dans le quotidien des gens. Et donc ce qu'on se dit, c'est le modèle qu'on veut pousser, c'est d'être près par exemple de là où les gens habitent pour qu'ils puissent aller chercher leur colis quand ils le veulent, un endroit qu'ils ont choisi eux-mêmes, et quand ils le veulent, c'est-à-dire quand ils le veulent, le jour où ils le veulent, et à l'heure où ils le veulent. Et donc pour faire ça, il faut qu'on soit près d'eux. Et donc ce qu'on regarde, nous, c'est est-ce que les Français ont un point à moins de 7 minutes de là où ils habitent. Donc en ville, ça sera 7 minutes à pied qu'on vise.
0: 7 minutes en voiture.
2: 7 minutes en voiture dans des endroits plus ruraux, par exemple.
0: Donc au fond, il y a plusieurs modèles de distribution. Il y a celui qui consiste à aller retirer ce qu'on a acheté en ligne dans un magasin. On peut le faire dans un locker. C'est ce que vous privilégiez, même si vous le faites aussi dans les magasins. Puis troisièmement, on peut se faire livrer. C'est ce que fait généralement Amazon dans sa boîte aux lettres, avec les problèmes parfois que ça pose. La boîte aux lettres est trop petite, il faut être chez soi ou on n'y est pas, et avec tout un tas de contraintes. Il y a aussi un quatrième modèle qui est par exemple développé par Starbucks ou par d'autres, qui sont des livraisons à domicile, mais sur des créneaux horaires très petits, de 1 ou 2 heures, par exemple y compris le soir à 22 heures ou le dimanche, et qui est peut-être une forme assez pratique pour certains. Vous vous situez où ?
2: Bah nous, on est sur la première partie du modèle, donc c'est l'intérêt de la livraison hors domicile, qui est effectivement dans l'évolution du e-commerce en France, c'est le segment qui porte la croissance en volume des colis. Et ce segment hors domicile, l'idée, c'est de se dire, je choisis un point de livraison, donc c'est par exemple un fleuriste, un caviste, un supermarché à côté de chez moi. Ça peut être à côté de chez moi ou ça peut être par exemple le supermarché
0: à côté de mon travail,
2: où j'ai prévu d'aller de toute façon par exemple ce samedi.
0: Oui, ou près de mon travail.
2: Ou près de mon travail, ou dans une gare sur mon trajet. Il y a plein de
0: cas d'usage. Ou chez ma grand-mère parce qu'elle peut aller le chercher pour moi.
2: En tout cas, je regarde dans mon quotidien qu'est-ce qui me fait le plus de sens. Je décide de me faire livrer à cet endroit et ensuite j'y vais quand je veux. Et donc du coup, c'est ça l'intérêt, c'est de se dire un locker. 90% de nos lockers, ils sont même ouverts 24/24, 7 jours sur 7.
0: Ce qu'on appelle un locker, c'est juste une boîte fermée avec un code.
2: C'est une armoire avec
0: petite, moyenne ou grande. Il y a 5 tailles chez vous.
2: Voilà, exactement. Il y a différentes tailles de compartiments pour les différentes tailles de colis. Et ensuite, je vais chercher le colis à l'heure qui me convient. Si je veux y aller le chercher à 4 heures du matin, je peux.
0: Très peu de clients le font. Pas chez le fleuriste, je vous
2: Non, dans le locker. Mais même la plupart des points relais, donc des relais commerçants avec qui on travaille, ils ont des horaires d'ouverture bien
0: assez
2: plus étendus
0: ouais.
2: que le traditionnel bureau de poste, par exemple, dont vous parliez.
0: Oui, j'ai vu la critique que vous leur adressez, Emmanuel Paquette.
1: Oui, alors ce que vous faites, c'est vous êtes un spécialiste de la livraison du dernier kilomètre, puisque c'est un peu le terme qu'on utilise. En revanche, vous avez un modèle hybride, et c'est vrai que de temps en temps, il y a eu quelques tensions. Le modèle hybride, c'est soit les commerçants, soit les lockers dont on vient de parler. Il se trouve que vous développez de plus en plus les lockers, et ça diminue au niveau des commerçants, puisque les commerçants, bah forcément, vous leur reversez un pourcentage, puisqu'on vient chez eux prendre la livraison, alors qu'un locker, ça vous coûte zéro. Et donc, c'est vrai qu'il y a une tendance de basculer sur du locker, quitte à investir massivement, puisque vous êtes lourdement endetté. Hein. Enfin, vous l'étiez jusqu'à récemment, puisque vous avez été racheté. Et de l'autre côté, les commerçants qui, eux, voient de moins en moins d'activités avec vous. Comment vous allez réussir à pérenniser cette équation ? Et jusqu'où est-ce que, en fait, à un moment ou un autre, vous n'allez pas vous faire en sorte qu'il n'y ait plus du tout de commerçants et donc plus rien à leur payer, d'une certaine façon ?
0: Lesquels ne sont pas très contents, d'ailleurs, comme vous le savez ?
2: Alors, il y a plusieurs choses dans ce que vous dites. Donc, Mondial Relais, c'est 30 millions d'euros qu'on reverse à nos partenaires commerçants qui font l'activité de Point Relais. C'est aussi le plus gros réseau de Point Relais, donc de commerçants partenaires en France. C'est un réseau qu'on veut hybride. Donc on va garder les deux. Donc pour répondre à votre question, c'est pas le but de fermer les points relais et d'ouvrir des lockers. Le but, c'est d'ouvrir un réseau hybride avec les deux usages qui adressent des cas différents. Donc, on a des clients. Nous, ce qu'on cherche, c'est à répondre au client final et qu'est-ce qui est le plus pratique pour lui ou elle. On a des clients qui veulent le magasin en bas de chez eux, qui aiment le contact humain et qui ont un magasin en bas de chez eux qui est très pratique. On a des clients qui préfèrent la rapidité et, comme je disais, le côté « je vais quand je veux » et « je ne fais pas d'attente », parce que retirer un colis dans un locker, c'est en moyenne 7 secondes. J'ai même pas besoin de toucher la machine maintenant. Avec l'application Mondial Relais, je peux ouvrir mon casier à distance quand j'arrive vers la machine. Il s'ouvre, je récupère mon colis et je pars. Donc il y a des clients qui, de plus en plus, qui plébiscitent ça. Donc en fait, l'équilibre qu'on a, ça reflète les préférences des clients. En revanche, le réseau de points relais, on en a toujours besoin. On a plus de 7000 points relais, comme je disais. On ouvre des nouveaux points relais, hein, donc on a besoin de capacité parce qu'il y a des endroits où on ne sait pas ouvrir de locker, parce qu'il y a des endroits où les clients préfèrent les points relais, parce qu'il y a des colis qui ne rentrent pas dans les compartiments des lockers. Donc il y a tout un tas d'usages qui fait qu'on va avoir toujours besoin de ce réseau de points relais. Donc on opère ce réseau hybride points relais locker. Et je rajouterai une chose, c'est que la plupart de nos lockers, et quand je dis la plupart, c'est plus de 90%, ils sont également dans des commerces. Donc en fait, je n'oppose pas, moi, les points relais avec les commerces et les lockers, parce que les lockers sont chez des commerçants aussi. C'est un driver de trafic très important.
0: Ça se mesure, ça. Donc les gens qui vont retirer chez un commerçant achètent souvent.
2: Donc ça se mesure. Donc on a demandé à un organisme extérieur de faire cette étude, qui s'appelle Audirep, qui a fait l'étude, donc qui nous dit que dans les commerces où on a des lockers de Mondial Relais, c'est 62% des clients qui font un achat dans ce commerce. Et alors, comme je l'ai dit, des fois, on choisit un locker parce qu'on sait qu'on va aller déjà dans un magasin. Donc, on a posé la question suivante. Et c'est 60% de ces 62 qui font des achats qui n'étaient pas prévus initialement. Parce qu'ils se trouvent dans le magasin. Ils sont chez un caviste.
0: Ils ont trouvé que les fleuristes, les fleurs sont belles, ils achètent des fleurs.
2: Exactement. Donc ça, c'est quelque chose qui est très demandé. On paye également un loyer pour installer le locker. Donc c'est aussi de l'argent qu'on reverse aux commerçants.
0: C'est une rémunération qui est correcte.
2: C'est une Alors, donc l'intérêt qu'ont les commerçants d'être avec nous, c'est à la fois cette rémunération. Donc après, pour la juger correcte ou pas, ça va dépendre de la taille du magasin. Si vous voulez,
0: parce que ça demande du personnel, il faut que quelqu'un s'en occupe. Il y a des endroits, des petits magasins où il y a quelqu'un qui fait ça presque à temps plein. Hein,
2: alors c'est aussi une des autres raisons qui pousse aussi d'ailleurs certains de nos partenaires à nous demander d'installer des lockers à la place, c'est que l'activité point relais, elle nécessite effectivement du côté du commerçant une action, donc il faut recevoir les colis, les remettre au client, etc. S'il héberge un locker, il n'y a pas d'action de son côté à faire, parce que ce sont nos livreurs qui remplissent la machine, et c'est les clients eux-mêmes qui prennent leur
0: colis. Sauf en cas de cafouillage, parce que on a eu tous des expériences où, parce qu'on peut remettre aussi des paquets qui vont partir, et on ouvre le locker, et il se trouve qu'il y a déjà un paquet dedans. Donc là, il y a un petit problème, il faut régler la solution.
2: Ça, c'est un bug. Donc ça, bien sûr, là, je vous engage à contacter notre service client s'il y a des problèmes comme ça, mais c'est pas le modèle. Par contre, vous faites bien de le souligner effectivement que notre modèle
0: c'est aussi de renvoyer
2: une différence par rapport à d'autres façons de se faire livrer que vous mentionnez tout à l'heure, c'est que à travers Mondial Relais, les points relais comme les lockers, on peut recevoir des colis, mais on peut aussi expédier des colis
0: pour les ventes en ligne.
2: Donc si je fais une vente en ligne ou si je dois retourner un colis par exemple à un commerçant que j'ai acheté, les deux cas principalement, mais également si je veux envoyer un colis à ma nièce à l'autre côté de la France, je peux aussi utiliser le service Mondial Relais.
0: Emmanuel ?
1: Oui, à un moment donné, des startups se sont pas mal mis sur un créneau. Alors, je voulais savoir si vous alliez y aller vous aussi, parce que elles ont connu des difficultés, parce que le modèle économique n'était pas évident. C'était de mettre des lockers, mais dans les copropriétés. Parce que là, on n'était plus dans la livraison du dernier kilomètre, on était dans la livraison du dernier mètre. C'est en gros, vous êtes chez vous, en bas, à côté de vos boîtes postales, il y a effectivement un locker, mais qui est fait pour toute la copro, et donc on peut venir prendre là en direct, en bas de chez soi. On n'a pas besoin d'aller chez un locker extérieur. Comme ça, ça semble extrêmement pratique. C'est très long à faire parce qu'il faut avoir l'autorisation des copropriétés, donc il faut que ce soit voté en AG. Je voulais savoir si c'était un modèle que vous regardiez aujourd'hui ou c'était totalement exclu.
2: Alors c'est pas un modèle qu'on a poussé pour l'instant. Alors rien n'est exclu déjà premièrement, mais c'est pas un modèle qu'on a poussé aujourd'hui d'aller s'installer dans des copropriétés privées. En revanche, on a de plus en plus d'acteurs maintenant du secteur public qui viennent nous contacter, que ce soit des maires qui ont compris l'intérêt pour leur centre-ville de faire venir les gens vers le centre-ville et donc du coup d'installer soit un locker à côté de la mairie, soit de nous recommander à nous un commerçant de leur centre-ville qui veut faire l'activité point relais. Et donc on va travailler avec eux là-dessus. Et pour l'extension, et là on va se rapprocher de ce que vous dites, on a des bailleurs sociaux qui du coup nous demandent et même parfois même intègrent dans leur projet immobilier, des nouvelles créations immobilières, un espace pour avoir un locker dans la résidence. Et donc là, du coup, on se rapproche vraiment de ce que vous dites. Et ce qu'ils ont compris, c'est que c'est un service supplémentaire qu'ils apportent effectivement à leurs locataires.
0: Un mot sur les livreurs. Vous avez une flotte, dit-on, de 2300 livreurs en France. Donc là, ce sont des personnes qui partent de vos entrepôts ou des entrepôts concernés et qui les amènent dans les points relais. En l'occurrence, ils ne vont pas à domicile. Donc ça veut dire qu'ils sont beaucoup plus, ils peuvent faire en une journée beaucoup plus de livraisons dans les points relais qu'ils ne le feraient chez des particuliers.
2: Alors ça c'est également un point qui intéresse beaucoup les pouvoirs publics quand on leur parle, donc soit le gouvernement, les maires, les présidents de région, c'est l'effet sur l'aménagement du territoire que tout ce secteur du e-commerce, la livraison, etc. demande. D'accord. Donc on entend souvent la livraison, c'est des camions, c'est du trafic, c'est des places de stationnement.
0: Problématique pour l'écologie.
2: Etc. Et donc là-dessus, la livraison hors domicile, dont Mondial Relais by InPost est le plus gros acteur en France, la livraison hors domicile, elle a un intérêt majeur là-dessus, puisque du coup, nous, on fait, j'aime bien expliquer ça comme ça, on fait le transport en commun du colis. Plutôt que d'aller livrer un colis à une adresse, puis d'aller à l'adresse suivante, d'en livrer un autre, peut-être deux si j'ai de la chance, nous, on va s'arrêter dans un point relais ou devant un locker, on va déposer 50 colis d'un coup. En plus, on va en récupérer une trentaine, par exemple, dans l'autre sens. Ce qui fait que l'efficacité totale, c'est qu'un livreur chez nous, dans une journée, il va livrer, l'ordre de grandeur, c'est 700 colis dans sa tournée. La livraison à domicile, c'est 90, 100 colis, 120 si
0: j'ai
2: la chance.
0: Donc ça veut dire que c'est plus économique pour vous et pour les consommateurs et pour les vendeurs, mais aussi plus écologique.
2: Ça veut dire que c'est plus économique pour nos clients, ça veut dire que c'est plus écologique puisqu'on met 7 fois moins de camions sur la route pour faire le même nombre de colis à livrer. C'est l'Institut Eco-CO2 qui chiffrait que l'impact que ça représente, c'est jusqu'à 64% de réduction d'émissions de gaz à effet de serre par rapport à la livraison à domicile. Et c'est également un impact sur l'aménagement des territoires qui est très important, puisque du coup, ça veut dire moins de véhicules à gérer pour les villes. Ça, c'est aussi, parce que je parlais des lockers ouverts 24 heures sur 24, 7 jours sur 7, quand on va livrer en locker, c'est aussi des livraisons qu'on peut faire à des horaires décalés. Donc il y a tout un tas d'avantages, en plus de l'intérêt client dont je parlais tout à l'heure, qui est de se faire livrer où il le souhaite, quand il le souhaite.
0: Quid des déserts culturels, et en l'occurrence, on pourrait dire les déserts de lockers, comme il y a des déserts médicaux, que se passe-t-il dans les déserts ruraux? Est-ce qu'on est facilement couvert par vos livraisons?
2: Alors nous, on a la chance d'être historiquement, grâce justement à ce modèle de point relais et qu'on veut justement maintenir pour cette raison, d'être très présent également en dehors des grandes agglomérations. Donc pour nous, on considère pas le désert rural. Il y a toujours des zones où on n'est pas, mais n'importe quel petit village, et c'est pour ça qu'on est contacté de plus en plus, qui a un commerce au centre-ville et qui veut faire cette activité de point relais, c'est un service supplémentaire.
0: Donc vous lancez un appel là, ce soir?
2: Ouais, mais je le lance comme toujours.
0: On donne votre portable si vous voulez. Hein. 06
2: 21. En tout cas, ils peuvent nous contacter, ça y a pas de problème, et beaucoup de villes le font. Et par contre, là où je suis d'accord avec vous, c'est qu'on n'a pas encore assez de points en France, c'est pour ça qu'on continue à faire grandir notre réseau, à la fois de points relais et de lockers, pour se rapprocher des clients chez qui on n'est pas encore, et pour rajouter de la capacité là où on y est déjà, mais on n'a pas assez de place pour tout le monde.
0: Donc, dernière question, Emmanuel Paquette.
1: Oui, alors la société polonaise InPost, qui était cotée à la bourse des Pays-Bas, est en train de sortir de la bourse puisqu'elle a été rachetée par FedEx et Advent, un fonds d'investissement, puis d'autres fonds, mais en l'occurrence c'est plutôt FedEx et Advent. Donc j'avais pour 7,8 milliards, donc c'est une grosse opération. Donc vous êtes devenu américain, enfin voilà, de polonais à américain. J'avais une double question. La première, c'est quand on en parlait tout à l'heure, quand il y a une opération de ce type, généralement il y a des économies derrière. Est-ce qu'il peut y avoir des licenciements ou est-ce que ça peut bloquer votre plan d'affaires? C'était ma première question. Et la seconde, c'est qu'est-ce qui va se passer en interaction entre FedEx et votre société? Parce qu'on ne voit pas exactement comment les liens vont pouvoir se faire. Enfin, on peut les imaginer, mais jusqu'où ça peut aller l'interaction entre FedEx et votre société?
2: Alors, nous, contrairement à la fusion dont on a parlé tout à l'heure, nous, cette opération, elle n'est pas du tout dans un but de faire des économies, etc. C'est vraiment une restructuration du capital. Mondial Relais, c'est 1,4 milliard d'euros que le groupe InPost a investi en France à travers Mondial Relais. 900 millions déjà faits entre 2021 et 2026. Et ensuite, on était en juin au Forum Choose France à Versailles. On a pu annoncer qu'on allait faire 500 millions d'euros supplémentaires et donc créer 1000 emplois en CDI supplémentaires entre 2026 et 2030. Donc c'est une histoire de croissance, Mondial Relais et InPost. Cet actionnariat qui change, c'est pas pour faire des synergies de quoi que ce soit. D'ailleurs, nous, on considère que l'entreprise reste européenne et reste polonaise. Hein, donc c'est les actionnaires qui changent, mais on reste basé à Varsovie avec notre fondateur qui reste présent dans l'entreprise, qui fait partie de ce consortium également, lui-même. Et on va continuer à développer l'histoire en Europe. Donc ce que ce consortium a fait, c'est qu'il a acheté notre histoire de développement, et il va nous permettre d'investir de façon plus sereine, sans regarder les résultats du prochain trimestre et comment on doit le communiquer, cette histoire de croissance.
0: Des drones pour la livraison?
2: Alors c'est pas dans les plans, j'ai rien annoncé là-dessus.
0: Un agent IA, ça peut aider?
2: Agent IA, alors l'IA, elle est intégrée complètement dans tout ce qu'on fait au quotidien. Notre maison mère InPost en Pologne a d'ailleurs lancé un agent IA de e-commerce sur son marché. InPost, c'est une success story en Pologne. Hein. Tout le monde là-bas utilise les services InPost. C'est-à-dire, c'est 70% du pays qui se fait livrer hors domicile. Ils ont changé
0: la mentalité. Ouais.
2: On n'ira pas aussi loin en France. C'est pas l'intention. Et j'annoncerai pas d'agent IA pour la France. Mais en tout cas, c'est dans l'ADN de l'entreprise d'utiliser toutes les technologies justement pour pouvoir le mieux possible répondre aux clients.
0: Merci à vous, David Levkovitz, d'avoir été notre invité ce soir. Je rappelle que vous êtes le PDG de Mondial Relais. On avait reçu ici le PDG de La Poste pour Chronopost. On avait reçu le PDG d'Amazon. Donc on vous a également ce soir ici UPS, Vinted, Go, où des gens comme FedEx souhaitent venir. Nous les recevrons également pour que toutes les marques soient représentées dans cette émission. Merci d'avoir accepté notre invitation. 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
0: 19h36 en direct sur France Culture, vous écoutez Soft Power jusqu'à 20h. Dans un instant, notre grand focus du dimanche soir, classe créative, je reçois Alma Rota, la manager de la semaine, l'éditrice de Rolling Stone Magazine.
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0: Classe créative dans Soft Power sur France Culture avec ce dimanche la manager de la semaine, Alma Rota, qui dirige Rolling Stone à l'occasion des 60 ans du magazine musical américain et de son édition française qui, elle, fête ses 40 ans. À mes côtés pour ce segment, Emmanuel Paquette et Thierry Camas. Rebonsoir. Bonsoir Alma Rota.
10: Bonsoir.
0: Alors peut-être un mot, vous venez sur votre parcours, hein, vous êtes journaliste, vous venez d'une famille de musiciens.
10: Tout à fait. Musicien d'abord jazz rock de mon papa et classique. Ensuite, mon papa s'est tourné vers le classique, l'opéra, et ma sœur est violoniste classique. Moi, j'ai une formation aussi conservatoire classique.
0: Vous avez étudié longtemps en Angleterre, où vous avez vécu...
10: Huit ans. C'est là que j'ai fait mon parcours universitaire et britannique, en fait. J'ai étudié les médias, transition numérique des médias et le journalisme à l'Université de Westminster et à la City University à Londres.
0: Et puis ensuite, plusieurs postes dans plusieurs journaux, plusieurs groupes.
10: Et en
0: groupes.
10: Agence, oui. Groupe Lagardère, notamment.
0: Les Échos.
10: Les Échos, Lagardère, Europe 1, et transition de numérique de multiples médias, que ce soit en médias et en agence numérique.
0: Si je vous mets cette musique, ça vous dit quoi?
10: Smoke on the Water, de Deep Purple.
0: C'est un peu votre histoire, c'est ça? Familiale?
10: Ouais, mes parents se sont rencontrés, mon père jouait ce titre dans un club.
0: Donc vous êtes né grâce à cette chanson?
10: Je suis née, voilà. J'ai eu l'occasion de le dire au groupe quand je les ai interviewés, c'était très drôle, mais outre ma légende personnelle, il y a une vraie légende sur cette chanson.
0: Alors si je vous mets une autre chanson, celle-ci.
10: Jumping Jack Flash des Stones.
0: Alors les Stones avec un S.
10: Avec un S. On nous confond souvent avec, surtout en France, on écrit souvent le magazine Rolling Stone avec un S, mais non, nous ne sommes pas le magazine
0: mais
10: du
0: alors,
10: groupe de Mick Jagger.
0: D'où vient ce nom? Ça serait plutôt de Bob Dylan, c'est ça?
10: Ah non, alors non, ils viennent tous les deux d'un titre de Muddy Waters. C'est un blues de Muddy Waters enregistré.
0: Même Thierry Camas le sait.
2: Ouais. Ouais. En bon bluesman, je le sais.
10: Tout à fait. Et la légende urbaine dit qu'il y a un accord tacite.

0: entre le fondateur du magazine et le groupe lui-même pour l'utilisation de ce nom qui se sont créés à peu près à la même époque. Et Jumping Jack Flash, c'est aussi devenu un film avec Whoopi Goldberg, moi, qui était dans les années
1: Mais c'est aussi une chanson de Bob Dylan, ce n'est pas non plus totalement un hasard,
0: like a Rolling Stone.
1: Qui est le grand transformation, puisque c'est à ce moment-là, on le sait depuis longtemps, où Dylan passe de la guitare acoustique à la guitare électrique, avec tous les scandales que ça suscite, et en même temps, sa victoire, puisqu'il va gagner à la fois sur John Baez et sur, au fond, il va passer à une certaine modernité. Donc Rolling Stone s'inscrit aussi dans cette
0: oui,
1: histoire.
0: Oui, il a été créé en 67 à San Francisco.
1: Donc 2 ans après la chanson de Dylan. C'est peut-être pas un hasard. Graeme Marcus a dit c'est la plus grande chanson de l'histoire du rock. Donc, parce que justement, elle permet cette transition.
0: Tout à fait. En 67, c'était le Summer of Love à San Francisco. Et le fondateur, Ian Wenner, a 21 ans à l'époque, il écrivait pour le journal d'étudiants de Berkeley et il a envie de faire un magazine qui traite le rock qui à l'époque était en train de devenir une vraie force culturelle en plus de la folk de Dylan qui était dans les clubs de Greenwich Village et il s'est associé à un critique de jazz très reconnu qui s'appelait Ralph G. Gleason qui avait 48 ans à l'époque, pour donner un peu de sérieux à la critique musicale.
1: Et c'est un magazine qui naît dans une chambre d'étudiants.
0: Dans une chambre d'étudiants, tout à fait. C'est un magazine qui naît dans une université, comme un, on va dire un fanzine, un university zine.
1: Si je vous mets maintenant ce morceau, donc là on est avec, on est en France, Argent trop cher, téléphone.
0: 50 ans du groupe cette année, créé en 76. Le groupe Téléphone va faire la couve de notre prochain numéro pour fêter cette carrière courte mais qui a vraiment marqué le paysage du rock français.
1: Mais ça signifie aussi, et là on en vient à Rolling Stone France, Rolling Stone Magazine que vous dirigez. Il est d'abord créé, vous n'êtes pas encore là à l'époque, c'est il y a une dizaine d'années que vous l'avez récupéré, en 87, c'est ça?
0: Oui, la société s'est créée en 87, c'est le Lionel Rodkedge qui a créé le magazine à l'époque.
1: Avec qui était autour de lui?
0: Un financier qui s'appelait Marshall Chess.
1: Et sur les plumes, les gens qu'on voyait
0: signer. Alors sur les plumes, le premier numéro qui sort tout début 88, c'était vraiment l'ADN américain, c'est-à-dire un mélange de musique et aussi de grands reportages. Donc dans le premier numéro, on signait des papiers, Serge Julie, qui a fait un papier sur Michel Rocard à l'époque, c'était vraiment du grand reportage.
1: Un grand rocker bien connu, Michel Rocard. Oui.
0: Il y a eu Denis Robert qui a signé...
1: Michel Rocker.
0: Michel Rocker, voilà. Denis Robert, il y a eu Carl Zero aussi. Et des sujets qui venaient des numéros américains, notamment l'interview flop de George Lucas. À l'époque, c'était Star Wars. Donc voilà, Jack
1: et
0: Nicholson et Springsteen.
1: Qu'est-ce que vous allez faire? Donc ça sera plus tard, mais c'est il y a maintenant 10 ans. Qu'est-ce que vous allez faire dans cette galère? Pourquoi devenir l'éditrice et au fond récupérer un magazine comme ça, c'est pas facile non plus. Au moment où le New Musical Express a fermé, je le disais récemment quand on recevait la directrice des In Rock, au moment où Best n'est plus que magazine qu'on a comme ça un peu en MOOC, quand Rolling Rock and Folk est en difficulté, pourquoi vous prenez ce pari?
0: Je suis une fervente, je défends la presse papier.
1: Et la presse musicale en particulier?
0: La lecture au format papier, la lecture imprimée, je pense que c'est quelque chose qui est très important pour moi. Mais moi, j'ai un parcours de transition numérique des médias et cette expérience-là m'a fait croire en la possibilité de faire remonter le print via le digital, enfin de travailler les audiences aussi numériques, elles n'existaient pas il y a 10 ans, il y avait à peine un site compagnon pour Rolling Stone, et on a une vraie stratégie digitale, qu'elle soit sur le site web, sur les réseaux sociaux, en vidéo, en podcast, et ça a accompagné un relancement du print, aussi bien remonter des ventes que ce soit le mensuel, que les hors-séries, les produits spéciaux. La génération Z aujourd'hui, elle revient au papier, au magazine, mais au format un peu à collectionner, qui reviennent au vinyle, reviennent au CD, et reviennent au magazine sur leur centre d'intérêt. Et comme là, on a fait un numéro spécial K-pop, ça marche super bien. Donc la lecture n'est pas fini.
1: L'histoire n'est pas finie.
0: Non.
1: Pour parler de Rolling Stone France, quel est le deal, quel est l'accord avec l'éditeur américain? Vous reprenez ce que vous voulez, vous avez un pourcentage
0: obligation
1: d'articles?
0: Non.
1: Vous reprenez la marque pour combien?

0: la Corée, la Chine, le Japon, l'Amérique du
1: C'est-à-dire
0: Sud.
1: Que vous reprenez un article éventuellement du Rolling Stone en Corée ou au Japon, et c'est vous qui choisissez en fonction de cette masse de production, et donc vous le traduisez, ça, il y a des coûts de traduction quand
0: même. Tout à fait.
1: Et c'est pas de l'IA.
0: Non.
1: Emmanuel Paquette.
2: Oui, j'ai regardé l'ours de vos derniers magazines, notamment celui sur Jimi Hendrix, qui était le dernier en kiosque, je crois. Alors l'ours, pour ceux qui ne savent pas, c'est là où on voit ceux qui collaborent justement à la publication. Et dans les auteurs français, alors j'étais assez étonné puisque j'ai trouvé Yves Bigot, qui est un ancien directeur général de TV5 Monde. J'ai trouvé aussi Renaud Dely, qui est éditorialiste à France Info, qui est aussi l'ancien directeur de la rédaction, je crois, du Nouvel Obs. Et puis Bruno Patino d'Arte, qu'on a reçu.
1: Notre collègue Thomas Negarov,
2: exactement,
1: aussi, etc.
2: Exactement. Donc je me dis, alors que des petits jeunes. Pour le coup, parce que bon, ils ont tous quoi, la soixantaine, je pense, grosso modo.
0: Oui,
2: grosso modo.
0: Ouais.
2: Et je me disais, comment vous avez fait votre casting sur ces auteurs et depuis quand? Parce qu'ils ont l'air, notamment Yves Bigot a l'air d'être là depuis un certain temps.
0: Depuis toujours.
1: Ouais. Déjà, oui, parce qu'il était en 87 dans le premier numéro. Ah, oui, donc.
0: Non, ils sont là depuis le début.
2: Et tous?
0: Oui, alors ça a été aussi un choix de notre rédacteur en chef, Belkacem Baloui. Moi, j'avais le souhait de revenir à l'ADN historique du magazine, parce que quand le magazine a été relancé, il y a eu une grande période d'interruption. Il est revenu en 2002, plutôt sous l'angle du pur classique rock. Donc, j'avais pas envie d'être le magazine des chanteurs morts ou presque morts, puisque ça va pas vers l'avenir. L'ADN historique à faire venir de la politique, de la critique culturelle, des grands reportages, il fallait revenir à l'ADN du magazine historique, sinon ça n'avait pas de sens pour moi. Faire venir des plumes, on a laissé aussi les libres cartes blanches à notre rédacteur en chef, et on n'est pas mécontent des gens qui écrivent pour nous depuis 10 ans.
1: Il y a des grandes signatures des auteurs qu'on pourrait qualifier de auteurs littéraires de la musique. Ça commence avec, je sais pas, Jack Kerouac, très important dans On the Road pour le jazz. Ça va être jusqu'à Virginie Despentes pour des musiques autres. Bret Easton Ellis, on pourrait en citer beaucoup. C'est quand même un terrain très riche. C'est quelque chose qui vous intéresse?
0: Moi, ce que j'aime, c'est lire les musiciens rock eux-mêmes parler de leur vie. Voilà, j'avoue que je suis assez fan des autobiographies, notamment Life de Keith Richards, c'est un peu mon hero, ou Bruce Springsteen, Born to Run. Il y a Bob Dylan, les chroniques de Bob Dylan. Alors, je trouve que
1: sauf qu'on en est qu'à la deuxième
0: et
1: qu'on en attend plein qui n'arrive pas parce que c'est un gros feignant Bob Dylan et qui.
0: On attend. Mais je trouve que à travers leur vie, ça raconte une époque, ça raconte la musique rock, quoi. Donc c'est ce qui me plaît. Je suis plus branchée autobiographie.
1: Vous aimeriez une autobiographie de Stevie Wonder, par exemple?
0: Oui, déjà, j'ai attendu toute ma vie de le voir en concert. Il sera là jeudi soir à Paris, à l'Accor Arena.
1: Et vous y serez dès 7h du matin, vous ferez la queue?
0: Non, mais...
1: Pourquoi vous l'aimez? Notamment, c'est inespéré de pouvoir entendre l'album Something in the Key of Life en entier, c'est ça?
0: J'ai jamais vu en concert. Pour moi, c'était dans ma to-do list... J'ai loupé Michael Jackson.
1: Et As, qu'on écoute, c'est un morceau que vous aimez?
0: Tout particulièrement. Herbie Hancock au Fender Rhodes. Et cet album, il a été classé quatrième du top 500 des plus grands albums de tous les temps par Rolling Stone. C'est un peu un classement qui fait référence et aussi polémique en général, mais ça fait parler, c'est ce que j'aime.
1: Une question, Thierry Camas.
3: On parlait tout à l'heure de la fin des magazines, des journaux musicaux, le NME, Best, Rock and Folk. Vous n'avez pas l'impression que c'est parce que les journalistes ne sont plus copains avec les musiciens? Avant, ils avaient des histoires ensemble, ils faisaient des fêtes, ils prenaient de la drogue, etc. Bon, bref. Mais
0: c'est une autre
1: époque. Pas vous, Thierry Camas, rassurez-moi.
3: On a l'impression que ce passé commun ou que ces vies communes n'existent plus aujourd'hui du fait de la dématérialisation, des réseaux sociaux.
0: Oui, et puis aussi des multistrates de personnes qui sont industrialisées dans le music business. C'est une époque dans le rock, ils partaient en tourbus avec Bob Dylan pendant des mois, il y avait plein d'histoires à raconter. Aujourd'hui, il y a un attaché de presse qui vous appelle en disant t'as 10 minutes avec machin en visio.
1: Et son premier boulot au PR, donc à la communication, c'est de ne surtout pas communiquer. Donc c'est ça leur métier.
0: Ou de dire t'as un quart d'heure et j'assiste au truc pour que t'aies rien à dire. Donc c'est assez compliqué de créer une relation, un lien avec les artistes. La marque Rolling Stone en tant que média, elle, elle suscite toujours une grande sympathie de la part des artistes, ce qui permet quand même d'avoir des choses qui sont un peu plus

0: pousser, un peu plus fouiller avec les artistes tous les mois, et c'est ce qui me plaît.
1: Pour préparer cette émission, j'ai regardé des anciens numéros. Effectivement, on y voit Yves Bigot, Philippe Manœuvre, Antoine de Caunes. Il y avait à l'époque les Pierre Lescure, les Laurent Chalumeau, etc. Qui sont les influenceurs, et tout cela, ça reste nos amis, c'est des gens importants, mais qui sont les influenceurs qui prennent le relais?
0: Oh là là, les influenceurs sur les réseaux sociaux?
1: Non, je veux dire, qui sont les nouveaux critiques, qui sont les nouvelles figures pour de la critique rock aujourd'hui?
0: C'est, à part tous les historiques, c'est difficile d'émerger en tant qu'auteur rock aujourd'hui.
1: Mais ça pourrait être une de vos missions de les faire émerger finalement.
0: On essaye. On essaye. On essaye de prendre des personnalités un peu plus jeunes, mais pareil, le milieu fait que le non-accès à ce qui pouvait exister avant, et c'est difficile d'avoir du vrai storytelling de l'intérieur aujourd'hui. Donc faire émerger des plumes, tu peux avoir une très très belle plume, mais pouvoir raconter les histoires qu'on pouvait raconter il y a 30 ou 40 ans, c'est plus le cas.
1: Emmanuel Paquette.
2: Une petite question, parce qu'aujourd'hui, on voit quand même que le phénomène des jeunes, c'est plutôt le rap. C'est quelque chose que vous suivez peu ou pas, hein, je pense, chez vous.
0: Peu, mais...
2: Comment vous essayez de parler aux jeunes, du coup, avec cette tendance qui n'est pas dans votre ADN, puisque vous êtes...
1: Mais elle suit la K-pop, ça je peux en attester. Elle est folle de K-pop, elle est à tous les concerts.
0: Les jeunes, ils n'écoutent pas que du rap.
2: Non, non, évidemment.
1: Mais ils écoutent aussi du rap en France.
0: Ils écoutent aussi du rap en France.
1: Les 10 premiers titres du SNEP, c'est souvent du rap.
0: Rolling Stone, aux US, ils ont beaucoup suivi le hip-hop. On peut parler de hip-hop historique, peut-être pas de ce qui se passe encore aujourd'hui sur la scène internationale, mais dans ce qu'écoutent les jeunes, il y a un gros retour de la pop. La K-pop, c'est énorme. Il y a un retour du rock. Il y a une vraie diversité.
1: Du métal aussi, vous êtes très métal, vous avez un hit, métal et rock.
2: Vous allez voir Metallica aussi, du coup, en concert.
1: On vous laisse jouer tous les deux, parce que ça, c'est pas notre cas.
0: Il paraît que la sphère, c'était absolument fabuleux.
1: Vous essayez de nouer des partenariats, notamment avec Deezer. Ça sera quoi l'objectif et comment ça va marcher?
0: Alors, l'idée, c'est d'avoir une plateforme tout intégrée avec sa musique. C'est-à-dire
1: Donc, c'est une marque blanche. C'est-à-dire, on verra Rolling Stone, mais ça sera Rolling Deezer par derrière.
0: Ouais, en 2027, ouais. Bon, c'est un peu une info, on a le droit de dire aujourd'hui, mais oui.
1: Donc, c'est un scoop qu'on a là.
0: C'est un scoop. Ouais. C'est une diversification de notre offre numérique, c'est-à-dire la curation humaine. On pourra avoir les playlists qui seront recommandées par nos
1: critiques,
0: nos journalistes,
1: par des algorithmes.
0: Ouais. Pas d'algorithme, mais que de l'humain.
1: Il y a aussi un podcast, une web radio, notamment un podcast fait par Philippe Manœuvre. C'est un podcast très long, 2 heures chaque mois, que vous faites d'ailleurs avec lui, filmé et puis retranscrit ensuite. Ça s'appelle comment? C'est un nom assez
0: original. Rolling Film and Show.
1: Pourquoi ce nom?
0: Rolling Stone, et Philman, c'est son petit surnom, et voilà.
1: Dans le métier à Philippe Manœuvre, c'est ça?
0: Non, l'intérêt du podcast, c'est à la fois d'avoir un temps long, parce qu'il y a des gens qui aiment écouter un temps long, toujours.
1: Ah, mais notamment Soft Power, ça dure aussi 2 heures.
0: Un temps long.
1: Et même si on a 4 podcasts maintenant.
0: Le podcast étant filmé, il sort en petites séquences. Quand on parle d'actualité, on se parle tous les deux pendant 1 minute 30, 2 minutes. Et ces petites séquences-là, elles se retrouvent pendant tout le reste du mois sur les réseaux sociaux, et elles marchent très bien. Ça permet de savoir ce qui se passe sur l'actu, puis la deuxième heure, elle est dédiée à une légende du rock. Donc, on en apprend sur une légende du rock, mais en petits fragments. On va dire le temps d'attention qu'aujourd'hui les gens ont sur Instagram, par exemple.
1: C'est qui la prochaine?
0: C'est Jimi Hendrix.
1: Est-ce que vous êtes sur caféine?
0: Oui.
1: Est-ce que vous trouvez que c'est rentable? Ça correspond à vos attentes, ou vous aimeriez autre chose?
0: Quand ça s'est lancé, il y a plus de 10 ans, il y avait un modèle un peu
1: mieux rémunérateur,
0: plus rémunérateur qu'aujourd'hui. Aujourd'hui, c'est l'ubérisation de la presse pour moi, malheureusement.
1: Emmanuel,
2: ça veut dire que vous allez en sortir ou...
0: C'est possible.
2: Ah oui, d'accord.
1: Si on vous compare à d'autres magazines, je l'ai dit, on recevait la directrice des Inrock qui a fait un choix musique, mais aussi plus politisé, un choix aussi d'engagement. Est-ce que c'est quelque chose que vous faites, que vous voulez faire, ou est-ce que vous souhaitez plutôt, tout en étant sans doute démocrate, quand on lit Rolling Stone, on n'a pas trop
0: non,
1: de...
0: Non, voilà.
1: Barack Obama, il a écrit un article cet été.
0: Historiquement, et ça l'est toujours. Aux États-Unis, c'est plutôt un magazine qui est qui est démocrate, hein. Ils ont soutenu Barack Obama, Bernie Sanders,

0: Kamala Harris, on ne peut pas dire que ce soit républicain. Et puis, on va dire, Donald Trump l'appelle Trolling Stone sur son, sur son tout ça social.
1: Ça fait de la pub.
0: Ça nous fait beaucoup rire. En France, il n'y a jamais eu vraiment une tradition d'engagement politique pour le magazine. On va dire, à partir du moment où on publie des grands reportages qui viennent des US sur la politique américaine, qui est quand même assez anglais, démocrate et progressiste, on est plutôt sur des causes progressistes. Mais on n'est pas... on n'est pas ouvertement engagé pour ces prochaines élections qui n'ont rien de ce qui ressemble aux États-Unis.
1: Et vous allez moins sur le sociétal, sur les enquêtes de terrain société comme les Inrocks par exemple.
0: On a beaucoup plus Amérique, plutôt on va dire on a une chance d'avoir un accès à cette culture américaine.
1: Et à ces productions faites par Rolling Stone aux US.
0: Oui, et puis les gens viennent chercher chez nous aussi cette fenêtre vers l'Amérique, ou une Amérique qui se perd un peu aussi pour eux, cette Amérique un peu rêvée. Et donc, publier des reportages qui viennent des États-Unis, moi, ça me semble important.
1: Vous faites aussi des petits livres, des livres en librairie et parfois dans le magazine, donc sous plastique. Un sur Bob Dylan a paru.
0: C'était l'intégrale de toutes ses interviews à Rolling Stone. Moi, ça me semblait important quand le film est sorti avec Timothée Chalamet.
1: D'avoir aussi la version...
0: Il a quand même donné 17 interviews à Rolling Stone, une par quasi de décennie de sa carrière, ou même plus. Et donc, lire à ce moment-là...
1: Oui, parce que 17, il aurait 170 ans.
0: découvrir la parole de Dylan de ses 20 ans jusqu'à plus de ses 70 ans au fil des décennies. J'ai trouvé ça extrêmement intéressant à proposer en format poste.
1: Allez, je vous en donne une idée. Faites un YouTube, par exemple.
0: C'est possible.
1: Ça arrive ?
0: Ça arrive.
1: Quand ?
0: Ça arrive avant Noël.
1: Et un John Lennon ?
0: En 2027.
1: Bien.
0: Puisque John Lennon a fait la couve du premier numéro, ça fait sens quand même qu'il sorte avec l'anniversaire de Rolling Stone.
1: Est-ce que quand vous étiez jeune, vous veniez la vie rock, on peut dire ça, ou...
0: Tout quitter en France quand on a à peine 18 ans pour
1: partir
0: aller
1: à Londres.
0: Vivre à Londres, peut-être.
1: C'est-à-dire, c'est quoi, c'est des Santiago, c'était quoi la musique que vous écoutiez alors?
0: Moi, j'étais une Korbac.
1: Ah oui.
0: J'écoutais Depeche Mode, je m'habillais en noir et je traînais
1: Donc, Cure,
0: à Camden. The Cure, Depeche Mode, OMD,
1: New Order, Joy Division.
0: On s'habillait tout en noir.
1: Mais ça, c'est pas très métal, c'est quand même autre chose, c'est le post-punk.
0: Non, c'est post-punk, voilà. J'ai pas de post-punk.
2: Hein?
0: Korbac.
1: Thierry Korbac.
2: Korbac, c'est-à-dire gothique.
1: Gothique. Et aujourd'hui, vous continuez, on continue le soir à sortir, à faire 4 concerts par semaine ou on se range un peu?
0: Alors, j'adorerais, mais on va dire que mes responsabilités d'éditrice m'obligent à moins le faire.
1: Merci infiniment, Alma Rota. Je rappelle que vous êtes éditrice de Rolling Stone Magazine et notre partenaire dans cette émission depuis septembre. Merci à vous. On continuera à suivre l'actualité de Rolling Stone Magazine et à vous à commenter et à utiliser, puisque notre partenariat nous le permet, vos articles chaque semaine lorsqu'on parle de musique. Merci infiniment d'avoir accepté notre invitation. 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C'est la fin de ce magazine Soft Power. 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
1: Voilà, précisément 20h sur France Culture. La semaine prochaine, je recevrai Clément Hervieux-Léger, le nouvel administrateur de la Comédie Française, au moment de sa réouverture. Bonne soirée à l'écoute de nos programmes Théâtre et Compagnie, Aurélien Delacroix.
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2: Bonsoir à toutes et à tous et bienvenue dans votre soirée fiction théâtre.

0: Une soirée tout à fait exceptionnelle puisque nous sommes ce soir ensemble jusqu'à 23h. Une soirée en compagnie de la Comédie Française et de l'une des pièces les plus célèbres de son répertoire. Une pièce qui n'avait pourtant pas été montée dans la maison de Molière depuis près de 20 ans. Une pièce dans laquelle il faut venger un père et perdre une maîtresse. Une pièce où l'amour fou de Chimène et Rodrigue est suspendu au plus cruel des dilemmes. Vous l'avez compris, il sera ce soir question du Cid de Corneille que nous diffusons en ouverture d'un nouveau cycle que nous consacrons ensemble avec la Comédie Française à l'œuvre de Pierre Corneille.
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0: Et avant d'entendre ensemble cette nouvelle mise en scène du Cid avec la troupe de la Comédie Française, nous sommes avec son metteur en scène et ses interprètes, tous les trois sociétaires de la Comédie Française, qui nous font le plaisir de venir nous la présenter. Suliane Brahim, vous êtes Chimène, Benjamin Laverne, vous êtes Rodrigue, et Denis Podalydès, vous êtes le metteur en scène de cette nouvelle production du Cid, qui s'est jouée au printemps dernier au Théâtre de la Porte-Saint-Martin, alors Comédie Française hors les murs, et qui sera reprise dans la salle Richelieu à partir du 15 janvier, et jusqu'au 1er juin. Bonsoir à tous les trois.
2: Bonsoir. Bonsoir.
0: Alors Corneille est un auteur que vous connaissez bien, Denis Podalydès, pour l'avoir beaucoup joué en tant qu'acteur. Qu'est-ce qui vous intéressait, qu'est-ce qui vous attirait en tant que metteur en scène dans le Cid, qui est de loin sa pièce la plus connue ?
2: C'était la langue depuis toujours, depuis le premier rôle de Corneille que j'ai pu jouer d'une comédie assez méconnue, La Veuve. Je vais jouer le rôle d'un personnage qui s'appelle Célidan. Et cette langue extrêmement plastique, ce vers à la fois extrêmement raffiné, mais très très souple, épousant toutes les contradictions du sentiment, je trouve une force théâtrale. Je pense que les interprètes ne vont pas le démentir. Voilà, c'est la pierre de touche pour moi, c'est cet alexandrin qui parfois se rapproche de la prose et parfois d'une poésie totale. Disons, ça, c'est le point d'accroche.
0: Et dans le Cid, cette langue, elle est particulière par rapport aux autres pièces de Corneille ?
2: Alors, elle est construite entièrement sur des oxymores, des forces d'opposition, des contradictions dans un des plus beaux vers dedans mon ennemi, je trouve mon amant. Voilà, ce genre d'effet de clair, très clair et très obscur, pour moi, me ravit, parce que j'aime au théâtre le spectacle de la contradiction, le spectacle de situations inextricables, de quelque chose qui ne peut jamais se trancher d'une manière ou d'une autre, sinon parfois par la mort, par un coup de théâtre. Donc c'est la contradiction et la forme même, pour moi, de ce qui peut faire jaillir une scène. Donc, et la pièce du Cid, ce n'est que ça, c'est une pure contradiction qui est totalement insoluble.
0: Alors c'est une pièce qu'on connaît ou qu'on croit connaître, qu'on résume souvent à cette contradiction, à un dilemme, un dilemme tel que le nom de l'auteur est devenu un adjectif qualificatif.
2: Oui.
0: Mais c'est une pièce peut-être bien plus complexe. Est-ce que peut-être qu'ensemble, tous les quatre, on peut essayer de rappeler l'argument, résumer en quelques mots l'intrigue, Benjamin Laverne ?
3: Alors, c'est moi qui dois résumer.
2: C'est un petit point de départ qu'on ne dit pas tout à fait.
3: Point de départ.
2: Le point de départ, c'est qu'il y a un père. Il y a le père de Chimène qui accepte. Ça commence par une très heureuse nouvelle.
0: Alors,
2: à l'aube, c'est un moment de ravissement qui commence. Le père accepte que sa fille Chimène épouse Don Rodrigue, le fils de Don Diego. Et alors, il accepte ça et lui va ensuite au conseil où il espère bien avoir la charge très honorifique de devenir le précepteur du prince, du fils du roi. C'est ça qu'il attend. Donc la pièce commence et la suivante de Chimène, Elvire, se précipite chez Chimène pour lui annoncer la très bonne nouvelle. Donc ça commence par du pur bonheur. Et puis ensuite,
3: toutes les choses se corsent, oui.
2: Et se gâtent.
0: Alors,
3: un affront,
0: Benjamin Laverne,
3: une atteinte à l'honneur, d'une grande violence vécue, en tout cas d'une immense, oui, je ne sais pas comment dire autrement, ce fameux soufflet qui va faire basculer le destin de Chimène et Rodrigue, et qui sont extrêmement amoureux, promis l'un à l'autre, et donc comment la querelle des pères va teinter, abîmer le destin des jeunes. Donc c'est vraiment ce qu'on a découvert aussi en travaillant, parce que c'est fou, la vie aussi, nous aussi, qu'on avait, ce qu'on pense connaître de l'œuvre, et ce qu'on découvre dans le laboratoire du travail des scènes. Et à quel point on comprend la pièce différemment, elle nous parle aujourd'hui très très fort. Et avec Suliane, on se parlait beaucoup du conflit générationnel, et à quel point ces deux jeunes sont un peu sacrifiés avec...

0: l'héritage de cet honneur. Il y a des questions d'honneur guerrier, mais aussi de cet honneur. La question d'être humilié, de l'humiliation, d'être parce que tout ça perd un soufflet, et la mort surgit. C'est comment la mort surgit, le destin, et comment.
1: Puisque Roderick va venger son père.
0: Voilà, son père va venir. Va lui implorer de le venger, et il ne peut pas en être autrement. Et donc cette scène, elle est capitale au début, parce que ça va beaucoup plus vite, hein, j'ai l'impression, pour Roderick que pour Chimène. Très vite, Roderick sait qu'il ne peut pas reculer, qu'il va devoir en gros venger son père, et donc très très vite perdre Chimène, et il va vouloir mourir des mains de Chimène pendant toute la pièce. Il y a quelque chose de choisi. Il y a un vertige, mais il y a une fulgurance chez Rodrigue, et il y a beaucoup plus une, je dirais, chez Chimène, mais tu en parleras mieux que moi, des états d'âme, des changements. Et...
2: Non mais Denis, quand tu redis le point de départ, le tout début de la pièce,
1: Cillian Brahim.
2: C'est marrant parce que là, ça me fait penser ce qu'on a parfois aussi parlé de Roméo et Juliette. Mm. Et on a ça aussi dans Roméo et Juliette, tout le début avec le bal. Puis finalement, il y a deux jeunes gens qui se rencontrent. Et c'est un moment de pur bonheur. Et puis, ils sont très vite rattrapés par des conflits familiaux, etc. Aussi,
1: la loi des parents.
2: Et puis, un peu plus tard dans la pièce, de la vengeance aussi.
0: Et la honte aussi.
2: Mais parce que c'est vrai qu'au départ... Et ça, au fur et à mesure des répétitions, on se l'était dit, mais on y revenait. Comme aussi une façon de ne jamais perdre de vue que c'est vraiment au départ deux jeunes gens qui s'aiment et qui ne vont pas pouvoir vivre leur amour et qui vont être un peu sacrifiés, quoi, dans cette histoire.
0: Complètement. Et aussi l'excès. Moi, ce qui m'a frappé, et qui peut faire même rire le public, moi-même, quand j'ai relu la pièce... Le fait que ça n'en finisse pas, on pourrait presque penser qu'il y a de la complaisance, mais bon, je me garderais bien de juger les personnages, mais à souffrir. Et que ça crée, évidemment, c'est épique, mais cette poésie, ce lyrisme et ces contradictions et la torture que vivent ces deux personnages, ils ne s'en sortent pas, ils ne s'en sortent jamais. C'est-à-dire que je viens, il y a une scène pivot, on a vraiment tourné autour de cette scène qui est capitale, où Rodrigue vient demander à Chimène de le tuer. Cette épée est teintée de son sang, il faut qu'elle le plonge dans le mien. Et donc toute cette scène, elle est ahurissante, parce que elle résume un petit peu toute leur relation et cette souffrance qui n'en finit pas, et une espèce de rituel aussi autour de l'épée, de la mort.
2: Puis c'est comme si on les voyait entrer aussi en tragédie, dans leur tragédie. Mais je trouve dans la tragédie aussi. J'ai souvenir aussi dans Répétition où ces scènes aussi qu'on connaît avec quand il demande à Chimène de le tuer, où nous-mêmes on s'est pas amusé avec ça, mais on voyait bien que il y avait un décalage entre ce qu'ils étaient censés vivre puisqu'ils sont très jeunes et ce qu'on leur imposait de faire. Et nous-mêmes, on a un peu dans le travail, je trouve, on s'est.
0: Ce sont des personnages qui se parlent énormément.
2: On a utilisé ça un petit peu. De...
0: C'est la rhétorique à l'œuvre aussi tout le temps. C'est-à-dire qu'ils se parlent, ils s'expliquent.
3: Il y a une chose qui est très très beau, c'est que à aucun moment, alors qu'ils ont ce conflit qui les oppose, c'est-à-dire que Chimène doit venger son père, demander justice. Elle veut pas venger elle-même, d'ailleurs, elle demande justice. Il y a une nuance que ne comprend pas tout à fait Roderick, c'est la justice qu'elle veut, c'est pas forcément la vengeance. Et c'est qu'à aucun moment, malgré le conflit, ils ne remettent en question leur amour initial. Ils ont l'impression qu'ils se sont toujours aimés. Parfois, je me plaisais à imaginer qu'ils s'étaient toujours aimés depuis leur rencontre, depuis, je ne sais pas, leur rencontre d'enfance. Mais c'est quelque chose qui n'est jamais remis en question. Et à chaque fois, chacun le rappelle à l'autre. Ça n'empêche pas. Ils ont une conception amoureuse qui est très, très haute, très élevée, et qui est supérieure à l'idée même de l'honneur. Et c'est ça que ne comprennent pas du tout les pères, notamment Don Diego.
1: Alors il est temps d'écouter Cet amour, il est temps d'écouter Le Cid de Corneille, une pièce qui ouvre un cycle que nous consacrons ensemble avec la Comédie Française à l'œuvre de Pierre Corneille. La mise en scène est de Denis Podalydès, Benjamin Laverne interprète le rôle de Rodrigue, Cillian Brahim celui de Chimène. Nous les retrouvons tous les trois après la pièce pour poursuivre la discussion. Le Cid a été enregistré en public au mois d'avril 2026 au Théâtre de la Porte Saint-Martin à Paris. C'est une réalisation pour la radio de Christophe Hoquet.

Le Cid de Pierre Corneille. Par la troupe de la Comédie Française. Mise en scène, Denis Podalydès. Un spectacle de la Comédie Française, enregistré en public au Théâtre de la Porte Saint-Martin, les 28 et 29 avril 2026.

0: Entre tous ces amants dont la jeune ferveur adore votre fille et brigue ma faveur, dont Rodrigue et dont Sanche à l'envie font paraître le beau feu quand leur cœur ses beautés ont fait naître. Ce n'est pas que Chimène écoute leurs soupirs, ou d'un regard propice anime leurs désirs. Au contraire, pour tous, dedans l'indifférence, elle n'ôte à pas un, ni donne d'espérance. Et sans les voir d'un œil trop sévère ou trop doux, c'est de votre seul choix qu'elle attend un époux.
1: Elle est dans le devoir. Tous deux sont dignes d'elle. Tous deux formés d'un sang noble, vaillant, fidèle, jeune, mais qui font lire aisément dans leurs yeux l'éclatante vertu de leurs braves aïeux. Don Rodrigue, surtout, la traite en son visage qui, d'un homme de cœur, ne soit la haute image, et sort d'une maison si féconde en guerriers, qu'ils y prennent naissance au milieu des lauriers. La valeur de son père, en son temps sans pareil, tant qu'a duré sa force, a passé pour merveille. Ses rides sur son front ont gravé ses exploits, et nous disent encore ce qu'il fut. Autrefois, je me promets du fils ce que j'ai vu du père, et ma fille, en un mot, peut l'aimer et me plaire. Va l'en entretenir. Mais dans cet entretien, cache mon sentiment et découvre le sien. Je veux qu'à mon retour, nous en parlions ensemble. L'heure à présent m'appelle au conseil qui s'assemble. Le roi doit à son fils choisir un gouverneur, ou plutôt m'élever à ce haut rang d'honneur. Ce que pour lui, mon bras, chaque jour exécute, me défend de penser qu'aucun me le dispute.
0: Quelle douce nouvelle à ces jeunes amants, et que tout se dispose à leur cou-

0: Eh bien, Elvire, enfin, que faut-il que j'espère? Que dois-je devenir? Et que t'a dit mon père?
1: Deux mots dont tous vos sens doivent être charmés. Il estime Rodrigue autant que vous l'aimez.

0: l'excès de ce bonheur me met en défiance, puis-je à de tels discours donner quelques croyances?
1: Il porte bien plus outre. Il approuve ses feux et vous doit commander de répondre à ses voeux. Jugez d'après cela, puisque tantôt son père, au sortir du conseil, doit proposer l'affaire. S'il pouvait avoir lieu de mieux prendre son temps, et si tous vos désirs seront bientôt contents.
0: Il semble toutefois que mon âme troublée refuse cette joie et s'en trouve accablée un moment dans nos sorts. Des visages divers et dans ce grand bonheur, je crains un grand revers.
1: Vous verrez votre crainte heureusement déçue.
2: Alors, quoi qu'il en soit, on attendra l'issue.
3: Page. Allez avertir Chimène de ma part qu'aujourd'hui, pour me voir, elle attend un peu tard. Et que mon amitié se plaint de sa paresse.

0: Madame, chaque jour même désir vous presse. Je vous vois pensive et triste chaque jour, demander avec soin comme va son amour.
1: J'en dois bien avoir soin. Je l'ai presque forcée à recevoir les coups dont son âme est blessée. Elle aime Don Rodrigue et le tient de ma main. Et par moi, Don Rodrigue a vaincu son dédain. Ainsi, de ses amants ayant formé les chaînes, je dois prendre intérêt à voir finir leur peine.
0: Madame, toutefois, malgré leur bon succès, on vous voit un chagrin qui va jusqu'à l'excès. Cet amour qui tous deux les comble d'allégresse fait-il de ce grand cœur la profonde tristesse? Et ce grand intérêt que vous prenez pour eux vous rend-il malheureuse alors qu'ils sont heureux? Mais je vais trop avant et deviens indiscrète.
1: Ma tristesse redouble à la tenir secrète. Écoute, écoute enfin comme j'ai combattu. Et plaignant ma faiblesse, admire ma vertu. L'amour est un tyran qui n'épargne personne. Ce jeune chevalier, cet amant que je donne, je l'aime.
2: Vous l'aimez?
1: Mets la main sur mon cœur et vois comme il se trouble au nom de son vainqueur, comme il le reconnaît.
0: Pardonnez-moi, madame, si je sors du respect pour blâmer votre flamme. Choisir pour votre amant un simple chevalier. Une grande princesse à ce point s'oublier, et que dira le roi? Que dira la Castille? Vous souvenez-vous bien de qui vous êtes fille?
1: Oui, oui, je m'en souviens. Et je pendrai mon sang plutôt que de rien faire, indigne de mon rang. Je te répondrai bien que dans les belles âmes, le seul mérite a droit de produire des flammes. Et si ma passion cherchait à s'excuser, mille exemples fameux pourraient l'autoriser. Mais je n'en veux point suivre où ma gloire s'engage. Si j'ai beaucoup d'amour, j'ai bien plus de courage. Et je me dis toujours qu'étant fille de roi, tout autre qu'un monarque est indigne de moi. Quand je vis que mon cœur ne se pouvait défendre, moi-même, je donnais ce que je n'osais prendre. Je mise au lieu de moi, Chimène en ses liens. Et j'allumais leur feu pour éteindre les miens. Ne t'étonne donc plus si mon âme gênée avec impatience attend leur hyménée. Tu vois que mon repos en dépend aujourd'hui. Et si l'amour vit d'espoir, il meurt avec lui. C'est un feu qui s'éteint faute de nourriture. Et malgré la rigueur de ma triste aventure, si Chimène a jamais Rodrigue pour mari, mon espérance est morte et mon esprit guéri. Je souffre cependant un tourment incroyable. Jusque à cette semaine, Rodrigue m'est aimable, je travaille à le perdre. Et le perds à regret. Et de là prend son cours mon déplaisir secret. Je suis au désespoir que l'amour me contraigne à pousser des soupirs pour ce que je dédaigne. Je sens en deux parties mon esprit divisé. Si mon courage est haut, mon cœur est embrasé. Cette hymne m'est fatale. Je le crains et souhaite. Je ne m'en promets rien qu'une joie imparfaite. Ma gloire et mon amour ont pour moi tant
2: demanda pas que je meure s'il s'achève ou ne s'achève pas.
0: Madame, après cela, je n'ai rien à vous dire, sinon que de vos mots avec vous. Je soupire, je vous blâmais tantôt, je vous plains à présent. Mais puisque dans un mal si doux et si cuisant, votre vertu combat, et son charme et sa force en repousse l'assaut, en rejette l'amorce, elle rendra le calme à vos esprits flottants. Espérez donc tout d'elle et du secours du temps. Espérez tout du ciel, il a trop de justice pour souffrir la vertu si longtemps au supplice.
2: Ma plus douce espérance est de perdre l'espoir.
3: À vos commandements, Chimène, vous vient voir.
2: Allez l'entretenir en cette galerie.
0: Vous demeurez dedans la rêverie.
2: Non, je veux seulement, malgré mon déplaisir, remettre mon visage un peu plus à loisir. Je vous suis. Juste ciel, d'où j'attends mon remède. Mais enfin, quelque part, mon mal qui me possède assure mon repos, assure mon honneur. Dans le bonheur d'autrui, je cherche mon bonheur. Cet hyménée à trois également importe, rend son effet plus prompt, ou mon âme plus forte. D'un lien conjugal joindre ces deux amants, c'est briser tous mes fers et finir mes tourments. Mais je tarde un peu trop. Allons trouver Chimène et par son entretien soulager notre peine.
4: Enfin, vous l'emportez et la faveur du roi vous élève en un rang qui n'était dû qu'à moi. Il vous fait gouverneur du prince de Castille.
5: Cette marque d'honneur qu'il met dans ma famille montre à tous qu'il est juste et fait connaître assez qu'il sait récompenser les services passés.
4: Pour grands que soient les rois, ils sont ce que nous sommes. Ils peuvent se tromper comme les autres hommes. Et ce choix sert de preuve à tous les courtisans qu'ils savent mal payer les services présents.
5: Ne parlons plus d'un choix dont votre esprit s'irrite. La faveur l'a pu faire, autant que le mérite, vous choisissant peut-être on eût pu mieux choisir. Mais le roi m'a trouvé plus propre à son désir. À l'honneur qu'il m'a fait, ajoutez-en un autre. Joignons d'un sacré nœud ma maison et la vôtre. Rodrigue aime Chimène, et ce digne sujet de ses affections est le plus cher objet. Consentez-y, monsieur. Il acceptait pour gendre.
4: À des parties plus hauts, Rodrigue doit prétendre. Et le nouvel éclat de votre dignité lui doit bien mettre au cœur une autre vanité. Exercez-la, monsieur, et gouvernez le prince. Montrez-lui comme il faut régir une province. Faire

0: rassembler partout les peuples sous sa loi, remplir les bons d'amour et les méchants d'effroi. Joignez à ces vertus celles d'un capitaine. Montrez-lui comme il faut s'endurcir à la peine. Dans le métier de Mars, se rendre sans égal, passer les jours entiers et les nuits à cheval, reposer toute armée, forcer une muraille, et ne devoir qu'un choix, le gain d'une bataille. Instruisez-le d'exemple. Et vous ressouvenez qu'il faut faire à ses yeux ce que vous enseignez.
1: Pour s'instruire d'exemple en dépit de l'envie, il lira seulement l'histoire de ma vie. Là, dans un long tissu de belles actions, il verra comme il faut dompter les nations, attaquer une place et ranger une armée, et sur de grands exploits bâtir sa renommée.
0: Les exemples vivants sont d'un autre pouvoir. Un prince dans un livre prend mal son devoir. Et qu'a fait, après tout, ce grand nombre d'années que ne puisse égaler une de mes journées? Et si vous fûtes vaillant, je le suis aujourd'hui. Et ce bras du royaume est le plus ferme appui. Grenade et l'Aragon tremblent quand ce fer brille. Mon nom sert de rempart à toute la Castille. Sans moi, vous passeriez bientôt sous d'autres lois. Et si vous ne m'aviez, vous n'auriez plus de roi. Chaque jour, chaque instant, pour rehausser ma gloire, mais laurier sur laurier, victoire sur victoire, le prince à mes côtés ferait, dans les combats, laisser de son courage à l'ombre de mon bras. Il apprendrait à vaincre en me regardant faire. Et pour répondre en hâte à son grand caractère, il verrait...
1: Je le sais, vous servez bien le roi. Je vous ai vu combattre et commander sous moi. Quand l'âge dont mes mères a fait couler sa glace, votre rare valeur a bien rempli ma place. Enfin, pour épargner les discours superflus, vous êtes aujourd'hui ce qu'autrefois je fus. Vous voyez toutefois qu'en cette concurrence, un monarque entre nous met quelques différences.
0: Ce que je méritais, vous l'avez emporté.
1: Qui l'a gagné sur vous, l'avait mieux mérité.
0: Qui peut mieux l'exercer, en est bien le plus digne.
1: En être refusé n'en est pas un bon signe.
0: Vous l'avez eu par brigue, étant vieux courtisan.
1: L'éclat de mes hauts faits fut mon seul partisan.
0: Parlons-en mieux. Le roi fait honneur à votre âge.
1: Le roi, quand il en fait, le mesure au courage.
0: Mais par là, cet honneur n'était dû qu'à mon bras.
1: Qui a pu l'obtenir ne le méritait pas.
0: Ne le méritait pas. Moi,
1: vous.
0: Ton impudence, téméraire vieillard, aura sa récompense.
1: Là. Achève et prends ma vie. Après un tel affront, le premier dont ma race ait vu rougir son front,

0: Que vas-tu faire avec ton éternesse?
1: Mon Dieu, ma force usée en ce besoin me laisse.
2: Ton épée est à moi, mais tu serais trop vain si ce honteux trophée allait charger ma main. Adieu! Fais dire au prince, en dépit de l'envie pour son instruction à l'histoire de ta vie, donne à son discours ce juste châtiment ne lui servira pas d'un petit ornement.
1: Et par Dieu, tu m'en sens!
2: Mon âme est satisfaite, et mes yeux à ma main reprochent ta défaite.
1: Tu dédaignes ma vie.
2: En arrêter le cours ne ferait que hâter la parque de 3 jours.

0: Oh, désespoir. Oh, vieillesse ennemie. N'ai-je donc ton vécu que pour cette infamie? Et ne suis-je blanchi dans les travaux guerriers que pour voir en un jour flétrir tant de lauriers? Mon bras, qu'avec respect toute l'Espagne admire, mon bras qui tant de fois a sauvé cet empire, tant de fois a fermé le trône de son roi, trahit donc ma querelle et ne fait rien pour moi. Oh, cruel souvenir de ma gloire passée, œuvre de tant de jours en un jour effacée, nouvelle dignité fatale à mon bonheur, précipice élevé d'où tombe mon honneur. Faut-il de votre éclat avoir triomphé le comte et mourir sans vengeance ou vivre dans la honte? Comte, sois de mon prince à présent gouverneur. Ce haut rang n'admet point un homme sans honneur. Et ton jaloux orgueil dans cet affront insigne, malgré le choix du roi, m'en a su rendre indigne. Et toi, de mes exploits, glorieux instruments, mais d'un corps tout de glace inutile ornement, fer, jadis tant à craindre et qui dans cette offense m'a servi de parade et non point de défense, va, quitte désormais le dernier des humains, passe pour me venger en de meilleures mains. Si Rodrigue est mon fils, il faut que l'amour cède et qu'une ardeur plus haute à ses flammes succède. On en aurait le sien, et le mortel affront qui tombe sur mon chef rejaillit sur son front. Rodrigue, as-tu du cœur?
1: Tout autre que mon père l'éprouverait sur l'heure.
0: Agréable colère, digne ressentiment à ma douleur bien doux. Je reconnais mon sang à ce noble courroux. Ma jeunesse revit en cette ardeur si prompte. Viens, mon fils. Viens, mon sang. Viens réparer ma honte. Viens me venger.
2: De quoi?
0: D'un affront si cruel qu'à l'honneur de tous deux, il porte un coup mortel. D'un soufflet, l'insolent en eut perdu la vie, mais mon âge a trompé ma généreuse envie, et ce fer que mon bras ne peut plus soutenir, je le remets au tien pour venger et punir. Va contre un insolent, exerce ton courage. Ce n'est que dans le sang qu'on lave un tel outrage. Meurs ou tue. Au surplus, pour ne te point flatter, je te donne à combattre un homme à redouter. Je l'ai vu tout sanglant au milieu de bataille, se faire un doux rempart de mille funérailles.
1: Son nom, c'est perdre temps en propos superflus.
0: Donc, pour te dire encore quelque chose de plus que brave soldat, plus que grand capitaine, c'est...
1: De grâce, achevez.

0: Ishmael.
1: Hein?
0: Ne réplique point, je connais ton amour. Mais qui peut vivre infâme est indigne du jour. Plus l'offenseur est cher et plus grande est l'offense, enfin tu sais l'affront et tu tiens la vengeance. Je ne te dis plus rien. Venge-moi. Venge-toi. Montre-toi digne fils d'un tel père que moi. Accablé des malheurs où le destin me range, je vais les déplorer. Va, cours, vole, et nous venge.
2: Percé jusque au fond du cœur d'une atteinte imprévue, aussi bien que mortelle, misérable vengeur d'une juste querelle et malheureux objet d'une injuste rigueur, je demeure immobile et mon âme abattue cède au coup qui me tue. Si près de voir mon feu récompensé, ô Dieu, l'étrange peine. En cet affront, mon père est l'offensé et l'offenseur, le père de Chimène, que je sens de rudes combats. Contre mon propre honneur, mon amour s'intéresse. Il faut venger un père et perdre une maîtresse. L'un échauffe mon cœur, l'autre retient mon bras, réduit au triste choix, ou de trahir ma flamme, ou de vivre en infâme. Des deux côtés, mon mal est infini. Ô Dieu, l'étrange peine. Faut-il laisser un affront impuni? Faut-il punir le père de Chimène? Père, maîtresse, honneur, amour, illustre tyrannie, adorable contrainte par qui de ma raison la lumière est éteinte à mon aveuglement, rendez un peu de jour. Cher et cruel espoir d'une âme généreuse, mais ensemble amoureuse, digne ennemi de mon plus grand bonheur, fer qui cause ma peine, m'es-tu donné pour venger mon honneur, m'es-tu donné pour perdre ma Chimène? Il vaut mieux courir au trépas. Je dois à ma maîtresse aussi bien qu'à mon père, qui venge cet affront, irrite sa colère, et qui peut le souffrir, ne la mérite pas. Prévenons la douleur d'avoir failli contre elle, qui nous serait mortelle, tout m'est fatal. Rien ne me peut guérir ni soulager ma peine. Allons mon âme, et puisqu'il faut mourir, mourons du moins sans offenser Chimène. Mourir, sans tirer ma raison. Rechercher un trépas immortel à ma gloire, endurer que l'Espagne impute à ma mémoire d'avoir mal soutenu l'honneur de ma maison, respecter un amour dont mon âme égarée voit la perte assurée. N'écoutons plus ce penser suborneur qui ne sert qu'à ma peine. Allons mon bras, du moins sauvons l'honneur, puisqu'après tout il faut perdre Chimène. Oui, mon esprit s'était déçu. Je dois tout à mon père avant qu'à ma maîtresse. Que je meure au combat ou meure de tristesse, je rendrai mon sang pur comme je l'ai reçu. Je m'accuse déjà de trop de négligence. Courons à la vengeance, et tout honteux d'avoir tant balancé, ne soyons plus en peine, puisqu'aujourd'hui mon père est l'offensé, si l'offenseur est père de Chimène.
3: Je l'avoue contre nous, quand je lui fis l'affront, je me sens un peu chaud et le bras un peu prompt. Et puisque c'en est fait, le coup est sans remède.
4: Qu'aux volontés du roi ce grand courage cède, il y prend grande part. Et son cœur irrité agira contre vous de pleine autorité. Aussi, vous n'avez point de valable défense, le rang de l'offensé. La grandeur de l'offense demande des devoirs et des soumissions qui passent le commun des satisfactions.
3: Ces satisfactions n'apaisent point une âme. Qui les reçoit n'a rien, qui les fait se diffame. Et de tous ces accords, l'effet le plus commun est de perdre d'honneur deux hommes au lieu d'un. Qu'ils prennent donc ma vie! Elle est en sa puissance.
4: Un peu moins de transport et plus d'obéissance d'un prince qui vous aime apaiser le courroux. Il a dit, je le veux. Désobéirez-vous?
3: Monsieur, pour conserver ma gloire et mon estime, désobéir un peu n'est pas un si grand crime.
1: Mais quelque grand qu'il fût, mes services présents pour le faire abolir sont plus que suffisants.
4: Quoi qu'on fasse d'illustre et de considérable, jamais à son sujet un roi n'est redevable. Vous vous flattez beaucoup, et vous devez savoir que qui sert bien son roi ne fait que son devoir. Vous perdrez, monsieur, sur cette confiance.
1: Je ne vous en croirai qu'après l'expérience.
4: Vous devez redouter la puissance d'un roi.
1: Un jour seul ne perd pas un homme tel que moi. Que toute sa grandeur s'arme pour mon supplice, tout l'État périra s'il faut que je périsse.
4: Quoi? Vous craignez si peu le pouvoir souverain?
1: D'un sceptre qui, sans moi, tomberait de sa main, et à trop d'intérêt lui-même en ma personne, et ma tête en tombant ferait choir sa couronne.
4: Souffrez que la raison remette vos esprits. Prenez un bon conseil.
1: Le conseil en est pris.
4: Que lui dirai-je enfin? Je lui dois rendre compte.
1: Que je ne puis du tout consentir à ma honte.
4: Mais songez que les rois veulent être absolus.
1: Je sors en ai jeté, monsieur. N'en parlons plus.
4: Adieu donc, puisqu'en vain je tâche à vous résoudre. Tout couvert de lauriers, craignez encore la foudre.
1: Je l'attendrai, sans peur.
4: Mais non pas sans effet.
1: Nous verrons donc par là dont Diègue satisfait. Qui ne craint point la mort, ne craint point les menaces. J'ai le cœur au-dessus des plus fières disgrâces. Et l'on peut me réduire à vivre sans bonheur. Mais non pas me résoudre à vivre sans honneur.
5: À moi, honte, deux mots.
1: Parle.
5: Ôte-moi d'un doute, connais-tu bien Don Diègue?
1: Oui.
5: Parlons bas, écoute. Sais-tu que ce vieillard fut la même vertu, la vaillance et l'honneur de son temps? Le sais-tu?
1: Peut-être.
5: Cette ardeur que dans les yeux je porte. Sais-tu que c'est son sang? Le sais-tu?
1: Que m'importe?
5: À quatre pas d'ici, je te le fais savoir.
1: Jeune, présomptueux.
6: Parle sans t'émouvoir, je suis jeune, il est vrai. Mais aux âmes bien nées, la valeur n'attend point le nombre des années.
1: Mais t'attaquer à moi, qui t'a rendu si vain? Toi, qu'on n'a jamais vu les armes à la main.
6: Mais pareils à deux fois ne se font point connaître, et pour leur coup d'essai, veulent des coups de maître.
1: Sais-tu bien qui je suis?
6: Oui. Tout autre que moi, au seul bruit de ton nom, pourrait trembler d'effroi. Mille et mille lauriers dont ta tête est couverte semblent porter écrit le destin de ma perte. J'attaque en téméraire un bras toujours vainqueur. Mais j'aurais trop de force ayant assez de cœur. À qui venge son père, il n'est rien impossible. Ton bras est invaincu, mais non pas invincible.
1: Ce grand cœur qui paraît au discours que tu tiens, par tes yeux, chaque jour, se découvrait au mien. Et croyant voir en toi l'honneur de la Castille, mon âme, avec plaisir te destinait, ma fille. Je sais ta passion, et suis heureux de voir que tous ces mouvements cèdent à ton devoir, qu'ils n'ont point affaibli cette ardeur magnanime, que ta haute vertu réponde à mon estime, et que, voulant pour gendre un chevalier parfait, je ne me trompais point au choix que j'avais fait. Mais je sens que pour toi, ma pitié s'intéresse. J'admire ton courage. Et je plains ta jeunesse. Ne cherche point à faire un coup d'essai fatal. Dispense ma valeur d'un combat inégal. Trop peu d'honneur pour moi suivrait cette victoire. À vaincre sans péril, on triomphe sans gloire. On te croirait toujours abattu, sans effort. Et j'aurais seulement le regret de ta mort.
6: D'une indigne pitié, ton audace est suivie. Qui m'ose ôter l'honneur, craint de m'ôter la vie.
1: Retire-toi d'ici.
6: Marchons sans discourir.
1: Es-tu si las de vivre?
6: As-tu peur de mourir?
1: Viens! Tu fais ton devoir. Et le fils dégénère, qui survit un moment à l'honneur de son père.

0: Apaise ta douleur. Fais agir ta constance en ce coup de malheur. Tu reverras le calme après ce faible orage. Ton bonheur n'est couvert que d'un petit nuage. Et tu n'as rien perdu pour le voir différer.
1: Mon cœur outré d'ennui n'ose rien espérer. Un orage de

0: Mortel à mes plaisirs que tu me vas coûter de pleurs et de soupirs.
1: Tu n'as dans leur querelle aucun sujet de craindre. Un moment la fait naître, un moment va l'éteindre. Elle a fait trop de bruit pour ne pas s'accorder, puisque déjà le roi les veut accommoder. Et de ma part, mon âme à tes ennuis sensibles, pour en tarir la source, il fera l'impossible.
0: Les accommodements ne font rien en ce point, les affronts à l'honneur ne se réparent point en vain. On fait agir la force, la prudence. Si l'on guérit le mal, ce n'est qu'en apparence. La haine que les cœurs conservent au-dedans nourrit des feux cachés, mais d'autant plus ardents.
1: Le Saint-Neux qui joindra Don Rodrigue et Chimène, des pères ennemis, dissipera la haine. Et nous verrons bientôt votre amour, le plus fort, par un heureux hymen, étouffer ce discord.
0: Je le souhaite ainsi, plus que je ne l'espère, Don Diego est trop altier. Et je connais mon père. Je sens couler des pleurs que je veux retenir. Le passé me tourmente et je crains l'avenir.
1: Que crains-tu d'un vieillard, l'impuissante faiblesse?
0: Rodrigue a du courage.
1: Il a trop de jeunesse.
0: Les hommes valeureux le sont du premier coup.
1: Tu ne dois pas pourtant le redouter beaucoup. Il est trop amoureux pour te vouloir déplaire. Et deux mots de ta bouche. Arrête sa colère.
0: S'il ne m'obéit point, qu'elle comble à mon ennui. Et s'il peut m'obéir, que dira-t-on de lui? Souffrir un tel affront, étant né gentilhomme? Soit qu'il cède ou résiste au feu qui le consomme, mon esprit ne peut qu'être ou honteux ou confus de son trop de respect, d'un juste refus.
1: Chimène est généreuse. Et quoi t'intéresser? Elle ne peut souffrir une lâche pensée. Mais si jusque au jour de l'accommodement, je fais mon prisonnier de ce parfait amant, et que j'empêche ainsi l'effet de son courage, ton esprit amoureux n'aura-t-il point d'ombrage?
0: Madame, en ce cas, je n'ai plus de soucis.
1: Sage, cherchez Rodrigue! Et l'amenez ici.
2: Le comte de Gorma, c'est lui?
0: Bon Dieu, je tremble.
1: Parlez.
2: De ce palais, ils sont sortis ensemble.
0: Seuls.
2: Seuls. Et qui semblaient tout bas se quereller.
0: Sans doute, ils sont aux mains, il n'en faut plus parler. Madame, pardonnez de cette promptitude.
1: Hélas, que dans l'esprit je sens d'inquiétude. Je pleure ces malheurs. Son amant me ravit, mon repos m'abandonne et ma flamme revit. Ce qui va séparer Rodrigue de Chimène avec mon espoir fait renaître ma peine. Et leur division que je vois à regret dans mon esprit charmé jette un plaisir secret.
3: Cette haute vertu qui règne dans votre âme se rend-elle sitôt à cette lâche flamme?
1: Ne la nomme point lâche, à présent que chez moi, pompeuse et triomphante, elle me fait la loi. Porte-lui du respect, puisqu'elle m'est si chère. Ma vertu la combat. Mais malgré moi, j'espère. Et d'un si fort espoir, mon cœur mal défendu vole après un amant que Chimène a perdu.
3: Vous laissez choir ainsi ce glorieux courage. Et la raison chez vous perd ainsi son usage.
1: Qu'avec peu d'effet on entend la raison. Quand le cœur est atteint d'un si charmant poison, alors que le malade aime sa maladie, il ne peut plus souffrir que l'on y remédie.
3: Votre espoir vous séduit, votre mal vous est doux, mais toujours ce Rodrigue est indigne de vous.
1: Je ne le sais que trop! Mais si ma vertu cède, apprends comme l'amour flatte un cœur qu'il possède. Si Rodrigue, une fois, sort vainqueur du combat, ci-dessous sa valeur, ce grand guerrier s'abat, je puis en faire cas, je puis l'aimer sans... Que ne fera-t-il point s'il peut vaincre le comte? J'ose m'imaginer qu'à ses moindres exploits, les royaumes entiers tomberont sous ses lois, et mon amour...

0: déjà me persuade que je le vois assis au trône de Grenade. Les Maures subjugués tremblaient en l'adorant. L'Aragon recevoir ce nouveau conquérant, le Portugal se rendre, et ses nobles journées portées de la lémère, ses hautes destinées, au milieu de l'Afrique, arborer ses lauriers. Enfin, tout ce qu'on dit des plus fameux guerriers, je l'attends de Rodrigue après cette victoire, et fait de son amour un sujet de ma gloire.
1: Madame, voyez où vous portez son bras, ensuite d'un combat qui peut-être n'est pas...
0: Rodrigue est offensé. Le comte a fait l'outrage. Ils sont sortis ensemble. En faut-il davantage?
1: Eh bien, ils se battront, puisque vous le voulez. Mais Rodrigue ira-t-il si loin que vous allez?
0: Que veux-tu? Je suis folle. Et mon esprit s'égare.

0: êtes aussi vain et si peu raisonnable. Ose-t-il croire encore son crime pardonnable?
1: Je l'ai de votre part longtemps entretenu, j'ai fait mon pouvoir, sire, et n'ai rien obtenu.
0: Juste cieux, ainsi donc un sujet téméraire, assez peu de respect et de soin de me plaire. Il offense ton bien, il méprise son roi, au milieu de ma cour, il me donne la loi. Qu'il soit brave guerrier, qu'il soit grand capitaine, je lui rabattrai bien cette humeur si hautaine. Fut-il la valeur même et le dieu des combats, il verra ce que c'est que de n'obéir pas. Je sais trop comme il faut dompter cette insolence. Je l'ai voulu d'abord traiter sans violence, mais puisqu'il en abuse, allez, dès aujourd'hui, soit qu'il résiste ou non, vous assurez de lui.
2: Peut-être un peu de temps le rendrait moins rebelle. On l'a pris tout bouillant encore de sa querelle. Sire, dans la chaleur d'un premier mouvement, un cœur si généreux se rend malaisément. Il voit bien qu'il a tort, mais une âme si haute n'est pas si tôt réduite à confesser sa faute.
0: Dans Anges, taisez-vous. Soyez avertis qu'on se rend criminel à prendre son parti.
2: J'obéis et me tais. Mais de grâce encore, sire, deux mots dans sa défense.
0: Et que pouvez-vous dire?
2: Qu'une âme accoutumée aux grandes actions ne se peut abaisser à des submissions. Elle n'en conçoit point qui s'explique sans honte. Et c'est à ce mot seul qu'a résisté le comte. Il trouve en son devoir un peu trop de rigueur. Et vous obéirez s'il avait moins de cœur. Commandez que son bras, nourri dans les alarmes, répare cette injure à la pointe des armes. Il satisfera, sire, et vienne qui voudra. Attendant qu'il l'ait su, voici qui répondra.
0: Vous perdez le respect, mais je pardonne la lâche. J'estime l'ardeur en un jeune courage. Un roi dont la prudence a de meilleurs objets est meilleur ménager du sang de ses sujets. Je veille pour les miens, mes soucis les conservent, comme le chef a soin des membres qui le servent. Ainsi, votre raison n'est pas raison pour moi. Vous parlez en soldat, je dois agir en roi. Et quoi qu'on faille dire, et quoi qu'il ose croire, le comte, à m'obéir, ne peut perdre sa gloire. D'ailleurs, l'affront me touche. Il a perdu d'honneur celui que de mon fils j'ai fait le gouverneur. Et par ce trait hardi d'une insolence extrême, il s'est pris à mon choix, il s'est pris à moi-même. C'est moi qu'il satisfait en réparant ce tort. N'en parlons plus.

0: Bref, on nous menace fort sur un avis reçu. Je crains une surprise.
1: Les morts contre vous font-ils quelque entreprise? Tant de combats perdus leur ont ôté le cœur d'attaquer désormais un si puissant vainqueur.
0: Ils ne verront jamais sans quelque jalousie mon sceptre en dépit d'eux régir l'Andalousie et ce pays si beau qu'ils ont trop possédé avec un œil d'envie et toujours regardé. C'est l'unique raison qui m'a fait dans Séville placer depuis 10 ans le trône de Castille pour les voir de plus près et d'un ordre plus prompt renverser aussitôt ce qu'ils entreprendront.
1: Sire, ils ont trop appris aux dépens de leur tête combien votre présence assure vos conquêtes. Vous n'avez rien à craindre.
0: Rien à négliger. Le trop de confiance attire le danger. Et vous n'ignorez pas qu'avec fort peu de peine, un flux de pleine mer jusqu'ici les amène. Toutefois, j'aurais tort de jeter dans les cœurs la vie est un mal sûr de panique terreur. L'effroi que produirait cette alarme inutile dans la nuit qui survient troublerait trop la ville. Faites doubler la garde au mur et sur le port. C'est assez pour ce soir.
2: Sire, le comte est mort. Don Diego, par son fils, a vengé son offense.
0: Dès que j'ai su l'affront, j'ai prévu la vengeance et j'ai voulu dès lors prévenir ce malheur.
2: Chimène, à vos genoux, apporte sa douleur. Elle vient, tout en pleurs, vous demander justice.
0: Bien qu'à ses déplaisirs, mon âme compatisse. Ce que le comte a fait semble avoir mérité le juste châtiment de sa témérité. Quelque juste pourtant que puisse être sa peine, je ne puis sans regret perdre un tel capitaine. Après un long service à mon état rendu, après son sang pour moi, mille fois répandu, à quelques sentiments que son orgueil m'oblige, sa perte m'affaiblit et son trépas m'afflige.
3: Sire,
4: écoutez-nous.
3: Je me jette à vos pieds.
4: J'embrasse vos genoux.
3: Je demande de justice.
4: Entendez ma défense.
3: Vengez-moi d'une mort.
4: Qui punit l'insolence.
3: Rodrigue.
4: Après un coup d'homme de bien.
3: Il a tué mon père.
4: Il a mangé le sien.
3: Au sein de ce sujet, un roi doit la justice.
5: Une vengeance juste et sans peur du supplice.
0: Levez-vous l'un et l'autre et parlez à loisir.
6: Chimène, je prends part à votre déplaisir. D'une égale douleur, je sens mon âme atteinte. Vous parlerez après. Ne troublez pas sa plainte.
3: Sire, mon père est mort. Mes yeux ont vu son sang couler à gros bouillons de son généreux flanc. Ce sang qui tant de fois garantit vos murailles. Ce sang qui tant de fois vous gagna des batailles. Ce sang qui tout sorti fume encore de courroux de se voir répandu pour d'autres que pour vous, qu'au milieu des hasards n'osait verser la guerre. Rodrigue, en votre coup, vient d'en couvrir la terre. Et pour son coup d'essai, son indigne attentat d'un si ferme soutien a privé votre état de vos meilleurs soldats, a battu l'assurance et de vos ennemis relevez l'espérance. J'ai couru sur le lieu, sans force et sans couleur. Je l'ai trouvé sans vie. Excusez la douleur. Sire, la voix me manque à ce récit funeste. Mes pleurs et mes soupirs vous diront mieux le reste.
6: Prends courage, ma fille. Et sache qu'aujourd'hui, ton roi te veut servir de père au lieu de lui.
3: Sire de trop d'honneur, ma misère est suivie. J'arrivais donc sans force. Il le trouvait sans vie. Il ne me parla point, mais pour mieux m'émouvoir, son sang sur la poussière écrivait mon devoir, ou plutôt sa valeur, cet état réduite, me parlait par sa plaie, et hâtait ma poursuite, et pour se faire entendre plus juste des rois, par cette triste bouche, elle empruntait ma voix. Sire, ne souffrez pas que sous votre puissance règne devant vos yeux une telle licence, que les plus valeureux avec impunité soient exposés au coup de la témérité, qu'un jeune audacieux triomphe de leur gloire, se baigne dans leur sang et brave leur mémoire. Un si vaillant guerrier qu'on vient de vous ravir éteint, s'il n'est vengé, l'ardeur de vous servir. Enfin, mon père est mort. J'en demande vengeance. Plus pour votre intérêt que pour mon allégeance. Vous perdez dans la barre d'un homme de son rang. Vengez-la par une autre. Et le sang, par le sang, sacrifiez donc Diel et toute sa famille. À vous. À votre peuple, à toute la Castille. Le soleil qui voit tout ne voit rien sous les cieux, qui vous puisse payer un sang si précieux.
6: Don Diègre, répondez.
5: Qu'on est digne d'envie, lorsqu'en perdant la force, on perd aussi la vie, sire. Et que l'âge apporte aux hommes généreux avec sa faiblesse un destin malheureux. Moi, dont les longs travaux ont acquis tant de gloire, moi que jadis partout t'as suivi la victoire, je me vois aujourd'hui, pour avoir trop vécu, recevoir un affront et demeurer vaincu. Ce que n'a plus jamais combat, siège, embuscade, ce que n'a plus jamais Aragon ni Grenade, ni tous vos ennemis, ni tous mes envieux. Le comte en votre cour l'a fait, presque à vos yeux, jaloux de votre choix, et fier de l'avantage que lui donnait sur moi l'impuissance de l'âge. Sire, ainsi ses cheveux blanchis sous le harnois, ce sang pour vous servir prodiguait tant de fois, ce bras, jadis l'effroi d'une armée ennemie, descendait au tombeau tout chargé d'infamie. Si je l'eusse produit un fils digne de moi, digne de son pays et digne de son roi. Il m'a prêté sa main. Il a tué le comte. Il m'a rendu l'honneur. Il a lavé ma honte. Si montrer du courage et du ressentiment, si venger un soufflet mérite un châtiment, sur moi seul doit tomber l'éclat de la tempête. Quand le bras a failli, l'on m'en finit la tête. Du crime glorieux qui cause nos débats, sire, j'en suis la tête. Il n'en est que le bras. Si Chimène se plaint qu'il a tué son père, il ne l'eût jamais fait si je l'eusse pu faire. Immolez dans ce chef que les gens vont ravir, et conservez pour vous le bras qui peut servir. Au dépens de mon sang, satisfaite chimène, je n'y résiste point, je consens à ma peine. Et loin de murmurer d'un injuste décret, mourant sans déshonneur, je mourrai sans regret.
6: L'affaire est d'importance. Bien considéré mérite en plein conseil d'être délibéré. Don Songe, remettez Chimène à sa maison. Don Diego Ramacour et sa foi pour prison. Qu'on me cherche son fils, je vous ferai justice.
3: Il est juste.

0: roi qu'un meurtrier périsse.
1: Prends du repos, ma fille, et calme tes douleurs.
0: M'ordonner du repos, c'est croître mes malheurs.
2: Oui. Madame, il vous faut de sanglantes victimes. Votre colère est juste et vos pleurs légitimes. Et je n'entreprends pas, à force de parler, ni de vous adoucir, ni de vous consoler. Mais si de vous servir, je puis être capable. Employez mon épée à punir le coupable. Employez mon amour à venger cette mort. Sous vos commandements, mon bras sera trop fort.
0: Malheureuse.
2: De grâce, acceptez mon service.
0: J'offenserai le roi qui m'a promis justice.
2: Vous savez qu'elle marche avec tant de langueur que bien souvent le crime échappe à sa longueur. Son cours lent et douteux fait trop perdre de larmes. Souffrez qu'un chevalier vous venge par les armes. La voie en est plus sûre et plus prompte à punir.
0: C'est le dernier remède s'il y faut venir. Et que de mes malheurs, cette pitié vous dure, vous serez libre alors de venger mon injure.
2: C'est l'unique bonheur où mon âme prétend. Et pouvons l'espérer. Je m'en vais.

0: tu fais? Où viens-tu, misérable?
1: Suivre le triste cours de mon sort déplorable.
0: Où prends-tu cette audace et ce nouvel orgueil de paraître en des lieux que tu remplis de deuil? Quoi? Viens-tu jusqu'ici braver l'ombre du comte? Ne l'as-tu pas tué?
1: Sa vie était ma honte. Mon honneur de ma main a voulu cet effort.
0: Mais chercher ton asile en la maison du mort! Jamais un meurtrier en fit-il son refuge!
1: Jamais un meurtrier s'offrit-il à son juge. Ne me regarde plus d'un visage étonné. Je cherche le trépas après l'avoir donné. Mon juge est mon amour. Mon juge est ma chimène. Je mérite la mort de mériter sa haine. Et j'en viens recevoir comme un bien souverain et l'arrêt de sa bouche et le coup de sa main.
0: Putain de ses yeux! Fuis de sa violence! À ses premiers transports dérobe ta présence vain! Ne t'expose point au premier mouvement que poussera l'ardeur de ses ressentiments!
1: Non! Non, ce cher objet à qui j'ai pu déplaire ne peut, pour mon supplice, avoir trop de colère. Et d'un heurt sans pareil, je me verrais comblé si pour mourir plutôt, je puis la redoubler.
0: Chimène est au palais de pleurs toute baignée. Il n'en reviendra point que bien accompagné. Rodrigue, fuis de grâce! Ôte-moi de soucis! Que me dira-t-on point si l'on te voit ici? Veux-tu qu'un médisant l'accuse dans sa misère d'avoir reçu chez soi l'assassin de son père? Elle va revenir, elle vient! Je la vois! Du moins pour son honneur, Rodrigue, cache-toi!

Enfin, je me vois libre et je puis sans contrainte de mes vives douleurs te faire voir l'atteinte. Je puis donner passage à mes tristes soupirs. Je puis t'ouvrir mon âme et tous mes déplaisirs. Mon père est mort, Elvire. Et la première épée de cette armée, Rodrigue, à sa trame coupée. Pleurez, pleurez mes yeux et fondez-vous en eau. La moitié de ma vie a mis l'autre au tombeau et m'oblige à venger, après ce coup funeste, celle que je n'ai plus, sur celle qui...

0: reposez-vous, madame.
1: Ah, que mal à propos dans un malheur si grand. Tu parles de repos. Par où sera jamais ma douleur apaisée si je ne puis haïr la main qui l'a causée? Et que puis-je espérer qu'un tourment éternel si je poursuis un crime aimant le criminel?
0: Il vous prive d'un père et vous l'aimez encore?
1: C'est peu de dire aimer, Elvire, je l'adore. Ma passion s'oppose à mon ressentiment. Dedans, mon ennemi, je trouve mon amant et je sens qu'en dépit de toute ma colère, Rodrigue dans mon cœur combat encore mon père. Il l'attaque, il le presse, il cède, se défend. Tantôt fort, tantôt faible, tantôt triomphant, mais dans ce dur combat de colère et de flamme, il déchire mon cœur sans partager mon âme. Et quoique mon amour est sur moi de pouvoir, je ne consulte point pour suivre mon devoir. Je cours sans balancer où mon honneur m'oblige. Rodrigue m'est bien cher, son intérêt m'afflige. Mon cœur prend son parti, mais malgré son effort, je sais ce que je suis. Et que mon père est mort.
0: Pensez-vous le poursuivre?
1: La cruelle pensée, cruelle poursuite où je me vois forcée. Je demande sa tête et crains de l'obtenir. Ma mort suivra la sienne et je le veux punir.
0: Quittez, madame, un destin si tragique. Ne vous imposez point de loin si tyrannique.
1: Moi, j'aurais vu mourir mon père entre mes bras. Son sang criera vengeance et je ne l'ouïrai pas. Mon cœur honteusement surpris par d'autres charmes croira ne lui devoir que d'impuissantes larmes. Et je pourrais souffrir qu'un amour suborneur sous un lâche silence étouffe mon honneur.
0: Madame, croyez-moi, vous serez excusable de conserver pour vous un homme incomparable, un amant si chéri. Vous avez assez fait. Vous avez vu le roi, n'empressez point les faits, ne vous obstinez point dans cette humeur étrange.
1: Il va de ma gloire, il faut que je me venge. Et de quoi que nous flatte un désir amoureux, tout excusé, honteux aux esprits généraux.
0: Mais vous aimez Rodrigue, il ne peut vous déplaire.
1: Je l'avoue.
0: Après tout, que pensez-vous donc faire?
1: Pour conserver ma gloire et finir mon ennui, le poursuivre, le perdre et mourir après lui.
2: Eh bien, sans vous donner la peine de poursuivre, saoulez-vous du plaisir de m'empêcher de vivre.
1: Elvire, où sommes-nous et qu'est-ce que je vois? Rodrigue, en ma maison, Rodrigue, devant moi.
2: N'épargnez point mon sang, goûtez sans résistance la douceur de ma perte et de votre vengeance.
1: Hélas,
2: écoute-moi.
1: Je me meurs.
2: Un moment.
1: Va, laissez-moi mourir.
2: Quatre mots seulement après ne me réponds qu'avec cette épée.
1: Quoi, du sang de mon père? Encore toute trompée?
2: Ma chimène.
1: Donne-moi cet objet odieux qui reproche ton crime et ta vie à mes yeux.
2: Regarde-le plutôt pour exciter ta haine, pour croître ta colère et pour hâter ma peine.
1: Il est un de mon sang.
2: Plonge-le dans le mien et fais-lui perdre ainsi la teinture du tien.
1: À quelle cruauté qui tout en un jour tue le père par le fer, la fille par la vue. Ôte-moi cet objet. Je ne le puis souffrir. Tu veux que je t'écoute et tu me fais mourir.
2: Je fais ce que tu veux. Mais sans quitter l'envie de finir par tes mains ma déplorable vie. Car enfin, n'attends pas de mon affection un lâche repentir d'une bonne action. L'irréparable effet d'une chaleur trop prompte déshonorait mon père et me couvrait de honte. Tu sais, comme un soufflet touche un homme de cœur, j'avais part à l'affront, j'en ai cherché l'auteur, je l'ai vu, j'ai vengé mon honneur et mon père. Je le ferais encore, si j'avais à le faire. Ce n'est pas qu'en effet contre mon père et moi, ma flamme assez longtemps n'est combattue pour toi. Juge de son pouvoir. Dans une telle offense, j'ai pu douter encore si j'en prendrais vengeance. Réduite à te déplaire, ou souffrir un affront. J'ai retenu ma main, j'ai cru mon bras trop prompt. Je me suis accusé de trop de violence, et ta beauté sans doute emportait la balance. Si je n'eusse opposé contre tous tes appâts, qu'un homme sans honneur ne te méritait pas. Qu'après m'avoir chéri, quand je vivais sans blâme, qui m'aima généreux, me haïrait infâme. Qu'écouter ton amour, obéir à sa voix, c'était m'en rendre indigne et diffamer ton choix. Je te le dis encore et veux, tant que j'expire, sans cesse le penser et sans cesse le dire, je t'ai fait une offense et j'ai dû m'y porter pour effacer ma honte et pour te mériter. Mais quitte envers l'honneur et quitte envers mon père, c'est maintenant à toi que je viens satisfaire. C'est pour t'offrir mon sang. Qu'en ce lieu tu me vois, j'ai fait ce que j'ai dû, je fais ce que je dois. Je sais qu'un père mort t'arme contre mon crime, je ne t'ai pas voulu dérober ta victime. Immole avec courage au sang qu'il a perdu, celui qui met sa gloire à l'avoir répondu.
0: Ah, Rodrigue, il est vrai. Quoique ton ennemi, je ne puis te blâmer d'avoir fui l'infamie. Et de quelque façon qu'éclatent mes douleurs, je ne t'accuse point. Je pleure mes malheurs. Je sais ce que l'honneur, après un tel outrage, demandait à l'ardeur d'un généreux courage. Tu n'as fait le devoir que d'un homme de bien, mais aussi le faisant, tu m'as appris le mien. Ta funeste valeur m'instruit par ta victoire. Elle a vengé ton père et soutenu ta gloire. Même soin me regarde. Et j'ai pour m'affliger ma gloire à soutenir et mon père à venger. Hélas, ton intérêt ici me désespère. Si quelque autre malheur m'avait ravi mon père, mon âme aurait trouvé dans le bien de te voir l'unique allégement qu'elle eût pu recevoir. Et contre ma douleur, j'aurais senti des charmes quand une main si chère eût essuyé mes larmes. Mais il me faut te perdre après l'avoir perdu. Et pour mieux tourmenter mon esprit éperdu, avec tant de rigueur, mon astre me domine qu'il me faut travailler moi-même à ta ruine, car enfin n'attends pas de mon affection de lâches sentiments pour ta punition. De quoi qu'en ta faveur notre amour m'entretienne, ma générosité doit répondre à la tienne. Tu t'es, en m'offensant, montré digne de moi, je me dois par ta mort montrer digne de toi.
2: Ne diffère donc plus ce que l'honneur t'ordonne. Il demande ma tête et je te l'abandonne, faisant un sacrifice à ce noble intérêt. Le coup m'en sera doux aussi bien que l'arrêt. Attendre après mon crime une lente justice, c'est reculer ta gloire autant que mon supplice. Je mourrai trop heureux, mourant d'un coup si beau.
0: Va, je suis ta partie et non pas ton bourreau. Si tu m'offres ta tête, c'est à moi de la prendre. Je la dois attaquer, mais tu dois la défendre. C'est d'un autre que toi qu'il me faut l'obtenir, et je dois te poursuivre et non pas te punir.
2: De quoi qu'en ma faveur notre amour t'entretienne, ta générosité doit répondre à la mienne. Et pour venger un père emprunté d'autres bras, ma chimène, crois-moi, c'est n'y répondre pas. Ma main seule du mien a su venger l'offense. Ta main seule du tien doit prendre la vengeance.
0: Cruel ! À quel propos sur ce point obstiné ? Tu t'es vengé sans aide et tu m'en veux donner. Je suivrai ton exemple et j'ai trop de courage pour souffrir qu'avec toi ma gloire se partage. Mon père et mon honneur ne veulent rien de voir, au trait de ton amour, ni de ton désespoir.
2: Rigoureux point d'honneur ! Hélas, quoi que je fasse,
3: ne pourrais-je à la fin obtenir cette grâce au nom d'un père mort ou de notre amitié? Punis-moi par vengeance ou du moins par pitié. Ton malheureux amant aura bien moins de peine à mourir par ta main qu'à vivre avec ta haine.
0: Je ne te hais point.
3: Tu le dois.
0: Je ne puis.
3: Crains-tu si peu le blâme et si peu les faux bruits quand on saura mon crime et que ta flamme dure, que ne publieront point l'envie et l'imposture? Force-les au silence et sans plus discourir, sauve ta renommée en me faisant mourir.
0: Elle éclate bien mieux en te laissant la vie. Je veux que la voix de la plus noire envie élève au ciel ma gloire et plaigne mes ennuis, sachant que je t'adore et que je te poursuis. Va-t'en. Ne montre plus à ma douleur extrême ce qu'il faut que je perde encore que je l'aime. Dans l'ombre de la nuit que je viens ton départ, si l'on te voit sortir, mon honneur, court hasard, la seule occasion qu'aura la médisance, c'est de savoir qu'ici j'ai souffert, ta présence ne lui donne point lieu d'attaquer ma vertu.
3: Que je meurs !
0: Attends !
3: À quoi te résous-tu ?
0: Malgré des feux si beaux qui troublent ma colère, je ferai mon possible à bien venger mon père, mais malgré la rigueur de si cruel devoir, mon unique souhait est de ne rien pouvoir.
2: Oh, miracle d'amour!
0: Mais, comble de misère!
2: Que de maux et de pleurs nous coûteront nos pères?
0: Rodrigue, qui l'eût cru?
2: Chimène, qui l'eût dit?
0: Que notre heure fût si proche, et si tôt se perdit!
2: Que si près du port, contre toute apparence, un orage si prompt brisa notre espérance.
0: Ah, mortelle douleur!
2: Ah, regret superflu!
0: Va-t'en. Encore un coup, je ne t'écoute plus.
2: Adieu. Je vais traîner une mourante vie tant que par ta poursuite elle me soit ravie.
0: Si j'en obtiens l'effet, je te donne ma foi de ne respirer pas un moment après toi. Adieu, sors. Et surtout, garde bien qu'on te voie.
1: Madame, quelques mots que le ciel nous envoie.
0: Ne m'importune plus. Laisse-moi soupirer. Je cherche le silence et la nuit pour pleurer.

0: Jamais nous ne goûtons de parfaite allégresse. Nos plus heureux succès sont mêlés de tristesse. Toujours quelques soucis en ces événements troublent la pureté de nos contentements. Au milieu du bonheur, mon âme en sent la teinte. Je nage dans la joie et je tremble de crainte. J'ai vu mort l'ennemi qui m'avait outragé, et je ne saurais voir la main qui m'a vengé. En vain je m'y travaille, et d'un soin inutile, tout cassé que je suis, je cours toute la ville. Ce peu que mes deux hommes m'ont laissé de vigueur, se consume sans ruine à chercher ce vainqueur. À toute heure, en tout lieu, dans une nuit si sombre, je pense à l'embrasser, n'embrasse qu'une ombre. Et mon amour déçu par cet objet trompeur se forme des soupçons qui retournent ma peur. Je ne découvre point des marques de sa fuite. Je crains du compte mort, les amis et la suite. Leur nombre m'épouvante et confond ma raison. Rodrigue ne vit plus ou respire en prison. Juste Dieu, me trompais-je encore à l'apparence? Si je vois enfin mon unique espérance, c'est lui, n'en doutons plus, mes voeux sont exaucés, ma crainte est dissipée, et mes ennuis cessés. Rodrigue, enfin le ciel permet que je te voie.
1: Hélas!
0: Ne mets le poids de soupirs à ma joie. Laisse-moi prendre haleine afin de te louer. Ma valeur n'a point lieu de te désavouer, tu l'as bien imité. Et ton illustre audace fait bien revivre en toi les héros de ma race. C'est d'eux que tu descends, c'est de moi que tu viens. Ton premier coup d'épée égale tous les miens, et d'une belle ardeur ta jeunesse animée par cette grande épreuve atteint ma renommée, appuie de ma vieillesse et comble de mon heure. Touche ces cheveux blancs à qui tu rends l'honneur. Viens baiser cette joue et reconnais la place où fut empreint l'affront que ton courage efface.
1: L'honneur vous en est dû. Les cieux me sont témoins qu'étant sorti de vous, je ne pouvais pas moins. Je me tiens trop heureux, et mon âme est ravie que mon coup d'essai plaise à qui je dois la vie. Mais parmi vos plaisirs, ne soyez point jaloux si j'ose satisfaire à moi-même après vous. Souffrez qu'en liberté, mon désespoir éclate. Assez et trop longtemps, votre discours le flatte. Je ne me repens point de vous avoir servi, mais rendez-moi le bien que ce coup m'a ravi. Mon bras pour vous venger, armé contre ma flamme, par ce coup glorieux, m'a privé de mon âme. Ne me dites plus rien, pour vous j'ai tout perdu. Ce que je vous devais, je vous l'ai bien rendu.
0: Mais porte, porte plus haut le fruit de ta victoire. Je t'ai donné la vie, et tu me rends ma gloire. Et d'autant que l'honneur m'est plus cher que le jour, d'autant plus maintenant, je te dois de retour. Et d'un si brave cœur, éloigne ses faiblesses. Nous n'avons qu'un honneur, il est temps de maîtresse. L'amour n'est qu'un plaisir. L'honneur est un devoir.
1: Ah, que me dites-vous?
0: Ce que tu dois savoir.
1: Mon honneur, offensé sur moi-même, se venge. Et vous m'osez pousser à la honte du champ. L'infamie est pareille. et suis également le guerrier sans courage et le perfide amant. À ma fidélité ne faites point d'injure. Souffrez-moi, généreux, sans me rendre parjure. Mes liens sont trop forts pour être ainsi rompus. Ma foi m'engage encore si je n'espère plus, et ne pouvant quitter ni posséder Chimène, le trépas que je cherche est ma plus douce peine.
0: Il n'est pas temps encore de songer au trépas. Ton prince et ton pays ont besoin de ton bras. La flotte qu'on craignait dans ce grand fleuve entré croit surprendre la ville et piller la contrée. Les morts vont descendre et le fuser la nuit. Dans une heure, à nos murs, les amènent sans bruit. La cour est en désordre et le peuple en alarme. On n'entend que des cris, on ne voit que des larmes. Dans ce malheur public, mon bonheur a permis que j'ai trouvé chez moi 500 de mes amis qui, sachant mon affront, poussés d'un même zèle, se venaient tous offrir à venger ma querelle. Tu les as prévenus. Et leurs vaillantes mains se tremperont bien mieux au sang des Africains. Va marcher à leur tête où l'honneur te demande. C'est toi que veut pour chef leur généreuse bande. De ces vieux ennemis, va soutenir la mort. Là, si tu veux mourir, trouve une belle mort. Prends-en l'occasion, puisqu'elle était offerte. Fais devoir à ton roi son salut à ta perte. Et reviens-en plutôt les palmes sur le front. Ne borne pas ta gloire à venger un affront. Porte-la plus avant, force par ta vaillance, ce monarque au pardon et Chimène au silence. Si tu l'aimes, apprends que revenir vainqueur, c'est l'unique moyen de regagner son cœur. Mais le temps est trop cher pour le perdre en parole. Je t'arrête en discours et je veux que tu voles. Viens, suis-moi, va combattre et montrer à ton roi que ce qu'il perd au compte, il le retrouve en toi.

0: Mais ce point un faux bruit. Mais sais-tu bien, Malvie? Vous ne croiriez jamais comme chacun l'admire et porte jusqu'au ciel d'une commune voix de ce jeune héros les glorieux exploits. Les morts devant lui n'ont paru qu'à leur honte. Leur abord fut bien prompt, leur fuite encore plus prompte. 3 heures de combat laissent à nos guerriers une victoire entière et 2 rois prisonniers. La valeur de leur chef ne trouvait point d'obstacle.
1: Et la main de Rodrigue a fait tous ces miracles.
0: De ses nobles efforts, ces 2 rois sont le prix. Sa main les a vaincus et sa main les a pris.
1: De qui peux-tu savoir ces nouvelles étranges?
0: Du peuple, qui partout fait sonner ses louanges. Le nom de sa joie est l'objet et l'auteur. Son ange tutélaire et son libérateur.
1: Et le roi, de quel œil voit-il tant de vaillance?
0: Rodrigue n'ose encore paraître en sa présence, mais Don Diego, ravi, lui présente enchaîné au nom de ce vainqueur ses captifs couronnés et demande pour grâce à ce généreux prince qu'il daigne voir la main qui sauve sa province.
1: Mais n'y a-t-il point blessé?
0: Je n'en ai rien appris. Vous changez de couleur. Reprenez vos esprits.
1: Reprenons donc aussi ma colère affaiblie. Pour avoir soin de lui, faut-il que je m'oublie? On le vante, on le loue, et mon cœur y consent. Mon honneur est muet, mon devoir impuissant. Silence, c'est mon amour. Laisse agir ma colère. S'il a vaincu 2 rois, il a tué mon père. Ces tristes vêtements où je lis mon malheur sont les premiers effets que produit sa valeur. Et combien que pour lui tout un peuple s'anime, ici tous les objets me parlent de son crime. Vous, qui rendez la force à mes ressentiments, voiles, crêpes, habits, lugubres ornements, pompe où m'ensevelit sa première victoire, contre ma passion soutenait bien ma gloire. Lorsque mon amour prendra trop de pouvoir, parlez à mon esprit de mon triste devoir. Attaquer sans rien craindre une main triomphante.
0: Modérez ces transports. Voici venir l'enfante.
2: Je ne viens pas ici consoler tes douleurs. Je viens plutôt mêler mes soupirs à tes pleurs.
1: Prenez bien plutôt part à la commune joie et goûtez le bonheur que le ciel vous envoie, madame. Autre que moi n'a droit de soupirer. Ce péril dont Rodrigue a su nous retirer, le salut public que vous rend de ses armes, à moi seul aujourd'hui permet encore des larmes. Il a sauvé la ville, il a servi son roi, et son bras valeureux n'est funeste qu'à moi.
2: Ma chimène. Il est vrai qu'il a fait des merveilles.
1: Déjà ce bruit fâcheux a frappé mes oreilles, et je l'entends partout. Publié hautement, aussi brave guerrier que malheureux amant.
2: Qu'est de fâcheux pour toi ce discours populaire? Ce jeune mars qu'il loue, à sujet de te plaire. Il possédait ton âme, il vivait sous tes lois. Il vantait sa valeur, c'est honorer ton choix.
1: Chacun peut la vanter avec quelque justice, mais pour moi, sa louange est un nouveau supplice. On aigrit ma douleur en l'élevant si haut. Je vois ce que je perds quand je vois ce qu'il vaut. Un cruel déplaisir à l'esprit d'une amante. Plus j'apprends son mérite, plus mon feu s'augmente. Cependant, mon devoir est toujours le plus fort. Et malgré mon amour, va poursuivre sa mort.
2: Hier, ce devoir te mit en une haute estime. L'effort que tu te fis par ici magnanime, si digne d'un grand cœur que chacun à la cour admirait ton courage et plaignait ton amour. Mais croirais-tu la vie d'une amitié fidèle?
1: Ne vous obéir pas me rendrait criminel.
2: Ce qui fut juste alors ne l'est plus aujourd'hui. Rodrigue, maintenant, est notre unique appui. L'espérance et l'amour d'un peuple qui l'adore. Le soutien de Castille et la terreur du mort. Le roi même. toi-même es d'accord de cette vérité, que ton père, en lui seul, se voit ressuscité. Et si tu veux enfin qu'en deux mots je m'explique, tu poursuis en sa mort la ruine publique. Et quoi ? Pour venger mon père, est-il jamais permis de livrer sa patrie aux mains des ennemis ? Contre nous, ta poursuite est-elle légitime ? Et pour être puni, avons-nous part au crime ? Ce n'est pas qu'après tout, tu dois épouser celui qu'un père mort t'obligeait d'accuser. Je te voudrais moi-même en arracher l'envie. Ôte-lui ton amour, mais laisse-nous sa vie.
1: Ah, ce n'est pas à moi d'avoir tant de bonté. Le devoir qui maigrit n'a rien de limité. À madame souffrait qu'avec liberté, je pousse jusqu'au bout ma générosité. Quoique pour ce vainqueur mon amour s'intéresse, quoiqu'un peuple l'adore et qu'un roi le caresse, qu'il soit environné des plus vaillants guerriers, j'irai sous mes cyprès, accabler ses lauriers.
2: Ces générosités, quand pour venger un père notre devoir attaque une tête si chère, mais c'en est une encore d'un plus illustre rang quand on donne au public les intérêts du sang. Non, crois-moi, c'est assez que d'éteindre ta flamme. Il sera trop puni s'il n'est plus dans ton âme. Que le bien du pays t'impose cette loi. Aussi bien que crois-tu que t'accorde le roi?
1: Il peut me refuser, mais je ne puis me taire.
2: Pense bien, ma chimène, à ce que tu veux faire. Adieu. Tu pourras seul y penser à loisir.
1: Après mon père mort, je n'ai point à choisir.

0: héritier d'une illustre famille qui fut toujours la gloire et l'appui de Castille. Race de tant d'aïeux en valeur signalée que l'essai de la tienne a si tôt égalé. Pour te récompenser, ma force est trop petite et j'ai moins de pouvoir que tu n'as de mérite. Le pays délivré d'un si rude ennemi, mon sceptre dans ma main, par la tienne affermi, et les morts défaits avant qu'en ces alarmes j'eusse pu donner ordre à repousser leurs armes, ne sont point des exploits qui laissent à ton roi le moyen ni l'espoir de s'acquitter vers toi. Mes deux rois, tes captifs, feront ta récompense. Ils t'ont nommé tous deux leur Cid en ma présence. Puisque Cid, en leur langue, est autant que seigneur, je ne t'envierai pas ce beau titre d'honneur. Sois désormais le Cid. Qu'à ce grand nom tout cède, qu'il comble d'épouvante et grenade et tolède, et qu'il marque à tous ceux qui vivent sous mes lois, et ce que tu me vaux, et ce que je te dois.
1: Que votre majesté sire épargne ma honte. D'un si faible service, elle fait trop de compte, et me force à rougir devant un si grand roi, de mériter si peu l'honneur que j'en reçois. Je sais trop que je dois au bien de votre empire, et le sang qui m'anime et l'air que je respire, et quand je les perdrai pour un si digne objet, je ferai seulement le devoir d'un sujet.
0: Tout ce que ce devoir à mon service engage ne s'en acquitte pas avec même courage, et lorsque la valeur ne va point dans l'excès, elle ne produit point de si rares succès. Souffre donc, on te loue. Et de cette victoire, apprends-moi plus au long la véritable histoire.
1: Sire, vous avez su qu'en ce danger pressant, qui jeta dans la ville un effroi si puissant, une troupe d'amis chez mon père assemblée sollicita mon âme encore toute troublée. Mais sire, pardonnez à ma témérité si j'osais l'employer sans votre autorité. Le péril approchait, leur brigade était prête. Me montrant à la cour, je hasardais ma tête. Et s'il fallait la perdre, il m'était bien plus doux de sortir de la vie en combattant pour vous.
0: J'excuse ta chaleur à venger ton offense et l'état défendu me parle en ta défense. Quoique dorénavant, Chimène a beau parler, je ne l'écoute plus que pour la consoler. Mais poursuis !

Sous moi, donc, cette troupe s'avance et porte sur le front une mâle assurance. Nous partîmes 500, mais par un prompt renfort, nous nous vîmes 3000 en arrivant au port. Tant à nous voir marcher avec un tel visage, les plus épouvantés reprenaient de courage. J'en cache les deux tiers, aussitôt qu'arrivés, dans le fond des vaisseaux qui lors furent trouvés. Le reste, dont le nombre augmentait à toute heure, brûlant d'impatience autour de moi demeure, se couche contre terre et sans faire aucun bruit, passe une bonne part d'une si belle nuit. Par mon commandement, la garde en fait de même, et se tenant cachée, aide à mon stratagème. Et je feins hardiment d'avoir reçu de vous l'ordre qu'on me voit suivre et que je donne à tous. Cette obscure clarté qui tombe des étoiles, enfin avec le flux, nous fait voir 30 voiles. L'onde s'enfle dessous. Et d'un commun effort, les morts et la mer montent jusqu'au port. On les laisse passer. Tout leur paraît tranquille. Point de soldats au port, point au mur de la ville. Notre profond silence abusant leurs esprits, ils n'osent plus douter de nous avoir surpris. Ils abordent sans peur. Ils ancrent, ils descendent et courent se livrer aux mains qui les attendent. Nous nous levons alors et tous en même temps poussons jusqu'au ciel 1000

Et bientôt, malgré nous, leur prince les rallie. Leur courage renaît et leur terreur s'oublie. La honte de mourir sans avoir combattu arrête leur désordre et leur rend leur vertu. Contre nous, de pied ferme, ils tirent leurs épées. Des plus braves soldats, les têtes sont coupées. Et la terre, et le fleuve, et leur flotte, et le port sont des champs de carnage où triomphe la mort. Oh, combien d'actions, combien d'exploits célèbres furent ensevelis dans l'horreur des ténèbres, où chacun, seul témoin des grands coups qu'il donnait, ne pouvait discerner où le sort inclinait. J'allais de tous côtés encourager les nôtres, faire avancer les uns et soutenir les autres, ranger ceux qui venaient, les pousser à leur tour, et ne les plus savoir jusqu'aux emplois

0: Sa clarté montre notre avantage. Le mort voit sa perte et perd soudain courage. Et voyant un renfort qui nous vient secourir, l'ardeur de vaincre cède à la peur de mourir. Ils gagnent leur vaisseau, ils en coupent les câbles, nous laissent pour adieu des cris épouvantables, font retraite en tumulte et sans considérer si leurs rois avec eux peuvent se retirer. Ainsi leur devoir cède à la frayeur plus forte, le flux les apporta, le reflux les remporte. Cependant que leur roi, engagés parmi nous, et quelque peu des leurs, tous percés de nos coups, disputent vaillamment et vendent bien leur vie. À se rendre moi-même en vain, je les convie. Le cimetière au poing, ils ne m'écoutent pas. Mais voyant à leurs pieds tomber tous leurs soldats, et que seuls, désormais, en vain, ils se défendent, ils demandent le chef. Je me nomme. Il sort. Je vous les envoyais tous deux en même temps, et le combat cessa, faute de combattants. C'est de cette façon que pour votre service... Chimène vient vous demander justice.
1: La fâcheuse nouvelle, l'important devoir, va. Je ne la veux pas obliger à te voir. Pour tout remerciement, il faut que je te chasse. Mais avant que sortir, viens, que ton roi t'embrasse.
2: Chimène le poursuit et voudrait le sauver.
1: On m'a dit qu'elle l'aime, et je vais l'éprouver. Contrefaite le triste. Enfin, soyez contente, Chimène. Le succès répond à votre attente. Si de nos ennemis, Rodrigue a le dessus, il est mort à nos yeux des coups qu'il a reçus. Rendez grâces au ciel qui vous en a vengé. Voyez comme déjà sa couleur est changée.
3: Mais voyez quelle pâme et d'un amour parfait dans cette pâmoison, sire. Admirez les faits. La douleur a trahi les secrets de son âme et ne vous permet plus de douter de sa flamme.
4: Quoi ? Rodrigue est donc mort ?
2: Non !

0: Non, il voit le jour et te conserve encore un immuable amour. Tu le posséderas, reprends ton allégresse.
1: Sire, en femme de joie ainsi que de tristesse, un excès de plaisir nous rend tout languissant et quand il surprend l'âme... Il accable les sens.
0: Tu veux qu'en ta faveur, nous croyons l'impossible, Chimène. Ta douleur a paru trop visible.
1: Hein? Eh bien, si, rajoutez ce comble à mon malheur. Nommez ma pâmoison l'effet de ma douleur. Un juste déplaisir à ce point m'a réduite, son trépas a dérobé sa tête à ma poursuite. S'il meurt des coups reçus pour le bien du pays, ma vengeance est perdue et mes desseins trahis. Une si belle femme est trop injurieuse. Je demande sa mort, mais non pas glorieuse. Non pas dans un éclat qui l'élève si haut, non pas joli d'honneur, mais sur un échafaud. Qu'il meure pour mon père et non pour la patrie. Que son nom soit taché, sa mémoire flétrie. Mourir pour le pays n'est pas un triste sort. C'est s'immortaliser par une belle mort. J'aime donc sa victoire et je le puis sans crime. Elle assure l'État et me rend ma victime. Mes nobles, mes fameuses entre tous les guerriers, le chef au lieu de fleurs, couronné de lauriers, pour dire en un mot ce que j'en considère. Digne d'être immolé aux mains de mon père. Hélas, à quel espoir me laissais-je emporter? Rodrigue, de ma part, n'a rien à redouter. Que pourrait contre lui des larmes qu'on méprise? Pour lui, tout votre empire est un lieu de franchise. Là, sous votre pouvoir, tout lui devient permis. Il triomphe de moi comme tes ennemis, dans leur sang répandu, la justice étouffée au crime du vainqueur. Sert un nouveau trophée, nous en croissons la pompe. Et le mépris des lois nous fait suivre son chien au milieu de deux rois.
2: Ma fille, ces transports ont trop de violence. Quand on rend la justice, on met tout en balance. On a tué ton père, il était l'agresseur, et la même équité m'ordonne la douceur. Avant que d'accuser ce que j'en fais paraître, consulte bien ton cœur. Rodrigue en est le maître, et ta flamme en secret rend grâce à ton roi, dont la faveur conserve un tel amant pour toi.
1: Pour moi, mon ennemi, l'objet de ma colère, l'auteur de mes malheurs, l'assassin de mon père. De ma juste poursuite, on fait si peu de cas qu'on me croit obligé en ne m'écoutant pas. Puisque vous refusez la justice à mes larmes, sire, permettez-moi de recourir aux armes. C'est par là seulement qu'il a su m'outrager, et c'est aussi par là que je me dois venger. À tous vos chevaliers, je demande sa tête. Oui, quand de me la porte, je suis sa conquête. Qu'il le combatte, sire, et le combat fini. J'épouse le vainqueur, si Rodrigue est puni. Sous votre autorité, souffrez qu'on le publie.
2: Cette vieille coutume en ces lieux établie, sous couleur de punir un injuste attentat, des meilleurs combattants affaiblit un état. Souvent de cet abus, le succès déplorable opprime l'innocent et soutient le coupable. J'en dispense Rodrigue. Il m'est trop précieux pour l'exposer au coup d'un sort capricieux. Et quoi qu'ait pu commettre un cœur si magnanime, les morts en fuyant ont emporté son crime.
3: Quoi, sire ? Pour lui seul, vous renversez des lois qu'avait toute la cour observée tant de fois. Que croira votre peuple ? Et que dira l'envie si sous votre défense il protège sa vie et s'en fait un prétexte à ne paraître pas où tous les gens d'honneur cherchent un beau trépas? De pareilles faveurs ternir.

0: et trop sa gloire, qu'il jouisse sans rougir des fruits de sa victoire. Le con ou de l'audace, il en a su punir. Il l'a fait en brave homme et le doit soutenir.
1: Puisque vous le voulez, j'accorde qu'il le fasse, mais d'un guerrier vaincu, 1000 prendraient la place. Et le prix que Chimeno vainqueur a promis de tous mes chevaliers ferait ses ennemis l'opposer seul à tous. Serait trop d'injustice. Il suffit qu'une fois, il entre dans la lice. Choisis qui tu voudras, Chimène, et choisis bien. Mais après ce combat, ne demande plus rien.
0: N'excusez pas par là ce que son bras étonne. Laissez un champ ouvert où n'entrera personne. Après ce que Rodrigue a fait voir aujourd'hui, quel courage assez vain s'oserait prendre à lui? Qui se hasarderait contre un tel adversaire? Qui serait ce vaillant? Ou bien ce téméraire?
2: Faites ouvrir le champ! Vous voyez l'assaillant? Je suis ce téméraire, ou plutôt ce vaillant. Accordez cette grâce à l'ardeur qui me presse, madame. Vous savez quelle est votre promesse.
1: Chimène, remets-tu ta querelle en sa main?
3: Sire, je l'ai promis.
1: Soyez prêts à demain!
0: Non, sire, il ne faut pas différer davantage. On est toujours trop prêt quand on a du courage.
1: Sortir d'une bataille et combattre à l'instant.
0: Mais Rodrigue a pris haleine en vous la racontant.
1: Dis-moi une heure ou deux. Je veux qu'il se délasse. Mais de peur qu'un exemple, un tel combat ne passe, pour témoigner à tous qu'à regret, je permets un sanglant procédé qui ne me plut jamais de moi ni de ma cour. Il n'aura la présence. Vous seul des combattants jugerez la vaillance. Ayez soin que tout de fasse en gens de cœur. Et le combat fini, m'amenez le vainqueur. Quel qu'il soit, même prix est acquis à sa peine. Je le veux de ma main présenter à Chimène, et que pour récompense, il reçoive sa foi.
3: Sire, c'est me donner une trop dure loi.
1: Je t'en plains. Mets ton feu. Loin d'avouer ta plainte, si Rodrigue est vainqueur, l'accepte sans contrainte. Cesse de murmurer contre un arrêt si doux. Qui que ce soit des deux, j'en ferai ton époux.
3: Quoi? Rodrigue en plein jour? D'où te vient cette audace? Va, tu me perds d'honneur. Retire-toi de grâce.
4: Je vais mourir, madame, et vous viens en ce lieu, avant le coup mortel, dire un dernier adieu. Mon amour vous le doit, et mon cœur qui soupire n'ose sans votre aveu sortir de votre empire.
3: Tu vas mourir.
4: J'y cours, et le compte est vengé, aussitôt que de vous j'en aurai le congé.
3: Tu vas mourir. Ton sang est-il si redoutable qu'il donne l'épouvante à ce cœur indomptable qui t'a rendu si faible? Ou qui le rend si fort? Rodrigue va combattre, se croit déjà mort, celui qui n'a pas craint les morts ni mon père, va combattre Don Sanche. Et déjà, désespère, ainsi donc au besoin, ton courage s'abat.
4: Je cours à mon supplice et non pas au combat. Et ma fidèle ardeur sait bien m'ôter l'envie quand vous cherchez ma mort, de défendre ma vie. J'ai toujours même cœur, mais je n'ai point de bras quand il faut conserver ce qui ne vous plaît pas. Et déjà, cette nuit m'aurait été mortelle si j'eusse combattu pour ma seule querelle. Maintenant qu'il s'agit de mon seul intérêt, vous demandez ma mort, j'en accepte l'arrêt. Votre ressentiment choisit la main d'un autre. Je ne méritais pas de mourir de la vôtre. On ne me verra point en repousser les coups. Je dois plus de respect à qui combat pour vous, et ravi de penser que c'est de vous qu'ils viennent, puisque c'est votre honneur que ces armes soutiennent. Je vais lui présenter mon estomac ouvert, adorant en sa main la vôtre qui me perd.
3: L'honneur te fut plus cher que je ne te suis cher, puisqu'il trempa tes mains dans le sang de mon père, et te fit renoncer, malgré ta passion, à l'espoir le plus doux de ma possession. Je t'envoie cependant faire si peu de compte que sans rendre combat, tu veux qu'on te surmonte? Quelle inégalité ravale ta vertu? Pourquoi ne l'as-tu plus? Ou pourquoi la veux-tu quoi? N'es-tu généreux que pour me faire outrage? Si le pauvre français n'a-t-il point de courage? traites-tu mon père avec tant de rigueur qu'après l'avoir vaincu, tu souffres d'un vainqueur? Va! Sans vouloir mourir. Laisse-moi te poursuivre et défends ton honneur si tu ne veux plus vivre.
4: Après la mort du comte et les morts, défais mon honneur, appuyé sur de si grands effets, contre un autre ennemi n'a plus à se défendre. On sait que mon courage ose tout entreprendre, que ma valeur peut tout, et que dessous les cieux, auprès de mon honneur, rien ne m'est précieux. Non, non, en ce combat, quoi que vous veuillez croire, Rodrigue peut mourir sans hasarder sa gloire, sans qu'on l'ose accuser d'avoir manqué de cœur, sans passer pour vaincu, sans souffrir un vainqueur. On dira seulement, il adorait Chimène. Il n'a pas voulu vivre et mériter sa haine. Il a cédé lui-même à la rigueur du sort qui forçait sa maîtresse à poursuivre sa mort. Elle voulait sa tête et son cœur magnanime. S'il l'en eût refusé, eût pensé faire un crime. Pour venger son honneur, il perdit son amour. Pour venger sa maîtresse, il a quitté le jour. Préférant quelque espoir qu'eût son âme asservie, son honneur à Chimène et Chimène à sa vie.
3: C'est pour t'empêcher de courir au trépas. Ta vie et ton honneur sont de faibles affaires. Si jamais je t'aimais, cher Rodrigue, en revanche, défends-toi maintenant pour m'ôter à ton songe. Combat pour m'affranchir de ma condition qui me livre à l'objet de mon aversion. Te dirai-je encore plus? Va, songe à ta défense pour forcer mon devoir, pour m'imposer silence. Et si tu sens pour moi ton cœur encore épris, sors vainqueur d'un combat de Chimène et le prix. Adieu. Ce mot lâché me fait rougir de honte.
4: A-t-il quelque ennemi qu'à présent je ne dompte? Paraissez Navarrais, Maures et Castillans, et tout ce que l'Espagne a nourri de vaillants, unissez-vous ensemble et faites une armée pour combattre une main de la sorte animée. Joignez tous vos efforts contre un espoir si doux pour en venir à bout. C'est trop peu que de vous.
3: Écouterai-je encore, respect de ma naissance, qui fais un crime de mes feux? T'écouterai-je, amour, dont la douce puissance contre ce fier tyran fais rebeller mes vœux? Pauvre princesse, auquel des deux dois-tu prêter obéissance? Rodrigue, ta valeur te rend digne de moi, mais pour être vaillant, tu n'es pas fils de roi. Impitoyable sort, dont la rigueur sépare ma gloire d'avec mes désirs. Est-il dit que le choix d'une vertu si rare coûte à ma passion de si grands déplaisirs? Ô cieux, à combien de soupirs faut-il que mon cœur se prépare s'il ne peut obtenir dessus mon sentiment, ni d'éteindre l'amour, ni d'accepter l'amant? Mais c'est trop de scrupules, et ma raison s'étonne du mépris d'un si digne choix. Bien qu'au monarque seul ma naissance me donne, Rodrigue, avec honneur je vivrai sous tes lois. Après avoir vaincu deux rois, pourrais-tu manquer de couronne? Et ce grand nom de Cid que tu viens de gagner, ne fait-il pas trop voir sur qui tu dois régner? Il est digne de moi. Mais il est à Chimène le don que j'en ai fait me nuit. Entre eux, la mort d'un père a mis si peu de haine que le devoir du sang à regret le poursuit. Ainsi n'espérons aucun fruit de son crime.

0: Ni de ma peine, puisque pour me punir, le destin a permis que l'amour dure même entre deux ennemis. Où viens-tu, Léonore ?
1: Vous applaudir, madame, sur le repos qu'enfin va retrouver votre âme.
0: D'où viendrait ce repos ? Dans un comble d'ennui ?
1: Si l'amour vit d'espoir et s'il meurt avec lui, Rodrigue ne peut plus charmer votre courage. Vous savez le combat où s'y mène le langage. Puisqu'il faut qu'il y meure ou qu'il soit son mari, votre espérance est morte. Et votre esprit guéri.
0: Il s'en faut encore.
1: Mais que pouvez-vous prétendre ?
0: Mais plutôt, quel espoir me pourrais-tu défendre ? Si Rodrigue combat sous ces conditions pour en rompre les faits, j'ai trop d'inventions. L'amour, ce doux auteur de mes cruels supplices, aux esprits des amants apprend trop d'artifices.
1: Pourrez-vous quelque chose après qu'un père mort n'ait plus dans leur discours allumé de discorde ? Car Chimène aisément montre par sa conduite que la haine, aujourd'hui, ne fait pas sa poursuite. Elle obtient un combat, et pour son combattant, c'est le premier offert qu'elle accepte à l'instant. Elle ne choisit point de ses mains généreuses que tant d'exploits fameux rendent si glorieuses, dont Sanche lui suffit et mérite son choix. Parce qu'il va s'armer pour la première fois. Elle aime en ce duel son peu d'expérience. Puisqu'il est sans renom, elle est sans défiance. Un tel choix est si prompt, ou doit bien faire voir qu'elle cherche un combat qui force son devoir, qui laisse à son Rodrigue une victoire aisée et l'autorise enfin à paraître apaisée.
0: Je le remarque assez. Et toutefois, mon cœur, à l'envie de Chimène, adore ce vainqueur. À quoi me résoudrais-je, amante infortunée ?
1: À vous ressouvenir de qui vous êtes née, le ciel vous doit un roi. Vous aimez un sujet.
0: Mon inclination a bien changé d'objet. Je n'aime plus Rodrigue, un simple gentilhomme, non. Ce n'est plus ainsi que mon ardeur le nomme. Si j'aime... C'est l'auteur de tant de beaux exploits. C'est le valeureux Cid, le maître de deux rois. Je me vaincrai pourtant. Non de peur d'aucun blâme. Mais pour ne troubler pas une si belle flamme. Et quand, pour m'obliger, on l'aurait couronné, je ne veux point reprendre un bien que j'ai donné, puisqu'en un tel combat, sa victoire est certaine. Allons encore un coup, le donner à Chimène. Et toi, qui vois les traits de mon cœur est percé, viens me voir achever comme j'ai commencé. Elvire, que je souffre et que je suis à plaindre, je ne sais qu'espérer et je vois toute crainte. Aucun vœu ne m'échappe ou j'ose consentir. Je ne souhaite rien sans un prompt repentir. À deux vivants pour moi, je fais prendre les armes. Mais plusieurs succès me coûtera des larmes. Et quoi qu'en ma faveur en ordonne le sort, mon père est sans vengeance, mon amant est mort.
2: Et d'autre côté, je vous vois soulagé. Ou vous avez Rodrigue, ou vous êtes vengé. Et quoi que le destin puisse ordonner de vous, il soutient votre gloire. Et vous donne un époux.
3: Quoi, l'objet de ma haine ou bien de ma colère ? L'assassin de Rodrigue ou celui de mon père ? De tous les deux côtés, on me donne un mari, encore tout un du sang que j'ai le plus chéri. De tous les deux côtés, mon âme se rebelle, je crains plus que la mort. La fin de ma querelle. Allez.
0: Vengeance. Amour. Troublez mes esprits. Vous n'avez point pour moi de douceur à ce prix. Et toi, puissant moteur du destin qui m'outrage, termine ce combat sans aucun avantage. Sans faire aucun des deux, ni vaincu, ni vainqueur.
1: Je vais vous traiter avec trop de rigueur. Ce combat pour votre âme est un nouveau supplice. S'il vous laisse obliger à demander justice, à témoigner toujours ce haut ressentiment et poursuivre toujours la mort de votre amant. Non! Non! Il faut bien mieux que sa rare vaillance. Lui gagnant, vous auriez vous imposé silence, que la loi du combat étouffe vos soupirs.

0: et que le roi vous force à suivre vos désirs.
1: Il sera vainqueur, crois-tu que je me rende? Mon devoir est trop fort et ma perte est trop grande. Et ce n'est pas assez pour leur faire la loi que celle du combat et le vouloir du roi. Il peut vaincre dans Sange avec fort peu de peine, mais non pas avec lui la gloire de Chimène. Et quoi qu'à sa faveur un monarque est promis, mon honneur lui fera 1000 autres ennemis.
0: Gardez, pour vous punir de cet orgueil étrange, que le ciel à la fin ne souffre qu'on vous venge. Quoi? Vous voulez encore refuser le bonheur de pouvoir maintenant vous taire avec honneur? Que prétend ce devoir? Et qu'est-ce qu'il espère? La mort de votre amant vous rendra-t-elle impair? Est-ce trop peu pour vous que d'un coup de malheur? Faut-il perte sur perte et douleur sur douleur? Allez, dans le caprice de votre humeur obstine, vous ne méritez pas l'amant qu'on vous destine. Et nous verrons le ciel mu d'un juste courroux vous laisser par sa mort, dont ça je pourrais point.
1: Alvine, c'est assez des peines que j'endure. Ne les redouble point par ce funeste augure. Je veux, si je le puis, les éviter tous deux, sinon, dans ce combat, Rodrigue a tous mes voeux. Non que ne pas l'ardeur de son côté me penche, mais s'il était vaincu, je serais à Dansange. Cette appréhension fait naître mon souhait. Que vois-je, malheureuse Elvire s'en est fait.
2: Madame, à vos genoux, j'apporte cette épée.
1: Quoi? Du sang de Rodrigue encore, toute trempée. Perfide. Oses-tu bien te montrer à mes yeux, après m'avoir ôté ce que j'aimais le mieux? Éclate, mon amour. Tu n'as plus rien à craindre. Mon père est satisfait. Cesse de te contraindre. Un même coup a mis ma gloire en sûreté, mon âme au désespoir, ma flamme en liberté.
2: D'un esprit plus raciste.
1: Me parles encore, exécrable assassin d'un héros que j'adore. Ah, tu l'as pris en traître. Un guerrier si vaillant n'eût jamais succombé sous un tel assaillant.
0: Mais madame, écoutez!
1: Que veux-tu que j'écoute? Après ce que je vois, peut-être encore en doute. J'obtiens pour mon malheur ce que j'ai demandé, et ma juste poursuite a trop bien succédé. Pardonne, cher amant, à sa rigueur sanglante. Songe que je suis fille, aussi bien comme amante. Si j'ai vengé mon père, au dépens de ton sang, du mien, pour te venger, j'épuiserai mon flanc. Mon âme désormais n'a rien qui la retienne. Elle ira recevoir ce pardon de la tienne. Tu me prétends acquérir pour sa mort, ministre déloyal de mon rigoureux sort, n'espère rien de moi. Tu ne m'as point servi en croyant me venger, tu m'as ôté la vie.
2: Étrange impression qui, loin de m'écouter.
1: Veux-tu que de sa mort je t'écoute vanter? Que j'entende à loisir avec quelle insolence tu peindras son malheur, mon crime et ta vaillance? Que tes yeux seraient si tranches sur mes tristes jours.
0: Va, va.
1: Je mourrai bien sans ce cruel secours. Abandonne mon âme au mal qui la possède. Pour venger mon amant, je ne veux point qu'on m'aide. Sire, il n'est plus besoin de vous dissimuler ce que tous mes efforts ne vous ont pu sceller. J'aimais. Vous l'avez su. Mais pour venger mon père, j'ai bien voulu proscrire une tête si chère. J'ai dû cette vengeance qui m'a mise au jour et je dois maintenant ces pleurs à mon amour dont Sange m'a perdu. En prenant ma défense et du bras qui me perd, je suis la récompense, sire. Si la pitié peut émouvoir un roi, de grâce révoquez une si dure loi. Pour prix de sa victoire, je perds ce que j'aime, je lui laisse mon bien qu'il me laisse. À moi-même, qu'en un cloître sacré je pleure incessamment, jusqu'au dernier soupir, mon père et mon amant.
3: Enfin, elle aime, sire. Il ne croit plus un crime d'avouer par sa bouche un amour légitime.
4: Chimène, sors d'erreur. Ton amant n'est pas mort. Et ton songe vaincu t'a fait un faux rapport.
2: Sire. Un peu trop d'ardeur. Malgré moi, la déçue. Je venais du combat lui raconter l'issue. Ce généreux guerrier dont son cœur est charmé. Ne crains rien, m'a-t-il dit, quand il m'a désarmé. Je laisserai plutôt ma victoire incertaine que de répandre un sang hasardé pour Chimène. Et puisque mon devoir m'appelle auprès du roi, va de notre combat l'entretenir pour moi, offrir à ses genoux ta vie et ton épée. Sire, j'y suis venu. Cet objet l'a trompé. Elle m'a cru vainqueur, me voyant de retour. Et soudain, sa colère a trahi son amour avec tant de transport et tant d'impatience que je n'ai pu gagner un moment d'audience. Pour moi, bien que vaincu, je me répute heureux. Et malgré l'intérêt de mon cœur amoureux, perdant infiniment, j'aime encore ma défaite qui fait le beau succès d'une amour si parfaite.
4: Ma fille, il ne faut point rougir d'un si beau feu, ni chercher le moyen d'en faire un désaveu. Une louable honte en vain t'en sollicite. Ta gloire est dégagée et ton devoir est quitte. Ton père est satisfait. Et c'est à le venger que mettre tant de fois ton Rodrigue en danger. Tu vois, comme le ciel autrement t'en dispose. Ayant tant fait pour lui, fais pour toi quelque chose. Et ne sois point rebelle à mon commandement qui te donne un époux aimé si chèrement.
1: Sèche tes pleurs, Chimène, et reçois sans tristesse ce généreux vainqueur des mains de ta princesse.
2: Ne vous offensez point, sire, si devant vous un respect amoureux me jette à ses genoux. Je ne viens point ici demander ma conquête. Je viens tout de nouveau vous apporter ma tête. Madame, mon amour n'emploiera point pour moi ni la loi du combat, ni le vouloir du roi. Si tout ce qui s'est fait est trop peu pour un père, dites par quels moyens il vous faut satisfaire. Et si ce fier honneur, toujours inexorable, ne se peut apaiser sans la mort du coupable, n'armez plus contre moi le pouvoir des humains. Ma tête est à vos pieds. Vengez-vous par vos mains. Vos mains seules ont droit de vaincre un invincible. Prenez une vengeance à tout autre impossible. Et du moins que ma mort suffise à me punir. Ne me bannissez point de votre souvenir. Et puisque mon trépas conserve votre gloire, pour vous en revancher, conservez ma mémoire. Et dites quelquefois, en déplorant mon sort, s'il ne m'avait aimé, il ne serait pas mort.
5: Relève-toi, Rodrigue. Il faut l'avouer, sire. Mon amour a paru, je ne m'en puis dédire. Rodrigue a des vertus que je ne puis haïr. Et vous êtes mon roi, je vous dois obéir. Mais à quoi que déjà vous m'ayez condamné, sire, quelle apparence à ce triste hyménée. Quand même jour commence et finit ce monde d'œuvre, mettre en mon lit Rodrigue et mon père au cercueil, c'est trop d'intelligence avec son homicide, verser m'âme sacrée, c'est me rendre perfide et souiller mon honneur d'un reproche éternel d'avoir trempé mes mains dans le sang paternel.
4: Le temps, assez souvent, a rendu légitime ce qui semblait d'abord ne se pouvoir sans crime. Rodrigue t'a gagné et tu dois être à lui. Mais quoique sa valeur t'est conquise aujourd'hui, il faudrait que je fusse ennemi de ta gloire pour lui donner si tôt le prix de sa victoire. Cet hymen différé ne rend point une loi qui, sans marquer de temps, lui destine ta foi. Prends un an, si tu veux, pour essuyer tes larmes. Rodrigue, cependant, il faut prendre les armes. Après avoir vaincu la mort sur nos bords, renversé leur dessein, repoussé leurs efforts,

0: jusqu'en leur pays, leur reporter la guerre, commander mon armée et ravager leurs terres. À ce nom seul de cible, ils trembleront d'effroi, étant nommés seigneurs et te voudront pour roi. Mais parmi tes hauts faits, sois-lui toujours fidèle. Reviens-en, s'il se peut, encore plus digne d'elle. Et par tes grands exploits, fais-toi si bien priser qu'il lui soit glorieux alors de t'épouser.
1: Pour posséder Chimène et pour votre service, que peut-on m'ordonner que mon bras n'accomplisse ? Quoiqu'absent de ses yeux, il me faille endurer, sire, ce maître odeur de pouvoir espérer.
0: Espère en ton courage. Espère en ma promesse. Et possédons déjà le cœur de ta maîtresse pour vaincre un point d'honneur qui combat contre toi. Laisse faire le temps, ta vaillance et ton roi.

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Christian Gonon, Don Gomez, Comte de Gormaz, Père de Chimène. Bakary Sangaré, Don Fernand, Premier Roi de Castille. Suliane Brahim, Chimène, Maîtresse de Don Rodrigue et de Don Sanche. Benjamin Laverne, Don Rodrigue, fils de Don Diègue et amant de Chimène. Didier Sandre, Don Diègue, père de Don Rodrigue. Jennifer Decker, Donia Hurac, infante de Castille. Daniel Lebrun, Léonore, gouvernante de l'infante. Clément Bresson, Don Sanche, amoureux de Chimène. Marie Aupert, Elvire, suivante de Chimène. Adrien Simon, Don Arias, gentilhomme castillan. Et une comédienne et un comédien de l'Académie de la Comédie Française, Chana Grévoz, un page de l'infante, et Hippolyte Aurillard, Don Alonce, gentilhomme castillan. Prise de son, montage et mixage, version radiophonique, Yvan Charby, Pierre Lemaire, Morgan Crézé, Thibault Lassinben et Luna Bricoteau. 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

0: Nous venons donc d'entendre le Cid de Corneille par la troupe de la Comédie Française dans une mise en scène de Denis Podalydès, une pièce enregistrée par France Culture en avril dernier au Théâtre de la Porte Saint-Martin. Je rappelle à nos auditrices et nos auditeurs que la pièce sera reprise à partir du mois de janvier à la salle Richelieu à Paris et nous sommes toujours en studio avec Suliane Brahim, Benjamin Laverne et Denis Podalydès. Alors peut-être que celles et ceux qui nous écoutent auront été frappés comme nous par le nombre de répliques de cette pièce qui sont ancrées dans la mémoire collective. Vous l'avez rapidement dit tout à l'heure, mais « Va, je ne te hais point, à vaincre sans péril, on triomphe sans gloire, cette obscure clarté qui tombe des étoiles, orage au désespoir, etc. etc. » Je me demandais, Suliane Brahim, Benjamin Laverne, comment on fait en tant qu'acteur pour aborder ces répliques en particulier? Comment on peut retrouver peut-être une fragilité ou une innocence et le sens intime dans un texte aussi connu?
1: De se raccrocher au concret des...

0: des situations et des...
1: Benjamin Laverne.
0: Et à la fois, on doit donner à entendre le poème et on voit venir ces tubes. On prend son élan, on se dit, ça y est, je suis en train de le dire. On sent la salle qui vibre, qui frissonne. Et qui dit, mais tu te rappelles, c'est dans le site, ça.
1: Donc c'est je me souviens plus que c'était là-dedans.
0: Oui, je me souviens, ah mais si, je t'avais dit. Et on a presque l'impression que les gens murmurent les vers avec nous, parfois. Donc c'est à la fois sacré, et en même temps, il faut se les approprier, les digérer, et puis se les dire. Ce qui est fabuleux quand on a une partenaire comme Suliane, c'est qu'on est plongé dans le regard l'un de l'autre et on se dit les choses sans oublier le public. Mais il faut trouver l'intime dans une... Voilà, on n'a pas de micro et ça fait du bien aussi. Parfois, il y a de plus en plus de mise en scène où on est microté. Et là, faut donner à entendre et être dans ce qu'il y a de plus intime. Et moi, ce qui me touche le plus peut-être, qui est la tendresse qu'ils ont et la compréhension qu'ils ont l'un de l'autre. Oui. Leur capacité à s'écouter, à se comprendre et presque à ne jamais se détester, se juger, peut-être un peu plus cette scène de couple un peu plus musclée sur la fin, où dans un grand paradoxe, Chimène demande à Rodrigue de se battre contre Don Sanche, de pas se laisser faire.
1: Pour vous, Cillian Brahim, ces répliques en particulier ou ces sortes de tubes.
2: Après, je crois que Denis voulait aussi qu'on aborde ce texte en restant, en se surprenant nous-mêmes, en laissant presque les vagues aussi arriver et d'être toujours dans l'instant. Donc on n'est pas du tout on n'a pas abordé ça même de manière emphatique. Au contraire, en fait, c'était déjà il fallait qu'on comprenne nous-mêmes ce qu'il faisait, en tout cas dans nos scènes, Rodrigue Chimène, ce qu'on était vraiment en train de se dire, parce que il y a beaucoup d'arguments et je reprends l'argument de l'autre et j'ai aussi moi ma réponse à faire, mais en fait on a même des fois on a mis beaucoup de temps à comprendre ce que vraiment ils étaient en train de se dire. Et en fait, quand on a fait ce travail-là, je crois qu'on en a presque oublié les tubes. Parce qu'il fallait juste rendre compréhensible ce qui était dit pour nous, pour le jouer. Et puis je pense que ça fait peut-être partie de, je vais le dire comme ça, pas de la réussite du spectacle, mais du fait aussi qu'on ait pu vraiment partager, je trouve, cette pièce avec le public aujourd'hui. D'ailleurs, il y avait beaucoup de jeunes dans la salle et on voyait qu'ils étaient complètement conquis par la langue. Ça n'a pas du tout été un écran, quoi. Enfin, quelque chose qui les a éloignés de nous, au contraire. Parce que, par exemple, chez Racine, on est beaucoup dans le vers même, dans le sentiment. Là, en fait, on est vraiment dans autre chose et ça a rendu le jeu actif et la pensée active. Et donc, on en a quand même un peu oublié.
0: Et de ne pas aller dans l'état avant d'aller dans le sens. Mais en même temps, il faut bien aussi ils vivent des choses extrêmes. C'est pas juste deux jeunes gens qui discutent au café. Mais en même temps, ils s'écoutent. Il y a une densité d'écoute et la longueur aussi de la réponse de l'autre, parfois.
3: Non, mais c'est vrai ce que tu disais. C'est cette intimité qu'il y a entre eux qui fait qu'ils s'écoutent profondément et qu'ils se parlent profondément et que le spectateur assiste à la dispute, mais au sens de débat, de deux amants qui s'aiment et qui ont ce terrible problème qui les met en péril tous deux, mais ils le partagent profondément. Et il y a cette l'intimité de l'un envers l'autre, cette façon de s'ouvrir à l'autre qui était au cœur même de la relation de Chimène et de Rodrigue. Et c'est vrai qu'on en oublie complètement. Parce que finalement, ces tubes, ces vers, ça c'est la mémoire scolaire de la pièce. Elle est là, la mémoire scolaire. Les gens se souviennent, même s'ils n'ont pas lu la pièce, ils ont une vague idée de orage au désespoir. Et en fait, en venant voir la pièce, c'est comme dans un musée quand vous voyez un espèce de morceau de pierre, on vous dit c'est le temple de tel endroit, et puis vous n'en voyez, ça veut rien dire en fait quand on le prend comme ça, comme une espèce de pièce isolée. Donc nous, c'était pas du tout notre travail de vouloir donner, parce que ces tubes-là, quelquefois au bout de deux vers, c'est pas du tout plus le tube. Vous dites orage au désespoir, mais qu'est-ce qui vient après? Les gens sont après ça.
0: Et à propos de quoi surtout?
3: Orage au désespoir, mais quoi?
0: Et pourquoi? Qu'est-ce qui va pas?
3: C'est la mémoire un peu tout à fait. C'est drôle parce qu'à la fois c'est vivant, ça se transmet, mais c'est complètement mort. Ça ne désigne rien. Nous, les acteurs, vous n'allez pas leur dire attention, c'est hyper connu. Hein, vous rendez compte à quel point ce que tu dis là.
1: Mais vous, Denis Podalydès, en tant que metteur en scène, vous arrivez. C'est une pièce qui porte une certaine mémoire du théâtre.
3: Oui, mais il faut le mettre de côté. Faut le mettre de côté parce que le travail qu'on fait, ça n'a rien à voir avec un travail que je ne dénigre pas, qui est le travail de, aussi de l'explication de texte, qui est un travail littéraire, moi que j'aime bien faire. Mm. C'est une donnée de notre travail. On s'est beaucoup parlé aussi de l'époque, du style, etc. Mais notre travail, c'est de rendre ces caractères très vivants, présents, intimes, et qu'ils soient pour le public d'aujourd'hui aussi vivants qu'ils ont pu l'être au XVIIe siècle. Mmh. Et c'est pas de la thanatopraxie. On ne fait pas revivre des morts. Mmh. Non, on se rend compte que la pièce est très belle, très active, effectivement, comme tu disais. C'est très très vivant. Et voilà, c'est de donner cette dimension-là à la pièce. Donc, d'une certaine manière, on se fiche complètement de l'histoire elle-même de la pièce et de cette mémoire, qui est une mémoire républicaine aussi. Elle est complètement liée à la Troisième République. C'est au 19e, les enfants, ils connaissaient pas du tout Orage au désespoir. Mmh. Corneille était mort. C'est vraiment la Troisième République qu'il remet au goût du jour. Ça fait partie de l'histoire de France, ça. Mais quand on est en répétition, on fait plus d'histoire de France. Mmh.
1: Mais alors vous avez raison, c'est l'école qui met cette pièce dans la mémoire collective, mmh. L'école qui d'ailleurs a tendance à rapprocher Corneille de Racine, mais...
3: Ils sont totalement à l'opposé, enfin, notamment dans cette pièce. Ouais.
1: Et notamment parce que si on prend les dates, le Cid est à équidistance d'Hamlet et de Phèdre.
3: Oui, oui, absolument.
1: En fait, il y a quelque chose
3: absolument.
1: De très proche.
3: Il appartient,
1: de...
3: il est vraiment... Moi, j'aimais mieux penser les choses comme ça. Dès le début, je me disais, il faut vraiment ne pas essayer de tendre le jeune Corneille vers le vieux Corneille, mais le jeune Corneille vers les auteurs, pas Shakespeare, parce qu'il ne le connaissait pas, mais les auteurs espagnols, le siècle d'or espagnol, toute la fin du XVIe siècle. Là, c'est sa source d'inspiration, c'est là où il prend ses caractères, c'est là où il découvre cette situation. Et donc, il n'y a pas de règle des unités, il y a un théâtre très baroque, il y a des sentiments très excessif, ça n'est pas, ça, même du point de vue du décor avec Eric, du point de vue du travail du son et de la lumière, on s'est bien dit qu'on lorgnait beaucoup plus du côté de Shakespeare que du côté du XVIIe siècle classique, surtout que Corneille n'avait aucune idée de ce que ça pouvait être que le classicisme. Pour lui, si on lui avait dit les classiques, il aurait pensé Cicéron, les latins, les grecs. Donc voilà, on a redonné au contraire le côté primitif. C'est là où c'est une pièce solaire, une pièce très juvénile. Ce sont des jeunes gens, on se le disait tout le temps. On se disait, je pense qu'il faut quand même des acteurs qui ont une maturité, des actrices qui ont une grande maturité dans leur art pour jouer ces rôles qui sont extrêmement difficiles. Mais il faut jouer leur jeunesse, voire leur adolescence. Et là, ils m'ont épaté complètement. Parce que moi, je voyais en scène, je pense que le public a été sensible à ça. Ils voyaient la jeunesse elle-même, une jeunesse qui est fracassée par la loi des pères, par l'injustice de ces codes d'honneur, et le fait que dans la pièce, comme dans Hamlet d'ailleurs, c'est pas si loin, il y a une espèce de rupture d'époque. Les enfants, Roderick Chimène, disent, elle peut pas le dire à son père puisqu'il est mort, mais ils disent au père, on n'est plus dans le même temps. Et il y a des scènes magnifiques, c'est drôle parce que celles-là, elles sont pas dans la mémoire officielle, comme la scène où Roderick retrouve son père, pour moi qui est une scène mais magistrale, absolument, mais les scènes sont sublimes, et où il dit
0: où
3: non.
0: Il ose aussi, il ose. Pour la première fois peut-être, affronter le père.
3: J'ai fait ce que tu m'as demandé, mais voilà, c'est fini maintenant. Et là, le père complètement fou, qui lui dit, attends, garde arrête, et maintenant, tu vas aller te battre. Et alors là, la chose, là où il est encore le fils de son père, c'est qu'il y va. Il va au combat. C'est toute la deuxième partie.
4: C'est vraiment quelqu'un qui attrape les femmes et les jeunes. Hein. Vraiment. Je veux dire que ça met en scène à chaque fois des jeunes gens et des jeunes femmes, aussi bien dans les comédies que dans les tragédies, qui sont en conflit avec des parents vieux, etc. Et que ce conflit amour-devoir un peu tarte à la crème, c'est pas non plus une histoire de génération, mais c'est vraiment les modernes contre les anciens, c'est les valeurs de l'amour contre celles de la tradition. Enfin, et ça, je crois que ça a énormément plu à tout ce public de princes, avec la fronde, tout ça est très bouillonnant. Au début, Corneille avait quand même le rêve d'une sorte de conciliation, une utopie en fait, mais qu'il a essayé de réaliser sur le théâtre, de conciliation entre le héros magnifique et le pouvoir.
1: Alors, on vient d'entendre Jacqueline Lichtenstein, professeure de philosophie de l'art à la Sorbonne, qui parlait de Pierre Corneille et de l'amour. C'était sur France Inter en 2011, au micro de Laura Adler. Donc, elle rappelle ici ce que vous venez d'évoquer, c'est-à-dire le conflit de générations. Comment on peut définir

0: manière, comment on peut parler de cet amour qui devient presque comme un pacte, comme un nouveau code d'honneur qui vient remplacer celui des parents.
1: Leur révolution, c'est de mettre l'amour au-dessus justement de la guerre ou de
0: Benjamin Laverne,
1: de cette loi de l'honneur qui détruit tout, puisque c'est la honte du père qui ressurgit sur le fils. Et c'est comme un cercle vicieux, une espèce de maladie qui se transmet de génération en génération. Et eux, ils mettent l'amour au-dessus de tout ça. Et là où ils sont ahurissants de, peut-être, je sais pas, de modernité ou de, c'est leur manière de ce qu'on disait tout à l'heure, de se parler, de se comprendre. Chimène dit, mais j'aurais fait la même chose à ta place. Je ne peux pas t'en vouloir. Simplement, c'est fini. Donc il faut, enfin, ils sont voilà dans ce fameux nœud cornélien. Et ils essayent de s'en sortir pour justement être une nouvelle génération qui met... Et donc c'est pour ça que c'est aussi effrayant cette fin dont on parlera peut-être tout à l'heure des pères, de la surdité des pères, de l'étonnement aussi des pères de voir leurs enfants se mettre dans des états pas possibles et essayer de les raisonner. Et ça mérite comment les pères essayent de parler à Chimène et lui dire mais qu'est-ce qu'elle a? Mais pourquoi elle a... c'est un guerrier, il a battu les morts, et c'est un héros. Tout va bien, tu dois lui pardonner, tu dois apaiser vous. C'est-à-dire que c'est le monde à l'envers. C'est les pères qui disent maintenant aux enfants, mais calmez-vous, aimez-vous, vous avez maintenant... Alors que c'est eux qui ont tout gâché. Et donc, c'est...
0: Et le personnage de Chimène est particulièrement actif dans la valorisation de ce
2: nouveau. C'est-à-dire, quand vous parliez de révolution, au fur et à mesure des répétitions, je me rendais compte que si, en fait, je jouais... Déjà, on ne peut jamais jouer deux choses en même temps, mais de toute façon, même si je jouais « oui, mais j'aime Rodrigue, oui, mais non, je dois venger mon père », etc., en fait, je n'arrivais pas à jouer du tout ce rôle. Et en fait, m'est apparu au fur et à mesure, j'avais l'impression qu'elle avait sa propre révolution à elle, à l'intérieur de cette pièce, en fait. Et que j'ai l'impression qu'on suit cette jeune fille, qui va d'ailleurs devenir jeune femme, elle va grandir tout au long de la pièce, parce que j'ai l'impression qu'au fur et à mesure, à chaque fois, elle va comprendre quelque chose du monde dans lequel elle est, avec ses codes, ceux de l'honneur. Elle comprend assez vite que cet amour est devenu impossible. Et là, j'ai commencé à comprendre des choses et à pouvoir jouer des choses. Quand à chaque fois que je me retrouvais en face d'un nouvel interlocuteur, c'est pas elle qui est folle, parce qu'on peut dire au bout d'un moment, mais Chimène, elle est enfermée dans ses trucs, et puis elle changera pas d'avis, et puis elle finit par nous embêter un petit peu, etc. Alors qu'en fait, non, elle, à chaque fois, elle a compris quelque chose de plus, je trouve, et c'est ce qui la rend combative. Et comment dirais-je, à la fin, c'est elle qui est entourée de fous. Parce que dès le départ, cet amour, il est devenu impossible. Qui pourrait vivre, elle finit la pièce en disant ça, nous mettre dans le même lit? Moi et l'assassin de mon père, en fait, ce n'est pas possible. Personne ne peut faire ça, personne ne peut vivre ça. Et elle passe son temps tout au long de la pièce à essayer d'expliquer ça, en fait. Donc pour moi, il y a une vraie révolution... elle mène sa propre révolution et ça va jusqu'à cette scène où devant le roi, en fait, elle va envoyer tout balader et c'est un personnage extrêmement intelligent parce qu'ils sont extrêmement intelligents tous ces personnages parce qu'en plus, effectivement, au début de la pièce, elle demande la justice humaine et quand elle comprend qu'elle n'obtiendra pas ce qu'elle demande, elle va utiliser les codes de cette même société pour, d'une certaine façon, tous les confronter à cette impossibilité à laquelle il lui demande elle il lui demande elle d'accepter l'impossible. Je ne sais pas si c'est clair ce que je dis, mais et en ça, je trouve que c'est un quand on pense que ça a été écrit il y a si longtemps, que dans la pièce elle est très jeune, je trouve ça absolument moderne et c'est ce que j'aime dans le répertoire classique. C'est quand on arrive justement à voir chez ces jeunes personnages, ces jeunes premiers, ce que à l'époque Corneille a écrit pour cette jeune femme, parce que c'est le parcours qu'elle a dans la pièce est extraordinaire, comme une Juliette d'ailleurs dans Roméo et Juliette. Une fois qu'on enlève un peu ou bien un romantisme ou bien là une Chimène drapée dans son chagrin, il y a tellement d'autres choses. Et ce sont des personnages puissants, quoi.
3: Oui, il y a le couple que fait Chimène avec le roi est extraordinaire et souvent il n'est pas tellement pris en compte. Le roi, elle le provoque, enfin, elle est d'une subversion avec ce roi, alors que souvent c'est peu de vers. Il n'y a pas vraiment de scène à deux. Or, ils se parlent énormément, mais c'est souvent en queue de scène ou à travers une réplique que, effectivement, ce que dit Sulliane, elle met le roi devant ses contradictions, elle lui fait entendre qu'il est en train de se parjurer, puisque il était d'accord quand même pour le comte, donc le père de Chimène, un grand seigneur qu'on peut pas assassiner comme ça. Et puis finalement, la raison d'état, c'était le fait que Rodrigue soit devenu un héros de la nation. Eh ben, ma petite, il faut que tu en tiennes compte de ça maintenant. La raison d'état fait, on a besoin de lui. Et donc, oublie tes griefs. Alors que lui, le roi, lui avait dit, mais tu auras justice. C'est là où il y a la distinction entre justice et vengeance. Et elle comprend qu'en fait, non. Alors, la justice n'est pas de ce monde. Et donc, elle suit, non pas, effectivement, sa folie à elle, mais son besoin. Elle est beaucoup plus proche, comme ça, des Antigones, des Électres, qui, souvent, dans une tradition, on les fait passer pour des folles. Alors qu'en fait, elle y a un instinct de justice qu'elle
1: change pas d'avis. Elle essaie de trouver une issue, elle rue dans les brancards parce que personne ne l'écoute.
3: Alors, le devenir de Rodrigue est assez singulier parce que qui est-il au retour du combat? Ça, c'est quand même...
0: Quand il devient le Cid.
3: Récit, il devient le Cid. C'est une pièce aussi qui, de même que Chimène, se transforme. C'est comme les pièces de Shakespeare. Et c'est le contraire des pièces de caractère Molière où un caractère ne change pas de la pièce, du début à la fin de la pièce. L'avare reste l'avare, le misanthrope reste misanthrope. Là, au contraire, ils sont changés de fond en comble. Et donc, après le combat, qui est un combat qui est d'une cruauté, qui est censé exalter la nation, et c'est un peu comme la Marseillaise. Quand on lit les paroles de la Marseillaise, c'est ultra violent.
0: Alors, c'est une scène un peu particulière dans la mise en scène. Est-ce que, pour nos auditeurs qui l'ont entendu, vous pouvez la décrire, parce que c'est un moment très singulier dans le spectacle.
1: Bah, la répétition de cette scène est passionnante. C'est un...
0: Benjamin Laverne.
1: C'est un cauchemar, mais c'est aussi un tableau. C'est-à-dire que c'est reconvoquer l'horreur et aussi la retraverser par la réminiscence des images créées. Donc c'est raconter, et raconter c'est revivre. Et donc le fait de mettre sur... C'était une des premières idées de Denis, le metteur en scène, ici présent, qui était de me mettre sur un cheval. Il dit, je vois un cheval qui s'est transformé en sel. Il me dit, tu es à l'aise avec le rythme, Benjamin? Parce que j'aimerais bien que tu tapes sur des tambours. J'étais là, oui, je veux bien, pourquoi pas. Et donc, en effet, je me revois en répétition sur une espèce de sel avec sur des tréteaux en bois assez, j'étais pas très stable, et avec ces deux tambours, et de rythmer le récit, le poème, et de voir aussi ce qui se passe sur le visage, de retraverser ça, d'être dans l'effroi absolu, l'état dans lequel aussi le combat le met, c'est-à-dire la folie, le goût du sang, comme tu disais aussi, l'espèce de d'ivresse, mais d'exaltation et de quelque chose d'effrayant aussi. Et il revient de ça. Et en effet, il est un héros de guerre, mais qu'est-ce qui reste de lui? C'est presque héros malgré lui, parce que lui, il reste obsédé par Chimène. D'ailleurs, cette scène nous a donné vachement... Je parle pas forcément tant du récit que de comment ils se retrouvent, ces deux-là. Ils en sont où? Comment Chimène l'accueille, très physiquement aussi? Est-ce qu'ils se prennent dans les bras? Est-ce qu'ils se prennent pas dans les bras? À quelle distance? Et en fait, il vient lui dire au revoir. C'est un adieu, parce qu'il va se laisser tuer par Don Sanche. En tout cas, c'est ce qu'il lui dit. Mais est-ce que c'est un stratège? Il y a eu toute cette réflexion aussi sur quelle est la perversité potentielle de Rodrigue. Est-ce que Rodrigue est un manipulateur? Est-ce qu'il est sincère? Est-ce qu'il essaye de faire réagir Chimène? C'est qui ce... Ils sont très énigmatiques tous les deux. Et jusqu'au bout, en fait, on a cherché qui ils étaient, on a essayé de... Ça m'échappe un peu parce que ça crée une image. C'est-à-dire qu'il y a je suis élevé comme ça, il y a aussi la lumière qui passe sur mon visage, cette toile, c'est quelque chose qui m'échappait un petit peu aussi.
3: Mais je tenais beaucoup à ce que cette scène soit un moment considérable. Dans les pièces de Corneille, c'est un auteur qui a appris le théâtre chez les Jésuites, et les Jésuites, pour imprimer dans la tête de leurs élèves l'image de Dieu, ils imaginaient des procédés rhétoriques très violents, très très forts, pour frapper les imaginations en plein cœur, en pleine tête. Et ça, Corneille l'a retenu. Et dans chacune de ces pièces, il y a une sorte de moment un peu happening, un moment où le personnage, souvent c'est souvent le caractère masculin qui hérite de ça, devient un éblouissement pour lui-même. Il éblouit tout le monde, il s'éblouit lui-même, il est comme frappé par la foudre ou par le soleil. À chaque fois, le héros est soudain touché par la par la grâce. Et c'est un moment de théâtre totalement

0: Ou c'est la première où elle vient demander justice, et puis la deuxième où elle affronte la foule. Elle affronte et elle fait une scène presque en public, parce que finalement cette histoire, cette pièce a commencé une histoire familiale au départ, puis ça devient une tragédie politique, parce que ces deux personnages-là sont devenus des cas des cas de la nation, enfin ils sont exposés à tout le monde. Donc voilà, pour en finir sur ce passé qui n'a pas été simple à mettre en scène, et là je remercie vraiment Eric, parce qu'à un moment j'étais un peu les moyens scéniques pour arriver à créer ce cheval,
1: harnaché,
0: à créer le bon son. Là, je remercie tout le monde, d'ailleurs, à la technique, Bernard Valéry, Christian Lacroix, qui a aussi
2: les costumes.
0: Eric aussi a passé un temps que à un moment, moi, je savais plus comment, et j'ai failli abandonner même cette idée du cheval à un moment, parce que je trouvais ça perdait trop de temps. Et puis, en fait, on a bien fait, et ça crée cette espèce de passage à la limite qui fait qu'après, et c'est vrai, on se dit, mais qui sont-ils quand on les retrouve? Et peut-être d'ailleurs c'est un axe pour retravailler ça.
3: Peut-être
0: qu'il y a vraiment une deuxième partie où quand ils se retrouvent, c'est des jeunes qu'on les a connus très jeunes, et puis on les retrouve des couples d'amoureux qui se retrouvaient après la guerre de 14-18. Enfin,
3: la vie vous a fracassé. Raté, il devient peut-être encore plus déprimé de cette guerre, puisqu'il voulait mourir au combat.
0: Si tu veux mourir, vas-y, pour essayer de nous sauver. S'il revient en héros, oui, c'est parce qu'il voulait mourir et qu'il avait absolument, ça lui a donné un espèce de courage, une folie.
3: Chimène ne veut pas me tuer, donc je vais.
2: Vous parliez du passage de l'intime au politique, et en ce sens, j'aimerais qu'on parle un peu d'un personnage très important qui crée en fait une sorte de triangle amoureux, qui est le personnage de l'infante, qui est un personnage magnifique. Je crois que c'est le personnage qui prononce le plus le mot cœur dans la pièce. En quoi ce personnage est important dans l'équilibre de la pièce, et en quoi il épaissit cette question complexe de l'amour et du pouvoir, du devoir?
0: Il équivaut un peu au personnage d'Antiochus dans Bérénice. C'est celui qui aime sans retour, qui aime sans être aimé, qui aime de manière complètement désintéressée, et c'est une rivale possible pour Chimène. Il n'y a pas de scène, curieusement, il n'y a aucune scène avec Rodrigue, simplement à la fin, elle vient donner Rodrigue à Chimène, elle se retire du jeu, parce que pendant, tout simplement, le personnage, c'est la fille du roi, donc princesse, elle ne peut épouser qu'un noble à sa hauteur. Tant que Rodrigue est Rodrigue, simple fils de... C'est quand même un chevalier, mais pas un prince du sang. Donc, il peut pas prétendre à sa main, elle ne peut pas l'épouser. C'est le sens de la première scène. Donc, en fait, elle a...
3: Elle les présente. En fait, c'est sans... L'enfant présente les deux amours.
0: Oui. En fait, elle va vivre un amour par procuration. Elle est amie avec Chimène, et elle se fait raconter leur amour par Chimène. Et elle semble protéger cet amour, et elle n'aime rien tant que convoquer Chimène. C'est au début, c'est ça qu'elle dit, appelle page, va chercher Chimène, il faut que je la voie, se faire raconter. C'est un personnage qui a un degré de névrose très intéressant. C'est une espèce de vision vers, moi j'aimais bien ça, une vision un peu névrotique, maladive de l'amour non retour, une sorte de versant tragique. Eux ne souffrent pas du tout de ce problème-là, ils se savent aimer parfaitement, inconditionnellement. Elle ne peut pas être aimée, mais quand Rodrigue devient le Cid, à ce moment-là, il peut prétendre. Il a vaincu deux rois. Quand on a vaincu deux rois, on peut prétendre à une fille de roi.
3: Ce qui rallume l'espoir.
0: Et là, ça le rallume, l'espoir.
2: C'est donc un vrai moteur de la pièce.
0: C'est un vrai moteur de la pièce. Sa suivante, tu dis, je sais plus ce qu'elle dit, mais bon, bref. elle dit, mais c'est bien tout ça. Et c'est là où elle accomplit une sorte de sacrifice d'elle-même, et à travers ces stances très très belles dans le cinquième acte, elle renonce en fait à cet amour-là. Alors qu'elle pourrait prétendre à la main de Rodrigue, elle y renonce, et au contraire, elle va donner Rodrigue à Chimène. Ça fait un trio d'amoureux. Et alors, je sais qu'il y a des versions où on a complètement enlevé le personnage de l'infante, en disant c'est pas intéressant, c'est ce couple-là qui est... Mais en fait, ce qui est très beau, c'est qu'il y a cette triade, et donc il y a des scènes aussi très très belles, de grande affection de cette grande princesse pour une jeune fille de la noblesse, dont elle est d'une certaine manière quand même jalouse. C'est toutes ces variations sur le sentiment amoureux, c'est comme ça que le personnage L'infante montre bien que c'est une pièce qui est

0: consacrée au thème de l'amour. C'est le thème central.
1: Et justement, il y a quand même une chose qui est surprenante pour une pièce qui est consacrée à l'amour, je crois, c'est à quel point la pièce est drôle, parfois. Et je me demandais si vous, en tant qu'acteur, vous étiez surpris, parfois, d'avoir ces rires dans la salle et comment ça nourrissait, ou non, le jeu, Sunam Rahim.
2: Oui, je ne sais pas si on s'attendait à ce que... Si, ah, Benjamin, si moi, tu l'avais senti venir, toi.
3: Non,
2: je connaissais le potentiel. Mais... Je me doutais du potentiel, mais parce que en répétition, Denis nous en parlait, ou bien lui-même riait déjà de certaines choses. Sur le personnage du roi, bon, bien sûr. Mais à d'autres moments de la pièce, ça a pu m'étonner. Ça a été tous les soirs, au même moment.
3: Donc il fallait se méfier de ces rires.
2: Donc,
3: jamais chercher Denis, c'est une sorte de note. Oui. Surtout, n'en jouez pas. N'essayez pas de... Ne
2: c'était
3: vous occupez pas
2: nous,
3: des rires.
2: C'était vraiment... Ouais, ça appartenait au spectateur. Puisque nous, on jouait pleinement tout premier degré, quoi, quand même. À aucun moment, il y en a...
3: Drôle.
2: Même Bakary qui joue le roi, à aucun moment... On cherche la comédie.
3: Bien sûr. Non, mais...
2: Donc c'est ce que tu nous disais
0: mais
2: d'ailleurs,
0: oui,
2: Denis. C'est dans la pièce,
0: drôle,
2: c'est dans
0: la pièce.
3: Mais on se rendait compte que parfois à une seconde près, ça riait moins comme dans du vaudeville chez Feydeau ou Labiche. Alors c'est très loin. On est très loin, mais que c'était musical. Que c'était très musical quand ce passage où Chimène vient réclamer la tête de Rodrigue et qui vient supplier le roi et il vient entendre sa complainte. Elle vient raconter, elle s'ouvre, elle ouvre son cœur, elle est déchirée, elle fait état de sa souffrance. Et puis le roi le regarde et dit à Don Diego, répondez. Et les gens rient. Et les gens rient parce que...
0: Démerdez-vous.
3: C'est genre, Don Diego, elle était très forte là. À vous de jouer. Qu'est-ce que vous avez à dire à ça? C'est la rupture. C'est ça qui est moderne. C'est que c'est... Il y a des phrases très courtes et qui créent une surprise chez le spectateur. Et c'est l'excès des personnages, leur entêtement. On s'y sont pas possibles. Et ça, tous les soirs, il y avait ces rendez-vous. Et c'était... au début, ça nous déstabilisait. Et puis, on s'est dit, non, c'est bien. On avait peur que ça enlève le tragique ou que ça soit mauvais signe, soit un baromètre un peu étrange.
0: C'est là où la pièce...
3: Les gens doivent pleurer, ils doivent pas rire. Et en fait, si. On passe du rire aux larmes. Ils sont bouleversés. Et hop, ils rient aussi pour... Ils en prennent tellement de grands sentiments qu'ils ont besoin de...
0: Les excès de la pièce quelquefois font rire. C'est les excès, mais ces excès, ils sont dans la pièce. C'est aussi, il y a un décalage d'époque qui fait qu'on regarde ces personnages-là à la fois avec beaucoup d'empathie, mais en même temps avec le sentiment qu'ils sont des fous, qu'ils sont dans une morale qui nous paraît complètement aberrante. Ça crée aussi des effets de décalage.
1: Alors avant de se quitter, je voudrais juste qu'on dise un dernier mot de la fin de la pièce, puisque c'est une fin qui est vraiment passionnante, je crois, pour le spectateur, tellement elle est étrange, puisque ce mariage qui est finalement imposé par le roi aux deux amants, mais au retour de Rodrigue de la guerre, quand Chimène aura enfin fait son deuil, c'est une fin qui flotte, un temps qui se fige. Mm-hmm. Quelle lecture vous faites rapidement, Denis Podalydès, de la fin de cette pièce?
0: Juliane l'évoquait un peu tout à l'heure. Pour elle, c'est vrai, ce mariage est devenu impossible, quoique Rodrigue le comprend aussi. Ils vont sans doute se marier quand même, mais toute cette innocence amoureuse, toute cette passion qu'ils ont mis tout au long de la pièce, on peut penser que tout ça est mort, est terminé, et que maintenant ils vont être captifs d'une sorte de loi qu'ils n'auront pas du tout voulu, alors qu'ils étaient faits l'un pour l'autre. Il plane un sentiment d'échec, alors même que le roi dit « Très bien, tout ça s'arrange très très bien, on va laisser passer un an, hein, ma petite. » Il y a quelque chose comme ça dans le roi, c'est cette espèce de faillite du pouvoir qui n'est jamais tout à fait à la hauteur de la splendeur des caractères qui sont sous sa loi et qui essaye de trouver un arrangement. Il y a quelque chose d'assez touchant et dans l'écriture de ce personnage du roi qui perd en autorité tout au long de la pièce, qui annonce un peu les rois futurs qui ne sont plus des grands hommes d'armes ou des grands c'est des Louis XVI déjà. Ils annoncent un petit peu cette décadence là du monarque.

0: Merci beaucoup à tous les trois, Sofiane Brahim, Benjamin Laverne, Denis Podalydès.
1: Merci. Merci beaucoup, merci à vous.
0: 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C'est Cassandre Puel qui réalise cet entretien et Tahar Bouklifa qui en assure la prise de son. Bonne soirée sur France Culture.

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5: 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Tout de suite, François Angelier.

0: Je ne suis pas venu apporter la paix, mais l'épée. L'homme aura pour ennemi les gens de sa maison. Évangile selon saint Matthieu, chapitre 10. C'est pas d'erreur, c'est mauvais genre. Mauvais genre qui reçoit ce soir l'incarnation sans doute la plus stimulante et la plus glam du Saint-Esprit ou qui sait de l'Antichrist. J'ai nommé le romancier, novelliste, programmateur de festival, podcasteur et scénariste Nicolas Martin. Mon ancien collègue et camarade à France Culture publie en effet aux éditions Au Diable Vauvert, il n'y a pas de hasard, son second roman, Je ne suis pas venu apporter la paix. Un drame de famille et surtout un récit horrifique ayant pour cadre certaines hauteurs pyrénéennes où au sein du une ferme isolée s'entre-dévore une famille qui ramène les Atrides à une couvée de Lapro. Chronique en second temps d'émission, signé Hubert Prolongeau. Bonsoir à toutes et à tous, bienvenue dans Mauvais genre. Bah oui, il faut Hubert Prolongeau, le point armé de Dieu, quand on traite
1: l'abattre sur la table
0: de sujets pareils. Je rappelle votre roman Au Seuil, qui est consacré à la naissance du mouvement mormon. Et je salue Nicolas Martin. Comment va-t-il ?
2: Eh bien, il va bien. Bonsoir. Merci beaucoup de m'accueillir à ce micro auguste.
0: Bah, écoutez, on fait tout pour. On est ravis de vous avoir avec nous. Alors, on demande traditionnellement à l'invité et aux collaborateurs, d'ailleurs, son actualité. Mais alors là, les actualités de Nicolas Martin. Utopial de Nantes, Mauvais Tour Festival, donc à Tours. Votre blog réalisé sans trucage, vos publications, vos signatures. L'homme est partout.
2: Partout, l'ubiguïté, le fait d'avoir fricoté avec les ténèbres pyrénéennes m'a donné de nouveaux pouvoirs et maintenant j'ai de grandes responsabilités, comme chacun sait.
0: Et alors, on en dit un peu.
2: On en dit un peu, tout à fait. Peut-être mauvais tour très rapidement. Troisième saison d'un festival que j'ai créé avec mon camarade Simon Rieu,
0: alors,
2: qui est un festival des cinémas de l'imaginaire à Tours du 15 au 18 octobre, avec toute une chouette équipe de bénévoles. On a publié le programme. Cette année, je vais vous parler de la programmation un peu. On a la chance de pouvoir diffuser le film Hope de Naong Jin, du coréen, qui est une fresque de 2h40 de science-fiction complètement délirante, de western extraterrestre magnifique. Quelques pépites comme Sanguine de Marion Le Corollaire, un film français, premier film français d'horreur. Il y a plein de surprises. Ça, c'est pour Mauvais Tour. Ensuite, il y aura les Utopiales le dernier week-end d'octobre, où vous serez, où je serai. Une nouvelle édition.
0: Une thématique cette année.
2: La perspective, voilà.
0: Perspective. Donc,
2: absolument.
0: Temporelle, spatiale,
2: en trois dimensions, en quatre dimensions, architecturale, politique, économique, science-fictionnelle, narrative, avec un fil justement sur la narratologie. On va essayer d'interroger un peu la fabrication des récits. Et puis voilà, je vais pas faire la liste des autrices et des auteurs qui sont présentes, mais avec quelques très jolis noms. Ian MacDonald, John Langan.
0: Nous, on aura le plaisir, un mauvais genre, de recevoir Richard Jackson Bennett.
2: Tout à fait.
0: Sa prochaine publication aux éditions Albin Michel dans la collection L'Imaginaire de Gilles Dumais. Bon, bah voilà, d'occasion.
2: Et le podcast réalisé sans trucage, évidemment.
0: Voilà.
2: Tous les vendredis, lundi, mardi, avec la fine équipe pour parler de cinéma, des sorties, d'actualité du cinéma, d'histoire du cinéma, bref, du
0: toujours
2: cinéma.
0: Toujours avec le camarade
2: Simon Rieu, il est toujours quelque part, toujours fourré dans les mauvais coups.
0: J'espère pour lui, c'est tout le mal qu'on lui souhaite. Hubert Prolongeau, actualité.
1: L'actualité va être journalistique et en même temps liée à cette émission, parce que j'ai la chance d'être invité au Salon du Livre de Tahiti.
0: Oula.
1: Et donc de là, je vais aller en Nouvelle-Zélande rencontrer des écrivains maoris dont je ramènerai quelques propos pour Mauvais genre.
0: Très
1: et puis
0: bien.
1: L'actualité éditoriale début novembre avec une biographie croisée de Élisée Reclus, le géographe, et de son frère Élie. Et il y a eu beaucoup de choses écrites sur Reclus récemment, vous-même en avez rendu compte.
0: Je vais le faire bientôt.
1: Dans Le Monde. Et en fait, en montrant l'amitié extrêmement forte qui a uni Élisée et Élie, on tourne un peu le projecteur et c'est un moyen d'en parler d'une manière un peu autre. Donc c'était assez passionnant pour ça. Et ça réhabilite un peu Élie, qui était quelqu'un d'assez remarquable aussi.
3: Oui, ils étaient quatre, les reclus.
1: Ils étaient cinq même.
3: Cinq
1: garçons sur 14 enfants. Et les cinq garçons ont été des sommités dans leur domaine. Élie était anthropologue et journaliste et était lié à Élisée par une amitié qui les a fait vivre en commun plusieurs années, qui les a fait combattre pendant la commune ensemble. Enfin, ils ont été extrêmement proches et c'est au-delà de leur bio l'histoire de cette fraternité à tous les sens du terme.
3: Très bien, aux éditions
1: Artaud.
3: Parfait, eh ben, on sera attentif à votre évocation de la famille reclus, de même que l'on sera attentif, bien évidemment, à Mauvais Genre sur les réseaux sociaux grâce à Laurent Polleret sur Facebook, évidemment, sur Instagram mauvaisgenre.fc, si mes souvenirs sont bons, et puis bien sûr l'envers des ondes de Laurent Polleret, son site où vous pouvez retrouver son univers sonore absolument vertigineux. En attendant, on a demandé à Laurent Polleret de se confronter à ce qu'on pourrait appeler la mêlée, la violence, la fureur familiale, et voilà ce qu'il en est sorti.
4: Ça peut pas attendre. Franchement, un dimanche, excuse-moi. C'est quoi le problème ? On était bien, on n'est plus bien. Un moment comme ça, paf. Pourquoi lui ? Pourquoi ?
5: Je vais partir, je t'accompagne.
4: Mais non.
5: Excusez-moi, alors c'est moi qui ai mal compris, je sais pas. T'as pas dit dans la voiture, tu m'as dit que t'avais un rendez-vous absolument, mais il fallait que t'ailles ce soir, c'est pas ça que t'as dit ? Non, je suis pas malade, j'écoute, ok ? Il a dit, je dois partir, donc gentiment, le plus naturellement possible, je lui propose de le ramener. Ça me fait quoi, un crochet de 30-40 minutes, pas plus, pour aller chez ta mère, non ?
4: C'est quand la dernière fois que t'es allé à l'aéroport ?
5: Qu'est-ce que t'en as fou, toi ? T'as jamais foutu les pieds ?
4: Mais j'y vais tout le temps, putain, t'es con ou quoi ? Y'a Julien qui vivait là-bas.
5: Bon, mais très bien, ok, alors une heure, une demi-heure, une heure et demie, qu'est-ce qu'on s'en fout ? De toute façon, moi je veux pas qu'ils prennent deux taxis dans la même journée, c'est tout, voilà.
4: Mais ce n'est pas la question, Antoine ! Ce n'est pas la question !
5: Allez, tu m'as dit dans la voiture qu'il fallait absolument que t'ailles à ce
4: qu'on... Tais-toi, toi !
3: Voilà un extrait de Jusqu'au bout du monde de Xavier Dolan. C'est plus proche d'une sociologie du familial plutôt que la mythologie horrifique des Atrides que vous mettez en scène, Nicolas Martin.
2: C'est-à-dire que voilà, ça s'arrête avant de sortir le fusil à pompe. Voilà. Malheureusement.
3: Et vous, ça commence.
2: Moi, ça commence avec le fusil de chasse, pas à pompe, avec le fusil.
3: Et sorti de la housse. Alors. Si vous le voulez bien, avant de se plonger, de s'immerger dans ce bain de tripes, dans ce bain de sang qui est votre deuxième roman, Je ne suis pas venu apporter la paix, donc aux éditions Au Diable Brouwer, on va un peu découvrir Nicolas Martin, puisque c'est la première fois que vous venez en tant qu'invité parmi nous. Vous étiez devenu plusieurs fois comme chroniqueur.
2: Pour essayer de vous convertir aux jeux vidéo, ce qui est un échec cuisant.
1: Il ne faut jamais désespérer.
3: Mais voilà, vous avez raison, Hubert. Alors effectivement, on va un peu remonter dans votre histoire et j'aimerais qu'on parle de vos lectures comme ça. On peut dire sur Wikipédia que c'est Madame Bovary qui a été pour vous une sorte d'éclosion première à la vie littéraire et à l'imaginaire.
2: Alors c'est pas tout à fait vrai. C'est-à-dire qu'il y a eu une bascule, vers la littérature. C'est-à-dire que j'étais plutôt orienté vers des études au lycée scientifique, et j'ai effectivement eu une épiphanie avec Madame Bovary. Mais en vrai, puisque maintenant j'essaye, vous savez, il y a toujours deux phases dans l'écriture d'un roman. Il y a le moment où on l'écrit, où donc on est porté, traversé par des mécanismes inconscients qu'on n'identifie pas du tout, et puis une fois qu'on l'a écrit et qu'on commence à en parler, on commence à pointer les choses et en fait à découvrir, à lever un peu le rideau sur les sur ces mécaniques qui nous ont amenés à l'écriture. Et en fait, je me rends compte que le premier livre de qui m'a fait peur véritablement, c'était beaucoup plus tôt que ça, et qui m'a marqué, c'est Le Horla de Maupassant, que j'ai lu au collège. Et à cette époque, je lis Le Horla, je m'en souviens très bien, c'était dans une maison à la campagne, ça, j'avais pas dormi de la nuit, ça m'avait vraiment foutu une pétoche bleue. Et mon cher père, quand je lui ai expliqué ça, m'a dit « Ah mais tu as aimé avoir peur ?» Tiens, il m'a tendu ces vieilles éditions de Lovecraft.
3: Le père, bénissait l'expérience de la peur.
2: Et c'est lui qui m'a donné, et c'est lui qui m'a mis Lovecraft entre les mains.
3: Ah bah,
2: voilà. Ensuite, Tolkien, et puis Philippe Joseph Farmer, etc., etc. Enfin, je veux dire, mon père avait un vrai goût. Il avait la fameuse anthologie Histoire 2, science-fiction au livre de poche, qui m'a
3: Guaman,
2: littéralement, voilà,
3: Roland Stragliati.
2: Tout à fait. Donc voilà. Donc moi, il y a Le Horla, indiscutablement, avant Lovecraft. Et puis je me suis rendu compte de quelque chose d'important, c'est que j'avais une famille qui était une famille de lecteurs et de lectrices, et notamment de lecteurs et de lectrices de polar. Donc il y avait les séries noires et il y avait les Agatha Christie. Et j'ai jamais été très série noire, mais j'ai commencé à lire les Agatha Christie très tôt. Et je me rends compte aujourd'hui à quel point le travail d'Agatha Christie est, à mon avis, très largement sous-estimé. Le travail littéraire et narratif d'Agatha Christie, c'est-à-dire l'inventivité en termes de production de récits, le meurtre de Roger Ackroyd, le crime d'Orient Express, et encore plus fort, pour moi, l'un des chefs-d'œuvre d'Agatha Christie, Hercule Poirot quitte la scène, où on arrive, et je ne veux pas le révéler aux auditrices et aux auditeurs, mais où on arrive à un point de bascule qui est aux frontières, vraiment au fantastique de Todorov. C'est-à-dire vraiment, on est à la jonction entre le réel et le surnaturel. Et je trouve qu'il y a, par ailleurs, dans l'exploration du mal par Agatha Christie, quelque chose d'absolument passionnant, c'est-à-dire de scruter comment, dans cette société post-victorienne, bourgeoise, corsetée, se répandent comme un poison des passions mauvaises, et vraiment le mal et la détestation et la destruction des corps.
1: Et elle est la première, dans la maison Biscornu, à avoir fait d'un enfant un meurtrier, idée qui a été reprise plus tard, mais dont on lui attribue très rarement la paternité.
2: Tout à fait. Et le narrateur insincère,
1: bien sûr, évidemment,
2: qui est un coup de génie narratif.
1: Complètement.
2: Et c'est très intéressant parce que je me rends compte a posteriori qu'il y a là-dedans, en fait, quand on relit, bon, il faut le dire, le meurtre de Roger Ackroyd, jamais Agatha Christie ne ment. C'est-à-dire qu'en fait, si on est très attentif à l'écriture, on peut comprendre ce qui est en train de se passer, c'est-à-dire qu'on a les clés. Et c'est exactement ce que j'ai essayé de faire à mon maigre niveau dans Je ne suis pas venu apporter la paix, c'est-à-dire de laisser des indices un peu partout dans la construction du roman pour qu'en fait les lecteurs et les lectrices puissent avoir en fait sous les yeux, un peu à la manière de Poe et de la lettre volée, vraiment, je pense qu'à la fin de l'acte 2, on a littéralement entre les mains tous les éléments pour savoir ce qui va se passer jusqu'à la fin. Sauf qu'évidemment, ils sont un peu dissimulés, ils sont un peu hors champ, ils sont dans des

0: coin, ils sont pas en pleine lumière. Et je pense que vraiment, je me rends compte que tout ce travail de narratologie là d'Agatha Christie m'a vraiment beaucoup inspiré, parce que je les ai lus, je les ai encore à la maison. En plus, dans cette magnifique édition du Masque, vous savez, avec ses photos, avec des oiseaux morts, un poignard et
1: de sang. L'an prochain.
0: Voilà, bon, bref. Donc voilà pour revenir un peu aux origines de tout ça.
1: Alors, autre élément important, elle n'a jamais été soutenue, mais elle a été déposée, j'imagine. Vous avez une thèse sur la crise de la religion à la fin du 19e siècle. Alors, le sujet peut être traité de multiples façons, mais la vôtre était plutôt tournée vers Barbet d'Aurevilly, Léon Blois et autres.
0: Octave Mirbeau, Camille Lemonnier, Jean Richepin.
1: Donc, toute cette littérature fin de siècle qui, effectivement,
0: il est décadent.
1: A donné, je dirais, de l'expérience religieuse, de la figure du clergé et d'une espèce de l'inspiration mystique, une dimension, une image extrêmement puissante qui encore aujourd'hui touche et bouleverse.
0: Oui, tout à fait. Et puis j'ai eu la chance inouïe de travailler, de commencer ce parcours de recherche littéraire en littérature comparée avec un homme pour lequel j'ai beaucoup de sympathie et d'admiration, Jean de Palacio.
1: Et on salue sa mémoire,
0: qui était vraiment un homme absolument brillant et qui a beaucoup, enfin qui est le défricheur de la décadence et des œuvres dites décadentes de la fin du XIXe siècle. Et puis ensuite je suis allé effectivement beaucoup vers Barbet. J'ai une passion pour Barbet, j'ai relu Barbet et en fait ce qui est très intéressant et ce qui aussi fonde beaucoup de mon travail et de mon rapport au fantastique et au surnaturel, c'est que sans refaire de l'histoire littéraire pour les nuls, il y a les grands procès pour blasphème des Fleurs du Mal et de Madame Bovary qui vont permettre d'un seul coup de faire en sorte que le merveilleux ne soit plus strictement divin. Donc c'est-à-dire qu'en fait c'est vraiment littéralement l'ouverture à la littérature fantastique, c'est-à-dire que d'un seul coup on peut trouver du surnaturel qui ne soit pas religieux, divin et consacré. Où est-ce qu'on va piocher ce surnaturel, et notamment chez Barbet? Eh bien on retourne dans les territoires, on retourne dans les légendes, on retourne dans les contes, on retourne dans l'oralité, on retourne dans les traditions, dans les superstitions, la sorcellerie et le satanisme. Et c'est ça qui est absolument passionnant, et c'est vraiment vraiment vers ça que j'ai voulu aller en écrivant ce roman, cette histoire de famille, dont on va se rendre compte qu'effectivement les racines plongent bien plus profond dans la terre et dans la montagne qu'il n'y paraît dans les premières pages.

Derrière elle, la ferme charpentée de bois sombre jusqu'à mi-mur se dresse, massive et vieillissante. Elle se tasse légèrement sur ses fondations, le froid et l'âge ayant fini par l'incurver. Son toit, couvert de lots irrégulières, est strié de rigoles sombres où l'eau chemine avant de s'écraser en grosses gouttes sur le seuil de la double porte. Contre l'un des murs, une treille morte dresse ses branches nues, griffant la façade avec la fragilité d'une main squelettique. À quelques mètres, l'étable exhale une chaleur animale fumante dans le froid persistant de cette fin de matinée. Sa toiture de tôle est rongée par des plaques d'oxydation brun-rouille. L'odeur mêlée de laine humide, de foin pourri, de litière et de crottin parvient à Marie, lourde et tenace, en même temps qu'un concert diffus et discret de bêlements et de tintements de cloches. Une barrière grinçante, autrefois robuste, sépare l'enclos du reste de la cour. Le bois, éclaté par le gel, tient à peine sur ses gonds, et la moindre bourrasque pourrait sembler l'emporter. Derrière la maison, le fenil, sur pilier, avec son échelle vermoulue et ses volets fendus, surplombe un amas de vieilles dépendances, un poulailler en parpaings grillagés, dont les tuiles mécaniques glissent une à une dans l'herbe détrempée, un hangar encombré de machines agricoles hors d'âge et une remise dont la porte béante dévoile un fatras d'objets indistincts engloutis par l'ombre.

0: Voilà, on sait dès le départ, puisque c'est le cadre de ce roman, Nicolas Martin, à la manière dont vous vous agrippez véritablement à ce lieu, qu'il va s'y passer des choses terribles, mais vous y avez aussi une volonté d'incarner charnellement l'histoire dans un endroit. Alors, on ne va pas sortir l'habituelle banalité, la montagne et la maison sont des personnages du roman, c'est le truc qu'on entend, voilà. Mais il y a quand même une espèce de besoin d'incarnation violente du lieu, de l'histoire dans le lieu.
1: Oui, oui, c'est ce qui était important, c'était d'ancrer ce récit. Il faut dire que le récit donc est structuré en cinq actes.
0: Alors, cinq actes. Voilà. Ils portent chacun, presque chacun, le nom d'un personnage. Mmh. Ils sont tous découpés de manière extrêmement minutieuse en pointage temporel. Donc 22h11, 23h13, 0h17, 0h03, 0h47. Et sur à peu près 3 jours. Donc on a un lieu, un groupe, une histoire.
1: Unité de temps, de lieu d'action.
0: Et du temps.
1: Voilà, c'est ça. C'est de vraiment revenir à cette... En fait, l'idée, donc, c'était de faire un huis clos et de créer des mécaniques d'enfermement en plein air. Comment est-ce qu'on enferme des gens qui peuvent partir et qui sont libres de leur mouvement? C'est pas si simple que ça. Et donc, il était vraiment très important pour moi de décrire ce cadre d'enfermement comme étant aussi... Le reliquat d'un monde qui est en train de s'effondrer sur lui-même, c'est-à-dire qui s'effondre comme sous son propre poids, en fait, puisqu'on va découvrir donc l'histoire, c'est donc une fratrie qui est convoquée au chevet de leur père qui est agonisant, et ils retournent dans cette ferme dans laquelle ils ont grandi et de laquelle ils sont tous enfuis, puisqu'on comprend assez vite qu'ils n'ont pas eu une enfance riante, et que il reste la deuxième femme et la mère des trois derniers, ainsi qu'une servante, une jeune femme à peine alphabétisée, un peu étrange et très pieuse, Maude. Et donc on comprend très vite que voilà, dans cette famille, les tensions, les non-dits, la culpabilité, le remords, le regret, les minent chacun des membres de la fratrie. Et donc et l'idée, c'était de montrer ce vieux monde duquel ils ont tenté de s'enfuir, de s'extraire, et qui les rappelle à eux, et qui les contraint, qui les enferme, et duquel ils sont en fait de facto prisonniers depuis toujours. C'est-à-dire que quand bien même ils ont réussi à s'en échapper, ils n'ont jamais réussi à s'en détacher complètement, et ce vieux monde va les poursuivre, va les hanter et va les pousser dans une escalade de violence, voilà, dont on ne dévoilera pas la fin.
0: Non, quand même.
2: Et ce cadre, comment vous arrivez à le décrire alors que c'est quelque chose d'immobile? Les personnages, ils évoluent, ils bougent, ils dialoguent. Dans le cas, ils s'étripent les uns les autres au bout d'un moment. Mais la maison, elle, ne bouge pas. Et en même temps, elle est censée, comme vous dites, les incarner tous. Comment vous faites ça? Vous la décrivez par petits morceaux, vous la faites vivre, elle change pas, elle?
1: Oui, et c'est intéressant parce que j'avais envie qu'elle soit... À la fois, il y a des pièces qui sont très très visuelles, très graphiques, très représentées et très décrites. Le salon notamment, l'entrée quand on arrive avec la peinture du patriarche avec ses deux chiens. Et en même temps, je voulais que cette maison soit un peu étrange et un peu labyrinthique, c'est-à-dire qu'on s'y perde. Voilà, que ce soit vraiment une sorte. Ce qui était important en fait. Pour moi, c'était de retrouver à la fois dans la maison, mais aussi dans la description de la montagne qui ceinture le terrain, de la forêt qui le bloque d'un autre côté.
0: La grange haute, le fond d'une vallée pyrénéenne.
1: C'est ça. De bloquer toutes les issues et de faire en fait que cet espace soit évidemment, puisque le père va mourir relativement rapidement dans le récit, et bien en fait l'incarnation de tout cet ordre ancien et de toute cette espace. Famille archaïque, taiseuse, silencieuse, violente, voilà, dans ses propres murs, quoi.
2: Et pourquoi la montagne, pourquoi les Pyrénées, elles deviennent une espèce de plus en plus de lieu de polar, d'affrontement? Colaniel en avait fait aussi celui de son avant-dernier roman. Pourquoi cette région particulièrement?
1: Parce que je la connais, Parce que j'y ai vécu, parce que je vais m'y installer. Je suis en train de rénover une ferme dans les Pyrénées.
2: Ah, on sait ce qui va s'y passer.
1: On sait ce qui va s'y passer. Vous y serez les bienvenus, évidemment.
2: Bah oui, sans vu le livre, je
1: sans fusil.
2: On accepte l'invitation avec enthousiasme, quand même.
1: Mais oui, non. Je connais bien les Pyrénées. C'est un lieu fictif, évidemment. Le lieu n'existe pas en tant que tel. D'ailleurs, il n'est nommé qu'à la toute fin du roman, dans l'épilogue. Il y a quelque chose d'archaïque dans les Pyrénées, de plus sauvage. Je crois que la notion de sauvage est quelque chose qui m'intéressait. C'est-à-dire de cette sauvagerie antique et de la façon dont elle

0: continue à habiter les récits, le lieu, la terre, les maisons, les murs. Voilà, je connais moins bien les Alpes. Pour moi, les Alpes sont beaucoup plus civilisées, beaucoup plus beaucoup plus urbanisées. Enfin, il y a quelque chose. Quand je parlais de Barbet tout à l'heure, je me suis renseigné sur avant d'écrire le roman, justement sur les légendes pyrénéennes. Quel est le substrat mythologique de superstitions, de contes, de personnages, d'histoires. Voilà, je vais pas dire lesquels c'est parce que ça révélerait une partie du roman, mais il y a là, en plus, comme c'est un territoire frontalier, c'est d'où le patois de Maud, qui est la servante parle dans une sorte de patois qui est un mix de catalan, d'occitan, de basque. Il y a quelque chose de la terre ancestrale, quoi, qui respire, qui vit et qui diffuse encore, voilà, sa mythologie. Alors même qu'on pense pouvoir lui tourner le dos et de se dire que ce temps est révolu, il existe encore et il est encore présent.
1: Alors cet endroit, néanmoins, pour y arriver, vous mettez en scène une arrivée en partant d'orage et de pluie violente. C'est quasiment un risque. On franchit véritablement une espèce de sas qui fait un peu penser au début de l'île mystérieuse de Jules Verne quand il s'enfuit en ballon et qu'il passe à travers l'orage et qu'ils arrivent sur l'île. Il y a un peu de ça, comme dire, on arrive, après, il faut quand même un moment initiatique, un moment de sas, et ils arrivent dedans, et effectivement, on sent physiquement qu'ils sont contraints de, par la mort du patriarche familial, de revenir d'un lieu d'où ils ont tenté toute leur vie de s'échapper. Sauf Judith, la mère. Mais la tension se crée dès le départ là-dessus. C'est-à-dire qu'il y a ceux qui attendent l'heure du jugement et ceux qui viennent pour comparaître.
0: C'est ça. Oui, c'est ça. Et puis j'avais l'ambition dès le départ de plonger dès le premier chapitre, de dire qu'effectivement on franchit quelque chose, on franchit un col et on arrive dans cet endroit où il ne cesse de pleuvoir et donc dans un lieu qui n'est peut-être plus tout à fait le réel. C'est-à-dire qu'on est dans une sorte de lieu frontalier, brouillé, dans ces lieux propices justement à l'apparition et au questionnement du surnaturel. Parce que le roman va faire un choix à un moment donné, mais j'ai vraiment voulu revenir à ce fantastique littéraire de Todorov, c'est-à-dire d'être toujours sur une ligne de crête en se disant, mais est-ce qu'on est en train de lire un pur thriller familial, ou est-ce qu'à un moment donné, ça va basculer vers autre chose?
2: La première phrase que je cite, le va-et-vient suintant des essuie-glaces, point, sans verbe, et purement sensoriel, c'est la description d'un bruit. Comment vous avez joué avec ça, avec les bruits, les odeurs, et en quoi ça vous aide à rendre une ambiance qui flirte avec le fantastique, comme vous l'avez dit?
0: La première phrase de chaque acte est un son. D'abord, c'est le va-et-vient chantant des essuie-glaces. Ensuite, je crois que c'est les sabots de Judith sur le sol. Etc. Je voulais commencer justement, et il était très important pour moi dans l'immersion que d'avoir recours à des champs lexicaux sensoriels à tous les niveaux. C'est-à-dire qu'il y a du sang. Il y a du son, pardon, il y a du sang aussi, il y a des odeurs très fortes, il y a du toucher. Dès le début, hein, dans le premier chapitre, Pierre et Marie qui sont deux jumeaux, il y a le contact de sa barbe, l'odeur de son parfum et de la cigarette. Je voulais vraiment que le livre soit immersif et extrêmement sensoriel, parce que moi qui suis très amateur de cinéma et notamment de cinéma d'horreur, je voulais pas me contenter de décrire des plans, je voulais vraiment aller un peu plus loin dans l'immersion et d'avoir vraiment ce sentiment finalement que cette histoire colle au doigt, quoi, colle à la peau.

La pénombre qui règne dans la pièce ne laisse deviner qu'une forme plus claire, engloutie dans un enchevêtrement de coussins. Un visage anguleux à la peau parcheminée étendu sur les os, creusé de deux orbites profondes où se nichent des yeux cernés, enfoncés dans leur cavité. Ses pommettes saillantes sont mangées par une barbe blanche filasse qui ne masque plus ses joues concaves. Dans sa bouche sans lèvres, entrouverte, se dessine une rangée de dents élimées.

jaunie d'où s'échappe un souffle rauque et méphitique, témoignant d'un sommeil comateux. Son cou paraît immense tant il est fin. La peau flétrie épouse les contours d'une pomme d'Adam pointue qui de temps à autre s'abaisse, entraînant avec elle une toux réflexe, inconsciente et grumeleuse. L'odeur que dégage l'ensemble est pénible à supporter. Marie ne peut s'empêcher de couvrir son nez du haut de son pull. Pierre est paralysé, comme foudroyé. Une masse obscure tapie sous les couvertures se met en mouvement dans un grognement humide. Quelque chose de vivant se déploie juste devant eux, sous eux, quelque chose d'invisible et silencieux jusque-là.

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1: Voilà un extrait de « Je ne suis pas venu apporter la paix » de notre invité de ce soir, Nicolas Martin, roman paru aux éditions Au Diable Vauvert. Alors le voilà, le coupable, l'épicentre, la clé de voûte, le grand méchant, le patriarche.
2: Parce que
1: c'est lui qui est au cœur même de tout ça, et on va voir à quel point. On dira pas tout, mais c'est quand même lui qui est l'œil du cyclone.
2: Oui, et ce qui est intéressant dans la description que vous venez de lire, c'est que quelques pages avant, quand Marie et Pierre arrivent et rentrent dans la maison, donc ils s'arrêtent et il y a une description du couloir qui mène au salon, et dans le couloir, on a la description du patriarche au sommet de sa forme, c'est-à-dire de sorte de berger pyrénéen.
1: J'allais pas lire ce moment-là.
2: C'est moins intéressant.
1: Non, mais ce que je veux dire, c'est que horrifique.
2: C'est ça. Non, mais c'est ce qui est intéressant, c'est de se dire qu'on a le contraste entre les deux. C'est-à-dire qu'on a, on l'a vu au sommet de sa forme, avec une longue chevelure brune sur les épaules, une chemise ouverte, peint avec ses deux chiens, puisque les formes que vous évoquiez à la fin, ce sont ses chiens. Il a toujours eu deux chiens qui ont toujours eu les mêmes noms, qui ont été remplacés quand un mourait, il revenait. Ils ont toujours eu ces noms, et là d'un seul coup, ben on voit ce qu'il reste de lui, et vous comprenez maintenant que l'état du patriarche est évidemment un écho de l'état de la maison et de l'état de cette famille qui est en train littéralement de pourrir sur pied. Et la question est, pourquoi est-ce que cette famille pourrit sur pied? Pourquoi sont-ils convoqués pour la mort de leur père, et à quel point vont-ils être capable de supporter la violence qui leur est infligée par le patriarche, qui est déjà à l'état de quasi-cadavre, mais de sa seconde épouse, qui est particulièrement revêche, et qui est là pour faire appliquer les ordres de son mari jusqu'à la dernière lettre, au sens propre du terme.
1: Alors, c'est un huis clos, Nicolas Martin. Il faut donc travailler d'abord et avant tout la dramaturgie, c'est du théâtre. Et il y a des scènes de théâtre. Et d'ailleurs, vous revendiquez le découpage en actes, 5 actes, avec des harmoniques, ec phonema, qui veut dire un moment où brusquement le silence se fait, enfin, la tension tombe, stasis, pseudo, trénos et telos, qui sont des termes grecs qui renvoient à la tragédie. Là, il y a nécessité, quand on est confronté à un enfermement à ce point, de vraiment de faire une mise en scène, et là, vous pouvez pas vous échapper. Vous êtes tenu par une sorte de dramaturgie familiale, et le moindre détail doit jouer. C'est-à-dire que le moindre objet, le moindre geste, le moindre élément physique, je sais pas, les cheveux, les ongles, les yeux, les objets que possèdent les gens, qu'ils croient qu'ils perdent ou qu'ils retrouvent. Là, vous êtes obligé de jouer sur quelque chose. D'autant plus que dans cette famille, chacun a un scénario différent.
2: Oui, c'était la logique, en fait, de prendre comme canevas celui d'une tragédie antique. Comme je vous l'ai dit, surtout par rapport à Fragile, j'avais vraiment, et puis on en a parlé un peu, cette ambition de détailler le cadre, d'avoir vraiment une prose très descriptive, très imagée. J'ai beaucoup travaillé le lexique, parce que quand on est dans un endroit unique, évidemment, à un moment donné, bon, on a d'utiliser des termes, on peut pas les démultiplier, donc savoir à quel moment placer le bon mot et l'utiliser pour qu'il ait l'impact maximum dans la description, etc. Et puis, à la fin de chaque acte, d'abandonner tout ça et de revenir juste à la dramaturgie pure, c'est-à-dire des scènes de tragédie où je passe effectivement en narration théâtrale avec des didascalies, etc. Et où il ne reste plus finalement que... En fait, voilà, c'est...

0: la tension est montée et donc tout se déverrouille d'un seul coup uniquement par le dialogue et par la violence psychologique avant de passer à la violence physique.
1: Avec bien sûr le rapport au patriarche qui détermine les comportements, puisqu'il y a les accusations de l'avoir abandonné, au contraire d'être resté fidèle, puisqu'il a eu deux femmes, donc Colette et Judith. De la première, il a eu Diane et Victor. La deuxième, trois enfants, Rachel, Pierre et Marie. Rachel a fui aux confins du monde où elle a épousé aux Philippines ou en Thaïlande.
0: En Indonésie.
1: Donc, il y a véritablement une sorte de... Ça fait un peu penser au roman de Stevenson, je veux dire, il y a une espèce de drame familial, de concentration, de destins contradictoires, d'énergies différentes et d'ambitions tout à fait contraires. Donc, à l'intérieur de tout ça, il faut que vous arriviez dans cette espèce de cage à gérer la meute.
0: Oui, et ce qui était intéressant, c'était de voir comment, en fait, le récit que j'essaie de mettre en place, c'est l'équation était de se dire, à un moment donné, ces gens-là sont des adultes responsables. Ils vont être confrontés effectivement à une forme d'attaque de violence assez poussée, mais s'ils se coordonnaient, en fait, ils pourraient s'en sortir assez simplement. Le problème, et c'est là où on revient au patriarche, c'est que le patriarche a transmis une sorte de venin, de poison, d'éducation à l'ancienne. Je tiens à dire, et je le précise, ce sont pas des enfants battus, ce sont pas des enfants abusés. Je voulais pas du tout rentrer là-dedans. C'est pas ça du tout qui m'intéresse. C'était au contraire. L'idée, c'était vraiment de se dire, on est dans une forme d'éducation à l'ancienne où les silences valent leçon et où il n'y a pas d'amour, il n'y a pas d'affection et où ces enfants sont finalement élevés comme pourraient l'être le troupeau ou les chiens, finalement.
1: Oui, c'est ça, parce que sans le savoir, ils servent un dessein qui n'est pas un dessein, je dirais, d'ambition familiale traditionnelle, l'argent, le pouvoir, mais quelque chose qui est de l'ordre, je dirais. Alors là, c'est là où le lieu reprend sa place du sacré local. On n'en dira pas beaucoup plus. Hubert.
2: Vous parlez de patriarcat. Il y a beaucoup d'emprises. Vous avez voulu éviter justement le thème des enfants battus. Tout ça sont des thèmes très à la mode. Comment est-ce que vous faites pour les renouveler, les réintégrer à votre fiction sans que ça paraisse suivre?
0: C'est en écoutant votre collègue et camarade Lucille Comeau que je me suis rendu compte qu'effectivement la famille était certainement un thème à la mode en ce moment dans la littérature, et je m'en rends pas bien compte, et surtout comme je vous le disais tout à l'heure, je réalise que fragile, je ne suis pas venu apporter la paix dans ma maison sous terre, le cadre familial est vraiment un cadre assez privilégié pour les histoires que je veux raconter, et je me suis effectivement du coup posé la question, pourquoi est-ce que j'ai à ce point besoin d'incarner l'horreur dans le cadre familial? Comme je le dis dans les remerciements, moi j'ai vraiment une chance inouïe, j'ai une famille aimante, accompagnante, j'ai pas du tout de compte à régler avec quiconque, j'ai même été plutôt protégé par ma famille, donc c'est pas du tout quelque chose de dans ma chair, mais je crois qu'en revanche, quand on veut parler de logique oppressive, la famille est quand même vraiment l'endroit, le nucléus qui concentre finalement toutes les logiques d'oppression. Qu'est-ce que c'est que de faire famille aujourd'hui? Est-ce que on doit se comporter et reproduire le schéma familial qui nous a été imposé? Quand on est différent, quand on ne correspond pas au cadre, ce qui est mon cas, comment est-ce que on se comporte avec sa famille? Quels sont les rapports qu'on peut entretenir? Comment est-ce qu'on peut s'en libérer? Est-ce que finalement il y a une vie après la famille, ou est-ce qu'il faut la détruire à coups de fusil pour réussir à s'en détaché. Donc, une fois de plus, l'intention était pas tellement. En fait, moi, ma question était de me dire, je veux parler de les thèmes que j'explore, c'est vraiment la question, comme on parlait d'Agatha Christie, du mal, de la violence. Qu'est-ce qui pousse quelqu'un à devenir violent? Qu'est-ce qui pousse quelqu'un à un moment donné prendre une fourche ou un fusil pour tuer ses semblables? Et quand on cherche à monter un peu les potards et à pousser les curseurs de la violence, la violence intrafamiliale est particulièrement intéressante parce que ce sont des liens uniques, et que ces liens uniques sont des liens où on peut se blesser encore plus vite, encore plus facilement et de manière complètement inconsciente. Et je crois que c'était ce contexte-là qui m'intéressait.
1: Alors, il y a ce patriarche à l'agonie dont le corps se défait peu à peu, jusqu'à un point tel que le corps sera totalement offert, il faut le dire. Mais alors, bon, effectivement, il y a cette femme qu'on ne connaît

0: sera pas Colette, la première femme. Il y a les enfants qui s'en font, Diane et Rachel et tout ça. Mais moi, les deux qui m'ont le plus fasciné, c'est Judith. Donc celle qui est restée avec lui et qui est un peu la gardienne du temple, qui veille à la porte du sanctuaire et qui est attentive à ce que tout s'accomplisse. Et Maud. Parce qu'alors là, Maud, c'est un personnage fascinant. C'est la petite boniche un peu sossote, mais qui se révèle une espèce d'instrument du destin et d'accomplissement du fatum absolument extraordinaire. Donc évidemment, il y a les gens qui ont leur querelle de famille, de querelle de couple, querelle de famille, et t'es parti, et pourquoi t'es pas revenu, et pourquoi... Mais ceux qui marquent quand même, c'est ceux qui sont en haut, je dirais, en haut du promontoire et qui, avec le bâton, veillent sur le lieu.
1: Oui, oui, je crois que c'est vraiment aussi quelque chose qui, moi, m'intéresse beaucoup. C'est que Judith va être, une fois que le patriarche est mort, alors son ombre plane certes, mais Judith va être présentée très rapidement comme l'antagoniste principale. C'est elle qui est là pour, et c'est l'exécutrice des basses œuvres, c'est elle qui va mettre en place et dérouler le plan prévu par le patriarche.
0: Il y a toutes les séances, on peut pas détailler, mais de lecture de lettres, voilà. Les dernières volontés, qui sont absolument effrayantes, et qui sont d'ailleurs, alors, présenté et narré avec une patience, un plaisir, je dirais. Là, on est vraiment dans quelque chose d'horrifique, une espèce de sacré horrifique.
1: Oui, oui, et puisque ce qui m'intéressait un peu d'ailleurs comme un autre personnage que j'aime beaucoup dans Fragile, qui est le personnage d'Isabelle, c'est de se dire que ces personnages qui sont des antagonistes, lorsqu'on d'un seul coup retourne le miroir, on se rend compte que leurs motivations sont bien plus complexes et que ce ne sont pas juste des bourreaux. Mais ce sont des bourreaux parce que ce sont des victimes qui ont fait des mauvais choix, en fait. Et ça, je trouve ça vraiment très intéressant, plutôt que d'avoir une sorte de méchant vertical.
0: Ce sont des desservants. Ils desservent un culte, ouais, dont ils n'ont pas choisi d'être les membres, oui, mais c'est quand même des desservants. Ils
1: bien
0: sont
1: sûr,
0: pris dans une logique qui les dépasse.
1: Tout à fait. Et en même temps, le mouvement de Judith, sans trop en dire, c'est précisément quelqu'un qui va essayer de récupérer le pouvoir qui lui a été promis et qui lui a été ôté. C'est-à-dire qu'il va essayer de retourner l'ordre patriarcal en faisant des choix qui sont les siens et qui sont a priori pas très sympathiques. Mais néanmoins, c'est une pure ironie de tragédie. D'ailleurs, je pousse là aussi un peu les curseurs à un moment donné, sans le décrire, où elle se retrouve dans la cour avec sa robe de deuil sous la pluie à s'effondrer, un peu comme cette image merveilleuse de la leçon de piano, vous savez, avec la jupe qui se gonfle et elle tombe dans la boue. Enfin bref, j'ai voulu pousser ces curseurs-là. Et Maud aussi, c'est des personnages qui m'intéressent, parce que Maud, qui est donc cette servante qui parle en patois, qui est à moitié sauvage, qui dort avec les chiens, qui est très pieuse, mais en même temps qui est très superstitieuse aussi. Elle cherche elle aussi finalement à récupérer sa part du gâteau en quelque sorte, et elle est comme ça parce qu'elle est sous emprise complètement, en fait, parce qu'elle est aussi victime, et que sa position de victime fait que elle devient entre guillemets collaboratrice.
2: On a évoqué plusieurs écrivains, Barbet, Lovecraft, Christie. Moi, il y en a un auquel j'ai vite pensé en vous lisant, qui est aussi un écrivain de fantastique, de contes, de province, qui est Claude Seignolle. Est-ce que, pour vous, il représente quelque chose?
0: La malvenue, la mort en sabots.
1: Je l'ai lu, je l'ai pas énormément fréquenté, donc je peux pas vous dire. Il y a plutôt du Villiers. Je me suis refait quelques contes cruels.
0: Villiers, il y a une rêverie technologique, c'est plus de la science-fiction, Villiers.
1: Pas dans les contes cruels. Vous pensez, oui, à la future, non, mais
0: c'est, oui, vrai que Seignolle, on est dans, ouais, le terroir.
1: Oui, on est dans le terroir.
0: C'est vrai. Du diable.
1: Je le connais moins, donc si ça l'est, c'est vraiment très inconscient. Ouais.
0: Alors on va retrouver là deux figures essentielles. Là aussi, c'est toujours terrible. On est tenté d'en dire trop, et surtout, il faut rester quand même un peu dans la retenue.

Maud se redresse, indemne. Le chien, lui, a été touché à la cuisse. Son arrière-train est partiellement en lambeaux, mais dans une rage kamikaze, il se redresse sur ses trois pattes, grogne, les babines pleines de bave et de sang, et boite vers les jambes de Maud à portée de sa chaîne, une lueur sanguinaire dans les yeux, prête à la punir, ou pire, à la dévorer. Maud est assise au sol, mais son dos bute contre une racine. Elle appuie précipitamment sur le levier de bascule du fusil pour essayer de l'ouvrir. Il résiste, mais finit par céder. Pierre est juste à côté d'elle, mais le chien, la gueule dégoulinante de sang, lance un grognement mauvais, plein de violence, de haine et de désespoir, qui le fait reculer. Maud a peine à accrocher du bout de ses ongles rongés la douille. Elle tente l'une, puis l'autre, mais le chien agonisant est à moins d'un mètre de ses jambes. Elle y est presque, elle dégage la cartouche vide, fouille dans sa poche, en extrait une nouvelle, l'enfonce dans la culasse, referme le canon, claquement métallique, arme au moment où le chien livre toute son énergie pour sauter à sa gorge, mordre pour tuer. Elle appuie sur la gâchette, un clic vide, la gueule du chien s'ouvre, immense, devant sa tête. Elle appuie de nouveau, la violence de la détonation déchire les tympans de Pierre qui couvre ses oreilles et recule. Du groupe s'échappe un cri collectif, accompagné d'un « Mon Dieu » anonyme.

0: Voilà, ça c'est une des scènes, Nicolas Martin, les plus fortes de « Je ne suis pas venu apporter la paix », c'est le sacrifice des deux chiens. Mais alors, question quand même. Le livre s'appelle « Je ne suis pas venu apporter la paix », c'est une citation de l'Évangile selon saint Matthieu, je l'ai dit en ouverture. Le nom des personnages, il y a quand même Marie, Pierre, Judith, Rachel, ce sont des noms bibliques. Et pourtant, on va dans une direction, on peut quand même trahir ce secret qui est assez peu chrétienne et plutôt païenne, chtonienne, abyssale, et voilà. Donc pourquoi justement articuler un cadre comme ça qui apparemment est celui du christianisme traditionnel avec une matière noire, une matière forte, un paquet, comment dire, une espèce de masse qui n'est pas du tout, elle ne relève en aucun cas du christianisme.
1: Alors certes non, c'est intéressant, la scène que vous venez de lire, c'est à la fin de l'acte 2 et c'est la première bascule et une bascule assez radicale vers la violence physique avec l'exécution des deux chiens. C'est au moment de l'enterrement du patriarche et je voulais justement qu'il y ait cette bascule de très grande brutalité. En fait, les prénoms sont évidemment choisis. Les deux premiers enfants, les enfants de Codette, Diane et Victor, sont des prénoms grecs.
0: Alors là, par contre, Diane, voilà. La déesse de...
1: Bien sûr, alors que les enfants de Judith sont tous nommés selon le Nouveau Testament. Ce qui m'intéresse, moi, et pour revenir à Barbet justement, c'est que certes la mythologie n'est pas très chrétienne, mais ce qui m'intéresse c'est le syncrétisme, c'est-à-dire c'est vraiment l'idée que la religion chrétienne, d'ailleurs à travers le personnage de Maud, à un moment donné on rentre dans sa chambre et on voit qu'elle collectionne les images de saints, qu'elle les repeint, qu'elle les dessine, qu'elle redessine, et en fait moi ce qui m'intéresse, c'est précisément ce substrat où tout s'est mélangé, où le monstrueux et le divin participent de la même chose, participent du même univers surnaturel, et où il n'y a plus de bien et de mal, il n'y a plus que l'ordre ancien et l'ordre archaïque. En fait, c'est vraiment ça qui m'intéressait.
0: Hubert Prolongeau.
2: La fin, on en a vu, l'ensemble du livre est assez noir et pour le moins violent. Comment est-ce que vous mettez le curseur entre l'ellipse, entre la description, l'envie de montrer, le grand guignol? Ou est-ce que, quelle question vous êtes posée sur la manière de mettre en scène la violence et comment vous les avez résolues?
1: Oui, ça a été vraiment l'un des fils conducteurs de mon travail. C'est-à-dire que j'ai voulu une grande progressivité. J'ai voulu surtout éviter quelque chose qui, moi, peut me faire renacler devant des livres d'horreur, c'est-à-dire la surenchère du gore ou du body horror, ça m'intéresse pas tellement, en fait. Donc, l'idée, c'était vraiment de commencer par de la violence physique de la violence psychologique et de montrer comment cette fratrie tolère un niveau de violence psychologique que normalement nous ne tolérerions pas. D'ailleurs, il y a vraiment un moment donné où, au moment de la lecture des lettres, où ils sont offusqués.
0: C'est le mutisme.
1: Voilà, ils sont offusqués.
0: De parler.
1: Et Judith leur dit un mot et tout le monde baisse les yeux et ils obéissent. Et on revient justement à cette éducation qui est presque une éducation d'animaux, quoi. Ils ont été dressés à obéir et à fermer leur gueule.

donc qui pourrait être, s'il était représenté, très violent, mais où en fait on n'en voit pas grand-chose. Et moi, le hors-champ m'intéresse beaucoup plus. Ce qui était important dans La mort des chiens, c'était de marquer vraiment la bascule franche vers l'insupportable. C'est-à-dire que normalement, ben, voilà, vous voyez la bonne tuer les chiens à l'enterrement de votre père, vous dites « Ok, je prends la voiture, je me casse bon, ». Ben, personnellement, c'est ce que je ferais. Eh bien, en fait, eux vont continuer à rester malgré tout. Et je voulais juste que, voilà, de jouer ce trauma-là pour pouvoir ensuite dire, une fois qu'on a ces images en tête, j'ai pas tellement besoin d'en rajouter, j'ai pas besoin d'être dans la surenchère, ça m'intéresse pas.

Une chienne. Colossale. Sa gueule béante, disproportionnée. Bâille à même le sol. Sa gigantesque langue rose pâle pentre une série de crocs jaunes, grands comme des bras humains, cerclés d'une épaisse couche de tartre. Son œil visible est voilé d'une pellicule séreuse. Sa paupière cligne à de rares occasions, dans un mouvement lent et poisseux qui étire de longs fils blanchâtres de pus à la surface de son iris vert. Son souffle puissant, très lent, fait vibrer ses babines à chaque expiration. Des dizaines de mamelles rougies, à vif, dégoulinant de sang, strient son abdomen boursouflé au-delà de toute mesure. Elle n'a que très peu de poils, quelques plaques alopéciques usées, de longs fils de pelage raréfiés, gris filandreux. Ses pattes, pourtant puissantes, sont repliées, agitées de convulsions musculaires erratiques.

0: voilà, ça c'est l'apparition sur laquelle on restera discret. Sinon, effectivement, il faut quand même évoquer Hubert Prolongeau, la dimension formelle, puisqu'on a évoqué 5 actes comme une tragédie, on a évoqué des scènes qui sont de l'ordre du théâtre, des scènes qui sont de l'ordre du face-à-face, de la confrontation, du romanesque pur, avec cette espèce de ces personnages perdus dans une nature extrêmement violente et puissante. Il y a également des jeux typographiques, une page, un mot, nom, des colonnes de mots. C'est comme si la violence du récit se communiquait à l'ordre typographique et à la composition.
1: Et un jeu avec le temps, dont j'aimerais bien que Nicolas nous précise les règles et pourquoi cette modification d'un coup, cette rupture d'une chronologie trop évidente.
2: Oui, alors deux choses sur la typographie, c'était déjà le cas dans Fragile. Je cherche toujours à hybrider la forme du roman d'une manière ou d'une autre. J'ai un amour inconditionnel et absolument délirant pour La Maison des Feuilles de Danilevski, qui est vraiment pour moi une lecture fondatrice. Et donc je trouve qu'il est intéressant de faire exploser le cadre du roman balzacien bourgeois écrit à la troisième personne.
0: Il a déjà pris des coups de boule.
2: Oui, bien sûr. Mais ça m'intéresse de continuer, c'est-à-dire que de continuer à peigner la girafe, quoi. Mais sur le temps, oui, effectivement, on suit le fil conducteur du temps, c'est-à-dire qu'on progresse dans le temps de manière normale, sauf dans l'acte 3 où effectivement l'acte 3 d'un seul coup l'action est scindée en trois parties, c'est-à-dire qu'on suit les personnages sont séparés et donc je joue sur les angles en fait de vue, c'est-à-dire qu'on suit une scène et d'un seul coup il y a un événement, par exemple un coup de fusil au hasard, et dans le chapitre d'après on va revenir en arrière et on va voir la scène d'un autre point de vue avant d'arriver finalement au coup de fusil, c'est-à-dire que c'est des effets de retard en fait, et de voir finalement comment chacun réagit en fonction de ces évolutions et de l'accélération de l'action.
0: Nicolas Martin, Je ne suis pas venu apporter la paix, roman aux éditions Au Diable Vauvert. On termine avec une chronique signée Hubert Prolongeau.

0: Prolongeau. Hubert Prolongeau qui est venu apporter des bonnes nouvelles, il espère. D'abord, celle de la création d'une nouvelle collection qui est lancée au commun, en commun par Oliver Guymaster, fondateur des éditions du même nom, et les éditions du Lombard, et qui consiste à adapter en bande dessinée des romans phares de l'édition. Ça avait déjà été fait par Rivage et Casterman, avec des résultats inégaux, mais parfois assez passionnants, comme le Dahlia Noir, qui avait été adapté par Miles Simon, ou le Kid de l'Oklahoma, par Olivier Berlion. L'idée est donc la même ici, avec une ambition tenue par les premiers titres, qui ne seront pas extrêmement nombreux. Il y en aura 3 la première année, 2 par an ensuite. Les 2 premiers, ce sont l'un des gros best-sellers de la maison, Betty de Tiffany McDaniel, et un de ses romans les plus cultes, Le Gang de la Clé à Molette, roman absolument inclassable. Dans le cas, on ne peut que constater la réussite et la volonté d'échapper au cliché du noir. Là, on n'a pas de ruelles sombres, on n'a pas de noir et blanc hachuré, on a au contraire le plaisir des grands espaces et le choix, dans le premier cas, de la délicatesse et dans le deuxième, d'un comique qui a le bon goût de ne pas être trop appuyé. Amélie Cause d'un côté, Jean Basquis Ostage de l'autre, ont trouvé le ton pour recréer l'atmosphère à la fois tendre et caustique des livres qu'ils ont adaptés. Et a priori, ça n'est pas fini, car ce qui vient est extrêmement alléchant. D'abord, une adaptation en 2 volumes du génial Lonesome Dove, ce western magique de Larry McMurtry, et une autre du très très puissant Winter's Bone de Daniel Woodrell, qu'adapte Romain Renard, qui, démarche un peu inhabituelle, avait déjà adapté le roman pour la collection donc de Rivage et Casterman, et l'a repris, et son style ayant évolué, a redessiné toutes les pages. Donc c'est à la fois le même livre et pas le même, et on attend ça avec un peu d'excitation en ce qui me concerne. En deuxième choix, je vous conseillerais un roman historique très étonnant qui est paru en 2001 à l'origine et qui a été découvert par Monsieur Toussaint Louverture, auquel on peut faire confiance pour aller fouiller dans les bosquets obscurs et oubliés, certes, de la littérature de genre. Celui-là s'appelle « Comme la viande aime le sel », qui est un titre qui a déjà le bonheur de faire frémir nos amis véganes. Ça se passe en 1645 pendant la guerre civile anglaise qui opposait donc parlementaires et royalistes, et c'est raconté à la première personne par un dénommé Jacob Cullen, qui va être pris d'un désir assez irrépressible pour un soldat, Jonathan Ferris. Cette relation d'attirance et d'emprise, je renvoie à Nicolas Martin, complexe et violente, va se déployer dans un contexte assez dur, et les deux histoires, la grande et la petite, vont, comme il se doit, se répondre. C'est le premier et assez tardif roman de Maria McCann, qui en a écrit 2 autres depuis. La sensualité de l'écriture, qui est toute de petites touches, de parfums, de couleurs, emporte et donne un relief très particulier à cette évocation du XVIIe siècle, quand celle des amours des deux héros fait basculer le livre dans une étude également poussé de l'obsession étrangement troublante.
1: Merci Hubert pour ces recommandations que vous pouvez retrouver bien évidemment sur le site Mauvais Genre, la page Mauvais Genre de France Culture. Nicolas Martin, merci d'avoir été ce soir notre invité. J'aimerais qu'on signale quand même un texte qui résonne, qui consonne avec donc ce roman pour lequel vous étiez avec nous ce soir, Je ne suis pas venu apporter la paix au diable Vauvert, Dans ma maison sous terre, qui a quelque chose de vernien et de Lovecraftien aussi.
2: Oui, tout à fait, là, c'était vraiment un petit exercice de style, c'est mon hommage à Lovecraft, c'est dans une collection de nouvelles qui s'appelle Esquif, c'est un petit texte d'une cinquantaine de pages d'une transmission d'un grand-père à son petit-fils qui était mineur. Le petit-fils retourne dans la mine, son grand-père a disparu, il le trouve quasiment calcifié, et voilà. Le grand-père va lui transmettre son histoire, et évidemment, là encore une fois, au fond de la montagne, il se passe des choses.
1: Y a chez vous le goût pour les mutations physiologiques,
2: l'hybridation, c'est mon petit kink, j'avoue.
1: Donc c'est à la collection L'Esquif, et puis je signale également la sortie en poche de Fragile, donc au livre de poche, et puis si vous voulez découvrir le novelliste d'une autre manière, Nicolas Martin, par exemple dans Bifrost numéro 119, eh bien il y a une nouvelle intitulée Lune Rouge.
2: Et encore une histoire d'hybridation, décidément.
1: En tout cas, Nicolas Martin, merci d'avoir été notre invité. On se retrouve à Nantes dans le cadre du festival Utopial. Toute l'équipe de Mauvais Genre, Jean-Guy Lamèche, Laurent Polleray, Jean-Guy Lamèche, Claire Poinsignon, Hubert Prolongeau et François Angelier vous remercie d'avoir suivi Mauvais Genre. La semaine prochaine, je recevrai Jean-Marie Blas de Robles pour Cipango, son dernier roman paru chez Zulma.
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1: Bonsoir. Au sommaire de cette nuit sur France Culture, pour prolonger la nuit consacrée à Léonore Fini, dans un instant, rendez-vous à 5h avec Léonore Fini pour le décor de la pièce « Été et fumée » de Tennessee Williams au Théâtre de l'Œuvre en 1954 sur Paris Inter. Vers minuit et quart, Merce Cunningham, comme par hasard, a un numéro de Radio Danse dans lequel Merce Cunningham parlait de son travail de chorégraphe et de danseur. C'était en novembre 1999. Une heure et quart, images et visages du théâtre d'aujourd'hui, l'humour au cabaret avec Jean Poiret, Michel Serrault, Guy Bedos et Jean-Loup Dabadi, invités de Moussa Abadi en 1967. À 2h moins le quart, le désordre des familles avec Arlette Farge et Michel Foucault dans un numéro des Lundis de l'Histoire diffusé en 1983. Et enfin, aux alentours de 3h30, Gérard Lartigot lit un texte de Gabriel Garcia Marquez, Les funérailles de la Grande Mémé, dans Bonne Nouvelle Grand Comédien de Patrice Galbeau, le 11 octobre 1980. 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

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En 1953, Léonore Fini signait le décor de la pièce de Tennessee Williams, Été et fumée, mise en scène par Jean Le Poulain au Théâtre de l'Œuvre. À cette occasion, pour l'émission de Paris Inter, rendez-vous à 5h, Léonore Fini était interrogée sur ce métier de décoratrice, sur ce qu'il représentait pour elle à côté de son travail de peintre. Dans cette émission, où intervenaient également la comédienne Sylvia Monfort et l'adaptatrice Paul de Beaumont, Léonore Fini disait comment elle abordait la création d'un décor pour la scène et comment elle avait travaillé sur celui-ci en particulier, mais aussi, cette même année 53, sur le décor de La Volupté de l'honneur de Luigi Pirandello, mise en scène par Jean Mercure au Théâtre Saint-Georges. Rendez-vous à 5h, Été et fumée, de Tennessee Williams au Théâtre de l'Œuvre, première diffusion sur Paris Inter, le 19 mars 1954.

0: Est-ce qu'un décor de théâtre se conçoit comme un tableau? Comment concevez-vous dès le début le décor du théâtre, Léonore Fini?
1: Avant tout, il y a le souci de la composition, comme pour une peinture. Ensuite, il faut se rappeler que rien ne doit être laissé à l'hasard, parce qu'au théâtre, le temps est condensé. Le forme, les éléments visuels doivent aussi être des condensateurs de la signification de la pièce. Je ne parle nullement d'un symbolisme à règles préétablies ou littéraires. Mais nous savons maintenant, à travers toute la psychologie de profondeur, que chaque objet réel peut aussi être un symbole. Les décorateurs soulignent l'intention de l'œuvre théâtrale. Évidemment, il exprime ainsi son opinion, sa vision de cette pièce.
0: Je voudrais que vous nous disiez un mot sur précisément le décor d'été et fumée que l'on joue au théâtre de l'œuvre.
1: Pour été et fumée, par exemple, la présence de l'ange et de la planche anatomique était demandée par l'auteur. Mais ceux-ci sont aussi des éléments réels, l'un l'ornement d'une fontaine de jardin, l'autre un accessoire pour les études d'un médecin. Le plateau de l'œuvre est petit et l'ingénieux dispositif de Roger Hart m'ont naturellement imposé des contraintes. C'était difficile de donner la profondeur à la voûte céleste. J'ai donc souligné cet étouffement comme s'il était intentionnel, par des plantes désordonnées, touffues, sauvages. Je les ai voulu presque animales, griffues et velues, pour qu'on sente bien la différence entre la nature et les superpositions à celles-ci dont les hommes sont entravés particulièrement dans été et fumée.
0: Et en dehors d'été et fumée, vous vous consacrez énormément en ce moment au décor de théâtre, puisqu'il y a de nombreuses pièces dont vous avez vous-même dessiné et réalisé les décors. Qu'est-ce qui vous plaît particulièrement dans ce métier? Est-ce que ça contente l'artiste que vous êtes, ou bien est-ce que ça vous délasse de votre art, au contraire?
1: Cela dépend. Parfois, on peut s'exprimer autant que dans une peinture. Parfois, il faut appliquer son art dans le vrai sens du mot.
0: Et qu'est-ce qui vous amuse?
1: Ça m'amuse davantage lorsque je peux m'exprimer.
0: Bien sûr.
1: Comme dans « Été et fumée, la scène du jardin » et comme dans « La volupté de l'honneur » au deuxième acte.
0: Et « La volupté de l'honneur » vous a demandé un décor où il y a aussi une voûte céleste en réalité. Plutôt, cette voûte céleste, elle est symbolisée par le plafond du château. Non,
1: madame.
0: Alors, qu'est-ce que c'est exactement?
1: Non. Vous voulez que je vous parle de tous les deux décors de « La volupté de l'honneur » N'est-ce pas, le premier acte, c'est un salon très féminin. J'ai choisi des couleurs d'aquarium, turquoise, bleu pâle, jaune verdâtre, parce que Agathe et surtout sa mère doivent habiter un salon aquarium ou un salon cage, où les pauvres femmes seules des années 1910-12 se débattraient contre des parois de tulle. Trois ou quatre générations de femmes auraient habité ce salon. Il y aurait leurs images en agrandissement, et comme Madame Mère est si soucieuse des autres et de leur opinion, il y aura abondance de photographies d'amis, des gens élégants, bien pensants, et naturellement, ces amis encadrés de fanfreluches peuvent avoir à l'occasion un regard pesant et de reproche.
0: Je voudrais vous interrompre pour vous demander qu'est-ce qui vous inspire le plus dans la fabrication, si j'ose employer ce mot, du décor. Est-ce que c'est l'auteur qui vous guide ou est-ce que c'est le thème? Est-ce qu'un auteur spécial demande un décor spécial?
1: Naturellement. Mais, par exemple, dans Tennessee Williams, il y a évidemment...

0: mon interprétation de la pièce. Il se peut qu'elle soit particulière. Alors, il se peut qu'elle soit différente de celle d'une autre personne.
1: Mais elle ressemblera toujours à celle de l'auteur, car vous ne pouvez pas interpréter de la même manière Pirandello et Tennessee Williams.
0: Oui, naturellement, mais c'est toujours ma vision à travers Tennessee Williams et Pirandello.
1: C'est celle de l'artiste et du peintre. Dans Été et fumée, je voudrais que vous nous parliez des couleurs, car vous avez eu à traduire le Mississippi.
0: J'ai choisi pour les jardins, le mur, l'ange, les feuilles, des couleurs plus neutres que celles qui vraisemblablement sont au Mississippi. Ces couleurs plus éteintes sont déjà comme une vision dans le souvenir de quelqu'un. Cette pièce a d'ailleurs le côté sommaire, raccourci si on veut, probablement voulu, qui est la particularité des souvenirs. La maison d'Alma, le presbytère, a des tonalités vertes, grises. Dans cette maison, on aspire à la paix, aux bonnes manières, au contrôle de soi-même. Les images souvenirs accrochées au mur sont discrètes. Et s'il y aura une peinture naïve représentant une scène biblique cruelle, Judith et Holoferne, ce sera pour souligner l'indifférence des gens de bien devant la cruauté devenue historique. Dans le presbytère, personne ne songera que cette image de Judith et Holoferne est peut-être le signe qui préside les hantises angoissées d'Alma.
1: Alors, donc, de cette atmosphère de Tennessee Williams que vient de nous décrire Léonore Fini, et dans cette atmosphère évoluent les personnages de Tennessee Williams, les héroïnes. Une héroïne, celle d'Été et fumée, c'est Sylvia Monfort. Je voudrais vous demander, non pas de traduire, mais d'essayer d'analyser ce personnage de Tennessee Williams, le vôtre.
2: Vous me demandez bien rapidement une chose à laquelle j'ai dû penser beaucoup, et surtout, vous savez, beaucoup plus que penser. Peu à peu, il y a eu l'évolution du personnage. C'est ça qui aide d'ailleurs énormément l'acteur, c'est qu'au fur et à mesure des répétitions, il trouve le personnage en soi-même ou à l'aide de metteurs en scène ou de l'auteur qui est dans la salle. Et il est très difficile de vous définir en un instant une chose qui est venue lentement et par toutes sortes de voies.
1: Mais dès le début, le personnage s'est formé, l'image était déjà...
2: Mais je vous dirais, comme Léonore Fini, que... un interprète est obligé aussi de trahir un petit peu un personnage. Là, c'est une jeune fille qui est dans l'esprit de Tennessee Williams, une névrosée. Et nous avons pensé, Madame de Beaumont et moi, qu'il valait beaucoup mieux essayer d'en faire une amoureuse, parce qu'une amoureuse contient l'universalité qui touche tout le public, alors qu'une névrosée est un cas clinique plus cher aux Américains, il faut bien le dire, qu'au public français.
1: Bien sûr, mais je suppose que les amoureuses de Tennessee Williams, même traduites ou interprétées, sont des amoureuses qui ont des particularités.
2: Oui, je vous parle justement d'une névrose qui est une particularité énorme.
1: Mais qu'est-ce qu'elle est restée, cette...
2: Eh bien, elle est restée par instant et comme une explication possible du personnage. Et je crois qu'il vaut mieux que les gens intéressés par la névrose puissent reconnaître une névrosée et que les autres reconnaissent simplement une amoureuse qui souffre.
1: Et qu'est-ce qui l'emporte finalement? C'est l'amoureuse ou la névrosée?
2: C'est l'amoureuse.
1: Donc c'est optimiste puisque c'est l'amoureuse qui l'emporte. Paul de Beaumont, est-ce que vous pensez que tous les personnages de Tennessee Williams ont cet aspect un peu morbide, un peu névrosé, comme a dit Sylvia Monfort?
3: Tous les personnages de Tennessee Williams, d'ailleurs, Tennessee Williams est essentiellement un féministe. Donc on ne peut parler au fond que des héroïnes de Tennessee Williams. Car dans toutes les pièces de Tennessee Williams, ce sont essentiellement les femmes qui sont les pivots de ces pièces. Et d'ailleurs, elles se ressemblent toutes. Elles sont toutes en proie à la cruauté dévorante de la vie, car Tennessee Williams, aussi extraordinaire que ça puisse paraître pour un auteur américain, est essentiellement sentimental et tendre. Et toutes ces héroïnes, et Alma, comme les autres, comme Blanche Dubois dans Un tramway nommé Désir, comme Séraphina, est en quelque sorte une vaincue à l'avance. Elle est seule, elle est sans secours, elle est tendre, donc forcément la vie est plus forte qu'elle. Et la vie, surtout sous l'aspect enfin, des hommes qui l'entourent, qui, eux, ne comprennent pas ce que c'est que les petits bonheurs quotidiens et qui forment tout l'espoir d'une vie de femme. Et en effet, Alma suit exactement la même lignée que les héroïnes de Tennessee Williams. Et ce n'est pas une pièce optimiste, mais ce n'est pas non plus une pièce noire.
1: C'est Été et fumée.
3: Et... ce que je pourrais dire, c'est que Alma, l'héroïne de Été et fumée, est en quelque sorte la jeunesse de Blanche Dubois, du tramway nommé Désir. Nous comprenons que l'amour ardent qui flambait en Alma au début de la pièce toutes ses illusions, son besoin d'idéal, eh bien, au dernier acte et à la dernière scène, elle sera vaincue et probablement que sa, enfin, la suite de sa vie sera Blanche Dubois dans Le Tramway d'Amélie.

0: Vous venez d'entendre Léonore Fini, Sylvia Monfort et Paul de Beaumont à propos de la pièce « Été et fumée » de Tennessee Williams, mise en scène au Théâtre de l'Œuvre. C'était le 19 mars 1954 sur Paris Inter, dans l'émission « Rendez-vous à 5 heures ».
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1: Tout au long de sa très longue carrière, Merce Cunningham n'aura jamais cessé de chercher et de trouver surtout de nouvelles manières de penser et de mettre en scène la danse. On sait comment il avait voulu, dès le début des années 50, libérer ses créations de sa subjectivité personnelle en s'en remettant au hasard de pièces jetées en l'air pour en déterminer l'ordre des séquences. En 1999, après avoir auparavant utilisé un logiciel de simulation du mouvement, le jeune homme de 80 ans, qui était alors Merce Cunningham, se tourna vers un nouveau logiciel, Caractère Studio, pour la création de Biped, un spectacle associant danse et images animées. Grâce à des capteurs, ce logiciel offrait la possibilité de produire ces images à partir des mouvements enregistrés sur le corps même des danseurs et ouvrait des perspectives quasi illimitées aux chorégraphes. Vous pouvez abstraire les coordonnées d'un rythme, expliquait Merce Cunningham. Un rythme réel, enregistré sur telle partie du corps du danseur, la jambe droite, disons, et vous pouvez le transposer sur un autre élément du corps, un bras par exemple. Sur France Culture, à l'occasion de la présentation de Biped au Théâtre de la Ville en novembre 1999, comme en hommage à Merce Cunningham, Aude Lavigne, Laurent Goumard et Stéphane Bouquet avaient choisi de s'en remettre eux aussi au hasard pour composer un numéro de radio-danse qui revenait sur l'ensemble de l'œuvre du grand chorégraphe dans un enchaînement aléatoire de séquences. Radio-danse, Merce Cunningham, comme par hasard, une émission diffusée la première fois le 28 novembre 1999 sur France Culture.

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0: Alors aujourd'hui dimanche, nous avons voulu consacrer Radio Danse à Merce Cunningham. C'est un choix qui s'explique peut-être d'abord par l'actualité, puisque le chorégraphe américain vient de présenter sa dernière pièce, Biped, au Théâtre de la Ville, mais aussi à la Maison de la Danse à Lyon, oui c'est ça. Au milieu d'ailleurs d'une programmation qui avait même des allures de rétrospective.
1: Mais en fait, la véritable raison pour laquelle on a voulu faire une émission sur et à propos de Merce Cunningham, c'est que c'est sans doute une des dernières grandes figures historiques de la danse contemporaine. On peut rappeler qu'il a eu 80 ans l'année dernière et que ça a été vraiment beaucoup fêté à New York. Si en effet on s'intéresse à la danse contemporaine, on peut difficilement faire l'impasse sur son apport, un apport qui a été multiple, par exemple au niveau de l'écriture chorégraphique, puisqu'il a beaucoup travaillé à partir du mode de composition aléatoire, mais un apport aussi qui s'est senti, qui a été très perceptible au niveau de la conception du corps, notamment depuis qu'il la travaille avec Lifeform, c'est-à-dire depuis qu'il la travaille avec un logiciel et un ordinateur.
0: On ne peut pas oublier non plus qu'il y a un mode de collaboration systématique chez lui avec les autres arts. En musique, bien sûr, on peut citer John Cage, vidéo et cinéma avec Charles Atlas, ou les arts plastiques avec Rauschenberg et Jasper Johns. On ne peut pas non plus oublier sa conception de l'espace scénique, déhiérarchisé. Tout cela, c'est encore des pistes pour certains, des acquis pour d'autres. En tout cas, ça a marqué vraiment l'histoire de la danse contemporaine.
1: Alors le danger, évidemment, ça aurait été de bâtir une émission hagiographique.
0: Et on verra qu'elle ne l'est vraiment pas.
1: Ouais, ce qu'on voit dans les théâtres aujourd'hui, dès que Merce Cunningham apparaît, tout le monde se lève et tout le monde applaudit. On a, nous, essayé, en tout cas c'est ce qu'on va essayer durant l'émission, de confronter la réflexion cunninghamienne avec l'expérience des spectateurs contemporains et aussi, et surtout, avec l'expérience de chorégraphes contemporains.
0: Un autre danger aurait été, nous semble-t-il, pour une émission consacrée à celui qui a pu remettre en question la composition chorégraphique, ça aurait été de répéter l'enchaînement traditionnel, naturel, pensent certains, d'une émission de radio, voilà, qui alternerait tant de paroles, musique, virgule musicale, reportage, etc., etc. Aussi, nous avons choisi de proposer une émission dont le mode de composition ferait appel au hasard. Bref, il s'agit aujourd'hui de reporter dans le cadre de la radio le procédé aléatoire à l'œuvre dans les pièces cunninghamiennes. Alors, le procédé aléatoire, Stéphane, ça serait quoi?
1: Le procédé aléatoire, on peut dire que ça a commencé chez Cunningham dès 1951 dans une pièce qui s'intitule, je vais essayer de dire le titre en anglais malgré mon accent épouvantable, 16 Dances for Soloist and Company of Three, ce qui veut dire en français, je vous remercie Aude, vous avez l'air de dire que je parle très bien, ce qui veut dire donc en français 16 danses pour solo et trio. Et dans cette pièce, il a suivi les techniques de composition musicale de son compagnon John Cage.
0: John Cage qui, on peut le rappeler, fut le directeur musical de la compagnie dès 1953 et qui utilisa justement le hasard dans la composition musicale de Music of Change en 52. Alors, composition au hasard, c'est-à-dire qu'il prenait ses décisions en lançant des pièces de monnaie, en utilisant le yi-king, sur lequel on reviendra tout à l'heure, pour se débarrasser de ses goûts, de ses mémoires et de tout ce qui compte avec la subjectivité du compositeur.
1: Alors, Cunningham va lui reprendre cette idée de l'aléatoire, et chez lui, l'aléatoire va déterminer aussi bien la succession des pas, des mouvements, la direction des danseurs sur la scène, les parcours qu'ils vont tracer sur la scène. On peut peut-être citer à ce propos un exemple, pour être un peu concret. L'exemple, c'est une pièce de 1969 qui s'appelle Canfield, où là, les mouvements, les énergies, les vitesses des danseurs, les gestes des danseurs, les phrases chorégraphiques étaient associés à des cartes à jouer. Alors, selon la carte qui sortait, selon la couleur de la carte, selon les donnes que Cunningham pouvait sortir, si par exemple c'était une suite royale, on allait avoir telle ou telle phrase chorégraphique. Et puis, chaque jour, Cunningham, avant le spectacle, faisait sa petite réussite, comme ça, dans l'arrière-salle, et puis il sortait une réussite, et les danseurs venaient la voir, et il devait s'adapter à ce qu'il sortait. Alors, s'il avait sorti d'abord du rouge, eh bien, le spectacle allait commencer de telle façon, travail sur les pieds, et s'il avait sorti d'abord du trèfle, le spectacle allait commencer d'une autre façon.
0: Le danseur, lui, a aussi quelque chose de précis à faire sur scène qui va remettre en cause ses habitudes. Par exemple, il peut sortir d'une pirouette sur un pas qui n'est pas celui d'une réception de pirouette ou avoir à tenter un saut sans élan de préparation. On imagine donc sans mal la virtuosité des danseurs chez Cunningham qui voient ainsi systématiquement briser leurs habitudes.
1: Ce qui est intéressant aussi dans le recours de Cunningham à l'aléatoire et notamment au yi-king qui est le livre des mutations chinois, un livre qui d'une certaine manière essaye de penser le devenir et de penser le destin de l'être. Donc ce recours à l'aléatoire chez Cunningham, il est intéressant parce qu'il lui a permis d'inventer une chorégraphie qui était libérée de tout rapport traditionnel, libérée par exemple du rapport illustratif à la musique, libérée aussi du rapport centré, central à l'espace scénique, c'est-à-dire que maintenant les choses peuvent se passer un petit peu n'importe où sur la scène, libérée aussi de l'idée de hiérarchie, c'est-à-dire l'idée qu'il y a un avant-scène, un arrière-scène, etc. Et là, chez Cunningham, maintenant, tous les points de la scène ont la même valeur. Cunningham fait souvent référence d'ailleurs à ce propos à une phrase d'Einstein, qu'il a dû lire je ne sais où, « La phrase dit « il n'y a pas de point fixe dans l'espace », et de la même façon, on pourrait dire que chez Cunningham, il n'y a pas de point fixe sur la scène, tout bouge et tout fluctue tout le temps.
0: Ça aurait pu être une conclusion, mais c'est moi qui vais tenter de la voir. Donc chez Cunningham, le

0: procédé aléatoire est une contrainte extérieure qui permet en fin de compte de sortir des formes conventionnelles, d'échapper aux habitudes mentales, et ce en minimisant la responsabilité subjective du chorégraphe. Il est fidèle en cela à la pensée zen qui cherche à donner à voir, à enregistrer un monde en perpétuelle mutation, un monde en mouvement, et je crois qu'il n'y a pas une plus belle définition de la danse.
1: Peut-être, je crois que si, c'est possible qu'il y en ait d'autres, mais en tout cas, ce qui peut nous intéresser, c'est de se demander pourquoi nous, on va essayer de reprendre ce procédé aléatoire. Reporter le procédé aléatoire à la radio, ça devrait nous permettre, en tout cas, c'est ce qu'on espère, de déjouer les stéréotypies traditionnelles, de déjouer les habitudes, à la fois les habitudes de programmation des producteurs, et puis les habitudes aussi de réception des auditeurs. On espère en tout cas permettre d'écouter la radio autrement et de monter autrement les actes de pensée.
0: Alors pratiquement, nous avons donné un numéro à chaque reportage, à chaque musique, à chaque intervention des invités. Et tout au long de l'émission, nous allons tirer au sort, plus particulièrement c'est Aude qui va tirer au sort. Bougez vos papiers, Aude, que l'on sente bien que nous allons tirer au sort. L'ordre de passage. Donc il y aura des enchaînements chaotiques, des transitions malhabiles, des morceaux de musique qui vont se suivre. Tout est de l'ordre du possible. Aucune hiérarchie entre les intervenants n'existe plus. C'est parti, Aude, premier numéro.
2: Alors en fait, les auditeurs sont un peu les danseurs de la compagnie Cunningham.
0: Si vous voulez.
2: Alors c'est parti, numéro 7.

0: là, il a travaillé avec Gavin Breyers. C'était la première collaboration avec ce musicien. Et bon, pour l'anecdote, on peut raconter comment ça s'est passé, en tout cas comment Merce Cunningham lui-même le raconte. C'est-à-dire qu'il a commandé une musique à Gavin Breyers, qui a beaucoup travaillé avec William Forsythe auparavant, en tout cas en tant que chorégraphe. Et Gavin Breyers s'est demandé comment il allait composer la musique et il aurait bien aimé voir la danse. Or, le procédé, le grand procédé cunninghamien du rapport de la musique à la danse...
1: C'est chacun de son côté.
0: C'est chacun chez soi. Et donc il a dit à Gavin Breyers, ben non, vous composez la danse... Vous composez plutôt la musique comme vous voulez. Moi, je compose la danse comme je veux. Et puis, au moment de la répétition finale, on mettra ensemble et à côté la musique et la danse. Alors là, on peut dire que ça marche plutôt bien ensemble. Ça marche d'ailleurs souvent bien ensemble parce que l'aléatoire est un procédé qui fonctionne. Et ici, ça marche bien parce que sans doute la musique de Gavin Breyers, comme on vient de l'entendre, est une musique qui fonctionne essentiellement sur les nappes sonores et que, du coup, elle enrobe extrêmement bien les mouvements très graphiques de Merce Cunningham et elle enrobe aussi extrêmement bien toutes les images vidéo qui sont projetées sur une toile de tulle à l'avant-scène.
1: Autre commentaire ?
0: Aucun commentaire pour l'instant. Peut-être Aude, vous pouvez tirer un nouveau papier pour nous dire ce qu'on va entendre.
2: Et c'est le numéro 1.
0: Quand vous dites que vous avez retrouvé les pièces qui sont Summer Space et Rune, qu'est-ce que ça veut dire pour vous retrouver ? Ça veut dire que c'est des pièces que vous aviez écrites quelque part et que vous avez reconstruites à partir de cette écriture, ou c'est des pièces que vous aviez en mémoire et que vous avez recomposées à partir de votre mémoire ?
3: Nous avons des notes.
0: Merce Cunningham.
3: Et aussi des vidéos et aussi des mémoires. Par exemple, Summer Space, Carolyn Brown, qui était dans la danse quand nous avons dansé en 1958, elle a retourné pour travailler avec des danseurs. Et elle a une mémoire extraordinaire pour les phrases exactes. C'était merveilleux pour moi de la regarder parce qu'elle comprend exactement la position des bras, la position des pieds, la tête et tout ça. Après, nous avons donné Rune pour la première fois. J'ai écrit dans un voyage en air. J'ai écrit la danse dans des cahiers. Et ça, c'est la seule possibilité pour nous retrouver.
1: Vous avez toujours, dans votre parcours de chorégraphe, été en contact avec les autres disciplines, avec les arts plastiques, avec Rauschenberg ou Jasper Johns, avec la musique, John Cage, mais aussi avec la technologie. Et dans Biped, comment vous avez travaillé la question de la technologie ? Elle est présente sous quelle forme ?
3: Dans Biped, nous avons travaillé avec ce qu'on dit... motion capture. Il y a deux hommes à New York, Paul Kaiser et Shelley Eshkar, qui travaillaient avec cette méthode. Nous avons travaillé comme toujours. J'ai fait la danse séparée. Les deux hommes avec l'ordinateur ont fait beaucoup des images. Quelquefois avec les phrases de la danse et quelquefois des autres choses abstraites, des images abstraites. Et Gavin Breyers a fait la musique. OK. Pour le théâtre, il faut trouver une manière de monter des images. Et nous avons décidé après des... trials. D'avoir un écran, scrim, devant la danse, in front of the stage, oui, et en which pour les images. Et les images ont fait quelquefois des phrases de la danse, mais on change, les deux hommes changent des images. Ainsi, pendant la danse, vous voyez la danse à travers l'écran. Et sur l'écran, il y a des images qui sont... Ce n'est pas la même comme la danse, pas du tout. La connexion est... On existe au même temps. Avec la musique, avec les images et avec la danse.
0: dès 1974, par exemple, vous avez travaillé avec la vidéo. Cet intérêt-là, il vous a servi à faire quoi? Est-ce qu'il vous a servi, par exemple, à essayer d'inventer un nouveau corps ou à essayer de pousser le corps dans des chemins, dans des directions, dans des limites que vous n'aviez pas encore rencontrées?
3: J'ai commencé avec l'ordinateur, avec Lifeforms. Et avec Lifeforms, on utilise une image comme un homme. Ça. Et on change le corps, les bras, les jambes, tout ça. Et on place des mouvements dans l'ordinateur. Quand j'ai commencé, je ne comprends pas du tout.

0: J'ai fait beaucoup d'erreurs, mais j'ai décidé, ce n'est pas des erreurs, il y a des possibilités de quelque chose que je ne comprends pas encore. Ainsi, j'essaie avec des danseurs les idées que je trouve dans l'ordinateur, je prends aux danseurs et presque tout le temps, même s'il n'est pas possible de faire exactement, on trouve quelque chose nouvel, différent. Avec motion capture, le danseur fait la phrase, le mouvement, et dans un espace, et comme ici par exemple, et les caméras sont en tout, il y a 12 la dernière fois. Et on prend les mouvements de chaque position. Ainsi, pour le danseur, il ne faut pas fixer l'espace, parce que avec l'ordinateur, il est possible de changer l'espace in beaucoup de possibilités. Oui. Les deux sont différents. Avec Lifeforms, je place le mouvement avec directement dans la figure, mais avec le motion capture, la caméra prend le mouvement et place dans l'ordinateur, et après ça, il est possible de changer. Les possibilités sont énormes. Par exemple, si vous avez deux danseurs, un ou deux comme ça, il est possible de changer les jambes de l'un à l'autre, ou les bras, tout ça. Il est possible pour changer la taille. Par exemple, la taille d'une figure ici, on danse comme ça. Mais si vous changez la taille, comment on change? How does the movement change? Comment change le mouvement?
1: Motion capture, Lifeforms, ordinateur. Manifestement, il y a chez Maersk Cunningham un discours qui s'organise autour du tout technologique. On peut peut-être s'inquiéter de cette dérive, Stéphane, ou du moins la commenter?
2: On peut s'en inquiéter, on peut aussi s'en féliciter. Enfin, je pense que la dérive technologique, ou technologiste, je ne sais pas comment on peut dire, de Maersk Cunningham, elle a aussi des aspects positifs, c'est-à-dire qu'elle permet aussi d'inventer des nouveaux corps, d'inventer des potentialités auxquelles on n'aurait pas pensé. Je veux dire, quand Maersk Cunningham travaille tout seul chez lui, sur son ordinateur, et qu'il essaie de construire des formes possibles de corps, et qu'ensuite il voit en studio si ses danseurs peuvent réaliser ces formes qui ont été préconçues en quelque sorte sur ordinateur, là on a véritablement une innovation, parce qu'il y a un corps qui n'existait pas auparavant et qui est en quelque sorte mis, modelé, façonné selon des techniques auxquelles on n'aurait probablement pas pensé sans le recours à l'ordinateur.
1: C'est-à-dire un corps qui serait au-delà du déterminisme anatomique, par exemple.
2: Voilà, un corps qui se serait débarrassé des contraintes de la biologie, d'une certaine façon. Mais évidemment, il y a aussi, disons, un danger dans cette utilisation trop présente de la technologie. C'est-à-dire que lorsque Maersk Cunningham travaille sur ordinateur, il travaille avec un logiciel. Le logiciel s'appelle Lifeform. Et c'est le logiciel qui finalement va créer la danse qu'il va fabriquer. C'est-à-dire que s'il travaillait avec un autre logiciel, eh bien, il aurait tout à fait une autre danse. Et donc, d'une certaine manière, la danse lui échappe et elle est seulement dépendante du logiciel qu'il va utiliser. Et on a alors, du coup, un certain réductionnisme de la danse de Cunningham. On repère très vite, quand on voit quelques spectacles de Cunningham, des gestes qui reviennent sans arrêt. Par exemple, un des pieds plié devant et l'autre tendu derrière, et le danseur est en quelque sorte accroupi. Ce réductionnisme-là, en fait, il est lié au fait qu'on a chez Cunningham un logiciel qui fonctionne sur une dimension graphique et qui réduit le mouvement à sa dimension graphique et qui ne pense pas que le mouvement puisse être autre chose, puisse être de la fluidité, puisse être de l'ondulation. En fait, le corps est comme réduit à sa pure extériorité corporelle et il n'est pas du tout conçu comme étant quelque chose qui est aussi un organisme vivant, une sorte de machine bruyante à l'intérieur.
1: Je me tourne vers Aude qui va essayer de nous trouver un enchaînement moins traditionnel que musique et paroles.
3: Je vais essayer. Je voulais dire aussi que quand on entend Maersk Cunningham dans sa voix, quand il part de la technique, il y a un plaisir comme un jeu. Et j'ai l'impression que c'est aussi une forme de jeunesse et de modernité qu'on entend dans le rire. Et on a l'impression qu'il joue parfois aussi un peu au Lego. Suite, Bobino numéro 2.
2: Quel est le point de départ de votre construction chorégraphique? C'est un geste que vous avez vu quelque part? C'est un geste auquel vous avez pensé? Qu'est-ce qui fait que vous avez l'idée d'une pièce?
0: Je commence avec...
2: Merce Cunningham.
0: Un geste simple ou un geste compliqué, mais ça c'est pour moi le commencement, toujours. J'ai vu, il y a beaucoup d'années, un oiseau en dehors qui marche sur le jardin. Je ne comprends pas comment on marche. J'essaie de marcher. C'est difficile, c'est impossible. I was finding quelque chose d'étrange pour moi. Je crois que ça, c'est la manière... C'est beaucoup plus compliqué que ça, mais la manière que je travaille toujours.
1: On a le sentiment de retrouver de pièce en pièce ce que l'on pourrait appeler ou ce qu'on serait tenté d'appeler un corps cunningamien, c'est-à-dire avec un torse tenu, des mains et plutôt des bras et des jambes très, très graphiques. Si on parle aujourd'hui d'une sorte d'académisation de votre gestuelle, est-ce que vous êtes d'accord avec ce procès?
0: Ça ne m'intéresse pas du tout. Pas du tout, vraiment. Pour moi, c'est une question de ce que c'est possible de trouver chaque jour. Même si c'est quelque chose de simple ou même si c'est quelque chose de compliqué. Mais je ne peux pas fixer. On est fixé par le corps. Le corps humain ne change pas. La change, si nous avons trois pieds. Ah, ça c'est quelque chose d'extraordinaire. Le mouvement du corps humain est limité. Mais la variété dans ces limites sont absolument endless. So il faut pour moi garder des yeux ouverts. Nous avons ensemble avec le danseur, nous avons trouvé une manière d'utiliser des complexités. Je continue par exemple de garder en anglais frisky feet. Oui.
3: Les pieds frileux.
0: Les pieds rapides. Oui. Avec des battus. Exactement. L'addition des changes avec le corps et aussi des positions avec les bras plus compliquées, more complicated. Mm-hmm. Ce n'est pas juste, ce n'est pas moi seul, c'est avec des danseurs. Parce qu'on a, they have been willing.
3: Ils ont bien voulu.
0: D'essayer. Et une des danseuses. Maintenant, ce n'est pas si difficile, mais quand on a commencé, elle a dit, nous étions, what she said, we were frightened.
3: Nous avions peur.
0: Peur, oui. Or, c'est quelque chose d'affreux. But we continued. Tous les mouvements m'intéressent. Mais j'ai travaillé avec les mouvements simples comme ça.
3: Se serrer la main.
0: Oui. Mais ce n'est pas assez. Ça va, mais ce n'est pas assez pour moi parce que mon esprit est vers la complexité. Et il faut avoir la technique de faire des choses si vous travaillez comme ça.
1: Merci Aude pour ce tirage et ce hasard si conformiste.
2: Moi, il y a une phrase qui me perturbe beaucoup dans ce que dit Merce Cunningham, c'est il dit à un moment, le corps humain ne change pas. Or, évidemment que c'est faux. Évidemment que le corps humain change, évidemment que le souffle, que les larmes, que le ventre, que les bras, etc. ont une histoire qui est d'abord l'histoire des individus, hein, ne serait-ce que parce que je vais vers ma mort et donc forcément j'ai de moins en moins de souffle. Mais c'est aussi une histoire sociale, c'est une histoire qui est prise dans un ensemble culturel beaucoup plus vaste. Alors, comment Cunningham peut-il arriver à dire que le corps humain n'a pas d'histoire?
1: Je ne sais pas s'il dit que le corps humain n'a pas d'histoire, mais quand il dit que le corps humain ne change pas, c'est qu'il se réfère simplement à l'image du corps. C'est-à-dire, c'est pour ça qu'il dit « nous n'avons pas trois pieds ». Or, on sait très bien que l'image du corps n'est pas le corps, que le corps produit de la pensée et que forcément il change.
3: Suite.
1: Suite.
3: Bobino numéro 6. les bobinos, c'est en fait des

0: des petits enregistrements qu'on réalise. C'est un terme technique de la radio. Entre une masterclass donnée entre deux spectacles de la compagnie en tournée en France et une audition, Robert Swinston, assistant de Merce Cunningham, répond à nos questions sur la technique Cunningham. David Pini est notre traducteur.
1: Well, the principles of the technique have to do with developing a range of the body to its maximum. And we're concerned with the use of the spine moving in curving, arching, tilting, twisting, with the use of the legs at the same time.
2: Technique consiste surtout à développer au maximum les possibilités du corps et notamment à partir de la colonne vertébrale, que la colonne vertébrale puisse se courber, se tourner, se tordre, faire tous les mouvements dans tous les sens.
1: Basically developing the flexibility of the body,
2: développer la souplesse du corps
1: and strengthening the body.
2: Et la force du corps, les muscles, la musculature.
1: Merce's work demands virtuosity.
2: Le travail de Merce demande de la virtuosité.
1: But the principles of the technique are actually very simple. And however, using the torso strongly out of the pelvis.
2: Alors, la technique Cunningham est simple à la base, mais implique notamment d'utiliser beaucoup le torse indépendamment du bassin.
0: Quels sont les exercices que vous faites justement pour développer ce travail? Est-ce qu'il y a des exercices particuliers que vous faites depuis le début?
1: The exercises haven't changed, I don't think in... Well, it's my 20th year, they haven't changed that much.
2: Non, ça fait 20 ans que je suis avec la compagnie, les exercices n'ont pas changé tant que ça.
0: Il y a un exemple?
1: The basic
2: example of an exercise, a basic exercise.
1: The back exercise, the slow stretching exercise.
2: L'exercice du dos, l'étirement lent du dos.
1: You curve forward with the legs straight.
2: Avec les jambes tendues.
1: Then you bend the knees into a grand plié and the back is flat.
2: Vous pliez, vous faites un grand plié et en même temps vous aplatissez le dos. Donc vous avez une courbe du dos, les jambes tendues, vous faites le plié, vous aplatissez le dos.
1: Then you stretch the legs up, holding the back.
2: Et ensuite vous tendez les jambes en tenant le dos.
1: And then raise the torso to center.
2: Et après vous relevez le torse, le bas, toute la partie haute du corps jusqu'au centre.
1: But there are variations, of course, when you change your direction.
2: Mais il y a des variations quand vous changez de direction.
1: Each dancer brings his own or her own individuality to the work.
2: Chaque danseur ou chaque danseuse apporte sa propre personnalité au travail.
0: Et vous êtes aussi danseur.
2: You're also a dancer.
0: Donc moi j'aimerais savoir quelles sont les difficultés, parce que quand on regarde le spectacle, on se dit ça c'est quand même difficile à danser. Quelles sont les difficultés qu'un danseur rencontre dans cette technique-là, ou peut-être dans l'esprit général du travail? Qu'est-ce qui est difficile?
1: Well, the technical difficulties are there.
2: Les difficultés techniques sont là.
1: Some of the movement is devilish.
2: Le mouvement est parfois diabolique.
0: La rapidité.
2: The speed.
1: The speed, the extension, the balance, the off balance.
2: L'équilibre, le déséquilibre, la vitesse,
1: the change of rhythms,
2: les changements de rythme, les ruptures de rythme,
1: doing the steps with your face arched to the ceiling,
2: faire exécuter les pas avec la tête vers le visage regardant les cintres, le plafond.
1: And facing any direction, it's all.
2: Et surtout, réaliser les mouvements dans n'importe quelle direction.
0: Maintenant, vous allez faire une audition.
2: Il va y avoir une audition.
0: J'aimerais savoir quels exercices vous allez demander à ces jeunes personnes qui sont ici réunies et ce que vous allez regarder en particulier.
1: I'm not giving them exercises. I'm giving them choreography.
2: Je leur donne pas d'exercices. Je leur donne une chorégraphie.
1: Choreography from specific pieces.
2: Une chorégraphie, des extraits de chorégraphie de pièces précises.
1: The first piece I will deal with is Summer Space.
2: La première œuvre sera Summer Space.
1: Which is made in 1958. It's 40 years old.
2: Qui a 40 ans, qui a été créé en 1958.
1: And then I will give movements from

0: Janvier.
1: À partir de janvier.
0: Si vous voulez vous échauffer sur le plateau, moi je vais chercher vos numéros. Après, je vous appellerai par nom, je vous donnerai un numéro, vous me donnerez une photo et un CV. Et, mais pendant ce temps-là, si vous voulez vous échauffer sur scène, allez-y. Hein. Vous vous sortez par là, vous prenez à gauche, et puis ça sera une des premières portes sur votre gauche.
2: Je crois, Stéphane, que si on avait voulu construire nous-mêmes une émission sans le hasard, on aurait fait exactement la même chose.
3: Oui, on ne se serait pas pris autrement. Alors, Aude, peut-être qu'on peut revenir sur la technique Cunningham, la fameuse technique Cunningham, qui a évincé toutes les techniques quasiment qui existaient avant, que ce soit la technique Graham ou la technique Limon.
4: En effet, c'est une technique qu'il a commencé à travailler quand il était lui-même danseur chez Martha Graham. La technique qui correspond bien à un désir de liberté, à l'idée d'un corps neutre, sans affect. Libérer les membres et le torse en axant le mouvement sur la colonne vertébrale, comme le précisait Robert Swinstone. Une technique qui joue sur l'articulation des facultés motrices, favorisant vélocité et virtuosité. Ce sera d'ailleurs un sacré pari pour les jeunes danseurs d'être pris dans la compagnie.
2: Alors, vos numéros ?
3: Remuez vos petits papiers à nouveau.
4: On continue.
2: Et faites un effort.
4: Je vais essayer d'avoir la main neutre. Bobino numéro 5.
5: Ce qui m'intéresse, alors, le rapport que j'ai avec Cunningham est un rapport
3: Emmanuel Huyn.
5: De distance, enfin de Cunningham, pas avec lui personnellement bien sûr, mais avec sa technique. La technique de Cunningham était par exemple la doxa des années 85-88, quand je suis revenue de l'école où j'ai été formée, et moi j'avais jamais dansé cette danse. Et c'était celle qu'il fallait danser pour être autorisé à passer des auditions, pour entrer dans les compagnies qui allaient devenir des futurs centres chorégraphiques, mais dans les compagnies des chorégraphes qui émergeaient à cette époque. Donc je me suis forcée, moi, à apprendre un petit peu ça, mais ça me convient pas du tout. Donc ça m'a fait très mal au corps. Et surtout, ce que je pense de la technique, c'est que elle n'a pas continué ce qu'elle a tenter de faire dans l'espace, c'est-à-dire pour moi la découverte, enfin pas la découverte, mais ce que Cunningham a vraiment institué, c'était que tous les points valent d'être dansés sur un plateau, c'est-à-dire que tous les points sont égaux et sont un centre pour eux-mêmes. Tout spectateur est un point de vue, comme tout danseur est un centre pour lui-même dans l'espace. Par contre, dans le corps, il a rajouté deux ou trois possibilités physiques pour le buste, de se pencher, mais sinon les bases, c'est exactement la même chose que la danse classique. Donc, pour moi, il y a une espèce de, non pas de travail non fini, mais de dissociation totale entre un travail sur l'espace et un travail qui incorpore cet espace. Il n'y a pas d'égalité, il n'y a pas un centre partout chez Cunningham, il est vraiment au centre, comme d'habitude, au centre du corps. Donc, moi, j'entretiens un rapport plutôt de grande distance par rapport à la technique de corps, par rapport à ce que lui et sa collaboration avec Cage nous amènent. Là, par contre, je pense qu'on ne peut pas faire l'impasse sur cette immense rupture qu'a nommé leur travail. Et c'est dans ce sens que moi j'ai envie de répondre à l'invitation qui m'a été faite de faire un hommage à leur relation de travail. C'est comment une forme travaille avec une autre pour faire un objet non identifié. Comment, en partant de soi, on reste soi, c'est-à-dire autonome, et qu'en même temps, le lien forcément arrive avec un autre qui se superpose dans un même temps.
2: Cela voudrait-il dire que le corps chez Cunningham serait du côté de l'institution, puisque en fin de compte, il fallait rentrer dans les centres chorégraphiques, enfin disons dans les compagnies, avec ce corps-là ou cette technique-là, et que le dispositif serait du côté de l'invention, il s'intéresserait plus au dispositif chorégraphique qu'au corps.
5: Bah, lui, il n'est pas du côté de l'institution, il n'est pas responsable du fait que sa technique était non pas récupérée, mais en tout cas était une technique sanctionnante et sélectionnante, ça c'est une autre question en fait. Non, ce que je pense, c'est que son corps est quand même, le corps de sa technique est quand même un corps une technique en assomption à la géométrie, c'est-à-dire c'est plus un corps dompté qu'un corps qui organise l'espace à partir de lui-même. Donc je pense que justement dans le parcours de danseuse que j'ai, je suis allée des techniques constituées à un corps qui dit d'abord je et ensuite qui ressort. Et je pense que chez Cunningham, on est d'abord dans l'espace et on est un point de l'espace. Donc il n'est pas du côté de l'institution, il est du côté de l'assomption de la géométrie. Et

0: J'oubliais la
1: suite. Qui crée aujourd'hui à partir des ordinateurs, c'est-à-dire en pouvant se passer du corps réel des danseurs.
0: Sans doute, ça continue pour lui. Enfin, il continue sa tentative aussi de moins en moins décider. C'est une stratégie aussi de hasard, en fait, poussée un peu plus loin. Mais effectivement, je pense que ça a à voir avec le fait d'aujourd'hui, non pas se contenter, mais de commencer par l'ordinateur, le logiciel, et de voir ensuite comment le corps peut répondre. Mais ce qui est une tension intéressante, ce qui est une tension très intéressante. Mais je pense que c'est... Je pense que très viscéralement, je ne peux pas, c'est pas adhérer, mais je ne peux pas me servir de la technique de Cunningham. Par contre, je peux me servir de ce qu'ils ont fait dans l'histoire.
1: Alors, Emmanuel Wynne, qui est chorégraphe, va effectivement s'en servir très bientôt, puisqu'elle est en train de monter un duo. De la vie n'est bien passée pour le dire, puisqu'elle a été
2: On
1: les
2: avait
1: voir.
2: Fait un reportage, en effet, oui.
3: Pour un studio de danse.
1: Voilà, elle va faire donc un duo sur la relation Cage-Cunningham. Moi, ce que je voudrais dire juste, c'est qu'au moment précisément où Cunningham travaillait le corps qu'on vient de définir là, dans ces petits bobineaux, un autre chorégraphe important travaillait au même moment aux États-Unis. Ce chorégraphe, c'était Alvin Nicolaïs. Et lui, il a proposé un corps tout à fait différent du corps quand même très corseté et venant tout droit du corps classique avec ce buste très tenu qu'on a dit, ses jambes très déliées, qui était le corps de Cunningham.
3: Oui, c'est-à-dire que chez Cunningham, il y avait une volonté, en fin de compte, d'outrepasser le déterminisme anatomique et biologique des danseurs, donc en leur proposant d'autres situations de poser les membres, de faire les gestes. Alors que chez Nicolaïs, il y a une révolution peut-être plus moderne, enfin, disons, pour certains, puisqu'il y avait vraiment un débat entre les deux corps proposés par les deux chorégraphes, parce que chez Nicolaïs, il s'agit de porter vraiment atteinte à l'intégrité du corps, en jouant la métamorphose ou en proposant le corps comme une illusion d'optique.
1: Oui, en le déformant, le rendant monstrueux par les costumes, etc., etc. Et ce qui est intéressant dans ce que dit Emmanuel Wynne, donc la chorégraphe, c'est que, au fond, on s'aperçoit qu'aujourd'hui, ni véritablement l'option Cunningham, ni véritablement l'option Nicolaïs n'ont été retenus, et que le corps qui l'emporte véritablement dans la jeune danse, et en particulier dans la jeune danse française, dont Emmanuel Wynne est une très bonne représentante, c'est un troisième corps qui est le corps de la Judson Church, donc un corps qui est beaucoup plus souple, beaucoup plus fluide, beaucoup plus multipolaire, on pourrait dire un corps qui est beaucoup plus démocratique dans la mesure où chaque partie du corps va participer à l'élaboration de la danse de manière absolument équivalente. On continue,
2: on continue avec... La séquence numéro 11.
4: I cannot give them enough credit for probably so many things, maybe everything.
3: Rosalie Goldberg, historienne.
4: I think that Cage
1: je
4: and
1: ne sais
4: Cunningham
1: pas si je peux faire assez crédit à Cage et Cunningham de tout
4: really
1: ce qu'ils ont apporté à l'art.
4: The whole idea of the event and the happening. From the famous event in 1952.
1: Je crois que Cage et Cunningham sont les deux véritables créateurs de l'idée d'event et de celle du happening à partir du fameux event de 1952. Je crois que Cage a tiré l'idée du futurisme et de sa conception du silence, et en le mêlant aux valeurs et aux attitudes du zen, il a totalement transformé la façon de penser l'œuvre, retrouvant cette volonté ancienne d'atteindre à l'essence d'une idée, de la substance, du mouvement, du son. Et cela était déjà une réponse à ce qui a intéressé les jeunes artistes des années 70. Je parle là des idées de Cage et la façon dont Meurs les a transposées dans la danse, disant une fois encore que la danse est aussi naturelle que le son, que nous dansons tous les jours, en marchant, en se déplaçant dans la rue.
4: And I think that between the two of them, they really transformed so much of the landscape. The happenings literally came out of the school.
1: Je crois que Cage et Cunningham ont totalement transformé le paysage. Les happenings ont littéralement surgi de l'école où Cage était professeur. Cunningham a créé une école de danse toute nouvelle qui restaurait l'importance du corps, de la saisie la plus naturelle possible du corps. Par exemple, en exploitant la marche toute simple, la marche à pied plat, sans pointe et sans fioriture. Martha Graham avait fait la même chose déjà. Elle était revenue à un corps féminin naturel, portant beaucoup d'attention aux hanches et aux seins de femmes, refusant les corps anorexiques traditionnels des danseurs de ballet. Retour au corps naturel. Les années 70 sont complètement surgies de Cage et Cunningham, mais avec des goûts et des épices différents provenant des régions différentes des États-Unis. Je pense que la fin des années 60 et les années 70 sont des années qui n'ont pas toujours été perçues comme elles devraient, le Big Bang de la culture qui a affecté tant de choses et de gens. Je paye aujourd'hui encore mon hommage à Cunningham, à ce qu'il fait avec la danse, y compris dans ses pièces actuelles, repoussant encore les frontières, comprenant intimement l'espace et le mouvement.
4: And of course, their collaboration with artists really sums that up too, because they really always.
1: Et collaborant bien sûr avec les artistes, parce qu'ils ont été très très proches des artistes. Ils ont travaillé avec le son, avec le mouvement, avec l'espace, avec la sculpture, les images, le cinéma. Peut-être la seule chose ici qui était absente, c'était le langage. Mais avec Ketch, vous saviez qu'il y avait du langage. Quelque part, à l'intérieur de son silence, vous saviez que le langage parlait. Il faut vraiment pointer l'importance considérable de ces deux personnes qui ont affecté l'art de la scène. Ils sont au départ des grandes évolutions de l'art de la seconde moitié du siècle.
2: Laurent, qui est Rosalie Goldberg?
3: Rosalie Goldberg est une historienne américaine spécialiste de l'art de la performance. Et son intervention ici insiste sur la collaboration particulière qu'il y avait chez Cunningham, la collaboration entre les artistes. Alors la collaboration entre les artistes, c'est quelque chose qui a existé depuis longtemps, bien avant Cunningham, par exemple les ballets russes, entre autres. C'est-à-dire, c'est un plasticien qui réalise un décor devant lequel le danseur évolue sur la musique d'un compositeur. Donc rien de particulièrement novateur à cela, sauf que chez Cunningham, il n'y a plus de collaboration. Il s'agit plutôt de juxtaposer les éléments. Donc on ne va pas chercher à les relier, mais c'est l'espace scénique qui va se charger de la mise en relation. Ce n'est pas l'artiste non plus qui va créer un monde cohérent. Le monde cohérent, c'est l'espace qui va le donner. On peut citer et extrapoler avec un exemple contemporain de cette critique de la collaboration, avec par exemple le solo de Boris Chermat,
1: Les Disparates.
3: Puisque sur scène, il y a une énorme sculpture de Tony Grant, un bloc résineux translucide, mais que toute la danse de Boris va ignorer, ne va rien tenter ni avec ni contre cet objet plastique qui est seulement posé là. Et ce qui est intéressant, c'est qu'en fin de compte, il y a une non-utilisation de ce qui pourrait être un élément de décor qui vient contrer, en fin de compte, l'habituelle collaboration, pas toujours pertinente, entre les artistes plasticiens et les chorégraphes. Puisqu'ici, la sculpture de Tony Grant, elle n'a pas été faite pour le spectacle, et mieux, même elle l'encombre et elle rend les conditions de production très difficiles puisqu'elle est très coûteuse à déplacer. Ce qui se joue en fait dans cet abandon de l'objet plastique, c'est le projet discursif qui vient dire clairement cette chose, c'est qu'il ne suffit plus de mettre sur scène un décor d'artiste pour crier à la mixité plastique. Donc il vaut mieux, comme chez Chermat ou comme chez Cunningham, intégrer dans la pratique même de la danse ou dans le dispositif chorégraphique, d'intégrer donc les enjeux par ailleurs repérés dans les arts plastiques. On pense aujourd'hui à l'appropriationnisme qui est un concept plastique que Jérôme Bell importe dans son spectacle, le dernier spectacle, puisqu'il inclut la composition de Susanna Linke, où on pense aussi au work in progress qui est à l'œuvre dans les travaux de François Véret, ou dans les lieux de là, par exemple, le dernier spectacle de Mathilde Monnier.
1: Alors nous, on va poursuivre notre collaboration avec Haute, qui nous tire...
2: Suite séquence numéro 9.
1: John Cage, Five Stone Wind, musique réalisée avec David Tudor et Takeisha Kozugi.

0: Donc cette musique de Cage avait été composée en 1988 pour une chorégraphie de Merce Cunningham qui s'appelait Five Stone Wind, et composée évidemment, comme toutes les musiques de Merce Cunningham et comme on l'a déjà dit, de son côté, tandis que Merce Cunningham écrivait la danse. Aude, vous nous avez tiré un nouveau papier.
1: Numéro 4.
2: Oui, moi la première fois que j'ai vu Cunningham, je devais avoir à peu près 16-17 ans. Je commençais à peine la danse.
3: Gilles Jobin, chorégraphe.
2: Et on était allé à Lyon depuis Lausanne en voiture pour voir Cunningham. Et c'était un événement pour nous d'aller le voir. Et j'avais été complètement fasciné. Enfin, j'étais resté la bouche ouverte pendant tout le spectacle. Et puis ils sont repassés à Londres l'année dernière et je suis allé voir au Barbican. Et j'étais complètement abasourdi, ça m'a fait exactement le même effet 15 ans après. J'avais la bouche ouverte, la chair de poule, et j'ai trouvé impressionnant que ça me fasse le même effet avec des pièces contemporaines, c'est-à-dire des pièces qui venaient d'être créées l'année dernière ou il y a 2 ans. Et je crois que c'est pour moi un des seuls créateurs qui reste complètement contemporain au-delà de son âge et du temps qui passe.
0: Qu'est-ce qui vous plaît justement dans les chorégraphies de Merce Cunningham et dans la façon qu'il a de faire danser les corps, sachant que vous êtes chorégraphe aussi et que vous ne les faites pas du tout bouger de la même façon?
2: Moi je travaille évidemment pas du tout de la même façon, mais à quelque part son influence est très marquante dans ce que je fais. Moi je pense qu'il a donné une liberté au corps extraordinaire. Moi j'utilise beaucoup par exemple l'idée d'être immobile et de pouvoir démarrer un mouvement, de partir dans un mouvement dans n'importe quelle direction, par derrière, par devant, dans n'importe quelle diagonale, ce qui est très cunninghamien en fait comme principe, où il n'y a pas de préparation au mouvement comme dans la danse classique, où il y a toujours un mouvement de préparation, un élan et un saut. Par exemple dans Cunningham, c'est de n'importe quelle position on peut sauter, s'arrêter, courir, partir en dehors, en dedans, c'est égal. Et ça c'est quelque chose qui pour moi est fondamental dans ce que je fais. Donc la forme n'a plus grand chose à voir, mais le fond en fait en tout cas moi je sais d'où ça vient, quoi. Il y a des gens qui peuvent trouver ça très froid. Enfin, c'est souvent ce qu'on lui reproche d'ailleurs, que c'est très mathématique et très... Moi, je trouve pas du tout. Je trouve que c'est très sensible, très fin, très, très, très, très délicat. Et puis, au niveau géométrique, c'est parfait. Il y a cette espèce de combinaison, ce talent qu'il a pour faire rentrer 15 danseurs en scène en une seconde, les faire disparaître en une demi-seconde. Et puis aussi, moi, ce qui me fascine en tant que chorégraphe, alors, c'est que, voilà, moi, il y a des trucs, des mouvements que lui il passe comme ça en vitesse. Moi, je travaillerai, je ferai un spectacle d'une heure avec, quoi. Et il a fait plus de 200 pièces. Moi, j'en ai fait 3 ou 4. Voilà. Donc il y a ça aussi, disons, en plus qui m'impressionne, c'est ce savoir-faire, quoi.
0: Alors Laurent, est-ce que l'émerveillement quasiment enfantin de Gilles Jobin, ça vous inspire?
3: Oui, c'est très émouvant. Non, mais ce qu'on peut surtout remarquer, c'est dans ce commentaire, on peut repérer quelque chose sur la notion de spectacle qui est mise en avant par Gilles Jobin, qui est un chorégraphe qui, lui, justement, reste fidèle à l'idée de spectacle, de donner à voir la danse dans un théâtre. Et ce qui est intéressant, c'est de voir que chez Cunningham qui a pu bouleverser l'espace scénique, on l'a dit en le décentralisant, en le déhiérarchisant, chez lui, il y a quand même aussi un refus de porter ailleurs sa danse ou de jouer sur le processus. Et c'est ce qui lui sera d'ailleurs reproché avec la génération qui va suivre, c'est-à-dire la postmoderne danse, par les artistes de la Judson. Par exemple, Trisha Brown va danser sur les toits, dans les parcs. Mais surtout, ce que fait Trisha Brown, c'est qu'elle substitue, entre autres, à la notion de spectacle, celle d'expérience. Ce qu'on peut dire, c'est que chez Cunningham, ce refus de mettre en cause la notion de spectacle pourrait avoir un soubassement métaphysique qu'on peut pointer. Ce serait en fin de compte qu'il existe un monde que le chorégraphe donne à voir, c'est-à-dire qu'il n'y aurait pas d'agir, pas de volonté, ce qui est un peu indissociable de l'idée que la danse n'a pas ou n'a pas à avoir d'action politique.
1: Suite. Numéro 10.
4: Autant Cunningham reste incontestablement
3: Philippe Lemoal, historien,
4: reconstructeur de l'espace chorégraphique du XXe siècle, autant j'ai toujours effectivement souhaité interroger ce à quoi conduisaient ses propositions chorégraphiques. Quand je dis propositions chorégraphiques, c'est dire les spectacles que lui-même construit. Ce qui m'apparaît le plus souvent, c'est une certaine virtualisation et de plus en plus grande, à mon sens, du corps. Donc, la question du corps cunninghamien, en fait, est liée à celle de savoir dans quelle mesure ce corps-là n'est pas de plus en plus le simple instrument, le simple vecteur d'une recherche prodigieuse, passionnante, sur la représentation de l'espace. Et avec cette question, évidemment, on s'ouvre un abîme d'autres questions, qui est que le spectacle cunninghamien nous renvoie un danseur dépersonnalisé, et que c'est une relative constante dans le travail de Cunningham. Et donc on peut s'interroger de quel est le sens de cette danse qui nous donne comme modèle récurrent ce corps dépersonnalisé.
0: Le projet de Cunningham, il le dit lui-même, enfin il l'a souvent répété, c'était que la danse soit simplement une aventure dans l'espace et dans le temps. Alors est-ce qu'on peut lui reprocher d'avoir abouti finalement à une sorte de corps normé par la technologie, peut-être même virtualisé par la technologie, puisqu'aussi bien l'expérience du temps et l'expérience de l'espace, elle est maintenue.
4: En fait, elle est maintenue, mais d'une certaine manière, mais c'est vrai qu'il l'a toujours déclaré, c'est cette absence de prise de position ou de parole sur l'espace qu'il nous propose qui parfois me préoccupe. En gros, Cunningham livre un constat. La plupart de ces chorégraphies sont des témoignages brillants du fait que ça bouge. Et il met en évidence d'une manière remarquable que ça bouge bien, que ça bouge d'une manière inattendue, surprenante, fascinante. Mais de même, des poissons exotiques dans un aquarium bougent. Et c'est aussi fascinant que bipède.
0: Précisément chez Cunningham, on peut quand même repérer une façon de bouger qui n'est pas la façon de bouger qu'ont tous les autres chorégraphes. Et il y a une véritable puissance de devenir animal du corps cunninghamien. C'est-à-dire qu'il y a vraiment une inspiration du monde et de la motricité animale dans la façon dont les corps cunninghamiens se déplacent. Donc il ne bouge pas quand même simplement pour dire qu'il bouge.
4: Cunningham n'a pas été le seul, loin s'en faut, à explorer cette piste. De nombreux chorégraphes, et il est évident que la danse invite à cette exploration, je dirais, qui a pu se faire dans d'autres cas sous l'aspect de la fonctionnalité du mouvement. Par exemple, il n'y a rien de plus fascinant que le déclenchement d'une patte de chat qui va attraper la proie qu'il vise. Bon, cette fascination, elle s'exerçait de longue date sur les chorégraphes. Et que la danse en rende compte, ça n'a rien de surprenant. Ce qui est le plus étonnant dans la manière dont Cunningham rend compte de ce phénomène, c'est que d'une certaine manière, il nous met devant un corps dont l'animalité, entre guillemets, serait programmée. Et ce qui semble l'intéresser, c'est de révéler le programme. Fondamentalement, la question de la danse est toujours de créer, interpréter et mettre en évidence l'animal humain ou l'animalité de l'homme, de quelque manière qu'on prenne les choses. Et cette animalité-là que Cunningham met en évidence, effectivement, qui le fascine à l'évidence, semble une animalité totalement programmée, comme un destin animal auquel on n'échapperait pas et sur lequel on a très peu d'effet.
3: Il semble, au vu de ce que vous dites, que le résultat, en fin de compte, les propositions chorégraphiques de Cunningham seraient un peu décevantes par rapport au processus, ne serait qu'en fin de compte que le résultat du processus. On ne devrait pas juger une pièce cunninghamienne sur le résultat qui est donné à voir.
4: C'est pas une question de déception ou quoi, c'est une question de qu'est-ce que ça porte en soi. Parce que, en fait, dire qu'il met en évidence des processus, qui est effectivement un travail, et qu'il ne met en évidence que ça, et que ce serait la finalité de son travail, c'est faire l'économie d'une autre réflexion. En gros, on pourrait dire que c'est fascinant, enfin, on peut dire par exemple que dans les recherches avancées aujourd'hui, être parvenu à cloner une brebis, c'est fascinant. Et si on en reste au processus, à la magie du processus, que l'homme soit parvenu à cloner une brebis, c'est fascinant. En quelque sorte, ma question fondamentale sur le travail de Merce Cunningham, c'est une question d'éthique. Et cette question d'éthique n'a jamais été réellement soulevée. À vrai dire, ça veut dire quoi de mettre sur scène l'évidence d'un processus, si brillant soit-il, si ce processus conduit à dire que je nie profondément quelque chose de la nature humaine. Et de cette négation-là, on ne parle jamais. dans le programme de Biped, Alistair McCauley signale que Cunningham n'a jamais cessé de mettre en évidence que l'être humain n'était pas forcément toujours sexuel ou sexué. Je ne sais plus comment il le dit. Mais d'une certaine manière, il faut aller plus loin. Cunningham a quasiment mis en évidence que pour lui, il n'était quasiment jamais. Que Cunningham est très cohérent avec lui-même, c'est cette cohérence même qui m'inquiète, dans le sens de ce qu'il a sous-tend, enfin de ce qu'elle sous-tend finalement comme apparition, comme épiphanie d'un homme qui est quasiment cloné, quasiment virtuel. En fait, en gros, si on résume le message cunninghamien dans sa chorégraphie, c'est il y a du monde, il y a du mouvement, il y a de l'être, et je ne peux que constater ça. Et je ne suis pas actif, je ne suis pas déterminant, déterminé sur cet environnement, qui peut effectivement être rapproché d'une certaine pensée du zen. Mais instrumenté, d'une part, à travers des modèles technologiques, d'autre part, par une finalité qui est d'aller de plus en plus vite, puisque ce qu'on ne souligne pas non plus, c'est qu'une des grandes données de la chorégraphie cunninghamienne, c'est la virtuosité du vite. Me semble tout d'un coup aller à un autre endroit, et donc finalement être sous-tendu par d'autres données que celles du zen tel que je le connais en tout cas. Shut up and get back over there.
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C'était Radio Danse, Merce Cunningham, comme par hasard, une émission diffusée la première fois le 28 novembre 1999 sur France Culture.

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1: J'ai toujours eu envie de faire rire, disait Guy Bedos à la fin des années 60. On s'en doutait et l'on s'en réjouit. Le sketch, des caractères plutôt des personnages, disait Jean-Loup Dabadie. 3 ou 4 minutes pour raconter une histoire, c'est très différent de l'écriture d'une pièce pour le théâtre. Au théâtre, on a 2 heures pour faire rire le public, avec un sketch, moins de 5 minutes. Guy Bedos, Jean-Loup Dabadie, mais aussi Jean Poiret et Michel Serrault étaient les invités de Moussa Abadi le 12 octobre 1967 sur France Culture pour l'émission « Images et visages du théâtre d'aujourd'hui ».

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0: Il y a une quinzaine d'années, Jean Coiret et Michel Serrault présentaient leur premier numéro dans un cabaret de la rive gauche. C'était une interview imaginaire d'un certain Jerry Scott, une vedette internationale, qui avait passé 5 ans à Hollywood et qui était revenu en France, son pays natal, pour y tourner un grand film, une super production sur la vie de Chopin.
1: Tu es resté là-bas 5 ans, tu ne t'es pas arrêté une seconde, tu avais vraiment une activité intense sur tous les plans, sentimentale, professionnelle, enfin, n'en disons pas plus. Tu viens donc maintenant ici un peu pour te retremper dans l'ambiance française, puisque tu es quand même de souche française, il ne faut pas l'oublier, te reposer un peu.
2: Pas très longtemps, parce que je viens surtout en France quand même pour tourner, je ne sais pas si je commence dans une 8aine de jours.
1: Ah, tu tournes encore ici?
2: Oui.
1: Ah, bah, vraiment... À la sable. Alors. Oui. Tu viens tourner quoi donc?
2: Une vie de Chopin, je tourne.
1: Ah bon, ah, ça se tourne ici finalement?
2: Oui.
1: En France même?
2: Sur les lieux même, on va faire.
1: Ce fameux projet voit le jour quand même. Oui. On va te voir pianiste alors.
2: Non, tu ne me verras pas pianiste.
1: Mais enfin, pianiste, je dis ça, je sais bien que tu joues pas de piano personnellement.
2: Oui.
1: Mais qu'est-ce qui te double pour les parties piano?
2: Personne, il y a pas de piano, il y a pas.
1: Il y a pas de piano?
2: Non, il y a pas de piano.
1: Ils n'ont pas mis de piano dans la vie de Chopin?
2: Bah, en tout cas, dans celle-ci, il y en a pas, non?
1: C'est une vie nouvelle de Chopin, alors?
2: Bah, je ne vois pas.
1: Non, je vois pas exactement ce qu'on peut faire dans une vie de Chopin sans piano.
2: Ce qui s'est passé, c'est très simple. On m'a demandé, Monsieur Scott, est-ce que ça vous ferait plaisir de tourner une vie de Chopin? Je dis, mais est-ce que ça m'intéresse beaucoup?
1: Oui,
2: c'est vrai.
1: C'est quand même tentant.
2: C'est un très très grand projet.
1: Oui, c'est quand même tentant.
2: Donc, d'accord pour la vie de Chopin. Maintenant, pour le piano, ça n'est pas possible. Je n'ai pas joué de piano.
1: Ah oui, c'est gênant.
2: Puis je suis trop vieux pour m'y mettre maintenant. On a plus l'agilité dans les doigts.
1: Une question de doigté, peut-être.
2: Et de toute façon, en 15 jours, je ferai pas quelque chose de bien épatant.
1: Non, tu n'as jamais joué?
2: Jamais.
1: Ah bah oui, alors non, faut mieux t'abstenir.
2: Donc, alors, pour le piano, pas possible. Mais par contre, je joue très très bien de la trompette, n'est-ce pas? Alors voilà ce que je vous propose, c'est un Chopin trompette.
1: Ah, tu leur as mis le marché en main, carrément, alors.
2: Ah, bah, c'était un Chopin trompette ou pas de Chopin du tout, puis c'était...
1: Ah bon, c'était à prendre ou à laisser. Oui, t'as accepté avec une trompette ou pas du tout.
0: C'était le 2 janvier 1953. Depuis, Poiret et Serrault, ses compères inséparables, nous ont donné une 20aine de sketchs d'une cocasserie irrésistible et dont la plupart sont de petits chefs-d'œuvre d'humour et de fantaisie. Le voyage en Corrèze, les embarras de Paris, le salon de l'homme, le spécialiste, le couronnement, les antiquaires... et la célèbre, l'inénarrable interview de Stéphane Brinville, prix littéraire.
1: Mais est-ce qu'au départ de votre carrière littéraire, ça c'est un point qui est toujours un peu délicat, est-ce qu'au départ de votre carrière littéraire, l'envie d'écrire s'est produite en vous comme un jaillissement? Est-ce que vous pouvez dire véritablement, pour moi ce jour-là, j'ai réalisé mon rêve, enfin... Ou bien est-ce qu'au contraire, vous avez rencontré des difficultés et des obstacles pour vous exprimer, enfin pour vous affirmer, pour affirmer votre position?
3: Je vais vous dire tout de suite, vous m'embarrassez énormément.
1: C'est bien, c'est toujours un peu délicat, mais je vous demande une impression de départ.
3: Mais enfin, je peux dire quand même au départ, difficulté.
1: Difficulté, c'est ça, plutôt difficulté. Oui. D'ailleurs, ça se sent quand on vous lit, on sent que ça n'est pas venu très facilement. Et vous dites difficulté de quel ordre? Difficulté pour vous chercher, quoi.
3: Et me trouver.
1: Et vous trouver par la même occasion. Évidemment, parce qu'il y avait un problème important chez vous, c'est il fallait bien ramener, n'est-ce pas, tout ce qu'il y avait en dessous pour...
3: Le mettre par-dessus.
1: Pour l'équilibrer, pour en faire une chose.
3: Et alors, non seulement difficulté, mais grande difficulté, parce que j'ai quand même, jusqu'à l'âge de 12 ans, j'ai quand même fait des bâtons.
1: Jusqu'à 12 ans. C'est pas concluant, mais c'est malgré tout un indice.
3: C'est un indice.
1: C'est un petit point de départ.
3: Oui.
1: Et quand vous parlez de bâton comment?
3: Ordinaire.
1: J'entends bien, mais je veux dire bâton malgré tout, déjà assez net.
3: Assez précis. En effet, dès cette période.
1: Il faut considérer une chose, c'est que vous n'aviez que 12 ans. Mais alors, quand avez-vous abandonné cette période, qu'on a coutume d'appeler maintenant, entre nous, peut-être un peu cavalièrement d'ailleurs, la période bâtonnée, pour entrer dans la période courante, c'est-à-dire le jour où vous avez adopté notre forme d'écriture à nous,
3: L'écriture normale,
1: c'est ça.

0: Ça correspond à quoi, ça?
1: Alors, pour ça, nous pourrons dire les années 26-27.
2: Oui. Oui, c'est ce qu'il faut compter.
1: Il faut compter ça.
2: Oui, c'est ce que je comptais d'ailleurs. 26-27. Oui. Ça correspond à vos années de régiment, quoi.
1: Exactement. Exactement. J'étais à cette époque-là. J'étais à cette époque-là cantonné à Metz.
2: Vous étiez dans l'Est. Je sais que vous étiez
1: à
2: dans l'Est.
1: À Metz. Ah, bah, à Metz. Dans la cavalerie.
2: Oui.
1: Je me suis d'ailleurs retrouvé à ce moment-là avec de nombreux camarades, puisque c'est précisément cette période que nous avons formé le fameux groupe des sept. J'avais là autour de moi la Hure. Patureau, Dujardin, Gribouillard, tous ces gens qui devaient laisser des noms dans la littérature.
2: Tous les grands de l'époque, c'est ça.
1: Nous nous réunissions le soir, dans un baraquement militaire, n'est-ce pas, après le souper.
2: Oui.
1: Et alors là,
2: ce qu'on appelle la soupe.
1: Oui,
2: la barre,
1: oui,
2: appelle la soupe, là-bas.
1: Après le potage,
2: n'est-ce pas. Oui, ce sont pas le potage ou le soupe.
1: Et alors là, flanqué d'un instructeur qui, lui, dirigeait nos travaux, sont sorties à cette époque-là les plus belles pages de la jeune école normale ou tricolore.
2: Ou courante. Et vous n'avez pas à l'esprit, enfin ça je vais vous mettre un petit peu sur la salette, vous n'avez pas à l'esprit une des œuvres que vous écriviez à cette époque-là. Enfin, vous ne pourriez pas nous dire de mémoire, comme ça, un extrait en tout cas.
1: Écoutez,
2: Parce que je vais vous dire, ça crée quand même un climat assez spécial dans l'ensemble de votre œuvre, et je ne vois pas à quoi ça correspond exactement.
1: Si j'écrivais à cette époque-là, je balayais la cour, tu balayais la cour, il balayait la cour, nous balayons la cour, vous balayez la cour, il balayait la cour.
2: C'est de cette époque-là.
1: C'est de cette époque-là.
2: Je croyais que c'était un peu antérieur.
1: Non, c'est de cette époque-là.
2: C'est de 26. Et ça s'appelle comment, ça?
1: Imparfait.
2: Imparfait. C'est très bien. Et c'est très bien, je vais vous dire pourquoi.
3: Jean Poiret et Michel Serrault s'étaient rencontrés un jour d'octobre 1952 au théâtre Sarah Bernard, où ils avaient été engagés pour jouer le médecin malgré lui de Molière.
4: Qu'est-ce qui vous a donné l'idée de travailler ensemble?
5: C'est la rencontre avec Jean.
4: Qu'est-ce qui donne l'idée à un couple de faire sa vie ensemble? Oui. N'est-ce pas? Parce que c'est lui, parce que c'est moi. Transposer, c'est très bien, parce qu'on a une vue commune des choses, parce qu'on a une vue commune de la vie, de l'existence, parce qu'on a une vue commune du bonheur. Or, nous avions une vue commune de la manière dont il fallait faire rire. Qu'est-ce qui nous a donné l'idée, en 53, de faire des sketchs? Parce que, qu'est-ce qui se présentait pour un comédien noyé parmi 5000 autres comédiens à Paris qui avaient envie de faire ce métier, qui avaient à peu près le même âge? Bon, attendre une chance, attendre que M. Roussin, que M. Hanouille, que M. Achard vous proposent le premier rôle de leur pièce, bon, c'est une possibilité, mais enfin, les pourcentages sont faibles. Or, il y avait cette merveilleuse éclosion des cabarets théâtres, où beaucoup de nos camarades, de nos amis, de notre génération, se sont produits, se sont révélés. Et il nous a semblé que tenter sa chance dans ce domaine-là, si on avait la chance de pouvoir écrire, c'était une solution. Donc c'était une solution, voyez-vous, matérielle. Donc vous avez débuté au cabaret, vous avez écrit vos sketchs pour avoir la possibilité de travailler.
1: Exactement.
4: De jouer, de faire votre métier. Bien
1: sûr, mais absolument. Sans intermédiaire.
4: Vous savez, on a trop tendance dans ce métier, je pense, il y a une espèce de pudeur ou de propos convenu qui consiste à toujours estomper la question argent. Ben si, on fait ce métier pour en vivre. Et puis il est beau d'en vivre.
6: En le faisant le mieux possible.
4: En ne se faisant pas honte, en essayant de ne pas se faire honte.
6: Et vous avez eu immédiatement du succès.
5: Ah, ben, je ne sais pas.
6: Non, mais vous devez vous en souvenir quand même, parce que Jerry Scott, ça a été un succès, tout de suite.
4: Ce qui nous a frappé, ce qui nous a fait très plaisir, parce que c'était la première fois pour nous qu'un succès était évident. Bien sûr, nous avions joué des revues de chansonniers, Michel a joué dans les spectacles, mais on ne nous avait jamais réservé, en tant qu'acteur, cet accueil.
6: Et c'est parce que ce premier sketch a eu du succès que vous avez eu envie de continuer. Parce que si vous n'aviez pas été bien accueilli, je crois que vous n'auriez pas...
5: Ah, il est certain que une première apparition serait soldée par un échec.
4: On aurait pu en rester là.
5: Oui.
4: Je pense que nous serions retournés à nos chères études classiques.
6: Oui. Et après Jerry Scott?
4: Après Jerry Scott, bien sûr... On a mis l'accent, les gens qui nous ont parlé, d'abord la presse, ensuite nos amis ont mis l'accent sur la formule de l'intervieweur et de l'interviewé. Donc, nous avons voulu exploiter cette mine. Alors, il s'agissait de trouver en fait, après une vedette internationale, de trouver qui on pouvait interviewer. Alors, ça a été un romancier, ça a été un explorateur, ça a été un parlementaire.
6: Un spécialiste.
4: Un spécialiste. Et on nous disait à l'époque, on nous disait, mais mes enfants, vous avez une mine extraordinaire à exploiter, parce que après le romancier, vous pourrez faire une interview de facteur, vous pourrez faire une interview de contrebassiste, mais c'est là que ces gens se trompaient, que nous nous l'aurions, nous, c'est qu'en fait, on tombait dans les mêmes procédés. Il y avait sûrement 4, 5, 6 grands types d'interviews à faire, et puis après
5: ça, on se répétait sûrement.
4: On se répétait un peu.
6: C'est pour cela que vous n'avez pas continué ces sketchs, ces interviews?
4: Non, c'est pas uniquement pour ça, c'est parce qu'il y a une évolution qui se fait.
5: Oh, oui, c'est-à-dire qu'on a fait d'après ça des vraies scènes de comédie, peut-être.
4: Oui. Voilà, c'est parce que justement nous ne voulions pas être enfermés. Parce que ce qui est le plus difficile en se renouvelant, c'est que les autres vous font sentir souvent que quoi que vous fassiez, ça ne sera jamais aussi bien que la première œuvre que vous avez présentée, que ce soit un sketch, que ce soit une pièce, que ce soit un ballet. Ah oui, mais vous vous souvenez de leur premier sketch. Ah oui, mais vous vous souvenez de Jerry Scott. Ah oui. Alors quoi qu'on fasse, aussi bien, peut-être mieux parfois, ça ne sera jamais aussi bien dans l'esprit des gens parce que vous avez l'avantage de la fraîcheur, de la nouveauté.
6: Et quels sont, selon vous, je m'adresse à Michel Serrault, quels sont selon vous vos meilleurs sketchs?
5: Mais c'est très très difficile à dire parce que, vous voyez, quand on joue par exemple un sketch 300 fois, au bout de 300 fois, il est usé pour nous, par exemple.
6: Oui, mais avec le recul, vous êtes en mesure.
5: Et on sait, on se rend compte après, ça nous arrive d'abandonner des sketchs pendant un an, deux ans, trois ans, et à l'occasion d'un gala, à l'occasion de... On rejoue un vieux sketch et on s'aperçoit qu'il tient encore le coup. Enfin, je veux dire, c'est assez difficile à dire.
6: Oui, mais moi, j'ai...
4: Bah, disons que ceux qui nous paraissent le meilleur sont ceux qui nous ont procuré le plus de satisfaction. Par exemple, quand on reprend le prix littéraire ou bien Jerry Scott, on redécouvre, nous, une fraîcheur de conviction... Parce que les réactions sont des réactions qui nous paraissent neuves aussi.
3: Mais ces amuseurs nés ont écrit aussi deux comédies, deux divertissements de qualité. Sacré Léonard, qui fut un des grands succès de la saison 1962-1963, et l'opération La Grelèche, créée au mois de janvier de cette année et qui fait encore les beaux soirs du Théâtre Fontaine. Comme Sacré Léonard, l'opération La Grelèche est une suite de tableaux ou de sketchs reliés par une intrigue assez mince. Mais de quoi s'agit-il? C'est la question que nous posons à Jean Poiret.
4: Eh bien, c'est l'histoire d'une vedette américaine, d'une grosse vedette américaine, de ces vedettes, vous savez, qui sont susceptibles de soutenir un candidat aux élections présidentielles des États-Unis, tout ça, qui un jour meurt. De ces vedettes qui boivent trop et qui en meurent. Seulement, comme cet homme qui s'appelle Gordon Spear est sous contrat avec un producteur qui s'appelle Sidney Topman, Gordon Spear étant joué par Michel Serrault, Sidney Topman, le producteur, agent, impresario, étant joué par moi. Ce producteur s'affole, ils sont en plein milieu de tournage, le devis du film qu'ils sont en train de tourner est un devis impressionnant, qui se chiffre par milliards, comme se chiffrent les films américains maintenant, donc il n'est pas question de refaire avec un autre comédien ce qui a déjà été fait, il n'est pas question d'abandonner le film, il faut terminer le film avec un monsieur susceptible, en plan plus ou moins rapproché, de donner le change, d'avoir l'apparence physique de cette vedette défunte. Topman, le producteur, fait donc dresser une liste de tous les parents, cousins, frères, sœurs de ce Gordon Spear qui vient de mourir, et ils partent à la recherche d'un sosie. En tout cas d'un homme dont la personnalité physique se rapproche beaucoup de la personnalité de Gordon Spear dans le monde entier. Et il découvre un petit employé de banque qui s'appelle Marcel Lagrelèche, qui est un cousin éloigné de Gordon Spear, d'où le nom Opération Lagrelèche. Ils embarquent ce monsieur, ils le séquestrent, ils le conditionnent et ils lui font prendre la place de la vedette défunte. N'est-ce pas ? Donc ce monsieur va arriver dans un milieu professionnel qui n'est pas le sien, où il est complètement débordé, mais en plus de ça, comme ces gens ont fait la substitution très très rapidement, ils n'ont pas eu le temps de le mettre au courant de tous les tenants et les aboutissants de la vie privée de la dite vedette. Ce qui fait que ce monsieur Lagrelèche va se trouver transplanté également dans le milieu privé de cette vedette, avec tout ce que ça comporte de surprise.
3: Voici d'ailleurs un extrait d'une scène de l'opération Lagrelèche, interprétée par Jean Poiret et Michel Serrault.
4: Bien, la scène que vous allez entendre se situe lorsque Marcel Lagrelèche, la personne que nous avons substituée à la vedette américaine défunte, arrive dans une sorte de conservatoire, de centre de recherche cinématographique aux États-Unis, et on lui pose des questions test, comme on aime en poser d'ailleurs aux États-Unis, et voici ce que ça donne. Bon, alors, décontractez-vous, répondez-moi franchement, soyez à l'aise, je vous posez simplement quelques questions test pour voir sur quel emploi on peut vous orienter, si vraiment on veut faire de vous un héros de western, un héros de grand film d'aventure. Oui. Alors, répondez-moi, n'ayez pas peur, répondez-moi, c'est simplement pour voir vos disponibilités. Alors, vous êtes affilié au Parti communiste.
5: Mais ça, ça, la banque, on ne me l'aurait jamais permis.
4: Oui, bien entendu. Côté famille, alors, des ascendants, une ascendance chinoise, vous n'avez pas du tout de chinois dans votre ascendance.
5: Bah, c'est pratiquement depuis 1529, ma famille est sénéoise, oui.
4: C'est ça, oui, alors. Pas de chinois. Bon, non, très bien, pas de chinois. Hein. Alors, acte de courage côté maternel. Côté paternel, d'abord. Acte de courage côté paternel. Est-ce que vous avez... Votre père a eu des actes de courage en se battant contre les Japonais?
5: Non, pas les Japonais, non, il n'y a pas...
4: Non, pas contre les Japonais néants. Les Japonais néants contre les Indiens.
5: Les
4: Indiens néants, très
5: les
4: bien.
5: Les Indiens, vous savez, les Indiens sénéoises,
4: oui, bien sûr, bien entendu. Contre les sudistes. Contre les sudistes, il ne sait pas ce que c'est néant. Bataille rangée contre la police fédérale.
5: Votre père n'a pas été
4: gangster du tout.
5: Non, il n'y a pas
4: de prohibition. Bon, très bien, néant. Il n'y a pas grand-chose, dites-moi.
5: Bah oui, mais je suis désolé.
4: Enfin, quand même, je vous le dis. Mmh. Alors, côté maternel, acte de courage, côté maternel. Alors, racontez-nous ça.
5: Maman a sauvé ma grand-mère de la noyade.
4: Ah, bah, dites-nous ça, alors.
5: Voilà comment ça s'est passé. Ma grand-mère était dans la cour, elle faisait sa lessive dans la cour. Maman n'était pas là. D'ailleurs, elle faisait sa lessive, avec son baquet, elle avait sa planche à laver.
4: C'est votre grand-mère qui faisait sa lessive.
5: Oui, elle faisait sa lessive, elle avait son baquet, sa planche à laver, son savon et sa brosse. Et elle frottait, elle n'était pas toute jeune, mais enfin, elle frottait encore fort bien.
4: Oui.
5: Et à un moment, elle a glissé sur sa planche à laver et est tombée la tête la première dans le baquet. Alors, maman n'était pas là, mais enfin, elle a bien entendu quelque chose. Et elle dit, mais enfin, mamie, qu'est-ce qui se passe? Et mamie était au fond du baquet. Alors, bien, ce moment est arrivé tout de suite, elle a compris, en écoutant son courage, elle s'est précipitée.
4: Pour sauver votre grand-mère?
5: Non, pour récupérer le savon.
4: Oui, très bien. Bon, alors, il n'y a pas grand-chose de ce côté-là non plus.
5: Oui.
4: Autre chose, est-ce que vous avez des lourdeurs à prendre part?
5: Ah, bah, monsieur, je ne suis pas. Pas le chou, la betterave et le croissant chaud.
4: Quand vous êtes, autre chose, quand vous êtes dans l'Empire State Building, est-ce que vous préférez sortir par la porte ou par la fenêtre du 27e étage?
5: Ah, bah si, vous avez des plans là-bas.
4: Oui, bon, très bien. L'autre chose, est-ce que vous avez l'intention d'assassiner le président des États-Unis?
5: Ah non, oh non, non. Ça vous fait le nécessaire vous-même.
4: Oui, enfin, ça c'est intelligent. Avez-vous déjà fait l'amour dans un avion à réaction en flamme?
5: Ah, oui, je l'ai fait une fois, mais je ne le ferai plus.

0: Après Jean Poiret et Michel Serrault, voici maintenant Guy Bedos. Comme ses deux aînés, Guy Bedos est lui aussi à sa manière un admirable caricaturiste. Et la plupart des sketchs qu'il a créés au cours de ces 10 dernières années ont déjà rang de classique. Né à Alger en 1934, Guy Bedos est venu à Paris à l'âge de 15 ans pour y poursuivre ses études.
1: Enfin, mes parents croyaient ça, oui. Moi, j'avais déjà ma petite idée.
2: Quelle était cette idée?
1: Le théâtre.
2: Le théâtre. Et qu'avez-vous fait pour réaliser ce rêve?
1: Je suis devenu fou. C'était en fait ma première audition d'acteur. Et elle a été assez concluante car on m'a donné à choisir entre l'hôpital ou le conservatoire.
2: Mais avant de vous présenter au conservatoire, vous aviez tâté...
1: Oui, je m'étais présenté au Centre d'art dramatique de la rue Blanche, qui est en fait tout à fait parallèle au conservatoire. C'est même pas... Beaucoup de jeunes acteurs croient que le Centre de la rue Blanche est une école préparatoire au conservatoire. À mon sens, c'est peut-être une meilleure école que le conservatoire.
2: En tout cas, c'est une excellente école.
1: Oui, c'est-à-dire qu'on y étudie le classique, le théâtre classique, et moi j'ai été nourri, bercé... par Marivaux, Musset, Shakespeare.
2: Vous avez fait donc votre apprentissage au Centre du spectacle.
1: Oui.
2: Mais alors, quand et comment avez-vous débuté au théâtre?
1: J'ai été engagé par Jacques Charon, qui était dans le jury du concours de sortie du Centre, qui m'a engagé pour une tournée en Égypte. Et j'ai joué là 6 pièces, dont Histoire de rire, Monsieur Chasse, de Feydeau.
2: Amphitryon en 38.
1: Voilà. Et puis, au retour de cette tournée, nous avons joué Monsieur Chasse,
2: À Paris.
1: Et ça a été mes véritables débuts d'acteur dans un théâtre.
2: Alors, vos débuts à Paris, c'est avec Monsieur Chasse de Feydeau.
1: Absolument.
2: Vous avez débuté au théâtre comme comédien par un vaudeville. Je veux dire, par une pièce gay, par une pièce comique.
1: Ah ben, dans mon cas, il n'y a jamais eu d'équivoque. Si j'ai aimé le théâtre, le spectacle, avec cette violence depuis l'enfance, c'est parce que j'ai toujours eu envie de faire rire.
0: 3 ans après... Guy Bedos débutait au cabaret dans un sketch de Jacques Chazot, Marie Chantal et l'orphelin. C'était en 1954. Depuis, et beaucoup grâce au sketch qu'a écrit pour lui Jean-Loup Dabadie, cet excellent acteur s'est hissé au premier rang des comiques et des fantaisistes de sa génération. Mais au fait, qu'est-ce au juste qu'un sketch? C'est la question que nous posons à Jean-Loup Dabadie, qui est assurément orfèvre en la matière.
3: Un sketch, c'est une chanson, si vous voulez. Hein, puisque ça dure à peu près le temps d'une chanson. C'est une chanson par le truchement de laquelle on reconnaît un personnage qui vous parle d'une certaine façon et sur une musique donnée. Moi, les thèmes généraux de mes sketchs, les thèmes préférés de mes sketchs sont des caractères plutôt que des personnages. Enfin, disons que les sketchs sont de petites histoires faites pour que l'on s'y reconnaisse et puis ou qu'on reconnaisse son voisin, ce qui est bien dans notre nature française à nous. C'est-à-dire quand on se moque de nous, on croit toujours qu'on se moque des autres. On ne s'aperçoit jamais qu'on se moque de nous-mêmes.
2: Mais c'est un art très difficile.
3: Je ne sais pas si c'est un art, mais je sais que c'est difficile, oui. C'est difficile parce que vous avez 3 ou 4 minutes pour présenter un personnage, présenter une situation,
2: et parfois, raconter une histoire,
3: faire rire les gens. Et vous savez, je crois que c'est très très différent de la technique du théâtre, parce que le sketch, c'est un escalier. À chaque marche, il faut que les gens aient un effet, enfin ce qu'on appelle un effet, un rire, qu'il y ait une mécanique qui déclenche et qui fasse augmenter le rire. Tandis que le théâtre, qui est lui alors, dans tous les cas un art, et cela est indiscutable, au théâtre, les touches sont plus nombreuses du piano, car on peut s'amuser à faire rire les gens, du moins à tenter de les faire rire, et puis tout d'un coup décider de leur donner un peu de chagrin. Je veux dire que l'esprit du public du théâtre est plus agile que celui du public de cabaret qui entend des sketchs. Les gens vont au cabaret, boivent un verre ou sont devant leur télévision ou achètent un disque d'un comédien qui doit les faire rire. Ils nous donnent 3 minutes pour les faire rire. Au théâtre, on a 2 heures pour faire rire ou pour faire pleurer les gens. C'est une technique différente.
2: Est-ce que vous avez une préférence pour tel ou tel de vos sketchs?
3: Oui, j'ai une préférence pour un sketch de Guy Bedos et qui s'appelle La Retraite.
2: Et Un jeune homme de lettres.
3: Un jeune homme de lettres, c'est une satire qui est un peu plus ancienne, c'est un sketch que j'ai écrit, je me rappelle, pendant que j'étais militaire. Le thème en est l'interview d'un jeune écrivain qui passe à la télévision dans l'émission Lecture pour tous, et un jeune écrivain que personne ne lit et qui fait partie d'une école littéraire, qui n'intéresse personne, et ce jeune écrivain se raconte d'une manière tout à fait dérisoire. Et j'avais vraiment écrit ce sketch en pensant à ce qu'on appelle la chapelle, à quelques amis, à quelques personnes qui connaissent bien le monde littéraire et qui s'amuseraient de ces références et de ces allusions à quelques trissotins qui hantent nos maisons d'édition. Eh bien, très très curieusement, et c'était une grande joie pour nous, lorsque Guy Bedos s'est passé avec ce sketch dans des music-halls très populaires, c'est un des sketchs qui a le mieux marché, c'est-à-dire aussi bien que des sketchs carrément populaires comme Bonne Fête Paulette ou comme Le Boxeur. Alors ça, ça a été déjà une bonne leçon, une bonne école pour moi. Je me suis aperçu que, je m'en suis aperçu de bonheur, tant mieux, parce qu'autrement j'aurais risqué de me fourvoyer gravement, je me suis aperçu qu'on peut viser aussi haut que l'on veut. À partir du moment où les choses ne sont pas vilaines ou ne sont pas mauvaises, eh bien les gens jouent avec vous, le public joue avec vous.
0: Voici donc un jeune homme de lettres, interprété par Guy Bedos.
4: Le livre que nous vous présentons aujourd'hui est Tata, roman d'Arnaud Bergerolle. Arnaud Bergerolle, dont les essais, recueils poétiques, récits de voyage et ouvrages romanesques sont depuis longtemps complètement inconnus de tout public, et à qui je vais poser tout de suite cette question, pourquoi écrivez-vous ?
5: Eh oui, pourquoi ? Vous savez, tout petit, on m'a envoyé à l'école, et là, on m'a forcé à écrire. Moi, je n'y tenais pas absolument, mais on m'a forcé. Depuis comment expliquer ça, c'est l'engrenage.
4: Comme son titre l'indique, Tata, votre nouveau roman, c'est l'histoire...
5: C'est l'histoire de mon oncle, oui. Mon oncle Gustave. On l'appelait Tata, paraît-il.
4: Pourquoi paraît-il ?
5: Parce que je ne l'ai pas connu. Je n'aime pas beaucoup ressasser mon enfance, mais ce détail est très important si l'on veut comprendre le sens de ce que j'écris. C'est terrible de ne pas avoir connu son oncle. Les gosses à l'école, ils sont impitoyables. Il n'a pas de tonton, il n'a pas de tonton. Ah là là, c'est terrible. Être né d'oncle inconnu, c'est comme une tare à l'école.
4: Tata, c'est donc la vie romancée de cet oncle dont la légende a hanté les premières années de votre vie. Comment était donc ce Tata ?
5: Oh, c'était un type tout à fait ordinaire, mais qu'est-ce que vous voulez ? On ne choisit pas sa famille.
4: On dit d'ailleurs que la sortie de votre livre et la publicité faite autour de ce personnage vous auraient brouillé avec certains des vôtres.
5: Oui, je devrais peut-être me taire, mais le respect du lecteur m'oblige à faire cette confidence capitale pour analyser, à la limite, la portée du roman. Depuis sa parution, je suis brouillé avec toute ma famille, ma mère m'a coupé les vivres, mais je m'en fiche, je suis engagé.
4: Il y a donc encore des écrivains engagés.
5: C'est-à-dire qu'il y a des écrivains qui s'engagent à la suite d'un coup de tête, comme moi, et puis ceux qui sont engagés chez leur éditeur.

0: pour lire des manuscrits et faire des paquets. On peut donc dire qu'il y a encore beaucoup d'écrivains engagés.
1: Tata, votre héros, s'exprime avec un accent très pittoresque. Dès la première page, vous lui faites dire « Pierre qui rule n'amasse pas mousse ».
0: Pierre qui roule ?
1: Non, Pierre qui rule. Pierre qui rule n'amasse pas mousse.
0: Pierre qui rule n'amasse pas mousse ? J'ai jamais écrit ça.
1: Ah, je vous demande pardon. Votre éditeur a même noté en bas de page, petit 1, vieil adage.
0: J'ai jamais écrit Pierre qui rule n'amasse pas mousse.
1: Ah, si !
0: J'ai jamais écrit Pierre qui rule n'amasse pas mousse. Vous trompez de livre ?
1: Enfin, voyez-vous-même.
0: C'est incroyable. Pierre qui rule n'amasse pas mousse. Ce sont les éditeurs, ils ne relisent même pas ce qu'ils imprimaient. C'est un dieu.
1: Vos précédents ouvrages ont connu ce qu'on appelle un succès d'estime.
0: Oui, succès d'estime par opposition à succès populaire. Ce n'est pas du tout la même démarche pour l'écrivain. Mon roman, Edith et son premier homme, qui devait être le premier d'une longue série, par exemple, a remporté objectivement un succès d'estime. Il a été vendu à 11 exemplaires. En 5 ans. Ce n'est pas un succès populaire.
1: Le Gide a vendu 500 nourritures terrestres en 10 ans.
0: Vous avez raison. Vous avez raison de citer le Gide des nourritures. Il a fait école. Et nous sommes aujourd'hui bon nombre de jeunes écrivains à vendre strictement nos 2 à 3 exemplaires par an. Sans scandale, sans tapage, sans trop de publicité. On s'aperçoit, et c'est assez réconfortant pour la littérature, qu'on peut très bien écrire des milliers et des milliers de pages sans pour autant défrayer la chronique, sans alimenter les potins des écotiers.
2: Avec Raymond Devos, Jean Poiret et Michel Serrault, ces princes de l'humour, Guy Bedos est incontestablement l'une des figures les plus sympathiques et les plus populaires du cabaret et du music-hall.

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rue au XVIIIe siècle pour la première et sur les procédures de l'enfermement administratif du XVIIe au XVIIIe siècle pour le second, eut à manipuler cet ensemble que l'on appelle les archives de la Bastille, déposé à la bibliothèque de l'Arsenal et qui contient pour l'essentiel des dossiers contenant des affaires de police. Parmi eux, un grand nombre de lettres de cachet et plus précisément des suppliques adressées au lieutenant de police ou à la maison du roi pour obtenir un ordre d'enfermement. Dans un très grand nombre de cas, et contrairement à une idée reçue, ces demandes étaient formulées concernant des affaires de famille privées et émanaient de milieux modestes. Qu'est-ce que l'étude de ces dossiers révélait des passions du peuple au XVIIIe siècle? Que nous apprenait-il de la vie privée des familles, de leur rapport au pouvoir monarchique ou encore de la pratique de l'enfermement sous l'Ancien Régime? Et de quel ordre le désordre dénoncé dans ces dossiers était-il l'envers? Le 10 janvier 1983, Roger Chartier recevait Arlette Farge, Michel Foucault, ainsi que Michel Perrault et André Bégin pour discuter de ces questions dans les lundis de l'Histoire.

0: Pour commencer l'émission de ce matin, je vous propose d'entendre deux suppliques. Elles datent toutes deux de 1728 et appartiennent aux archives de la Bastille, aujourd'hui consultables à la bibliothèque de l'Arsenal. Toutes deux sont adressées à Monseigneur le lieutenant général de police de Paris. La première dit les peines et les craintes d'un père et d'une mère.
1: À Monseigneur le lieutenant général de police. Supplie très humblement Jean-Jacques Cailly, avocat au Parlement, et Marie-Madeleine Dupois, sa femme, disent que Marc-René Cailly, leur fils, âgé de 21 ans, oubliant la bonne éducation qu'ils lui ont donnée, ne fréquente que des femmes prostituées et des gens de mauvaise vie, avec lesquels il s'est livré à une débauche si outrée qu'il est à craindre que les suites ne lui en soient funestes. C'est pour les prévenir que les suppliants, après avoir inutilement employé leur remontrance pour engager leur fils à rentrer dans son devoir et à mener une vie plus réglée, ont recours à l'autorité de monsieur. Se considérer, monsieur, il vous plaise, ordonner que Marc-René Cailly, fils des suppliants, sera conduit dans la maison des révérends pères de Saint-Lazare pour y être détenu en correction jusqu'à ce qu'il ait donné des marques de repentir. Aux offres que font les suppliants de payer sa pension, c'est la grâce qu'ils espèrent de la justice de monsieur qui ne peut être exaucée dans une occasion plus juste et plus nécessaire.
0: Seconde demande, elle émane de l'épouse d'un cordonnier, lasse des déportements de son mari.
1: À Monseigneur le lieutenant général de police. Monseigneur, Marguerite Lemaire, femme de Vincent Croiseau, cordonnier, demeurant rue des Canettes, paroisse de la Madeleine, en la cité, remontre très humblement à votre grandeur qu'il y a 17 ans ou environ, qu'elle a épousé le nommé Croiseau, et lequel, après avoir passé quelque temps pendant son mariage à vivre tranquillement, n'a pu s'empêcher de faire connaître ses débauches, ses jurements et blasphèmes, ce qui a donné lieu à la suppliante d'avoir recours à tous les parents, tant de son côté que du sien, pour prouver la vérité, et demander à Monseigneur, après être éclairci des faits commis par le dit Croiseau, que la suppliante en donne preuve par les sous-signés, ordonner ce qu'elle juge à propos. Ce sera le moyen de la mettre en état de faire son salut et purger le public d'un homme qui ne cherche qu'à faire affront à sa famille par une fin honteuse. La suppliante continuera ses vœux et prières pour la santé et prospérité de votre grandeur.
0: Les sous-signés qu'annonce Marguerite Lemaire sont au nombre de 3, le curé de Sainte-Madeleine, la paroisse où elle habite, et 2 des frères de Vincent Croiseau. Il déclare « Je certifie la vérité des faits énoncés dans le placet ci-dessus et que le dit Croiseau est un très mauvais sujet qui mérite d'être enfermé pour n'être plus en occasion de continuer son libertinage. » Deux placets, donc, deux conflits familiaux, deux demandes d'internement qui disent chacun une histoire unique. Et pourtant, ces textes appartiennent à une série où ils se rencontrent par centaines. Cette série qui fonde le livre que viennent de publier Arlette Farge et Michel Foucault sous le titre « Le désordre des familles, lettre de cachet des archives de la Bastille au XVIIIe siècle ». Cet ouvrage est le 91e de la collection Archives, publié par Gallimard et Julliard, et il respecte les règles du genre, proposant au lecteur de se confronter à son tour avec

0: des documents d'archives déchiffrés et étudiés par les auteurs. Avec Arlette Farge et Michel Foucault, nous tenterons ce matin de mieux comprendre les motivations, les mécanismes, les significations de ces demandes d'internement émanées du cœur même des familles. Très librement, nous pourrons débattre des différents thèmes qui construisent le livre et qui soulignent d'abord l'originalité d'une procédure qui échappe à la justice ordinaire, ensuite la nature même des conflits entre maris et femmes, entre parents et enfants qu'elle entend résoudre, enfin l'importance de l'internement sur ordre du roi dans une histoire longue de la pénalité judiciaire. Pour débattre avec Arlette Farge et Michel Foucault, deux invités ce matin qui nous aideront à lire le livre dans une plus longue durée, une historienne du XIXe siècle, Michel Perrault, qui, je le rappelle, avait rassemblé tout un ensemble de matériaux, dont plusieurs contributions de Michel Foucault sur le système pénitentiaire dans un ouvrage collectif publié il y a 2 ans sous le titre « L'impossible prison », publié au Seuil, et second invité, un sociologue, André Bégin, qui vient de réunir avec Philippe Ariès un ensemble d'études sur le mariage, l'érotisme, l'homosexualité dans un numéro spécial de la revue Communication. Il s'agit du numéro 35, publié en 1982 sous le titre « Sexualités occidentales, contribution à l'histoire et à la sociologie de la sexualité ». Je crois, Arlette Farge et Michel Foucault, qu'au départ du livre, comme je l'ai dit et comme on l'a entendu, il y a une série d'archives. Est-ce que vous pouvez dire comment s'est faite cette double rencontre avec ce matériau des anciennes archives de la Bastille, maintenant consultable et déposé à l'Arsenal ?
1: Je crois d'abord que c'est une rencontre un petit peu extraordinaire avec ce matériau-là, parce que les lettres de cachet dans l'opinion publique, enfin dans les idées reçues, c'est d'abord une façon de faire enfermer les grands du royaume. Et je crois que au départ, presque tout le monde pense que c'est une façon, en fait, pour le roi de se débarrasser de ceux qui l'entourent, enfin des princes. Et en fait, justement, ce qui était saisi dans le matériau qui est énorme, en fait, qui conservait la bibliothèque de l'Arsenal, c'était de voir à quel point le nombre des grands embastillés est infime, et qu'en fait sont là livrées des affaires de police de toutes sortes, qui ne concernent d'ailleurs pas que les demandes d'enfermement de famille sur lesquelles nous avons travaillé, mais qui sont tout un ensemble de textes qui concernent, d'une part, une partie de la population tout à fait pauvre ou faisant partie des couches sociales défavorisées, et qui concernent toutes sortes d'affaires. Concernent aussi bien une grève d'ouvriers, par exemple, bon, dont le meneur sera conduit en prison au moyen de la lettre de cachet, que des affaires de police complètement mineures, comme de la fraude sur le pont Neuf, etc. Et ça, je crois que c'est quelque chose qu'au départ, on ne savait pas, et qui était très intéressant.
0: Là, vous avez choisi, dans ce matériau, des séries particulières. Ce sont celles qui concernent deux types de conflits familiaux.
2: Oui, on a choisi, dans ce matériel qui est énorme, on a choisi ces deux séries pour un certain nombre de raisons. La première était que c'était au fond là que se trouvait le point de convergence entre les travaux d'Arlette Farge et puis le connaissance que j'avais pu avoir de ce matériel depuis maintenant une vingtaine d'années. Ce qui m'avait frappé, que lorsque, à la fin des années 50, début des années 60, j'ai travaillé sur ce matériel à propos de l'histoire de la folie, ce qui m'avait frappé, c'était la chose que vient d'énoncer Arlette Farge, à savoir que la lettre de cachet est une pratique populaire. Est une pratique populaire en deux sens. D'abord parce que ce sont surtout dans les milieux populaires qu'on voit ce mécanisme jouer, et d'autre part parce que c'est la lettre de cachet est demandée d'en bas. C'est un processus qui va de bas en haut. On demande une lettre de cachet au roi pour régler un certain nombre de problèmes qui sont des problèmes de famille, des problèmes de voisinage, des problèmes d'entourage, des problèmes de travail aussi. Et puis une seconde chose m'avait frappé, c'était l'extraordinaire beauté de ces textes. Extraordinaire beauté parce que, d'une part, bien sûr, on y voit des conflits, des problèmes, des angoisses, on y voit des colères, on y voit des émotions, et il est finalement assez rare de voir la dimension de l'émotion se traduire immédiatement dans des textes. Ce sont les haines familiales, ce sont les rancœurs, ce sont les jalousies, ce sont les peurs, ce sont les angoisses. Et donc, D'autre part, ces documents montrent un très curieux, comment dire, juxtaposition disparate de langage, dans la mesure où les gens font passer dans ces demandes de lettres de cachet, eh bien, leur propre langage, ils disent leurs émotions dans leur langage, mais il y avait toujours derrière eux un écrivain, enfin, il y avait souvent derrière eux un écrivain public ou quelqu'un, en tout cas, qui les aidait à rédiger et qui le rédigeait dans ce style administratif, emphatique, superbe et drapé de l'époque.
3: Et je crois que le contraste entre la lettre de l'avocat ou
2: du coup
3: d'avocat qui est visiblement autographe qui coule dans un style moins révérencieux, et puis cette lettre de cette femme de cordonnier qui peut-être a eu recours à l'écrivain public et qui est plus chaotique avec un rapport à l'oral qui est plus direct, manifeste que...
4: Il y a une diversité de mise en scène finalement.
3: Oui.
1: Oui, surtout que la lettre elle-même, quand on s'adresse à l'écrivain public, elle bascule complètement. C'est-à-dire la formule du départ et celle de la fin sont des formules stéréotypées, superbes. Et puis alors au milieu, une espèce de chaos, en effet, de verbal et d'oral, d'injures, et puis en effet, d'émotions, je crois. Et ça, c'est le mélange des deux qui est intéressant.
3: Michel Perrault.
4: Oui, moi j'aurais quelques questions là à vous poser. À votre avis, pourquoi est-ce qu'on a occulté, comme on dit maintenant, cet aspect fondamental des lettres de cachet pour ne les voir que dans un rapport du roi à ses sujets? Qu'est-ce que ça pourrait révéler sur notre historiographie?
2: Ça serait en effet une étude intéressante. Je crois que le point de départ a été le fait que, contre cette pratique des lettres de cachet, les critiques au XVIIIe siècle, et surtout à la veille de la Révolution, ont surtout été le fait soit des grands, soit des parlementaires, qui en tant que professionnels de la justice voyez d'un très mauvais œil ces pratiques qui contournaient leur propre autorité. Alors on a eu une critique par en haut, il y a eu en effet tout de même quelques grands qui ont été enfermés dans lettres de cachet et qui ont donc protesté bruyamment, et puis il y avait donc ces professionnels de justice. Ça a été le chose. Alors ensuite, il faudrait regarder dans toute l'historiographie française du 19e siècle concernant la monarchie, les abus de la monarchie, comment et pourquoi on a toujours voulu associer la lettre de cachet à l'arbitraire du roi et à ses interventions autoritaires sur le corps social. Ce qui a fait qu'on a totalement occulté le fait que la lettre de cachet était le produit d'une demande sociale. Enfin, du produit. Était animée, en tout cas, soutenue, elle a vécu pendant si longtemps, parce qu'il y avait une forte demande sociale là-bas.
4: Oui. Est-ce qu'on sait quand ça a commencé massivement, ce recours, cette demande sociale? Et est-ce qu'on sait si le XVIIIe siècle représente une phase de croissance, une phase privilégiée? Et qu'est-ce que ça pourrait signifier dans le long terme?
2: Là, je vais juste faire un début de réponse, et je crois qu'Arlette Farge aura beaucoup de choses à dire là-dessus. Premièrement, la pratique des lettres de cachet commence de façon massive, évidemment, avec l'instauration du lieutenant de police. Deuxièmement, dans la fin du XVIIIe siècle, à la fin du XVIIe siècle, début encore du XVIIIe, les documents qui nous sont restés dans ce domaine-là concernent surtout les affaires politiques et religieuses. Beaucoup d'affaires d'espionnage aussi. Les affaires Port-Royal, les affaires Saint-Médard, etc. Tout ça occupe l'essentiel des dossiers qu'on a pour la fin du règne de Louis XIV. Et puis, c'est à partir de... Mais là, je cède la parole.
1: Non, enfin, en ce qui concerne l'élément d'enfermement de famille, c'est vraiment au milieu du XVIIIe siècle qu'il semble qu'il y en ait le plus, enfin, 1730, 1760. Mais il y a un effet de la conservation, c'est-à-dire qu'on n'en trouve plus après 1760, non pas parce qu'il n'y en aurait plus, mais parce qu'il n'y a pas de conservation à la bibliothèque de l'Arsenal après 1760. Par contre, on sait très bien, par les mémoires du lieutenant général de police Lenoir, qui sont conservées à la bibliothèque d'Orléans, on sait très très bien que Lenoir en a fait une pratique absolument courante, parce qu'il a été un des lieutenants généraux les plus persuadés, en fait, que la famille était justement le lieu privilégié où la tranquillité privée fabriquait une certaine forme d'ordre public. Et là, en fait, je crois que c'est... Oui, il le dit. Il le dit dans ses mémoires rédigées après la Révolution. Il le dit en 1804, 1808, enfin, quand il rédige des mémoires qui ne sans jamais été édité. Et alors, et en fait, puisque le noir, c'est quand même le dernier quart du XVIIIe siècle, nous n'avons pas toutes ces demandes d'enfermement de famille, elles ne sont pas à l'arsenal, alors que là, il y a eu une profusion intense, puis un tarissement quand même à partir des années 1780. Et là, on le voit par un autre système d'archives, qui sont les archives des commissaires de police, où on voit une saturation des commissaires de police.